0: jusqu'à des développements plus récents de l'hindouisme. Et comment moi, chrétien, j'ai d'abord dû me taire et leur donner la plus grande hospitalité pour les écouter. Mais les écoutant en même temps avec un cœur de chrétien, un cœur et des yeux qui regardent le Christ, et vivant en fait cette expérience très étonnante de recevoir à travers eux comme de nouvelles lunettes aussi pour découvrir ce mystère de Jésus qui parfois résonne, et sans aucun sacrétisme, on reviendra là-dessus, mais qui résonne de façon insoupçonnée. Comme si ces écritures pressentaient quelque chose d'une plénitude à venir et d'une plénitude qu'elle allait s'incarner dans la personne de Jésus.
1: Alors, dans ce livre, donc, vous procédez par chapitres autour de notions spirituelles. Dans une première partie, vous développez cette notion dans l'hindouisme, comme vous le disiez, qui a une très longue histoire millénaire. Donc, à travers les écritures hindoues, vous nous montrez comment cette notion a évolué, ce qui nous permet de comprendre l'hindouisme de l'intérieur. Et dans une deuxième partie, sans interférence, c'est ça qui est très étonnant, vous montrez ce que ça réveille en quelque sorte, l'écho que ça suscite dans nos propres traditions, nous faisant parfois découvrir des aspects qu'on n'avait pas perçus. Peut-être que la façon de le faire comprendre aux auditeurs, c'est de rentrer tout de suite dans un des premiers chapitres, dans une de ces notions, pour montrer comment une notion spirituelle des écritures indiennes peut faire ressortir des aspects théologiques dans notre propre tradition. Parlons de ce chapitre vraiment passionnant sur le sacrifice originel. Alors vous nous expliquez qu'il y a une notion centrale dans l'hindouisme, c'est le Purusha Shakta, c'est-à-dire que il y a la conception comme d'un homme universel dont la division, le démembrement en quelque sorte, serait à l'origine de la manifestation, de la création.
0: Ce thème du sacrifice de l'homme primordial, le géant, le Purusha, se trouve dans le Rig Veda, qui est sûrement le plus ancien des documents de l'hindouisme, 3500 ans. Ce document qui irrigue toujours le culte des Védas. Vous voyez, Xavier, ici, on a tendance en Occident à réduire l'hindouisme à un yoga, d'ailleurs assez transformé par rapport à la tradition du yoga en Inde. Mais ici, je voudrais honorer l'hindouisme dans sa dimension scripturaire, qui est essentielle, et sa dimension rituelle, qui est encore plus essentielle. Et donc, le Rig Veda, au dixième livre, le dixième mandala, parle qu'au commencement, il y avait un géant. Alors, voilà comment cela commence. Le Purusha, cet homme primordial, a 1000 têtes, il a 1000 yeux, 1000 pieds, couvrant la terre de part en part, il la dépasse encore de 10 doigts. Ce Purusha, en fait, il est la plénitude, c'est d'ailleurs l'une des étymologies de Purusha, et il résume à lui seul tout cet univers. Mais quelques versets plus tard, quelques versets après, il est dit que lorsque les dieux tendirent le sacrifice avec le Purusha pour substance oblatoire, le printemps servit de beurre rituel, l'été de bois d'allumage, l'automne d'offrande, et les dieux sacrifièrent le sacrifice par le sacrifice. C'est-à-dire que ce géant, cet homme primordial, a été démembré, et de son démembrement, en fait, va naître toute la création. D'abord, et on est en monde des brahmanes, alors ce qui est très important, ce sont toutes les substances comme le bleu clarifié, comme le bois d'allumage qui servent au rituel du feu, au commencement de l'hindouisme. Il n'y avait pas de temple, il n'y avait pas de statue, mais il y avait un rituel de feu. Et puis ensuite vont naître de ce corps démembré du Purusha toute la création avec les animaux. Et puis même, il est dit dans cet hymne au Purusha que de ce corps démembré naîtront les quatre catégories d'hommes, ce qu'on a appelé plus tardivement les castes.
1: Et évidemment, alors on va développer d'autres aspects de cette tradition, mais cela nous fait penser à ce passage mystérieux de l'Apocalypse où il est dit que l'agneau est immolé avant même la création du monde.
0: Exactement. C'est un passage très troublant quand on a traversé ce grand hymne des Védas de voir qu'il y a un sacrifice au commencement du monde. Le théologien suisse Hans-Urs von Balthasar va beaucoup en parler, ce sacrifice originelle. Et d'ailleurs, dans le, on va sans doute parler de la question de l'autel du sacrifice, mais dans le canon romain, dans la pré-eucharistique numéro 1, on parle d'un autel céleste, en fait, sur lequel est célébré ce sacrifice.
1: Oui, on l'entend souvent dans la messe, porte
0: que cet ange porte jusqu'à l'autel céleste. Mmh.
1: Donc ça suscite cet écho. Et en effet, ce Purushakta qui dont le démembrement produit le monde, eh bien, les hindous vont retrouver aussi les différentes parties de son corps ou de son être dans le temple, le temple hindou.
0: Voilà. Alors cet hymne du Rig Veda va être relu parce que toute la pensée hindoue va se développer comme une relecture des grandes intuitions des Védas, puis de textes postérieurs qui sont assez connus, je pense en Occident, les Upanishads. Et dans le monde des Brahmanes, un monde rituel, on va dire, au fond, ce Purusha, c'est l'unité primordiale qui est disséminée dans la multiplicité, mais l'hindouisme, dans toutes ses voies différentes, cherche à retrouver l'unité perdue. Et à l'époque, il y a 3500 ans, 3000 ans, donc à l'époque de ce rituel brahmanique, une façon de retrouver l'unité, c'était à travers justement ce rituel accompli chaque jour. D'abord un rituel de feu, puis ensuite le rituel brahmanique aura lieu dans les temples. D'ailleurs, les temples hindous ont la forme de ce corps du Purusha. Et alors, ce qui est tout à fait fascinant, c'est qu'accomplissant ce rituel, les prêtres brahmanes doivent rétablir l'équilibre et le lien entre le monde des hommes et le monde des dieux. Et ils recréaient par le rituel ce corps démembré du Purusha. Alors, ce corps démembré, il est recréé de façon symbolique à travers le rituel. Et donc, ça, c'est quelque chose de très fort. Et alors, il ne s'agit jamais de faire de comparaison hâtive, mais de saluer des intuitions. Et je crois que pour nous qui sommes catholiques, je pense que des traditions protestantes, des traditions brandcottistes diraient non, il n'y a aucun pressentiment, il n'y a aucun écho entre ce qu'a pu vivre l'hindouisme et notre foi chrétienne. Mais pour nous catholiques, nous croyons que l'esprit a travaillé ces religions. Et ce qui est très étonnant, en fait, quand on pense voilà, cette reconstitution du corps du Purusha par le culte hindou, pour nous chrétiens, chaque messe, en fait, c'est ce corps du Christ ressuscité prend possession de la création et de la transfigure et crée ce corps du Christ, cette église, en fait, qui participe au sacrifice de la croix, qui est même sacrifice unique, insurpassable, commémoré dans chaque messe. Et ce sacrifice du Christ, les chrétiens y communient, forment le corps du Christ et s'offrent en sacrifice spirituel, comme dit saint Paul dans la lettre aux Romains. Offrez-vous en sacrifice spirituel.
1: Oui, il y a un très beau passage là. Vous écrivez les échos apportés par le Purushakta ou encore par la doctrine du sacrifice dans les Brahmanas permettent de comprendre avec plus d'acuité le mystère qui s'opère dans l'Eucharistie célébré quotidiennement en chaque point du monde. L'unification de la création dans le corps démembré du Christ en croix et dans son corps glorieux.
0: Voilà, donc je crois que cette phrase pourrait être un Indien, un chrétien, assumant totalement sa culture et les richesses que l'Esprit a déposées dans lui. Je pense qu'il pourrait dire cette phrase. Et je voudrais simplement ici lire le début de la prière de la consécration de l'autel, puisque très bientôt à Notre-Dame de Paris, il y aura Monseigneur Laurent Ulrich consacrera l'autel. Alors voilà le début de la prière de consécration de l'autel. C'est lui, le prêtre véritable, devenu la véritable victime du sacrifice, qu'il s'offrit lui-même sur l'autel de la croix et dont il nous prescrit de célébrer à jamais le mémorial. Voilà pourquoi, Seigneur notre Dieu, ton peuple a érigé cet autel que nous te dédions dans l'allégresse. C'est le lieu très saint où le sacrifice du Christ est toujours offert sous le signe du sacrement, le lieu où la parfaite louange t'est rendue, le lieu où s'accomplit notre rédemption.
1: Merci beaucoup Yann Vanieux, on aura envie de poursuivre cette discussion, mais le temps passe. Je pense que les auditeurs auront perçu l'intérêt et la lumineuse intérêt de votre livre à travers ces quelques mots. Je rappelle que vous avez publié une émulation de sainteté, hindouisme et christianisme en dialogue chez Desclés de Brouwer. Chers auditeurs, je vous remercie de votre attention, je vous donne rendez-vous la semaine prochaine et d'ici là j'espère vous retrouver dans le mensuel Prier qui vous informe sur le monde de la prière, qui vous forme à la vie de prière et qui vous propose l'évangile médité chaque jour par les plus grands saints. À très bientôt, au revoir.
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0: Commençons à présent, comme chaque jour, votre prière monastique.
1: Prenons la direction de la Saône-et-Loire pour prier avec les carmélites de Mazille.

Dieu, notre Père. Nous reconnaissons le passage du vent, mais nul d'entre nous ne peut dire d'où vient son souffle et où il s'en va. Ainsi en est-il de celui qui est né de l'Esprit, Jésus, ton Fils. Il a vécu parmi nous, habité de cet Esprit. Par son amour, il sut convaincre les pauvres qu'ils étaient aimés de toi. Par sa liberté, il a délié tous ceux que le mal enchaînait. Sa tendresse et sa force, il les a employés à relever ceux qui ployaient. Sur son passage, une terre nouvelle s'éveillait. Les cœurs étaient pacifiés, ton alliance restaurée.

Lecture de l'Évangile selon saint Luc, au chapitre 14. Jésus disait à celui qui l'avait invité : Lorsque tu donnes un déjeuner ou un dîner, ne convie ni tes amis, ni tes frères, ni tes parents, ni de riches voisins, de peur qu'eux aussi ne t'invitent à leur tour et qu'on ne te rende la pareille. Mais lorsque tu donnes un festin, invite des pauvres, des estropiés, des boiteux, des aveugles. Heureux seras-tu alors de ce qu'ils n'ont pas de quoi te le rendre, car cela te sera rendu lors de la résurrection des justes.

0: Dieu vivant, ton esprit souffle où il veut, et nous n'en sommes pas les détenteurs. Rends-nous attentifs à son passage, à ses signes. Ouvre-nous à son action qui veut faire naître en chacun cet homme vivant qui te rend gloire. Par Jésus-Christ, le premier-né du monde qui vient pour les siècles des siècles.
1: Amen.
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2: Fin des vacances, rentrée scolaire, mais ce n'est pas la fin de l'été. Cette arrière-saison appelle les week-ends délicieux en bord de mer, quand la lumière dort la blondeur normande.

0: Allez, on est parti pour Deauville et on va précisément aux Franciscaines, ce lieu déjà mythique, à la fois médiathèque, salle de concert, de théâtre et lieu d'exposition. C'est là que jusqu'à la fin de ce mois, vous pourrez assister à une magnifique exposition Raoul Dufy, qui porte bien son nom, La Mélodie du Bonheur. Bonjour Christian Briand.
1: Bonjour.
0: Vous êtes conservateur en chef au Centre Georges Pompidou et commissaire de cette exposition touchante, magnifique, envoûtante. Raoul Dufy, c'est Raoul Ernest Joseph Dufy, né le 3 juin 1877 au Havre et mort le 23 mars 1953 à Fort-Calquier. Il est peintre, dessinateur, graveur, illustrateur de livres, céramiste, créateur de tissus, de tapisseries et de mobilier, décorateur d'intérieur, d'espaces publics et de théâtre français. Voilà pour Wikipédia. Alors maintenant, passons aux choses sérieuses. Il a peint à Deauville les courses, les plages, les parasols, la mer comme une fête. C'est un peu la carte postale, mais il fallait que l'exposition s'y inscrive. C'est bien plus que cela, Raoul Dufy. Vous parlez de la frivolité apparente qui caractérise sa production. Et vous insistez sur la polyvalence de cette œuvre. Quelle est-elle ?
2: Ce qui est frappant, effectivement, dans la carrière de Dufy, c'est une sorte de touche-à-tout artistique.
0: Ouais.
2: Il aura vraiment abordé tous les domaines de création. Et je ne connais pas beaucoup d'exemples d'artistes modernes, de ses contemporains, qui ont ainsi abordé la céramique, la tapisserie, l'illustration de livres, la mode, les dessins pour les tissus. Enfin, c'est absolument extraordinaire.
0: Et ce qui est extraordinaire, c'est qu'il y a... on va dire un touche-à-tout, mais pas du tout, parce qu'il exerce toutes ces matières-là avec la même rigueur.
2: Rigueur, et puis surtout le même talent. C'est extraordinaire de voir que dès ses toutes premières pièces de céramique, par exemple, en 1924, ça y est, tout Dufy est là, c'est la virtuosité, c'est la couleur, il est déjà là, alors qu'il n'a même pas besoin de tâtonner, tellement il est talentueux.
0: Il est ce que Baudelaire voulait, un peintre de la vie moderne, pour vous ?
2: En plus, effectivement, c'est ce que j'ai essayé de montrer dans l'article du catalogue, c'est qu'il s'inscrit dans les pas d'artistes qui ont traité l'actualité et que vénérait Baudelaire.
0: Hein. Ben oui, parce qu'il suit le progrès. Il visite des usines, il visite des fonderies, il peint des publicités dans les rues de Trouville et même
2: Il fait des reportages.
0: Ouais.
2: Les grandes cérémonies, les grands deuils nationaux, il est là. Parfois, il reçoit des commandes de l'État et c'est assez surprenant.
0: Et en même temps, jamais académique, parce qu'il pourrait répondre à une commande de l'État... comme l'État voudrait qu'il réponde. Mais non, il est vraiment lui-même dans cette espèce de féerie qu'il apporte.
2: Et en même temps, c'est un artiste moderne, donc on s'attend à ce qu'il fasse du Dufy, et non pas une peinture académique.
0: Non, mais c'est comme Chagall avec son plafond de l'Opéra de Paris.
2: Mmh, mmh.
0: Vous avez intitulé l'exposition « La mélodie du bonheur », mais il était quand même d'un tempérament inquiet. Vous citez Christian Zervos, « Dufy est en proie à une inquiétude qui, pour être souriante, n'en est pas moins perpétuelle. Mmh. » On sent ça dans son œuvre.
2: On le sent sans le sentir.
0: Oui.
2: À vrai dire,
0: il y a
2: une pudeur. Et j'ai vraiment cherché à exploiter des écrits très intimes où il parle de cette inquiétude, son positionnement dans l'histoire de l'art moderne, l'idée de ne pas se voir, d'être un grand artiste de bout en bout. Et en même temps, son œuvre est très spontanée, très improvisée en apparence, même s'il a énormément travaillé. C'est un artiste qui ne s'arrêtait jamais, visiblement. Il n'y avait pas de vacances pour Raoul Dufy.
0: Alors, il est né au Havre en 1877, je l'ai dit. Il ne pouvait qu'être habité par la côte Sainte-Adresse et ce qu'en firent les Monet, Boudin, Renoir, les marines, les ciels changeants et cette mer réceptacle des couleurs sombres et lumineuses à la fois. La plage de Sainte-Adresse, 1904, est fortement inspirée par Eugène Boudin, au moins dans les silhouettes des femmes, dans les robes et les ombrelles. Et on sent là la patte de Boudin.
2: Ben, oui, Raoul Dufy est vraiment né dans l'impressionnisme.
0: Hein. Oui.
2: Il est natif du Havre, effectivement. Il a été l'élève d'un artiste, Charles L'Huillier, qui avait fréquenté un temps Monet. Donc c'est vraiment son point de départ.
0: Alors je parle de Boudin, notre père à tous, comme disait Picasso de Cézanne. Mais ici, en Normandie, c'est Boudin, notre père à tous. Ça, c'est absolument évident. J'étais vivement intéressé, Christian Briand, par la présentation qui permet de traverser l'impressionnisme, le fauvisme, le cubisme, l'art déco. Quatre mouvements, quatre façons de peindre et de regarder qui vont devenir des mouvements par la critique et les historiens de l'art, de façon commode et somme toute un peu artificielle. Mais vous abordez ces sujets de façon très naturelle. Ces façons sont les fruits des rencontres. Monet, Marquet, Braque. Et ça rend l'évolution technique non pas comme une recherche scientifique, mais comme un compagnonnage. C'est aussi, je vous cite, c'est aussi en compagnie de Marquet que Dufy entreprend une importante série consacrée aux rues pavoisées du Havre en l'occasion de la fête nationale. C'est toujours des liens d'amitié.
2: Des liens d'amitié. En même temps, il ne faut pas perdre de vue que finalement, Dufy a mis un certain temps à trouver son propre style, à être vraiment personnel. Et on sent un jeune artiste qui se pose beaucoup de questions, qui cherche à se confronter sans attendre aux différents courants modernes, hein, dont il n'est pas forcément à l'origine. Prenons le fauvisme, par exemple. Il n'est pas la première génération non. des artistes fauves. Il n'est pas de la cage aux fauves du Salon d'automne de 1905. Mais dès 1906, il fait preuve d'un talent extraordinaire et il s'inscrit vraiment dans cette volonté des artistes d'user de couleurs subjectives, non imitatives. Et c'est la même chose pour le cubisme. Mais très très vite, il est l'un des tout premiers à se saisir de cette nouvelle esthétique, tout simplement parce qu'il est ami avec Braque, qui est en train précisément d'inventer le cubisme avec Picasso en 1907-1908.
0: Mais Christian Brien, quand on voit cette exposition, La Mélodie du Bonheur, Raoul Dufy ou Franciscaine à Deauville, on est étonné du naturel, du compagnonnage, de l'amitié. On a l'impression que c'est un bon copain.
2: Oui, c'était un personnage très, très, très, sympathique. Très sympathique. Tous les témoins le disent, hein, tous oui. ceux qui l'ont fréquenté. C'est quelqu'un qui était un peu à l'image de sa peinture, une peinture éminemment sympathique, mais à la fois quelqu'un d'exigeant et quelqu'un qui avait une conscience aussi de son rôle hein, dans l'histoire de la modernité, un rôle qu'on lui a un petit peu dénié.
0: Oui, parce qu'on l'a trop pris pour le mondain des chevaux de course.
2: Peut-être, mais en même temps, vous savez, les gens qui paraissent trop heureux agacent aussi, énervent. Et c'est vrai que dans l'histoire, quand on...
0: J'en énerve plus d'un, alors.
2: Quand... Et donc, c'est vrai que pour les grands historiens de l'art du XXe siècle, de l'art moderne, ils ont un peu de condescendance pour Dufy. Pour eux, c'est pas le génie à l'état pur tel qu'on peut l'attendre dans cette généalogie, parfois un peu exagérée, hein, de l'histoire de l'art moderne.
0: Alors, il y a deux toiles qui m'ont marqué pour un petit détail que vous faites remarquer dans un des cartels et que vous faites remarquer dans le catalogue, qui est remarquablement fait. Regardons la rue pavoisée du Havre de 1906. Dans le drapeau de gauche... Dans le bleu marine, qui est opaque, le bleu marine par définition, on aperçoit deux piétons, deux hommes, dont l'un porte un canotier. Donc, c'est vraiment un détail important que l'on voit malgré l'opacité du drapeau. Et ça, c'est invraisemblable, c'est même impossible. Et c'est exactement comme dans l'atelier de l'Ange à Perpignan, en 1949, où l'on voit à gauche une maison qui s'impose dans une fenêtre fermée. Est-ce qu'on n'est pas un peu dans les prémices de Magritte ?
2: Là, vous y allez fort. Parce oui. que les styles sont quand même très très différents. Évidemment. Magritte, c'est vraiment des formes extrêmement.
0: Mais ce truc qui est surréaliste, enfin, c'est délirant de penser comme ça. De cette maison qui traverse la fenêtre. Et l'autre, on voit dans le drapeau, mais même pas dans le blanc, dans le noir, dans le bleu très marine, on voit ces deux silhouettes. Ouais. C'est formidable comme expression.
2: Oui, tout à fait. En même temps, ça traduit bien ce qu'est la peinture de Dufy, qui joue beaucoup sur des transparences, effectivement. Ouais. Et d'ailleurs, il a été l'un des artistes qui s'est signalé à partir des années 1930, dans son utilisation d'un nouveau médium qui avait été créé pour lui, le médium dit marogé, qui lui permettait de retrouver la vivacité des couleurs de l'aquarelle et sa légèreté, et sa transparence, contrairement à la peinture à l'huile, qui est évidemment beaucoup plus couvrante. Et il a beaucoup exploité ces effets grâce au médium marogé.
0: Alors, je vais vous énerver avec mes comparaisons, mais c'est mon côté Malraux, vous le savez. Les nus dans l'atelier appellent Matisse.
2: Non. Oui et non, parce que dans l'histoire de la représentation des ateliers, le nu est souvent présent. Oui. Et certes, Matisse a été l'un des grands artistes qui a traité ce thème, mais Dufy encore plus que lui.
0: Oui,
2: c'est vraiment un thème, de l'atelier, qui traverse toute sa carrière.
0: Les décors de l'atelier sont quand même extrêmement, extrêmement marquants. Comment évoluent ces... Alors, vous écrivez que le parcours artistique de Raoul Dufy reste avant tout celui d'un paysagiste. Pourtant, il y a une section sur les portraits. Comment évoluent ces autoportraits qui sont si différents ? Le premier, en arrivant, il est magnifique, très bel homme, très beau jeune homme. Et alors ensuite, petit à petit, il va continuer ses autoportraits. Comment évoluent-ils, ces autoportraits ?
2: C'est vrai que vous le remarquez d'emblée, j'ai voulu... introduire l'exposition avec trois autoportraits de trois époques différentes,
0: oui.
2: histoire d'annoncer un peu la couleur, si vous permettez l'expression, et puis surtout de montrer l'évolution d'un homme, mais également d'un style, effectivement, le tout premier portrait traite du Lacrussien.
0: Oui.
2: Il y a quelque chose de romantique, y compris dans le vêtement, dans le vestiaire de l'artiste. Et puis le dernier est assez émouvant, parce qu'il a une sorte de visage marmoréen. Il est frappé par la maladie qui l'emportera. Et entre les deux, il y a cet extraordinaire autoportrait des années 20, que j'avais retrouvé autrefois dans les collections du Centre Pompidou, où il n'était même pas indiqué comme autoportrait. Et j'avais reconnu la figure de l'artiste, avec cet étrange regard à la fois... Un œil est noir, un œil est blanc, comme pour insister sur la vivacité de ce regard.
0: Alors son dernier autoportrait, qui est signé par son seul prénom, Raoul, met en forme une lucidité terrible sur son état. Nous sommes en 1948. Bon, c'est pas dans le projet de vieillir, ça je le sais bien, mais enfin, quand même. Et c'est un portrait qui est terrible.
2: Oui, qui est un autoportrait qu'il a donné à son épouse, Émilienne, quand il était très proche, d'où le Raoul, sans nom de famille, parce que c'était un cadeau intime.
0: J'évoquais l'inquiétude perpétuelle de Dufy derrière sa joie de vivre. Ça peut faire penser à Mozart.
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0: Je suis avec Christian Brien, conservateur général au Centre Georges Pompidou et commissaire d'exposition Raoul Dufy, La Mélodie du Bonheur, aux Franciscaines de Deauville. Christian Brien, il y a une toile épatante qui résume la joie deauvillaise. C'est le portrait de la famille Kessler, qui a été fait dans les années 1930-1932. Il existe un autre tableau plus abouti qui est aux États-Unis, c'est ça ?
2: À Londres, dans la collection de la Tate.
0: Et là, vous accrochez l'essence même du tableau. C'est un grand format, 215 sur 260. Mmh. On a les cinq enfants, les deux parents, tout le monde est à cheval.
2: Oui, un tableau assez étonnant, amusant, et le plus grand tableau de chevalet de l'artiste. C'est une commande. C'est une commande d'un richissime Britannique qui avait fait fortune dans les pétroles et qui, effectivement, était un fanatique de chevaux et qui avait demandé à Dufy de représenter toute sa famille sur des différents chevaux dans la propriété familiale. Et Dufy a fait ce grand tableau, et puis il l'a montré au commanditaire, qui n'était pas enthousiaste, visiblement, et qui lui a demandé de le refaire. Et Dufy a repris son tableau, s'est installé dans une chambre d'hôtel d'un palace londonien, et a fait une deuxième version, qui est celle qui est finalement est rentrée dans la collection familiale des Kessler, et puis aujourd'hui elle est à la Tate moderne. Et c'est vrai que les deux tableaux sont assez différents. Celui du Centre Pompidou, qui nous a donc été donné par la veuve de l'artiste, est beaucoup plus impressionniste d'une certaine manière. Les traits de visage sont assez peu prononcés. Les feuillus sont beaucoup plus aériens. C'est une très belle version. Les deux tableaux sont différents.
0: Et puis ce bleu, toutes ces touches de bleu sont absolument incroyables. Et on a, alors je ne sais pas à partir de quel moment Dufy fait ça, il retourne son pinceau pour appuyer avec le bois du pinceau sur certains traits. Ça, on l'a de façon magistrale dans ce tableau, Les Cavaliers sous bois, la famille Kessler. Je suis resté très longtemps à regarder, et puis surtout à s'approcher, à regarder les détails, à voir comment il arrive, vraiment de façon très très minutieuse, et puis en même temps, ça prend une ampleur folle quand on prend du recul, mais c'est ça, devant chaque chef-d'œuvre finalement.
2: Et en même temps, nous sommes amusés dans l'exposition, nous avons cherché dans l'exposition un effet de surprise, puisqu'il est accroché un peu de façon inattendue, le visiteur le découvre, il pense continuer à avoir des formats plutôt moyens, et tout d'un coup, il est confronté à cette grande peinture assez impressionnante, qui est rarement montrée à vrai dire. Qui a été remontré jusqu'à présent par le Centre Pompidou.
0: Comment vous avez organisé cette exposition ? Bon, d'abord, ça a pris combien de temps pour monter une exposition pareille ?
2: Écoutez, je suis spécialiste de plusieurs artistes, y compris d'artistes cubistes. Notamment, actuellement, j'ai une grande exposition sur la question. Mais pour Dufy, il se trouve que c'est un artiste sur lequel j'ai travaillé à nombreuses reprises. Mm-hmm. J'ai compté, je crois que c'est ma 8e exposition Dufy. Ça veut dire que je connais bien l'artiste. Je connais surtout très bien le fond du Musée National d'Art Moderne, du Centre Pompidou, puisque j'en suis le conservateur, après avoir été longtemps au cabinet d'art graphique, où se trouvent des centaines de dessins. Et donc, l'idée de cette exposition, c'est...

0: Poiret.
1: C'était, il a travaillé pour Pierre Poiret, pour Bianchini Ferrier, mais oui. Il devait donner ses dessins à cette entreprise lyonnaise, donc il n'y en a aucun dans la collection nationale. Donc le fonds du Centre Pompidou, ce sont à la fois des œuvres que Dufy avait voulu garder pour lui-même, puisqu'il y était attaché, des chefs-d'œuvre de cœur, si l'on peut dire, et puis des œuvres de recherche aussi, des choses qui n'étaient pas forcément destinées à la vente. Et vous parliez il y a un instant des scènes de course, il n'y en a pratiquement pas dans la collection du Centre Pompidou. Même chose pour les bouquets de fleurs, qui étaient les deux sujets qui se vendaient comme des petits pains. Tous les collectionneurs d'Europe et d'Amérique avaient des champs de course ou des bouquets de Dufy, si bien qu'il n'en restait aucun dans le fonds d'atelier à sa mort, et donc nous en sommes dépourvus. Mais nous avons beaucoup, beaucoup d'autres chefs-d'œuvre de l'artiste, comme le montre, je crois, cette exposition.
0: Et alors, c'est une exposition qui est très, très, très, qui est très bien rythmée, qui est très claire, qui est très bien accrochée, il faut le dire. Les éclairages sont épatants. Tout le monde photographie les œuvres sans avoir à mettre de flash, tellement c'est bien.
1: Ils sont les équipes du Centre Pompidou qui ont monté l'exposition. L'architecte est Laurence Lebris, qui est une des scénographes du Centre Pompidou, qui a fait un travail magnifique. Vous avez remarqué cette façon de montrer les différentes salles de l'exposition dès qu'on rentre dans l'espace, avec ce système de bastingages dorés, qui sont à la fois, en même temps, des portées musicales. Elle a fait un travail absolument magnifique, et vraiment, je lui en suis très reconnaissant.
0: Et alors, justement, petite parenthèse sur l'organisation du Centre Pompidou. Maintenant que Beaubourg est en travaux, vous allez vous régionaliser de plus en plus ?
1: En fait, pendant la fermeture du Centre Pompidou, qui va courir jusqu'en 2030, nous organisons de très nombreuses expositions temporaires à partir de la collection.
0: Permanente,
1: aussi bien en France, la collection permanente, aussi bien en France qu'à l'étranger. C'est ce que nous appelons la constellation.
0: Oui, c'est formidable.
1: Donc le Centre Pompidou constelle.
0: Oui.
1: Il a déjà commencé à le faire. Et Dufy est l'une des pièces, l'une des étoiles de cette constellation.
0: Et c'est une grande chance, finalement, ces travaux de restauration de l'architecture de Renzo Piano. C'est une grande chance parce que ça va permettre précisément aux collections de voyager, de s'éclater. Et peut-être que des gens en région ne viennent pas forcément au Centre Pompidou en disant c'est moderne, c'est l'art moderne, ça ne me concerne pas. Mais là, c'est le centre qui va à eux.
1: Oui, tout à fait.
0: Et c'est ça qui va les faire revenir dans 5 ans pour revoir les souvenirs en disant ah, mais ça, je me souviens, c'était à Bordeaux, ça, c'était à Strasbourg, c'était à Lille, c'était à Marseille. Mmh. C'est... Vous avez un peu la politique RCF Notre-Dame, finalement, avec nos 65 radios dispersées dans toute la France.
1: RCF Centre Pompidou, même combat.
0: Voilà. Et je trouve que c'est magnifique. Et cette exposition à Deauville, surtout, allez-y pendant ces week-ends de septembre, ça se termine fin septembre, c'est ça ?
1: Le 20 septembre.
0: Le 20 septembre. Donc on a vraiment que quelques week-ends. Il faut vraiment y aller parce que cette exposition est éblouissante. Les toiles, Brien, vous accrochez des paquebots noirs.
1: Des cargos noirs.
0: Des cargos noirs.
1: Oui, ça c'est une série extraordinaire.
0: Elle termine l'exposition.
1: Et elle termine la vie, la carrière de Dufy sur une note funèbre. Puisqu'il s'agit d'une série que Dufy n'a pas vraiment eu le temps d'exposer de son vivant. Donc, ils sont la quasi-totalité de cette série de plutôt petits formats sont restés dans son atelier et se retrouvent aujourd'hui quasi tous dans la collection du Centre Pompidou. Et l'idée, c'était de montrer cette série, non pas dans son extension, hein, c'est vraiment une sélection, pour montrer ce final finalement paradoxal d'une œuvre tout entière dévouée à la couleur, à la vivacité de la couleur et du dessin, et qui s'achève dans le noir, un noir qui annonce presque Pierre Soulages. Si j'exagère un petit peu, Soulages avait du respect pour l'œuvre de son prédécesseur, mais il s'agit non pas du tout du même traitement du noir. Chez Dufy, c'est une volonté de rendre l'aveuglement du regard par le soleil. Quand on regarde un paysage inondé de lumière, on est ébloui, on ne voit plus rien. Ce sont ses propres mots. Et c'est pour cette raison qu'il a voulu traiter ce thème du noir, du paysage, plongé dans une sorte de ténèbres paradoxales dès les années 20. Mais il intensifie ce mouvement autour de 1945-1950. Et en même temps, c'est une représentation de la baie de Sainte-Adresse, de son lieu de naissance, de vie, en tous les cas, jeune homme. Et il la représente à un moment très particulier, puisque sa ville natale, Le Havre, a été quasi entièrement détruite par les bombardements alliés. Donc il n'en reste pas grand-chose.
0: Il y a un côté prémonitoire.
1: Donc, il y a un côté prémonitoire, je ne sais pas, mais en tout
0: on
1: cas...
0: On pense à la Mococadis.
1: Ah oui, alors vous allez très loin.
0: Oui.
1: Vous pensez à la Marée Noire.
0: Oui, parce que regardez, dans les baigneuses de 1919, tout en haut à droite, vous

0: Vous avez un paquebot, il est suivi d'une grande traîne noire. Et on a déjà, en 1919, cette vision du bateau noir qui rend la mer noire et que l'on va avoir à la fin de sa vie dans ces paquebots noirs que vous présentez dans la dernière salle. Et j'ai vu ça avec effroi, évidemment, en me disant, mais le testament de Raoul Dufy, c'est peut-être une prémonition terrible. Lui qui était passionné par le progrès, on l'a dit. Il allait dans les usines, on l'a vu. Et là, on a ces paquebots, et ces paquebots qui engendrent du noir sur la plage de Sainte-Adresse. Ça... enfin, moi, ça ne m'a pas fait rire sur le moment. J'ai regardé ça vraiment avec effroi. Vous l'aviez fait exprès, dans votre accrochage ?
1: Non, j'avoue n'avoir pas pensé à cette dimension écologique,
0: oui.
1: voire catastrophique. Mais en tout cas, c'est une série très, très émouvante. D'une certaine manière, ce cargo qui s'enfonce dans l'obscurité ou qui s'avance plus probablement vers le regardeur est une prémonition de la mort.
0: Mais oui, on est en 1950, il meurt en 53, c'est ça ?
1: Oui.
0: C'est vraiment ses dernières toiles ?
1: Parmi ses dernières toiles, d'ailleurs, oui. Je montre la toute dernière œuvre, celle qui se trouve actuellement en dépôt au musée de Roubaix, est un grand format, qui est une toile tout à fait inachevée, qui restait inachevée dans l'atelier, qui est une œuvre extrêmement
0: Regardez, Christian Brien, regardez cette toile, qui est quand même incroyable, où on a Sainte-Adresse à droite, qui est complètement lumineuse et blanche, et on a la mer à gauche, qui est légèrement bleu, mais surtout noir, et de ce noir qui part du paquebot et qui reprend le noir de la fumée qui est au-dessus de la cheminée. Et cette expression-là, alors excusez-moi, mais si je devais faire une affiche pour le parti écolo, je ferais ça. Parce que c'est assez glaçant. Et Raoul Dufy, politiquement, il se plaçait comment ? Il s'en foutait, il peignait.
1: C'est un petit peu vrai, mais en même temps, pendant la Seconde Guerre mondiale, par exemple, il a refusé de faire partie des artistes français qui ont fait le voyage en Allemagne.
0: Oui. Voilà,
1: ce voyage funeste qui a assombri la carrière de certains de ses grands collègues, je pense à Derain ou Van Dongen. Et lui, il n'était pas du tout de ce bord-là. Il s'est vraiment tenu à distance, tout comme Matisse, d'ailleurs. Mais en dehors de cela, j'aurais un peu de mal à vous faire une conférence sur Raoul Dufy et la politique.
0: Oh, mais je ne demandais pas une conférence, mais simplement une confidence. J'ai trouvé très drôle le violon rouge où il signe sur la partition, il écrit la partition, on a le violon, et puis il signe sur la partition « Musique et peinture de Raoul Dufy ».
1: Oui, pour moi c'est une œuvre très très importante qui dit beaucoup de choses de la peinture de Dufy. Ce n'est pas un très grand format, mais c'est une œuvre d'une virtuosité, une simplicité en même temps tout à fait extraordinaire et qui résume finalement ce qu'est le projet de Dufy, c'est trouver des sortes d'équivalents, surtout à la fin de sa vie, entre la peinture et la musique. L'harmonie, c'est la couleur, la mélodie, c'est plutôt le dessin. Et d'ailleurs, il n'est pas étonnant qu'à la fin de sa vie, il ait multiplié les hommages à des grands compositeurs. Nous avons échoué à entendre Mozart tout à l'heure, mais Dufy a peint des hommages à Mozart, mais aussi à Debussy, à Jean-Sébastien Bach, à Chopin. Et donc, c'est la musique, pour lui, était extrêmement importante. Il en entendait d'ailleurs toute la journée. Il avait un phonographe, il avait une collection de disques.
0: Merci infiniment. Je vais devoir rendre l'antenne. Je remercie naturellement Jean-Paul Hérine pour la réalisation. Merci Thierry Stenner, François Dudonné, Philippe Alpeche pour la réussite technique de notre entretien. Grand merci également à Catherine Ségouffin pour la préparation de notre émission. Nous nous retrouvons demain pour parler des livres spirituels. Je vous laisse le micro, mon cher Simon.
2: À demain, Christophe, avec joie. Merci infiniment d'avoir été avec nous pour Des Arts et des Lettres.

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1: il est 3h.
2: Bonjour, aujourd'hui nous célébrons le 23e dimanche ordinaire dont le thème est celui de la justice et de la miséricorde. Nous évoquerons également la fête du 8 septembre, fête de la Nativité de la Vierge. Alors comme chant, nous écouterons d'abord les chants de la messe du jour, interprétés par le chœur des moines de l'abbaye de Triors, puis nous écouterons de larges extraits d'un disque intitulé « École Notre-Dame, messe de la Nativité de la Vierge » enregistré par l'ensemble Organum dirigé par Marcel Pérez, et nous terminerons avec deux chants des deuxièmes vêpres de cette fête de la Nativité, qui seront chantés par les Nieder Altaischer Scholaren, dirigés par Konrad Ruhland, un enregistrement intitulé « Ave Maria Stella ». Le thème de la justice et de la miséricorde est affirmé dès le chant d'entrée, « Justus est Domine » du premier mode. « Tu es juste, Seigneur, et ton jugement est droit. Agis avec ton serviteur selon ta miséricorde. Fac cum servo tuo, secundum misericordiam tuam ».

Après les psaumes 118 et 137 évoqués par le chant d'entrée Justus es Domine que nous venons d'entendre, voici le répond graduel Beata Gens, du premier mode également, qui utilise là le psaume 32. Heureuse la nation dont le Seigneur est le Dieu, le peuple que le Seigneur a choisi pour son héritage. Et le verset, vous verrez, le verset s'élance vers les hauteurs, et on voit pourquoi, tout de suite par la traduction. Par la parole du Seigneur, les cieux ont été affermis, et d'un souffle de sa bouche est née toute leur splendeur. Vous verrez cette description aussi de la splendeur sur le mot omnis virtus eorum.

La demande de justice et de miséricorde est particulièrement bien exprimée par le verset de l'Alléluia que nous allons entendre maintenant sur le psaume 101. Seigneur, écoute ma prière et que mon cri parvienne jusqu'à toi. Domine exaudi rationem meam et clamor meus ad te veniat. Amen.

L'offertoire du jour est composé sur un texte du livre de Daniel. Oravi Deum Meum, ego Daniel. J'ai prié mon Dieu, moi Daniel, en disant « Écoute, Seigneur, les prières de ton serviteur. Fais resplendir ta face sur ton sanctuaire et regarde avec bonté ce peuple sur lequel est invoqué ton nom. » Écoutons ce très beau chant d'offrande du quatrième mode, interprété donc toujours par le chœur des moines de l'abbaye de Triors.

Après, cette modalité un peu mystérieuse, celle du quatrième mode, mode de mi, où le premier degré n'a qu'un demi-ton avec la tonique, ce qui est assez inhabituel à nos oreilles, nous retrouvons ici, pour la communion, le deuxième mode, qui est un mode de ré, avec un ambitus restreint, mais qui est assez, disons, plus familier à nos oreilles. Voilà. Nous écoutons cette communion Vovete sur le psaume 75. Faites des vœux au Seigneur votre Dieu et acquittez-vous-en, vous tous qui l'entourez pour offrir des présents. Il est redoutable celui qui ôte la vie au prince, il est redoutable pour tous les rois de la terre, terribili apud omnes reges terrae.

Pour évoquer la solennité de la nativité de la Vierge Marie, laissons-nous transporter par Marcel Pérez à Notre-Dame de Paris au XIIIe siècle. Donc, prendre procession entre l'office de la troisième heure et la messe. Après être sorti et avoir fait le tour du cloître, le cortège revenait dans l'église, suivait le déambulatoire, longeait la nef du côté nord et remontait par le milieu de la nef jusqu'à l'entrée du chœur où se dressait le jubé surmonté d'une croix. Là, avant de pénétrer dans le sanctuaire, le cortège faisait une station et quelques chantres entonnaient une polyphonie. C'est ce que nous allons entendre aujourd'hui, là. Nous entendrons le conduit Deus Misertus Hominis, le plus vieil exemple qui nous soit parvenu de polyphonie à quatre voix, aux harmonies étrangement dissonantes. La première partie rappelle le salut que l'enfantement de Marie a procuré à l'humanité en réparant la faute d'Ève. La seconde partie évoque les vicissitudes des hommes confrontés à la guerre. Le chant de procession sera un autre conduit de Perrotin, celui-ci monodique, donc à une seule voix, Beata Vicera Mariae Virginis, bienheureuse des entrailles de la Vierge Marie, dont est issu un roi de glorieux renom.

toujours de Perrotin, voici l'Alléluia à trois voix, Nativitas Gloriosae Virginis Mariae. Le texte est vraiment spécifique à la fête de la Nativité. Nativité de la glorieuse Vierge Marie, née de la descendance d'Abraham, de la tribu de la lumineuse Judée, issue de la racine de David. Ah.

Je vous propose d'écouter maintenant la préface et le Sanctus de cette messe de la Nativité de la Vierge. Le Sanctus est une composition à deux voix d'un auteur anonyme. Je vous donne la traduction de la préface, qui sera chantée par Marcel Pérez lui-même. « Vraiment, il est digne et juste, de bon droit et salutaire, de te rendre grâce, toujours et partout, Seigneur Saint, Père Tout-Puissant, Dieu éternel. » Car par le mystère de ton Verbe incarné, la lumière neuve de ta clarté est venue ouvrir les yeux de notre esprit. Et à l'instant où nous connaissons Dieu dans le visible, par lui nous sommes conquis à l'amour de l'invisible. Et c'est pourquoi avec les anges et les archanges, avec les trônes et les dominations, avec toute la chevalerie de l'armée céleste, nous chantons l'hymne de ta gloire et sans fin nous disons « Saint, jubilation des saints, Saint, bénédiction des saints, Saint, consolation des saints, le Seigneur qu'il convient d'honorer et de louer ».

En grand contraste avec la magnificence des chants de Notre-Dame, revenons à la simplicité avec ces deux chants donc extraits des deuxièmes vêpres de la Nativité de la Vierge qui seront interprétés par les Niederaltaischer Scholaren dirigés par Konrad Rouland. Premier chant répond bref sur le texte de l'Ave Maria et deuxième chant l'Antienne au Magnificat. Ta nativité, ô Vierge, Mère de Dieu, fut pour le monde entier l'annonce d'une grande joie, car de toi est né le soleil de justice. Le Christ, notre Dieu, a enlevé la malédiction et donné la bénédiction, détruit la mort et offert la vie qui dure toujours.

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1: Il est 4 heures.
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2: Résonance, eh bien oui, c'est la première de cette émission 100% radio. Heureux de vous retrouver sur RCF Notre-Dame. On sera à l'écoute chaque semaine du bruit du monde et des battements du cœur, des histoires qui résonnent avec la voix de mon invité aujourd'hui. Il est enseignant, mais s'impose aussi chaque jour le devoir de raconter des histoires. Romancier, écrivain infatigable, il regarde le monde avec un sourire au coin des lèvres et l'humour au bout du clavier pour se moquer gentiment de ses semblables. Et ça fait pas de mal, parfois, de reconnaître que nous sommes un peu ridicules à vouloir toujours tout maîtriser. Le quotidien est fait de surprises, celles dont s'amuse mon invité. Bonjour, Jean-Philippe Blondel.
3: Bonjour.
2: Alors, merci d'être avec nous sur RCF Notre-Dame. C'est la première émission de cette nouvelle, de ce nouveau rendez-vous. On se retrouve tous les lundis midi. Vous êtes prof d'anglais au lycée Édouard Herriot de Sainte-Savine, près de Troyes, dans l'Aube. C'est la rentrée scolaire. Nous allons en parler, mais c'est aussi la rentrée littéraire à laquelle vous participez avec Lady W, qui paraît aux éditions Buchet-Chastel. Dans quel état d'esprit êtes-vous entre ces deux rentrées ?
3: Assez compliqué. Hein. Je fais rarement des rentrées. Je fais rarement des rentrées littéraires à cause de ça, parce que coupler la rentrée scolaire et la rentrée littéraire, c'est un double stress quand même. Donc effectivement, ça fait. Je l'ai pas fait depuis 2019 avec la grande escapade.
2: Grande arrivée ouais. Donc sur la scène littéraire avec ce nouveau roman. Dans ce roman, on est en 2005, l'époque de la télé-réalité, des débuts du web et de l'informatique par la magie de Steve Jobs et Bill Gates. Mais ce n'est pas encore le temps des réseaux sociaux et des portables inséparables. La conquête d'Internet passe alors par Messenger et par des blogs, et notamment le blog d'une certaine Lady W. Expliquez-nous.
3: Oui, alors c'est l'époque en 2005 où on pense que Internet, ça va surtout nous apporter du positif. Et où on crée des communautés d'internautes qui se passionnent pour certains sujets, et notamment c'est la création de ce qu'on a appelé, de ce qu'on appelle la blogosphère littéraire, en fait les gens des lecteurs qui créent des blogs sur les livres, les romans qu'ils ont aimés ou pas aimés, qui disent leur avis, son filtre, etc. Et il y a les blogs de lecteurs et il y a aussi les blogs parfois, dans ces années-là, d'écrivains. Et donc, il y a le fameux blog de Lady Writer qui décide de donner accès avec ses lecteurs aux cuisines de la création et à parler de ses relations avec son éditeur ou ses sources d'inspiration, voilà.
2: Alors, à notre époque, autant dire, on est vraiment assailli par de multiples sources dans les réseaux sociaux, par de nouvelles. Je veux dire, on n'en a jamais fini d'explorer. Oui, à l'époque, les blogs sont nombreux, mais pas tant que ça, malgré tout. Oui. Ils sont vite identifiés et constituent véritablement des petites communautés.
3: Absolument. C'est une communauté de passionnés qui vraiment sont là tous les jours et puis essayent de commenter les articles qui sont publiés. Oui, on est avant les réseaux sociaux. Ça sera 2007, la création de Facebook, enfin quand Facebook prend son essor. On est avant les smartphones. On a des téléphones portables.
2: Il faut rentrer chez soi. Être face à l'ordinateur.
3: Voilà. Et ce qui est intéressant dans cette période des blogs, c'est que les gens s'expriment. Ils s'expriment à l'écrit. Sur des romans, alors sur d'autres choses, hein, il y a aussi des blogs politiques, etc. Mais sur les romans, il y a vraiment la création de tout un univers. Et c'est avec les blogueuses historiques, les non-historiques, etc. Enfin, c'est assez
2: tout
3: drôle.
2: Un monde.
3: Oui, tout un monde parallèle.
2: Assez sympathique, j'ai envie de dire. Il n'y a pas l'agressivité qu'on peut connaître aujourd'hui par moment.
3: Non, pas du tout. Alors parfois ils peuvent être maladroits dans la façon d'aborder ou de critiquer les livres, mais avec une grande sincérité et puis beaucoup de cœur et puis elles partagent surtout leurs coups de cœur et elles font la place à des gens qui n'avaient pas obligatoirement la place, des romanciers par exemple qui n'avaient pas obligatoirement la place dans la presse écrite à ce moment-là par exemple.
2: Alors là, mystérieuse personne que Lady Writer. Ouais. qui est-elle? Comment se fait-il que ce mystérieux personnage va fédérer autour d'elle quelque chose?
3: Elle doit correspondre à un fantasme de toute la blogosphère, c'est-à-dire une écrivaine qui prétend, parce qu'on est à une période où on sait pas, enfin, voilà, les héros vont être confrontés au fait, est-ce que c'est de la fiction, est-ce que c'est de la réalité, mais c'est quelqu'un qui se présente comme une romancière, étant une romancière à succès, enfin, ayant eu un certain succès, et puis qui a ses entrées dans tout le milieu éditorial, et qui donne accès à ce que, voilà, à tout ce dont les créateurs de blogs rêvent, c'est-à-dire voilà, comment est-ce qu'on crée un livre, comment, d'où ça vient, comment ça se passe, etc. Ça générait beaucoup de fantasmes à l'époque. Ça.
2: Mais il arrive un jour où elle dit « ça suffit, j'ai plus rien à dire, en tout cas je me retire ».
3: Ouais, alors elle va se retirer surtout. Alors elle va se retirer quand elle va comprendre surtout qu'il y a certains lecteurs de son blog qui cherchent absolument à savoir qui elle est et à débusquer son identité.
2: Parce que voilà, auteur, c'est difficile d'être à la fois autrice et blogueuse.
3: Oui. Et puis c'est difficile de savoir parce qu'on ne sait pas qui est cette dame et il y a toujours le risque que tout ça ne soit que fiction en fait. Donc.
2: Et effectivement, ceux qui pratiquent, enfin qui découvrent, qui lisent, qui suivent son blog, ils sont quatre notamment, quatre internautes qui surfent et s'intéressent à l'IDW. Il y a Hélène qui est bibliothécaire, Kevin, un jeune étudiant, Chloé, une animatrice télé, Fabrice Camille qui est auteur, qui est écrivain, un peu en panne. Alors ces personnages-là. Ouais. Vont se mettre en quête de trouver qui est Lady W.
3: Oui, alors elle a beaucoup de lecteurs, Lady W, mais on en a quatre passionnés, ces quatre-là, qui sont à un moment de leur vie, pour une raison, pour une autre, soit professionnellement, soit personnellement, où ça va pas très très fort. Hein. Fabrice Camille, il est en panne d'inspiration. Chloé, qui fait surtout de la radio, en fait, on la menace de la virer, enfin on va la virer de son émission. Donc professionnellement, elle est aussi dans une période un peu plus difficile. Hélène, la bibliothécaire, vient de divorcer. Et Kevin, il se cherche. Donc c'est des personnages qui trouvent dans Lady Writer, qui sont fascinés par Lady Writer et qui trouvent dans son blog et dans le fait d'aller à sa recherche, une raison d'aller plus loin, en fait, une façon d'avancer.
2: Mais ces personnages, vous vous amusez d'eux presque,
3: oui,
2: et en même temps.
3: Je les adore.
2: Et en même temps, ils sont d'une certaine fragilité.
3: Ils sont d'une grande fragilité. Comme ils sont dans une période de leur existence où ils sont très vulnérables. Vraiment, je les adore. Ils ont leur fragilité. Et en fait, en se mettant ensemble, tous les quatre, à la recherche, ils partent dans un road trip improbable à la recherche de Lady Writer. Et le fait d'être ensemble va les remettre sur des rails. Chacun, en fait.
2: Après tout ce parcours, quand même. Parce que c'est aussi leur vie privée qui est déballée, oui, hein, d'une certaine manière, à travers la messagerie. Oui. Ils se révèlent les uns les autres, oui. Ils font le point pour eux, mais ils ne se rendent pas compte, peut-être, et ça nous rapproche peut-être des réseaux d'aujourd'hui, qu'ils s'exposent.
3: Oui. Alors, en fait, dans les blogs, à l'époque, les gens s'exposaient beaucoup plus que maintenant, en fait, où on a peu, sur les réseaux, on a souvent une phrase, deux phrases, trois phrases, enfin, quand un poste Facebook fait, voilà, quand un poste Facebook fait plus de 5 phrases, c'est déjà ahurissant. Sur Instagram, il y a pratiquement
2: rien. Il paraît
3: qu'on
2: reste 7 secondes. Hein,
3: et puis on swipe. Hein, donc, mais à l'époque, les gens n'hésitaient pas à s'exposer, à dire davantage et à demander des conseils, etc. Et ils sont en plein dedans. Ils ont besoin de reconnaissance.
2: Hein. Est-ce que c'est quelque chose qui se joue d'une certaine manière entre exhibitionniste et voyeur, un peu?
3: Oui, en fait, ils découvrent. Mes personnages, là, c'est des découvreurs de ce monde virtuel. Ils n'ont pas encore les codes. En 2005, on n'avait pas encore les codes, on ne pouvait pas jouer avec le fait entre fiction et réalité, ce qu'on pouvait dire ou pas dire, ce qu'on risquait ou ce qu'on risquait pas. Et ils sont vraiment très honnêtes.
2: Transparent.
3: Ils voient pas le mal, en fait, hein, et donc ils sont en même temps un peu naïfs, et c'est ce qui fait toute leur fragilité et leur beauté en même temps.
2: Oui, parce que si on en restait à une forme d'anonymat, Il n'y a plus rien dans votre roman.
3: Mais non, c'est ça. Non. Et là, on a vraiment des gens. Mais c'était le cas en même temps à l'époque. Hein, les gens qui avaient des blogs, ils sortaient leurs tripes très souvent. Y compris en faisant des recensions ou des chroniques de romans. Ils parlaient de ce que ça leur faisait à eux, en fait.
2: Et en même temps, ils se cachent derrière un pseudo.
3: Oui, alors...
2: Ou alors ils s'expriment ?
3: Oui. Alors...
2: Les uns ou les autres.
3: Oui. Alors, Lady Writer, oui, c'est clair qu'elle se cache derrière un pseudo.
2: C'est un masque.
3: Voilà, c'est un masque. Les quatre autres, ils se cachent derrière des pseudos, mais finalement, ils peuvent vite être démasqués, en fait, ce qui est le cas, hein, puisqu'il y en a un qui démasque vite un autre, en fait.
2: Oui.
3: On était très maladroit à l'époque, hein, dans les créations de pseudos, tout ça.
2: Parce qu'on aurait du mal à l'imaginer, peut-être, si ce n'est à travers des modes de transport faits pour, c'est que finalement, des internautes de ces quatre internautes très divers se retrouvent dans la même voiture.
3: Oui.
2: Pour partir
3: à la recherche de Lady Writer. Oui.
2: Qu'est-ce que ça apporte, ce voyage ?
3: C'est l'occasion. Les voyages en voiture. Enfin, les voyages en train aussi, mais les voyages en voiture ensemble, dans l'habitacle d'une voiture, ça donne en même temps une intimité. Là, c'est une intimité entre quatre personnes qui se connaissent un tout petit peu par Internet, très peu autrement, et qui vont avoir les uns avec les autres des réactions en même temps, parfois un peu vachardes, mais aussi qui vont être à l'écoute. Ils vont être à l'écoute les uns des autres, et donc ça les ce besoin de reconnaissance, ils vont le trouver là, à l'intérieur de cette voiture. Et puis, ce voyage qu'ils effectuent vers Saint-Sébastien, là où se trouve Lady Writer, ça va être un voyage intérieur quand même.
2: Où ça va bousculer les uns, voilà, les uns et les autres, et peut-être vous aussi, parce que vous jouez à cache-cache, hein, dans ce livre. Je ne dirai pas tout, mais on vous reconnaît par moments, notamment votre date de naissance qui sert de code. Voilà, je la donnerai pas, mais voilà, vous pouvez la trouver dans le livre. Vous écrivez aussi que, en fait, ils s'intéressent tous à la littérature. C'est ça aussi qu'ils ont en commun.
3: Oui, bien sûr.
2: Avec des déceptions, une certaine critique quand même du monde de l'édition.
3: Oui, alors à l'époque, en même temps, c'était un monde qui était très très fantasmé, où on s'imaginait des tas de choses sur voilà, c'est un monde qu'on pouvait pas pénétrer, qu'on connaissait pas bien, etc. Donc oui, il y a beaucoup de ils ont beaucoup de représentations du milieu éditorial qui sont très fausses, hein, en même temps. Donc
2: vous écrivez aussi à un moment, ils ne savaient pas à quel point leur vie allait être bouleversée.
3: Oui.
2: Les blogs, c'est quelque chose effectivement qui marque ces années-là, ces années 2000. Hein.
3: Oui, bien
2: Mais
3: sûr.
2: En quoi ça va être justement ce renversement par la suite ?
3: Alors, les blogs servaient à s'exprimer, et les gens ont besoin de s'exprimer. Et ça, c'était un moyen d'expression que je trouvais extraordinaire. C'est-à-dire, c'est nouveau, il n'y avait pas de filtre. C'est un territoire qui était à conquérir. Après, dès qu'arrivent les réseaux sociaux, qu'il y a des règles, etc., des représentations, on comprend comment ça marche. Et c'est plus un spectacle que vraiment de l'expression.
2: Justement, cette route, on l'a dit tout à l'heure, ça va les décaper d'une certaine manière. Là aussi, c'est quelque chose qui marque une époque, peut-être. On n'imaginerait pas aujourd'hui se mettre
3: à la recherche d'un... Non, surtout pas. Non, on a compris maintenant ce que c'était les enjeux des réseaux sociaux. On sait que les gens sont là pour représenter quelque chose. On sait que tout ça est en partie factice. Et puis alors maintenant, les réseaux sociaux sont tellement développés que tout est soumis aux réseaux sociaux. Donc on n'est pas
2: même
3: du
2: votre
3: tout
2: livre peut-être pour la rentrée.
3: Bien sûr, évidemment,
2: il sera soumis à la curiosité des lecteurs.
3: C'est une sacrée mise en abîme, en fait.
2: Peut-être. Oui, tout à fait. Et c'est une période aussi que vous aimez bien.
3: Ouais, que j'ai jamais explorée. En fait, mais c'est des années, quand on regarde dans le rétroviseur, on se dit c'est des années où il y avait un certain optimisme quand même.
2: Comment devenir écrivain ? Que raconter au fil des pages ? J'ai envie d'entrer avec vous dans votre atelier d'écriture, Jean-Philippe Blondel. On se retrouve dans un instant.
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2: Jean-Philippe Blondel, vous publiez Lady W, paru chez Buchet-Chastel en cette rentrée littéraire. C'est un nouveau roman, plus d'une trentaine de romans, des livres aussi pour la jeunesse. Comment faites-vous ?
3: Mais comment fait-il ? Mais d'où trouve-t-il toute cette énergie ?
2: Exactement, 30 livres, parce que vous sortez pratiquement un roman par an.
3: Oui. Ça c'est mon mode d'expression. C'est vraiment la littérature, c'est mon
2: Donc
3: espace.
2: Vous n'avez pas de blog, vous n'en aviez pas en 2005 ?
3: Non, jamais, j'en ai jamais eu. Non, j'ai eu un journal intime, mais il reste intime.
2: D'accord.
3: Et j'écris tous les jours, j'ai besoin d'écrire tous les jours. Donc j'écris à peu près une heure par jour, dès que je peux. Je sais que si je n'écris pas dans la journée, je ne vais pas dormir. Donc on est au niveau de l'addiction. Après, c'est pas parce que j'écris une heure par jour que c'est pas parce que j'écris tous les jours que c'est bien. Il faut
2: retravailler parfois.
3: Oui. Non, puis il y a le, je sais pas, en une heure, moi j'écris deux pages et demie, trois pages, mais ça fait plus de 1000 pages par an. Mais dedans, il y en a. Roman de 200 pages, quoi. Voilà.
2: Il faut sortir. L'écriture, ça a longtemps été un exercice sans parution, parce que vous avez connu des refus, un certain nombre.
3: Oh oui.
2: Vous avez même compté les lettres de refus.
3: Oui. Alors, je me souviens, je l'ai mis dans Traversée du Feu, le nombre de lettres de refus que j'ai su, c'est plus de 300, hein. En fait,
2: Et vous avez continué malgré tout.
3: Ouais. Pendant 20 ans, j'ai écrit mon premier roman, j'ai fini d'écrire mon premier roman, j'avais 19 ans. Et j'ai été publié, le premier roman a été publié quand j'avais 38 ans, et entre-temps, j'ai soumis à toutes les maisons d'édition parisiennes, dont je connaissais très très bien les bureaux d'accueil, un manuscrit tous les ans. Alors c'était assez touchant, parce que comme c'était trop cher de les envoyer par la poste, je venais à Paris une fois par an, puisque j'habite à Troyes, pour faire la tournée des bureaux, des accueils de chaque maison d'édition, et j'étais refusé à chaque fois. Voilà.
2: Le premier, si ce n'est le premier, en tout cas un des tout premiers, c'est Accès direct à la plage. Il y a une histoire autour de ce livre, paru en 2003, et qui revient en 2023.
3: Ah oui, mais ça, c'est...
2: Alors,
3: racontez-nous. Ça fait partie des belles histoires de ma vie, ça. En fait, en 2003, Accès direct, donc c'était le premier livre qui a été accepté et qui a été publié par une toute petite maison d'édition qui s'appelait les éditions Delphine Montalon. Qui n'était ni distribué ni diffusé à l'époque. Donc on s'est dit, bon, il n'y aurait aucun succès. Et en fait, il s'est passé un truc autour d'Accès direct qui est extraordinaire, parce qu'on a dépassé les 10 000 exemplaires dans cette configuration-là, quand même.
2: Pour un écrivain tenace mais inconnu.
3: Voilà. Et puis, Accès direct est passé en poche, a eu plusieurs éditions en poche. Et puis, c'est la vie du livre. Au bout d'un moment, il n'y avait plus de...
2: Il n'était plus
3: disponible. Surtout que Delphine Montalon et son mari, et son compagnon Eric Holder, sont décédés tous les deux. Donc, en fait, j'ai récupéré les droits. Et je n'en faisais rien de ces droits jusqu'à ce qu'une libraire de La Baule me dise... Moi, je le vends tous les ans, Accès direct à la plage. Donc, c'est dommage quand même qu'on puisse plus le trouver. Et je lui dis, mais ça intéresse personne. Il me dit, mais tu devrais quand même essayer de le mettre sur Facebook.
2: De refaire le tour des éditeurs.
3: De lancer sur Facebook ou sur un réseau social, de dire, j'ai récupéré les droits Accès direct. Est-ce que ça intéresse quelqu'un ? Mais je lui dis, mais ça va intéresser personne. Et en fait, je l'ai fait quand même. Et le lendemain, il y avait Finitude qui me contactait pour les éditions Finitude qui me contactaient parce que ils avaient adoré Accès direct à la sortie. C'était des amis de Delphine et d'Éric. C'est une très très belle histoire. Voilà, il est ressorti 20 ans après.
2: Voilà, une belle histoire du monde de l'édition. Voilà, vous écrivez aussi, j'ai cru. J'adore les histoires qui prennent leur temps pour s'installer.
3: Ah oui. Ah oui, ah, j'aime pas qu'on me mette un cliffhanger, comme on dit là, dès le premier chapitre, pour aller au deuxième, etc. J'aime bien qu'on prenne son temps, qu'on m'explique, qu'on me développe les personnages. Tant pis si c'est un peu lent, ça me dérange pas. Ça. Dans une époque où tout va vite, j'aime bien que la lecture prenne son temps, enfin, la littérature prenne son temps.
2: On dit souvent que l'écrivain, il se retrouve seul face au papier, en tout cas à son écran, mais vous écrivez quand même que le grand paradoxe de l'écriture, tu es irrémédiablement seul, mais tu n'es jamais aussi peuplé que quand tu sens tes personnages autour de toi.
3: Ouais. C'est exactement le même paradoxe qu'il y a avec l'enseignement. C'est-à-dire qu'on est dans des salles, on est en même temps. On est seul à faire ce métier-là, mais en même temps, c'est dans un établissement, c'est hyper peuplé. Et c'est pareil en littérature. On est tout seul, mais en fait, on est extrêmement peuplé par les personnages.
2: Puisque vous parlez du collège, j'ai cru comprendre que vous écrivez aussi au collège parce que vous avez
3: un
2: pied-à-terre, si j'ose dire.
3: Oui. Alors, c'est en lycée, mais effectivement, c'est oui. Et j'ai ma salle. Parce que depuis que j'ai écrit un livre qui s'appelle G229, qui a été publié en 2011, qui est le numéro de ma salle, depuis j'ai ma salle, plus personne y touche.
2: Vous enseignez aussi,
3: c'est la salle où j'enseigne. Et effectivement, quand il y a, par exemple, dans les emplois du temps, il y a souvent ce qu'on appelle des heures de trou, hein, 2 heures ou 3 heures où on n'a pas cours. Moi, je peux très bien m'enfermer dans ma salle et mettre mon casque sur les oreilles et écrire.
2: Mmh. Et ça donne ça. Je vais vous demander si vous voulez bien lire un passage de votre livre, justement, à un moment où, lors de ce road trip, un des personnages s'arrête et peut-être profite un peu.
3: Chloé s'assied sur le sable et tourne son visage vers le soleil. Il ne fait pas encore trop chaud à cette période de l'année. Elle se dit qu'elle a bien fait de suivre son intuition et de rejoindre ce groupe de pieds nickelés partis à la recherche d'une femme écrivain / blogueuse approchant l'âge de la retraite. Elle n'a aucun espoir de la retrouver et elle se doute que ses acolytes pensent que c'est peine perdue également, mais c'est important parfois de se lancer dans l'inconnu et de se battre contre des moulins à vent. De toute façon, elle est une pied nickelée elle aussi. Elle n'a aucune idée de ce que l'avenir lui réserve.
2: Ça, c'est votre livre abouti, présenté à la rentrée littéraire. Mmh. Quel est votre premier lecteur ?
3: Alors, ça varie, c'est toujours une femme. C'est soit ma femme, soit mon éditrice. Voilà. Donc tout dépend de comment
2: moment,
3: je le ressens.
2: J'allais dire jubilatoire, inquiétant, stressant.
3: C'est hyper stressant. C'est hyper stressant. Alors c'est encore plus stressant quand c'est mon épouse, parce que comme tous les écrivains, j'imagine, je guette les réactions. Et donc elle préfère s'enfermer dans une autre pièce pour pas que je sois là à vérifier si ça l'a fait sourire, rire, si elle est émue, si elle a des réactions. Elle me dit mais ça me gâche tout. Donc
2: est-ce que vous avez aussi des influences ? Est-ce qu'il y a des auteurs dans lesquels vous vous reconnaissez ?
3: Alors je suis influencé partout et j'accepte les influences de partout. Je lis énormément. Voilà, je lis entre 100 et entre 100 et 150 romans par an, et j'adore ça, et donc je suis influencé plus par les livres que par des auteurs, mais quand même, enfin moi ma grande référence c'est Proust, hein. Je sais bien que ça fait peur à chaque fois, mais moi j'ai eu besoin 3 fois dans ma vie de lire La Recherche du début à la fin, donc qu'il y a une 4e fois qui se profile, parce que j'ai besoin de m'y retrouver de temps en temps. Et alors que
2: c'est une démarche d'humilité, de comment
3: je sais même pas comment expliquer. J'ai pas un rapport de spécialiste à Proust du tout. En fait, c'est juste que de temps en temps, ça m'appelle. Le texte m'appelle et j'aime bien me retrouver dans cette parenthèse temporelle, parce que La Recherche du temps perdu, c'est aussi la recherche de son propre temps perdu. Donc dans ce qu'on était au moment de la lecture. Donc je peux en parler pendant des heures.
2: peut-être vos élèves, je sais pas si les élèves sont sensibles d'avoir
3: Je fais de l'anglais en fait.
2: Oui, prof d'anglais, mais malgré tout, eux lisent plus le français que l'anglais d'ailleurs, sans doute. Mmh. Est-ce qu'il y a un rapport au prof qui est aussi un écrivain ?
3: Avec les romans ados, oui. Comme j'ai une production en ado, ils aiment bien l'idée aussi d'avoir un prof écrivain. Ils le lisent, c'est pas pour ça qu'ils le lisent, mais ils aiment bien l'idée. Voilà.
2: Très bien. J'ai cru comprendre aussi qu'il y avait des manuscrits qui dormaient dans les tiroirs.
3: Ah oui. Ah oui, oui, mais ils sont nuls.
2: Ils sont nuls. Alors cela, on ne va pas en parler. D'ailleurs, il n'y a pas que la littérature dans la vie. Qui êtes-vous vraiment, Jean-Philippe Blandel ? On découvre tout de suite après.
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2: Et on se retrouve avec Jean-Philippe Blondel pour son livre Lady W, qui est paru chez Buchet-Chastel. On pourrait peut-être faire un peu plus connaissance en dressant votre portrait radiophonique, Jean-Philippe Blondel, fils d'un instituteur, d'une institutrice, pardon, et d'un employé de la SNCF. Vous êtes né à Troyes, ville où vous résidez toujours. Belle carrure, tempe grisonnante, cheveux broussailleux, vous laissez vos mains s'exprimer comme pour mieux vous faire comprendre, avec toujours un sourire en coin, le regard tendu marque l'impatience du dialogue. Face aux élèves, on vous imagine toujours en mouvement.
3: Ouais, c'est vrai, c'est vrai, je peux absolument pas m'asseoir. J'ai... Il y a déjà des élèves qui m'ont dit « mais monsieur, à 8h du matin, vous êtes trop à fond ».
2: D'accord. Donc c'est dit là pour la rentrée, puisque c'est la rentrée aujourd'hui.
3: Oui,
2: vous
3: oui,
2: êtes
3: oui.
2: à fond aussi.
3: Oui. Ah bah oui. Je pense que bon, en plus c'est en langue vivante, donc effectivement, faut les amener à participer le plus possible. Mais effectivement, j'ai déjà eu des remarques comme quoi à 8h c'est pas possible. 8h20, je vous réponds.
2: Calmez-vous, monsieur.
3: 8h20, je vous réponds. Mais là, laissez-moi me réveiller, s'il vous plaît.
2: Bon, voilà. Comme quoi, l'enseignement de l'anglais a bien changé. Derrière le sourire bonhomme, j'ai envie de dire. Il y a pourtant des épreuves qui vous ont frappé dès le plus jeune âge. Alors on peut en parler, hein, parce que vous l'avez raconté, vous en avez parlé, vous l'avez écrit dans Traverser du feu, c'est un livre qui est paru à l'Iconoclaste il n'y a pas si longtemps, hein, 2024, il a fallu du temps. Des drames qui sont déjà aussi évoqués dans Et rester vivant, c'était en 2011. Deux accidents de voiture successifs, je vous laisse nous en parler.
3: Oui, bah me laisse orphelin. En fait, j'ai perdu ma mère et mon frère alors que j'avais 17 ans, hein, juste après le bac, et dans un premier accident de voiture, et mon père 4 ans après. Donc après, ben on est tout seul pour se débrouiller, quoi. Donc c'est...
2: Vous écriviez déjà, puisque vous écrivez depuis l'enfance.
3: Oui.
2: Quelle place a eu l'écriture à ce moment-là?
3: Oui, parce que. Ça serait une belle histoire de dire que c'est grâce à l'écriture que j'ai pu surmonter tout ça. Bon, mais l'écriture était déjà là depuis l'enfance, hein, et j'écrivais déjà des nouvelles adolescentes. Par contre, c'est vrai que quand on a perdu toute sa famille, l'écriture devient une espèce de planche de survie quand même, hein, dans laquelle on s'accroche. Et puis les personnages prennent une consistance autre, je pense. Ça devient vraiment des gens dont on est proche.
2: D'ailleurs, vous évoquez, hein, dans votre nouveau roman, il y a un moment, un des personnages qui a perdu ses parents dans un accident de voiture quand il était jeune adulte, et même s'il n'évoque jamais ce point directement dans ses romans, la nostalgie d'un âge d'or perdu est le fil rouge de son travail d'écrivain.
3: Oui. Parce que, alors... on me le dit, hein, très souvent, que mon écriture elle est nostalgique, donc fatalement ça doit être lié à ça. Ce qu'il y a surtout, c'est que, et ça c'est plutôt pour les romans en littérature ado, je pense que, enfin, ce qui s'est passé quand j'avais 17 ans fait une véritable fracture dans ma vie. Et j'ai une vie différente à partir de ce moment-là. J'ai une vie jusqu'à 17 ans et une vie après, mais j'ai toujours accès à la personne que j'étais quand j'avais 17 ans. Et ça m'aide énormément pour la littérature ado, parce que je me souviens, ça m'aide aussi pour l'enseignement, parce que je me souviens de ce que ça peut être d'avoir 17 ans.
2: Effectivement, et ces épreuves que vous ne cachez pas, parce qu'effectivement, elle est très souvent évoquée en filigrane dans vos romans, dont vous avez parlé en 2024, mais vous en avez parlé aussi, parce qu'un autre, une autre épreuve est survenue et a remis tout ça au jour.
3: Oui, c'est-à-dire qu'elle a remis tout ça en perspective, parce que, bon, en 2021, on m'a diagnostiqué un cancer du système lymphatique, un lymphome, et il a fallu faire une chimio de façon assez urgente, et effectivement, ça remet tout en perspective. Mais j'ai pas arrêté d'écrire, j'écrivais à l'hôpital. C'est des souvenirs aussi importants, ça, pour moi.
2: On sent que l'écriture vous habite.
3: Ouais.
2: Pour autant, elle n'est pas un traitement, j'ai envie de dire, une forme de guérison.
3: Non.
2: Expliquez-moi un peu. Je vous sens pas avec la littérature, de bien-être.
3: Non, parce qu'en fait, on fouille avec la littérature. On fouille les autres et on se fouille soi-même. Et donc, on peut rouvrir les blessures. Donc c'est pas la littérature qui permet de surmonter les épreuves. Elle permet de se comprendre mieux et de comprendre mieux son attitude par rapport aux épreuves, mais et sa place par rapport sa place dans le monde. Mais c'est quand même écrire, c'est aller fouiller à l'intérieur. Pour moi, c'est aller fouiller à l'intérieur de soi aussi.
2: C'est l'écriture qui me tenait et non le désir de publication.
3: Oui, bien sûr.
2: Dans ces épreuves, la question, elle n'est plus de savoir
3: dans
2: quelle librairie on sera vendu.
3: Non, ce qui est important, c'est d'avoir son moyen d'expression. Ce qu'on disait au début de l'émission, c'est mon moyen d'expression, c'est l'écrit. Et je savais que, de toute façon, je pensais que je ne serais jamais publié à un moment donné, quand ça fait 20 ans qu'on essaye et qu'on n'a jamais publié. Donc, ce n'est pas grave. Entre-temps, j'avais réussi, j'avais compris que l'important, c'est le voyage et pas la destination, comme on dit.
2: Oui, parce que dans ce livre que vous publiez, Traversée du feu, vous écrivez aussi, j'avais oublié à quel point c'était beau. Le dehors, les gens, le bitume, les arbres rabougris, la coulée verte, le jeu du soleil dans les feuilles.
3: Ah bah oui. Ça, je pense que tous ceux qui ont fait l'expérience de la maladie grave savent que les instants ne revêtent pas les mêmes couleurs et la même intensité. Ça, et qu'on oublie la beauté qu'on a sous les yeux dans les choses infimes, on l'oublie tous les jours parce qu'on vit notre vie. C'est normal, on est pris dans le magma du quotidien. Quand d'un seul coup, on est retiré du magma du quotidien et qu'on est forcé d'observer autour de soi, on voit tous les reliefs.
2: Votre maladie, vous l'avez découvert aussi dans un exercice physique où vous sentiez que vous étiez, j'ai envie de dire, en pleine forme.
3: Oui. Ça a été la grande surprise, parce que je pensais, je perdais du poids, j'étais en pleine forme, je courais, je pensais que j'étais au fait de ma vie, en fait. En fait, c'est pas tout à fait ça.
2: C'était
3: en fait,
2: un autre rendez-vous.
3: La perte de poids n'était pas complètement naturelle, en fait. Donc,
2: Là encore, je reviens au regard des autres, notamment de vos élèves lycéens, quand ils voient le prof qui est aussi écrivain. La maladie vous expose.
3: Ah oui. Ils ont été. Non, mais ils sont toujours. Enfin, ils sont vraiment mignons, quoi. Il y en a certains qui ont vraiment paniqué à ce moment-là. Enfin, quand je me suis absenté, les deux derniers mois de l'année, et puis quand ils. La chimio, ça pardonne pas, on perd ses cheveux. Moi, j'habite une petite ville, ils me croisent dans la rue quand je pouvais sortir, et ça leur fait un choc.
2: Cette page est tournée comme la précédente de 17 ans, et en même temps, on la porte toujours, j'imagine.
3: Alors, elle est complètement tournée depuis une semaine, puisque c'était ce qu'on appelle le scanner de clôture, et donc la maladie est terminée. Je peux
2: tourner la page.
3: C'est même plus de rémission, c'est de guérison. Donc là, on peut tourner la page, et ça me fait un bien fou. Et en même temps, ça me surprend, parce qu'il va falloir que je me redéfinisse aussi, parce que je me définissais aussi avec l'épée de Damoclès au-dessus de la tête. Et là, d'un seul coup, le chemin est dégagé. Donc...
2: Ça veut dire que...
3: C'est la première émission de radio après...
2: Après
3: cette bonne nouvelle. Oui, absolument.
2: Cette bonne nouvelle qui tombe à la rentrée, en plus, la sortie du livre.
3: La veille de la dernière année.
2: La veille de la dernière année. D'accord, donc la retraite aussi qui s'annonce.
3: Oui, aussi.
2: Un temps d'écriture plus intense pour...
3: Je ne sais pas, on va voir, ça va être... Ça va être les défis à relever pour... Je ne sais pas comment ça va se passer. Parce que quand on est prof, qu'on le veuille ou non, on se définit aussi beaucoup par sa profession et par l'emploi du temps, etc. Donc on va découvrir, mais c'est joli d'avoir des choses à découvrir.
2: Des choses à découvrir, et aussi cette reconnaissance que vous pouvez avoir, notamment sur le terrain. J'ai découvert aussi que votre nom a été donné à une résidence... Ça vous fait rire, mais racontez-nous.
3: Ah, mais c'est extraordinaire. Ça, c'est un Brévian d'à côté de Troyes. En fait, c'est un organisme de, enfin, d'habitation
2: oui, d'habitation
3: ou... voilà de sociale en fait de logement social qui a voulu donner mon nom à une résidence à un groupe de bâtiments en fait hein, et ma première réaction quand ils m'ont téléphoné pour me dire ça j'ai dit mais vous êtes au courant que je suis pas mort voilà. Non j'ai trouvé que c'était une très très belle idée ils voulaient au contraire
2: comme ça votre nom est affiché. On a encore des choses à se dire. On se retrouve juste après la pause.
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0: On monte à la radio, on est sur RCF Notre-Dame, dans la cacophonie du monde. Quels sons, quels bruits vous parlent et qui résonnent pour vous? C'est ce que je demande à mes invités. Et Jean-Philippe Blondel, vous avez choisi le bruit des vagues. Expliquez-moi.
1: Ben c'est pas pour rien que mon premier roman s'appelait Accès direct à la plage. Hein. C'est-à-dire que.
0: Vous y voilà.
1: Moi, je suis. Voilà. Moi, j'ai grandi en Champagne-Ardenne. J'habite en Champagne-Ardenne. C'est loin de la mer et ça me manque. C'est vraiment. C'est quelque chose qui m'apaise beaucoup, la mer. Hein. Donc, quel que soit le.
0: La mer qui peut être aussi plus agressive, plus furieuse, peut-être. Comment.
1: Ah oui, oui, oui. Mais moi, j'aime bien.
0: C'est pas ça.
1: Mais moi, j'aime beaucoup les rouleaux de l'Atlantique. J'aime beaucoup me faire.
0: Bousculé
1: par les vagues.
0: D'accord, la mer dans tous ses états.
1: Ouais, dans tous ses états.
0: Ouais. On va parler de vos lectures, des conseils que vous pouvez nous donner aussi. L'écriture, déjà aussi, puis parler un peu de vous. L'écriture, c'est un peu le pilier de toutes ces années pour vous. Qu'est-ce qu'elle vous permet?
1: Ah, c'est un espace de liberté énorme. Elle me permet de elle me permet d'explorer. Toutes les vies que je ne peux pas avoir. Mais c'est vraiment ça. Hein. C'est-à-dire que d'être écrivain, c'est réaliser tous les « et si » qu'on imaginait quand on était plus jeune. Voilà. Et si j'avais fait ça, et si j'avais fait ça, c'est très souvent ça le point de départ.
0: Ce que vous retrouvez notamment dans les livres pour les ados.
1: Aussi, oui, bien sûr, aussi dans les livres pour les ados, ce que j'explore avant tout, c'est le moyen d'expression. Artistique qu'on trouve et voilà, dans les romans il y en, parfois c'est la danse, parfois c'est la musique, parfois c'est l'écriture, parfois, mais je trouve que c'est très très important pour les ados de trouver leur moyen d'expression.
0: Votre écriture elle se présente comme un besoin, comme une respiration, puisque vous nous expliquez que vous écrivez tous les jours.
1: Oui.
0: Donc il y a quelque chose qui vous tient, qui vous pousse.
1: Oui, bah, d'abord, alors quand on passe sa journée à donner du temps aux autres dans la classe, et puis quand mes filles étaient plus jeunes aussi à la famille. Honnêtement, l'heure d'écriture, c'est l'heure de respiration où personne ne va venir vous ennuyer. Vous êtes avec le casque sur les oreilles, tout le monde sait que vous écoutez de la musique en boucle, etc., et qu'on ne vous dérange pas. Et là, vous êtes le maître du monde, d'un monde qui, autrement, n'est absolument pas maître. Donc non, c'est un vrai moment de respiration et de liberté totale.
0: Ouais. Et même certains auteurs, notamment dans votre roman, en profitent pour se réfugier, même s'ils n'arrivent pas à écrire.
1: Oui. Alors, ils font semblant d'écrire.
0: Ça,
1: c'est le problème de Fabrice Camus. Ça. Oui, pour avoir la paix. Hein, il dit, papa écrit, comme ça, on ne va pas le déranger.
0: Voilà, bon, il faut le savoir, vous pouvez pousser la porte. Vous vivez à Troyes, c'est votre ville natale.
1: Oui.
0: Qu'est-ce qui vous attache à Troyes? Et puis dites-nous aussi s'il y a d'autres lieux refuges.
1: Alors, c'est vraiment mes racines, c'est vraiment... je sais pas si tout ça ne m'était pas arrivé quand j'avais 17 ans et 21 ans, hein, si j'avais pas perdu toute ma famille, je sais pas si je serais resté à Troyes. Il se trouve que là, mes amis sont devenus une deuxième famille, comme on le dit, et puis ils habitaient à Troyes, et puis j'y retrouvais mes repères. Donc c'est la géographie qui a suppléé à l'histoire, en fait. Voilà, il n'y avait plus d'histoire familiale, donc c'est la géographie. Donc c'est vraiment mes racines. Voilà, c'est vraiment un endroit, c'est chez moi. Quoi. Voilà.
0: Mmh. Il y a d'autres lieux qui vous parlent, qui sont aussi refuges?
1: Oui, alors il y a des lieux qui sont refuges. Ben, il y a les Landes, effectivement, et donc notamment Biscarros, sauf que cet été, ça a
0: c'était
1: bien flambé.
0: Ouais, voilà. C'était triste.
1: Donc, ça a été très très triste. Et puis il y a le Vercors, hein, donc effectivement dont j'ai parlé dans l'été 79.
0: Ouais.
1: Et puis il y a Londres qui est ma deuxième ville, et Utrecht aussi en Hollande. Que j'aime énormément.
0: Londres, l'anglais justement que vous enseignez donc depuis quelques années.
1: Oh là, oui, hein, 35, 37.
0: 37 ans. Comment c'est venu?
1: En fait, quand j'ai découvert l'anglais, quand j'étais en sixième, à l'époque on n'en faisait pas en primaire, hein, y a un monde qui s'est ouvert devant moi. D'un seul coup, il y avait des nouvelles sonorités, il y avait un nouveau son. On parlait absolument pas les langues étrangères à la maison, c'était pas un domaine qui était exploré, ni par mes parents, ni par mon frère. Et vraiment, pour moi, ça a été un, voilà, là aussi, ça a été un espace de liberté, et puis une terre vierge. pour moi. Et d'ailleurs, mais je pense que mes parents seraient très surpris de voir que leur enfant est devenu prof d'anglais. C'est un truc qui n'existait pas.
0: D'autant plus qu'avec cette écriture qui n'était pas cachée, tout le monde savait que vous écriviez de votre enfance. On vous imaginait peut-être plus prof de lettres.
1: Oui, alors on savait que j'écrivais des nouvelles à l'adolescence, mais on ne savait pas si
0: c'était un hobby. Quoi.
1: Oui, c'est ça. Voilà, on se disait ça va lui passer, hein, au petit.
0: En parlant de hobby, justement, à part écrire, qui vous prend chaque jour quelques deux heures, peut-être
1: ouais, une, ou heure,
0: deux heures,
1: ouais,
0: une heure d'écriture. Quelle activité, passion, curiosité?
1: J'en ai plein. Alors, la lecture, c'est un truc, ça va avec l'écriture, hein, de toute façon.
0: Voilà, donc faut espérer, en tout cas.
1: Je plonge dans les livres, et au cinéma aussi, pareil. Hein, j'aime énormément aller au cinéma, et que ce soit au cinéma ou dans les livres, je n'ai aucun filtre. C'est-à-dire que je plonge la tête la première. On m'embarque très facilement. Bon, on me débarque aussi assez rapidement s'il y a des trucs qui m'agacent, mais autrement, on m'embarque très facilement.
0: Un film, peut-être, une série télé que vous pouvez conseiller ou qui vous ont marqué? Dites-nous un petit peu, quelques recommandations.
1: Ouais, alors bon, cet été, moi, comme tout le monde, hein, je suis allé voir les deux De Gaulle que j'ai trouvé très très bien. Je suis allé voir de la Comédie Française qui m'a fait rire.

0: Série télé, peut-être ?
1: Alors, série télé, je suis accro en ce moment à un truc qu'on trouve sur Arte, qui s'appelle Five Bedrooms, qui est une série australienne, où il y a cinq célibataires qui achètent ensemble une maison, qui se connaissent que un peu, et qui vont cohabiter ensemble, et je trouve très très bien faite.
0: Vous avez été tenté justement par les scénarios, par le monde du cinéma?
1: J'y connais pas grand. Alors j'ai été approché parfois, mais j'y connais pas grand chose. Oui, à un moment donné, Arte avait marqué un intérêt pour Mariage de saison, un de mes romans qui aurait pu faire une série, une mini-série, mais c'est hyper compliqué. Enfin, c'est voilà. J'ai pas le temps.
0: Mais le temps va venir, peut-être.
1: Voilà, peut-être.
0: Peut-être que le temps va venir. En termes de livres, parce que là aussi, ouais, vous l'avez dit tout à l'heure, grand lecteur, quels sont les livres qui vous ont marqué
1: dernièrement,
0: qu'il faut lire, dernièrement, ou aussi les grands classiques? On a compris, Proust, il faut que chacun s'y remette.
1: Ouais, s'y remette. Oui, il ne faut pas avoir
0: peur. Comment il faut faire pour Proust, puis après on parlera des autres.
1: Je ne sais pas, je crois que surtout, il ne faut pas avoir peur, il faut laisser tomber les a priori, il faut aussi... Faut commencer à lire, il faut et la phrase enveloppe au bout d'un moment. Hein, et si on l'aborde sans a priori, je pense qu'on se laisse guider vraiment assez doucement et tendrement dans le roman. Surtout en commençant par le début, quoi. Enfin, par du côté de chez Swann, ça vient très naturellement.
0: Et alors, dans l'actualité littéraire, parce que c'est la rentrée littéraire. Alors, quelques coups de cœur.
1: Oui, j'en ai plein. Mais c'est ça. Un truc que j'aime bien en moi, c'est que je continue à m'enthousiasmer pour les livres des autres. Donc moi, j'ai énormément aimé le Caroline Hinault qui s'appelle Ce qui se joue au Rouergue. Vraiment, je trouve que c'est une vision de justement l'éducation nationale et des enjeux de ce qui se joue dans un texte littéraire et ce qui se joue dans une classe et ce qui se joue dans la société. C'est un roman extraordinaire. Je trouve extraordinaire. Mm-hmm. J'ai beaucoup aimé le Anne Persin, Génie sous les bombes, sur un couple d'instituteurs au début du XXe siècle, dans les Vosges.
0: Chez Buchet-Chastel.
1: J'ai énormément aimé le Véronique Ovaldé, Vivre sans bonheur et non point dépérir. C'est un titre magnifique. Et puis le roman...
0: De quoi parle-t-elle?
1: Elle parle de sa mère, et c'est la première fois que Véronique Ovaldé, qui ça fait 20 ans qu'elle écrit des romans un peu étranges, vénéneux, magiques. Enfin, et là, elle ouvre son jardin, c'est extraordinaire.
0: Et le livre de toujours, celui que vous gardez... Portée de main, Proust, ouais. D'accord, ouais. D'autres, peut-être.
1: Il y en a un qui s'appelle... Alors en fait, pourquoi je suis chez Buchet-Chastel? Parce qu'un de mes livres de référence, c'était de Chaim Potok, Mon nom est Asherlef, qui est un roman extraordinaire sur un artiste qui naît, un peintre, qui naît dans une famille juive orthodoxe où il est interdit de représenter. Et qu'est-ce qu'on a le droit de faire ou pas? Où se situe le respect et où se situe l'individualité? C'est vraiment un grand, grand livre, ça, je trouve.
0: Il faudra nous donner la référence qu'on pourra mettre sur le site, mais le lien avec Buchet-Chastel, c'est parce qu'il a été publié
1: au départ chez Buchet-Chastel, et je me suis dit, oh là là, si un jour je peux être publié dans cette maison.
0: Voilà, ça colle, et c'est une famille parfois, une maison d'édition.
1: Et sinon, mais comme 75% des romanciers français. Moi, j'ai découvert Modiano quand j'avais 15 ans. C'est une fille qui me l'a offert, une fille dont j'étais amoureux qui me l'a offert. Elle m'a offert Vie de la triste. Et la fille n'est pas restée, mais Modiano aussi.
0: Modiano est toujours là à nous entraîner dans ses pérégrinations parisiennes la plupart du temps. J'ose poser la question, est-ce qu'il y a quelque chose que vous avez raté, à part le dernier train ? Pour rentrer chez vous.
1: Alors, on a le droit de le dire. Alors, j'aurais adoré être chroniqueur radio. Non, mais c'est vrai, voilà. En plus. Hein.
0: Il y aura peut-être une place sur RCF Notre-Dame.
1: Oui. Non, j'avais même été recruté à un moment donné. Enfin, j'ai hésité à un moment donné parce que TF1 m'avait demandé d'être chauffeur de salle aussi.
0: Comme je disais, l'aspect bonhomme du bonhomme.
1: C'est ça.
0: on est sur RCF Notre-Dame, vous n'allez pas y couper, Dieu dans tout ça.

0: À quoi ou à qui peut-on croire, Jean-Philippe Blondel ?
1: Moi, je crois aux autres, avant tout. Je crois en l'être humain, vraiment. Enfin, je crois qu'ensemble, on peut vraiment être fort et qu'on peut vraiment changer les choses. Je crois, j'ai confiance en l'autre. J'aborde pas les autres. Si quelqu'un vient me parler, ma réaction n'est pas ah là là, qu'est-ce qu'il me veut ? Ça va être une. C'est plutôt bon. Qu'est-ce qu'on peut échanger ?
0: Il y a des moments intenses, des choses comme ça qui ont survenu. Enfin, on va pas non plus ouvrir ce journal intime que vous tenez.
1: Surtout qu'il n'a aucun intérêt. Ah ben oui, enfin les autres, moi, c'est les autres qui m'ont sauvé, hein, donc c'est mes amis, mais c'est aussi d'autres, enfin c'est les écrivains, les écrivains et les réalisateurs dans ce qu'ils ont, dans les films qu'ils ont fait ou les livres qu'ils ont écrits, et puis c'est des enseignants aussi, c'est, enfin voilà, moi je pense que les autres peuvent être notre grande force, quoi.
0: Là, on approche, on l'a dit, de la fin de l'émission, on l'a dit aussi, c'est la rentrée. Vous allez être présent dans les salons du livre et autres. C'est quoi ces rencontres avec les lecteurs ?
1: Ah, j'adore ça. Non, mais j'adore ça parce que souvent, alors on dit que je suis un écrivain discret, c'est-à-dire qu'en fait on parle pas énormément de moi, mais en fait les gens ils viennent à ma rencontre, ils me connaissent pas toujours, ils sont un peu intrigués et puis on parle ensemble et ils repartent avec le livre. Ça, non, c'est sympathique, j'adore ça. Moi, faire les salons, je trouve que. Alors, c'est l'occasion avec les lecteurs qui me suivent d'échanger vraiment, mais c'est surtout l'occasion de faire des nouvelles rencontres. Puis même, j'ai un côté gentil, géo du Club Med qui se réveille, moi, dans les salons littéraires.
0: Vous pouvez mettre l'ambiance.
1: En tout cas, avec
0: les auteurs qui, parfois, ont un peu de temps, alors que les autres défilent pour aller saluer la vedette du jour.
1: Oui. Puis moi, j'aime bien découvrir à côté de qui je suis. Et puis, voilà.
0: S'il n'y avait qu'un mot à retenir pour cette fin d'émission, lequel pour l'écrivain que vous êtes ?
1: Autrui.
0: Autrui. Ah. Merci beaucoup, Jean-Philippe Blondel. Je rappelle le titre de vos derniers ouvrages, Lady W, c'est paru donc chez Buchet-Chastel. Et puis, Traversée du feu, c'est à l'Iconoclaste. Résonance, c'est fini pour aujourd'hui. Mais on se retrouve la semaine prochaine avec un nouvel invité. D'ici là, restez donc à l'écoute d'RCF Notre-Dame. 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Et puis, laissez résonner le bruit du monde.

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2: Bonjour à tous. Partir, quitter ses repères, traverser les frontières, accepter de ne pas savoir où l'on dormira le lendemain et surtout accepter de se laisser déplacer par les rencontres. À 24 ans, Sixte de Maupeou décide de se lancer dans une aventure un peu folle, un tour du monde, plus de 60 000 km en stop, de l'Afrique de l'Ouest à l'Amérique latine, du Pakistan à l'Iran, de l'Arabie à la Jordanie. Mais derrière l'aventure, les kilomètres, eh bien, il y a une quête profondément humaine et spirituelle. Aller voir le monde tel qu'il est, rencontrer ceux qui l'habitent, découvrir d'autres cultures, d'autres religions, d'autres manières de vivre et éprouver sur les routes une conviction. La rencontre peut-elle nous faire grandir dans notre foi en Dieu et en l'homme? Sixte de Maupeou raconte cette aventure dans un livre, Au cœur des mondes. C'est aux éditions Géorama. Et il est avec nous cette semaine dans Témoin. Sixte de Maupeou, bonjour.
3: Bonjour Pauline.
2: Vous avez fait ce tour du monde en stop. Vous êtes jeune, vous avez fini vos études, vous avez 24 ans. Qu'est-ce qui vous motive à partir, Sixte ?
3: Effectivement, la route semblait déjà tracée. Et non seulement j'avais fini mes études, mais j'avais déjà commencé à travailler depuis environ 3 ans. Et souvent, on dit que le moment pour partir, c'est avant les études ou juste après. En fait, il n'y a pas vraiment de moment particulier pour partir. Et je travaillais dans l'informatique, plus spécifiquement dans l'intelligence artificielle et la data. Et à ce moment-là, j'ai 2 semaines de congé entre 2 missions. Et je propose à un cousin de partir le plus loin possible vers l'Est en 2 semaines. Mon cousin avait une 4L, donc c'était un peu l'idée au départ de partir en 4L. Et finalement, elle n'était pas en état, donc on est parti comme on pouvait, c'est-à-dire en stop. Et en 2 semaines, on a vécu vraiment un festival de rencontres. Et c'est peut-être ça qui était le plus marquant dans ce voyage qui nous a emmenés de Paris jusqu'à Istanbul. Ça a été les rencontres. Dès le premier soir où on a atterri un peu par hasard dans un refuge pour migrants dans les Alpes italiennes. Quelques jours après, on était pris en stop par un Syrien. Donc on arrivait du refuge pour migrants, on avait une image de Syrien comme de personnes malmenées par la vie, par la politique. Et en fait, on est tombé face à un businessman syrien extrêmement fortuné qui nous a montré un tout autre visage. Et puis ensuite, de rencontre en rencontre, on est arrivé jusqu'à Istanbul. Tant et si bien qu'à l'arrivée, je me suis dit, mais il y a une telle intensité de vie.
2: On ne va pas s'arrêter là.
3: Dans ce mode de voyage, on ne peut pas s'arrêter là, effectivement. Et il faut partir plus longtemps et plus loin.
2: Donc partir plus longtemps, plus loin, vous rentrez en France et vous décidez de partir. Ça vous prend combien de temps d'organiser tout ça? C'est sur un coup de tête? Et puis aussi, peut-être pourquoi choisir le stop?
3: Effectivement, je suis rentré avec une idée en tête. Et pour que cette idée devienne réalité, il a fallu seulement que je lise un livre. Donc ça m'a fait prendre conscience de la force que peut avoir un livre qui s'appelle « Le monde en stop, 5 années à l'école de la vie ». Et après avoir refermé ce livre de l'histoire d'un Français qui pendant 5 ans a parcouru le monde en stop, je me suis dit « je vais partir sur ses traces ». Et 6 mois plus tard, j'étais parti. Le temps de préparer un petit peu mon départ, terminer ma mission en cours. Et pourquoi partir en stop qu'en vélo, par exemple? Effectivement, j'aurais bien pu partir en vélo. De fait, ce qui m'a motivé à partir, c'était des expériences en stop. Donc, il y a de ça. Et puis, il y a aussi l'idée que dans le stop, on entre dans une forme de dépendance à l'autre, sans pour autant lui coûter vraiment. On est dans une dépendance à l'autre. Donc, c'est aussi un sacrifice pour soi-même que d'accepter de dépendre des autres. Et c'est un moyen de se forcer à rencontrer l'autre. Et par nature, j'ai un caractère plutôt introverti. J'ai du mal à aller vers l'autre. Si j'étais en vélo, j'aurais fait un super voyage en vélo tout seul dans mon coin à regarder des beaux paysages et peut-être visiter de belles villes. Mais je n'aurais pas fait autant de rencontres. Et là, je me mets au bord de la route. Ce n'est pas moi qui décide quand la rencontre va avoir lieu. Et pourtant, à un moment, quelqu'un s'arrête. C'est cette personne qui décide que je vais voyager avec elle. Et je me retrouve assis à côté d'elle. Et là, il faut bien parler. Et c'est peut-être la manière un petit peu de payer le trajet aussi que de nourrir la conversation.
2: Alors, Sixte, vous décidez de partir après cette expérience avec votre cousin, vous décidez de faire du stop, mais qu'est-ce qui, au fond de vous, vous pousse à partir, parcourir 60 000 kilomètres en stop ?
3: Alors, je pense que c'est une soif immense de découvrir le monde, de se confronter, comme on le disait, à d'autres cultures, mais c'est peut-être aussi une forme d'inconscience. Parce que 60 000 kilomètres, on ne réalise pas ce que c'est. C'est un nombre trop grand pour vraiment s'en rendre compte. Alors, on peut se dire, ça fait une fois et demie le tour de la Terre. On s'en rend compte quand le compteur de notre voiture arrive à 60 000 de tout le chemin qu'on a parcouru. Mais voilà, il y a une forme de lâcher prise aussi. On se lance. Moi, je suis parti, je me suis dit, je vais faire le tour du monde. Bon, bah, c'est un objectif comme un autre. Et ça me prendra 1 an à 2 ans, et puis on verra bien. Finalement, ça a pris un peu plus d'un an et demi, mon voyage.
2: Est-ce qu'il y a quelque chose, peut-être plus sur vous-même? Vous disiez que vous étiez introverti. Voilà, est-ce qu'on a peut-être aussi des choses à se prouver en partant comme ça? Parce que voilà, il faut le décider.
3: J'étais dans une période où j'aimais beaucoup relever des défis pour sortir de ma zone de confort. Pour moi, il y a un combat permanent à tout âge de la vie pour sortir de sa zone de confort, d'une manière ou d'une autre. Et ça a été sans doute ma manière d'en sortir. Et ensuite, a posteriori, j'ai aussi perçu que cette idée de partir, de quitter les siens, ça aide aussi à savoir qui on est vraiment. Parce qu'en fait, on est en permanence façonné par les échanges avec les proches et le discours qu'on va tenir avec son frère, avec sa sœur, qu'on voit depuis qu'on est enfant, a pu se figer au bout d'un moment où chacun finit presque par jouer son rôle, que ce soit dans l'humour, dans les blagues, dans la manière d'être. Et quand on voit comment on est face à un inconnu, quelqu'un qu'on n'a jamais rencontré, eh ben on se découvre aussi soi-même, forcément.
2: C'est une manière de se découvrir soi-même. Sixte de Maupoux, vous êtes notre témoin cette semaine sur RCF Notre-Dame. Quand vous monter dans la première voiture, c'est devant Notre-Dame, c'est ça, je crois?
3: Oui, tout à fait. Pour
2: qu'est-ce qui se passe dans votre tête? Il y a votre famille aussi autour. Voilà, est-ce que vous réalisez vraiment ce que vous êtes en train de faire?
3: Au départ, j'étais devant Notre-Dame, qui était voilà, un lieu symbolique pour moi aussi, partir du centre de Paris, le point zéro des routes de France, de cette magnifique cathédrale, avec pour objectif d'y retourner à la fin. Ça avait beaucoup de symbolique, mais j'étais principalement dans l'exaltation du grand départ et pas tant dans une réflexion profonde à ce moment-là. Et tout ça, en fait, ça vient au fur et à mesure du voyage, avec les rencontres. Et il y a aussi des frontières qu'on franchit petit à petit. Et peut-être que la première grande frontière, c'est la Méditerranée, bien après la frontière franco-espagnole, la Méditerranée, où on commence à se confronter aussi. Si je suis parti de Notre-Dame, c'est aussi parce que je suis chrétien et que ça a du sens pour moi.
2: Oui, parce que vous avez la foi en l'homme, mais en Dieu aussi. Voilà, c'est un petit peu, c'est ce que vous recherchez aussi, cette quête d'humanité, mais cette quête de spiritualité, elle est dans cette démarche aussi.
3: Oui, elle est présente dans cette démarche. Et je pense que ma spiritualité, ma foi a aussi beaucoup évolué au fil du chemin, à travers ces rencontres avec des personnes, qu'ils aient la même religion que moi ou non, qu'ils soient catholiques ou non, qu'ils soient chrétiens ou non. Et donc, je disais, dès l'arrivée de l'autre côté de la Méditerranée, tout d'un coup, la majorité des rencontres sont avec des musulmans et beaucoup allaient parler de foi naturellement parce que c'est quelque chose qui nous différencie et c'est aussi quelque chose qui nous lie, finalement.
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2: Et cette semaine sur RCF Notre-Dame, je reçois Sixte de Maupoux. Il vient d'écrire « Au cœur des mondes, aventure en quête d'humanité ». C'est aux éditions Géorama. Sixte est parti faire le tour du monde, 60 000 kilomètres en stop, à la rencontre de différents hommes, cultures, voilà, une manière aussi de sortir de sa zone de confort. Sixte de Maupeou, vous partez de Notre-Dame, commencez par le Maroc, et là, vous commencez aussi à faire du stop, vous rencontrez des gens qui, sans vous connaître, hein, vous ouvrent les portes de leur voiture, et là aussi, on sort des préjugés, parce que vous parlez notamment de cet homme complètement tatoué. Voilà, on peut avoir quelques a priori et voilà, finalement vous tombez sur des personnages extrêmement généreux, extrêmement sympathiques, extrêmement charitables.
3: Oui, très vite, je me suis fait surprendre dès le deuxième jour. Donc vous parlez, cet homme qui était tatoué, aujourd'hui beaucoup de gens sont tatoués, mais il portait uniquement des faucheuses, des têtes de mort, des couteaux ensanglantés partout sur son corps, ce qui n'est pas très rassurant quand on s'apprête à monter dans la voiture d'un inconnu. Et pourtant, il avait un grand cœur. Pourtant, il s'est livré très vite dans la conversation. Quelqu'un de très touchant, qui avait des peines de cœur, qu'il avait sans doute mené à exprimer aussi son mal-être sur sa peau. Et puis, ça, c'était quelqu'un qui avait encore ma culture. Mais très vite, je franchis la Méditerranée. Je me retrouve au Maroc. Et là, les portes s'ouvrent avec cette phrase qui revient souvent. Vous êtes ici, chez vous. Et là, je me suis dit, mais c'est fou. Jamais je n'ai ouvert ma porte, chez moi en France, à un inconnu, en disant, vous êtes ici, chez vous. Et en fait, c'est comme ça qu'on va pouvoir se questionner aussi sur notre propre culture et comment revenir meilleur après un tel voyage, en voyant la manière dont les autres pratiquent l'hospitalité, dont chacun vit l'altruisme, la charité, selon sa culture, selon sa religion. Et ça m'a montré à quel point il y avait énormément à apprendre, en fait, dans ces autres cultures.
2: Est-ce que vous avez eu peur, malgré tout, de temps en temps, parce qu'on peut aussi tomber sur des... Il n'y a pas que des bonnes personnes.
3: Oui, il m'est arrivé d'avoir peur. Je pense avoir un sentiment une manière de percevoir la peur qui est moins développée que la moyenne. Mais bien sûr, il m'est arrivé d'avoir peur quand on dort à la belle étoile et qu'on entend les chiens errants aboyer avec ses cris, ses aboiements qui déchirent la nuit. Ça glace le sang. Il m'est arrivé d'avoir peur aussi bien plus tard. Par exemple, sur l'île de Trinité, il y a pas mal de gangs et on m'avait mis en garde contre le fait de dormir dehors la nuit. Un soir, je me couche dans une forêt et sous la tente et je suis réveillé en pleine nuit par des pas autour de la tente. Et à ce moment-là, je me lève et je me retrouve nez à nez avec un homme armé d'un fusil qui était à un mètre de moi, face à moi. Donc là, j'ai eu terriblement peur. Et puis, une seconde après, je vois qu'il a un chien à ses pieds. Et immédiatement, je suis rassuré. Parce qu'en fait, j'ai compris que cet homme avec un fusil et un chien était non pas un membre d'un gang, mais un chasseur, ou plutôt un braconnier qui chassait en pleine nuit pour ne pas être repéré. Et finalement, on a discuté, il ne me voulait aucun mal. Voilà.
2: Au Costa Rica, c'est moins drôle.
3: Effectivement, il y a aussi eu des passages moins drôles. Et au Costa Rica, un petit peu le même scénario. Je dors sous la tente, cette fois-ci sur une plage. Et à 5 heures du matin, je sens qu'il y a quelqu'un à côté de ma tente qui commence à me parler en espagnol, qui me demande si je suis armé, qui essaye de se faire passer pour un garde d'un parc national. Et bien sûr, je ne le crois pas. J'essaye de discuter, etc., de gagner du temps en me disant il y a des gens qui vont arriver sur la plage. Il avait une machette à la main. Et puis, il finit par donner un gros coup de machette sur ma tête à travers la toile de tente. Heureusement, avec le plat de la lame. Donc, je suis sonné, mais il ne m'a pas ouvert le crâne non plus. Malgré tout, ça a été quand même une forme de traumatisme. Et finalement, je m'y attendais un peu, dans le sens où quand on part pour un si grand voyage à la merci de tous, ça peut arriver qu'on tombe sur un os. Et c'est vraiment plutôt l'exception que la règle.
2: C'est l'exception et pas la règle. Et d'ailleurs, majoritairement, quand vous faites du stop, ça se passe plutôt bien. Qu'est-ce qui vous a marqué justement dans ces discussions, dans ces rencontres ?
3: Ce qui m'a marqué, C'est d'abord que j'ai fait du stop pendant donc plus d'un an et demi. Ça a été plus de 800 rencontres en stop. Et pas une de mes mauvaises rencontres n'a eu lieu dans le cadre du stop. Ça n'a jamais été, quand je dis mauvaise rencontre, c'est quelqu'un qui cherche à me blesser ou pire. Et dans le cadre du stop, je n'ai fait finalement que des rencontres sans problème, sans gros problème, malgré quelques personnes parfois un petit peu gênantes ou avec une conduite parfois dangereuse. Et je pense que finalement, le stop est un énorme filtre qui permet de rencontrer uniquement les personnes les plus ouvertes à la rencontre, au dialogue.
2: Vous avez fait un blablacar autour du monde, en fait, hein. On va pas se mentir, c'est un peu
3: Alors,
2: ça.
3: c'est un petit peu ça. Et en même temps, dans le blablacar, il y a une relation transactionnelle.
2: Oui,
3: Et
2: c'est
3: dès
2: vrai.
3: lors qu'on a payé son trajet, on se sent en droit de ne plus avoir de lien avec la personne avec qui on est. Et moi, ça m'arrive aussi de prendre des blablacars. Et quand je prends un blablacar et que je suis fatigué, eh ben, je vais pas parler avec le conducteur. Et là-dedans, il y a quelque chose d'assez triste, souvent, où finalement, on passe à côté du trésor qu'il peut y avoir dans l'autre. Et là, je me forçais à chaque fois, voilà, à engager la discussion, à alimenter cette rencontre et à essayer de découvrir cette personne qui était à côté de moi, ou ces personnes, parfois. Ça peut mener à des situations très drôles. Il y en a parfois qui ont voulu me faire payer le trajet en me faisant chanter une chanson française quand on était au Pérou. Et je me suis retrouvé à chanter à tue-tête la bohème dans une voiture péruvienne. Il y a des rencontres souvent très amusantes. Il y a des gens qui voulaient me faire découvrir leur culture. Et je pense encore au Maroc, à quelqu'un qui m'a emmené au hammam alors que c'était absolument pas prévu. Il me dit, bon, bah, je vais t'emmener découvrir mon hammam préféré sur la route, on s'arrête. Et c'est comme ça qu'on découvre la culture de l'autre aussi.
2: Alors Sixte, j'aimerais revenir sur un rêve que vous allez réaliser en effectuant ce tour du monde en stop, monter à bord du train du désert, ce train qui traverse le Sahara et qui transporte de l'acier. Pourquoi cette fascination? Pourquoi ce rêve?
3: Oui, c'était avant tout un grand rêve d'accomplir un rêve et d'accomplir quelque chose d'éprouvant et satisfaisant ensemble avec cet ami Antoine qui m'a accompagné à travers le Sahara occidental et la Mauritanie. Et on s'est retrouvé dans la gare de Ouagadougou où on a attendu avec des Mauritaniens qui étaient là, qui prenaient le thé, qui nous servaient le thé, avec qui on discutait de tout et de rien, qui nous apprenaient à nouer les turbans avant de monter sur ce train de minerai de fer qui est terrible, qui est très éprouvant parce qu'en fait, pendant des heures et des heures, le trajet dure plus de 12 heures aller, plus de 12 heures retour. On prend du minerai de fer dans la figure, du sable, on traverse le Sahara dans ces bennes vides à l'aller et qui sont des caisses de résonance qui font un vacarme abominable. Pleine au retour de minerai de fer, donc qui s'envolent, qui rentrent dans les yeux, dans le nez, dans la bouche. C'est très éprouvant. Et en même temps, on ressent à ce moment-là une sensation de liberté exceptionnelle. Et puis parfois, il y a des surprises. Le train
2: Qui
3: un
2: déraille.
3: wagon qui a déraillé en plein milieu du Sahara. Et là, en fait, c'est assez fréquent que les rails s'ensablent. Et donc, il y a une grue carrément sur le train qui permet de remettre les wagons en place. Et pendant ce temps-là, on attend 2 heures au bord de la voie, on discute avec des Mauritaniens. Je me suis retrouvé avec un certain Mohamed, avec qui on s'est très bien entendu, qui était chercheur d'or, parce qu'il y a de l'or en Mauritanie, et qui me demandait, si j'étais prêt à lui acheter un détecteur de métaux et qu'ensuite on fasse 50-50 sur les profits. Donc, une rencontre très, très improbable. Finalement, ça ne s'est pas fait, mais c'était l'accomplissement d'un rêve, ce voyage sur le train de minerai de fer avant tout.
2: L'accomplissement d'un rêve et ça résume aussi cette forme d'abandon qui va finalement parcourir tout ce voyage. C'est-à-dire que le train, on l'attend des heures, voilà, il peut dérailler, voilà, on sait pas ce qui va se passer dans les heures qui suivent.
3: Oui, et puis quand on arrive en Mauritanie, il y a aussi un rapport au temps qui est extrêmement différent de celui qu'on peut avoir. Nous, on se plaint dès qu'on a 2 heures de retard sur un train de la SNCF. la SNIM, qui est la société mauritanienne qui opère ce train. On ne sait pas quand elle va faire arriver son train. Nous, on l'a attendu 12 heures, le train. Donc, ça met un petit peu les choses en perspective. Et il n'y a pas d'horaire. Personne ne sait à quelle heure il arrive. Et finalement, vivre ce genre de galère ensemble, c'est aussi un moyen de cimenter des amitiés. Et pour moi, ça a été très précieux d'avoir de temps en temps des amis qui m'ont rejoint pour faire une partie de ce voyage avec moi et alterner entre les moments où j'étais tout entier livré à la rencontre avec l'inconnu et des moments où je pouvais partager ça avec des amis et vraiment développer, cimenter ces amitiés dans les difficultés, dans les épreuves, qui aujourd'hui nous font des souvenirs formidables.
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2: Et cette semaine, dans Témoins, je reçois Sig de Maupeou. Il nous raconte son expérience incroyable, fabuleuse, autour du monde en stop, 60 000 kilomètres. Il en a fait un livre, Au cœur des mondes. C'est chez Géorama, une aventure en quête d'humanité. Sig de Maupeou, j'aimerais qu'on revienne justement sur ces rencontres que vous avez faites tout au long de ce tour du monde et ces discussions que vous avez pu avoir sur la foi. Déjà, vous l'avez dit, parler de Dieu, c'est pas un sujet, c'est pas un problème avec les personnes que vous avez rencontrées. Comment est-ce que vous abordez ce sujet-là et comment votre foi est-elle perçue?
3: Ce sujet s'aborde souvent assez facilement. Il faut savoir que quand on voyage à travers le monde, et notamment dans les pays en développement, comme j'ai pu le faire, on se rend très vite compte que le monde est en grande majorité croyant. Ça m'est arrivé extrêmement rarement de tomber sur des athées, des non-croyants, ou voire même agnostiques, alors qu'en France, c'est monnaie courante et on a l'impression que la majorité des gens ne croient en rien. Et donc finalement, c'était souvent les autres qui abordaient ce sujet d'une manière ou d'une autre, soit parce que ils voulaient partager ce qu'on a en commun, je pense en Amérique du Sud, où l'immense majorité des gens sont chrétiens. Et puis moi, j'avais souvent la curiosité aussi, j'abordais le sujet parfois en leur demandant si dans leur pays, au Brésil par exemple, si les gens sont plus catholiques, plus évangéliques, d'autres dénominations protestantes. Et ça permettait finalement, en partant d'un sujet très factuel, démographique, d'entrer petit à petit dans les sujets de la foi. Et puis ensuite, il y a eu sur la deuxième partie du voyage, donc qui était de Calcutta jusqu'à Paris, beaucoup de rencontres dans des lieux marquants. Calcutta, bien sûr, pour les chrétiens, ça va souvent évoquer, et pour n'importe qui, ça peut évoquer Mère Teresa, qui est une figure très marquante par son exemple de don d'amour, de charité. Et puis ensuite, je me suis retrouvé à Varanasi, qui est une ville sainte pour les hindous, où je me suis retrouvé chez un brahmane, donc quelqu'un pour qui la religion hindoue était très importante, qui m'a énormément parlé de Shiva, etc. Et donc, on a pu beaucoup échanger à ce sujet-là. Et puis ensuite, Amritsar, la Mecque des Sikhs, puis pas mal de temps en pays arabe, où là, forcément, les musulmans sont beaucoup plus à l'aise souvent aussi pour parler de leur religion. Puis, il y a eu d'autres lieux marquants, donc je pense au mont Sinaï, à l'Alech, qui est la ville sainte des Yézidis, au mont Athos aussi, où les moines orthodoxes offrent 3 jours d'hospitalité inconditionnelle à tous les hommes qui ont un visa pour aller sur la péninsule du mont Athos. Et où là, il y a eu voilà, beaucoup de rencontres avec des pèlerins. Et finalement, c'est uniquement en arrivant en Europe, et je pense à la Grèce en particulier, où j'ai eu des premières discussions profondes avec des athées. Et là, c'était très intéressant aussi de creuser, de comprendre comment des athées construisent leur vie, à l'opposé des religions où en fait la religion donne un cadre moral, donne des valeurs, des exigences, des objectifs peut-être, de voir comment des personnes athées qui réfléchissent profondément à ces sujets de morale doivent se construire leur propre morale. Petit à petit, j'ai dû m'ouvrir à ces différentes manières de voir le monde, même si tout restait pas mal selon mon prisme chrétien, parce qu'on ne peut pas se sortir complètement de soi-même.
2: Vous ne sortez pas complètement de vous-même et vous avez cette foi chrétienne qui vous anime. Et du coup, est-ce que ça a permis de mieux comprendre votre propre foi, en tout cas de lui donner de l'épaisseur, de l'enrichir d'une certaine manière?
3: La confrontation avec les autres religions peut aider à approfondir un petit peu la foi et notamment en creusant les différences avec les autres religions. Ça aide à se poser la question de pourquoi j'adhère à telle foi. Mais surtout, ça apporte énormément d'humilité. Parce qu'en fait, quand on se rend compte qu'il y a plus d'un milliard d'Indiens qui, en grande majorité, sont hindous et vivent dans une religion dont on ne connaît absolument rien ou très peu de choses, on ne peut pas débarquer avec ses gros sabots et se dire « j'ai la foi chrétienne, j'ai raison, vous êtes tous dans l'erreur ». Donc ça apporte beaucoup d'humilité et ça apprend à d'abord venir écouter les autres, entendre ce qu'ils ont à dire, la manière dont ils vivent leur foi, ce en quoi ils croient. Et je pense que c'est peut-être le plus important dans ce dialogue interreligieux. Et ce qui est venu fortifier ma foi, c'est peut-être plus encore un temps en Jordanie. J'ai passé 12 jours dans une retraite qui était organisée par l'Emmanuel. Et c'est dans ce désert de Jordanie que ma vision de Dieu a pas mal évolué. Et je voyais beaucoup Dieu comme un concept, presque un concept philosophique qu'on voudrait délimiter. Et à ce moment-là, Dieu est devenu pour moi plutôt un être de relation, un être avec lequel on va chercher à communiquer, à échanger, qu'on va chercher à écouter aussi. Et c'est ça qui change tout, je pense.
2: Est-ce que ça a changé aussi quelque chose sur vous-même, sur votre attitude? Voilà, maintenant que vous êtes rentré en France, vous avez repris le cours de votre vie. Est-ce que vous êtes différent? Est-ce que ça vous a changé, vous? J'imagine un peu.
3: Oui, alors je ne voudrais pas rentrer dans les grands discours comme quoi je suis revenu transformé, mais de fait, ça m'a changé à certains égards et je pense notamment à la patience. Je suis quelqu'un de très impatient, ou j'étais quelqu'un de très impatient. Après, il y a différents types de patience aussi, mais je me sens aujourd'hui plus patient sur beaucoup de choses qu'avant. Parce qu'en fait, j'ai passé peut-être 1000 heures à attendre au bord des routes. 1000 heures, ça fait une trentaine de semaines aux 35 heures. Donc voilà, ça fait pas loin d'un an de travail pour modifier un petit peu mon caractère. Donc ça, c'est un changement assez important chez moi. Et puis, je reviens aussi riche de tous ces souvenirs qui m'animent. Et aujourd'hui, je vis à Paris. Dans un quotidien que beaucoup pourraient trouver morose, mais quand bien même je suis dans le métro, j'ai qu'à fermer les yeux et là j'ai plein de souvenirs magnifiques qui me reviennent en tête, plein de personnes auxquelles je pense, plein de rencontres, et puis je me rappelle quand même qu'on vit dans la plus belle ville du monde.
2: Et alors, quand vous croisez quelqu'un qui fait du stop, qu'est-ce que vous faites aujourd'hui?
3: Je m'arrête. Sans aucune discussion. Alors, moi-même, je ne conduis pas très souvent, mais dès que je suis dans une voiture avec quelqu'un qui conduit, que ce soit un ami, quelqu'un de ma famille ou quoi, je les pousse à s'arrêter à tout prix.
2: Merci beaucoup, Six de Maupeou, pour votre témoignage de cette aventure incroyable en stop autour du monde, 60 000 kilomètres, rien que ça. Vous en avez fait un livre, Au cœur des mondes, aventure en quête d'humanité, préfacé par Alexandre Poussin, un autre aventurier, c'est chez Géorama. Vous pouvez évidemment retrouver ce témoignage exceptionnel sur rcfnotredame.fr et sur toutes les plateformes. Merci.
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2: Bonjour à tous, bienvenue dans le béaba du christianisme sur RCF Notre-Dame. Aujourd'hui, nous allons parler de quelque chose que tous ceux qui entrent dans une église ont déjà remarqué sans forcément le comprendre. Pourquoi le prêtre est-il parfois habillé en violet, en blanc, en rouge ou en vert? Pourquoi les lectures, les chants et même la décoration de l'église changent au fil de l'année? En réalité, rien n'est laissé au hasard. L'église ne mesure pas seulement le temps avec un calendrier, le rythme à travers ce qu'on appelle le temps liturgique, une année entière qui nous fait revivre étape par étape les grands mystères de la vie du Christ. Et les couleurs ne sont pas seulement décoratives, elles parlent à nos yeux avant même que les mots ne soient prononcés, car la foi chrétienne fait appel à toute la personne, l'intelligence bien sûr, mais aussi les sens, les gestes, les odeurs, les sons, la beauté. La liturgie, c'est un langage, et pour nous aider à décoder ce langage, eh bien, je reçois Xavier Accard, rédacteur en chef culture à la vie et auteur du livre « Comprendre et vivre la liturgie » aux éditions Plon.
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2: Xavier Accard, bonjour.
3: Bonjour Pauline.
2: Alors pour commencer, qu'est-ce que signifie vraiment le temps liturgique? Qu'est-ce que cela signifie? En quoi est-ce qu'il est différent du calendrier civil?
3: Le temps liturgique, c'est en fait une façon que nous donne l'Église d'entrer dans le mystère du Christ, de faire du temps un support en quelque sorte de notre vie spirituelle, une sorte de pédagogie divine. Et ce qui est assez merveilleux, ça réenchante vraiment notre temps, ça nous aide à l'apprivoiser, ça lui donne une couleur poétique, parce que ce temps liturgique est complètement en phase avec le temps du cosmos, le temps des saisons. C'est assez logique d'ailleurs quand on y pense, puisque le Christ étant le Verbe de Dieu qui a tout créé, on peut imaginer que la vie, sa vie ici-bas, et c'est les grands moments de sa vie qui nous aident à entrer dans le salut qu'il nous donne, sont en phase avec ces grands rythmes naturels. Notamment, il y a tout ce symbolisme de la lumière si important dans l'évangile de Jean, qui représente cette lumière qui représente Dieu. Et donc, du coup, les moments de solstice, d'équinoxe, les cycles solaires et lunaires vont avoir une grande importance dans ce calendrier liturgique.
2: Alors, beaucoup de personnes, hein, d'ailleurs, qu'ils soient chrétiens ou plus éloignés de la foi, mais connaissent justement les grandes fêtes. Si on parle de Noël ou de Pâques, ça paraît relativement évident. Mais ensuite, c'est plus compliqué. Est-ce qu'il y a un fil conducteur simple pour se repérer justement dans ce calendrier liturgique, Xavier Accard?
3: Alors en fait, en quelque sorte, il y a deux cycles qui font que chaque année est vraiment particulière, même si les choses se répètent. Il y a le cycle du temporal, qui nous permet de revivre justement les grands moments de la vie du Christ qui comptent pour notre salut. Et puis, il y a le sanctoral qui célèbre les saints, les bienheureux, ces figures que l'Église nous donne en exemple. Mais évidemment, le plus important, le plus profond, c'est ce temporal, et dont le cœur, vraiment le cœur nucléaire, si j'ose dire, est la fête de Pâques, en fait. La fête de Pâques est une fête mobile, c'est-à-dire qu'elle ne tombe jamais le même jour. Elle est fixée en fonction de la première pleine lune après l'équinoxe du printemps. C'est très variable. Elle est précédée de ces 46 jours, si on compte les dimanches, de préparation à ce grand événement de la Pâque et de la Semaine Sainte, qui est le moment fort de l'année chrétienne. Et puis elle est suivie, ce qu'on oublie souvent, de 50 jours de fête, ce qu'on appelle le temps pascal, qui court de la résurrection du Christ, donc à Pâques, jusqu'à la Pentecôte, 50 jours après, comme ce nom le signifie. Et puis le deuxième cycle important, c'est le cycle de Noël. C'est la naissance de Jésus qui est située au 25 décembre, donc qui correspond à peu près au solstice d'hiver, c'est-à-dire le moment où la lumière et le temps de lumière dans la journée est le plus bas. Et puis on voit ce petit germe de lumière qui est le Christ qui naître au cœur des ténèbres et puis qui progressivement va croître justement jusqu'à Pâques. Il est précédé par le temps de l'Avent, qui est un temps variable puisque l'Avent commence le premier dimanche, le plus près du premier décembre. Et puis, il est suivi d'un temps de Noël. Et puis, le troisième temps entre ces deux temps, c'est ce qu'on appelle le temps ordinaire. c'est pas un temps banal, c'est pas ordinaire dans le sens de banal, mais c'est un temps qui est réglé par l'ordo. L'ordo, c'est le calendrier liturgique et qui est marqué par la couleur verte qui célèbre la croissance de l'Église dans nos âmes. Et voilà.
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2: Sur RCF Notre-Dame, on parle avec vous, Xavier Accard, du calendrier et des couleurs liturgiques. Je rappelle que vous êtes rédacteur en chef culture à la vie. Vous avez écrit « Comprendre et vivre la liturgie » aux éditions Plomb. Venons-en aux couleurs, Xavier Accard. Quand on entre dans une église, ce sont souvent elles finalement qui attirent le regard, la beauté aussi. Toutes ces couleurs-là sont importantes. Pourquoi est-ce que la liturgie accorde autant d'importance à ces couleurs? On a parlé du rose, du violet, du blanc. Enfin voilà, elles ont un sens, toutes ces couleurs.
3: Il y a évidemment les couleurs qui sont très présentes dans la Bible. De l'arc-en-ciel que Dieu donne à Noé comme un signe de l'Alliance, jusqu'aux gemmes multicolores qui composent les murailles de la Jérusalem céleste dans l'Apocalypse. Donc il y a toujours ces couleurs qui sont présentes. Et en fait, c'est comme si la liturgie diffractait la lumière divine, la pure lumière divine qui est invisible, en un certain nombre de couleurs qui vont donner différents aspects de cette lumière divine. Et intuitivement, quand on va rentrer dans l'église, quand on va voir les vêtements du prêtre qui sont de telle ou telle couleur, eh bien ça va donner une tonalité spirituelle, ça va nous donner la tonalité spirituelle de la fête du jour.
2: Alors par exemple, si on prend les couleurs, le blanc, le violet, le vert, le rouge, si on devait les décoder.
3: Le blanc, c'est tout simplement la couleur de la sainteté, c'est cette tunique de gloire, de lumière que l'homme avait avant le péché des origines et qu'il va retrouver en étant uni à la résurrection du Christ, ce que nous manifeste le Christ dans la transfiguration, où on dit que ses vêtements deviennent plus blancs que tout blanc qu'on pourrait obtenir ici-bas par toutes les lessives possibles et imaginables. Tout baptisé peut revêtir une aube, ce vêtement un peu fondamental de la liturgie et qui représente ce vêtement blanc, qui d'ailleurs dont le nom aube vient du latin, d'un mot latin qui signifie le blanc.
2: Le vert, on peut partir sur le vert aussi, le temps ordinaire.
3: Oui, alors le vert, on en a dit un mot, c'est vraiment la couleur de la croissance, de la vie qui est en croissance, de la floraison qui se poursuit et qui se poursuit dans le temps de l'Église, quoi, qui est aussi le temps de l'espérance, qui est aussi lié au vert.
2: Alors, le rouge et le violet, ce sont pour quelles circonstances, Xavier Accard ?
3: Alors, le violet, c'est plus pour la préparation, justement, de ces temps de Noël et de Pâques. Le violet, c'est la couleur de la pénitence, du recueillement, de la conversion. Mais à certains moments de l'année, notamment deux dimanches, en fait, c'est très, très rare, un dimanche pendant l'Avent et un dimanche pendant le Carême, il s'éclaire d'un peu de blanc et là, il devient rose. Donc, cette couleur rose apparaît lors du dimanche de Gaudete en Avent et le dimanche de Laetare en Carême. C'est un peu une pause au cœur de la pénitence qui nous aide à mieux viser à cette gloire, à ce blanc qui arrive avec la fête de Noël et la fête de Pâques. Et puis, il y a évidemment le rouge qui, alors là, vraiment a deux sens qui se rejoignent, mais c'est la couleur du sang, donc du martyr. Le prêtre va revêtir le rouge pour toutes les fêtes des martyrs et aussi pour la passion, pour le temps de la passion, les rameaux et la passion. Et puis, c'est aussi la couleur de l'Esprit Saint, en fait, du feu de l'Esprit. Et c'est pour ça que le prêtre va le revêtir, notamment lors de la grande fête de la Pentecôte qui clôt le temps pascal, qui est un peu un point d'orgue dans l'année liturgique.
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2: Xavier Accard, on parle avec vous sur RCF Notre-Dame du calendrier et des couleurs liturgiques, c'est passionnant. Dans la liturgie, on l'a compris, les gestes, les couleurs, la lumière, alors l'encens aussi, le chant, le silence, ont quelque chose à dire. Tous les sens sont éveillés, pourquoi ?
3: Ce qu'on a à réaliser à la liturgie, ça ne peut pas être seulement conceptuel, ça ne peut pas être des belles idées, il faut que ça engage tout notre être. Et c'est pour ça que nos sens sont mobilisés pour nous faire comprendre, comment dire, existentiellement, avec tout ce qu'on est, les réalités qui nous sont communiquées. Il y a à la fois l'odorat avec l'odeur de l'encens, qui est aussi un symbole de la nuée dans lequel Dieu se manifeste, qui manifeste aussi la montée, puisque c'est vrai que l'encens, par la fumée, défie un peu les lois de la gravité, il monte vers le ciel et ça représente le mouvement de notre prière. Ça représente aussi, à travers sa consommation, la consommation du grain d'encens, ben l'offrande en fait qu'on fait de notre vie et le sacrifice de notre vie pour rejoindre le sacrifice du Christ et pour être unis à Dieu. Tout ce qui concerne donc la vue avec les couleurs, il y a le toucher avec par exemple l'imposition des mains, il y a le goût, goûter comme le Seigneur est bon quand on communie, il y a l'ouïe évidemment avec tous ces mots hébraïques, ces mots grecs, ces mots qui nous viennent de très loin et que la liturgie, de façon assez significative, a conservé.
2: Les mots et les chants.
3: Alors le chant, voilà, alors le chant qui...
2: contribue, la musique.
3: Voilà, alors à la fois on entend et on le vit le chant, c'est-à-dire qu'en chantant quelque chose, on connaît bien cette maxime inspirée des commentaires sur les psaumes de Saint-Augustin où on dit chanter, c'est prier deux fois. C'est vrai que le chant nous implique et par le rythme, ça nous fait aussi mémoriser des paroles, ça nous fait mémoriser dans le cœur, pas seulement dans notre mental, mais dans notre cœur. Et le fait de chanter, c'est aussi expirer, c'est rendre son souffle à Dieu en quelque sorte, comme le Christ rend son souffle sur la croix. Eh bien, quand on chante, on donne notre souffle qu'on a reçu de Dieu, on lui redonne. C'est toujours ce mouvement de à la fois de réception de ce qu'on est et de redonner tout ce qu'on est.
2: Xavier Accart, pour terminer, est-ce qu'on peut dire finalement que la liturgie, c'est une véritable pédagogie de la foi?
3: Oui, c'est une pédagogie qui vient de très loin, dont il faut redécouvrir le génie, parce que c'est vrai que l'homme moderne vit un peu uniquement dans son mental, dans son intelligence. Alors, certains préféreraient suivre des colloques que d'aller à la messe du dimanche, mais il faut retrouver le sens de ces gestes, de ces paroles. D'abord, il faut retrouver voilà, ce rythme, ces paroles, c'est vivre la liturgie pleinement et pas faire justement une liturgie très cérébrale. Certains ont tendance à vouloir tout expliquer dans la liturgie, mais elle-même s'explique elle-même. Donc, il faut surtout rentrer, impliquer son corps, impliquer en chantant, en participant, en se levant, en s'asseyant, en s'agenouillant. Tout ça, ça nous aide à rentrer, à intégrer ces paroles de vie qui nous transforment en fait et dont le but est vraiment de nous façonner en quelque sorte à l'image du Christ.
2: Xavier Accart, merci. Je renvoie les auditeurs à votre livre passionnant pour aller plus loin, comprendre et vivre la liturgie. C'est aux éditions Plomb. Vous pouvez évidemment retrouver cette émission sur rcfnotredame.fr et sur toutes les plateformes. Merci.
3: Merci beaucoup.

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1: Écoutons le psaume 94. Aujourd'hui, ne fermez pas votre cœur, mais écoutez la voix du Seigneur.
2: Venez, crions de joie pour le Seigneur. Acclamons notre rocher, notre salut. Allons jusqu'à lui en rendant grâce. Par nos hymnes de fête, acclamons-le. Entrez, inclinez-vous, prosternez-vous. Adorons le Seigneur qui nous a fait. Oui, il est notre Dieu. Nous sommes le peuple qu'il conduit. Aujourd'hui, écouterez-vous sa parole? Ne fermez pas votre cœur comme au désert, où vos pères m'ont tenté et provoqué, et pourtant, ils avaient vu mon exploit.

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2: Bonjour, en ce 6 septembre, nous fêtons les Bertrands. Prénom médiéval d'origine germanique, Bertrand est composé de Bert, qui signifie brillant, et de Ram, qui veut dire corbeau. C'est l'oiseau qui symbolise la sagesse dans la mythologie germanique. Le bienheureux Bertrand de Garrigues est l'un des premiers compagnons de Saint-Dominique. On disait de lui qu'il était un véritable reflet de la sainteté de son maître. Originaire du Gard, il fut séduit par le projet de Saint-Dominique d'aller convertir les cathares par la prière et l'exemple d'une vie de pauvreté et d'austérité. En 1216, Dominique le nomma prieur du couvent Saint-Romain de Toulouse. Puis il l'envoya à Paris fonder un couvent au cœur de l'université qui était au XIIIe siècle la première de l'Europe chrétienne. Il fonda en 1217 le couvent Saint-Jacques. C'est pour cela qu'autrefois on appelait les dominicains les Jacobins. Très bon prédicateur, il mourut lors d'une retraite qu'il donnait aux sœurs cisterciennes du Bouchet, près d'Orange. Dans l'église de l'abbaye figure sa pierre tombale. Son tombeau fut l'objet de nombreux pèlerinages où des miracles eurent lieu. Attention, il y a plusieurs saints Bertrand, dont l'un fut évêque du Mans au VIe siècle, l'autre père abbé cistercien et enfin saint Bertrand de Comminges dans les Pyrénées au XIIe siècle. Mais quel que soit votre saint patron, bonne fête à tous les Bertrands.

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1: En ce temps-là, Jésus disait à ses disciples, « Si ton frère a commis un péché contre toi, va lui faire des reproches seul à seul. S'il t'écoute, tu as gagné ton frère. S'il ne t'écoute pas, prends en plus avec toi une ou deux personnes, afin que toute l'affaire soit réglée sur la parole de deux ou trois témoins. S'il refuse de les écouter, dis-le à l'assemblée de l'Église. S'il refuse encore d'écouter l'Église, considère-le comme un païen ou un publicain. En vérité, je vous le dis, tout ce que vous aurez lié sur la terre sera lié dans le ciel, et tout ce que vous aurez délié sur la terre sera délié dans le ciel. Et pareillement, en vérité, je vous le dis, si deux d'entre vous sur la terre se mettent d'accord pour demander quoi que ce soit, ils l'obtiendront de mon Père qui est aux cieux. En effet, quand deux ou trois sont réunis en mon nom, je suis là au milieu d'eux. »
2: Dans nos relations avec les autres, il peut y avoir des désaccords, mais il peut aussi y avoir des péchés, de mon frère contre moi ou de moi contre mon frère. Comment gérer ces situations et renouer la relation en vérité? Jésus nous enseigne un processus qui est le contraire de ce que nous proposent souvent les réseaux sociaux. Sur les réseaux, on rend public erreurs et fautes des autres, mais cela initie en général une chaîne de commentaires d'autant moins charitables qu'ils sont plus anonymes. Jésus nous enseigne l'inverse, « Va trouver ton frère seul à seul ». Cela signifie, ne commence pas à te répandre, ne te cache pas derrière les commentaires ou opinions des autres, mais assume en face ta démarche, même si tu peux ne pas être compris ou approuvé. Si ton frère ne t'a pas écouté, va le voir à nouveau avec un ou deux témoins, puis seulement après, s'il n'y a pas de résultat, dis-le à l'assemblée de l'Église, c'est-à-dire publiquement. En même temps que ce processus, Jésus nous indique l'attitude intérieure qui convient. En effet, dans nos différends avec les autres, nous cherchons souvent à avoir le dessus, le dernier mot, à montrer que nous avons raison, à l'emporter contre l'autre. Mais Jésus ne dit pas « S'il t'écoute, tu auras gagné contre ton frère », mais « S'il t'écoute, tu auras gagné ton frère ». Non pas « gagné contre l'autre », mais gagner l'autre à la vérité, à l'amitié retrouvée avec le Christ, à une place retrouvée dans l'Assemblée, à une relation où amour et vérité se rencontrent. Aujourd'hui, que le Seigneur nous donne trois choses. D'abord, le courage de la vérité. Ensuite, la discrétion, mais jamais la complicité, avec les fautes des autres. Et enfin, le désir de ne jamais vouloir gagner contre eux, mais de toujours vouloir les gagner au Christ.
1: Notre Père qui es aux cieux, que ton nom soit sanctifié, que ton règne vienne, que ta volonté soit faite sur la terre comme au ciel. Donne-nous aujourd'hui notre pain de ce jour. Pardonne-nous nos offenses comme nous pardonnons aussi à ceux qui nous ont offensés.

pensées, et ne nous laisse pas entrer en tentation, mais délivre-nous du mal. Car c'est à toi qu'appartiennent le règne, la puissance et la gloire, pour les siècles des siècles. Amen.

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Back to the Gospel avec Gérard Bach. Et nous commençons aujourd'hui avec cette nouvelle mouture de Back to the Gospel où nous allons eh bien, prier ensemble et écouter du gospel. Donc le gospel en soi, gospel américain, est en soi une prière d'ailleurs, une prière qui s'élève vers Dieu sous forme de chant et nous allons le faire. Ô Dieu puissant, toi qui nous donnes le mouvement, la vie et l'être, tu nous gardes depuis si longtemps et tu nous amènes aujourd'hui en ta présence. Seigneur, nous voulons nous confier en ta miséricorde. Au nom de la justice, la médiation de Jésus, ton Fils bien-aimé. Seigneur, nous reconnaissons que nous ne sommes pas dignes de te parler. Nous avons négligé ta parole, souvent mis de côté l'Évangile. Seigneur, nous n'avons pas fait tout ce que nous pouvions faire, mais tu as compassion de nous. Alors, Seigneur, nous désirons, nous aspirons à ce bonheur où nous pouvons te trouver, Seigneur, et être visités par toi, être touchés par toi. Merci, Seigneur. Nous allons écouter ce gospel qui dit « Touch me, Lord Jesus », touche-moi, Seigneur Jésus, par Jesse Dixon.

Nous venons d'entendre Jesse Dixon, Touch Me Lord Jesus, touche-moi Seigneur Jésus. Et oui, le Seigneur nous touche pendant la prière. Alors, nous voulons maintenant remercier le Seigneur pour la prière. Jésus, Rédempteur du monde, tu es notre Sauveur et nous nous réunissons autour de toi pour implorer sur nous ta grâce, les dons de la grâce, de ton amour. Et tu as pris la vie, c'est pour nous que tu l'as sacrifiée. Tu nous offres cette grâce et encore en ce moment, la prière que tu nous permets de t'adresser nous prouve à tous que, quelque grande que soit notre culpabilité devant toi, tu ne nous as pas destinés à la colère mais à la possession du salut. Merci Seigneur pour la prière. Et nous allons écouter Bobby Mason qui nous interprète « Pray on », continue à prier.

0: C'était Pray On par Baby Mason. Continue à prier. Et nous allons continuer à prier, justement, demander au Seigneur d'être à côté de nous, comme le dira le prochain Gospel. Ô Jésus, notre Seigneur, notre Dieu, toi qui nous as sauvés, combien tes voies sont admirables. Que ferions-nous sans toi? Toi seul peux éclairer le cœur ténébreux. Tu peux purifier le cœur souillé, fléchir le cœur indompté, affermir le cœur inconstant et vivifier le cœur qui est mort. Tu peux rendre spirituel le cœur terrestre, élargir le cœur égoïste, consoler le cœur affligé. Tout froid, tout glacé qu'il est, tu peux en faire un cœur rempli du plus saint amour. Tu veux vivre toi-même dans notre cœur. Que ton nom soit béni. Sois la joie, le soutien, la confiance de nos âmes. Dans toutes les circonstances, notre paix, dans le trouble, notre consolation, dans le chagrin, notre force et notre vie. Seigneur, oui, sois avec nous, sois à nos côtés. Nous écoutons Stand By Me par les Blind Boys of Alabama. Sois avec moi.
1: Ready? All right.

Stand by me par les Blind Boys of Alabama. On va écouter maintenant un autre gospel, Center of My Life par Dion DiMucci, Center of My Life, oui, soit le centre de ma vie. Je vous propose de demander au Seigneur, oui, qu'il soit le centre de notre vie. Seigneur, comment chercher à être heureux en toute chose excepté dans ta volonté? Car Seigneur, celui qui aime ta volonté, Seigneur, ne connaît plus la souffrance qui est toujours attachée à la résistance contre toi. Oui, Seigneur, il y a vraiment en toi paix et joie par le Saint-Esprit. Rédempteur de nos âmes, toi qui, quoique fils, as appris l'obéissance par les choses que tu as souffertes et qui t'es abaissé jusqu'à la mort de la croix, aie pitié de mes faiblesses. Rends-nous capables de t'obéir comme tu as obéi au Père, sois le centre de notre vie. Nous écoutons Dion, Center of My Life.

C'était Diane DiMucci avec Center of My Life, le centre de ma vie. Et nous voulons aussi, eh bien, c'est vrai, continuer à prier au Dieu puissant et bon, suprême auteur de toute grâce excellente, de tout don parfait. Nous fléchissons le genou devant toi pour implorer sur nous, sur notre famille, sur tous nos frères, aux sœurs, tes miséricordes, ta grâce. Nous t'implorons non seulement pour les faveurs qui ne regardent que la vie présente, savons qu'elles pourraient être dangereuses et que tu ne les accordes pas toujours à tes enfants. Seigneur, te disons-nous plutôt, refuse-nous dans ta sagesse tout ce que dans notre ignorance nous pourrions demander de contraire à notre bien véritable, mais qui s'opposerait à notre sanctification, notre salut éternel. Oui, Seigneur, aide-nous dans nos prières à trouver ce juste équilibre. Seigneur, qu'il y ait toujours en nous la foi, l'espérance et la charité. Rends-nous riches, Seigneur, en de telles bénédictions. Amen. Voulons écouter maintenant les Staple Singers qui nous chantent ce très beau gospel, Pray On. Qui a un peu le même titre d'ailleurs, My Child, Pray On, celui qu'on a écouté tout à l'heure de Baby Mason. Là, c'est Pray On, les Staple Singers.

C'était les Staple Singers avec Pray On. Oui, nous voulons bénir le Seigneur, bénir son saint nom. Et nous voulons faire cette prière. Jésus, Seigneur de gloire, assis à la droite du Père, aujourd'hui nous te louons avec les séraphins. Seigneur, qui s'écrient en ta présence et qui disent « Saint, Saint, Saint ». Seigneur, nous voulons, comme les 24 vieillards de l'Apocalypse, jeter nos couronnes devant ton trône. Seigneur, comme tous les innombrables rachetés, Seigneur, qui chantent le cantique de l'agneau, Seigneur, te rendre gloire, honneur, force, louange, et faire comme ce cœur que nous allons entendre d'André Crouch, dire « Béni soit ton saint nom ». Bless his holy name. Amen.

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0: Bonjour à tous, vous écoutez RCF Notre-Dame, il est 6h30.
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0: Bon réveil et merci de nous rejoindre pour ouvrir ce dimanche. Nous sommes aujourd'hui le 6 septembre. Nous fêtons le bienheureux Bertrand de Garrigue, l'un des premiers compagnons de Saint-Dominique. Nous retrouvons Isabelle Delaunay à 6h45 pour le Saint du jour. Dans un instant, Mgr Benoît Potvin fait sa rentrée avec Aujourd'hui pour aimer. Nous parlerons ce matin de l'été. C'est juste après la météo. C'est encore une journée très chaude qui nous attend pour ce dimanche avec du soleil. Le ciel est voilé sur l'ouest et le sud-ouest. En Belgique, une belle journée ensoleillée, quelques petits nuages pour ce dimanche. Les températures ce matin, de 9 à Charleville-Mézières jusqu'à 24 degrés du côté de Bordeaux et Montpellier. Il fait ce matin 16 à Paris et 19 à Lyon. Les températures pour ce dimanche après-midi, 25 à Lille, 28 à Metz. Il fera 29 à Rouen et Marseille, 30 du côté de Dijon et d'Ajaccio, 32 degrés pour l'après-midi à Paris, 33 à Rennes, mais également Orléans et Saint-Étienne, 35 à Lyon et Montpellier, 36 à Bordeaux. Côté Belgique, 24 degrés aussi bien à Bruxelles qu'à Namur. Et pour débuter cette matinale, nous accueillons Mgr Benoît Potvin. Voici Aujourd'hui pour aimer. Bonjour Mgr.
2: Bonjour Bruno, quelle joie de vous revoir. Tant de choses se sont passées en juillet et août. Nous ne sommes pas indemnes de cet été, c'est peu dire. Saisis par les méga-feux, angoissés par l'évolution climatique, stressés aussi par la géopolitique de plus en plus agressive, marqué par le funeste vote sur la fin de vie. Tout cela pourrait nous désarmer. Mais il y a aussi des fruits à cet été, comme par exemple une solidarité croissante exercée par davantage de veilleurs, de sauveteurs, mais aussi la préparation joyeuse, fervente de la visite toute proche du Saint-Père. Nous y reviendrons évidemment. Oui, notre rentrée est comme en contraste. Septembre est déjà bien engagé, les rentrées scolaires sont vécues, les fêtes populaires, ça et là, essaient de prolonger l'ambiance de vacances. Devant la gravité des situations, on ne sait plus toujours bien s'il faut les regarder en face ou les ignorer. Il faut avouer que la compétition vers la présidentielle est aussi un signe de vérité. Je ne vous cache pas ma colère, comme sans doute la vôtre aussi, chers auditeurs. Une colère devant l'enfumage de certaines propositions électoralistes provenant d'étiquettes différentes. Septembre est aussi le temps des braderies. Et hélas, les camelots de la politique devraient faire attention, car à force de dire n'importe quoi et d'entraîner les foules vers d'illusoires promesses, il prépare d'autres incendies psychocollectifs, des incendies à l'image de ceux de la végétation. Les jeunes que je rencontre aspirent à autre chose. Ils ont soif, soif de vérité, de repères. Ils cherchent le sens. Ils demandent souvent qu'on leur parle de Jésus. Oui, les gens demandent qu'on soit simple, proche, profond. Notre planète est bouleversée et les gens aspirent à une fraternité qui transcende les meurtrissures. Permettez que je fasse ici une allusion à l'éclipse toute récente du 12 août dernier. Ce phénomène cosmique ayant aussi valeur historique. Il était, à mon avis, plus que cela. Il était un rappel que nous n'avons pas pouvoir sur le rendez-vous de la Lune et du Soleil. Un rappel que nous ne sommes pas la mesure de nous-mêmes. Oui, dans cette éclipse, il y avait bien un enjeu spirituel. J'aurais aimé une parole chrétienne plus affirmée lors de l'éclipse. Ne pas laisser seulement la science ou la fascination ou aussi un peu de superstition. Une parole chrétienne sur la grandeur, la majesté de la création. Car en effet, plus on est capable de vivre un regard chrétien sur le cosmos, plus aussi on redevient fort dans la lutte pour la dignité humaine. Cela forme un tout, une parole chrétienne à cette dimension. La vie chrétienne n'est pas seulement une anthropologie, Elle est aussi une cosmologie, toute une éthique qui accompagne l'ensemble. Il faudrait donc revenir sans doute à ce langage. Et c'est un peu dommage que ce rendez-vous ait été manqué avec l'éclipse, ce rendez-vous spirituel. Une éclipse, ça ne passe pas tous les jours. Alors vite, ressaisissons-nous. Nous avons aujourd'hui pour aimer.
0: Et oui, merci Mgr Bernard Potvin, nous aurons le plaisir de vous retrouver dimanche prochain pour aujourd'hui pour aimer. Dans quelques instants sur RCF Notre-Dame, 6 septembre 1991, ça bouge en Union soviétique, c'est le thème ce matin de ce jour dans l'histoire. Bon réveil.

0: C'était Sofiane Pamard, vous écoutez RCF Notre-Dame, il est 6h39, on s'intéresse à l'histoire.
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0: Aujourd'hui, nous sommes le 6 septembre. Il est le plus vaste château de la Loire. Le 6 septembre 1519, le roi François Ier ordonne à son chambellan, François de Pontbriand, de lancer la construction de Chambord. Le roi n'y passera que 72 nuits en 37 ans de règne. Ça bouge à l'Est. En 1991, l'Union soviétique reconnaît l'indépendance des pays baltes, Lituanie, Lettonie et Estonie.
2: Boris Eltsine et les autres présidents des républiques soviétiques à la sortie de la réunion du Conseil d'État. Le tout nouvel exécutif fédéral vient de prendre sa première décision, la reconnaissance de l'indépendance des pays baltes. Première réaction, celle de Vytautas Landsbergis. Cette décision est bienvenue et positive, non seulement pour la Lituanie, les républiques baltes, mais aussi toute la communauté internationale. De plus, une indépendance d'ores et déjà reconnue par plusieurs dizaines de pays. En tout cas, c'est aujourd'hui l'aboutissement symbolique de près de 3 ans de lutte indépendantiste. La fin d'un demi-siècle de domination soviétique. Les pays baltes avaient été annexés par Staline en 1940, après le pacte secret Molotov-Ribbentrop. Annexion que la plupart des pays occidentaux n'avaient jamais reconnue.
0: Union soviétique toujours, ne l'appelait plus Leningrad. Le 6 septembre 1991, la ville de Pierre Ier retrouve son nom, Saint-Pétersbourg. En 1956, les Nations Unies adoptent la résolution numéro 117. Elle instaure la Cour internationale de justice. Elle s'installe à La Haye, aux Pays-Bas. En 1914, rien ne va plus pour les Alliés. L'Allemagne multiplie les victoires sur les fronts de l'Est et de l'Ouest. Le général Joffre lance le 6 septembre un projet de rétablissement des forces armées. C'est le début de la première bataille de la Marne. Elle restera célèbre par l'utilisation des taxis parisiens, les fameux taxis de la Marne.
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0: La culture, c'est en 1781, la naissance du compositeur autrichien Anton Diabelli. Il reste connu pour sa musique religieuse. Il est également le fondateur des éditions Diabelli, qui publieront Haydn, Mozart et Schubert. Musique toujours, dans un autre style, 1971, la chanteuse Dolores O'Riordan voit le jour. Elle deviendra membre du groupe irlandais The Cranberries. Elle disparaîtra en 2018.

0: Les Cromérises pour refermer ce jour dans l'histoire. Rendez-vous à retrouver bien évidemment en libre écoute et podcast sur notre site internet, c'est rcfnotredame.fr. Dans un instant, c'est Isabelle Delaunay qui nous rejoint pour le Saint du jour.
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0: Bon dimanche à toutes et à tous, c'est l'écoute de RCF Notre-Dame, il est 6h44.
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0: Et nous accueillons Isabelle Delaunay. Bonjour Isabelle.
5: Bonjour. En ce 6 septembre, nous fêtons les Bertrands. Prénom médiéval d'origine germanique, Bertrand est composé de Bert, qui signifie brillant, et de Ram, qui veut dire corbeau. C'est l'oiseau qui symbolise la sagesse dans la mythologie germanique. Le bienheureux Bertrand de Garrigues est l'un des premiers compagnons de Saint-Dominique. On disait de lui qu'il était un véritable reflet de la sainteté de son maître. Originaire du Gard, il fut séduit par le projet de Saint-Dominique d'aller convertir les cathares par la prière et l'exemple d'une vie de pauvreté et d'austérité. En 1216, Dominique le nomma prieur du couvent Saint-Romain de Toulouse. Puis il l'envoya à Paris fonder un couvent au cœur de l'université qui était au XIIIe siècle la première de l'Europe chrétienne. Il fonda en 1217 le couvent Saint-Jacques. C'est pour cela qu'autrefois on appelait les dominicains les jacobins. Très bon prédicateur, il mourut lors d'une retraite qu'il donnait aux sœurs cisterciennes du Bouchet, près d'Orange. Dans l'église de l'abbaye figure sa pierre tombale. Son tombeau fut l'objet de nombreux pèlerinages où des miracles eurent lieu. Attention, il y a plusieurs saints Bertrand, dont l'un fut évêque du Mans au VIe siècle, l'autre père abbé cistercien et enfin saint Bertrand de Comminges dans les Pyrénées au XIIe siècle. Mais quel que soit votre saint patron, bonne fête à tous les Bertrands.
0: Et oui, merci Isabelle Delaunay, on vous retrouve demain matin. J'en profite pour souhaiter une bonne fête à tous les Bertrands, notamment notre Bertrand ici à la radio que vous retrouvez notamment dans Tous Mélomanes, c'est le soir à partir de 23h du lundi au vendredi. Dans quelques minutes sur RCF Notre-Dame, vous retrouverez la prière du matin.

0: Si ton frère a commis un péché contre toi, va lui faire des reproches seul à seul. S'il t'écoute, tu as gagné ton frère. S'il ne t'écoute pas, prends en plus avec toi une ou deux personnes, afin que toute l'affaire soit réglée sur la parole de deux ou trois témoins. S'il refuse de les écouter, dis-le à l'assemblée de l'Église. S'il refuse encore d'écouter l'Église, considère-le comme un païen ou un publicain. En vérité, je vous le dis, tout ce que vous aurez lié sur la terre sera lié dans le ciel, et tout ce que vous aurez délié sur la terre sera délié dans le ciel. Et pareillement, en vérité, je vous le dis, si deux d'entre vous sur la terre se mettent d'accord pour demander quoi que ce soit, ils l'obtiendront de mon Père qui est aux cieux. En effet, quand deux ou trois sont réunis en mon nom, je suis là au milieu d'eux. »
1: Nous venons d'écouter l'Évangile selon Matthieu au chapitre 18, les versets 15 à 20. La facilité aurait dû me conduire à vous parler de la prière de deux ou trois réunis au nom du Seigneur. J'ai choisi de vous parler des conflits interpersonnels dans l'Église. Ils sont au moins aussi nombreux que les réunions de prière. La méthode proposée par Jésus semble à première vue assez procédurière. On cherche à résoudre le conflit en tête à tête, puis avec des témoins, et puis devant toute l'Église. Je vous invite à y voir une détermination plus qu'une procédure. Sauver la relation fraternelle, coûte que coûte. Les conflits entre chrétiens gangrènent le témoignage de l'Église. Il faut donc parvenir à la réconciliation par tous les moyens. Ce n'est pas si simple. Premièrement, il faut protéger la relation et chercher une solution dans l'intimité. Au lieu de cela, trop souvent, les personnes agressées, avant même d'aller à la rencontre de leur agresseur, racontent tout à tout le monde. Et de victimes, elles deviennent agresseurs. À leur tour, rien ne vaut mieux que le face-à-face. Mais quelquefois, c'est impossible. La personne qui se sent victime n'a pas la force d'aller trouver son agresseur. Il faut donc recourir à une médiation. La présence d'une tierce personne peut rendre la parole à nouveau possible. Et quand ce n'est pas le cas, Jésus demande que soit fait appel à l'Église. Mais n'allons pas imaginer ici un tribunal ecclésial. L'Église est le lieu où, souvenons-nous-en, les premiers sont les derniers, où les humbles et les doux sont appelés à exercer l'autorité. Là encore, c'est l'Évangile de la grâce qui doit être aux commandes. Et quand la grâce est aux commandes, la réconciliation devient possible.
0: Notre Père qui es aux cieux, que ton nom soit sanctifié, que ton règne vienne, que ta volonté soit faite sur la terre comme au ciel. Donne-nous aujourd'hui notre pain de ce jour. Pardonne-nous nos offenses comme nous pardonnons aussi à ceux qui nous ont offensés, et ne nous laisse pas entrer en tentation, mais délivre-nous du mal. Car c'est à toi qu'appartiennent le règne, la puissance et la gloire, pour les siècles des siècles. Amen.

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5: Très bon dimanche à toutes et à tous. Vivre, c'est échanger. Nous en parlons dans quelques instants avec le père Bernard Devers, le fondateur de l'association Habitat et Humanisme. Reconstruire, disent-ils, c'est le thème abordé par Robert Migliorini dans Un air qui me rappelle, dans 5 minutes, votre rendez-vous musical du dimanche matin. Mais pour l'heure, je vous propose de faire un nouveau point sur vos conditions météo. C'est encore une journée très chaude qui nous attend pour ce dimanche, avec du soleil. Le ciel est voilé sur l'ouest et le sud-ouest. En Belgique, c'est une belle journée ensoleillée, quelques petits nuages pour ce dimanche. Les températures, ce matin, de 9 à Charleville-Mézières jusqu'à 24 à Bordeaux et Montpellier. On relève ce matin 16 à Paris et 19 à Lyon. Les températures pour votre dimanche après-midi, 25 à Lille, 28 à Metz, il fera 29 à Rouen et Marseille, 30 du côté de Dijon et d'Ajaccio, 32 degrés pour l'après-midi à Paris, 33 à Rennes, Orléans et Saint-Étienne, 35 à Lyon et Montpellier, 36 à Bordeaux. Côté Belgique, 24 degrés aussi bien à Bruxelles qu'à Namur. Et c'est l'heure d'accueillir le père Bernard Devers, le fondateur de l'association Habitat et Humanisme. Bonjour père Devers.
8: Cher Bruno, bonjour. À vous aussi, chère auditrice et auditeur, je vous salue en cette rentrée. Heureux de vous retrouver. Vivre, c'est échanger. Nos grands aînés souhaitent ne pas être laissés pour compte. La loi sur l'aide à mourir fait naturellement débat. Les soignants ne le sont pas favorables pour avoir exprimé très majoritairement que la main qui soigne ne peut être celle qui donne la mort. La formule est aussi brève qu'heureuse. J'entends les questions anthropologiques que suscite cette loi, laquelle laisse entendre le possible d'une clause de conscience, laquelle devrait faire l'objet d'un apport du Conseil constitutionnel. Si l'aide à mourir relève d'une loi, nous devons nous élever jusqu'à faire surgir une prise de conscience que l'heure n'est pas tant de dénoncer que d'énoncer les conditions d'une aide à vivre en veillant, il y a urgence, à ce que nos EHPAD notamment soient ouverts aux soins palliatifs dans cette recherche de solutions à partir desquelles un autre monde s'éveille. Le film Soudain, actuellement sur les écrans, trouve une singulière acuité. Il présente la directrice d'un EHPAD, anthropologue de formation, bien décidée à mettre en œuvre des relations de plus grande humanité dans ce dispositif nommé Humanitude, né non pas d'une loi mais d'une pratique visant une plus grande attention aux personnes confrontées à la maladie et à la dépendance. Cette aide à vivre manque cruellement. Le sujet pour nous humanistes, croyants, c'est de penser autrement les relations avec les résidents de nos maisons pour que ce moment de la vie qu'est le vieillissement ne soit pas seulement supporté, mais vécu différemment pour rester ce qu'il doit être un temps de vie, et il ne l'est que si le sujet reste dans une situation en fait de relation, d'échange. Cette directrice dit pourquoi elle est là. « Je veux créer des liens », dit-elle. L'écoutant, je pensais au petit prince, étonné et émerveillé de ce qui lui est proposé, un apprivoisement, la création de liens. La vie est vie tant qu'elle élève et relève. Ce film, soudain, montre la volonté inflexible de cette directrice, traversée par une bienveillance à l'égard des soignants et soignés, alors qu'elle est fort isolée pour être en difficulté non seulement avec les dirigeants de son groupe, lesquels s'inquiètent des charges susceptibles de diminuer les dividendes. L'humain a un coût, mais il n'a pas de prix. Des oppositions naissent avec cette équipe soignante, loin de vouloir entrer dans une relation nouvelle avec les soignés, outre les tutelles qui, focalisées sur la sécurité, ne veulent prendre aucun risque, si bien que la directrice s'entendra reprocher « Vous avez beaucoup de chutes ?»« Certes, répondra-t-elle, mais les fauteuils roulants sont moins nombreux. » Et si soudain nous acceptons de reconnaître que nous avons peur du vieillissement, toute peur, outre la colère qu'elle peut entraîner, cause une forme d'anesthésie suivie d'un fatalisme, c'est la vie. Mais n'est-ce pas, finalement, la déserter ? En cette rentrée 2026-2027, puisque le calendrier universitaire régit le temps, pourquoi pas nous demander soudainement si nous ne devrions pas rechercher des solutions à faire naître dans le champ sociétal pour un humanisme plus prégnant qui, en l'état, est mis à mal et le sera aussi longtemps qu'une fraction de la population sera mise à distance, nos grands aînés. Ensemble, travaillons sur ce possible pour qu'ils se laissent interroger sur ce que nous jugeons impossible, trop souvent par facilité ou par peur de penser différemment.
5: C'était le père Bernard Devers, le fondateur de l'association Habitat et Humanisme. Bon dimanche à tous, il est 7h05 sur RCF Notre-Dame.
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5: C'est la rentrée, il sera là chaque dimanche matin pour nous accompagner musicalement dans un air qui me rappelle. Voici Robert Migliorini. Bonjour Robert.
7: Bonjour à toutes, bonjour à tous. Eh bien, nous continuons notre mission de faire dialoguer les générations et les artistes à partir de thématiques communes. Et pour notre émission de rentrée, j'aimerais qu'on puisse un peu invoquer l'art de la reconstruction comme le font les Japonais avec le kintsugi à suivre.
5: Et on ira également au programme Barbara Pravi et Pauline Béthuel. On commence avec le groupe Vaisseau et justement kintsugi.

0: fin du XVe siècle, lorsqu'une céramique était brisée, les artisans les plus habiles ont réparé les fragments avec une jointure d'or. C'est le kintsugi. On redécouvrait ainsi son histoire. Ses blessures étaient magnifiées et non plus déguisées. Nous renaissons de nos cendres comme un cerisier de Fukushima. La vie est un recommencement. Nous entrons dans la danse comme dans une faena.
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2: Le kintsugi, rien ne se perd, tout est recyclé. Donner une nouvelle vie aux porcelaines et céramiques cassées en comblant les fissures de couture dorée, c'est un art japonais, l'art du kintsugi, comme l'évoque l'ami Sophie Gallet dans une récente exposition. Voilà, c'est ce qu'on vous donne un peu comme feuille de route pour les premières émissions. Réparer peut-être, rien ne se perd, tout est recyclé, tout est réparé en musique comme ailleurs.
1: Justement Robert, voici une prière pour reconstruire sur RCF Notre-Dame, c'est Barbara Pravi.

0: prière pour reconstruire. Barbara Pravi sur RCF Notre-Dame, Robert.
1: Oui, Barbara Pravi, donc on se souvient de l'Eurovision notamment, et qui poursuit un cycle ou une séquence de chansons intitulée « Prière », la prière pour reconstruire. Et juste une précision sur le titre précédent, « Vaisseau », c'est un trio de copains originaires de Nîmes. Voilà, pour le premier titre que nous avons diffusé. Et Barbara Pravi, peut-être qu'on va continuer ces séquences prières que nous découvrirons dans cette émission.
0: Il n'y a pas de problème, Robert. On va poursuivre à présent avec Pauline Béthuel. Voici « Relève-toi ».

0: Relève-toi, Pauline Béthuel, mon cher Robert.
1: Oui, qu'on a entendu aux côtés de Glorious et actuellement de Prez, excusez-moi pour la prononciation, et Pauline Béthuel qui vient de sortir un album très intéressant autour du thème de la résilience à partir de sa propre expérience personnelle et de sa expérience spirituelle, on va dire. Pauline Béthuel, je crois, un peu lyonnaise aussi, en tout cas installée à Lyon ou pas loin.
0: Exactement, on a eu le plaisir de l'accueillir régulièrement dans les studios de RCF Notre-Dame du côté de Lyon. Merci mon cher Robert, belle rentrée à vous. On se retrouve la semaine prochaine pour un air qui me rappelle. Et pour patienter, il y a votre blog au Cabaret du Bon Dieu sur le site internet de l'Assomption. Très bon dimanche à l'écoute de RCF Notre-Dame. On s'intéresse maintenant à la liturgie avec le père Sylvain Gasser. Bonjour père Gasser.
2: Bonjour Bruno.
0: Vous êtes rédacteur à la revue Prions et nous avons le plaisir de vous retrouver chaque dimanche matin pour parler liturgie. Et pour ce nouveau rendez-vous, vous avez choisi d'évoquer la louange tout simplement.
2: Effectivement, rien de plus beau que de chanter et que de louer le Seigneur et le remercier pour les merveilles qu'il accomplit dans nos vies.
0: Question toute simple, père Gasser, pourquoi louer Dieu ?
2: Louer Dieu, eh bien, c'est le dénominateur commun de tout appel, de toute vocation et de chaque baptisé. Louer Dieu, c'est ce pourquoi nous sommes créés. Et pour cette raison, la louange est à la portée de tout le monde. Pas la peine d'avoir un âge requis pour savoir louer. Pas la peine d'avoir eu une formation ou de se trouver dans un cadre ou un contexte particulier pour louer. On peut louer partout et n'importe où.
0: Qu'est-ce que la louange ?
2: La Bible emploie diverses expressions pour parler de la louange. On peut d'ailleurs dénombrer plus de 10 mots différents en hébreu, dont le mot « Alléluia », louer Dieu, et plus de 5 mots différents en grec pour exprimer la louange. Cela nous montre la variété des modalités que la louange peut revêtir. Elle s'exprime de façon recueillie ou dans l'exultation, par la parole ou par le chant, avec ou sans accompagnement musical par exemple.
0: Louer, c'est aussi faire l'éloge de quelqu'un, père Gasser.
2: Et donc de Dieu, tout simplement. Dieu perçoit toute chose, rien ne peut lui être caché. Dans l'Épître aux Hébreux, on lit ceci, « Pas une créature n'échappe à ses yeux, tout est nu devant elle, soumis à son regard. » Et c'est ainsi que Dieu se manifeste à la fois par sa gloire et sa bonté, par sa puissance et sa proximité. Il gouverne ce monde avec bienveillance et miséricorde, et rien ne peut lui être caché. Eh bien, cette nature de Dieu ne peut que faire surgir en nous la louange.
0: Alors pourquoi ?
2: La louange, c'est un devoir. En toutes circonstances, dit toujours l'Épître aux Hébreux, offrons à Dieu par Jésus un sacrifice de louange, c'est-à-dire les paroles de nos lèvres qui proclament son nom. La louange est la volonté de Dieu pour nous. Elle a donc un grand prix à ses yeux. Elle permet aussi d'entrer dans la présence de Dieu. Le Seigneur se fait présent quand nous le louons et on lit chez saint Paul, élevant la voix au son des trompettes, des cymbales et des instruments de musique, les disciples louaient le Seigneur car il est bon, éternel est son amour. Alors la maison du Seigneur fut remplie par une nuée. Eh bien, la louange attire la présence de Dieu.
0: Alors comment louer ?
2: En rendant grâce, c'est-à-dire en remerciant Dieu pour ce qu'il fait pour moi, pour nous, pour chacun de nous. Le Seigneur est mon berger, je ne manque de rien, c'est ce qu'on lit dans le psaume 22. Mais aussi en le louant dans le monde. Par exemple, contempler la création de Dieu est la source d'une louange sans fin. Regardez ce que Dieu a fait et continuer de faire dans ce qui nous entoure et dont nous ne sommes pas les seuls bénéficiaires est un bon moyen de combattre notre égoïsme et de détourner notre regard de nous-mêmes pour l'orienter vers le Créateur.
0: Alors, père Gasser, peut-on louer dans l'épreuve ?
2: Ça, c'est une bonne question et c'est une question parfois difficile à saisir. Quand le quotidien ou la vie nous semble tranquille, c'est vrai, c'est facile de louer le Seigneur. Mais en revanche, dans l'épreuve ou dans le malheur, il devient difficile, voire paradoxal, de louer Dieu. Je suis malade, au fond de mon lit, j'ai un cancer, est-ce que je peux encore louer le Seigneur ? Cependant, c'est bien ce à quoi la parole de Dieu nous invite quand elle nous dit de louer à tout moment et pour toute chose. Dieu n'a jamais voulu le mal, la souffrance, la maladie et la mort. Le mal fait partie des conséquences de notre vie et c'est face au mal que nous devons et que nous sommes appelés à poser un acte de foi. Dieu peut tirer un bien plus grand si nous nous ouvrons à lui par la louange, c'est-à-dire si nous reconnaissons la grandeur, le fait qu'il nous donne cette vie qui est la forme supérieure de la confiance. La confiance et la foi, c'est le même mot. C'est pour cela que la louange est une attitude de foi et de confiance, une décision libre de notre volonté. Dans l'épreuve, la louange permet de recevoir, ça c'est très important, la paix du cœur. Dieu sait ce qui est bon pour nous dans cette situation. Et la louange consiste donc à croire que le plan de salut va se réaliser. Dieu ne m'abandonne pas. C'est ce que disait d'ailleurs Jésus, « Gardez confiance, j'ai vaincu le monde ». Quand nous sommes donc trop accablés, nous choisissons de nous situer dans la foi. Nous disons merci au Seigneur pour son amour, pour mettre dans notre cœur un peu de louange, même si ce cœur est triste. Louer Dieu change notre cœur, aussi bien que nos relations humaines, et nous permet d'ouvrir la porte à l'action de Dieu. Eh bien, c'est dans ces circonstances que louer Dieu revient à être enraciné dans l'amour de Dieu. En fait, tout ce que je dis ce matin se résume en une seule chose. Louer Dieu, c'est exprimer notre amour profond pour lui et surtout reconnaître que lui nous aime le premier. Eh bien, c'est cela, la louange.
0: Merci Père Sylvain Gasser. On se retrouve la semaine prochaine sur RCF Notre-Dame pour continuer d'évoquer la liturgie.
2: Avec grand plaisir, Bruno. Et bon dimanche à tous les auditeurs.

0: Bon dimanche à l'écoute de RCF Notre-Dame. Dans moins de deux minutes, nous retrouvons Benoît de Blanpré de l'AED, l'aide à l'église en détresse. Et avec Benoît ce matin, nous revenons sur la visite de Léon XIV prévue en France à la fin de ce mois de septembre. Mais pour l'heure, c'est la météo. C'est encore une journée très chaude qui nous attend pour ce dimanche avec du soleil. Le ciel est voilé sur l'ouest et le sud-ouest. En Belgique, c'est une belle journée ensoleillée qui nous attend et quelques petits nuages. Les températures ce matin, de 9 degrés à Charleville-Mézières, c'est pas très chaud, jusqu'à 24 à Bordeaux et Montpellier. On relève actuellement 16 à Paris et 19 à Lyon. Les températures pour ce dimanche après-midi, 25 à Lille, 28 à Metz. Il fera 29 du côté de Rouen, mais également de Marseille. 30 à Dijon et Ajaccio, 32 à Paris, 33 à Rennes, Orléans et Saint-Étienne. 35 degrés pour votre dimanche après-midi à Lyon et Montpellier, 36 à Bordeaux. Côté Belgique, 24 degrés aussi bien à Bruxelles qu'à Namur.
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0: Voici notre rendez-vous avec l'AED, l'aide à l'église en détresse. J'accueille son directeur pour la France, Benoît de Blanpré. Bonjour Benoît.
2: Bonjour, cher Bruno.
0: Avec l'AED, nous allons continuer à vivre ensemble cette année au rythme de l'actualité des chrétiens en détresse dans le monde.
2: Oui, exactement. Et vraiment, je suis très honoré de vous retrouver, vous Bruno, et puis tous les auditeurs, pour continuer à faire entendre la voix de nos frères et sœurs dans la foi, et aussi pour vous partager leurs souffrances et leur espérance. Et puis cette rentrée de septembre, bien sûr, a une saveur particulière, puisque nous sommes tous dans l'attente de la venue du Saint-Père en France, parce que vous le savez bien, le pape Léon XIV viendra du 25 au 28 septembre prochain à Paris, à Lourdes et à Metz pour une visite apostolique. Et chaque déplacement du Saint-Père est une bénédiction pour l'église locale qui l'accueille, mais aussi un événement historique pour le pays au cours duquel il sème des graines d'avenir.
0: Benoît, le pape vient à notre rencontre avec ce message « Pour que le monde ait la vie ».
2: Voilà, et ces mots font écho à ce que nous constatons chaque jour sur le terrain. Partout où elle est présente, l'église protège, sert et défend la vie par ses paroles et par ses actes. Et c'est une vie en abondance qu'elle apporte, puisqu'elle se met au service non seulement des chrétiens eux-mêmes, mais également de toutes les populations qu'elle sert inlassablement par ses innombrables missions pastorales et sociales. Et puis, cette venue du Saint-Père me donne l'occasion, Bruno, de rappeler que notre association, l'AED, l'aide à l'Église en détresse, est une fondation pontificale. Ce statut officiel nous a été accordé par le pape Benoît XVI en 2011 en reconnaissance du travail que nous accomplissons au nom de l'Église catholique et au service des chrétiens dans le monde depuis bientôt 80 ans.
0: Et en qualité de fondation pontificale, une petite délégation de l'AED a eu la grâce et la joie de rencontrer personnellement le pape Léon XIV au Vatican. C'était il y a un an, Benoît.
2: Oui, et j'ai eu la chance de participer à ce déplacement. Et le pape nous a rappelé par ses mots combien nos missions étaient au service de la vie pour tous. Partout où l'aide à l'église en détresse reconstruit une chapelle, soutient une religieuse ou fournit une station de radio ou un véhicule, vous renforcez la vie de l'église ainsi que le tissu spirituel et moral de la société. Ces mots du Saint-Père, tout comme le thème de son voyage apostolique, sont l'occasion de vous remercier très chaleureusement, chers amis de l'AED, pour cette vie que vous défendez si fidèlement et si généreusement en soutenant l'Église dans le monde. Et puis, à la fin de notre rencontre, le pape nous avait adressé cet encouragement « Ne vous lassez pas de faire le bien ». Alors, chers auditeurs, unissons-nous dans la prière pour que cette visite apostolique du pape Léon XIV porte des fruits abondants pour notre pays, pour l'Église de France et pour l'Église universelle. Prions pour que cette venue du souverain pontife nous encourage à demeurer des artisans et des défenseurs de cette vie que le Christ est venu donner au monde.
0: Merci Benoît de Blanpré, on se retrouve dès la semaine prochaine pour ce rendez-vous avec l'AED, l'aide à l'Église en détresse.
2: Merci cher Bruno.
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0: Et c'est l'heure de la carte blanche de Didier Rance. Bonjour Didier.
3: Bonjour Bruno.
0: Mon cher Didier, nous voici repartis pour une année.
3: Eh oui. Qu'allons-nous en faire ? Qu'allons-nous faire ?
0: Grande question, quelle réponse lui donneriez-vous si je vous la pose ?
3: Alors ça revient à se demander quelle bonne résolution nous pourrions prendre comme les écoliers sérieux pour la rentrée des classes cette semaine. Mais le mieux n'est-il pas de poser cette question : que dois-je faire à Jésus comme le font dans l'évangile des légistes ou ailleurs un jeune homme riche ?
0: Et que répond Jésus à cette question ?
3: Eh bien par une autre question, comme souvent, dans la loi qu'y a-t-il décrit ? Comment lis-tu ?
0: Et son interlocuteur lui répond du tac au tac, Tu aimeras le Seigneur ton Dieu de tout ton cœur, de toute ton âme, de toute ta force, de toute ton intelligence, et ton prochain comme toi-même.
3: Bravo, bravo. Jésus vous dit comme à lui, tu as répondu correctement. Ne voilà-t-il pas les bonnes résolutions toutes trouvées ? Et en réponse à une question semblable, Jésus précise que les deux sont semblables et indissociables. Il n'y a qu'un seul commandement de l'amour envers Dieu, envers le prochain.
0: Alors concrètement ?
3: Aïe, c'est la question à ne pas poser, car là, Jésus met notre raison dans la panade.
0: C'est-à-dire ?
3: Et il nous demande l'impossible. Et ce n'est pas seulement un problème moral, serons-nous jamais capables d'aimer Dieu comme il le mérite, de même le prochain, mais un problème d'arithmétique élémentaire.
0: À savoir, Didier ?
3: Si vous avez 10 euros en poche et que vous me les donnez, combien vous en reste-t-il ?
0: C'est simple, zéro.
3: Ah oui, bravo. Alors, si j'aime Dieu de tout mon cœur, toute mon âme, toute ma force, toute mon intelligence, autrement dit, tout mon être, que me reste-t-il à donner au prochain ?
0: Je devrais répondre zéro, mais ce n'est pas du tout ce que Jésus demande.
3: Et vous avez raison, bien sûr. Plus encore, comme le dit Jésus, le commandement de l'amour du prochain est semblable à celui de l'amour de Dieu, comme lui en réclame 100%. Il faut faire de même pour ce commandement-là, encore plus impossible.
0: Et vous concluez quoi de tout cela ?
3: Bien que l'amour, c'est le contraire de la tarte aux pommes, ou Mirabelle, comme chez nous. Si je la partage en deux avec vous, je n'en aurai alors plus qu'une moitié. Mais plus on donne de l'amour, plus on en gagne. C'est comme un porte-monnaie qui se remplit au sens duple, au fur et à mesure qu'on le vide.
0: Merci Didier Rance, on se retrouve la semaine prochaine sur RCF Notre-Dame pour votre carte blanche.
3: Merci Bruno.

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1: RCF Notre-Dame inaugure aujourd'hui une rubrique littéraire. À bien y réfléchir, c'est un peu bizarre de confier à une radio, c'est-à-dire un média qui s'écoute, le soin de mettre en avant un livre qui se lit. Bizarre, mais s'agissant de la Bible, pas si bizarre que ça. Car en fait, la Bible est un livre bien particulier. On dit souvent que c'est la parole de Dieu. Or, une parole ne se lit pas. Elle s'écoute. La Bible, donc, doit se lire aussi avec les oreilles. J'en veux pour preuve l'introduction d'un de ces livres, plus précisément celui qu'on appelle parfois la lettre aux Hébreux. Il commence ainsi. Après avoir, à bien des reprises et de bien des manières, parlé autrefois au Père dans les prophètes, Dieu, en la période finale où nous sommes, nous a parlé à nous. Dieu a parlé, Dieu nous parle encore. Et toutes les semaines, vous allez pouvoir écouter ce qu'il a dit. Livre par livre, en 3 minutes, on éduquera vos oreilles pour que vous découvriez les richesses infinies de cette bibliothèque. On y glissera des sonorités que peut-être vous n'avez jamais entendues. Elles viennent de la nouvelle traduction œcuménique de la Bible dont on révise actuellement en profondeur l'édition initiale parue il y a près de 60 ans. Sa parution complète est attendue pour l'automne 2030, mais en attendant, vous aurez le privilège d'en goûter des extraits. La Bible s'écoute, d'autant qu'à l'époque, on ne pratique pas, comme nous le faisons aujourd'hui, la lecture silencieuse individuelle. Seul 10% de la population était capable de lire un texte. La lecture se faisait à haute voix, par un scribe particulièrement entraîné à cet exercice. Pour qu'un texte soit bien audible, les auteurs avaient à leur disposition un certain nombre d'artifices littéraires. Parmi eux, la répétition, dont la fonction première était de mettre en évidence le point essentiel du livre. Écoutez Hébreux et vous entendrez vite une répétition assourdissante. 10 fois en tout, en 2 strophes. Tu es prêtre pour l'éternité, selon l'ordre de Melchisédek, et nous avons un grand prêtre qui s'est assis à la droite de Dieu. Ne cherchez pas plus loin le sujet de cette lettre aux Hébreux, vous venez de l'entendre. Reste à le comprendre. La nouvelle traduction œcuménique de la Bible est une Bible d'étude pour tous ceux qui sont en quête de sens. Une Bible qui ose poser les questions sans jamais imposer les réponses. Une Bible préparée par les meilleurs spécialistes venus de toute la francophonie. Une Bible œcuménique, c'est-à-dire qui rassemble autour de son locuteur suprême, Dieu qui a parlé.
0: Merci Roselyne Fayard, merci également à l'Alliance biblique française en charge de la révision de la traduction œcuménique de la Bible. On vous retrouve la semaine prochaine pour un nouveau rendez-vous sur un nouveau livre, bien évidemment.
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0: Très bon dimanche à tous sur RCF Notre-Dame. Avoir une foi catholique solide, c'est la thématique du dernier livre du père François Heuvé, jésuite, rédacteur en chef à la revue Études et auteur de « Croire au XXIe siècle, la foi catholique face aux défis contemporains », un livre sorti aux éditions MAM, un ouvrage qui nous fait découvrir cette semaine dans Halte spirituelle. Il est au micro d'Odile Riffaut.
3: Eh bien, écoutez, pourquoi pas? J'en serais très, très heureux. Je crois que c'est bon de temps en temps d'avoir des exposés un peu complets. Enfin, on peut pas être complet forcément, mais enfin, au moins le plus large possible de la doctrine catholique. Il y en a eu d'autres dans le passé par des auteurs très éminents.
4: Pense à Bernard Sesboué qui a écrit Croire en 99.
3: Voilà, exactement. Il y a plus de 25 ans. Joseph Ratzinger quelques années auparavant aussi. Enfin, vous voyez, il y a des prédécesseurs tout à fait illustres. Et c'est bien de faire ça à différents moment parce que les questions changent. Évidemment, le cœur de la foi ne change pas, le credo reste le même, mais l'environnement change, les questions sont nouvelles, et donc c'est important de s'y affronter.
4: Oui, et votre livre, c'est pas du droit canon, avec des prescriptions. Quelle différence est-ce que ça a, par exemple, avec un catéchisme?
3: Il n'y a pas de différence, évidemment, de fond, la doctrine est la même. Simplement, il y a peut-être un côté, je dirais, plus personnelles dans mon écriture. Ce sont plus les questions qui m'intéressent, ma manière de les aborder. Donc il y a peut-être des points d'insistance sur certains éléments plus que sur d'autres, même si je me suis efforcé d'être assez exhaustif. Voilà un peu, je dirais, la différence. Le catéchisme est un texte qui, je vais dire, résiste peut-être davantage au temps. Quand on relit Bernard Cesbouet il y a 25 ans, on voit qu'il y a des questions qui ont un peu changé, la manière de les aborder a un peu changé. Parce qu'il y a ce souci de rejoindre l'homme contemporain. Je ne dis pas le catéchisme, là, pas du tout. Enfin, le catéchisme, c'est un texte universel. Donc forcément,
4: il est censé
3: s'adresser
4: tout
3: à toutes les cultures.
4: Voilà.
3: Donc il a un côté plus distancié, plus objectif, si on veut, alors que le mien s'inscrit dans le contexte plutôt de nos sociétés occidentales.
4: Et justement, catéchisme, au sens étymologique, ça veut dire faire écho. Est-ce que c'est une manière de vous l'approprier, ce catéchisme ?
3: Oui, on peut dire ça, oui, effectivement.
4: Est-ce qu'il vous faut la validation, par exemple, du Vatican pour écrire un tel ouvrage ?
3: Non, alors les ouvrages de théologie ne demandent pas, heureusement, que le Vatican ne s'occupe pas de tout ça. mais effectivement, en principe, il y a une validation, une autorité religieuse qui, effectivement, c'est indiqué au début du livre, du reste. C'est mentionné.
4: Ce qu'on appelle l'imprimatur.
3: L'imprimipotest, voilà, c'est ça, exactement.
0: Le père François Evé, jésuite, auteur du livre « Croire au XXIe siècle, la foi catholique face aux défis contemporains » sorti chez Mama. Il est cette semaine l'invité d'Odile Riffaut dans « Halte spirituelle intégrale ». 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Il est 7h43, désormais vous avez rendez-vous sur RCF Notre-Dame avec l'humour chaque matin dans la matinale de Pierre-Hugues Dubois. Et lundi, pour inaugurer ce rendez-vous, c'était Axel Ramponi.
5: De l'humour dans la matinale, c'est la nouveauté de la rentrée et le lundi, c'est Ramponi. Bonjour Axel Ramponi.
6: Eh bien bonjour Pierre-Hugues Dubois. Alors Pierre-Hugues, j'ai bien lu votre message sur l'invité de la matinale. Vous m'aviez dit que nous recevions aujourd'hui le plus grand expert en immigration de France.
5: C'est
6: vrai. Eh bien, bonjour Pascal Praud. Non, pardon, vous aviez mentionné De Gauche. De Gauche, bonjour Benoît Hamon. Et l'immigration, ça tombe à pic. Un sujet que je connais sur le bout des doigts, puisque j'ai moi-même émigré cet été à Megève.
5: À Megève. Alors Axel, vous nous revenez tout fraîchement des Hautes-Alpes, où vous avez suivi l'UTMB, la fameuse course autour du Mont-Blanc.
6: Oui, effectivement, Pierre-Hugues, je rentre tout juste de Chamonix, où s'est tenu ce week-end l'UTMB, comme vous l'avez mentionné, l'Ultra Trail du Mont-Blanc, la grand-messe du trail running mondial. Alors j'entends déjà nos plus fidèles auditeurs s'inquiéter. Non, vous n'avez pas basculé sur RMC Sport.
5: Vous êtes bien sur RCF Notre-Dame.
6: Voilà. Pas d'inquiétude, je ne vais pas vous parler ni de Kylian Jornet, ni de Mathieu Blanchard. Je suis là pour vous parler du plus grand trailer de tous les temps, le GOAT du trail, le greatest of all time de la discipline. J'ai nommé Jésus-Christ.
5: Jésus-Christ. Alors racontez-nous là.
6: Oui, Jésus qui de l'année 30 à l'année 33 après lui-même a réalisé pas moins de 11 ascensions, montagne de la tentation, mont des béatitudes, le mont des oliviers qu'il a gravi trois fois, sa butte de Montmartre à lui, avant son UTMB, la plus grande ascension jamais réalisée. Jésus est monté aux cieux, il est redescendu le troisième jour, c'est énorme. Pierre-Hugues, une idée sur le dénivelé ?
5: Le dénivelé pour monter au ciel ? Oula, c'est beaucoup de pieds, ça, je pense.
6: 100 000 mètres de dénivelé positif. Eh oui, autant de dénivelé négatif, avant, accrochez-vous à vos croix, de remonter aux cieux. Pour ceux qui s'appellent d'ailleurs avec un grand A, l'ascension. Oui, n'est-ce pas là un signe ? Le Kaizen de Bethléem. Inox Tag n'a qu'à bien se tenir. Et nos plus anciens auditeurs aussi, qui n'ont malheureusement pas cette ref. Ni la référence d'ailleurs du mot ref. Je pense que ça y est, ils l'ont.
5: Faut vous suivre, Axel Ramponi. Là, il est 7h37. Hein.
6: Oh oui, Pierre-Hugues. L'équivalent de 18 UTMB réalisés sans bâton de trail, sans plaque carbone, sans flasque d'hydratation rempli d'électrolytes. Jésus trailer, mais Jésus trailer minimaliste. Alors la légende raconte d'ailleurs qu'il réalisait ses ascensions à la force de son cœur. Un petit peu de douceur dans ce monde de brut.
5: Alors la course a fait débat, je crois Axel, en raison de l'affluence historique. Hein, plus de 100 000 personnes se sont rassemblées sur le week-end à Chamonix. Alors pour ou contre l'UTMB, Alex ?
6: Alors que l'on soit pour ou contre l'UTMB, amateur ou détracteur de l'ultra-trail, la montagne reste un merveilleux lieu de fraternité, de solidarité et d'humanité. Comme en vallée de Névache, où les habitants s'organisent, peu importe leur couleur politique, peu importe leur croyance, pour venir en aide aux migrants venus d'Afrique de l'Ouest qui tentent de rejoindre l'Eldorado français par le col de l'Échelle. Voilà, l'histoire se souviendra de ces sauveurs d'âme.
5: Merci beaucoup Axel Ramponi, que l'on retrouve à partir de ce jeudi 3 septembre dans votre spectacle qui s'appelle Pauvre Riche. Pauvre Riche à Paris, au Solo Théâtre et en tournée partout en France. Merci d'avoir inauguré ce matin cette chronique humour. On vous retrouvera tous les lundis, Axel Ramponi, et demain, eh bien, nouvelle surprise.
6: Merci beaucoup Pierre-Hugues Dubois.
0: Alors moi je croyais que le lundi c'était ravioli. En tout cas, Axel Ramponi à retrouver demain matin dès 7h35 dans la matinale présentée bien évidemment par Pierre-Hugues Dubois. À suivre sur RCF Notre-Dame à 7h50, la prière du matin. C'est le père Éric Courtois qui nous accompagne cette semaine avec sa méditation de l'Évangile.

0: La musique avec Laurent Couson sur RCF Notre-Dame à 7h50 et c'est l'heure de la prière du matin. Dans quelques instants, le père Éric Courtois nous proposera sa méditation de l'Évangile pour ce 23e dimanche du temps ordinaire, l'Évangile selon saint Matthieu au chapitre 18, les versets 15 à 20. S'il t'écoute, tu as gagné ton frère.
1: En ce temps-là, Jésus disait à ses disciples « Si ton frère a commis un péché contre toi, va lui faire des reproches seul à seul. S'il t'écoute, tu as gagné ton frère. S'il ne t'écoute pas, prends en plus avec toi une ou deux personnes, afin que toute l'affaire soit réglée sur la parole de deux ou trois témoins. S'il refuse de les écouter, dis-le à l'assemblée de l'Église. S'il refuse encore d'écouter l'Église, considère-le comme un païen ou un publicain. En vérité, je vous le dis, tout ce que vous aurez lié sur la terre sera lié dans le ciel, et tout ce que vous aurez délié sur la terre sera délié dans le ciel. Et pareillement, en vérité, je vous le dis, si deux d'entre vous sur la terre se mettent d'accord pour demander quoi que ce soit, ils l'obtiendront de mon Père qui est aux cieux. En effet, quand deux ou trois sont réunis en mon nom, je suis là, au milieu d'eux. »

0: verse, va trouver ton frère seul à seul. Cela signifie, ne commence pas à te répandre, ne te cache pas derrière les commentaires ou opinions des autres, mais assume en face ta démarche, même si tu peux ne pas être compris ou approuvé. Si ton frère ne t'a pas écouté, va le voir à nouveau avec un ou deux témoins, puis seulement après, s'il n'y a pas de résultat, dis-le à l'assemblée de l'Église, c'est-à-dire publiquement. En même temps que ce processus, Jésus nous indique l'attitude intérieure qui convient. En effet, dans nos différends avec les autres, nous cherchons souvent à avoir le dessus, le dernier mot, à montrer que nous avons raison, à l'emporter contre l'autre. Mais Jésus ne dit pas « S'il t'écoute, tu auras gagné contre ton frère », mais « S'il t'écoute, tu auras gagné ton frère ». Non pas « gagné contre l'autre », mais « gagné l'autre ». À la vérité, à l'amitié retrouvée avec le Christ, à une place retrouvée dans l'assemblée, à une relation où amour et vérité se rencontrent. Aujourd'hui, que le Seigneur nous donne trois choses. D'abord, le courage de la vérité. Ensuite, la discrétion, mais jamais la complicité, avec les fautes des autres. Et enfin, le désir de ne jamais vouloir gagner contre eux, mais de toujours vouloir les gagner au Christ.
1: Notre Père qui es aux cieux, que ton nom soit sanctifié, que ton règne vienne, que ta volonté soit faite sur la terre comme au ciel. Donne-nous aujourd'hui notre pain de ce jour. Pardonne-nous nos offenses comme nous pardonnons aussi à ceux qui nous ont offensés, et ne nous laisse pas entrer en tentation, mais délivre-nous du mal. Car c'est à toi qu'appartiennent le règne, la puissance et la gloire pour les siècles des siècles. Amen.

0: C'était la prière du matin. Le père Éric Courtois avait préparé la méditation de l'évangile. Pour ce 23e dimanche du temps ordinaire, l'évangile selon saint Matthieu, chapitre 18, les versets 15 à 20.
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0: Et à 7h56, nous retrouvons Isabelle Delaunay. Bonjour Isabelle.
2: Bonjour, en ce 6 septembre, nous fêtons les Bertrands. Prénom médiéval d'origine germanique, Bertrand est composé de Bert, qui signifie brillant, et de Ram, qui veut dire corbeau. C'est l'oiseau qui symbolise la sagesse dans la mythologie germanique. Le bienheureux Bertrand de Garrigues est l'un des premiers compagnons de saint Dominique. On disait de lui qu'il était un véritable reflet de la sainteté de son maître. Originaire du Gard, il fut séduit par le projet de saint Dominique d'aller convertir les cathares par la prière et l'exemple d'une vie de pauvreté et d'austérité. En 1216, Dominique le nomma prieur du couvent Saint-Romain de Toulouse. Puis il l'envoya à Paris fonder un couvent au cœur de l'université qui était au XIIIe siècle la première de l'Europe chrétienne. Il fonda en 1217 le couvent Saint-Jacques. C'est pour cela qu'autrefois on appelait les dominicains les Jacobins. Très bon prédicateur, il mourut lors d'une retraite qu'il donnait aux sœurs cisterciennes du Bouchet, près d'Orange. Dans l'église de l'abbaye figure sa pierre tombale. Son tombeau fut l'objet de nombreux pèlerinages où des miracles eurent lieu. Attention, il y a plusieurs saints Bertrand, dont l'un fut évêque du Mans au VIe siècle, l'autre père abbé cistercien et enfin saint Bertrand de Comminges dans les Pyrénées au XIIe siècle. Mais quel que soit votre saint patron, bonne fête à tous les Bertrands.
0: Et oui, merci Isabelle Delaunay. On salue notre ami Bertrand Lachenac, que vous retrouvez notamment dans Tous Spélemans, hein, qui on lui souhaite une très très bonne fête. Bon dimanche à tous. Vous êtes sur RCF Notre-Dame, il est 8h.
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0: Aujourd'hui, 1916.
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0: Mais que s'est-il passé pendant ces 12 mois? L'empereur d'Autriche-Hongrie, François-Joseph, meurt après 68 ans de règne. Le naufrage d'un navire hôpital britannique nous rappelle celui du Titanic. Et puis deux grandes batailles marquent cette année, Verdun et la Somme. Invité Christophe Thomas et Nicolas Zubach, co-auteurs du livre 1916, Verdun-Somme à hauteur d'homme qui sort chez OREP.
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0: L'actualité de cette année est largement dominée encore par la Première Guerre mondiale. Elle se trouve en France le 1er janvier par l'entrée en vigueur de l'impôt sur le revenu. Une réforme portée pendant de très nombreuses années par Joseph Caillaux, ministre des Finances de plusieurs gouvernements de l'avant-guerre. La réforme instaurant l'impôt sur le revenu avait été adoptée le 15 juillet 1914. Des accords secrets sont conclus entre la France et le Royaume-Uni le 16 mai. Ces accords, Sykes-Picot, du nom des ministres des Affaires étrangères des deux pays, prévoient après la guerre le partage des possessions arabes de l'Empire ottoman. Un statut international pour la Palestine, les Britanniques contrôleront la Mésopotamie, Haïfa et Acre, pour les Français, le Mont Liban, la Syrie, la Cilicie et Mossoul. Et enfin, la Russie recevra le nord-ouest de l'Anatolie avec l'Arménie et une partie du Kurdistan. Empereur d'Autriche depuis 1848, François-Joseph meurt le 21 novembre 1916 à l'âge de 86 ans. Marié à la célèbre Élisabeth en Bavière, Sissi, son règne aura duré 68 ans. Après l'attentat de Sarajevo, il a déclaré la guerre à la Serbie, préambule au premier conflit mondial. Son petit-neveu, Charles Ier, lui succède. Enfin, le 7 novembre, le démocrate Woodrow Wilson est réélu de justesse à la présidence américaine. L'une de ses promesses, que les États-Unis restent en dehors de la guerre. Mais il n'en sera rien. À sa demande, les États-Unis entreront dans le conflit le 6 avril 1917. Wilson recevra le prix Nobel de la paix pour son action pendant la Première Guerre mondiale. Victime d'une attaque cérébrale en septembre 1919, il aura beaucoup de mal à finir son mandat.
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0: En mer Égée, le 21 novembre, victime d'une mine allemande, un navire hôpital britannique coule en moins d'une heure. Son nom, le Britannique. Alors petit retour en arrière, car son histoire n'est pas banale. Troisième navire de la classe olympique de la White Star Line, sa construction débute peu après celle de ses frères, l'Olympique et le Titanic, le fameux paquebot victime en 1912 d'un iceberg. Le Britannique est lancé le 26 février 1914. Il se voulait encore plus luxueux que ses deux frères. Il est réquisitionné par la Royal Navy au début de la guerre avec l'Olympique pour devenir navire hôpital. et lors de sa sixième traversée, ce 21 novembre 1916, il coule donc victime d'une mine allemande en moins d'une heure. Bilan, 30 morts et 1036 personnes sauvées. Son épave sera redécouverte en 1975 par le commandant Cousteau. À noter le destin de l'anglaise Violette Jessop. Elle était le 20 septembre 1911 à bord de l'Olympique au moment où il heurtait le croiseur Hawk, puis le 15 avril 1912 lors du naufrage du Titanic, et enfin infirmière volontaire sur le Britannique ce 21 novembre 1916 au moment où il sautait sur une mine. Violette Jessop mourant en 1971. Quant à l'Olympique, il sera des trois navires géants de la White Star Line, le seul à finir une traversée en service commercial. Surnommé le Vieux Fidèle, il est retiré du service en 1935 et démantelé deux ans plus tard.
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0: 1916, au cœur de la Première Guerre mondiale, l'année est marquée par de grandes offensives sur le front de l'Ouest. Verdun, qui débute en février, et la Somme à partir de juillet. Christophe Thomas et Nicolas Zubak, bonjour.
3: Bonjour.
4: Bonjour.
0: Vous publiez 1916, Verdun-Somme à hauteur d'homme aux éditions OREP. La Première Guerre mondiale a débuté à l'été 1914. Quelle est la situation sur le front de l'Ouest en ce début d'année ?
4: Pour rapport à la situation du front, on a donc une situation qui demeure figée sur le front de l'Ouest. En fait, les Allemands envisageaient, dans le cadre du plan Schlieffen, de vaincre la France à l'été 1914. Et même s'ils sont arrivés à une trentaine de kilomètres de Paris, ils ont été repoussés au moment de la bataille de la Marne. Et à partir de ce moment-là, les Allemands ont commencé à creuser donc des réseaux de tranchées pour conserver quasiment l'intégralité du territoire belge qu'ils avaient conquis dans les premières semaines de guerre, ainsi que des parties nord et nord-est du territoire. Et la lutte, la guerre qui devait être une guerre courte s'est transformée en une guerre longue, une guerre de position, une guerre de tranchées en fait. Et tout au long de l'année 1915, il y a eu une tentative de la part des Français et des Britanniques de percer le réseau de tranchées allemand, de percer le front allemand. Il y a eu des pertes épouvantables, mais ça n'a pas fonctionné. Sur le front de l'Est, parce qu'il ne faut jamais oublier qu'il y a aussi la guerre qui a lieu sur plusieurs fronts. Sur le front de l'Est, les Allemands et leurs alliés autrichiens ont remporté des succès importants en 1915, en repoussant encore plus à l'Est finalement la ligne de front, mais sans obtenir de bataille, de victoire décisive contre les Russes. Et c'est à l'automne 1915 que finalement le général en chef allemand von Falkenhayn va décider en fait de débloquer la situation en déclenchant une offensive décisive contre les Français. Ce sera la décision d'attaquer Verdun.
0: Ce qui frappe en vous lisant, c'est qu'aux yeux des Allemands, leur principal adversaire, ce n'est pas la France, mais le Royaume-Uni. Pourquoi une telle vision ?
4: Donc en effet, aux yeux en fait des Allemands durant cette guerre, le principal ennemi c'est le Royaume-Uni en fait, puisqu'en effet dans cette logique de domination européenne, continentale et mondiale, le Royaume-Uni demeure la première puissance à cette époque-là. Pour eux, finalement, l'armée française est le bras armé sur le continent de l'armée britannique. L'armée britannique au début de l'année 1916 demeure nettement moins nombreuse, nettement moins puissante que l'armée française sur le front de l'Ouest. Et donc l'idée, c'est de mettre hors jeu l'allié continental des Britanniques pour, dans un second temps, finalement, se tourner directement contre eux, ou tout du moins les forcer, les affaiblir, et voir les forcer, finalement, à avoir un compromis, à avoir une paix avec eux.
0: Alors, côté allié, même si l'Italie a rejoint dans le conflit la France et la Grande-Bretagne, la situation est préoccupante. Quelles sont les conclusions qu'en tirent les autorités militaires en ce début d'année 1916 ?
3: La situation, donc, suite au blocage du front en 1915, malgré les tentatives de percer en Champagne et en Artois notamment, qui se soldent par des échecs cuisants pour les alliés, il y a une prise de conscience, en fait, des états-majors côté alliés qui comprennent que seuls de leur côté, ils ne vont pas pouvoir percer. Et il y a donc une conférence interalliée qui se déroule à Chantilly en décembre 1915, où ils se mettent d'accord pour planifier les opérations de 1916. Et les opérations vont se distribuer sur l'ensemble des fronts. Le but, c'est de harceler les armées des puissances centrales, qu'ils soient allemands ou austro-hongrois, pour emporter la décision. On va donc planifier simultanément toute une série d'offensives, dont la plus grande, la plus marquante, est prévue sur la Somme à l'été 1916. Cette offensive, elle va donc être préparée durant plusieurs mois. On va notamment, en termes de logistique, prévoir les effectifs en hommes, bien sûr, mais aussi tout ce qui va être matériel et armement.
0: À la fin de l'année 1915, les Allemands et les Alliés réfléchissent à de nouvelles stratégies à mettre en place afin de mettre fin à l'enlisement du conflit et d'emporter la décision. On en parle dans quelques instants.

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1: 1916, Verdun-Somme à hauteur d'homme, c'est le titre du livre que vous co-signez, Christophe Thomas et Nicolas Zubach. Les réflexions des états-majors des belligérants vont dans la même direction, une grande offensive pour finir avec la guerre d'opposition. Côté allemand, cette offensive doit avoir lieu à Verdun. Pourquoi Verdun ?
2: Donc le choix de Verdun, en fait, n'était pas forcément un choix inné. En fait, les Allemands voulaient porter finalement une bataille décisive sur le front de l'Ouest contre le front français. Alors pourquoi Verdun ? Déjà par là, il faut voir tout le travail de lobbying très très important qui a été fait par le général allemand qui commandait devant Verdun, le front allemand devant Verdun depuis l'automne 1914. Le général Schmidt von Kremmelsdorf, hein, qui était le chef d'état-major du Kronprinz, hein, le Kronprinz qui était le fils dans l'empereur Guillaume II. En effet, il trépigne depuis finalement l'automne 1914 pour que son armée, la 5e, puisse attaquer cette ville de Verdun. Donc déjà parce que la configuration du front est intéressante pour les Allemands. En effet, le front de Verdun fait un saillant qui avance dans les lignes allemandes. Donc il y avait cette idée de réduire déjà ce danger que représentait ce saillant de Verdun vis-à-vis de leur front. Et il y a cette idée aussi importante de dire qu'ils veulent finalement une victoire symbolique. Et pour obtenir une victoire symbolique, il est important de frapper un symbole. Alors, ils considèrent que la ville de Verdun, c'est une ville importante dans l'histoire de France. Hein, on pense au traité de Verdun de 1843. Et l'idée, c'est de porter un coup à l'armée, mais un coup au moral sur l'ensemble de la population en s'emparant de la ville de Verdun. Et ils savent très bien aussi que, vu la configuration du front, vous avez le fleuve Meuse hein, qui passe à Verdun, qui va donc séparer en deux le futur champ de bataille de Verdun entre la rive gauche et la rive droite. Et ils savent aussi que l'effort qui se portera dans un premier temps uniquement contre la rive droite, eh bien, cela présente finalement une difficulté pour les Français qui devront se battre avec un fleuve dans le dos, ce qui est embêtant en cas de rupture des points de passage sur le fleuve. Et ils savent, les Allemands, en plus, dernier élément, qu'ils ont un avantage logistique énorme en attaquant sur le front de Verdun. Ils savent qu'ils peuvent disposer de ce grand maillage ferroviaire, alors qu'à contrario, les Français en face ne disposent que d'une petite ligne de chemin de fer et d'une route, la future voie sacrée. Tous ces éléments cumulés expliquent le principal faisceau d'explication de ce choix contre Verdun, Verdun qui sera attaqué à partir du 21 février 1916.
1: Justement, ce 21 février, les Allemands passent à l'attaque. La bataille de Verdun débute. Comment se déroulent les premiers jours de l'offensive ?
2: Ce qui est assez intéressant, c'est que le but premier des Allemands était de saigner à blanc les Français à Verdun, c'est-à-dire leur infliger un maximum de pertes. Quand la bataille va se déclencher, donc le 21 février 1916, dans un premier temps, ben les Allemands disposent d'une écrasante supériorité d'artillerie. Ils ont rassemblé 1200 canons pour pouvoir eh bien bombarder les positions françaises. En face, les Français ne disposent que de 270 canons, pour vous donner un exemple. Donc dans un premier temps, finalement, les Allemands vont gagner du terrain. Dans les quatre premiers jours de la bataille, ils vont connaître là la plus grande progression qu'ils vont connaître de cette bataille de Verdun. Ils vont avancer de 8 km en 4 jours. L'artillerie doit, dans le cadre d'une planification très stricte, ouvrir la voie aux fantassins allemands qui doivent ensuite investir le terrain qui a été finalement nivelé, retourné par les canons allemands. Et à leur grande surprise, en fait, à plein d'endroits, les Français résistent malgré le déluge d'artillerie qui s'est abattu. Le 21 février 1916, on estime de l'ordre de 300 à 350 000 obus qui sont tombés sur les positions françaises. Eh bien, les Français de ci, de là vont s'accrocher au terrain. On pense évidemment toujours au lieutenant-colonel Drian et ses chasseurs au Bois des Corps, mais c'est qu'un exemple parmi tant d'autres. Mais pour autant, malgré la résistance de ces unités-là, face au matériel, face à la supériorité allemande, les Allemands vont gagner du terrain méthodiquement et vont s'emparer du fort de Douaumont le 25 février 1916.
1: Et le 26 février 1916, le général Pétain est chargé de la défense de Verdun. Quelles sont les décisions qu'il va prendre en arrivant ?
2: Alors déjà, la première chose, c'est que Pétain va arriver, en effet, va être nommé officiellement à la tête de l'armée française à Verdun, et on va réactiver la deuxième armée, on passe de la région fortifiée de Verdun à la deuxième armée. La grande question qui s'était posée, du fait de ces progressions allemandes des premiers jours, c'était de savoir, est-ce que l'on va défendre, oui ou non, finalement, cette ville de Verdun ? Est-ce qu'on n'aurait pas tout intérêt à se replier sur la rive gauche, derrière, finalement, le fleuve, et faire en sorte, finalement, de sauver une partie de l'armée qui était engagée durement sur la rive droite de la Meuse ? Mais en tout cas, c'est le général de Castelnau, le premier qui avait été envoyé par le général Joffre pour se tenir compte de la situation, qui va, eh bien, dans la nuit du 24 au 25 février 1916, prendre la décision de défendre la rive droite de la Meuse. Et donc, si on décide de défendre cette rive droite de la Meuse, on réorganise le commandement et on va donc appeler le général Pétain, qui va donc prendre le commandement de la 2e armée française, qui va recevoir l'ordre de défendre, eh bien, coûte que coûte, eh bien, chaque partie du territoire national, eh bien, menacée au nord du champ de bataille de Verdun. Et donc, va être mise en place une grande rotation de troupes qui va s'amorcer à partir de ce moment-là, les troupes françaises, pour faire en sorte que, eh bien, on alimente cette bataille de Verdun, cette défense de Verdun, par le passage bref, en fait, mais multiplié de troupes, en fait, pour pouvoir tenir, puisqu'on sait qu'on a un taux d'usure très important sur le champ de bataille, avec la pression exercée par les Allemands.
1: La bataille de Verdun va se terminer le 18 décembre 1916. Quel bilan peut-on tirer de ces 300 jours de combat ?
2: Eh bien, déjà, le bilan, c'est que c'est une victoire défensive française. C'est-à-dire que, voilà, pour reprendre la devise de Verdun, on ne passe pas, les Allemands n'ont pas passé, n'ont pas réussi à atteindre la ville. Ils sont arrivés très, très près à l'été 1916, hein, après les dernières grandes offensives du 23 juin et du 11 juillet 1916. Ils vont arriver à moins de 5 kilomètres du centre de la ville, mais ils sont arrêtés. Donc, c'est indubitablement une victoire défensive française. Ça s'était transformé finalement en un duel, vraiment un duel à mort entre les deux pays par leurs armées interposées. Et à la fin de la bataille, si on a envie de dire, c'est que du côté français comme du côté allemand, cette bataille n'est pas une bataille décisive de la guerre en fait. Les Français ne vont pas réatteindre la ligne de départ, on ne va pas reconquérir tout le terrain pris par les Allemands, mais plus de la moitié, près de la moitié. Et donc en fait, on arrive sur un statu quo sur le terrain. Mais en même temps, du côté français, en termes de... D'ailleurs, cette hécatombe, hein, faut-il préciser quand même, le bilan était très important, 300 000 morts en tout, faut-il le préciser, français comme allemand, 163 000 soldats français tués, 143 000 allemands. Mais à la tête de l'armée française, on pense que l'homme qui a réussi à reprendre une partie du terrain perdu a la solution pour pouvoir rompre le front allemand quand il le souhaitera, dans le cas d'une nouvelle offensive, c'est l'affirmation eh bien, du général Nivelle à l'issue de la bataille de Verdun et de son adjoint, on pourrait dire, le général Mangin. Une bataille qui ne va pas avoir d'importance, on devait dire, stratégique, puisqu'on n'est pas dans une situation de rupture du front pour l'un ou pour l'autre camp.
1: 1916, c'est la bataille de Verdun, c'est aussi à partir du 1er juillet, une autre offensive sur la Somme. On en parle dans quelques instants avec vous, Christophe Thomas et Nicolas Zubach.

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1: 1916 aujourd'hui, avec deux batailles au cœur de la Première Guerre mondiale. Et avec nous, Christophe Thomas et Nicolas Zubach. Je rappelle le titre de votre livre, 1916, Verdun-Somme à hauteur d'homme. Cette bataille de la Somme qui commence le 1er juillet est un projet qui est contrarié par la bataille de Verdun qui a commencé le 21 février. En quoi Verdun impacte les plans prévus pour la Somme ?
2: Alors effectivement, il y a une interaction entre les deux batailles. C'est d'ailleurs un peu l'objectif de cet ouvrage. C'est qu'on a l'habitude de voir traiter d'un côté la bataille de Verdun et un peu moins, parce qu'elle est un peu oubliée dans la mémoire collective, la bataille de la Somme. Notre volonté, c'était justement de montrer que les deux batailles étaient liées. Et il y a des implications, des conséquences, on va dire, qui sont partagées par l'intérêt des deux batailles. Le front de la Somme, il est choisi dans un premier temps parce que c'est tout simplement le point de jonction entre les armées françaises et britanniques. Jusque 1915, chacun a sa partie de front à défendre. Et on ne lance pas d'offensive commune. En 1916, on décide justement de coaliser les forces pour pouvoir avoir un impact bien plus important sur les défenses allemandes. Et la Somme a la particularité, voilà, de constituer le point de jonction entre les deux armées. Et la bataille de la Somme doit aussi permettre de briser cette mainmise allemande sur cet axe de communication primordial. Et donc on va effectuer une poussée sur la Somme pour se réapproprier justement ces nœuds de communication qui permettront d'avancer davantage sur le front allemand dans un second temps. La bataille de Verdun va donc influer puisque dans un premier temps, sur la Somme, on a un front de 70 km de long qui est prévu avec une prédominance des troupes françaises. Or, le déclenchement de la bataille de Verdun va rebattre les cartes. Les Français vont être obligés pour défendre, pour résister à Verdun, d'envoyer des troupes conséquentes. Et la main va être donnée aux Britanniques pour prendre le rôle principal sur le champ de bataille de la Somme. Avec également un raccourcissement notoire de la longueur du front. On a été donc sur une base de 70 km. Le jour du déclenchement de la bataille, on se retrouve avec un front d'une trentaine de kilomètres. Les Britanniques au nord de la rivière Somme, les Français au sud de la rivière.
1: Alors après une importante préparation d'artillerie, les Alliés passent à l'attaque le 1er juillet. Alors si le bilan est plutôt positif côté français, c'est l'hécatombe côté britannique avec 20 000 morts dans la journée. Que s'est-il passé ?
2: Alors il y a une explication relativement simple déjà qui me vient en tête. C'est la préparation des hommes au combat. Côté français, sur la Somme, on a affaire à des soldats qui ont déjà l'expérience du champ de bataille. Côté britannique, à l'inverse, on se retrouve avec la nouvelle armée Kitchener qui sort pour la plupart des camps de formation, des camps d'entraînement, et ils arrivent sur un terrain sans aucune expérience. Ils vont connaître leur baptême du feu pour la plupart le 1er juillet sur la Somme. Ça, c'est un premier point. Le second point qu'on pourrait donner, c'est que le front côté britannique sera tout de même mieux défendu par les Allemands que sur le front sud tenu par les Français, en raison justement de la bataille de Verdun. Les Allemands ont du mal à imaginer qu'avec ce qu'ils imposent aux armées françaises à Verdun, qu'ils soient en mesure sur la Somme d'être d'une quelconque importance sur le champ de bataille. Donc on a des défenses moins fortes, moins puissantes sur la partie du front français que du côté britannique.
1: Comment va se conclure cette bataille de la Somme et quel est son bilan ?
2: Alors, comme à Verdun, finalement, la bataille de la Somme, sur les premiers jours, on a vraiment des coups de boutoir extrêmement importants. Et puis, peu à peu, la bataille va s'enliser dans une bataille d'usure. Un face-à-face, comme on le rencontre à Verdun, hein, on retrouve vraiment un effet miroir entre les deux batailles à ce niveau-là. Et puis, ça va être un jeu de gagne-terrain jusqu'à la fin de la bataille. Au bout de quelques semaines, déjà, la bataille est enlisée. Et jusqu'au mois de novembre, on a ces deux puissances face-à-face qui sont dans l'impossibilité finalement de progresser sur le champ de bataille. Sur la Somme, on a en plus une météo extrêmement défavorable qui va intervenir dans les dernières semaines du conflit, et il n'est plus possible de se déplacer sur le terrain, de ravitailler les premières lignes, et donc la bataille va s'étouffer d'elle-même finalement. Mais les conséquences vont être quand même importantes. Notamment au printemps 1917, les Allemands vont être contraints, pour raccourcir leur front, de couper le saillant, et ils vont donc raccourcir leur ligne de front, la reculer jusqu'à Saint-Quentin, plus à l'est, après avoir évidemment préparé des positions extrêmement puissantes avec blocos, fossés anti-chars. Enfin, on a vraiment mis le maximum de possibilités pour retarder l'avancée alliée. Et au printemps 1917, donc, les Allemands vont abandonner aux Alliés le terrain de la Somme pour se recroqueviller sur leur nouvelle position de défense. C'est un peu le paradoxe de la Somme, c'est que pendant 5 mois, on va se battre d'arrache-pied pour chaque pouce de terrain, chaque mètre carré de terrain. Et finalement, quelques mois après, les Allemands vont être contraints de libérer ce terrain d'eux-mêmes pour reculer sur des positions fortifiées à l'arrière.
1: Votre livre 1916, Verdun-Somme à hauteur d'homme, est très richement illustré. Comment avez-vous travaillé ?
2: Alors, on a travaillé dans un premier temps chacun de notre côté, en parlant évidemment, en échangeant par téléphone, puisque Nicolas est basé sur Verdun, moi sur la Somme, on ne se voit pas tous les jours malheureusement. Et ensuite, ça a été une suite d'échanges pour sélectionner, retenir les photos qui nous paraissaient les plus intéressantes, les plus riches, les plus rares aussi proposées dans les ouvrages, parce qu'il y a un certain nombre de photographies, que ce soit sur Verdun ou sur la Somme, qu'on a l'habitude de rencontrer dans les ouvrages. Donc là, on voulait aussi trouver des images originales qui pouvaient surprendre, y compris les passionnés, les férus d'histoire qui ont l'habitude de compulser ces ouvrages. Et puis ben, après, il a fallu se fondre aux contraintes de l'éditeur aussi, parce qu'on n'a pas une place infinie dans les ouvrages, on a des contraintes de format. Et donc, il a fallu en éliminer certaines pour garder celles qui nous semblaient essentielles.
1: Je rappelle le titre de votre livre, 1916, Verdun-Somme, à hauteur d'homme. Il est sorti chez OREP. Merci Christophe Thomas et Nicolas Xubac.
3: Merci à vous.
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1: 1916, de l'autre côté de l'Europe, un personnage prend de plus en plus de place dans la famille impériale russe. Son nom, Rasputin. Alors, quelle est cette relation ? La réponse d'Alexandre Jevakov, auteur du livre « Nicolas II et Rasputin » qui est sorti chez Perrin.
4: Rasputin venait très très souvent discuter soit avec Nicolas seul, soit avec l'épouse de Nicolas, la tsarine, soit avec les enfants, etc. Les échanges vont devenir de plus en plus politiques. À partir de 1910, la proximité de Rasputin avec la famille impériale devient un sujet politique qui est évoqué dans la presse, qui est évoqué à la Douma. Et à partir de d'août 1915, donc on est au début de la deuxième année de la guerre mondiale, quand Nicolas II va devenir le général commandant les troupes russes sur le terrain, donc il va quitter la capitale de l'Empire russe, Alexandra, donc la tsarine, va devenir de fait une sorte de régente, et là, elle a des relations de conseil permanent avec Rasputin, sur tout un tas de sujets sur lesquels Rasputin n'a strictement aucune compétence ni légitimité. Donc elle écrit à son mari qu'il doit prendre en compte et approuver et valider tout ce que propose Rasputin, ce qui est extrêmement pénible sur le fond parce que, encore une fois, ni Alexandra, ni Rasputin encore moins n'ont la moindre légitimité politique et que par ailleurs tout ceci commence à se savoir et pèse sur l'image de la monarchie et donc va progressivement préparer la révolution et va d'abord conduire à l'assassinat de Rasputin en décembre 16, assassinat voulu vraisemblablement par des monarchistes qui considéraient que justement Rasputin entachait l'image de la monarchie, mais comme je suis arrivé à cette conclusion, je pense que des services secrets étrangers, notamment britanniques, n'ont pas du tout été étrangers au complot et je suis même arrivé à la conclusion que l'assassinat tel qu'il était présenté par le prince Yusupov, qui était considéré comme l'instigateur et l'exécuteur principal de l'assassinat, n'est qu'une version arrangée parce que, très vraisemblablement, d'autres et peut-être donc des agents britanniques ont participé à l'assassinat de Rasputin.
1: Alexandre Jevakov, Rasputin est assassiné dans la nuit du 16 au 17 décembre 1916 dans le calendrier julien. Son corps est jeté dans la Neva. Rasputin sera enterré le 21 décembre dans le parc de la résidence impériale.

La semaine prochaine, dans cette année dans l'histoire, on s'intéressera à 1560. Charles IX devenait roi de France. Notre invité, l'historien Didier Le Fur. 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Très bon dimanche à toutes et à tous. Dans quelques instants, à 8h30, vous retrouverez la météo.

0: M83 sur RCF Notre-Dame. Les écoles chrétiennes de Jérusalem restent fermées en cette rentrée des classes. Pourquoi ? La réponse dans moins de deux minutes de Mgr Hugues de Walmont, le directeur général de l'œuvre d'Orient. C'est juste après la météo. Est-ce encore une journée très chaude qui nous attend pour ce dimanche avec du soleil ? Le ciel est voilé sur l'ouest et le sud-ouest. On passe à la Belgique, c'est une belle journée ensoleillée qui nous attend, quelques petits nuages. Les températures, ce matin, de 9 à Charleville-Mézières jusqu'à 24 à Bordeaux et Montpellier. On relève actuellement 16 degrés à Paris et 19 à Lyon. Les températures pour ce dimanche après-midi, 25 degrés à Lille qui accueille la grande braderie tout au long de ce week-end. 28 à Metz, 29 à Rouen et Marseille. Il fera cet après-midi 30 à Dijon et Ajaccio, 32 à Paris, 33 à Rennes, Orléans et Saint-Étienne. 35 à Lyon et Montpellier, 36 à Bordeaux. Côté Belgique, 24 degrés aussi bien à Bruxelles qu'à Namur.
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0: Voici notre rendez-vous avec l'œuvre d'Orient et son directeur général, Mgr Hugues de Walmont. Bonjour Mgr.
2: Bonjour Bruno, bonjour chers amis.
0: À Jérusalem, Mgr, la rentrée des écoles chrétiennes n'a pas eu lieu.
2: Et oui, la rentrée n'a pas eu lieu. Ce mardi 1er septembre devait être un jour de rentrée comme les autres, comme en France et ailleurs, des élèves retrouvant leur classe, leurs enseignants, leurs camarades. Mais les écoles chrétiennes de Jérusalem ont décidé de suspendre leur rentrée. La raison, 70 enseignants et membres du personnel palestinien, résidant donc en Cisjordanie, n'ont pas obtenu le renouvellement de leur autorisation d'entrée à Jérusalem. Ça concerne évidemment des enseignants, des personnels administratifs, techniques, médicaux. Du jour au lendemain, ils ne peuvent plus rejoindre leur établissement. Privés de ces permis, les Palestiniens de Cisjordanie ne peuvent donc pas passer les checkpoints et se déplacer librement pour atteindre Jérusalem. Ce n'est pas une petite réalité, il s'agit de 14 écoles et jardins d'enfants, entre 8500 et 12000 élèves.
0: Serait-il nouveau, Monseigneur ?
2: Non, cette situation n'est pas nouvelle. Les permis israéliens sont souvent accordés pour des durées très courtes. Certains enseignants concernants travaillent pourtant dans des écoles depuis 10 ou 20 ans. Ils sont donc connus, ils demandaient simplement le renouvellement de leur autorisation. Les écoles chrétiennes, vous le savez, appartiennent depuis des siècles à l'histoire de Jérusalem. Elles accueillent des élèves chrétiens, mais aussi des musulmans. Elles ne sont pas seulement des lieux où l'on transmet des connaissances, elles sont, comme toute école, des lieux de rencontre, de formation. Et parfois même, dans ces pays, les rares espaces où des jeunes d'origine et de confessions différentes peuvent grandir ensemble. C'est précisément pour cela que ce qui se passe aujourd'hui est préoccupant, car derrière une décision administrative, refuser un permis d'entrée, ce sont d'abord des enfants et des familles qui en subissent les graves conséquences.
0: Quelle est la position, Monseigneur, des responsables de ces écoles ?
2: Elles rappellent leur mission. Les responsables de ces écoles nous disent que leur mission est d'éduquer à la culture d'une paix juste. Il faut donc que cette situation soit réglée très rapidement et que ces personnels palestiniens puissent retrouver leur établissement. Empêcher durablement une école de fonctionner est grave, et parce qu'à Jérusalem, peut-être plus qu'ailleurs, permettre aux écoles de rester ouvertes, c'est aussi préserver des lieux où peut encore s'apprendre la paix.
0: Merci Mgr Hugues de Walmont, on se retrouve la semaine prochaine pour ce rendez-vous avec l'œuvre d'Orient. Le portrait de Simon Tatrou à retrouver chaque après-midi sur RCF Notre-Dame à partir de 17h10. Et pour la rentrée, lundi dernier, Simon accueillit à son micro Elie Chouraki.
3: Place maintenant au portrait du jour et mon invité nous livre les grands récits de la Bible en bande dessinée. Bonjour Elie Chouraki.
4: Bonjour.
3: Alors plus de 25 ans après votre comédie musicale Les Dix Commandements, vous vous plongez donc à nouveau dans les grands récits bibliques, mais cette fois place au 9e art, place à la bande dessinée. J'ai envie tout d'abord de savoir ce retour à la Bible, pourquoi ?
4: Écoutez, d'abord, j'ai assez une relation particulière entre les deux testaments, l'Ancien et le Nouveau, depuis que j'ai fait les 10 commandements, effectivement, parce qu'on ne fait pas impunément un spectacle sur l'Exode, hein, sur les 10 commandements. On se plonge dans la Bible, on se plonge dans le récit et on tombe... si on peut employer cette expression, on tombe amoureux de ce qui a été écrit, on tombe amoureux de ces personnages, et on a toujours envie d'aller plus loin. Donc en fait, quand Glénat m'a proposé de faire cette grande série sur les personnages les plus importants de la Bible, je me suis jeté dessus. Parce que c'est tellement un plaisir de redécouvrir ce qu'on croit connaître et qu'on ne connaît pas, d'accompagner cela... de fouiller leur vie, d'essayer de les faire revivre, de lire à nouveau le récit, d'essayer de décrypter chaque mot, chaque phrase, de savoir ce qu'elle veut dire, de voir qui sont ces personnages. Que voilà, c'est un... J'espère que, comme on dit... les lecteurs ont autant de plaisir à lire que moi j'ai eu à écrire.
3: Et puis passer par la musique, la comédie musicale, puis un art écrit et dessiné tel que la bande dessinée, ça montre la force du récit biblique et ça permet de toucher un public presque infini.
4: Oui, parce que c'est des histoires universelles. Il n'y a pas d'histoire dans l'Ancien Testament ou le Nouveau Testament qui ne soit pas des histoires qui doivent toucher tout le monde. Chacun de ces personnages... Bon, alors là, on parle de Moïse, de David et de Salomon, son fils. Chacun de ces personnages porte quelque chose en lui qui a fondé notre monde, notre culture, notre façon de vivre, qui raconte qui nous sommes et qui sont des personnages qui ont toujours consciemment ou inconsciemment été notre guide. Parce que tout ça, évidemment, nous est transmis non seulement à l'école, enfin j'espère encore, mais en tout cas... à l'époque où j'allais à l'école, et j'espère à l'époque où allaient mes enfants à l'école. Et au travers de nos familles, ils nous racontent ces hommes et ces femmes, ils nous racontent leur histoire, ils nous racontent les philosophies qu'on a pu en tirer, le mode de vie qu'on a pu... L'Occident s'est créé sur l'Ancien Testament et le Nouveau Testament, et c'est ça qui, en fait, fait que nous avons... adopter cette ligne d'existence. Tout est hérité de ces personnages.
3: Vous avez dit récit universel. C'est vrai, les textes bibliques, les récits de la Bible, c'est un matériau d'échange et de partage. Et d'ailleurs, le partage, c'est l'une, si ce n'est la mission première d'un artiste.
4: Un artiste, il donne. Il donne de son énergie, de son talent, s'il en a un peu, de son travail... Parce qu'il n'existe pas sans les autres. C'est comme la montagne. Si personne ne la regarde, elle n'existe pas. Un artiste, si personne ne le voit, si personne ne l'entend, il n'existe pas. C'est pour ça que, malheureusement, dans les sociétés fascistes, on essaie d'effacer l'art et les artistes. Pour justement qu'on ne puisse jamais les entendre. On les invisibilise. Ça n'est même pas qu'on leur interdise de parler. On leur interdit d'exister. Alors qu'ils sont ceux, enfin parmi ceux en tout cas, avec les hommes du gouvernement, quand ils sont des gens intelligents et importants, ce qui se fait de plus en plus rare, mais quand ils sont en tout cas ceux qui peuvent donner un chemin, comme le font les philosophes, comme le font les intellectuels, les artistes ont ce rôle-là. Mais alors qu'ils soient peintres, qu'ils fassent de la BD, qu'ils fassent du cinéma, qu'ils soient écrivains, bien sûr, c'est eux qui éclairent, qui donnent un chemin. Et pour revenir aux personnages de la Bible, comme les personnages de la Bible. C'est-à-dire, c'est eux qui sont les héritiers de cette transmission, et cette transmission qui fait encore une fois ce que nous sommes et qui nous sommes.
3: Élie Chouraqui, vous êtes l'invité de Portrait sur RCF Notre-Dame. Parlons de ces deux albums de bande dessinée, les grands récits de la Bible. Moïse, le roi David, j'ai envie de savoir comment vous avez travaillé sur ces albums. C'est pas d'ailleurs votre première venue dans le milieu de la bande dessinée.
4: Non, j'ai commencé la bande dessinée une dizaine d'années chez Soleil, en fait, avec un garçon qui m'a dit « Pourquoi est-ce que tu n'essaierais pas de faire ça ?» Et je me suis piqué au jeu. Et depuis 10 ans, j'en fais assez souvent. Dès que j'ai le temps, je me précipite dessus. Là on va faire... une série sur les grands personnages de la Bible. Et les premiers qui sortent, effectivement, c'est Moïse et Salomon David. Moi, si vous voulez, ce que j'essaie de faire, quand j'aborde ces êtres-là, c'est de me dire... J'essaie, dans le bon sens du terme, de les banaliser, de les rendre le plus humains possible, de montrer réellement qui ils sont, de les sortir de cette espèce de nuage euphorique et admiratif, à tout craint, qui souvent est autour d'eux. Moïse, pour moi, c'est un type qui a eu de la chance. Il a été sauvé d'un génocide qui, une fois de plus, frappé les Juifs. Il a été récupéré par une fille vraiment merveilleuse qui est une princesse. Il a eu la chance, c'est une princesse. Il a eu la chance que son grand-père adoptif soit pharaon. Il a eu la chance d'être élevé parmi les Égyptiens, à l'époque où l'Égypte était la plus grande, et il a eu la chance de gouverner, d'être éduqué, d'apprendre, de se cultiver, de lire, de savoir lire, écrire, de devenir un intellectuel, puis un grand architecte. Et cet homme-là s'est rendu compte tout d'un coup qu'il n'était pas uniquement égyptien, qu'il était aussi juif, et qu'il avait un peuple qui était un peuple d'esclaves, qui était aussi son peuple. Et j'essaie de voir comment un homme, puisque tout ça vient avant qu'il ne soit appelé par Dieu, ça vient avant le Sinaï, tout ce que je vous raconte. Ça vient avant cette relation avec le divin. Et puis cet homme, voilà, tout d'un coup, croit que le bien est du côté des Hébreux et n'est plus du côté il pense que avoir des esclaves, aussi banalement que ça, il pense que c'est pas bien d'avoir des esclaves. Il pense que d'asservir des hommes, ça n'est pas une bonne chose. Et il réagit. Il est chassé de son pays. Il va épouser une bédouine et il devient berger. C'est-à-dire qu'il redevient le personnage le plus simple et le plus pur. Cet homme qui reste dans la montagne à surveiller ses brebis et soudain, il est appelé.
5: Eli Chouraki transposer des récits bibliques en bande dessinée. Est-ce que c'est d'ailleurs difficile de rester fidèle à ce texte qui n'est pas un texte comme les autres?
4: Non, parce que le principe même de la Bible, c'est qu'il peut être interprété de mille façons.
5: Il y a eu plusieurs traductions.
4: Vous savez, dans les écoles, dans les yeshivas, dans tous les pays du monde, dans les écoles juives, les élèves prennent un verset de la Bible, et c'est pareil, j'imagine, chez les chrétiens, chez les prêtres, on réfléchit pendant une année à un verset de la Bible. C'est-à-dire, à chaque mot, on décrypte chaque mot pour savoir quelle est non seulement sa signification au premier abord, mais aussi sa signification cachée, s'il y en a une, comment on peut l'interpréter, comment on peut l'utiliser pour apprendre encore plus et encore plus. Et ces conversations sont la création même de l'âme humaine. C'est-à-dire que c'est ce qui grandit les hommes. Donc c'est vrai que quand on s'attaque à ça pour faire des bandes dessinées, d'abord, faut être un peu courageux, faut être un peu gonflé. Il faut être extrêmement modeste et prendre les paroles qui sont écrites en se disant, voilà, je vous l'ai dit, moi je raconte les hommes tels qu'ils ont été, j'essaie d'être au plus proche de leur histoire. Et puis après, bon, à chacun de prendre le texte, de le lire, de le relire et de l'interpréter comme il a envie de le faire.
5: Alors, d'autres tomes en préparation, j'imagine.
4: Écoutez, pour l'instant, on va voir déjà comment ceux-là sont reçus. Hein, Moïse, j'ai beaucoup aimé aussi, on n'a pas parlé de David et de Salomon.
5: Oui.
4: On pense d'ailleurs souvent que Salomon est le père de David, c'est l'inverse. Hein, le petit David avec qui va tuer Goliath. C'est lui, le petit bonhomme qui va être le père de Salomon. Et j'ai voulu créer un dialogue entre le père et le fils. Encore une fois, comme un père parle à son fils pour lui apprendre des choses, pour lui dire ce qu'il va faire, ce qu'il va devenir quand il sera roi. Donc voilà, on va attendre de voir comment cela fonctionne, si vraiment le public les reçoit bien, et puis à ce moment-là, sky is the limit.
5: Ah, ça sera très bien aussi, je n'en doute pas, ces albums sont formidables. Merci Eli Chouraki.
4: Merci à vous.
5: Les grands récits de la Bible. Moïse, on n'a pas parlé des dessinateurs et dessinatrices, mais c'est formidablement mis en image, Moïse, par Giulia Pellegrini, le roi David avec Marco Bianchini au dessin, c'est à découvrir aux éditions Glénat. Merci infiniment d'avoir
4: merci
5: été
4: beaucoup
5: avec
4: de m'avoir reçu.
5: Eli Chouraki, merci.
0: Eli Chouraki au micro de Simon Tatro, c'était lundi dernier. Rendez-vous chaque après-midi avec Simon et ses invités à partir de 17h10. À suivre sur RCF Notre-Dame à 8h50, la prière du matin. Et puis juste avant 9h, Isabelle Delaunay sera là pour le Saint du jour. Aujourd'hui, nous fêtons Saint-Bertrand de Comminges.

0: Sam Cardone sur RCF Notre-Dame. Dans quelques instants, vous retrouverez la prière du matin.
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6: Et sur RCF Bordeaux, nous prenons aujourd'hui un temps de prière avec le pasteur Pierre Lacoste de l'Église évangélique libre de Pessac.
7: En ce temps-là, Jésus disait à ses disciples : si ton frère a commis un péché contre toi, va lui faire des reproches seul à seul. S'il t'écoute, tu as gagné ton frère. S'il ne t'écoute pas, prends en plus avec toi une ou deux personnes, afin que toute l'affaire soit réglée sur la parole de deux ou trois témoins. S'il refuse de les écouter, dis-le à l'assemblée de l'Église. S'il refuse encore d'écouter l'Église, considère-le comme un païen ou un publicain. En vérité, je vous le dis, tout ce que vous aurez lié sur la terre sera lié dans le ciel, et tout ce que vous aurez

0: La facilité aurait dû me conduire à vous parler de la prière de deux ou trois réunis au nom du Seigneur. J'ai choisi de vous parler des conflits interpersonnels dans l'Église. Ils sont au moins aussi nombreux que les réunions de prière. La méthode proposée par Jésus semble à première vue assez procédurière. On cherche à résoudre le conflit en tête à tête, puis avec des témoins, et puis devant toute l'Église. Je vous invite à y voir une détermination plus qu'une procédure. Sauver la relation fraternelle, coûte que coûte. Les conflits entre chrétiens gangrènent le témoignage de l'Église. Il faut donc parvenir à la réconciliation par tous les moyens. Ce n'est pas si simple. Premièrement, il faut protéger la relation et chercher une solution dans l'intimité. Au lieu de cela, trop souvent, les personnes agressées, avant même d'aller à la rencontre de leur agresseur, racontent tout à tout le monde. Et de victimes, elles deviennent agresseurs. À leur tour, rien ne vaut mieux que le face-à-face. Mais quelquefois, c'est impossible. La personne qui se sent victime n'a pas la force d'aller trouver son agresseur. Il faut donc recourir à une médiation. La présence d'une tierce personne peut rendre la parole à nouveau possible. Et quand ce n'est pas le cas, Jésus demande que soit fait appel à l'Église. Mais n'allons pas imaginer ici un tribunal ecclésial. L'Église est le lieu où, souvenons-nous-en, les premiers sont les derniers, où les humbles et les doux sont appelés à exercer l'autorité. Là encore, c'est l'évangile de la grâce qui doit être aux commandes. Et quand la grâce est aux commandes, la réconciliation devient possible.
1: Notre Père qui es aux cieux, que ton nom soit sanctifié, que ton règne vienne, que ta volonté soit faite sur la terre comme au ciel. Donne-nous aujourd'hui notre pain de ce jour. Pardonne-nous nos offenses comme nous pardonnons aussi à ceux qui nous ont offensés, et ne nous laisse pas entrer en tentation, mais délivre-nous du mal. Car c'est à toi qu'appartiennent le règne, la puissance et la gloire, pour les siècles des siècles. Amen.

0: 8h56, merci de passer avec nous ce début de journée sur RCF Notre-Dame. Le Saint du jour, c'est avec Isabelle Delaunay. Bonjour Isabelle.
1: Bonjour, en ce 6 septembre, nous fêtons les Bertrands. Prénom médiéval d'origine germanique, Bertrand est composé de Berthe, qui signifie brillant, et de Ram, qui veut dire corbeau. C'est l'oiseau qui symbolise la sagesse dans la mythologie germanique. Le bienheureux Bertrand de Garrigue est l'un des premiers compagnons de Saint-Dominique. On disait de lui qu'il était un véritable reflet de la sainteté de son maître.

0: Originaire du Gard, il fut séduit par le projet de Saint-Dominique d'aller convertir les cathares par la prière et l'exemple d'une vie de pauvreté et d'austérité. En 1216, Dominique le nomma prieur du couvent Saint-Romain de Toulouse. Puis il l'envoya à Paris fonder un couvent au cœur de l'université qui était au XIIIe siècle la première de l'Europe chrétienne. Il fonda en 1217 le couvent Saint-Jacques. C'est pour cela qu'autrefois on appelait les dominicains les Jacobins. Très bon prédicateur, il mourut lors d'une retraite qu'il donnait aux sœurs cisterciennes du Bouchet, près d'Orange. Dans l'église de l'abbaye figure sa pierre tombale. Son tombeau fut l'objet de nombreux pèlerinages où des miracles eurent lieu. Attention, il y a plusieurs saints Bertrand, dont l'un fut évêque du Mans au VIe siècle, l'autre père abbé cistercien et enfin saint Bertrand de Comminges dans les Pyrénées au XIIe siècle. Mais quel que soit votre saint patron, bonne fête à tous les Bertrands.
1: Et oui, merci Isabelle Delaunay, on vous retrouve demain matin pour le saint du jour. Côté météo, c'est encore une journée très chaude qui nous attend avec du soleil. Le ciel est voilé sur l'ouest et le sud-ouest. Côté Belgique, une belle journée ensoleillée, quelques petits nuages pour ce dimanche. Les températures de l'après-midi, de 25 à Lille jusqu'à 36 à Bordeaux. On prévoit pour l'après-midi 30 à Dijon et Ajaccio, 32 à Paris, 33 du côté de Rennes, d'Orléans et de Saint-Étienne. Côté Belgique, pour l'après-midi, 24 degrés à Bruxelles. Et bien voilà, pour moi, c'est l'heure de vous quitter. Un grand merci à Nicolas Fournel qui était aujourd'hui à la réalisation technique. On se fixe rendez-vous le week-end prochain, samedi et dimanche, entre 6h30 et 9h. Et demain matin, dès 6h30, vous avez rendez-vous avec Pierre-Hugues Dubois et toute son équipe. Très belle semaine à toutes et à tous à l'écoute de RCF Notre-Dame.
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0: Bienvenue dans le plateau SPI, ça fait plaisir de vous retrouver. On est heureux après 2 mois de pause estivale, hein, il était temps, le plateau SPI redémarre donc pour échanger, partager des points de vue des différentes confessions chrétiennes, protestantes, orthodoxes, catholiques. On est ensemble pour une heure de partage œcuménique et notre plateau se compose aujourd'hui de 3 personnes. Le pasteur Samuel Duval, bonjour.
1: Et bonjour Violaine, heureux de vous retrouver tous.
0: Vous êtes pasteur de l'église baptiste de Bordeaux-Codéran, avec nous également le père orthodoxe Jean-Claude Gurnad, bonjour.
2: Bonjour Violaine, bonjour à tous.
0: Vous êtes du patriarcat de Roumanie, recteur de la paroisse Notre-Dame, source de vie à Tarbes. Et avec nous enfin le père Serge Rico, bonjour.
3: Bonjour Violaine, bonjour à tous.
0: Vous êtes délégué à l'œcuménisme pour le diocèse de Bordeaux et vous êtes aussi prêtre à Podensac. Podensac toujours, vous n'avez pas déménagé.
3: Oui, non, je n'ai pas déménagé.
0: Ok, j'accueille aussi Jacqueline qui est toujours fidèle auditrice présente dans notre studio. Bonjour Jacqueline. Au sommaire de cette émission, l'écoute, un défi et une clé. Nous allons donc parler d'écoute. Nous allons parler également de création avec la fête de la création du 1er septembre et nous parlerons avec le voyage de Kissy. C'est un conte, vous en saurez plus en deuxième partie d'émission. On démarre tout de suite avec la proposition orthodoxe.

0: On sait que pour les orthodoxes, la création est quelque chose de très cher. Et donc, vous voulez commencer cette nouvelle saison en nous rappelant que l'année liturgique de l'Église orthodoxe débute le 1er septembre.
1: Oui, en effet, sur nos calendriers, le 1er septembre, nous trouvons indiqué début de l'indiction. Indiction vient du latin qui signifie annonce. Alors pour nous, c'est l'annonce d'une nouvelle année liturgique.
0: Et puis avec, depuis de nombreuses années, une signification particulière.
1: Oui, essentielle, car en effet, le patriarche œcuménique Dimitrios Ier a dédié en 1989 ce début de l'année liturgique à la célébration de toute la création. Donc c'est une magnifique invitation pour nous tous de nous rappeler que la création est d'abord un don de Dieu, bien que marqué pour, comme nous autres êtres humains, par la chute initiale de nos premiers parents, celle-ci mérite toute notre attention. Alors cette célébration de la création nous rappelle que celle-ci nous a été confiée par le Créateur pour que nous le gardions. Nous voyons cela en Genèse 2,15, le Seigneur prit l'homme et l'établit dans le jardin d'Éden pour le garder, pour le cultiver et le garder. Alors cette garde attentive et bienveillante de l'homme devrait ainsi permettre à cette création de faire advenir des fruits pour l'usage de toute l'humanité, mais aussi et d'abord pour être offert par nous au Créateur dans une action de grâce universelle.
0: C'est beau cette expression, être gardien finalement de la terre, de la création. Ça entraîne une responsabilité finalement, une responsabilité qui n'est pas seulement individuelle d'ailleurs.
1: Oui, bien sûr. Et notez que le commandement que j'ai cité du Seigneur en Genèse 2, c'est un jardin qui nous est confié. Et la notion de jardin implique bien sûr un espace travaillé qui doit être cultivé, comme dit le livre de la Genèse. Alors ce travail est notre part à l'embellissement de la création tout entière. Oui, nous n'avons pas été appelés par le Seigneur Dieu à devenir de simples gardiens passifs de cet espace de vie. Donc ça, c'est vraiment très important de le souligner.
0: Est-ce qu'on a réussi? J'ai pas le sentiment quand on voit le réchauffement climatique.
1: C'est Notre-Dame à tous, la chute initiale dont nous trouvons le récit dans la suite de la Genèse, au chapitre 3, nous concerne, et nous concerne bien sûr, mais elle a entraîné l'ensemble de toute la création de notre suite. Ainsi, donc, son sort d'aujourd'hui, on a eu la sécheresse, les canicules, les feux, etc., nous concerne vraiment. Et donc, rappelons-nous Saint Paul, il nous dit dans son épître aux Romains, au chapitre 8, la création est en attente de la révélation des fils de Dieu, c'est dans l'espérance d'être, elle aussi, libérée de la servitude, de la corruption, pour entrer dans la liberté de la gloire des enfants de Dieu. Nous le savons en effet, toute la création jusqu'à ce jour gémit de ce travail d'enfantement. Travail d'enfantement que nous avons à faire nous-mêmes, pour nous-mêmes, mais en entraînant avec nous la création bien sûr. Donc ça c'est, je pense, important. Donc nous avons, et c'est ce que nous rappelle cette fête du 1er septembre, la fête de la création, de nous révéler comme des véritables enfants de Dieu, comme des véritables intendants des biens de la nature qui nous ont été confiés.
0: Donc là, vous nous avez introduit un petit peu dans le sens théologique de cette fête de la création, mais concrètement, quelles implications aujourd'hui pour nous?
1: Alors, la fête s'intitule bien « Sauvegarde de la création ». Et donc, création non pas de la nature ou de l'environnement. Donc je crois que ça, c'est très important.
0: Pourquoi c'est différent?
1: Ah ben c'est absolument différent. Ça nous rappelle incessamment, toujours, que la création est un don de Dieu et non pas...
0: Une création de Dieu qui
1: mérite gloire et amour.
0: D'accord.
1: Voilà, donc... Et ça, c'est très important. Là, nous avons tous à nous rappeler que notre vie et l'existence du monde est dans les mains de Dieu, qui continue d'ailleurs à travailler lui-même.
0: D'accord.
1: Alors, le patriarche Dimitrios, lorsqu'il institue à cette fête, l'homme a pour rôle essentiel, disait-il, d'élever la création vers son créateur afin qu'elle puisse être sauvée de l'anéantissement et de la mort. Donc ça, il rappelait indirectement le rôle de prêtre que nous avons à faire. Nous sommes d'abord, nous sommes rois, prêtres et prophètes, mais c'est le rôle de prêtre, c'est d'élever justement les fruits de la création et de fêter cette création et nous rappeler incessamment que cette création est un don de Dieu qu'il faut préserver.
0: C'est-à-dire que comme moi, je suis prêtre par ma nature chrétienne, c'est ça, et donc que je dois relever la création. Ça veut dire quoi?
1: Mais élevé en fait, dans un geste eucharistique. Alors le patriarche suivant, donc le patriarche Bartholomé, a fait une conférence intéressante que je cite souvent parce que ça m'a intéressé. Et il dit dans cette conférence à Yale aux États-Unis en 2014, je pense qu'elle a été occultée parce que qu'est-ce qui se passe? Hélas. Donc, le patriarche Bartholomé nous disait qu'il fallait redevenir des êtres eucharistiques et ascétiques. Alors, il y a deux termes à retenir concernant la création. Il s'agit d'abord, disait-il, d'adopter vis-à-vis d'elle des comportements dignes de notre foi. Donc, d'abord redevenir des êtres eucharistiques, et cela nous replace dans ce que je viens d'évoquer. Donc, retrouver notre vocation de prêtre, et rappelons-nous Abel et Caïn, ils ont offert des dons. Bon, on ne va pas discuter.
0: Ça veut dire quoi, le respect de la création, c'est ça?
1: Oui, mais c'est surtout rappeler que tout don venant de Dieu, lorsque ce qui est à toi, le tenant de toi, nous te l'offrons en tout et pour tout. Bon. Mm-hmm. Donc c'est notre rôle premier, et donc bien sûr il faut préserver ces dons de Dieu. Pour les préserver, donc il faut aussi retrouver des comportements ascétiques. Alors le terme, c'est un peu d'un autre âge, et pourtant cette ascèse veut dire simplement un travail, un entraînement, un travail incessant pour justement relever ces défis.
0: Une modération, par exemple.
1: Oui, alors on a beaucoup parlé ces temps-ci de sobriété, ce qui me gêne beaucoup. Mais oui, et en tout cas, de nous rappeler que ces dons divins nous sont accordés pour satisfaire nos besoins, à une condition, et c'est là que rentre en compte l'aspect ascétique, à une condition qu'ils soient partagés équitablement par tous. Voilà un peu les pôles de cette fête que nous célébrons donc au 1er septembre. Et ici et là, des moments de partage, des conférences, etc. Donc je pense en particulier, mais je le cite souvent, le monastère de Solan qui a organisé cette fête de la création.
0: Merci,
1: Père. Et non pas de la nature.
0: Oui, là, et de l'environnement, j'ai compris. Qu'est-ce que vous nous proposez pour illustrer vos
1: propos? Écoutez, vous savez que, donc, on commence l'année liturgique, mais tous nos offices liturgiques commencent par les vêpres. Les vêpres commencent par le psaume 103. Donc, je vous le propose. Ce psaume célèbre la création de Dieu et s'émerveille de toutes les grandeurs créées par Dieu. Donc celui-ci, je vous propose donc interprété par les moniales du monastère de Sainte-Élisabeth de Minsk. J'ai souvent l'occasion de vous proposer.

0: Si vous nous rejoignez, vous êtes sur RCF Bordeaux, c'est le plateau SPI, et donc on était en train d'écouter ce chœur du monastère Sainte-Élisabeth de Minsk. Alors on parle de la création, des créations, vous avez des réactions par rapport à ça?
1: Je suis sensible à ce que tu as dit, Jean-Claude, m'a tout ramené au Seigneur, puisque c'est lui le créateur. Et cet aspect-là, peut-être il est voilé, caché un petit peu, dans la mesure où l'homme que nous sommes s'est emparé du thème de la sauvegarde. Mais il s'en est emparé sans forcément le relier à l'acte créateur de Dieu.
0: Oui, d'ailleurs, pourquoi vous n'aimez pas le terme sobriété, Père Jean-Claude?
2: Parce que dans la tradition orthodoxe, la sobriété est liée au mouvement hésychaste de la prière de Jésus. Donc on parle de sobriété vigilante, de l'anepsis. Donc je suis un peu gêné quand on entend de sobriété, sobriété. Et puis de toute façon, qu'est-ce que...
0: C'est une façon de respecter la création aussi, peut-être, non?
2: Oui, mais bon... on a un peu galvaudé ce terme. Moi, je pense qu'il faut prendre conscience que le problème écologique, le problème de ce que nous vivons, est un problème spirituel. Oui. C'est nous-mêmes qui devons nous remettre en question dans notre manière d'aborder la création, de respecter la création. Lorsque on nous demande, pour ceux qui possèdent des villas, de débroussailler autour, etc., mais ils sont responsables de ça. Il n'y a pas besoin de l'État pour leur dire qu'il faut nettoyer, il faut préserver la création. Il y a vraiment un retournement à faire.
1: Mais ça suppose effectivement, on ne l'a pas dit, mais ça suppose de s'opposer frontalement à la société à laquelle nous appartenons et dont nous bénéficions, celle de consommer, de dépenser, etc.
2: Absolument.
0: Samuel Duval.
3: Moi, je pense qu'il y a deux pistes, particulièrement dans le texte de la Genèse, qui permettent de comprendre ce rapport à la création. J'aime beaucoup ce que tu disais, Jean-Claude, sur le fait que ce monde, quel qu'il soit, l'univers, c'est une création. C'est-à-dire qu'elle répond à des règles. Elle n'est pas toute puissante, elle n'est pas divine, elle n'est pas ce qui donne du sens à nos vies, ni dans un sens, ni dans l'autre. C'est-à-dire qu'elle est création, tout comme nous, on l'est. Et dans le texte biblique, on a deux grandes pistes, je crois, qui s'éclairent. Un accès sur le sens de notre place dans cette création, et un autre sur ce qu'on a à faire dedans. Donc le premier, c'est la compréhension de ce que veut dire d'être à l'image de Dieu. C'est au moment de la création, on dit que l'être humain, l'homme et la femme, sont faits à l'image de Dieu. Il y a plein d'interprétations différentes sur l'image de Dieu. J'aimerais juste vous dire qu'une image, c'est comme une photo. Et donc une photo, une image, elle n'est pas destinée à la photo elle-même, elle est destinée à celle qui la regarde. Le simple fait de dire que l'être humain est l'image de Dieu dans cette création, le texte biblique, ça veut dire que nous sommes l'image de Dieu, nous sommes pour cette création, ce qui est Dieu. C'est-à-dire que nous représentons Dieu. C'est-à-dire que pour cette création, où nous sommes peut-être un Dieu bon, ou un Dieu mauvais, ou un Dieu destructeur, mais c'est-à-dire que nous sommes image. C'est-à-dire que c'est pas pour nous l'image, c'est pour l'autre, c'est pour celui qui la regarde. Et c'est là où ça permet d'éclairer le texte de Romains, qui nous dit, dans Romains 8, Paul qui s'adresse aux Romains, à la philosophie, où il y a tout un rapport aussi à la création, où il faut quitter cette création pour retrouver le divin, où il dit non, c'est exactement l'opposé, parce que cette création, elle soupire à quelque chose. Elle soupire à ce que l'image, c'est-à-dire ceux qui sont là pour dire qui est Dieu, prennent sa place. Donc ça, c'est le premier sens qui, je trouve, est éclairant. C'est prendre conscience que nous sommes à l'image, c'est-à-dire c'est pas pour nous-mêmes. Souvent, j'entends, on est à l'image parce qu'on est bon, parce qu'on est en communion, parce qu'on est plein d'amour. Faut arrêter d'être égocentré, etc. Le principe d'une image, c'est pas pour l'image elle-même, c'est pour celui qui la regarde.
0: Pour refléter le visage du Christ, quoi.
3: Mais pour l'autre, c'est jamais pour lui-même. Mmh. C'est-à-dire qu'une image elle-même, elle ne se voit pas.
1: Sauf à reconnaître une chose, je sais pas si vous avez remarqué comme moi, aujourd'hui les maisons sont remplies des photos de ceux qui les habitent. C'est pas fait pour les autres, c'est fait pour eux. Ils vivent dans l'entre-soi.
3: Alors c'est une déviance qu'on a chez certains, mais pas chez tous. Les gens, souvent, ils prennent la photo de ceux qui ont quitté, les enfants qui sont plus là.
1: Mais pour certains.
3: Mais là, il y a un problème de narcissisme, c'est-à-dire se voir soi-même. Mais le but de l'image, c'est pour l'autre. Et puis l'autre action, c'est les trois verbes qui sont donnés dans la création. Dieu demande à l'homme, homme et femme, donc à l'humain, de cultiver, de protéger et de jouir. C'est très intéressant parce que on est très loin de la sobriété. Le principe de la sobriété, c'est de se priver, d'être un peu moins. Il dit non, vous avez trois choses. Vous protégez, c'est-à-dire vous ne faites rien qui va nuire. Vous êtes là pour prendre soin. Cultiver, c'est-à-dire que vous allez faire grandir, vous allez faire multiplier.
2: L'embellir,
3: c'est-à-dire qu'il n'y a pas de problème à avoir des champs, à avoir une démultiplication, à avoir, pourquoi pas même, inventer des choses qui vont permettre d'avoir une agriculture plus féconde, etc. Puisque on est là pour la cultiver, c'est-à-dire que la création en elle-même, elle peut évoluer, elle n'est pas Dieu pour nous. Nous en sommes là pour la protéger, mais aussi la cultiver, et surtout, le troisième, en jouir. Et c'est là où, par exemple, dans toute la vision écologique de sobriété, on la perd. C'est-à-dire, le manger, c'est le même terme que jouir en hébreu. C'est-à-dire qu'en plus, cette création, elle a pour objet notre jouissance. Alors là, bien sûr, on peut reprendre la pensée épicurienne, c'est-à-dire jouir, c'est pas être dans la surabondance, c'est de pouvoir jouir de chaque
1: manger
3: chose.
1: Manger un éclair au chocolat chez le pâtissier.
3: Mais on peut manger un éclair au chocolat chez le pâtissier, ouais. Mais on va pas devenir obèse de ne manger que des éclairs au chocolat tous les jours. Et donc, je trouve qu'il y a un équilibre extraordinaire dans notre rapport d'être image de Dieu dans cette création, quand tout à coup on se dit, ça veut dire que notre place, c'est... Alors vous le mettez dans l'ordre, mais dans notre société de consommation, on peut tout à fait dire, oui, on peut en jouir. Oui, on peut en bénéficier, parce que ça fait partie de l'ordre. Mais on peut en bénéficier parce que en même temps qu'on en jouit, on la protège et on la cultive. C'est-à-dire que on la rend féconde. On rend féconde notre terre, la création, on se donne les moyens de la rendre féconde et pas inféconde, c'est ce qui se passe. Là, on la stérilise en ce moment.
0: On revient sur la notion de responsabilité dont parlait Jean-Claude.
3: Et c'est bien plus d'une responsabilité que d'une sobriété. C'est une responsabilité dans laquelle la jouissance et le plaisir et le bonheur de la consommer même n'est pas une consommation destructrice, mais qui est vertueuse.
2: Mais c'est pas une jouissance narcissique,
3: Non.
2: Il faut que ces biens-là de Dieu soient partagés équitablement.
3: C'est un
2: aspect très important.
0: Une question de justice.
1: Oui,
2: il y a une notion de justice aussi.
1: Le sens de l'autre, tout simplement.
0: Oui. D'accord. Alors, donc, concrètement, pour vous, Père Jean-Claude, cette création, comment vous la respectez, vous? Pour nous donner un petit exemple un peu concret.
2: Écoutez, c'est assez simple, c'est-à-dire que dans ma propre alimentation, je veille à ne pas gaspiller. Alors là, pour le et à toujours prévoir, un partage avec mes frères. Voilà. Je crois que c'est ça.
3: Ce qu'il y a d'intéressant sur la manière de le faire, c'est qu'il n'y a pas une manière universelle. Je pense que chacun doit trouver notre moyen, et peut-être que mon moyen sera un moyen qui peut être choquant pour l'autre, mais c'est pas grave. Parce que ce qui est important, c'est d'avoir une démarche. Par exemple, moi, on m'a offert une imprimante 3D qui utilise donc du PLA. C'est un dérivé de bambou. C'est pas du plastique pour la plupart, même s'il y a quelques. Mais j'ai des stores qui sont cassés. J'ai remplacé les pièces, donc j'ai pas racheté les stores. Alors certains diront oui, mais il y a de l'énergie. C'est une imprimante 3D, etc. Ok, ma manière à moi, ça a été de me dire, dans la mesure du possible, tant que ça dépend de moi, je vais pas racheter quelque chose. Je vais essayer de le remplacer par moi-même, quitte à utiliser quelque chose. Donc qui, entre guillemets, n'est pas très écolo, mais beaucoup moins, en tout cas pour moi, que de me dire, c'est pas grave, je vais sur un site bien connu de commande en ligne, pour quelques euros, je retrouve une nouvelle pièce parce que je balance. Ouais. Donc, mais ça, pour un autre, ça peut être choquant, mais c'est pas grave. Ce qui est important, c'est que chacun d'entre nous, on soit dans une démarche. Et parce que sinon, on arrive dans un jugement de l'autre, et où, au lieu d'être co-créateur, de trouver dans l'autre une idée intéressante, on va devenir jugeant de l'autre parce qu'il ne fait pas ce que je fais.
0: Oui, on est à côté de la plaque.
3: Et quelque part, c'est pas tant nous qui allons en pâtir, c'est la création elle-même, parce qu'on va passer toute notre énergie à condamner l'autre de pas faire ce que nous on veut, au lieu de nous réjouir des toutes petites avancées comme un colibri. Alors, je ne dis pas qu'il faut rien faire, mais c'est déjà reconnaître. Alors, il y en a qui vont être pro-nucléaire et pour l'électricité, d'autres pro-barrage, etc. Et on voit tous les débats que ça crée, avec les trucs politiques qui arrivent, qui sont pour moi complètement stériles. Que chacun déjà fasse quelque chose à son niveau. Pas qu'ils soient en train de se positionner, mais c'est stupide ce que vous dites, donc je ne fais rien, etc. Mais de dire, quelle est ma part? Et déjà, ça va être pas mal.
0: Très bien. Bon, alors voilà, nous sommes début septembre, donc il y a tout le mois pour y réfléchir aussi
1: et
0: chez les catholiques.
1: Et
0: pas seulement le 1er septembre. Merci beaucoup, Père Jean-Claude, nous avoir éclairé en tout cas sur cette question. On va poursuivre notre tour de table du plateau SPI avec la proposition de l'Église catholique.

0: va parler de l'écoute avec vous, Père Serge Ricot. L'écoute comme un défi et une clé, avec notamment l'exemple de la musique.
1: Oui, alors pourquoi aborder les... On l'a déjà abordé sur ce plateau, mais je crois que c'est un thème qui est inépuisable. Ce thème, il y a bien des manières d'en parler. Notamment, l'importance en est soulignée dans deux textes qui sont majeurs pour notre civilisation. Le premier, c'est la Bible. Quand Dieu donne sa loi à son peuple pour qu'il vive l'Alliance, lui, qu'est-ce qu'il donne comme invitation? La première invitation, c'est « écoute ». C'est la première chose. Avant, tu ne feras pas, tu feras ceci, cela. Et puis, un homme qui a marqué notre continent, c'est Benoît de Nursy, Saint-Benoît, dont la règle commence par ce mot, le prologue commence par ce mot « écoute, mon fils ». Alors, j'ai trouvé cette coïncidence étonnante que, du côté de l'écriture sainte, de la Bible et de la fondation d'un courant spirituel, il y ait cette coïncidence entre l'écoute de Dieu, l'écoute d'un père dans la rencontre avec les moines. Donc, dans l'énoncé de la loi que Dieu a donnée à son peuple, il y a ce passage-là. Ça signifie pour nous peut-être de commencer par autre chose que ce que nous faisons la plupart du temps. La plupart du temps, on commence par parler avant d'écouter. C'est vrai. Mm. Et la place que nous occupons dans ce domaine-là, elle est énorme. Et on a beau jeu de dénoncer ce qu'il y a en nous et recherche de soi, ce qui est égoïsme, etc. Donc, ces deux impératifs de la Bible et de Saint-Benoît, ils sont là pour nous rappeler que nous sommes des êtres d'abord du recevoir. Et puis, dans la règle de Saint-Benoît, le verbe écouter, c'est auscultare. Vous avez cet exemple qui est pris par l'instrument qu'utilise un médecin pour ausculter, justement un stéthoscope. C'est pour amplifier ce qui se passe au-dedans de nous et entendre à travers les sons comment notre physique se passe. Auscultare, il y a le mot aussi ob audire, écouter, et puis le mot oboedir, c'est se mettre sous la parole d'un autre et du tout autre. Et je crois que ça, on a du mal à le faire parce que nous cherchons toujours à exister par nous-mêmes. Se mettre sous la parole d'un autre, c'est regarder l'autre ou respecter l'autre comme celui qui peut m'apporter. Il y a un apprentissage donc qui est exigé par l'écoute, qui pour viser à l'essentiel. Quel est cet essentiel? C'est être capable d'être surpris, d'être dérangé, et à s'ouvrir à ce qui ne va pas de soi dans notre sphère et notre manière d'être. Une attention, une vigilance, une sortie de soi et une entrée en soi. Sortie de soi et entrée en soi, c'est ce que fait l'écoute pour une naissance renouvelée à chaque instant. Je voudrais en donner un exemple tout à fait parlant, je l'ai vécu comme tel, dans un concert qui avait lieu dimanche à l'abbaye de Ligugé. Il y a chaque année des manifestations musicales. Et ce concert a été introduit par l'ancien père abbé de Ligugé, qui est l'auteur un peu de ce festival. Et il nous a introduit les choses en nous disant « je vous propose une expérience ». L'expérience, c'était de se mettre à l'écoute de ce qu'on allait entendre, mais pas seulement une écoute ni intellectuelle, ni sensible seulement, mais une écoute profonde. Il nous a dit, par votre écoute, vous allez permettre à la musique de se déployer. La musique était donnée par un chœur de plusieurs chorales qui étaient réunies, et cette musique, c'était essentiellement une messe de Palestrina à six voix. Et il nous a invités à entrer dans une écoute particulière qui nous faisait acteurs de ce qui se chantait, de ce qui se disait. Et on l'a réalisé véritablement. À la fin, ça a été suggéré par quelque chose de très important pour l'écoute, ce qui est le silence. Parce qu'au fond, écouter, c'est accueillir pour laisser entrer au plus profond de nous-mêmes, de s'approprier, de se désapproprier, de se laisser transformer et de transformer en même temps. Tout conduit au silence dans la musique. Et vous savez que dans la notation musicale, le silence a une importance considérable, sans lequel il n'y aurait pas de musique. tout conduit au silence, dont la profondeur nous permet effectivement de nous situer, de nous mettre à notre place et pas plus. Si nous sommes des écoutants, si nous sommes ceux et celles qui se mettent à l'écoute de l'autre et qui reçoivent de l'autre, à ce moment-là, il y a une possibilité d'entente, il y a une possibilité d'un chemin de paix. Et la paix, on découvre à ce moment-là aussi que ce n'est pas une œuvre humaine, mais que c'est quelque chose qui est donné. Voilà ce que je voulais dire très maladroitement sur l'écoute dans nos vies, dont nous n'avons jamais fini de découvrir l'ampleur et la profondeur.
0: Mais qui fait écho, notamment sur une radio, effectivement. Qu'est-ce que vous nous proposez pour illustrer ces propos?
1: Alors, c'est une pièce de notre Saint-Père le Bach, le clavecin bien tempéré. Et cette pièce musicale, on va le voir, elle met en œuvre à la fois la musique, le rythme, le silence, et elle dessine quelque chose qui ne peut pas laisser indifférent. C'est une des musiques les plus connues de Bach.

0: On pourrait continuer à écouter, hein, c'est beau, c'est vrai. Merci beaucoup, Père Serge Rico. Vous êtes sur RCF Bordeaux et c'est le Plateau Spi. On est toujours avec le pasteur Samuel Duval, le père orthodoxe Jean-Claude Gurnade et le père Serge Rico. On parle de l'écoute. Père Jean-Claude.
1: Oui, merci Serge de commencer l'année par l'écoute. C'est très bon aussi. On a parlé de la création, maintenant de l'écoute. Et de nous rappeler qu'en fait, il n'y a pas d'écoute véritable sans silence. Et en fait, ce qui tue la communication, c'est souvent lorsque quelqu'un exprime quelque chose, tout de suite on répond, sans se laisser un laps de temps pour vraiment accueillir la parole de l'autre. Merci de nous avoir rappelé cela. Je crois que c'est ça qui est important.
0: Samuel Duval.
2: Moi, j'aime énormément ce terme de l'écoute, et surtout dans ce que tu disais, le premier mot qui est donné dans ce qu'on appelle le chemin Israël, écoute Israël, l'Éternel est notre Dieu, l'Éternel est un. C'est vraiment la première parole qui est donnée, qui est posée. Et ce qui est intéressant en hébreu, c'est que le mot écoute, chemin, il ne veut pas simplement dire écouter comme nous on l'entend ou entendre. C'est un mot qui est bien plus complexe et qui apporte bien plus de richesse que simplement une écoute silencieuse, une écoute attentive, une écoute passive. D'abord, en hébreu, il n'y a pas de mot pour dire obéi, qu'il faut obéir. C'est-à-dire que déjà, dans le chemin, il y a la notion de j'entends, oui, j'obéis, oui. Mais il y a aussi la notion de rendre intelligent. C'est-à-dire que la notion qui est portée par le chemin, c'est écouter, c'est rendre intelligent ce que je viens d'entendre. C'est-à-dire raisonner, penser, mettre en œuvre, rendre actif, rendre vivant la parole que j'ai entendue. C'est-à-dire que la notion d'écoute, elle va bien plus loin que simplement une notion de silence où j'entends une parole. La notion d'écoute, c'est une manière, c'est le mot est employé pour dire comment j'intériorise et je rends vivant la parole entendue en passant par l'étape de la rendre intelligente, donc de la raisonner, de voir si elle est juste ou pas. Dans notre contexte actuel, on peut écouter des gens avec des avis qui sont complètement différents de nous, mais écouter, c'est-à-dire rendre intelligent. Si j'écoute quelqu'un avec une vision, une théologie, une approche du monde qui est complètement différente de la mienne, l'écouter, c'est pas simplement rester silencieux, c'est entendre ce qu'il dit, rendre intelligent pour moi ce qui a été dit et rendre vivant ce que j'ai entendu, si c'est cohérent. Donc il y a des choses qui ne sont pas nécessaires à entendre, à écouter, parce qu'elles ne sont pas intelligentes. Vous voyez, c'est pas parce que quelqu'un dit quelque chose qu'on l'a écouté. Quelqu'un peut dire les plus grandes des stupides, l'écoute derrière lui, ça veut pas dire de le remettre en cause, c'est déjà pour nous de rendre intelligent la chose.
3: Ça me conduit, ce que tu dis, à reprendre l'exemple que j'ai donné de l'écoute musicale dans le cadre dans lequel on était. Tout le monde n'a peut-être pas écouté, au sens où on le dit. Et ceux qui ont écouté, ils ont apporté par leur écoute, mais pas quelque chose de passif, quelque chose d'actif, quelque chose à ce qui se passait là. C'était une œuvre commune, l'œuvre, c'était pas seulement ceux qui chantaient, c'était aussi ceux qui écoutaient. Et en ce sens-là, l'écouter est quelque chose d'actif et de
0: par leur attention, vous voulez dire?
3: Plus que par l'attention, parce qu'ils se laissaient toucher aux profondeurs. Je ne l'ai pas assez développé, mais il n'y a pas que l'écoute extérieure avec la chaîne des osselets, etc. Il n'y a pas que l'écoute intellectuelle, il y a l'écoute qui touche au plus profond de nous-mêmes et qui nous fait acteurs.
2: Et dans ce que tu dis d'ailleurs, c'est la Lectio Divina qui est peut-être une des formes d'écoute qui, au niveau des méthodologies, est le plus proche de ce que peut être l'écoute. C'est-à-dire que...
0: Une sorte de maturation aussi.
2: On entend quelque chose, on le laisse maturer, mais on ne laisse pas simplement ça. C'est-à-dire, qu'est-ce qui se passe en moi? Qu'est-ce que ça veut dire? Et on commence par la réception globale, et on va de plus en plus loin, de plus en plus précis, jusqu'à une application concrète de ce que cela veut dire pour moi. C'est exactement le sens du chemin Israël. Écoute. Donc je me mets en situation de recevoir une parole. Mais cette parole, je me mets en situation de la recevoir en la rendant intelligente en moi, pour la rendre active, pour y obéir. Et ensuite, elle définit. Israël, ça veut dire quoi pour moi? Qu'est-ce que ça veut dire? Pourquoi est-ce que je suis d'abord défini? Ensuite, l'Éternel. Et donc, à chaque fois, à chaque mot, il va falloir reprendre avec intelligence, mais quelle place est notre, pas mon, notre. Donc, c'est énormissime. Quand on rentre dans une démarche d'écoute, il y a une interaction avec non seulement la parole qui est donnée, et on se rappelle que c'est Christ la parole, mais l'interaction avec l'autre qui l'écoute aussi. Et pour ça que l'écoute collective est intéressante. Parce que justement, on se met à plusieurs, on a une parole qui, entre guillemets, nous semble commune, mais la manière dont on va la recevoir et dont on va la rendre intelligente à besoin de l'autre, mais surtout dont on va la rendre obéissante, c'est-à-dire active dans nos vies et dans ce monde, elle va prendre des formes complètement disparates en fonction de là où on est et enrichie de l'autre. Et donc l'écoute est quelque chose de communautaire et ne peut pas être individuel. C'est à moi, je pense, de plus en plus, peut-être que je deviens vieux, mais quand les gens sont dans des trucs de méditation seuls, et les chrétiens aussi, ou tout seuls, ils ont entendu Dieu, etc., je crois qu'ils n'ont pas écouté parce qu'il n'y a que eux et Dieu, donc il manque l'autre. Il manque le fameux nous du chemin qui est présent ici, de l'écoute. Et l'écoute, elle a donc trois pans. La parole qui vient de Dieu, une parole extérieure à nous-mêmes, mais pour pouvoir l'entendre et la mettre en pratique, j'ai besoin d'un autre que moi-même, qui n'est pas Dieu, pour pouvoir la rendre intelligente et la rendre vivante. Donc elle ne peut être que collective. Et pas collective d'un même. C'est-à-dire que si c'est avec des gens qui pensent que moi, je vais pas écouter, hein, d'accord ?
0: Vous l'avez dit, tout conduit au silence de la musique. Oui. C'est beau comme expression, d'ailleurs. Tout conduit au silence de la musique.
3: Parce qu'on est en train de prendre conscience, quand on analyse les choses, pas seulement avec, intellectuellement, mais on est en train de prendre conscience de l'importance du silence. Peut-être en creux, on est dans une société du bruit, tout le temps, partout.
0: Mais oui.
3: Regardez, vous allez dans un supermarché, vous allez chez le médecin, maintenant, il y a dans les cabinets de médecins, un truc d'attente, il y a une musique, parce que le silence, c'est trop pesant, c'est trop difficile, c'est trop exigeant, enfin, etc. Alors que, effectivement, si on regarde comment est composée une musique, ben, elle est faite de silence et aussi de notes de création. Enfin, voilà.
0: Est-ce que, par analogie, on peut considérer que aussi tout conduit au silence de notre cœur?
3: On peut dire ça. On peut dire ça parce que, précisément, c'est ce que découvrent ceux et celles qui s'ouvre à la révélation de Dieu. Bon, moi, je vais m'adonner ce magnifique passage, vous savez, d'Élie à l'Horeb, quand il cherche Dieu, puis que Dieu n'est ni dans l'ouragan, ni dans le tremblement de terre, ni dans le feu, mais dans le murmure imperceptible d'un souffle. C'est-à-dire que Élie a été capable de discerner la présence de Dieu à travers quelque chose.
2: Ça va exactement dans ton sens, mais tu vas voir que la traduction en hébreu, c'est pas un souffle. C'est nos traductions françaises qui ont mis souffle, parce que l'hébreu, lui, est bien plus précis.
3: Vas-y.
2: C'est dans le doux murmure du silence.
3: Du silence.
2: C'est pas un souffle. Et ça, c'est incompréhensible pour nous de comprendre que le silence parle. Parce que, et donc, on a mis un murmure, parce qu'on veut qu'il y ait quelque chose de dit. Alors que pas du tout, c'est exactement ce que tu viens de dire. C'est au moment où il y a le silence que, justement, Élie peut entendre, et que la parole vient. Elle jaillit non pas parce qu'elle est prononcée, mais parce qu'elle est silencieuse. Voilà. C'est exactement ce que tu dis, le doux murmure du silence.
3: Bon, il a
0: ça veut dire que pour entendre Dieu, il faut faire silence.
3: Pour s'ouvrir au silence, comme ça, oui. Parce que le silence, il peut retentir, si je puis dire, dans toutes les circonstances et toutes les situations. C'est une affaire de révélation aussi.
2: Et le silence, je pense, une piste, moi qui j'ai du mal avec le silence, c'est pour ça qu'une des pistes qui m'aide le plus, c'est de comprendre que le silence, c'est pas l'absence de bruit, c'est l'absence d'être au centre de ma propre histoire. C'est-à-dire quand je fais silence sur ce que je veux entendre, ce que j'ai besoin d'entendre, ce que je ne veux pas entendre, sur moi-même, je commence le silence. Et c'est pour ça que la musique peut être extrêmement aidante, parce que la musique n'est pas un silence, même si elle est ponctuée de silence, ou que, pour les charismatiques, le parler en langue, ou d'autres choses. C'est-à-dire que tout à coup, quelque chose d'inintelligible, un bruit inintelligible, quelque chose qui tout à coup vient prendre la place d'une réflexion sur moi-même dans laquelle je ne suis pas en silence, parce que même dans le silence, je pense à mon corps, je pense à ci, je pense à ça, etc. C'est ce silence-là qu'il faut atteindre, où tout à coup, j'ouvre une porte dans laquelle il n'y a pas que moi. Et qu'à partir du moment où il n'y a pas que moi, autre chose peut venir. Et c'est là où il y a tout un mystère, donc apprendre. C'est une piste aussi pour ceux qui ont du mal avec le silence. Il y en a plein qui n'ont pas de mal, et super, moi je les envie. Et pour les autres, pensez que peut-être c'est le silence de vous-même. C'est la première étape, c'est pas le silence de bruit, c'est d'abord le silence de vous-même.
0: Oui, les séminaristes appellent ça d'ailleurs les idées qui tournent la folle du logis.
3: Oui, c'est Thérèse d'Avila, ça.
0: Ah oui, c'est ça.
3: Le cinéma, ils disent, avec un mot plus moderne, le cinéma intérieur.
0: Merci beaucoup de nous avoir... on va s'arrêter de parler. Nous, on va poursuivre le plateau SPI tout de suite avec la proposition de l'Église évangélique. Alors on excuse le père Jean-Claude Gurnat qui a dû nous quitter, hein, pour ceux qui s'interrogent pourquoi on n'entend plus, effectivement il a dû nous quitter exceptionnellement. Alors avec vous, pasteur Samuel Duval, vous nous emmenez dans un conte, hein, pour commencer cette année, expliquez-nous tout.
2: Oui, bah j'aimerais tout, sans plus attendre, vous inviter à, si vous le pouvez, vous mettre dans une position confortable, ou écoute, si vous êtes à votre voiture, bah vous évitez, hein, et vous vous mettez en concentration sur la route, et les mots simplement viendront, et à vous raconter ce conte, le voyage de Kissy. Kissy vivait dans un manguier au bord du village. Ce n'était pas une cage, il n'y avait ni porte ni barreau. Chaque matin, les enfants du village venaient déposer des graines au pied de l'arbre, et chaque soir, ils s'asseyaient sous ses branches pour lui chanter une chanson avant la nuit. Kissy avait une place, on l'attendait. Un matin, Kissy sentit dans sa poitrine quelque chose d'étroit, comme un carcan qu'on ne voit pas. « Je suis libre, se dit-il, alors pourquoi est-ce que je reste toujours au même endroit ?» Il regarda l'horizon et il s'envola. Il vola d'abord jusqu'à la grande volière du marché, en ville où vivait un magnifique perroquet aux plumes d'or. 100 personnes venaient chaque jour l'admirer, lui apporter les meilleurs fruits, applaudissaient sa beauté. « Voilà la vraie vie !» pensa Kissy. Mais en s'approchant, il vit ce que la beauté cachait. Le perroquet ne pouvait plus partir. C'était une demeure dorée, mais Kissy comprit qu'une demeure qu'on ne peut jamais quitter, aussi dorée soit-elle, reste une prison. Il vola ensuite jusqu'à la grande troupe des oiseaux voyageurs, ceux qui ne se posent jamais deux fois au même endroit, qui suivent le vent sans jamais s'arrêter, s'attacher à rien. Voilà la vraie liberté, pensa Kissy. Il vola avec eux plusieurs jours. Mais il remarqua qu'aucun d'eux ne se regardait vraiment dans les yeux. Ils se croisaient mais ne se connaissaient jamais. Aucun n'avait de chanson qu'on lui chantait le soir. Il comprit que celui qui quittait, ne serait-ce qu'un instant, ce grand vol, se retrouvait aussitôt perdu. Il vola enfin jusqu'à la falaise du grand aigle, fort et puissant, admiré et craint de tous, mais seul au sommet du monde. « Voilà la vraie grandeur !» pensa Kissy. Mais l'aigle, sur son rocher, ne parlait à personne. Personne n'osait s'approcher près de lui pour lui déposer une graine. À chaque fois, Kissy s'était dit « Ici, c'est mieux ». À chaque fois, quelque chose manquait. Et il ne savait pas quoi. Épuisé, Kissy se posa sur une branche basse pour se reposer. Et c'était là qu'il rencontra Naoï. Naoï était un petit oiseau au plumage abîmé, plus jeune que lui. Kissy lui demanda « Où est ton arbre ? Qui t'attend le soir pour te chanter une chanson ?» Naoï baissa la tête. « Je n'ai pas d'arbre. On m'a chassé du mien très tôt. Je n'ai jamais eu de graines qui m'attendaient, ni de chant du soir. Je vole depuis toujours. Mais pas comme les voyageurs. Moi, je cherche. » « Alors où vas-tu » demanda Kissy. Naoï releva la tête. « On m'a parlé d'un arbre très loin d'ici, un baobab immense, au centre de toutes les pistes. On dit qu'il n'a ni porte, ni cage, ni branche réservée. On dit qu'il appelle sans jamais forcer et qu'il est là, que tu viennes de ton manguier ou de nulle part. On dit qu'on peut toujours y aller, même si on en est parti, même si on n'y a jamais mis les ailes. » « Est-ce que je peux venir avec toi ?» demanda Kissy. « Je crois que je le cherche aussi sans le savoir. » Naoï sourit, et pour la première fois depuis longtemps, il ne chercha plus seul.

Ils volèrent longtemps, sans trop savoir où aller, jusqu'à ce qu'ils entendent, portés par le vent, la voix d'un vieil oiseau qu'ils ne virent jamais. « Continuez vers le soleil couchant, disait la voix, jusqu'à ce que vous trouviez l'arbre le plus large de tous. » Ils suivirent cette voie sans jamais savoir à qui elle appartenait. Et c'est ainsi qu'ils trouvèrent le baobab. Il était plus vieux que tous les autres arbres, si large qu'aucune volée d'oiseaux n'aurait pu en faire le tour. Il n'y avait ni grillage, ni gardien, ni fil d'attente pour mériter une branche. Des oiseaux de toutes les espèces s'y posaient et en repartaient librement. Et l'arbre ne retenait personne. Mais chaque fois qu'un oiseau revenait, une branche semblait l'attendre, comme si elle n'avait jamais cessé d'être à lui. Naoï se posa sur une branche basse, et pour la première fois de sa vie, il ne se demanda pas s'il allait devoir repartir. Une chaleur nouvelle l'enveloppa, pas celle du soleil, mais celle de savoir qu'ici, personne ne le chasserait. Il ferma les yeux. « Je crois que je vais rester ici, » dit-il doucement. Kissi, lui, sentit autre chose. Il regarda tous ces oiseaux qui arrivaient épuisés comme lui. L'avaient été. Certains venaient de volières dorées, d'autres de longs voyages solitaires, d'autres encore, comme Naoï, n'ayant jamais eu d'arbre du tout. Et il pensa à tous ceux qui, en ce moment même, cherchaient encore sans savoir que le baobab existait. « Moi, je crois que je vais repartir, » dit Kissi. Naoï leva les yeux, surpris. « Mais tu viens à peine d'arriver. Tu ne veux pas rester te reposer sur ta branche ?»« Elle sera toujours là, » répondit Kissi. « C'est ça le plus beau secret de cet arbre. Je peux partir 100 fois, je peux voler jusqu'au bout du monde. Ma branche m'attendra toujours pour mon retour. Alors je vais aller le dire à tous ceux qui, comme toi et moi avant, ne savent pas qu'un endroit comme celui-ci existe. » Et c'est ainsi que Kissi repartit, non plus pour chercher un endroit meilleur, mais pour raconter celui qu'il avait trouvé. Il reprit le chemin à l'envers de celui de l'allée. Il vola d'abord jusqu'à la falaise du Grand Aigle, toujours aussi fort et puissant, toujours aussi seul, et lui dit qu'il n'était pas obligé d'être seul pour être grand. Il rejoignit ensuite, un temps, la troupe des voyageurs et leur parla d'un endroit où l'on peut enfin se poser sans jamais perdre sa liberté, ni être abandonné quand les autres s'envolent. Il survola alors la volière dorée et chuchota au perroquet qu'il existait loin d'ici, une demeure jamais dorée et jamais fermée, et que l'on pouvait toujours partir et toujours revenir. Enfin, avant de rentrer se reposer sur sa propre branche, Kissi fit un détour par son manguier. Au bord de son village d'enfance, les enfants étaient encore là, sous les branches, à déposer leurs graines au pied de l'arbre. Kissi se posa un instant sur sa branche d'autrefois. Elle l'avait attendue, elle aussi. « Merci, » dit-il doucement, « à l'arbre, aux enfants, à ce lieu qui l'avait nourri, bien avant qu'il ne sache que d'autres n'avaient rien eu de tout cela. » Il comprit alors que dire merci à son manguier ne l'empêchait pas d'aimer le baobab encore davantage. C'était même le contraire. C'est parce qu'il avait eu un manguier qu'il pouvait reconnaître chez le baobab ce qui compte vraiment. Et c'est parce qu'il avait trouvé le baobab qu'il voyait enfin, avec des yeux neufs, tout ce que son manguier lui avait donné sans qu'il le sache. Certains de ceux qu'il avait visités le suivirent, d'autres non. Pas tout de suite. Mais Kissi continua d'aller et venir, encore et encore. Et parfois, il n'avait même plus besoin de se montrer. Sa voix seule suffisait. Portée par le vent, comme celle qui l'avait guidé lui et Naoï, jusqu'au baobab. Car il savait désormais une chose, que ni son manguier d'enfance, ni tous ses voyages ne lui avaient appris seul. On peut rester comme Naoï, parce qu'on a enfin trouvé la branche qui nous attendait. Et on peut repartir comme Kissi. Parce que la vraie liberté, ce n'est pas fuir un lieu, c'est de savoir qu'il nous attend toujours pour pouvoir aller chercher tous ceux qui ne le connaissent pas encore.

0: Si vous nous rejoignez sur RCF Bordeaux, c'est le plateau SPI. Vous venez d'entendre un conte et j'espère que vous l'avez entendu, ce beau conte proposé par le pasteur Samuel Duval. On est encore avec aussi le père Serge Rico avec nous. D'ailleurs, il y a une histoire à ce conte, hein, Samuel Duval. Vous allez nous le dire peut-être. C'est votre conte, c'est vous
1: oui,
0: qui l'avez créé.
1: Alors, c'est moi, ouais, c'est la première chose que j'écris. Parce que vous me connaissez, hein, je ne parle qu'à l'oral. Et c'est mon premier écrit, vraiment, littéralement. Même mes prédications, je les écris pas. Et c'est venu à la suite, là, pendant les incendies. Moi, je suis revenu tout de suite quand les incendies ont tourné, hein, et pour m'occuper de ma communauté. Et ça m'a permis aussi de pouvoir être bénévole dans beaucoup de centres pour apporter des croissants, m'occuper du personnel qui avait été déplacé, des gens qui avaient été déplacés. Et un des endroits dans lequel j'ai été, donc c'est la rencontre de la fondation John Bost, m'ont demandé de pouvoir venir, à, non pas simplement pour le personnel et les gens qui avaient été déplacés, mais si j'étais d'accord, de venir apporter un goûter à l'ensemble des gens qui sont sur place, des familles et du personnel.
2: En Dordogne.
1: Oui, là, juste à côté de Bagatelle. Et pendant 15 jours, tous les 4 heures, j'apportais le 4 heures, on faisait le 4 heures, et ils m'ont demandé de leur raconter des histoires aussi. Et dans ces histoires que je leur racontais, eh ben, ça m'a donné envie d'écrire cette histoire que j'ai. Et donc, c'est, voilà l'histoire de Kissy qui est apparue à ce moment-là. Une histoire qui me porte, qui me parle. Et voilà et l'histoire
2: tu,
1: de.
2: Tu sais bien faire parler comme tous ceux qui utilisent des animaux pour dire des choses belles.
0: Bon, ça parle de liberté, ça parle de. Il y a une analogie chrétienne derrière.
1: Il y a beaucoup, mais maintenant c'est à chacun d'interpréter ce qu'il veut comprendre. Moi je sais ce que j'ai voulu y mettre, mais la force et la beauté d'un conte n'est pas dans l'explication de son auteur, c'est dans la manière dont on le reçoit. Ce que j'aime beaucoup, c'est Chagall qui explique ça par rapport à ses tableaux. Mm-hmm. À Chagall, il y a des croix. Un jour, on vient l'interroger, vous retrouvez ça, hein, c'est même dans le musée Chagall, je crois, dans l'explication pour les enfants. sur cette croix, on lui pose la question, mais... Monsieur Chagall, vous êtes juif, pourquoi est-ce qu'il y a des croix? Êtes-vous devenu chrétien? Et Chagall répond quelque chose d'extraordinaire. Il dit, moi je suis l'artiste, c'est vous l'interprète. Et j'aime énormément cette notion-là, qu'il explique aussi sur le fait où on lui pose la question, mais pourquoi des fois Moïse, il a 6 doigts, 4 doigts, 5 doigts? Il dit, moi je trouve que Moïse, là, à un moment où j'ai peint, c'était 6 doigts qu'il lui fallait. Eh bien, je trouve qu'il y a quelque chose de la transmission et de l'interprétation qui ne doit pas appartenir à celui qui transmet.
0: Néanmoins, vous avez une idée en
1: moi,
0: écrivant.
1: Moi, oui, j'ai les miennes. Chacun, il lit ensuite.
0: Vous voulez
1: ce
0: pas
1: que
0: le
1: d'abord, je ne sais pas comment vous les avez vécues. Mais...
2: Ce qui m'est apparu évident, là, c'est l'usage des animaux. Enfin, le conte fondé sur les animaux, je pensais à La Fontaine et à tant de situations comme celle-là. Parce que ça nous permet de quitter la manière de raisonner habituelle pour entrer dans un autre champ.
0: Qui est parlant, parce qu'on imagine bien un oiseau en cage, on imagine bien un oiseau qui a besoin de s'envoler comme l'aigle, mais qui ont des vertus extraordinaires, enfin moi c'est comme ça que je l'entends, mais qui ne comblent pas. Donc c'est pour ça que moi je vois beaucoup l'analogie chrétienne, effectivement, on peut avoir des grandes qualités de vie, mais on n'a pas forcément la liberté qui va avec, par exemple, la liberté aussi d'être accueilli inconditionnellement, comme le baobab a accueilli... ces oiseaux, comment vous verriez ça, vous, Serge Rico? Le baobab, une analogie de Jésus-Christ quelqu'un qui veut...
1: Pour moi, oui. Mais ce que je trouvais intéressant dans ce conte, donc je fais ce que j'ai dit que je ne ferais pas, c'est de mettre en parallèle Kissy et Naoï, c'était ce qui était important.
0: Ah,
1: c'est-à-dire
0: oui.
1: Que Kissy, il a la chance d'avoir un manguier, il a la chance d'avoir une famille, il a la chance d'avoir un endroit sain, un endroit où on le voit, on le reconnaît, où tout se va bien, où, quelque part, il n'a même pas besoin de le quitter. Il pourrait y rester toute sa vie, il serait heureux. Et il y a quand même cette aspiration quand même à quitter, celle que chacun d'entre nous, au moment de l'adolescence, on ressent, au jeune homme, où on a besoin de partir, de quitter, comme Abraham, de quitter sa patrie, sa matrice. Mais on peut avoir une très belle matrice.

0: milieux familiales ne sont pas sains. Il peut y avoir eu tellement de traumatismes dans l'enfance. Les agressions sexuelles du père, du grand-père, hein, c'est quoi? C'est 75-85% des agressions sexuelles, c'est un membre de la famille. Donc le tabou, c'est l'inceste. Hein, c'est pas l'étranger derrière, c'est pas le prof de sport, même si c'est très souvent, quand ce n'est pas incestuel, de la famille. Ensuite, c'est les milieux, prof de sport, pasteur, prêtre, tout ce que vous voulez. Mais les premiers lieux des agressions, c'est la famille. Donc, tout le monde n'est pas comme Kissy avec une famille saine. On peut avoir des naoïs qui ont été virés, ou bien simplement parce qu'ils ont fait des choix de vie, ou parce qu'ils ont été mis à la porte. Et les deux se retrouvent dans une même quête. Les deux se retrouvent, il y a un endroit pour les deux. Et il y a un endroit dans lequel on n'est pas obligé non plus de le vivre de la même manière. On peut y arrêter, on peut s'arrêter, on peut simplement parce qu'on a trouvé le Christ. Moi, c'est mon interprétation. Non. S'arrêter avec lui ou repartir, c'est pas grave. Ce qui est important, c'est son chemin. C'est qu'il y a toujours un endroit pour nous attendre.
1: Voilà, le chemin est important plus que les lieux en eux-mêmes. Voilà.
2: Ce qui est intéressant dans ce témoignage de Kissy, finalement, c'est que effectivement, là où il est bien déjà. Il est déjà bien. Oui. Malgré tout, c'est vrai que si on prend l'analogie chrétienne, il y a toujours un vide que Dieu laisse en chaque homme tant que la personne ne l'a pas trouvé. C'est ce que je me dis. Et du coup, forcément, même s'il est bien, il va devoir partir pour trouver
1: chercher encore.
2: Pour trouver le Seigneur, finalement.
0: Ça, c'est peut-être une interprétation qui est juste. Moi, je voyais beaucoup plus une lecture très psychologique, très Abraham. Il faut quitter pour se trouver. Hein. Bah, pour aller vers soi-même, il faut d'abord quitter. Je ne peux pas me trouver si je n'ai pas d'abord quitté ce qui m'a défini. Même pour en faire mien, pour le faire mien. C'est-à-dire, je ne peux pas être moi-même simplement dans la reproduction de ce qui me précède.
1: Et à propos de quitter, c'est ce qui est au cœur de l'affaire d'Abel et de Cain. C'est la même chose, encore.
2: Ça permet aussi, ce conte, de voir toutes les prisons qui peuvent exister, qui n'en ont pas l'air, en fait.
1: Oui, qui n'en ont pas l'air.
2: Qui n'en ont pas l'air. Ouais. Comme beaucoup cherchent la notoriété, la reconnaissance, et qui finalement s'enferment dans ce besoin de reconnaissance, parce que c'est très enfermant finalement. Ou alors dans ce besoin de liberté totale, sans aucune barrière, comme l'aigle, sans aucune contrainte, mais qui finalement n'ont pas l'apaisement non plus. C'est intéressant de voir aussi sous cette
0: ou bien la reconnaissance du groupe, de n'exister qu'à travers lui.
1: Faudrait que je demande à un ami qui élève des aigles, comment ça se passe.
0: Alors, l'allusion que je fais, elle est strictement pas botanique, pas botaniste, animalière, dans le sens où on sait très bien que, par exemple, les oiseaux migrateurs, en réalité, ils reviennent toujours au même endroit, parce que c'est comme ça qu'on connaît leur chemin. Ouais. Mais c'est dans la représentation qu'on se fait de l'animal que j'ai utilisé. Hein, donc, j'ai pas vraiment, c'est pas un précis, ne faites pas d'un précis animalier. De ce que j'en ai fait. C'est la représentation qu'on s'en fait. L'image qu'on s'en fait.
2: Kissy, est-ce que Kissy va être enregistré quelque part, à part RCF, puisque finalement, nous, on l'a maintenant
1: dans la petite boîte.
2: Dans la boîte, mais le voyage de Kissy, on pourrait le mettre sur un podcast ou pour ceux qui veulent le retrouver.
0: Oui, tout à fait. Ça peut être bien. Est-ce qu'il faudrait le refaire pour le faire dans un format où il y a moins de bégaiement que dans le direct qu'il y a eu? C'est tout à fait envisageable.
2: Bon, on y pensera, en tout cas, si vous le souhaitez, chers auditeurs, si jamais ça vous intéresse, n'hésitez pas aussi à donner vos remarques et puis à solliciter cet enregistrement pour le partager.
0: Puis n'hésitez pas à dire si vous voulez plus de temps de pause, si vous voulez qu'il y ait un peu plus de musique ou un peu moins de musique, comment vous verriez cet enregistrement. On peut aussi voir si on peut introduire d'autres voix pour un narrateur et puis des voix pour Kissy, pour Naoï, on peut voilà. Et n'hésitez pas, cher auditeur, à nous dire un peu comment vous aimeriez le voir et puis ensuite on le mettra en œuvre.
2: Voilà, bon, c'est parfait, merci beaucoup. Ça va être la fin de notre plateau SPI. Je remercie beaucoup Baptiste Vigolo qui a assuré la technique de cette émission. Rendez-vous pour nous la semaine prochaine, fidèle au poste. On a un petit peu le temps, juste le temps pour moi de vous dire comment s'est passé votre été. Donc si je comprends bien, pasteur Samuel Duval, vous avez aidé, vous avez secouru ceux qui étaient en grande difficulté cet été.
0: Alors moi, j'ai pas secouru. Moi, je fais pas partie.
2: Vous avez aidé.
0: Non. L'idée pour moi, quand je suis revenu, une fois que j'étais sûr que tout l'ensemble de mes paroissiens autour étaient en sécurité, particulièrement que ceux qui étaient déplacés n'étaient pas nécessairement juste dans le, avaient tous un lieu. C'était de me rendre disponible pour ceux qui avaient été déplacés et donc de visiter, d'aller à Bel Air.
2: On vous a posé des questions de foi
0: Oui, quelques-unes. Ça a été intéressant même d'aller voir les cadres. L'idée, c'était d'abord

0: d'aller voir les cadres et les gens qui avaient une surcharge de travail à ce moment-là et d'avoir l'opportunité de le faire. Et ça a été une très belle expérience. Donc ça a été des vacances un peu comme quand j'étais jeune. Quand on était bénévole dans des camps, quand on faisait plein de trucs, c'était un peu ça mes vacances, quoi. Donc ah oui. Voilà. Et c'était enrichissant. Le but n'était pas tant d'évangéliser que d'être présent. Et ça a été de manière générale extrêmement bien reçu.
1: Les gens savaient que vous étiez pasteur, pas forcément.
0: Oui, je venais en tant que pasteur, mais le but c'était surtout de leur apporter. Je pense particulièrement la rencontre qui avait été déplacée sur Bel Air. Donc ils avaient toute une aile à Bel Air, c'était d'apporter au personnel, alors d'abord un grand panier, puis tous les matins de leur apporter des croissants, juste pour les encourager, leur dire merci. C'est un changement de déplacement, de dire merci à la direction de Bagatelle ou au service technique. Les gens qu'on voit pas et qui ont eu une surcharge, c'est-à-dire qu'il y a tous ceux qu'on a vus qui ont eu une surcharge, à qui on a dit merci, mais il y a tous ceux qui ont eu aussi une surcharge qu'on n'a pas vu, les équipes techniques des centres hospitaliers, quand il y a d'autres personnes qui arrivent avec d'autres contraintes, etc., ils sont tous sollicités. Et le but était, quelques gâteaux, quelques croissants, quelques friandises, tout ce qui fait grossir, mais qui fait du bien.
1: Et oui, au cœur. Et vous, Père-Serge Rico, votre été ?
2: Il fallait que je sois sur le pont parce que mes confrères prenaient des vacances, ce qui est bien légitime. Et donc, dans ce cas-là, j'assurais l'ordinaire.
1: D'accord. Ah, du côté de Podensac.
2: Du Langonnet.
0: Ouais. Voilà, et puis ça a permis, par exemple, de pouvoir organiser un temps de prière avec le CNEF, avec l'ensemble des églises, lequel, même des églises de la Fédération protestante de France, donc c'était bien plus large, on peut se rassembler. C'est-à-dire que le premier réflexe, quand il y a eu les incendies, et ça c'était bien, ça a été une entraide, on l'a vu massive, mais aussi un repli sur soi communautaire. Et là, il y a eu un élargissement par une prise en commun de tout le monde.
1: Merci beaucoup pour ce témoignage. À tous, rendez-vous la semaine prochaine.

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Bonjour à tous. Alors que la fin de l'été se profile, que les feuillages s'embrassent d'or et que débutent les premières vendanges, les mélomanes attendent avec impatience le lever de rideau du festival Vino Voce, rendez-vous qui met à l'honneur toute la richesse et la diversité de la voix humaine. Et pour nous parler de l'édition 2026, je reçois sa directrice artistique Nadine Vasseur.

0: Nadine Vasseur, bonjour.
1: Bonjour et merci de m'accueillir.
0: Je vous en prie, ça sonne toujours un petit peu la rentrée peut-être pas des classes, mais en tout cas des émissions quand vous venez nous rendre visite en studio, puisque c'est effectivement la fin de l'été qui se profile et l'arrivée de Vino Voce en ce mois de septembre, puisque la 12e édition va bientôt prendre place. Dans quelques jours, nous allons en reparler. J'annonce tout de suite la raison pour laquelle nous avons entendu cette romance de Nadir, extraite du premier acte des Pêcheurs de Perles de Georges Bizet, interprétée ici par Alain Vanzo. Feu Alain Vanzo, pourquoi est-ce que j'ai choisi cette version qui est dirigée par Georges Prêtre? Eh bien, c'est parce que dans cette version, la camarade chanteuse d'Alain Vanzo, c'était Ileana Kotroubas qui vient de nous quitter et voilà, à laquelle je suis heureuse de rendre hommage. Et puis aussi à Alain Vanzo qui était un de nos grands ténors français et voilà, même si peut-être les ténors actuellement ne chanteraient pas cet air exactement de la même manière sur le plan du style, on entend quand même une voix magnifiquement travaillée et naturelle. Et voilà, c'était mon petit hommage au passé pour démarrer cette émission. Pourquoi est-ce qu'on a choisi cet air aussi? Eh bien parce qu'il sera chanté par l'une des personnes qui va suivre un atelier très intéressant qui a lieu chaque année dans le cadre de Vino Voce, qui est un atelier avec de Irène Koudela, qui est chef de chant, et Stéphane Trébuchet, qui est pianiste, et qui vont donner cette masterclass de chant lyrique. On reparlera tout à l'heure du rôle déterminant du chef de chant. Mais tout de suite, pour démarrer cette émission, nous sortons, Nadine Vasseur, d'un été extrêmement particulier entre feu, canicule, annulation d'événements divers et variés, qui a plombé l'été de beaucoup de monde. Et finalement, ce festival qui arrive va être un moment de lumière et d'optimisme. Et ça me permet peut-être d'aborder avec vous, pour démarrer cette émission, un petit peu le rôle que peut avoir un festival comme celui de Vino Voce, ancré à Saint-Émilion, autour d'une population et d'un territoire, peut-être même au-delà de la transmission et de la diffusion de la musique.
1: Merci de me poser cette question, parce qu'elle est très importante. C'est entre guillemets, un petit festival. C'est pas un festival qui rassemble des milliers de personnes, du fait même des salles qui ne peuvent pas accueillir plus de 300 personnes. Et c'est je pense que justement dans ces moments difficiles, c'est un moment où les personnes du public peuvent se retrouver, partager un moment de joie, de beauté. Et je pense que ce qu'on appelle, bon, j'aime pas trop ce terme parce qu'il est un peu galvaudé, mais la convivialité, la proximité, c'est un festival où le public peut échanger avec les artistes à la fin. D'ailleurs, on offre parfois un verre, on est à Saint-Émilion, hein. Et donc, on peut échanger avec les artistes, échanger avec les autres membres du public, ce côté d'être ensemble. Et d'être heureux de ce qu'on écoute, de ce qu'on voit. Je pense que c'est une part très importante de ce festival, de par sa dimension humaine, de par la beauté des lieux, de par, évidemment, il y a la musique et les spectacles qui ont été choisis pour leur beauté. Mais je pense qu'au-delà de ça, je pense que dans ces moments difficiles, enfin, j'en ai parlé avec d'autres personnes qui s'occupent d'événements culturels. C'est difficile les incendies, c'est difficile le contexte international, beaucoup de raisons de s'inquiéter. C'est un moment à la fois de pause, de joie, et voilà, ça me semble très très important.
0: Un petit mot pour ceux de nos auditeurs qui n'auraient pas encore eu l'occasion de venir écouter les différentes personnes programmées. Un petit mot sur le titre du festival Vino Voce.
1: Alors, c'est un jeu de mots qui a été trouvé, d'ailleurs pas par moi, par une amie. Vino, c'est Saint-Émilion. Et c'est un jeu de mots sur les expressions musicales, sotto voce, mezzo voce. Ben, nous, on est Vino Voce. Alors, c'est à la fois une remarquable idée de cet ami, et puis qui n'est pas évidente pour tout le monde. Alors, chaque fois un peu qu'on explique, alors je me dis, est-ce que c'est une si bonne idée? Mais bon, avec le temps, le mot, enfin le titre s'est imposé.
0: Oui, et à la 12e édition, on ne change plus de titre.
1: Alors, on ne change plus de titre, c'est impossible, mais au début, c'était pas évident pour un certain nombre de personnes. Voilà. Mais c'est le nôtre, on le garde et on en est content. C'est quand même une très jolie expression.

0: La voix d'Electra Platiopoulou et les instrumentistes de l'ensemble Curious Bards que nos auditeurs connaissent bien puisque j'ai souvent le grand plaisir de recevoir Alix Boisvert à ce micro. Cet ensemble Curious Bards qui là va proposer le 11 septembre à 20h30 dans la salle des Dominicains dans le cadre de ce festival Vino Voce dont nous parlons aujourd'hui un programme intitulé Rébellion autour de Henry Purcell. Alors il y a toujours des titres magnifiques dans les programmes de Curious Bards, Sublimation, Indiscrétion, voilà. Mais c'est toujours très joyeux. On parlait justement de cette joie retrouvée peut-être à la fin de cet été difficile et de la lumière. Et en fait, ces programmes extrêmement travaillés de Curious Bards qui remettent en lumière les traditions d'Europe du Nord à l'époque baroque avec des instruments de cette époque. Voilà, c'est toujours un très joli moment, un beau moment de recherche parce qu'Alix Boisvert passe beaucoup de temps à rechercher des partitions un petit peu partout. Je cite quand même ses comparses parce que c'est important. Sarah Van Hoedehove à la viole de Gampe, Jean-Christophe Morel au sistre, Louis Capel à la harpe triple, Sarah Dubus à la flûte à bec, lui-même Alix Boisvert qui dirige l'ensemble au violon baroque. Et puis Electra Platiopoulou, mezzo-soprano qui les accompagne très très souvent. Henry Purcell, c'est un compositeur qui a beaucoup, beaucoup sublimé la voix aussi.
1: Oui, tout à fait. On connaît évidemment ses airs d'opéra extrêmement célèbres. Et ici, cette voix sera sublimée par celle d'Electra Platiopoulou, qui est une extraordinaire chanteuse. Ce que je voudrais dire à propos de ce concert, c'est que, en fait, les Curious Bards, c'est la deuxième fois qu'on les fait venir. Oui. Et la première fois, on les avait fait venir en 2017. Ils étaient inconnus. Alix Boisvert m'avait envoyé un CD que j'ai écouté, j'ai trouvé formidable, et on les avait programmés dans une toute petite salle. On s'est dit, ils sont pas connus, la musique ancienne irlandaise, qui va venir écouter ça? Et finalement, ça a été absolument surbooké.
0: Ils ont fait un
1: les
0: tabac.
1: Gens ont accepté de payer moitié prix pour écouter de l'extérieur de la salle, dehors. Enfin, c'était incroyable. Voilà, ils reviennent presque 10 ans après. Et donc, c'est un grand bonheur de voir le parcours qu'ils ont effectué.
0: Ils ont fait un beau chemin.
1: Très beau chemin, des concerts, effectivement, de musique ancienne qui mêle l'extrême science et de la musique très savante et la musique populaire,
0: voilà.
1: Puisque ce sont des recherches effectivement de musicologie très poussées que fait Alix Boisvert et que font aussi ces musiciens, j'imagine, et le goût pour les musiques populaires, parce qu'on partage tous ces concerts, que ce soit de la musique irlandaise, scandinave, ici Henry Purcell, c'est le côté musique populaire qu'ils mettent en avant, puisque là, c'est le versant de Purcell inspiré par les musiques de son temps, des chansons à boire, des chansons à danser, qu'on retrouve aussi dans ses opéras. Mais c'est vraiment, du coup, ça donne un concert extrêmement vivant, joyeux, comme c'est souvent le cas chez eux, même s'il y a certaines lamentations. Peut-être on parlera tout à l'heure des lamentations. Mais voilà, évidemment, c'est un concert d'ouverture.
0: Très important.
1: Très important.
0: Oui. Oui. Le concert d'ouverture et de clôture, ce sont des moments très importants.
1: Ah, mais ils sont tous importants.
0: Ils sont tous importants, mais voilà, c'est un moment où on rassemble tout le monde. On se retrouve après une année de séparation. Et puis, quand on va se quitter, on se dit à l'année prochaine. Mais voilà, ce sont des moments fondateurs aussi, très émouvants, même si, évidemment, tous les intervenants participent à la beauté et à l'équilibre de cette programmation.
1: Oui, effectivement, cette programmation. D'ailleurs, quand je parlais de musique populaire, musique savante, on en parlera sans doute à propos d'un autre concert de cette année. C'est à l'intérieur même d'un concert, mais c'est aussi le principe même du festival, c'est-à-dire de mêler de la musique savante et de la musique populaire. C'est-à-dire qu'on peut faire des concerts de musique baroque et, comme on fait cette année, un concert de musique d'Europe de l'Est et des Balkans, vraiment de la musique populaire. Et c'est à la fois la ligne du festival, on fait de la chanson aussi. C'est-à-dire que moi, je pense très profondément, je ne suis pas la seule, parce que les musiciens aussi, qu'il n'y a pas de frontière entre la musique savante et la musique populaire. Les deux se nourrissent l'une l'autre constamment à travers les siècles ou de manière contemporaine. C'est de la musique et on se nourrit, les musiciens se nourrissent de tout ce qu'ils ont à leur disposition, la tradition savante, la tradition populaire.
0: Bien sûr, d'ailleurs maintenant les chanteurs, quasiment systématiquement dans un récital de chant, mélangent leur répertoire propre en fonction de s'ils sont plus baroque, classique ou je ne sais quoi, et puis des pièces contemporaines qu'ils adaptent pour leur voix en fait. Voilà, donc même de chanteurs de variété, etc. Ça arrive vraiment très souvent et ça passe très très bien quand c'est fait avec beaucoup de goût et de musique.
1: Oui,
0: musicalité, c'est parfait et ça va très bien. Et la musique, elle vient toujours de quelque part et elle est reliée par ce fil toujours. Voilà, c'est très intéressant à rappeler en permanence. Alors, le format de cette émission ne nous permet pas de détailler tout le programme, mais il y a un site qui est très bien fait, qui est le site de Vino Voce, voilà, sur lequel on peut vraiment voir jour par jour, donc du 11 au 13, ce week-end du 11 au 13 septembre. Mais il y a quand même des choses qui reviennent un peu chaque année, voilà, dont on va reparler un petit peu. Il y a ce fameux concert de fin de stage, voilà, qui est toujours très sympathique et touchant, ce stage qui est animé par Frédéric Serrano, avec tout le talent qu'on lui connaît. C'est un stage de chant choral qui revient donc là cette année pour la quatrième année, avec une pratique vocale ouverte sur plein de répertoires. On fait confiance à Frédéric Serrano pour toujours proposer des pièces absolument passionnantes qu'il va dénicher un petit peu partout. Donc ça, c'est le 6 septembre, c'est le week-end d'avant.
1: C'est le week-end,
0: en fait, voilà.
1: Précédent, oui.
0: C'est une entrée libre, c'est dans la salle des Dominicains. C'est quasiment là que tout va se passer cette année, dans la salle des Dominicains. Beaucoup de choses, en tout cas.
1: Oui, beaucoup de choses.
0: Les concerts.
1: Un peu au cloître des Cordeliers, voilà. Aussi.
0: Voilà, donc ça c'est le 6. Et puis après, on rentre dans la programmation du festival avec ce concert de Curious Bar dont on vient de parler maintenant. Et puis, j'ai dit un tout petit mot tout à l'heure de cette masterclass d'Irène Koudela et de Stéphane Trébuchet. On ne parlera jamais suffisamment de ces métiers de l'ombre. Parce que finalement, un chef de chant, c'est un peu le métier de l'ombre. C'est-à-dire que les artistes le connaissent, savent ce que c'est qu'un chef de chant. Parce que tous les artistes qui font une carrière, les artistes lyriques, là, je passe des chanteurs lyriques, eh bien, ils préparent leur programme aussi avec des chefs de chant qui vont rentrer vraiment dans des détails. On est à la limite de la technique personnelle et puis de la production stricto sensu pour faire le lien entre ce que le chanteur a préparé tout seul et puis ce qu'il va devoir délivrer avec les artistes de la production dans laquelle il est programmé. Et là, il y a ce rôle absolument extraordinaire du chef de chant qui est à la fois pianiste, chanteur, qui connaît la technique, qui connaît le style, qui a travaillé avec peut-être le chef d'orchestre aussi de la production et qui va véritablement permettre au chanteur d'arriver absolument prêt pour cette production.
1: Oui, c'est un événement du festival auquel je tiens beaucoup et je suis pas la seule. Il y a là son fan club, Irène Koudela, qui est non seulement chef de chant, mais une chef de chant exceptionnelle, extraordinaire, par sa présence, par son humour, par sa générosité.
0: Son enthousiasme.
1: Son enthousiasme. Et je voudrais dire aux auditeurs que malgré le mot classe, il y a un certain nombre de personnes qui pensent encore que c'est un peu rébarbatif.
0: Non.
1: C'est un moment de joie et d'émotion extraordinaire parce que ce sont des jeunes chanteurs. Souvent, ce sont des jeunes chanteurs déjà professionnels, mais qui viennent proposer un rôle à travailler. Et le rôle d'Irène Koudela, c'est à la fois évidemment de corriger sur certains aspects techniques, mais ça encore, c'est plus le professeur de chant. Elle, c'est surtout les aider dans l'interprétation. Dans quel esprit la partition a été écrite, quel genre d'émotion elle souhaite transmettre. Et c'est à la fois une plongée dans le contexte du morceau, dans le personnage. Je me souviens une année d'une jeune chanteuse qui avait chanté un air d'un opéra, je ne sais plus lequel, russe, et avec une voix sublime. Et à la fin, Irène Koudela lui a dit « Oui, c'est parfait, mais quel âge a la personne dont vous interprétez ?» Elle dit 16 ans. Ah oui, et à 16 ans, on chante avec une voix de poitrine, comme une douairière, etc. Donc en fait, c'est ça aussi. C'est comprendre exactement qui est le personnage, quelles émotions. Et c'est absolument passionnant, émouvant, bouleversant. Puis voir ces jeunes chanteurs entre le début de la masterclass, qui interprètent leur air, les commentaires, la manière dont elle leur fait retravailler. Et puis ce qu'il chante à la fin, parce qu'il le rechante une fois, et la différence en une heure de temps entre le début et la fin, c'est éblouissant, parce que aussi on se rend compte de ce que c'est le travail du chanteur. Voilà, on rentre dans les coulisses du travail du chanteur. Enfin, c'est vraiment un moment pour moi et pour beaucoup exceptionnel.

Weep, Oh Mine Eyes, un madrigal de John Bennett, un compositeur qui a vécu de 1575 à 1614. Dans ce madrigal, John Bennett rend hommage à John Dowland en reprenant des éléments de sa célèbre pièce Flow My Tears. Alors pourquoi est-ce qu'on vous a fait entendre ça? Eh bien parce que le 12 septembre à 20h45, dans la salle des Dominicains, les festivaliers qui viendront pour Vino Voce pourront retrouver Eduardo Lopez et les chanteurs, les musiciens de l'ensemble Askesis qui vont proposer de s'intéresser au pont qui existe entre les madrigaux des maîtres du XVIe siècle et les arrangements vocaux des grands succès des années vinyles. Donc ils vont explorer les sources anciennes auxquelles sont allées puiser les polyphonies de certaines très très connues, puisque par exemple les Beatles.

0: Alors, pourquoi George Harrison et les Beatles? Eh bien, parce que justement, dans ce morceau While My Guitar, qui est tellement connu, un jour, George Harrison a ouvert un livre au hasard et il est tombé sur ce mot « gently weeps », « pleure doucement ». Et alors, il a eu envie de composer sur cette notion de larmes, en fait, au travers du mot « weep ». Et c'est exactement ce qu'Eduardo Lopez va vouloir mettre en miroir dans ce concert. Ce sont les correspondances qu'il peut y avoir, les ponts qu'il peut y avoir entre ce que des compositeurs du XVIe siècle, par exemple, du XVIIe siècle, ont pu composer, de la manière dont ils ont pu s'inspirer autour d'un mot, pareil, autour d'une notion, et la manière dont, 4 ou 5 siècles plus tard, un compositeur actuel s'empare du même mot.
1: Oui, d'une notion et aussi d'un motif musical, puisque dans la musique ancienne, les madrigaux anglais, il y a cette basse de lamento qui justement fait référence aux larmes et qui est une descente chromatique qu'on retrouve dans ce morceau des Beatles, dans la pièce de John Bennett qu'on a entendue. Et les correspondances peuvent être, pas les correspondances, mais les inspirations plus ou moins conscientes, plus ou moins, là c'est peut-être d'une certaine manière un peu inconscient, mais c'est cette tradition du madrigal anglais est inscrite dans l'histoire de la musique anglaise.
0: Absolument. Donc l'inspiration n'est pas musicale, elle est lexicale. Voilà.
1: Oui.
0: Il peut y avoir une inspiration musicale. Voilà. Il peut y avoir
1: toutes sortes
0: plein d'angles
1: d'attaque. Il y a des choses
0: d'attaque.
1: Qui sont beaucoup plus directement inspirées. On a plusieurs fois parlé de ce slow très célèbre de Procol Harum qui s'appelle A Whiter Shade of Pale, qui est directement inspiré de la suite en ré, d'une suite en ré de Bach. Et là, c'est vraiment presque du copier-coller. Et donc, il y a énormément d'échos entre, justement, la musique ancienne et la musique pop. Parce qu'il y aura les Beatles, Sting, le rock progressif. Et je dois dire que Eduardo Lopez, ça fait la 3e fois qu'il vient au festival. Et chaque fois, il a proposé des concerts absolument géniaux qui ont laissé le public absolument stupéfait. Il a, c'est un virtuose et il trouve des choses. Il a fait le dernier concert qu'il a fait, c'était sur l'histoire de la musique brésilienne depuis avant même l'arrivée des Portugais. Et donc c'est ça va être, je pense, un très très grand moment avec des musiciens que je commence à connaître. Puis ce sont des jeunes musiciens qui sont déjà venus pour la plupart, qui sont extrêmement doués.
0: Nadine Vasseur, le temps passe très vite en votre compagnie, il va falloir nous séparer bientôt. Je signale encore une journée de clôture extrêmement dense qui démarre donc à 9h30 le dimanche matin jusqu'à 12h30 avec un atelier de musique gospel où nous retrouverons Monique Thomas à la salle des Dominicains. À 14h30, cette fameuse masterclass de chant avec Irène Koudela et Stéphane Trébuchet dont nous parlions tout à l'heure. Et puis à 17h30, en clôture de ce festival, de cette 12e édition de Vino Voce, Eric Slabiak et son quatuor, des chants et musiques d'Europe de l'Est et des Balkans. Nous allons d'ailleurs les retrouver maintenant dans un enregistrement magnifique, Dobry Dien, une très belle mélodie tzigane russe, avec un ensemble que Eric Slabiak avait monté avec son frère Olivier.
1: Les yeux noirs, célèbres. Il y a deux musiciens historiques dans le concert de dimanche 13 et deux autres musiciens plus jeunes et formidables.
0: Nadine Vasseur, merci beaucoup d'être venue. Nous nous quittons donc avec ce Dobry Dien, cette chant tzigane russe et je renvoie bien sûr tous les auditeurs au site de Vino Voce pour connaître l'intégralité de ce très beau programme. Au revoir.
1: Merci beaucoup.

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2: Cette saison, dans les chemins de l'orthodoxie, je vous ai proposé une série inédite de 12 épisodes pour entrer ensemble dans le mystère des fêtes liturgiques orthodoxes. D'abord à travers les sources de ces fêtes et leur sens théologique, puis par l'hymnographie soutenant leur célébration liturgique, et enfin à travers la lecture de leurs icônes. Aujourd'hui, pendant ces 29 minutes, nous allons découvrir la fête de la Dormition de la Mère de Dieu, célébrée le 15 août.
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2: Pour commencer, il me semble qu'il me faut préciser le terme de dormition. Cette fête de la Dormition est la dernière des 12 grandes fêtes de l'année liturgique. Nous avons commencé cette série inédite autour des grandes fêtes liturgiques de l'Église orthodoxe par la fête du 8 septembre où nous célébrons la naissance de la Vierge Marie. Et nous terminons aujourd'hui par la fête du 15 août où nous célébrons la Dormition de la Mère de Dieu. Ainsi, la division annuelle du temps ecclésial s'ouvre et s'achève par la Mère de Dieu si l'on considère les 12 événements majeurs du cycle fixe que nous avons abordés dans cette série. L'Église orthodoxe a retenu le terme de dormition en grec « komesis » pour appeler la mort de la Mère de Dieu et son entrée dans le royaume. Elle a évité les mots de « passage », « translation » ou « assomption ». Pour ce dernier, le terme grec est « analepsis ». Le terme « komesis » se retrouve une seule fois dans les évangiles. En Jean 11-13, Jésus dit « Notre ami Lazare repose comme un haut, je vais aller le réveiller ». Jésus avait parlé de sa mort, mais ils crurent qu'il leur parlait de l'assoupissant « komesis » du sommeil. Le verbe « comme un haut » dont est issu ce terme a une double signification. Il signifie le fait de s'endormir, mais aussi le fait de mourir, comme par exemple en Matthieu 27-52, les tombeaux s'ouvrirent et de nombreux corps des saints morts comme un haut ressuscitèrent. Ainsi, l'Église orthodoxe met en avant la réalité de la mort de la Mère de Dieu. L'autre terme que je viens d'indiquer, analepsis, signifie être enlevé, emporté, d'où en français assomption. Lui aussi se retrouve une seule fois dans les évangiles. En Luc 9:51, il advint comme s'accomplissait le temps où il devait être enlevé, analepsis, qu'il prit résolument le chemin de Jérusalem. Ce terme met l'accent sur le deuxième aspect de cette fête, car l'on peut dire que cette fête de la Dormition comprend deux moments distincts. D'abord la mort et l'ensevelissement, ensuite la résurrection et l'ascension de la Mère de Dieu. L'Église orthodoxe a su respecter le caractère mystérieux de cet événement qui, contrairement à la résurrection du Christ, n'a pas fait l'objet de la prédication apostolique.
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2: Si nous ne trouvons pas l'origine de cette fête dans les évangiles canoniques, que dit alors la tradition de l'Église ? Nous ne savons ni le jour ni le lieu de la mort de Marie, la Mère de Dieu. Il existe cependant à ce sujet deux traditions. D'après l'une, la Mère de Dieu serait morte à Jérusalem, d'après l'autre à Éphèse. Les apocryphes font de leur côté un récit détaillé du décès de la Mère de Dieu, le situant à Jérusalem. Je reviendrai sur ces écrits car ils ont inspiré, entre autres, l'icône de la fête. La tradition qui est la mémoire vivante de l'Église, mémoire qui se transmet de génération en génération, a depuis le temps des apôtres conservé la certitude que Marie, la Mère de Dieu, est passée par la mort comme son fils et que, comme lui, elle est ressuscitée. C'est pourquoi la fête de la Dormition est souvent appelée Seconde Pâque. Et cette même tradition a conservé également dans sa foi la vision de la montée au ciel de la Mère de Dieu avec son corps. Les pères de l'Église ont toujours vénéré Marie, la Mère de Dieu, comme glorifiée en son corps. La Mère de Dieu, en la fête de la Dormition, indique la finalité du genre humain. Oui, l'aboutissement de l'économie du salut par cette gloire vécue au-delà de la mort. Ainsi, comme nous le verrons, nos offices liturgiques de la Dormition offrent l'image grandiose de la résurrection, car dans la mort de Marie, le Christ confirme sa victoire sur leur dernier ennemi, la mort, en exaltant sa mère aussitôt.
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2: Pourquoi l'établissement de cette fête de la Dormition au 15 août ? Cette fête de la Dormition, qui a très probablement son origine à Jérusalem, est assez tardive, car à la fin du IVe siècle, La pèlerine Égérie n'en dit rien. On peut raisonnablement penser qu'elle soit apparue après le concile œcuménique d'Éphèse en 431, car on observe que la piété mariale s'est développée dans le contexte de ces controverses théologiques. De plus, c'est à partir du 5e siècle que l'on constate que se développe une importante littérature apocryphe et homélétique sur le devenir du corps de Marie. Pour la date, sans entrer trop dans les détails, je dirais que cette fête fut fixée définitivement au 15 août sous le nom de Dormition Comesis de la Vierge Marie par l'empereur romain d'Orient Maurice, 582-602, qui l'étendit à tout l'Empire. Très probablement, cette date du 15 août vient de la consécration au 6e siècle d'une église dédiée à Marie à Gethsémani, là où certaines traditions affirmaient que la Vierge avait fini sa vie terrestre. Cette fête sera introduite en Occident par le pape Théodose Ier, 647-649, qui prit pour mémoire le titre de patriarche d'Occident.
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2: Comment liturgiquement cette fête s'organise-t-elle ? Il est bon de rappeler, comme certaines fêtes majeures, la dormition est précédée d'un jeûne de 2 semaines, du 1er août au 14 août inclus. La célébration de la dormition du 15 août a son office d'avant-fête, suivi de ceux de l'octave de la dormition. L'office des vêpres nous propose 3 lectures du Premier Testament. Genèse 28 avec le songe de Jacob. Jacob eut un songe. Voilà qu'une échelle était dressée sur la terre et que son sommet atteignait le ciel et des anges de Dieu y montaient et descendaient. Ézéchiel 44 avec la vision du porche de l'Orient. Le prince, lui, s'y asserra pour y prendre son repas en présence du Seigneur. C'est par le vestibule du porche qu'il entrera et c'est par là qu'il sortira. Enfin, le livre des Proverbes et son propos sur la sagesse en Proverbes 9:1-11. La sagesse a bâti sa maison. Principe de la sagesse. La crainte du Seigneur. La science des saints. Voilà l'intelligence. Le Seigneur Dieu a choisi un peuple, Israël. Toute l'histoire de ce peuple, avec ses chutes, ses infidélités à Dieu, ses alliances renouvelées, aboutit à la personne de Marie qui devint librement le réceptacle du Verbe divin. Ainsi, la sagesse de Dieu a édifié sa maison à travers la lignée des justes d'Israël. Et cette maison est en définitive la nature humaine de la Vierge Marie qui, par sa pureté, a pu devenir l'habitation de Dieu. Les thèmes développés au cours des Vêpres par ces 3 lectures seront repris et développés par nos hymnes liturgiques. Nous verrons cela dans un instant. L'évangile des matines est celui de la visite de Marie à Élisabeth en Luc 1, 39, 49 et 56. Élisabeth interpelle Marie et la salue ainsi. « Bénie es-tu entre les femmes, béni est le fruit de ton sein. » Marie, la servante du Seigneur, dans sa réponse, exalte le Seigneur et met l'accent sur l'abaissement de sa servante. « Mon âme exalte le Seigneur et mon esprit tressaille de joie en Dieu mon Sauveur. » Parce qu'il a jeté les yeux sur l'abaissement de sa servante. Oui, désormais, toutes les nations me diront bienheureuse. De son côté, en parallèle, l'Épître reprend l'hymne aux Philippiens, Philippiens 2, 5, 11, met l'accent sur l'humilité du Christ Jésus. Il s'anéantit lui-même, prenant condition d'esclave, devenant semblable aux hommes. S'étant comporté comme un homme, il s'humilia plus encore, obéissant jusqu'à la mort, à la mort sur une croix. Aussi Dieu l'a-t-il exalté. Ce texte de l'Épître, comme celui de l'Évangile des matines, met en rapport l'humilité et l'exaltation, thème que nous retrouvons dans les hymnes liturgiques. Enfin, l'Évangile lu au cours de la liturgie est celui de toutes les fêtes mariales, hormis celle de l'Annonciation. Il s'agit d'une lecture composée de Luc 10, 38-42 et Luc 11, 27-28. Le premier, Luc 10, est l'épisode de Marthe et Marie recevant Jésus. À première vue, il ne concerne pas Marie, la Mère de Dieu. Cependant, la réponse de Jésus faite à Marie, « Marie a choisi la meilleure part, elle ne lui sera pas enlevée », peut s'appliquer directement à la Mère de Dieu. En effet, Marie a choisi en toute liberté d'accepter le don de Dieu en recevant sa parole, le Verbe incarné. À ce texte, l'Église a ajouté un second, à savoir Luc 11, où une femme s'écrie du milieu de la foule, « Heureuses les entrailles qui t'ont porté et les seins que tu as sucés. » Si cette parole reconnaît la grandeur de la maternité de Marie, Jésus refuse de glorifier sa mère pour sa fonction de nourricière, car il rend grâce à sa vocation et à son libre choix en disant « Heureux plutôt ceux qui écoutent la parole de Dieu et l'observe. En définitive, cette parole est pour nous tous encore aujourd'hui. Maintenant, pour entrer plus avant dans la compréhension théologique de cette fête de la Dormition, nous allons explorer quelques-uns des hymnes de cette fête. Pour commencer, écoutons le tropaire de la fête interprété par le chœur des moines de Cheftonnes.

Ce tropet de la fête est sans cesse répété au cours des différents offices de la fête. Nous pouvons ensemble reprendre les thèmes développés par l'hymnographe pour saisir le sens théologique de cette fête de la Dormition. Je le cite donc en français. « Dans ta maternité, tu as gardé la virginité. Lors de ta Dormition, tu n'as pas abandonné le monde, ô Mère de Dieu. Tu as été transféré à la vie, toi la Mère de la vie. Par ton intercession, délivre nos âmes de la mort. » Comme bien souvent, ce tropaire indique d'abord une réalité et ensuite élargit le propos dans un sens théologique. Ici, cette réalité est double. D'abord, le rappel de la maternité de la Mère de Dieu et ensuite l'affirmation de sa Dormition. Ces deux réalités ouvrent toutes deux à deux mystères, celui de la virginité préservée et celui du transfert à la vie avant la fin des temps. Voyons maintenant le chant du lucernaire des Vêpres, je cite. « Ô étrange miracle, la source de la vie est déposée au sépulcre, et son tombeau devient une échelle vers le ciel. Exulte, Gethsémani, demeure sainte de la Mère de Dieu. Acclamons, nous, fidèles, avec Gabriel, chef des puissances célestes. Réjouis-toi, pleine de grâce, le Seigneur est avec toi, lui qui, par toi, accorde au monde la grande miséricorde. » Fin de citation. Dans ce chant du lucernaire, l'affirmation est claire. La source de la vie est déposée au sépulcre, qu'il situe à Gethsémani. Puis reprenant l'image de l'échelle du songe de Jacob, ce tombeau devient l'échelle vers le ciel. Enfin, nous retrouvons les termes de la salutation angélique « Réjouis-toi, pleine de grâce ». Le Théokotion du lucernaire va poursuivre l'évocation de la Dormition de la Mère de Dieu. Le voici interprété par le chœur des moines de Cheftogne.

0: Voici la traduction de ce Théotokion du Lucernaire. « Sur un ordre divin, les apôtres Théophores sont venus du monde entier portés sur des nuées. Ils entourent ton corps très pur, source de vie, et l'embrassent avec ferveur. Venus avec leur maître, les puissances célestes écortent dans la crainte le corps très pur qui porta Dieu. Elles courent en avant et clament aux puissances d'en haut. Voici que s'avance l'enfant de Dieu, la reine de l'univers. Levez, porte, avec une magnificence sans égale. Accueillez la mère de la lumière éternelle, car par elle est advenu le salut pour tous les hommes. Sur elle, nous ne pouvons poser nos regards. Il nous est impossible de l'honorer comme il convient, car sa grandeur dépasse tout entendement. C'est pourquoi, Mère de Dieu immaculée, toujours vivante avec ton enfant, le roi qui porte la vie, ne cesse pas d'intercéder afin que soit gardé et sauvé de toutes les attaques de l'ennemi ton peuple nouveau, car nous sommes sous ta protection et nous te magnifions à pleine voix dans tous les siècles. » Ce chant du Théotokion du Lucernaire résume l'ensemble des éléments recueillis dans les diverses sources qui ont permis l'élaboration de cette fête de la Dormition. À titre d'exemple, voyons ce qu'indique sobrement saint Modeste de Jérusalem, mort en 634. Dans son éloge à la Dormition, il signale la présence des apôtres, amenée de loin par une inspiration d'en haut, l'apparition du Christ venu pour recevoir l'âme de la Mère de Dieu et le retour à la vie de la Mère de Dieu afin, écrit-il, de participer corporellement à l'incorruptibilité éternelle de celui qui l'a fait sortir du tombeau et qui l'a attiré à lui de manière que lui seul connaît. » Tous ces éléments se retrouvent dans notre chant. Saint Jean Damascène, mort en 749, précisera plus tard ces choses dans la deuxième homélie sur la Dormition. En voici un très court extrait. Ceux qui étaient dispersés sur toute l'étendue de la terre pour leur mission de pêcheurs d'hommes, ceux qui ramenaient les hommes des abîmes de l'erreur. Voici que par un ordre divin, la nuée les amenait comme un filet vers Jérusalem et les rassemblait comme des aigles des extrémités de la terre. Ils étaient donc là, les témoins oculaires et les serviteurs du Verbe, pour servir aussi sa mère. L'assemblée, même des anges, n'était pas exclue. Ils étaient tous auprès d'elle, tandis que resplendissait la lumière de l'Esprit. À ce moment, certains faits durent survenir en accord avec ces circonstances et réclamés par elle, la venue du roi vers sa mère pour accueillir sa sainte âme. Et elle, sans doute, dit alors, « Dans tes mains, mon fils, je remets mon esprit. » C'est alors que l'arche du Seigneur, ayant quitté la montagne de Sion, portée sur les épaules glorieuses des apôtres et transférée dans le temple céleste par l'intermédiaire du tombeau. Par les anges, il introduit l'âme au sein des saints et l'établit dans son propre tombe à l'intérieur du voile où le Christ lui-même, en précurseur, a pénétré corporellement. Quant au corps, il est porté en procession au lieu très saint de Gethsémani. Il est placé dans le glorieux monument. De là, après 3 jours, il fut emporté dans les hauteurs vers les demeures célestes. Comme le chant du Théotokion, cette homélie a des actions résurrectionnelles. Compte tenu de la place que tient la Dormition dans la piété de l'Église orthodoxe, nous avons à notre disposition de très nombreuses homélies des pères de l'Église concernant cette fête. Je vous propose maintenant de poursuivre l'exploration théologique de cette fête de la Dormition de la Mère de Dieu par l'une de ses homélies. J'ai choisi un extrait d'une homélie de saint Nicolas Cabasillas, théologien du XIVe siècle, car cette dernière offre comme une synthèse de la théologie mariale dont l'élaboration s'est faite très progressivement. Je cite « Il fallait que la Vierge fût associée au Fils en tout ce qui regarde notre salut. » De même qu'elle lui fit partager sa chair et son sang, et qu'elle fut, en retour, gratifiée de ses bienfaits. De même, elle eut part à toutes ses souffrances, à toutes ses peines. Il fut attaché à la croix et eut le côté percé par la lance. Elle eut le cœur transpercé par une épée, comme le divin Siméon l'avait annoncé. La première fut rendue conforme à la mort du Sauveur, par une mort semblable à la sienne. C'est pourquoi, avant tous les autres, elle eut part à la résurrection. En effet, après que le Fils eut brisé la tyrannie de l'enfer, elle eut le bonheur de le voir ressuscité et de recevoir sa salutation, et elle l'accompagna autant qu'elle le put jusqu'à son départ vers le ciel. Mais il fallait que cette âme très sainte se détache de ce corps très sacré. Elle l'a quitté et s'est unie à l'âme du Fils. elle, une lumière créée à la lumière primordiale. Et son corps, après être resté quelque temps sur la terre, a été lui aussi emporté au ciel. Il fallait en effet qu'elle emprunte tous les chemins que le Sauveur avait parcourus, qu'il resplendisse pour les vivants et les morts, qu'il sanctifie en toutes choses la nature et qu'il reçoive ensuite la place qui lui convenait. Le tombeau l'a donc abrité quelque temps, puis le sel a recueilli cette terre nouvelle, ce corps spirituel, ce trésor de vie, plus digne que les anges, plus saint que les archanges. Et le trône fut rendu au roi, le paradis à l'arbre de vie, le monde à la lumière et l'arbre à son fruit, la mère au fils. Elle en est parfaitement digne, puisqu'elle l'avait engendré. Fin de citation. Cette courte citation exprime l'essentiel. Marie, la Vierge très pure, la mère de Dieu, étant associée au fils en tout ce qui regarde notre salut, devait, avant tous les autres, avoir part à la résurrection. Son âme s'étant détachée de son corps, celui-ci est resté un certain temps sur terre, puis fut transféré au ciel. Notons que nous n'avons pas de relique de la Mère de Dieu, ce qui confirme son transfert au ciel.
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0: Après cet extrait d'une des homélies de saint Nicolas Cabasillas et l'exploration de quelques chants liturgiques, voyons maintenant ce que nous dit l'icône de la fête de la Dormition. J'ai choisi aujourd'hui de vous lire l'icône de Théophane le Grec, qui date du fin XIVe siècle, qui se trouve au monastère de Stravonikita au Mont Athos. On dit parfois que l'icône d'une fête traduit picturalement la page d'évangile lue au cours de la célébration de la fête. Lorsque nous contemplons cette icône de la Dormition, nous constatons d'emblée qu'elle fait appel à la tradition de l'Église. Sans référence aux Écritures, celle-ci ne relentant pas cet événement prodigieux. Au centre, majestueux le Christ se tient debout, tenant ses mains recouvertes en signe de respect, comme une très jeune enfant emmaillotée et pourvue d'un nimbe d'or signifiant la sainteté. Cette jeune enfant emmaillotée représente l'âme de la Mère de Dieu recueillie par le Seigneur. Derrière le Seigneur, nous trouvons bien sûr la mandrôle couleur vert bleu. C'est toujours ainsi que le Christ en gloire apparaît sur les icônes. Ici, la mandrôle est très particulière. En effet, elle comporte quatre anges en position de serviteur et à son sommet un séraphin aux six ailes. Ce dernier nous signifie que le ciel est descendu jusque la terre où Marie, la Mère de Dieu, repose dans son endormissement sur un catafalque rouge et brodé. La mandrôle est entourée de deux battinants signifiant que le Christ est descendu au cœur de Jérusalem. Plus haut dans le ciel, un arc de cercle barré de deux montants de portes. Leur position en forme de croix rappelle très nettement les portes brisées de l'icône de la remontée des enfers où l'on voit le ressuscité tirer Adam et Ève. Rappelons-nous le chant de Théotokion où sont évoquées les portes que les anges du ciel doivent ouvrir pour laisser passer le ressuscité avec l'âme de la Mère de Dieu. Tout cela nous évoque Pâques, et d'ailleurs ne dit-on pas que la Dormition de la Mère de Dieu est une seconde Pâques. Ainsi, comme à Pâques, le psaume 23 est repris et signifié. Je ne résiste pas à vous en citer deux versets. Porte, levez vos frontons, élevez-vous, portail antique, qu'il entre le roi de gloire. Qui est-il, ce roi de gloire? C'est le Seigneur, le fort, le vaillant, le Seigneur, le vaillant au combat. Aujourd'hui, à la Dormition, c'est toujours le roi de gloire qui monte aux cieux, mais il tient respectueusement l'âme de sa mère dans ses mains. Sur la partie basse de l'icône, je l'ai déjà indiqué, il y a l'immense catafalque rouge brodé d'or où repose la Mère de Dieu. Il est entouré par l'ensemble des apôtres convoqués par l'Esprit-Saint à Jérusalem. Ils ne sont pas dans l'affliction, mais dans une position de

0: encore trois femmes. Sont-elles les trois Mirofort qui jadis sont allées au tombeau du Seigneur? Très probablement, car à côté se tient un évêque qui ne peut être que Jacques, le frère du Seigneur, premier évêque de Jérusalem. Nous venons de faire le tour de cette icône de la Dormition. Si elle reprend bien des éléments de la tradition apocryphe concernant la Dormition de la Mère de Dieu, il n'en demeure pas moins qu'elle est centrée sur la résurrection. J'en ai présenté bien des éléments. Retenons encore pour finir que la composition de cette icône représente deux axes qui se croisent en forme de croix. Sur l'axe horizontal, le corps de Marie, la Mère de Dieu, gisant endormie, nous indique la réalité de sa mort et de son ensevelissement. L'axe vertical, représenté par le Christ debout en gloire, nous signifie la victoire sur la mort. Le Christ est vainqueur, il est ressuscité, il tient dans ses bras un enfant, l'âme de Marie, dit-on. C'est Marie, la Mère de Dieu, nouvellement née au ciel. En vérité, je vous le dis, si vous ne retournez à l'état des enfants, vous n'entrerez pas dans le royaume des cieux. Matthieu 18:3. Oui, c'est une icône résurrectionnelle. Comme nos hymnes l'ont chanté de manière poétique, cette icône nous signifie picturalement la résurrection. Et le cierge qui trône au milieu nous rappelle que nous avons vu la vraie lumière, comme nous le proclamons à la fin de nos liturgies eucharistiques, après avoir communié au Saint-Don. Nous avons vu la vraie lumière, nous avons reçu l'Esprit céleste, nous avons trouvé la foi véritable, nous adorons l'indivisible Trinité, car c'est elle qui nous a sauvés. Enfin, outre cet aspect résurrectionnel, cette icône présente discrètement un autre aspect théologique. Au-delà de la légende, les apôtres rassemblés sur cette icône, comme sur celle de la Pentecôte, représentent l'accord parfait du collège apostolique au sujet de la vénération de la Mère de Dieu au sein de l'Église. Cette icône est ainsi l'expression d'un acte conciliaire, peut-être celui du Concile d'Éphèse. Je conclus en disant que cette icône de la Dormition est peut-être une des plus théologiques de toutes, dans le sens qu'elle met en image le dogme concernant la Mère de Dieu.
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0: La célébration de la fête de la Dormition est marquée par un rite particulier, comme cela a été le cas pour la fête de la Transfiguration. En effet, à la fin de la liturgie, le prêtre procède à la bénédiction des plantes potagères et médicinales, des légumes et des fruits. La prière de bénédiction indique ceci : Dieu éternel et tout-puissant, qui par l'ineffable bonté a voulu que l'herbe servît non seulement de nourriture aux animaux, mais aussi de médecine aux malades. Nous te demandons de cœur et de lèvres de bénir en ta miséricorde ces herbes, ces plantes, ces légumes et ces fruits, et par la force divine qui leur vient de toi, de répandre la grâce de ta nouvelle bénédiction, afin qu'ils protègent les hommes et le bétail de tout mal et de toute infirmité. Fin de citation. Nous pouvons conclure toutes ces réflexions autour de la fête de la Dormition, en ayant perçu, me semble-t-il encore une fois, que nos rites sont porteurs de nombreuses significations que les quelques mots d'aujourd'hui n'ont pas épuisées. Terminons enfin en écoutant le Cantacion de la fête, toujours interprété par le chœur des moines de Cheftogne. En voici d'abord la traduction. « Ni le tombeau, ni la mort n'ont pu retenir la Mère de Dieu. » Infatigable dans ses intercessions, espérance inébranlable dans sa protection, elle qui est mère de la vie, il l'a transférée à la vie, celui qui demeurera dans son sein toujours vierge. Fin de citation. Ce chant résume l'essentiel théologique de la fête que nous avons eu le plaisir de découvrir.

Il me semble que nous avons effectué un beau parcours autour de cette fête de la Dormition de la Mère de Dieu, fête que nous célébrons le 15 août. Il me reste maintenant à vous donner rendez-vous dans un mois pour entamer avec vous tous, chers auditeurs, une nouvelle saison des Inédits des Chemins de l'Orthodoxie centrée sur la foi et les rites de l'Église orthodoxe. En attendant, n'hésitez pas à réagir auprès de RCF, car cette émission est la vôtre, je ne suis que votre humble serviteur. Que le Seigneur vous bénisse.

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5: En cette période de rentrée et alors que les catholiques de France se préparent à accueillir Léon XIV, ils pourraient avoir la ferme résolution d'avoir enfin une foi solide. Mais comment cela est-il possible? Comment éviter de tomber dans le fantasme? Foi et solidité peuvent-ils aller ensemble si l'on considère par ailleurs que la vie spirituelle chrétienne s'apparente à une expérience de pauvreté intérieure? Père François Evé, bonjour.
6: Bonjour.
5: Vous êtes prêtre jésuite, auteur de nombreux ouvrages et vous venez de publier « Croire au XXIe siècle, la foi catholique face aux défis contemporains » aux éditions MAM. Alors pour quelle raison avoir écrit ce livre? Est-ce que c'est pour aider les catholiques à avoir une foi solide justement?
6: Eh bien, écoutez, pourquoi pas? J'en serais très, très heureux. Je crois que c'est bon de temps en temps d'avoir des exposés un peu complets, enfin il ne peut pas être complet forcément, mais enfin au moins le plus large possible de la doctrine catholique. Il y en a eu d'autres dans le passé par des auteurs très éminents.
5: Pense à Bernard Sesboué qui a écrit « Croire » en 99.
6: Voilà, exactement, il y a un peu plus de 25 ans. Joseph Ratzinger quelques années auparavant aussi. Enfin, vous voyez, il y a des prédécesseurs tout à fait illustres. Et c'est bien de faire ça à différents moments parce que les questions changent. Évidemment, le cœur de la foi ne change pas, le credo reste le même. Mais l'environnement change, les questions sont nouvelles et donc c'est important de s'y affronter.
5: Oui, et votre livre, c'est pas du droit canon avec des prescriptions. Quelle différence est-ce que ça a par exemple avec un catéchisme?
6: Il n'y a pas de différence évidemment de fond, la doctrine est la même. Simplement, il y a peut-être un côté, je veux dire, plus personnel dans mon écriture. Ce sont plus les questions qui m'intéressent, ma manière de les aborder. Donc il y a peut-être des points d'insistance sur certains éléments plus que sur d'autres, même si je me suis efforcé d'être assez exhaustif. Voilà un peu, je dirais, la différence. Le catéchisme est un texte qui, je veux dire, résiste peut-être davantage au temps. Quand on relit Bernard Sesboué il y a 25 ans, on voit qu'il y a des questions qui ont un peu changé, la manière de les aborder a un peu changé. Parce qu'il y a ce souci de rejoindre l'homme contemporain. Je ne dis pas le catéchisme, là, pas du tout. Enfin, le catéchisme, c'est un texte universel. Donc forcément,
5: il est
6: censé s'adresser
5: tout
6: à toutes les cultures.
5: Tout
6: voilà. Donc il a un côté plus distancié, plus objectif, si on veut, alors que le mien s'inscrit dans le contexte plutôt de nos sociétés occidentales.
5: Et justement, catéchisme, au sens étymologique, ça veut dire faire écho. Est-ce que c'est une manière de vous l'approprier, ce catéchisme?
6: Oui, on peut dire ça, oui, effectivement.
5: Est-ce qu'il vous faut la validation, par exemple, du Vatican pour écrire un tel ouvrage?
6: Non, alors les ouvrages de théologie ne demandent pas, heureusement, que le Vatican ne s'occupe pas de tout ça. mais effectivement, en principe, il y a une validation, une autorité religieuse qui, effectivement, c'est indiqué au début du livre, du reste. C'est mentionné.
5: Ce qu'on appelle l'imprimatur.
6: L'imprimipotest, voilà, c'est ça, exactement.
5: Et vous-même, vous êtes jésuite. Est-ce qu'il y a une manière jésuite de dire à quoi on croit?
6: Peut-être qu'il y a dans notre tradition une grande sensibilité aux questions du monde contemporain. Je pense que la Compagnie de Jésus a été fondée quasiment au début des temps modernes. Et donc, il y a ce sentiment d'un monde en train de changer, qui continue à changer. Et donc la prise en compte de ces changements, l'importance de la dimension historique de la foi, sont des choses qui sont peut-être plus caractéristiques de la tradition jésuite initiale.
5: Alors votre livre, je le recommande effectivement à tous les catholiques. Vous nous rendez la foi accessible et pourtant on comprend en lisant votre livre qu'elle est compliquée malgré tout cette foi catholique. Il y a tellement de choses, il y a énormément de textes, énormément d'auteurs, il y a une histoire longue de plusieurs siècles. Est-ce que vous êtes d'accord avec cette idée que la foi catholique, elle est compliquée?
6: Non, je ne dirais pas qu'elle est compliquée. Enfin, ça dépend si on prend la foi au sens le plus fort du mot, sur le sens d'une ouverture du cœur, d'une attitude de confiance, de remise de soi. Il n'y a rien de plus simple. L'Évangile n'est pas un texte compliqué. Du reste, il le dit bien, hein, ce qui a été caché aux sages et aux savants est révélé aux tout-petits. Donc, dans le fond, alors après ça, l'esprit humain, évidemment, elle cherche à comprendre, à connecter, réfléchir à partir de ça. Et effectivement, tout cet édifice de réflexion théologique depuis deux millénaires, qui donne un trésor très riche. Et puis les questions qu'on pose, effectivement, les premières élaborations théologiques, c'est à partir des questions qui étaient posées aux chrétiens. Pourquoi vous faites ça? Que signifie telle notion? Comment parler de la résurrection? Qu'est-ce que ça veut dire? Qu'est-ce qu'un corps ressuscité? Enfin, vous voyez. Donc, il y a à la fois, d'un côté, une attitude intérieure qui est très simple, et être chrétien ne demande pas d'avoir lu toute la théologie, bien évidemment. Et en même temps, on ne peut pas éviter, quand on se pose des questions, de s'affronter à tout ce corpus de réflexion.

0: sur RCF Notre-Dame, le credo de Vivaldi, chanté de manière, disons, énergique par François Heuvé. Cette manière de chanter le credo, elle fait un peu penser à cette idée de foi solide. Est-ce que vous pensez qu'il est possible que la foi, justement, puisse être solide? Ou est-ce que ce n'est pas le propre de la relation à Dieu d'être traversée et peut-être malmenée parfois par ce qui nous arrive?
1: On peut prendre l'exemple des saints. Que les saints sont des bons exemples de foi. Quand on regarde la vie des saints, on voit qu'effectivement, on peut parler d'une foi solide, même si elle passe par des phases parfois très longues de doutes, de questionnements. Enfin, pensons à Mère Teresa, pensons à...
0: Oui, elle a vécu une nuit de la foi.
1: Exactement. Beaucoup de saints, finalement, ont vécu de manière plus ou moins longue des nuits de la foi. Mais ça n'empêche pas que par-dessous, il y a quelque chose de plus profond. Il y a cette phrase de Bernanos, la foi c'est 24 heures de doute moins une minute d'espérance. La foi solide, ce n'est pas une sorte de foi installée. J'ai l'impression de Peggy, qui est très, texte de Peggy, qui est très, très fort là-dessus. Cette sorte de foi installée, de foi paisible. Enfin, moi, je me pose plus qu'une question, tout va très bien. Bon, un peu, je suis assis sur mon tas d'or. Non, la foi solide, c'est la perception que, en dépit de toutes les questions, en dépit, j'ai l'intuition qu'il y a quelque chose de plus que cette relation à Dieu. Et chose de plus profond que tout ce qu'il peut y avoir comme question, doute, etc.
0: Avoir la foi, ce n'est pas la même chose que croire. Quelle différence est-ce que vous faites?
1: Je dirais croire, c'est un verbe peut-être plus actif, ça dit plus une attitude intérieure. Avoir la foi, enfin, c'est lors d'une possession, j'ai une voiture, j'ai une chenille, j'ai la foi, c'est pas du mal. Je ne suis pas trop à l'aise avec l'expression, même si elle est habituelle, avoir la foi. Croire, c'est vraiment, comme je le disais tout à l'heure, c'est-à-dire cette ouverture intérieure, cette remise de soi en confiance, c'est ça qui me paraît le cœur même.
0: Moi, j'avais entendu dire que la foi pouvait être de l'ordre de ce qu'on ne choisit pas, on le reçoit, là où croire, c'était le choix de s'inscrire dans une tradition donnée.
1: Il y a toujours les deux, forcément. Dans toute vie humaine, il y a ce qu'on reçoit, ce qu'on adopte, ce qu'on construit soi-même et à partir de ce qu'on a reçu. Donc, c'est une sorte de va-et-vient. Et dans la foi, évidemment, les personnes croyantes sont souvent inscrites dans une tradition familiale ou quelque chose qui est reçu par ailleurs. Alors, après ça, chacun va interpréter. Certains, ça va être une sorte d'illumination intérieure. D'autres, ça va être à travers un dialogue, une conversation. Il y a toujours de l'ordre du reçu. Et pourtant, je le prends à mon compte. C'est pas simplement une sorte de passivité où ça me tomberait dessus comme quelque chose qui m'écrase finalement. Au contraire, même si ça... Alors c'est vécu de manière différente. Chez certains, ça va être une conversion brutale. Chez d'autres, ça va être un mouvement continu. Il y a effectivement cette dimension de réception, mais aussi d'assomption au personnage. Je pense à la scène de l'Annonciation dans l'Évangile à Marie. Elle reçoit la visite de l'ange qui lui dit une parole, mais ça lui tombe dessus. En même temps, elle se l'approprie par son oui. Elle prend sur elle de vivre selon la parole qu'elle a entendue.
0: Alors, il y a une chose qui ne m'a pas échappé, c'est que sur la première de couverture de votre livre, on parle de foi catholique, et sur la dernière page de couverture, on parle d'une foi chrétienne. Ça me donne envie de vous poser la question, quelle différence est-ce que vous faites entre foi chrétienne et foi catholique?
1: Oui, alors effectivement, c'est plus précis de dire foi catholique, parce que c'est vraiment ce que la tradition catholique au sens précis du mot, reçoit en particulier sur l'Église. Pour l'essentiel, la grande partie de l'exposé du livre, c'est commun à toutes les confessions chrétiennes. Il y a des divergences, effectivement, plus ou moins, on va discuter. Alors sur l'Église, c'est assez clair, sur d'autres points, peut-être des sensibilités un peu différentes, mais enfin, en tout cas, c'est pour ça qu'à la fois, c'est important de dire, c'est pas la foi chrétienne en général, parce que des protestants ou des orthodoxes pourraient ne pas être d'accord sur tel exposé. En même temps, c'est pas non plus la foi catholique au sens qui exclurait les convictions d'autres chrétiens.
0: Alors, dans votre ouvrage, vous mettez en épigraphe une citation de saint Matthieu, tout comme Bernard Sesboué dans son livre « Croire ». Ce n'est pas la même citation, ce n'est pas le même verset. Chez vous, il est question de tirer son trésor du neuf et du vieux. C'est au chapitre 13 de l'évangile de Matthieu. Cette idée du neuf et du vieux, elle est très courante dans le Nouveau Testament. L'idée de devenir un homme nouveau, ça semble résonner particulièrement dans la période actuelle. On est une période de bouleversement profond. Est-ce que c'est pour ça que vous avez mis cette phrase en exergue?
1: Oui, cette phrase intéressante, un peu intrigante, elle peut être assez banale finalement, on tire du vieux et du neuf, mais d'accord, dans quelle proportion? Mais je crois que c'est une question qui accompagne toute la foi chrétienne. C'est-à-dire, à la fois, il y a un Nouveau Testament, mais l'Ancien Testament n'est pas caduque. On a besoin de l'Ancien. Et on voit bien qu'à différentes périodes de l'histoire de l'Église, est-ce qu'on veut faire du nouveau? Qu'est-ce qu'on garde? Voilà. Il y a un discernement à opérer entre ce qui convient de conserver, de modifier, de transformer, d'inventer. Voilà. C'est en permanence. Il n'y a pas forcément de règles qui imposeraient garder la moitié. Et
0: oui, c'est pas figé, reste, en fait, la foi. C'est ça aussi que vous nous dites.
1: Oui, je crois que si vous voulez, ce qui est typique de la révélation biblique, c'est un Dieu qui se révèle dans l'histoire, qui se révèle à Israël et qui accompagne une histoire. Et c'est important de justement de garder tout l'Ancien Testament, parce que c'est une longue histoire qui ne se répète pas, pour moi simplement. Il y a des transformations qui s'opèrent. Un Dieu qui accompagne une histoire et qui continue à l'accompagner. Le monde se transforme et nous transformons aussi avec lui.
0: Alors vous parlez aussi de défis, des défis qui peuvent être des obstacles. À la fois, c'est comme ça que vous l'entendez ?
1: Oui, alors effectivement, des obstacles à la foi ou des obstacles à la manière dont je conçois la foi à un moment donné. Je ne sais pas, est-ce que la sécularisation, est-ce que le fait qu'il y ait moins de références chrétiennes, est-ce que c'est veut dire qu'on est moins chrétien ou chrétien autrement? Enfin, vous voyez, c'est toutes sortes de questions qui sont posées. Ça, il y a des défis plus nets peut-être, mais ce qui se concerne la guerre, la violence, qui revient aujourd'hui, constitue effectivement un défi pour la foi chrétienne.
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0: J'ai la foi, c'est souvent l'expression utilisée par ceux qui reconnaissent qu'il existe un monde invisible du domaine du spirituel. Et dans un langage, disons, profane, avoir la foi, c'est être résolument optimiste. Croire qu'il existe une solution malgré un contexte défavorable. Notre époque nous encourage-t-elle à avoir la foi? Que veut dire croire au 21e siècle? Père François Euvé, bonjour.
1: Bonjour.
0: Je viens donc de citer le titre de votre ouvrage que vous publiez chez MAM, Croire au 21e siècle. Avec vous, nous interrogeons dans ces entretiens halte spirituelle, cette idée d'avoir une foi catholique solide. Vous qui êtes prêtre de l'Église catholique, habité, on l'imagine, par la foi, quel est votre sentiment quand vous observez le monde d'aujourd'hui ?
1: Je dirais d'ambivalence, parce qu'il y a des choses, le monde est complexe, et c'est un peu une évidence de le dire, mais de fait, tout dépend du regard. Je crois que la question à se poser, c'est quel regard je porte sur le monde. Est-ce que je suis plus sensible aux catastrophes, à ce qui va mal, aux crises, etc. Est-ce que je suis plus sensible, au contraire, à ce qui se cultive d'espérance, aux gestes de charité, à la solidarité? Il y a de tout dans le monde.
0: Mais pour beaucoup, ce qui domine, c'est quand même la peur, on a l'impression, aujourd'hui.
1: Oui, c'est ça qui est inquiétant, justement. Mmh. C'est qu'on est un peu pris volontiers par la peur. Il y a des bonnes raisons, je veux dire, évidemment, l'implication des crises, les guerres, crises sanitaires, crises climatiques, etc. Tout ça, évidemment, ce sont des mauvais signes.
0: Quand on est pris par la peur, qu'est-ce qu'on fait?
1: Alors ça, il faut demander à un psychologue. Parce que justement, la foi ne relève pas de la psychologie.
0: Mais la foi n'est pas
1: de l'ordre d'espérance. Oui. Pourquoi pas? Il ne faut pas négliger cet élément-là, mais la foi consiste aussi à se prendre en main et justement à ne pas tout attendre d'ailleurs. Qu'est-ce qui peut entretenir une espérance aujourd'hui? Et encore une fois, je reviens à ma question initiale, ou à ma remarque initiale. Quel regard je porte sur le monde? Pourquoi est-ce que je suis si sensible à ce qui va mal et trop insensible à ce qui va bien? Or, je crois que la foi doit me conduire à remarquer ce qui va bien de façon à pouvoir m'appuyer là-dessus pour moi-même contribuer à ce bien qui se construit. Du bien continuer à se construire. Je crois qu'il y aurait un risque du côté des croyants d'être fasciné par ce qui s'effondre et de dire, vous voyez, dans ce monde sécularisé, c'est bien fait, tout s'effondre, bon, et puis attendons un salut qui va venir comme ça brusquement du ciel, un Jérusalem céleste qui va nous tomber dessus. Je crois que c'est pas ça l'évangile. L'évangile, c'est, oui, d'accord, il y a des problèmes, des difficultés, mais nous avons en nous-mêmes des ressources pour les affronter.
0: Et c'est ça que Jésus dit dans l'Évangile, parce qu'il confronte souvent les disciples à leur peur.
1: Oui, et puis aux personnes qui guérissent, il dit « ta foi t'a sauvé ». Jamais ils disent « je t'ai sauvé ». Alors simplement, on a besoin effectivement d'une aide extérieure pour prendre conscience des ressources que nous avons. Mais je suis frappé par cette phrase effectivement récurrente dans l'Évangile « ta foi t'a sauvé ». C'est-à-dire tu as déjà en toi-même des ressources de salut ou de guérison. Et effectivement, les disciples, on voit souvent les disciples qui ont peur. Et Jésus pose la question, mais pourquoi vous avez peur?
0: Alors, il y a tout de même quelque chose sur lequel on peut se pencher, c'est qu'avec la crise écologique, on entend aussi des discours sur la fin des temps. Or, que le monde a un début et que le monde a une fin, c'est biblique. Ça n'a pas toujours été le cas dans l'histoire des religions ou de la pensée humaine. À la période antique, on pensait que le monde existait et existera toujours. Avec la Bible, on comprend que Dieu a créé le monde et que donc il n'a pas toujours existé. Pour autant, il n'y a pas de fatalisme dans la Bible. Est-ce que c'est paradoxal?
1: Non, ça veut dire que l'histoire n'est pas écrite. Dire qu'il y a une fin, ça veut dire qu'on n'est pas une sorte d'indéterminé où finalement tout se noie dans une sorte de continuum qui a un peu beaucoup de valeur. Qui dit fin, dit aussi jugement. Enfin, il y a un bilan à tirer. Donc ça responsabilise finalement. Mmh. C'est ça, je crois, qui est un des points fondamentaux de la Bible. Mais ça responsabilise parce que justement, ça attire l'attention sur la liberté de la personne. L'histoire n'est pas écrite dès le commencement. Et la fin, nul ne sait le jour et l'heure. Donc ça doit nous inciter, encore une fois, à nous rendre responsables de ce que nous faisons. C'est ça, voilà, le son futur de cette fin.
0: Et vous parlez de la crise écologique dans votre livre. Vous avez aussi consacré un ouvrage « Théologie de l'écologie » en 2021. Ça fait partie de ce que vous identifiez comme les défis du 21e siècle pour la foi, la crise écologique.
1: Oui, alors le pape François l'avait fait avant moi, si je puis dire.
0: Dans la date aussi.
1: Oui. C'est pas par hasard qu'il a consacré justement sa première vraie encyclique à la question écologique, parce que d'autres papes étaient intervenus aussi dans ce secteur-là. C'est parti effectivement des grandes questions du monde contemporain. Bon, on va y revenir sans doute, la dernière encyclique du pape Léon XIV sur l'IA, ou plus largement du reste, mais sur la technique et la technologie, qui est une autre grande question du monde actuel. Effectivement, ça fait partie des questions auxquelles il faut s'affronter.
0: Et donc, l'écologie, vous résumez cette espèce de paradoxe sur la crise dans laquelle on se trouve, c'est-à-dire l'idée d'une croissance infinie dans un monde fini. C'est une formule qui résume assez bien, finalement, ce devant quoi on est.
1: C'est ça, oui, c'est une prise de conscience que l'idée qui est typique des temps modernes, d'un développement indéfini, d'une croissance indéfinie, ben, de fait, dans un premier temps, oui, ça marche. Et puis, à un moment donné, on prend conscience que les ressources, elles ne sont pas inépuisables. Même si, à la limite, on trouve d'autres ressources, mettons énergétiques, il y a quand même cette prise de conscience des limites. Donc, c'est ça qui est frappant aujourd'hui, c'est la prise de conscience que nous sommes dans un monde limité, mais que la limite, sûrement, c'est une chance, parce que la limite, c'est aussi le point de rencontre d'autrui. C'est-à-dire, la limite, ce n'est pas seulement ce qui me contraint, c'est aussi ce qui m'oblige à entrer en relation. Et ça, je trouve que ça, c'est le côté positif de la limite.

0: Dust in the Wind sur RCF, Notre-Dame, poussière dans le vent, ça fait penser au livre de l'Ecclésiaste, poussière, nous redeviendrons poussière, alors que nous parlons de notre monde qui semble si fragile. Père François Heuvé, depuis Vatican II, on parle beaucoup de savoir lire les signes des temps, qu'est-ce que ça veut dire ?
1: Alors, l'expression vient de l'Évangile, c'est les signes de la fin. Bon, dans le contexte de Vatican II, ça a plutôt été interprété comme étant largement les signes de la présence de Dieu dans le monde. Autrement dit, ça procède d'un regard porté sur le monde. L'Église n'est pas enfermée dans sa citadelle, elle entre en conversation, comme disait Paul VI, avec le monde, dans toutes ses dimensions.
0: Et ça veut dire ne pas avoir peur de regarder le monde tel qu'il est ?
1: Bien sûr. Encore une fois, ne pas avoir peur, c'est pas seulement Jean-Paul II, mais c'est l'Évangile, c'est-à-dire la peur paralyse et la foi dynamise.
0: Alors vous en parliez, le pape a publié une encyclique sur l'humain au temps de l'IA. Vous parlez dans votre livre du défi techno-industriel. Est-ce que vous pourriez nous dire en quoi l'IA et toutes ses conséquences seraient un signe des temps pour les catholiques aujourd'hui ?
1: Alors, pas seulement pour les catholiques, je dirais que c'est effectivement un des grands défis actuels. Les nouvelles technologies, en particulier l'IA, avec ce développement spectaculaire depuis quelques temps, qu'est-ce qu'on fait avec ça ? Si vous voulez, l'IA, c'est une machine. Alors, la machine doit être soumise à l'humain. La machine ne doit pas dominer l'humain. Mais la question de départ, c'est quelles sont les tâches humaines, les œuvres humaines qui sont déjà robotisées ? Comment peut-on se libérer justement de cette robotisation ? Ça peut être l'occasion de redécouvrir plus de gratuité, justement de la relation, des conversations, même si une partie de nos tâches effectivement mécaniques peuvent être déléguées à des machines, pourquoi pas ? C'est pas la raison de s'en priver. Moi j'utilise dans mon travail, par exemple pour des traductions, pour des résumés de texte, ça peut aider, mais à condition de dire, voilà, ça me donne du temps pour autre chose.
0: Mais par exemple, question un peu naïve, mais est-ce que selon vous, un prêtre pourrait utiliser l'IA pour produire un sermon ou une homélie lors de la messe ?
1: Ça se fait déjà, hein ? Ça se fait déjà. Ben, entre ceux qui lisent un texte qu'ils ont pris dans un bouquin et ceux qui utilisent l'IA, je ne sais pas ce qui est le mieux. À condition, je vous parais, que la parole soit habitée. Parce que si c'est simplement une manière de gagner du temps et de débiter un texte finalement un peu général, c'est un peu dommage. L'homélie doit être une occasion de communication avec l'Assemblée. Donc il y a un engagement personnel.
0: Finalement, on pourrait se dire que le danger de l'IA, c'est qu'en réfléchissant à notre place, peut-être qu'elle risque de nous ôter précisément notre part de liberté intérieure et peut-être, in fine, notre capacité à croire en Dieu. Est-ce que c'est à ce point-là qu'il faut avoir peur peut-être de l'IA ?
1: Je crois que le piège de l'IA, mettons comme interlocuteur, le chatbot, on pourrait imaginer une sorte d'accompagnement par un chatbot, nous pose des questions, est-ce que j'ai raison d'accueillir un migrant ? Souvent ces chatbots sont faits pour être bienveillants, c'est-à-dire c'est finalement une sorte de vis-à-vis qui me ressemble. Or, l'accompagnement et toute relation authentique, elle comporte une dimension irréductible d'altérité. Mon vis-à-vis, il est différent de moi. Il va me renvoyer quelque chose auquel je ne m'attends pas et qui ne reflète pas forcément ce que je suis. Je crains fort qu'avec l'IA, il n'y ait pas cette dimension d'altérité. Et donc, c'est ça qui manque fondamentalement. Cette dimension d'altérité, elle est fondamentale pour me faire quitter la tentation de m'enfermer sur moi-même. Et donc c'est ça le piège.
0: Oui, et la relation à Dieu, fondamentalement, c'est la relation avec le tout
1: avec
0: autre.
1: Évidemment, évidemment.
0: Dans un édito pour la revue Études que vous dirigez, vous écrivez « Confrontés à ces machines qui nous imitent jusque dans nos paroles et nos raisonnements, nous sommes obligés de nous demander ce qui nous fait vraiment humain. » C'est ça l'enjeu pour vous, c'est de redevenir vraiment humain ?
1: Ou de le devenir. Je crois que oui, ça nous oblige à nous poser la question, qu'est-ce qui nous fait vraiment humain ? Est-ce que c'est l'intelligence, au sens de l'intelligence artificielle ? Est-ce que c'est l'intelligence au sens d'une capacité de raisonnement très rapide, d'une mémoire extraordinaire ? Effectivement, on peut admirer, et l'éducation nous forme à apprendre à calculer, à apprendre à raisonner, etc. C'est très bien. Mais est-ce que c'est ça, finalement, l'humain, fondamentalement, si des machines font ça mieux que nous ? Peut-être que c'est autre chose, peut-être que l'humain est plus, encore une fois, dans la capacité relationnelle, dans l'ouverture à autrui, dans la solidarité, dans l'amour, tout simplement.
0: En conclusion de cet entretien où on a parlé de ce monde qui nous inquiète, est-ce que vous diriez qu'avoir une foi solide, finalement, c'est ça, c'est dans la relation ?
1: Ben oui. La foi, c'est la confiance, fondamentalement. Hein. Foi et confiance, c'est la même étymologie, même racine. Confidere. Avoir foi avec, quoi, en quelque sorte. Donc, c'est tout à fait du même ordre.
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0: Père François Heuvé, bonjour.
3: Bonjour.
0: Nous poursuivons avec vous notre discussion sur la foi catholique. Peut-on avoir une foi solide aujourd'hui? En ces temps de post-modernité, le monde catholique est traversé par différentes tendances. La foi est comprise de différentes façons. Est-ce que c'est dans son ADN de s'adapter à notre époque, ou bien notre époque ne vient-elle pas tordre, voire reconfigurer les données de la foi? Parmi les courants actuels, on observe un retour à la tradition, avec cette idée assez forte, semble-t-il, fédératrice même, d'avoir la foi de toujours qu'il s'agit de défendre. Ce retour du catholicisme traditionnel, quel regard est-ce que vous posez dessus, Père François Hevé?
3: Oui, alors, il ne faut pas confondre tradition et passé. La tradition, c'est ce qui se transmet étymologiquement. Ça se transmet depuis le début, de génération en génération, et qui dit transmission, dit aussi transformation. Dans les familles, on se transmet des objets, bon, il y en a qui restent, puis ça s'enrichit, il y en a qui disparaissent, vous voyez. C'est... Alors, après ça, il y a quand même le credo qui reste, le symbole de foi qui reste constant. Alors, de toujours, La foi se dit dans une histoire. Le credo, il a été adopté par les évêques en 381. Voilà, c'est daté. Et puis, la manière de l'interpréter, à la fois, évidemment, il y a des constantes, mais il y a aussi des variations selon les sensibilités de l'époque. Donc, il y a une transformation de la théologie. C'est banal de le dire. Enfin, il faut toujours le rappeler. Après ça, il y a des époques où les changements sont plus rapides. Et donc, forcément, on aime bien trouver des constantes, des références plus stables quand tout bouge autour de soi. Bon, certains sociologues parlent d'accélération actuellement. Il ne faudrait pas que le christianisme devienne une sorte de refuge un peu hors du monde. Il a toujours été au cœur du monde. Il y a toujours eu ce genre de débat. Et c'est pas...
0: Cette vision de la foi comme refuge, est-ce que c'est ça qui est critiqué quand on parle du mouvement identitaire au sein du catholicisme?
3: Oui, il peut y avoir cet élément. Alors après ça, c'est bon d'avoir une identité. Hein. On n'est pas à sorte d'ectoplasme indifférencié. Donc, mais qu'est-ce que c'est qu'une vraie identité? Enfin, c'est quelque chose qui, justement, encore une fois, je reviens à cette catégorie de relation. Nous sommes en relation les uns avec les autres et nous sommes solidaires d'un monde. Les chrétiens ne sont pas à l'écart du monde. Enfin, je suis assez critique à l'égard de ce qu'on a appelé le syndrome bénédictin, ou l'expression.
0: Le syndrome bénédictin.
3: Bénédictin, d'un écrivain américain qui pensait que les communautés catholiques devaient se replier sur elles-mêmes pour se protéger d'un monde perverti. Je crois que ça n'a jamais été vraiment... Alors, ça a pu arriver en histoire, enfin, on trouve toutes les positions, hein, mais enfin, c'est quand même pas été la position majoritaire dans l'Église, cette idée d'un citadelle assiégé. D'autant plus que, comme on regarde le monde comme il est, on voit qu'il y a aussi des choses qui se construisent, et pas forcément parmi les chrétiens.
0: Et dans un article paru dans La Croix récemment, il était question de jeunes qui se tournaient vers l'Église et qui demandaient le baptême, je cite, « parce que français ». Est-ce que vous pensez que ce serait condamnable, le fait d'associer une forme de patriotisme au catholicisme?
3: Alors, je distinguerais d'abord nationalisme et patriotisme. Qu'on soit patriote, parce que bon, on est français, donc on est solidaire de la France, ça c'est tout à fait normal, il n'y a rien.
0: Oui, par exemple, le général de Gaulle, il y a un film actuellement, on le voit
3: exactement.
0: En train de se confesser, fervent catholique.
3: Tout à fait. Alors, nationaliste, ça a un sens plus fort, ça veut dire vraiment, comment dire, ma nation représente le bien, et les autres c'est le mal. Bon,
0: c'est à l'exclusion des autres.
3: Voilà, c'est ce qui est plus excluant, et là ça pose problème, il y a une contradiction. Il y a toujours cette dimension fondamentalement universelle dans la tradition chrétienne. Hein. On est solidaire de l'ensemble de l'humanité. Alors après ça, on peut être conduit à la foi chrétienne par différents canaux, parfois paradoxaux. Pourquoi pas? Je n'ai pas de jugement à porter sur les personnes, à condition que ça conduise vraiment à une rencontre du Christ et pas à une sorte de défense de l'ordre moral. Je pense à une figure comme Charles Maurras, par exemple, dans les années 10 et 20, qui défendait le catholicisme parce que c'était l'ordre. Mais en revanche, il enlevait l'évangile, ce qui est quand même un peu problématique.
0: Alors, vous parliez de l'histoire. C'est assez intéressant, puisque finalement, on peut se dire que toutes les religions ont besoin de s'inscrire dans une antériorité, dans peut-être même l'idée d'une préfiguration, pour reprendre un mot qu'on emploie souvent au sujet de la Bible. Confondre histoire et mémoire, ça arrive souvent, ça, dans l'histoire des religions. Mmh. Et même éprouver la fidélité de Dieu dans l'histoire, ça, c'est très biblique. Donc finalement, l'histoire a son importance. On ne peut pas l'écarter quand on est chrétien.
3: Ah bien, absolument, absolument. L'histoire est fondamentale. Important de connaître aussi l'histoire, de savoir d'où on vient. Le pape François l'a rappelé du reste dans un texte. Avoir le sens de l'histoire, parce qu'encore une fois, le Dieu biblique parle dans une histoire. Et ce qui est constant, en fait, quand on lit la Bible, c'est la fidélité de Dieu. Voilà. Après ça, les manières de parler sont variables selon les temps.
0: Par exemple, ceux qui vont chercher aujourd'hui dans la foi catholique quelque chose comme un appui, comme une solidité. Aller vers l'Église pour ça, finalement, c'est pas exactement aller vers l'Évangile, c'est ça que vous nous dites?
3: Oui, enfin, après tout, ça peut être un chemin vers l'évangile, pourquoi pas, hein, à condition que ça ne nous mette pas en dehors. Enfin, si c'est simplement une affaire de rassurance psychologique, enfin, que j'ai rien contre, enfin, c'est quand même pas fondamental. La foi est solide, de toute façon, par nature.
0: La foi est solide, c'est intéressant ça.
3: Ben oui, comment dire est solide? On peut s'interroger sur son expression, sur les mots qu'on emploie, ça c'est légitime, mais enfin, l'enjeu c'est de retrouver en soi-même ce fond de solidité. Ben, c'est un peu comme l'amour finalement, et cette sorte d'intuition, je ne sais pas comment il faut la caractériser, qu'il y a quelque chose de plus profond que toutes les questions qu'on peut se poser.

0: J'élève mon cœur vers celui qui l'a conquis simplement parce que tu es Dieu. Un chant d'espérance sur RCF Notre-Dame, une espérance chrétienne qui n'attend pas de preuves. Père François Heuvé, à notre époque postmoderne, on est friand de preuves. Vouloir des preuves de l'existence de Dieu, c'est naturel, vous diriez?
1: L'époque moderne est scientifique, donc la science repose sur des preuves. Donc on est assez volontiers porté là-dessus.
0: Oui, je rappelle que vous-même, vous êtes physicien, c'est ça, de formation. Vous avez écrit La science, l'épreuve de Dieu en 2022. Vous dites que le risque, c'est de croire que la foi vient de ce qu'on aura réussi à comprendre, alors même que au départ, c'est une révélation. Qu'est-ce que ça veut dire,
1: hein? Révélation, c'est vrai, ça vient d'ailleurs. Ça m'est révélé. C'est pas le discours que j'ai construit moi-même. Et assimiler la foi à une construction rationnelle, c'est procéder à partir de soi, finalement. C'est à partir de l'image que je me fais du monde, je me construis un Dieu à mon image. Qui peut être très bien, enfin, dire un Dieu à mon image, pas forcément un Dieu pervers. Mais c'est pas le Dieu révélé.
0: Avoir un discours rationnel pour prouver l'existence de Dieu, en fait, ça suffit pas, c'est ça?
1: La foi n'est pas non plus irrationnelle, donc il y a des arguments en faveur de l'existence de Dieu. La tradition classique, c'est bien connu. Est-ce que ce sont des preuves absolues? Ben, ça se saurait. Le discours scientifique, évidemment, il a besoin de preuves. Mais toute proposition scientifique peut être discutée. C'est aussi ce qui fait sa valeur, avec des arguments pertinents, évidemment. Donc on est pris dans une spirale indéfinie. On n'en sortira jamais. Encore une fois, oui, réfléchir à sa foi, profiter des signes qui me sont donnés, ça peut réveiller quelque chose, mais la foi ne repose pas sur les signes, elle repose sur autre chose. Les signes, ça peut nous aider à prendre conscience, encore une fois, que la présence de Dieu habite en moi. C'est ça qui est fondamental.
0: Et finalement, cette approche rationnelle, peut-être qu'elle laisse pas assez de place à la foi comme expérience. C'est ça aussi ce qu'il faut comprendre.
1: Il faut les deux. Et c'est pas antinomique. Il n'y a pas à opposer une démarche rationnelle et une démarche qui serait plutôt sentimentale, où on est corps et âme et esprit, tout ça fait partie de l'humanité, à condition de ne pas réduire à une seule dimension.
0: Et si on réduit à la seule expérience, le risque, entre guillemets, c'est pourquoi pas se tourner vers les nouvelles spiritualités. Vous parlez dans votre livre des énergies. Il peut y avoir des chrétiens sensibles à cette idée d'harmonisation des énergies qu'on trouve, par exemple, dans le néo-chamanisme. On pourrait assimiler l'idée d'énergie à l'amour de Dieu.
1: Oui, non, c'est vrai, c'est un phénomène intéressant. Il faudrait une émission complète pour étudier ce retour d'intérêt pour les spiritualités très anciennes, les spiritualités cosmiques. Ce qu'il y a d'intéressant par derrière, c'est effectivement la prise de conscience que le monde naturel, en dehors de l'humanité, n'est pas simplement une sorte de machine sans âme. Il y a une âme du monde, qui était un thème très, très ancien, qu'on trouve dans tous les grands courants spirituels. Mais le christianisme s'est toujours méfié de cela au profit de la personne humaine. Je dirais, il y a deux choses. D'un côté, on peut effectivement prendre conscience que l'univers n'est pas une grande machine sans âme, que le vivant n'est pas une sorte de grande machine, qu'il y a effectivement quelque chose d'autre, bon, quel que soit le nom qu'on lui donne, on parle d'âme, d'énergie, etc. Ça, c'est vrai. Mais en même temps, en tant que personne humaine, la relation principale passe par l'humanité. Et ce qui me pose problème dans ces nouvelles spiritualités, c'est qu'on a le sentiment que finalement, ces énergies cosmiques, elles sont plus importantes que l'amour interhumain. Réservons le mot amour, disons, relation interhumaine.
0: Mais est-ce qu'il n'y a pas quelque chose qui se joue dans cette idée toujours d'avoir une foi solide, qui est le défi dans le rapport au réel, quelque part? Toujours la tentation d'idéaliser soit le passé, idéaliser le monde dans lequel on vit
1: Ah oui, bien sûr. L'idéalisation, elle fait partie, c'est peut-être une source d'énergie, si on veut de voir les choses positivement, ça peut être très bien. Mais l'important, c'est justement la confrontation à la réalité qui est plus dure, plus âpre que l'image idéale qu'on s'en fait. Et dans notre monde actuel, qui est beaucoup marqué par les crises multiformes que nous traversons, on peut être tenté de se réfugier dans un cocon, dans une communauté chaleureuse, dans une histoire idéalisée, etc. C'est une protection, il ne s'agit pas de casser systématiquement les protections, mais un moment ou un autre, eh bien, on va être amené à se heurter à la réalité telle qu'elle est. Et c'est là où il faut s'y préparer. Enfin,
0: avoir une foi authentique, c'est quelque part accepter quelque chose de l'ordre de l'imperfection.
1: L'idéalisation, c'est un peu l'idéalisation de soi-même, qui est une manière aussi de se protéger, parce qu'on est conscient qu'on n'est pas parfait. Mais justement, accepter ces imperfections, c'est aussi accepter d'être aidé, et d'être aidé par les autres, et être aidé par Dieu.
0: Oui, on en vient souvent à la relation, en fait.
1: Bien sûr.
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0: Avoir une foi catholique solide, c'est le thème de notre série Halte spirituelle cette semaine que nous explorons avec vous, Père François Hevé. Bonjour.
1: Bonjour.
0: Vous êtes l'auteur de Croire au XXIe siècle, la foi catholique face aux défis contemporains aux éditions MAM. Et on va se pencher aujourd'hui sur le rapport à l'Église que je vous propose d'articuler avec la question du don de soi. Père François Hevé, pour commencer, est-ce que vous pouvez nous confirmer que pour un catholique, la relation à Dieu passe par l'Église ?
1: La foi catholique comporte une dimension communautaire, une dimension commune. Donc forcément, l'Église, en tant que communauté des croyants, est le lieu naturel de l'expression de la foi catholique, qui évidemment est une relation personnelle à Dieu. Il y a ces deux dimensions. La relation personnelle à Dieu, verticale, si on veut, pour faire court, je trouve schématique, passe par la relation horizontale avec la communauté chrétienne.
0: Mais c'est une question que l'on aborde plus tout à fait aujourd'hui comme avant l'apparition du rapport Sauvé notamment. Vous parlez dans votre livre de cléricalisme, de ritualisme, de dogmatisme. Est-ce qu'on n'a plus le même regard aujourd'hui ? Ça a distendu quelque chose peut-être ?
1: Alors, ce n'est pas un phénomène nouveau. Il y a toujours eu cette distinction entre, disons, l'Église-institution, le rapport complexe à l'institution et la dimension personnelle de la foi. Évidemment, les affaires d'abus, etc., n'ont rien arrangé, si je puis dire. Mais c'est l'occasion de se rappeler que l'Église, c'est d'abord l'ensemble du peuple de Dieu, l'ensemble des fidèles. Je me souviens d'une anecdote dans un groupe il y a un certain nombre d'années où l'un des participants annonçait que son fils devenait diacre. Et réaction d'un autre participant du groupe, ah, il entre dans l'Église. Mais comme si l'Église, c'était uniquement le clergé, l'institution ecclésiastique. Cette confusion est fréquente. Si on se rappelle que l'Église, c'est d'abord et c'est fondamentalement la communauté des croyants, alors à ce moment-là, je vais dire, la difficulté disparaît. Enfin, du moins, c'est notre rapport que simplement la question de l'institution. Alors, effectivement, le pape François, entre autres, a dénoncé la place du cléricalisme, c'est-à-dire la tendance à ce qu'un groupe particulier dans l'Église s'approprie, on peut dire, la quasi-totalité de l'essence de l'Église. C'est ça, le cléricalisme. Alors, le rappel du pape François et de Léon XIV, dans la même ligne exactement, rappelle que c'est d'abord l'ensemble, ce que Vatican II avait fait en son temps, c'est d'abord l'ensemble du peuple croyant qui fait l'Église. Donc, je veux dire, tous les croyants sont déjà à l'Église.
0: Mais ce rapport à l'institution et la tension qu'il peut y avoir, est-ce que vous diriez que ça fait partie de la foi catholique ? C'est quelque chose qu'on a à vivre avec quand on
1: Alors,
0: est catholique ?
1: Il y a effectivement, dans l'organisation concrète de l'Église, il y a ce qu'on appelle un magistère, il y a un clergé, il y a des... Mais le risque, c'est de transformer ça en une sorte de structure binaire où il y aurait d'un côté la vraie Église qui serait clergé et de l'autre une Église un petit peu dévalorisée qui serait l'ensemble des croyants.
0: Un de vos chapitres dans votre livre s'intitule « Croire à l'Église ». Ça renvoie peut-être pas à l'institution. À quoi est-ce qu'on fait référence quand on dit « croire à l'Église » ?
1: Oui, si on revient un peu à l'étymologie, c'est mettre sa confiance dans... c'est effectivement se rendre solidaire, mettre sa confiance dans l'ensemble du peuple croyant. Alors, avec cette particularité que ceux à qui est confiée, je vais dire, la dernière parole, la confirmation, ce dont le ministère consiste à confirmer la foi de leurs frères, effectivement, il y a une confiance à leur égard.
0: Et cette Église à laquelle on voudrait croire, est-ce que ce n'est pas aussi croire à la possibilité d'être unis, qui semble parfois si difficile ? On sort d'un été marqué par un schisme au sein de l'Église catholique. Cette idée d'unité, elle est importante aussi dans l'idée de croire à l'Église.
1: Ah bien sûr, l'Église c'est d'abord une communion. On peut se rappeler les actes des apôtres, les premiers disciples étaient tout en commun. Cette dimension de mise en commun, cette dimension de communion... Elle est, j'allais dire, l'anticipation de ce que l'humanité est amenée à vivre. La réconciliation, par-delà les divisions, par-delà les violences, par-delà les conflits, il y a, je dirais, dans toute personne humaine, un désir, un appel à être ensemble, à coopérer, à être en communion. Et l'Église devrait être ce lieu de communion. Les différentes communautés chrétiennes, si elles sont divisées, c'est un contre-témoignage par rapport à ça.
0: Et donc, aussi difficile soit-il pour un fidèle, que ce soit le rapport à l'institution ou des différentes manières de vivre sa foi, se dire pour soi-même qu'être uni quelque part, c'est être le signe de ce à quoi on croit, de ce à quoi on espère.
1: C'est ça, tout à fait.
0: Exactement. Donc, oui, tenir à cette idée-là.
1: Exactement. C'est-à-dire, la communion, effectivement, c'est plus une espérance. Mais encore une fois, l'Église, et je voudrais ajouter aussi un autre élément, c'est que la communion ecclésiale, elle ne se fait pas contre les autres groupes. Ce n'est pas l'idée de... Voilà, on va faire une fraternité, on va constituer une communion, mais qui par principe exclut une partie de l'humanité. Ça doit être le signe que toute personne humaine est appelée à vivre, tout groupe humain est appelé à vivre de cette façon-là. Il n'y a pas d'opposition de principe.
0: Et alors, quand on s'inscrit dans cette tradition de l'Église catholique, il y a le fait d'aller à la messe, il y a les sacrements. Les sacrements, ça fait partie de la vie des catholiques.
3: Bien sûr, évidemment, c'est fondamental, puisque c'est le signe efficace de l'action de Dieu dans notre vie.
0: C'est ce qui fait aussi que l'Église entre vraiment dans l'intimité des fidèles. On pense à la confession. Oui. Il semble que c'est un point liminaire aujourd'hui dans l'Église, c'est-à-dire que c'est aussi un lieu de rencontre avec ceux qui sont, disons, sur le seuil de l'Église catholique, ceux qui pratiquent peu, qui viennent, par exemple, que pour les mariages. C'est important, ça, cet aspect-là des sacrements.
3: Bien sûr, c'est la dimension de communion. Et c'est important que dans ces cérémonies, alors qu'elles soient sacramentelles ou non, parce que, par exemple, les obsèques ne sont pas sacramentelles, mais c'est des occasions de rassemblement, c'est des occasions de rencontre et de communication de quelque chose lors de la parole de Dieu. Donc l'ouverture est, dans la mesure où on est société encore un peu catholique, enfin, où les gens sont attachés, ils se rendront compte que, eh ben, malgré tout, des obsèques à l'Église, c'est dans une autre dimension que simplement aller directement au cimetière. Et donc c'est des moments importants pour faire sentir cet accueil que Dieu est par nature.

0: Père François Heuvet, nous explorons avec vous le lien complexe des catholiques avec leur Église. On va tenter de l'articuler avec cette idée très chrétienne du don de soi. Est-ce qu'on peut redire en quoi est-ce que c'est important dans la religion chrétienne d'être en mesure de donner sa vie ?
1: Je crois que si on est dans cette perspective de communion, de rencontre, comment dire, d'amour, hein, parce que je n'ai pas encore prononcé le mot, mais c'est ça qui est à l'arrière-plan, dans tout amour, il y a un don de soi. Hein. Toute relation un peu forte comporte nécessairement une dimension de don de soi à l'autre. Et dans la mesure où le christianisme oriente vers cet amour universel, eh bien, effectivement, immédiatement, vient la notion de don de soi.
0: C'est vraiment ce qu'attend l'Église des fidèles qui donnent leur vie.
1: Oui, enfin, c'est ce que chacun de nous attend. Qu'est-ce que j'attends de l'autre avec qui je suis en relation intense, à la fois de partager ce don, enfin, que moi je suis prêt à me donner et que lui est prêt à se donner.
0: Dans votre livre, vous expliquez que l'Église est vue comme mystique, institutionnelle, apostolique, eschatologique. Ce sont des mots qu'il faudrait pouvoir expliquer. Mais ça donne tout de même l'impression qu'on est là face à quelque chose qui englobe vraiment tous les aspects de la vie du fidèle. Est-ce que c'est comme ça qu'est supposé fonctionner la vie d'un catholique, d'être intégralement prise en charge par l'Église ?
1: Qu'est-ce que ça veut dire prise en charge par l'Église ? Encore une fois, il faut toujours revenir à ce piège, si je puis dire, de voir l'Église comme l'institution. Alors si effectivement, la prise en charge par l'Église, ça veut dire que mon curé me dit à chaque instant ce que je dois faire, ça, effectivement, non, c'est à récuser. Mais si c'est vivre cette solidarité avec la communauté chrétienne, cette solidarité aussi avec l'humanité, hein, que ce que je vis soit vraiment au service d'autrui, dans toutes ces dimensions. Mon conjoint, ma famille, mes amis, ma communauté, mes collègues de travail, l'humanité. Enfin, que ce que j'entreprends ne soit pas pour mon seul profit, c'est une tentation permanente. Hein. Qu'est-ce que je fais finalement ? Est-ce que c'est pour me valoriser moi-même ? Ou est-ce que c'est pour être au service d'autrui ?
0: Mais c'est vrai que cette notion de don de soi, on a l'impression qu'à notre époque, quel que soit finalement le croyant, sa sensibilité, on a l'impression qu'on échappe difficilement au confort moderne, en tout cas dans nos sociétés occidentales. Et on se demande si finalement l'idée de don de soi, on sait encore ce que ça veut dire, si on était un peu sévère avec nous-mêmes aujourd'hui.
1: Je pense qu'il y a beaucoup de gens qui, sans forcément employer l'expression don de soi, peut-être qu'on a en tête une spiritualité un peu ancienne, qui valorisait beaucoup le sacrifice, et à la limite, plus on se prive, mieux c'est. Par exemple, ce n'est pas de se priver, c'est de donner à autrui. Si je donne à autrui, il y a des chances qu'autrui me donne, donc c'est le partage qui importe. La perte en soi n'est pas une valeur positive, c'est le fait de donner. Et encore une fois, c'est le partage qui est à l'horizon. Alors effectivement, le piège du confort, c'est à ce moment-là, je vais accumuler. Bon, et ça va être un obstacle pour entrer en relation avec l'autre. Et ça peut être le piège. À côté de ça, un minimum de confort, rien de... Enfin, je veux dire, quand je vais chez le dentiste, j'ai plutôt envie qu'il ait un bon système plutôt qu'un vieux truc à l'ancienne où je vais souffrir de martyr pendant toute la séance.
0: Mais dans la relation à Dieu, peut-être qu'on n'échappe pas complètement à l'influence du développement personnel ou on est plus dans une attitude peut-être de réception. Qu'est-ce que ça voudrait dire être dans le don de soi, dans la relation à Dieu ?
1: De toute façon, la relation à Dieu, elle passe toujours par la relation aux autres. Il n'y a pas à opposer d'un côté, actuellement je suis en relation à Dieu, moi je suis en relation aux autres. Le christianisme est une religion d'incarnation, donc Dieu s'est fait homme, et ça veut dire que cette relation à Dieu, elle passe toujours par des médiations créées, des médiations humaines. Donc si c'est uniquement une affaire de confort personnel, le christianisme ne cultive pas le mal-être pour le plaisir, si je puis dire. Ça, c'est du masochisme. Que ce bien-être soit au profit d'autrui. C'est le problème de la richesse, hein. Et quand l'Évangile dénonce la richesse, il dénonce ce risque d'être enfermé. C'est que plus j'accumule, moins je suis porté à porter le regard ailleurs. Ça, c'est le piège. Et c'est difficile à un riche d'entrer dans le royaume des cieux parce qu'il risque d'être enfermé. Cela dit, il y a des riches qui sont très portés sur le partage. Mais la richesse comme telle n'est pas une malédiction.
0: Et on peut considérer la foi comme une richesse, c'est-à-dire se dire « je suis confortablement installé dans mes belles idées,
1: tout
0: d'un Dieu qui est beau ».
1: Exactement. C'est un peu le syndrome du jeune homme riche dans l'Évangile. Hein. Voilà, j'ai fait tout ce qu'il fallait. Qu'est-ce qui me manque ? Jésus dit, il te manque l'essentiel. On peut se dire à certains moments, je n'ai jamais tué, jamais volé gravement, je suis fidèle à mon conjoint. Oui, mais est-ce que je suis attentif à autrui ? Si finalement, je passe mon temps à me regarder dans un miroir et à comparer avec le catalogue des commandements et à trouver que c'est très bien, il y a un problème.
0: Donc le décentrement, ça aide à avoir une foi solide, on peut dire.
1: Ah, mais bien sûr. Oui, tout à fait, oui. Fondamental.
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3: Notre époque est marquée par un intérêt pour les ressources du christianisme. C'est ce que vous écrivez dans votre livre « Croire au XXIe siècle ». Père François Heuvé, bonjour.
4: Bonjour.
3: Nous arrivons à la fin de nos entretiens sur cette foi catholique que l'on voudrait solide, peut-être, pour certains. Alors, est-ce que ça signifie de revenir à tout un ensemble de données comme le salut, le péché originel, le jugement, le combat spirituel? On pourrait se féliciter quelque part de se dire que, au fond, notre époque s'en est libérée parce que ça pouvait sembler pesant.
4: Oui, effectivement, des spiritualités, disons, des années 30, 40, invoquaient beaucoup la peur du jugement, le péché, etc. Bon, peut-être qu'il fallait un peu se libérer de ça. Du coup, on citait un autre jour le père Varillon, qui insistait beaucoup sur Dieu amour. Bon, aujourd'hui, on dit, ouais, c'est pas gentil, Dieu amour, enfin, il y a aussi la lutte contre le mal, évidemment. Enfin, voilà. Donc, il faut tenir tout ça ensemble. D'abord, par réalisme, et puis on voit bien que dans le monde actuel, la violence n'a pas disparu, donc le mal n'a pas disparu, et qu'il y a toujours à lutter contre le mal. C'est pas agréable, évidemment, mais ça fait partie de notre vie.
3: Et si on en vient à cette idée de salut, est-ce que c'est grave, selon vous, d'ignorer cette idée, d'écarter toute idée de salut ?
4: Ah oui, ben oui, bien sûr. Alors, à la fois, il faut distinguer peut-être... être sauvé d'eux ou être sauvé pour. C'est-à-dire, encore une fois, est-ce que je suis préoccupé par ce qui va mal, par mes défauts, ou est-ce que je vise à m'accomplir ? Hein, le salut, c'est plutôt de l'ordre de l'accomplissement. Le salut, c'est l'ordre de la divinisation, de la communion avec Dieu. C'est ça positivement, le salut. Alors, qui suppose un combat spirituel, mais un combat dans lequel c'est Dieu qui lutte à mes côtés. Enfin, c'est pour ça que, je dirais, la confession des péchés doit toujours commencer par l'action de grâce. C'est reconnaître comment Dieu est présent dans ma vie. Ce qui n'est pas forcément toujours évident, du reste.
3: Hein. Alors qu'à la messe, on commence par dire qu'on est pécheur. Hein.
4: Oui, alors effectivement, je ne suis pas spécialiste sur la liturgie, mais la liturgie byzantine que je connais assez bien, on commence par une prière universelle, dans laquelle il y a « Seigneur, prends pitié ». Et que nous, on interprète du côté catholique latin comme étant la confession des péchés. Alors que la confession des péchés, du côté byzantin, elle vient plus tard. Il faudrait retrouver peut-être la liturgie, ce sens de l'action de grâce au départ. Parce que c'est là, c'est par contraste qu'on comprend ce que c'est que son péché. Sinon, on confond le péché et la faute. Hein, je me sens coupable. Alors, du coup, je me justifie. Bon, je fais une espèce de cercle pervers de culpabilisation, justification. Mais ça, le péché, c'est pas ça. Le péché, c'est par rapport à Dieu. C'est la rupture de relation avec Dieu. Mais ça suppose que je suis conscient qu'il y a une relation. Et donc que Dieu est à mes côtés.
3: Le péché originel, c'est ça, c'est se sentir fondamentalement coupé de Dieu et rechercher la nécessité de la grâce divine.
4: Alors ça, c'est le péché. Alors après ça, le péché originel, c'est plutôt cette structure. L'expression de saint Paul est très parlante. Hein. Je ne fais pas le bien que je voudrais faire, je fais le mal que je voudrais éviter. Voilà, c'est ça, cette structure mystérieuse, parce que, encore une fois, la pensée moderne, enfin, pas seulement, mais pense que, voilà, j'ai les ressources pour vaincre le mal, hein, c'est ça le point de départ, je veux dire, de la modernité, hein, c'est l'humanité a les moyens de se débarrasser de la violence, des guerres, etc. Bon, manifestement, ça ne fonctionne pas. Alors, ça ne va pas nous entraîner à une sorte de désespérance complète, mais de prendre conscience que peut-être que j'ai des ressources, mais peut-être que je les reçois d'ailleurs, que je vais m'ouvrir à Dieu pour entrer dans cette démarche. Enfin, en tout cas, prendre conscience de cette mauvaise orientation, de cette corruption qui n'est pas radicale, hein, mais qui est présente dans l'humanité, cette sorte de solidarité dans le mal qui est au sein de l'humanité.
3: Ah oui, alors c'est ce que vous dites dans votre livre, cette solidarité profonde de l'humanité dans le mal. Qu'est-ce que ça veut dire ?
4: Ben, ça nous sort de l'illusion que nous serions tous à coopérer pour le bien. On est pris au piège de cette violence qui est en nous, malgré nous, en quelque sorte.
3: Sans revenir sur le grand débat, vous le dites dans votre livre, qui a opposé Saint-Augustin à Pélage, c'est un sujet complexe, mais est-ce qu'au fond, l'idée, c'est d'installer dans nos esprits l'idée d'une conscience, avoir conscience du mal ou de la faute? Est-ce que c'est ça qui est censé éveiller en nous quelque chose?
4: L'idée fondamentale, c'est que le mal est présent en nous. On revient toujours à cette phrase de saint Paul, « Le bien que je voudrais faire, je n'arrive pas à le réaliser, et le mal que je voudrais éviter, je le commets. » Je dirais, c'est l'expérience commune. Le mal, ce n'est pas l'autre qui est méchant, qui m'empêche de faire le bien. Bon, c'est moi-même, c'est mystérieux, hein, ça m'échappe, mais il n'y a pas lieu de désespérer. Je peux me faire aider, je peux être aidé, ce qu'on appelle la grâce, hein, ce que saint Augustin appelle la grâce, pour justement
1: orienter ma vie dans la bonne direction. Enfin, en tout cas, cette conscience de regarder le mal en soi-même avant de le projeter sur les autres, parce que ça, c'est la tentation permanente. Hein. Si ça va mal, c'est la faute des autres. C'est beaucoup de systèmes idéologiques ont pensé de cette façon-là. On va éliminer une partie de la population, tout ira mieux. Bon, en fait, c'est le contraire qui se produit. Prendre conscience de ça, c'est fondamental. Et prendre conscience que j'ai besoin d'autrui. C'est l'inverse, justement, de fameux Pélage. Rappelons que donc, c'est un moine très ascète. C'est pas un bon vivant, Pélage. C'est pas un jouisseur, au contraire, qui, à force d'assage, je vais réussir à me sauver. Et Saint-Augustin voit bien le piège de ça. Et on voit bien que ça peut aussi nous tenter. Hein. On parlait il y a quelques temps du sacrifice, etc. Ah, je fais des efforts, je me sacrifie, etc. Je vais progresser dans la vie spirituelle. Voilà. Mais finalement, ça, c'est le piège radical, puisque

0: Sur RCF Notre-Dame, nous tentons de comprendre avec vous, Père François Heuvé, si avoir une foi solide au XXIe siècle, cela revient à renouer avec des notions de la foi chrétienne que l'on avait tendance peut-être à écarter parce que considérées pour certaines comme désuètes. Je pense par exemple au combat spirituel. Vous dites que notre époque est marquée par un intérêt pour les ressources du christianisme, mais pourtant, s'il y a bien une idée qui fait fuir, c'est bien celle du combat spirituel tout de même.
1: Je pense qu'on a besoin effectivement de les réhabiliter. Ça rejoint ce qu'on disait sur le mal. C'est-à-dire le fait que justement le mal est en moi, c'est un combat. Ce n'est pas un combat contre mon ennemi, enfin mon ennemi au sens le méchant qui est en dehors de moi. Justement, je reviens à Pélage. Le piège sur le combat spirituel, c'est que ça risque que je fais appel à mes propres ressources, alors que dans la vie spirituelle, je découvre à un moment donné que ce qui importe, c'est de recevoir la grâce. Donc il y a une dimension d'abandon, de démaîtrise. On n'est plus dans la lutte à partir de ses propres ressources, mais on est dans la réception de la grâce. Donc c'est là qu'il faudrait expliciter, effectivement, cette notion de combat spirituel. Par rapport à une époque de bien-être, on se dit pourquoi est-ce qu'il faut combattre, tout va bien, bon, effectivement, c'était pas très à la mode. Là, aujourd'hui, comme reviennent les guerres, les conflits, etc., ça peut prendre davantage de résonance, mais à condition de l'interpréter de manière satisfaisante.
0: Père François Heuvé, on tente de revenir aujourd'hui à des données fondamentales de la religion chrétienne. La notion de salut paraît un peu désuète. En réalité, elle est centrale dans la Bible. Vous dites dans votre livre que l'enjeu des récits de création, c'est qu'il est salvifique. Expliquez-nous qu'est-ce que ça veut dire.
1: Qui a rapport au salut. La création, qu'est-ce qu'elle nous dit? Dieu vit que ce monde était bon. C'est ça le fondement.
0: Donc le bien est premier par rapport au mal.
1: Exactement, c'est ça.
0: Ça, c'est quand on est chrétien, on a ça au cœur.
1: Absolument.
0: On se dit que le bien est forcément
1: victorieux. Il est plus original que le mal. Le mal est présent dans le monde, ça. Enfin, c'est pas un scoop de le dire. Mais pas être péché original, c'est un peu embêtant. Parce que le mal n'est pas à l'origine du monde. C'est le bien qui est à l'origine du monde. Le mal affecte. Il est présent dès le commencement, ça c'est autre chose. Il est présent de fait dès le commencement, et on ne peut pas s'en débarrasser comme ça. Par quelques efforts généreux, suffit pas. Effectivement, c'est l'intuition de saint Augustin qui a formulé ça de manière la plus profonde. Mais
0: oui, ça c'est important parce que parfois on est tenté de voir le monde comme un affrontement entre deux forces égales, le bien et le mal.
1: L'affrontement du bien et du mal à l'origine du monde, elle est dans beaucoup de mythologies. Je ne sais pas si c'est peut-être dans tout, on ne sait rien. Dans la Bible, il y a encore quelques réminiscences de ça, parce qu'elle s'inspire de récits mythologie voisine. Mais ce qui est frappant dans le récit de création dans la Genèse, c'est justement, il n'y a pas de combat. Il n'y a pas de combat. C'est Dieu dit que soit lumière, la lumière est. Voilà, point final.
0: Il y a aussi une chose très intéressante que vous dites, c'est que Dieu a créé le monde à partir de rien, sans nécessité et pas par hasard. Cette charité divine à l'origine du monde, est-ce qu'elle doit guider aussi la foi des chrétiens?
1: Oui, la création, c'est un geste de partage. C'est-à-dire, Dieu crée du différent de lui. Hein, on ne fait pas partie du corps de Dieu, mais on est destiné à entrer en communion avec lui. Mais la communion suppose des instances différentes. Sinon, c'est la fusion. Et donc, il faut qu'il y ait du différent pour qu'il y ait de la communion. Mais l'horizon, c'est bien la communion.
0: Et pour finir, on peut citer ce que disait le pape Léon XIV dans une de ses audiences au cours du mois de mai en 2025. Il parlait de la parabole du bon samaritain. Il encourageait à passer de l'idée de qui m'aime à qui a aimé. Et il dit que la première question est une question immature et que la seconde, c'est la question de l'adulte qui a compris le sens de la vie. Est-ce que ça vous inspire, cette phrase?
1: Effectivement, on a besoin d'être aimé, ça c'est normal, mais c'est important justement de passer à une autre attitude. Le petit enfant a besoin de recevoir de l'amour. On retrouve le don de soi, finalement, dont on parlait il y a quelques temps.
0: Et peut-être aussi un peu cette idée de foi solide, de se tourner vers l'autre.
1: Je crois que c'est là qu'on constate, c'est moi la solidité de la foi, c'est dans cette ouverture à autrui qu'on constate que la foi est solide. C'est pas dans les discours.
0: Un grand merci, Père François.

0: François Hevé, je renvoie donc à votre ouvrage « Croire au XXIe siècle » paru aux éditions MAM. Je rappelle que vous êtes prêtre jésuite, rédacteur en chef de la revue Études. Merci à Cédric Koba pour la réalisation technique de cette émission que vous pourrez réécouter sur les sites de RCF Notre-Dame.
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2: Alors jeudi, votre émission, Christophe, est consacrée aux livres spirituels et religieux avec votre fidèle chroniqueur Jean-François Rode. Bonjour à tous les deux.
3: Bonjour.
2: Aujourd'hui, vous voulez nous parler du diaconat et des diacres. Léon XIV rassemblera à Notre-Dame les prêtres, les évêques et aussi les diacres. Les diacres, que sont-ils ?
4: Ben vous savez, c'est le gars qui est juste derrière l'officiant et qui bondit pour dire « Frères et sœurs, dans la charité du Christ, donnez-vous un signe de paix », ou tout à la fin, il bondit tout autant pour être sûr de pouvoir dire « Allez dans la paix du Christ ». À lui, le mot de la fin, et il le savoure, ce mot, pour rappeler que la messe est dite. Bon, je souris. Mais ces deux interventions liturgiques ont leur importance et nous allons le voir. Les diacres, parlons-en sérieusement, ils sont de plus en plus nombreux à s'engager quand le nombre de prêtres ne cesse de diminuer. Il fallait qu'un jésuite, normalien, agrégé de géographie, professeur de théologie aux facultés Loyola de Paris, dont il fut recteur de 2017 à 2024, il fallait donc que ce jésuite se penche sur le sujet pour montrer combien le diaconat est une porte d'avenir de l'Église. Cet homme, c'est Étienne Grieux. Son livre s'appelle « Les oreilles de l'évêque à propos des diacres » aux éditions de Loyola. Bonjour Étienne Grieux.
5: Bonjour.
4: Votre livre, Les oreilles de l'évêque à propos des diacres, publié aux éditions Loyola, m'a plus qu'intéressé. Il m'a interrogé, il m'a secoué, car vous donnez une vision de l'Église aussi appuyée sur son histoire que rafraîchissante. Pourquoi le titre Les oreilles de l'évêque ?
5: Alors, ça vient d'un document du 3e siècle, la Didascalie des apôtres, qui parle des diacres comme étant la bouche, la pensée, l'oreille de l'évêque. C'est dire le lien extrêmement fort entre l'évêque et le diacre. Et c'est pour ça que le livre, en fait, parle des diacres, bien sûr, mais le sujet est plus large. À travers les diacres, c'est toute la question du ministère ordonné qui est retravaillée. Voilà. Et en prenant le diaconat, on peut dire comme quelque chose de premier, de primordial, pour penser l'ensemble du ministère ordonné.
4: Alors, avant de rentrer dans les détails du diaconat, j'aimerais vous entendre, Jean-François Rode, car vous êtes un lecteur plus qu'attentif, un chroniqueur habile, mais surtout, vous êtes diacre à l'église Saint-Roch à Paris. Et vous vous êtes retrouvé, j'espère, dans les pages d'Étienne Grieux.
3: Ah bah oui, je veux dire que c'est le livre le plus puissant sur le diaconat que j'ai lu. J'ai tout lu, il me semble, sur la question. Non, franchement, c'est une très belle réflexion, très enracinée, effectivement, dans l'ensemble d'une réflexion sur les ministères. Et oui, c'est un livre qui donne beaucoup de poids au diaconat, et en fait, qui a besoin d'éclairer ce qu'est le diaconat, parce qu'on a beaucoup de vécu, et c'est pas si simple que ça de définir le diacre. Vous le dites, d'ailleurs, bon, en commençant, il y a de plus en plus de diacres, mais il y a de diversité d'actions, mais finalement, quelle est l'essence même du diaconat? Ça vaut le coup d'y réfléchir. Et vous faites une belle enquête.
4: Une belle enquête, et aussi, on peut dire, extrêmement lisible. Parce que on n'a pas, c'est pas de la prise de tête. C'est plutôt de la prise de cœur que vous voulez faire.
5: Ah, c'est vrai. Moi, bon, c'est une manière de travailler, d'écrire, quoi.
4: Alors, il y a actuellement 50 159 diacres dans le monde, avec une progression significative de 2% par an, 25 000 diacres en 1998 et 43 000 en 2013. Alors, rapportons quand même ce chiffre auprès des 400 000 prêtres dans le monde et aux 600 000 religieuses. Mais voyons aussi leur temps de travail. 43,8% des diacres consacrent moins de 12 heures par semaine à leurs activités ecclésiales et 12,9% au moins 36 heures. Dernière donnée. Pour la plupart, les diacres sont ordonnés au moment de leur retraite de leur vie professionnelle. Donc, on a quand même une échelle d'âge assez élevée. Ces chiffres montrent, et ramenés, comme vous le dites très bien dans votre livre, rapportés aux 400 000 prêtres dans le monde et aux 600 000 religieuses, ces chiffres montrent qu'effectivement, il y a une dynamique des diacres, mais quand même, il y a un petit poids. Le poids de l'âge et puis le temps de travail.
5: C'est vrai, alors. Ce qui est dit là sur le temps de travail, ça concerne avant tout les diacres en France. Par exemple, c'est pas sûr qu'on retrouve les mêmes données en Allemagne. Mmh. Et ça indique quelque chose d'emblée très intéressant, c'est que le diaconat a pris des figures parfois assez différentes selon les régions du monde. Et il faut ajouter aussi, et ça c'est un vrai problème pour l'Église, c'est que le diaconat reste pratiquement inconnu dans des continents entiers. Par exemple, en Afrique, en Asie, très très peu aussi. Ouais.
4: Et vous dites d'ailleurs dans votre livre que c'est un peu compliqué pour un diacre quand il a un curé qui est africain, qui arrive et qui ne connaît pas l'existence des diacres, c'est un peu compliqué de trouver une juste collaboration avec lui.
5: Oui, ça peut, disons. En même temps, je suppose qu'il y a beaucoup de prêtres africains qui, qui découvrent la réalité de l'Église de France assez différente de celle qu'ils connaissent en Afrique. Ils se mettent à découvrir aussi le diaconat. Et ça pourrait être intéressant pour les églises africaines en retour aussi.
4: Et oui, Alors, en 7 chapitres, vous revenez à la fois sur les ministères, le point de départ de l'annonce évangélique, l'antiquité chrétienne, le diaconat aujourd'hui, le ministère diaconat par la liturgie, le diaconat et les autres ministères qui s'éclairent réciproquement. Et peut-être faut-il repenser la mission avec le diacre. Quelle dynamique pour l'annonce de l'évangile d'aujourd'hui ? Le diacre est-il un peu une pédale d'accélérateur du moteur ?
5: Ah, c'est une belle image. En tout cas, je trouve que le diacre, on pourrait le situer du côté du commencement de l'annonce de l'Évangile.
4: Ouais.
5: C'est celui qui invite sans cesse à recommencer l'annonce de l'Évangile. Alors qu'on pourrait dire, le prêtre ou l'évêque, ils sont du côté, ils connaissent la fin de l'histoire. C'est pour ça qu'on peut célébrer l'Eucharistie avec eux. Mais le diacre, c'est un petit peu comme s'il y avait encore ce suspense. Qu'est-ce qu'il en sera de la manière dont l'Évangile sera accueilli ? Voilà. Et donc, il l'annonce comme si on ne l'avait jamais entendu encore. Et ça, c'est important qu'on puisse l'annoncer comme ça aussi, l'Évangile. Voilà.
4: Alors, avec la notion de gratuité. La gratuité pour la liberté, la gratuité d'initiative, gratuité de réponse. Enfin, le ministère diaconal, avec sa disponibilité, ses points d'ancrage, le diacre dans l'écosystème, les relations avec les laïcs, les polémiques aussi entre liturgie et engagement solidaire. Étienne Grieux, Jésus pose les vraies questions pour l'avenir de l'Église. Ne se pose-t-elle pas sur le diaconat lui-même ?
5: Alors, effectivement, je pense qu'il y a une question. Disons, moi, ce que j'ai voulu vraiment travailler dans mon livre, c'est que je crois que le Concile Vatican II reste assez peu précis sur ce qu'est le diaconat et le sens qu'il a pour l'Église.
4: Vous parlez d'une vraie dynamique pour autant timide.
5: Oui, oui, du coup, le fait que ça reste un ministère assez mal défini quand même, et entre les textes des magistères, des fois, il y a un petit peu du flou. Hein. Donc, c'est pour ça que moi, je me suis dit, bon, ben, essayons de proposer une manière de comprendre le diaconat, qui ne prétend pas être la seule possible, bien entendu. Il y a plusieurs manières de penser le diaconat.
4: Vous citez Lumen Gentium, je le lis. Il appartient au diacre d'administrer solennellement le baptême, de conserver et distribuer l'Eucharistie, d'assister au nom de l'Église au mariage et de le bénir, de porter le viatique aux mourants, de donner lecture aux fidèles de la Sainte Écriture, d'instruire et exhorter le peuple, de présider au culte et à la prière des fidèles, d'être ministre des sacramentaux, de présider aux rites funèbres et à la sépulture. C'est ce que dit Lumen Gentium, donc Vatican II.
5: Ouais.
4: Quand on lit ça, on dit, mais ce sont des prêtres.
5: En fait, il y a un autre texte du Concile, Agentes XVI, qui, c'est assez marrant, parce que dans le même Concile, vous avez deux présentations du diaconat différentes, vraiment. Là, avec Lumen Gentium, c'est très axé sur des gestes liturgiques,
4: oui,
5: des célébrations liturgiques.
4: Et
5: quand on lit Agentes, eh bien, on découvre que le diacre, il peut être aussi responsable de petites communautés un peu éloignées, isolées, voilà. Et puis, il est aussi responsable de tout ce qui est le domaine du caritatif dans l'Église. Voilà. Alors, voyez, rien qu'à l'intérieur du Concile, vous avez deux manières de comprendre le diaconat un peu différentes. Mais c'est intéressant aussi pour l'Église, parce que ça a ouvert, on peut dire, un champ de travail considérable dans lequel il y a beaucoup de choses qui ont été mises en œuvre, qui vont dans des directions différentes, mais il me semble que petit à petit, on voit quelque chose qui se dessine de plus.
4: Voilà. Saint Paul écrit à Tite, on cite, « Je t'ai laissé en Crète afin que tu mettes en ordre ce qui reste à régler et que, selon mes instructions, tu établisses des anciens dans chaque ville. S'il s'y trouve quelque homme irréprochable, mari d'une seule femme, ayant des enfants fidèles qui ne soient ni accusés de débauche ni rebelles, car il faut que l'évêque soit irréprochable comme économe de Dieu, qu'il ne soit ni arrogant, ni colère, ni adonné au vin, ni violent, ni porté à un gain déshonnête, mais qu'il soit hospitalier, ami des gens de bien, modéré, juste, saint, tempérant, attaché à la vraie parole telle qu'elle a été enseignée, afin d'être capable d'exhorter selon la sainte doctrine et de réfuter les contradicteurs. Je relis quand même, s'il s'y trouve quelque homme irréprochable, mari d'une seule femme, ayant des enfants fidèles, qui ne soient ni accusés de débauche, ni rebelles. C'est le diacre ?
5: En tout cas, ce qui apparaît clairement dans les textes comme celui-là, c'est il y a un binôme, souvent, évêque-diacre.
4: Et on l'a là, hein ?
5: Ouais, tout à fait. Et du coup, moi, ça m'a beaucoup intéressé et j'ai axé mon livre là-dessus. C'est pour ça que le titre vient de là aussi, « Les oreilles de l'évêque ». Il y a ce lien extrêmement fort entre épiscopat et diaconat.
4: Jean-François Rode.
3: La question que vous posez d'emblée, sur notamment la place du diacre, m'a beaucoup intéressé. Et tout le livre essaie de répondre à cette question. Faut-il voir dans le diacre un élément majeur d'un changement structurel plus ample qui est en train de renouveler le visage de l'Église et de ses ministres? Ou bien ne s'agit-il que d'une adaptation à l'époque contemporaine, voire d'un simple pis-aller en situation de pénurie de ministres ordonnés? Il y a quand même toujours un peu ces deux. Vous choisissez une vous prenez une position très ample et très dynamique et très importante pour le diacre, et pas simplement un rôle un peu de soutien parce qu'on manque de prêtres.
5: Tout à fait, tout à fait. Et là-dessus, moi, il y a quelque chose qui m'a beaucoup aidé, c'est que traditionnellement, pour définir le diaconat, quand on cherche une référence biblique, on va chercher du côté d'Acte 6. Vous savez, Acte 6, c'est le texte où la communauté, ça commence à phaseiller, parce qu'il y a des récriminations de la part des veuves, des hellénistes. Et du coup, à ce moment-là, les responsables se réunissent et ils décident d'instituer 7 hommes remplis de l'Esprit Saint, etc., etc., en qui on verra ensuite les diacres, les premiers diacres. Voilà. On peut dire que ça vient d'un problème qui a touché la communauté. Mais on peut dire que ce souci qu'avaient les apôtres de ceux qui ont le plus de mal à trouver leur place dans la communauté, les apôtres l'avaient bien en eux, mais ils n'arrivaient plus à l'honorer, ce souci-là. Et c'est pour ça qu'ils ont institué des diacres. Et du coup, vous voyez, les diacres, c'est comme, disons, le ministère du diacre, il fait partie de ce que porte le ministère des apôtres. On ne peut pas les séparer. Hein. Et du coup, moi, j'ai été chercher, je me suis demandé, mais alors, dans quel texte on pourrait voir le lien entre ces deux parts, ces deux versants du ministère, hein. Et je me suis dit, mais si, il y a un texte, c'est la parabole de la brebis perdue. Parce qu'on voit un berger, le berger, c'est celui qui doit rassembler son troupeau, donc il y a une position centrale, forte, et ça donnera lieu à la présidence, dans la suite de l'histoire de l'Église, avec l'épiscope, l'évêque, et puis les prêtres. Et il y a aussi celui qui laisse le troupeau pour aller chercher la brebis perdue et qui donc a le souci de ceux qui sont en difficulté, voilà, et qui sont les plus vulnérables. Et ça, c'est la figure du diacre. Mais on voit bien que quand Jésus parle, c'est la même personne qui assume les deux, hein. Et du coup, on voit bien le lien très fort entre les deux versants du ministère.

0: Un extrait de Paulus de Mendelssohn. Ici, le Temple du Seigneur, l'Orchestre des Champs-Élysées, la Chapelle Royale, Collégium Vocal.
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3: Je suis avec Étienne Grieux, auteur de Les Oreilles de l'évêque que publient les éditions Loyola. Jean-François Rode, frottez un peu votre expérience de diacre au contenu de cet ouvrage, je vous en prie.
4: Eh bien, ça, c'est très encourageant pour le diacre que je suis, parce que ça montre justement, par exemple, la réflexion sur ce qu'est le ministère en général. Et cette parabole, moi, m'habite beaucoup. Le diacre est en charge en priorité de la brebis perdue qu'il doit aller chercher. C'est vraiment, pour moi, une belle, plus qu'une image, hein, c'est une parabole de Jésus, mais c'est vraiment une définition du diacre. Ça m'a beaucoup.
3: Alors, Étienne Grieux, vous insistez énormément sur la charité et la place du diacre vers les pauvres. Alors là, il y a beaucoup, beaucoup de pages sur la pauvreté, le dialogue avec les pauvres. Et vous avez eu cette expérience dans les pays musulmans où il y a cette très jolie phrase où on dit, chez les chrétiens, il y a une église et un dispensaire.
5: Ah oui.
3: Ça, c'est très, très joli. Parce que
5: c'est dans la postface.
3: C'est dans la postface.
5: Diacre, oui.
3: Ça, c'est très, très joli, parce qu'effectivement, on aide et on soigne. Alors, dans l'évangile de Matthieu, au chapitre 26, Jésus s'en était aperçu, dit, pourquoi faites-vous de la peine à cette femme qui vient elle a de bonnes raisons à mon égard, car vous aurez toujours des pauvres avec vous, mais vous ne m'aurez pas toujours. En répandant ce parfum sur mon corps, elle a fait pour ma sépulture. N'est-il pas en train de nous dire, Jésus, qu'il y a plus urgent que de vider à la petite cuillère l'océan de la pauvreté ? Et vous écrivez, la place des plus pauvres dans l'Église est tout simplement cruciale pour celle-ci. C'est important de revenir là-dessus pour comprendre ensuite comment le diacre va rentrer dans ce maillage. On vous écoute.
5: Alors, ce qu'on pourrait dire d'abord, c'est que je crois effectivement que la relation entre l'Église et les pauvres est cruciale. De même que dans les évangiles, quand on lit tout simplement les évangiles, on voit la place considérable que tiennent les malades, les lépreux, les possédés,
3: les
5: éclopés de la vie, etc., etc. Dans le ministère de Jésus, on a l'impression qu'il passe le plus clair de son temps.
3: Comme si tout le monde s'était manifesté à ce moment-là parce que le Seigneur était là.
5: Alors peut-être, mais en tout cas, il me semble que ce que veut Jésus, le cœur de sa mission, c'est quand même renouer l'alliance avec son peuple.
3: Oui.
5: Et pour renouer l'alliance avec son peuple, il commence par ceux qui sont toujours menacés de basculer hors alliance. Oui. C'est-à-dire tous ceux qu'on va considérer comme étant pas tout à fait dignes pour participer aux grandes célébrations où on se tourne vers Dieu. Voilà. Alors, disons, à cause de cela, je pense que l'Église, elle a vraiment un rendez-vous crucial avec les pauvres. C'est peut-être pas d'abord pour... c'est à la fois pour lutter contre la misère et tout ce qui abîme l'homme, et Dieu sait qu'on a énormément de très belles figures
3: et tout au long de l'histoire de l'Église.
5: Oui. Mais en même temps, c'est aussi pour entendre ce que l'on peut recevoir de la part de Dieu, et qui est passé par ces personnes-là. Parce que dans les évangiles, ces personnes-là, les éclopés de la vie, comme vous disiez, ce sont les seuls à qui Jésus dit « ta foi t'a sauvé ». Il ne le dit pas à ses disciples. Au contraire, avec les disciples, il leur dit « vous êtes lents à croire ». Mais à eux, alors là, il se passe vraiment quelque chose de très intéressant. Ça veut dire que ces personnes qui sont au bord, souvent au bord d'un abîme, disons, eh bien, c'est comme si elles étaient capables de rassembler tout leur être pour le tourner vers Dieu, ce qui nous est beaucoup plus difficile à nous.
3: C'est la clé de la fraternité.
5: Alors je pense que là, il y a quelque chose de très important, il y a une clé pour la fraternité, effectivement.
3: Oui.
5: Ouais. Une fraternité qui commence par ceux avec qui, enfin, que spontanément, on aurait tendance à regarder de haut. Voilà.
3: Bien sûr. Ouais. Jean-François Rode, de votre paroisse, ce sont les diacres qui organisent des maraudes. Comment ça se passe pour l'aide aux démunis ? Il y a une aide, mais aussi le dialogue, l'écoute. Comment ça se passe ?
4: Non, c'est pas... en fait, chez nous, il y a un peu de cela. On participe à la conférence Saint-Vincent de Paul, à des petits déjeuners solidaires, etc. Et par exemple, les maraudes, ce sont des laïcs qui les ont organisées. Non, ça n'est pas une activité réservée aux diacres. Mais... il y a toujours une... Parce qu'il y a... En fait, la question de la pauvreté est toujours un peu compliquée, parce qu'il n'y a pas que la pauvreté matérielle, la pauvreté... Il peut y avoir aussi beaucoup de gens qui sont isolés, qui sont en manque simplement de considération.
3: Alors, autre point fondamental, Étienne Grieux, dans les oreilles de l'évêque, à propos des diacres, c'est la question de la hiérarchie. Évêque, curé, prêtre, diacre, si nous revenons sur votre titre, l'oreille de l'évêque, le diacre saute au-dessus du prêtre pour rejoindre l'évêque, c'est un peu délicat, je vous cite, enfin vous citez une étude, les diacres se heurtent à des difficultés pratiques dans les vies paroissiales. La collaboration n'est pas toujours organisée, ni la vie fraternelle entre prêtre, diacre et épouse de diacre, il faudrait en parler. La question de savoir si un diacre doit participer ou non au conseil pastoral de la paroisse est résolue différemment selon les lieux. Une autre difficulté pratique peut consister dans le fait que les diacres sont souvent plus stables dans une paroisse que des curés. Ils ont une responsabilité particulière dans la transition d'un curé à l'autre pour la faciliter. Ouais. Et ça, c'est très important. Mais on a deux choses dans ce que je viens de lire. Un, le problème de hiérarchie, d'organisation. Et deux, le fait de la stabilité qui permet que eux, comme vous le dites, comme vous l'écrivez, ils sont dans les associations sportives, ils sont à la chorale, ils sont à la sortie de l'école, donc ils connaissent les gens.
5: On peut dire, on voit bien là un ministère de proximité. Et ça rejoint tout à l'heure cette image de la parabole de la brebis perdue. Disons, la brebis perdue, elle a besoin de quelqu'un qui s'approche d'elle. Voilà. Eh bien, je crois que les diacres, très souvent, ils sont bien positionnés pour avoir cette proximité. Et alors, du coup, ça vient très bien en complément du ministère des prêtres, des curés, de l'évêque. Mais l'évêque ne peut pas être partout. Il ne peut pas avoir des oreilles sur ce qui se passe dans son diocèse. D'où l'importance de ce ministère-là. Voilà.
3: Hein? Est-ce que l'on ne pourrait pas imaginer, c'est la fin de votre livre, des femmes diacres pour souligner la spécificité de ce ministère. Et vous posez la question, mais on se souvient quand même des diaconesses qui en 1745 reviennent avec force et qui vont être très importantes à la fois, même dans la liturgie.
5: Oui, alors de fait, dans l'histoire de l'Église, il y a eu, ça c'est contesté par personne, il y a eu des diaconesses. Alors oui. ce qui est objet de débat, c'est quel était leur rôle, notamment leur rôle liturgique exact, etc. Est-ce que c'était le même que celui que les diacres hommes ?
3: On ne pense pas.
5: Voilà. Alors, mais en tout cas, moi il me semble que la question d'un diaconat féminin, elle est ouverte depuis le Concile Vatican II, parce que quand on a rétabli un diaconat masculin comme degré permanent de la hiérarchie, eh bien, on a laissé ouvert la question d'un diaconat féminin, sans y répondre. Et depuis, on n'a toujours pas répondu. Voilà. Alors, moi, il me semble que ça serait heureux pour l'Église qu'il y ait des femmes qui soient ordonnées diacres, notamment parce qu'elles ont cette sensibilité, elles peuvent avoir cette sensibilité à la proximité. Et puis, je crois qu'on a besoin d'entendre la parole de Dieu qui soit commentée aussi par des voix féminines. Ça me paraît finalement pas très très sain que ce soit uniquement des voix masculines qu'on entende dans la liturgie. Voilà.
3: Alors je me moquais en introduction du diacre qui bondit pour dire les deux phrases, et on les voit, mais elles sont très importantes, et cette présence du diacre à ce moment-là est très importante. Expliquez-nous, c'est vraiment une porte ouverte d'oxygène.
5: Oui, alors le diacre, on peut dire que...
4: Évangile aussi quand même. Hein.
5: Il est évangile, tout à fait. Ouais.
4: C'est quand même paradoxal, un peu, que ce ne soit pas le président vous le soulignez. Ouais. C'est, en tout cas, pour le diacre que je suis, lire l'évangile, je vous assure, c'est pas rien du tout.
5: Ouais, tout à fait. Ouais, ouais. On pourrait dire qu'un des rôles liturgiques du diacre, très important, c'est d'empêcher que la communauté s'enclose en elle-même. Et le fait qu'il soit là, à côté du président, pour lui signaler aussi ce qui se passe dans l'Assemblée, et dans l'Antiquité, il avait vraiment ce rôle-là, à tel point qu'on le décrit comme un ministre très mobile. Il est prêt tout à fait à arpenter les allées de l'Assemblée pour régler une question, pour aider quelqu'un à bien se tenir, etc., etc. Voilà. Et du coup, voilà, c'est lui aussi qui va renvoyer l'Assemblée à la fin, qui l'envoie en mission. C'est lui qui lit l'Évangile, donc qui... Il invite l'Assemblée à écouter ce que le Seigneur veut lui dire. Et c'est lui qui invite les chrétiens à se donner la paix de la part du Seigneur. Voilà. Donc tout ça, ce sont des gestes extrêmement, extrêmement importants. Extrêmement importants pour une communauté chrétienne. Ouais.
3: Merci infiniment, Étienne Grieux, pour votre livre « Les oreilles de l'évêque » à propos des diacres. Nous parlerons de Stanislas Lalanne, notre regretté Stanislas Lalanne, mais le générique est en train d'arriver. Je voulais rappeler que le mardi 15 septembre, à l'Université Loyola, rue de Sèvres, à partir de 19h30, il y a une soirée autour de votre livre, Étienne Grieux, Les oreilles de l'évêque à propos des diacres, et c'est tout à fait passionnant. Merci encore, merci Jean-François Roth, bonne rentrée dans votre paroisse, merci Jean-Paul Lérine pour la réalisation, Thierry Stenner, François Dieudonné, Philippe Alpeche, pour la qualité technique de notre rendez-vous, grand merci aussi à Catherine pour la précieuse aide dans la préparation de cette émission.
0: Demain, vendredi, vous nous emmenez au cinéma ?
3: Nous parlerons de Fjord et surtout de l'immense Jean-Paul Rapneau qui nous a quittés cette semaine. Mais dites-moi, un homme irréprochable, marié d'une seule femme, ayant des enfants fidèles, qu'il ne soit ni accusé de débauche ni rebelle, c'est peut-être vous, Simon.
0: Vous me connaissez tellement bien. On voit qu'on fait bureau commun, n'est-ce pas?
3: Je vous souhaite une bonne journée.
0: À demain, Christophe. Merci pour ces arts et des lettres.

0: Bonjour, bonjour à toutes et à tous et bienvenue dans le téléphone du dimanche. On peut très certainement en vouloir beaucoup, beaucoup à quelqu'un d'avoir commis une faute au point d'aller en prison et pourtant n'avoir qu'une envie, continuer à le voir et continuer à lui parler. Entre deux parloirs, il y a encore et toujours RCF Notre-Dame et les messages des familles de détenus transmis à l'antenne chaque dimanche, dès aujourd'hui.
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0: 04 28 29 04 17 est le numéro qu'a composé Rosa pour déposer son message.
3: Bonjour, c'est un message de Rosa pour Christiane à la prison de Valence. J'aimerais lui donner un message et s'il ne l'écoute pas, s'il y a des garçons qui sont à son étage, dans sa cellule ou à côté ou dans la même promenade que lui, s'il vous plaît, si vous pouvez lui donner le message. C'est un message de Rosa pour Christiane à la prison de Valence. Il est entré à la fin du mois d'août, le 29 ou le 30. Oui, c'est ça. Et j'aimerais en fait qu'on lui dise que j'ai bien fait le mandat pour qu'il ait de quoi s'acheter des choses. J'ai fait les démarches pour le parloir, pour moi et pour son fils. Et j'ai fait aussi la démarche pour la ligne téléphonique. La seule chose, je suis désolée si je n'ai pas apporté le linge cette semaine, comme j'avais prévu. En fait, j'ai eu personne pour me garder mes enfants et qu'eux, ils ne sont pas au courant de ce qui lui arrive. Je n'ai pas voulu leur expliquer pour ne pas les inquiéter. Du coup, je ne peux pas venir avec eux. Et c'est pour ça que je n'ai pas apporté le linge cette semaine. Je vais l'apporter. Là, on est dimanche. Et ce message sera écouté dimanche. Donc moi, la semaine qui vient, là, c'est sûr que j'apporterai le linge. Tout le reste est fait. Donc j'aimerais aussi dire que on pense à lui, qu'il nous manque, voilà, que son fils pense à lui aussi, et que j'espère qu'on se verra très bientôt. Merci aux garçons qui pourront passer ce message. C'est un message de Rosa pour Christiane à la maison d'arrêt de Valence. Merci beaucoup.
0: On écoute le message de Sophie.
4: Salut, c'est un message pour Blanche. C'est Sophie là. Écoute, j'espère que tu vas bien. J'ai bien reçu ton courrier. Merci beaucoup. En plus, tu me racontes plein de trucs hyper intéressants, j'ai trouvé. Franchement, j'espère que tu gardes le moral. Et pour la lettre à la radio, écoute, je vais mener l'enquête. Hein. Que bon, tu vois, c'est toujours pareil. Hein. L'été, on dirait que la vie s'arrête. Alors, ils sont partis en vacances. Alors, peut-être, ils ont mis le courrier de côté. Je sais pas. On va voir. Écoute, j'espère que tu gardes le moral, que vous avez moins chaud. Ici, quand même, il fait moins chaud. Et oui, t'as vu ça, les timbres, ils vont encore augmenter. Bientôt, ce sera un grand luxe de pouvoir s'envoyer une lettre. Franchement, c'est un délire. Et le bonjour à Jean-Luc et Gégé, les amis. Plein de force à toutes les personnes enfermées, à Caen et ailleurs. Et puis voilà. Et bisous à tout le monde. Ciao, ciao.
0: Ce message nous est parvenu par mail de la part de Philippe pour Christina en détention à Versailles. Christina, je ne sais pas si vous recevez mes lettres en ce moment, mais même dans cette période d'obscurité, les étoiles finissent toujours par briller. Je pense beaucoup à vous. Tous les jours que Dieu nous donne. Votre famille est aussi avec vous par la pensée. Vous n'êtes pas seule, Christina. Que Dieu et la force soient avec vous. Nous serons là, avec vous, en toutes circonstances. Je vous embrasse, Philippe. Également, parvenu par mail, ce message de CC pour Auré. Tu es une partie de moi. Cette partie qui est avec toi fait que je ne suis plus moi, loin de toi, et quand rien ne va. J'ai besoin de toi comme de l'air et de l'eau. Je t'aime et t'aimerai pour toujours. Et ce dernier message, reçu par mail également, pour Mikey Mike, je pense à toi, ainsi que Vidir, on t'aime très fort, ta maman.

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0: On écoute à présent le message de Laurence pour son frère Gérard.
1: Bonsoir, c'est pour Centre Pénitentiaire de Caen. Bonjour mon frère, j'espère que tu vas bien. Écoute, moi ça va, hein. Tu me manques terriblement, mais c'est comme ça malheureusement. Je ne pourrais pas venir te voir dans l'immédiat, je suis trop fatigué. J'en suis bien triste, parce que vraiment, ça fait trop longtemps que je ne t'ai pas vu, tu me manques vraiment. Mais bon, t'inquiète pas, je pense fort à toi, je t'aime. Voilà. Passe bien le bonjour à Jean-Luc. Et je te dis à très bientôt, j'espère, vraiment, de tout mon cœur, mon frère. Je t'aime. À bientôt. Prends soin de toi surtout. D'accord? Allez, bisous.
0: Voici un dernier message pour qui se reconnaîtra.
2: Message d'un bébé chat pour son petit chat. Mon chat, la journée a été difficile, mais elle est passée et j'ai pensé à toi. Tu m'as beaucoup manqué, j'aurais préféré que tu sois là avec moi, maintenant c'est comme ça. Tu manques beaucoup à mon cœur. J'espère que toi ça va, que ça va avancer pour toi, qu'on arrivera à un moment donné à se voir. Je te fais plein de bisous, je t'aime. Et dans toutes mes pensées, et je te fais plein de bisous. À plus tard, mon chat.
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0: Tout commence par quelques mots griffonnés au dos d'une carte postale qui aura mis 17 ans à arriver. Je pense à vous. Je vous aime. Ils sont signés de Charles. Le père d'Antoine, parti 20 ans plus tôt sans laisser d'adresse. Avec son meilleur ami et sa jeune sœur, Antoine part sur les traces de ce père fantôme. Loin est le tout premier roman d'Alexis Michalik. Lorsque les roues de l'appareil quittent la piste, il entend son cœur accélérer. Mais ce n'est pas la peur de mourir, c'est l'excitation de l'inconnu, l'envie d'un ailleurs, la promesse d'une aventure. C'est ce qui soufflait aux Vikings, aux aborigènes, aux Indiens, aux explorateurs espagnols de pousser toujours plus loin leur frêle esquif face à un océan gigantesque, bravant les dieux instables des mers, du vent et du tonnerre. C'est l'audace de l'être humain. Le désir de savoir, la soif d'apprendre, le besoin de découvrir. C'est l'amour de l'inconnu, la perspective de trembler, de rire, de tout perdre ou de tout gagner, de chercher sans fin la réponse aux questions que l'on se pose. Tant qu'il existera quelqu'un pour se questionner, l'humanité vivra, avancera, reculera, s'effondrera et renaîtra de ses cendres.

Et voilà pour cette première émission de la nouvelle saison qui s'ouvre en ce dimanche 6 septembre 2026. De nouveaux messages dimanche prochain à 12h30 et 22h45. Pour cela, les familles et les proches de détenus peuvent composer dès maintenant le 04 28 29 04 17 pour déposer leur message de soutien. RCF, Notre-Dame et toute l'équipe du téléphone du dimanche vous souhaitent une bonne rentrée. Merci à Nicolas à la technique, merci à tous pour votre écoute et haut les cœurs!

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2: Que ton amour, Seigneur, soit sur nous, comme notre espoir est en toi. En fait, c'est intéressant cette histoire d'amour et d'espoir, comme si on échangeait l'un pour l'autre. En tant que philosophe, la question de l'espérance m'intéresse, et au-delà de l'espérance, la question de la foi. Et ma réflexion s'est transformée en livre avec un titre un peu provocateur, Intelligence artificielle et l'homme créé à Dieu. Un peu comme si l'espérance en Dieu ou en être humain était devenue un peu caduque, et un peu comme si l'intelligence artificielle était devenue une figure d'espérance possible et même une figure de foi possible. On parle de son omniscience, de son omnipotence, de son omniprésence. On fait des prières à Dieu, il ne nous répond pas toujours, mais l'intelligence artificielle, elle, quand on fait un prompt, elle nous répond toujours, quelle que soit l'heure du jour et de la nuit, quel que soit le jour de la semaine. Donc oui, effectivement, il y a ce risque que l'intelligence artificielle devienne une forme de nouvelle divinité, ou en tout cas de nouvelle idole. Mais finalement, en creux, c'est aussi une réflexion pour voir finalement aussi tout ce qui manque. Parce que honnêtement, un Dieu qui serait à notre main, dans notre poche, qui répondrait à toutes nos sollicitations, à toutes nos prières, un Dieu bavard, est-ce que c'est un Dieu qui est très intéressant? Justement, est-ce que toute la beauté de Dieu, ça n'est pas son caractère énigmatique et mystérieux? Dans cette relation entre l'humain et le divin, il y a un rapport, effectivement, non pas de dépendance, mais en tout cas d'échanges réciproques. Et on en revient du coup à cette phrase du psaume 32, l'amour en échange de l'espoir. Parallèlement à mes études en philosophie, j'ai beaucoup étudié la théologie, j'ai beaucoup étudié la Bible. Et en fait, finalement, après toutes ces études, après toutes ces réflexions, après toutes ces années, je me suis rendu compte finalement à quel point il est très facile de croire en Dieu, mais il est tellement plus difficile de croire en l'être humain. Et je pense que c'est peut-être pour ça que je suis devenue philosophe, que ma vocation de philosophe en tout cas est née, parce que je me suis dit, mais finalement, comment créer les conditions d'une foi possible en l'être humain? C'est ça la question, je pense, du XXIe siècle. Merci pour cette conversation. Bon dimanche.
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2: Sortir du négativisme et du conflit pour bâtir un monde remusicalisé par la force de l'amour. Voici deux exemples venus du Mali, peu connus, mais ô combien universels. Kaira Harbi a semé amour et fraternité par ses mots, ses chansons et ses actions citoyennes. L'œuvre locale de Kaira Harbi a ceci d'universel qu'elle a favorisé notamment l'unité, le développement intégral des êtres, la paix, la diversité, le métissage et l'environnement. Entre blues berbère du Sahara et groove mandingue, la chanteuse à la voix forte et éraillée a su assumer sa fonction sociale de tisseuse de liens. Mélangeant instruments traditionnels et instrumentation électrique, Kaira Harbi a contribué au vivre ensemble dans son pays, déchiré notamment par les conflits meurtriers. En 2012, quand les djihadistes envahissent le nord du Mali et sa ville, Tombouctou, elle décide d'œuvrer à la paix dans les camps de réfugiés. Un de ses amis raconte: les esprits étaient souvent surchauffés, les gens amers. Quand on arrivait, la tension frisait souvent l'émeute. Mais souvent, Kaira Harbi a su transformer cette frustration en joie et en apaisement par ses mots, par ses musiques, par son écoute et sa présence. Son œuvre et le fait d'être elle-même métisse étaient un puissant symbole des possibles. Jeune adulte, ni son père, ni son premier mari ne voulaient qu'elle soit artiste. Mais courageusement, Kaira Harbi a eu assez d'amour envers elle-même et envers ses rêves pour prendre son envol malgré les vents contraires. Sa vie et son œuvre ressemblent à un trait d'union entre les personnes, entre les tendances, entre les sexes, les classes sociales et entre les cultures. Kaira Harbi a soutenu activement une magnifique initiative nommée Festival du vivre ensemble de Tombouctou. L'idée de cet événement est de mélanger spectacles, expositions, conférences, patrimoine, débats publics, sports, produits locaux, afin de favoriser le vivre ensemble, la construction de la paix, le renforcement de la cohésion sociale et le développement. Le projet redonne à Tombouctou un rôle de phare interculturel et culturel. Il donne aussi l'opportunité aux populations de Tombouctou d'être elles-mêmes les nouveaux symboles du vivre ensemble. Kaira Harbi est décédée en août 2018. Elle a réussi sa vie par amour. À l'image de Kaira Harbi et du festival de Tombouctou, l'amour fait de petites et de grandes merveilles qui pérennisent le monde.

Cette pièce de Claudio Lazarsuk se nomme Infinité. Infinité comme l'infini de l'amour. L'infini de l'amour à sentir et à créer. L'infini de l'amour à recevoir et à donner.

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3: L'amour est plus fort que la seule loi pour remusicaliser le monde et les êtres. Voici Le Don au voleur, une histoire traditionnelle venue d'Asie. Un jour, un voleur s'introduisit dans la maison de Kojun et vint le menacer. « Donne-moi de l'argent. »« De l'argent ? J'en ai. » Kojun lui apporta un sac plein de billets et dit « Aujourd'hui, on m'a donné justement de l'argent. Emportez-le, je vous prie. » Le voleur était abasourdi. « Je peux tout emporter, vraiment. » « Bien sûr, vous pouvez tout emporter. » Le voleur s'apprêtait à filer lorsque Kojun lui dit « Attendez, votre vêtement n'est pas très épais. » Et la nuit froide. J'ai justement ici un vêtement chaud. Je vous en fais don. Le voleur l'enfila, l'air toujours ahuri, et prit le chemin de la porte. Attendez un moment, cria Kojun. Quoi ? Vous avez d'autres choses à me donner ? Je n'ai plus rien à vous donner. Mais ayant reçu ces choses, vous devez remercier. Le voleur le remercia et partit. Quelques mois plus tard, le voleur fut arrêté et avoua ses nombreux vols. Kojun fut convoqué et confronté au voleur. Mais il dit « Je ne connais pas de voleur qui soit entré dans ma maison. » « Vous ne connaissez pas cet homme ?»« Mais si, je le connais. Un jour, cet homme est venu dans ma maison. Je lui ai fait des présents et il m'a remercié avant de partir. » À ce moment-là, le voleur fut encore très impressionné et spontanément, il remercia Kojun, le policier et le juge. De retour chez lui, le voleur pleura, fut profondément ému et troublé. Ce fut pour lui une grande révolution intérieure qui lui fit complètement changer de vie. Depuis, aux dernières nouvelles, il aidait tout un chacun à s'en sortir et plantait partout des arbres.
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1: il est 13h.
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Bienvenue à l'Église protestante unie de Poissy, en région parisienne. Je suis Georges Letellier, je suis le pasteur de cette église et j'ai le plaisir de vous accueillir, vous qui nous suivez sur Internet ou à la radio ou à la télé, et vous qui êtes sur place. Nous participons à ce culte ensemble et je vous invite à vous lever pour entendre comment nous sommes reçus ce matin. La grâce et la paix nous sont données de la part de Dieu qui nous rassemble et de Jésus-Christ qui nous aime et qui nous conduit. Il nous connaît par notre nom, il nous ouvre le chemin et ensemble nous y entrons par le chant. Nous chantons le 21-08, « C'est toi Seigneur qui nous unis » et nous chantons les deux premières strophes.

Seigneur, ouvre nos lèvres et nos bouches annonceront ta louange. Nous t'invoquons, car tu nous exauces, ô Dieu. Incline vers nous ton oreille, entends nos prières. À toi, Seigneur, maintenant, nous adressons nos louanges. Seigneur, ta parole demeurera toujours. C'est le psaume 119, versets 89 et suivants. Ta parole demeurera toujours, elle est établie dans les cieux. Ta fidélité subsiste de génération en génération. Tu as établi la terre, elle tient bien en place. Tout subsiste aujourd'hui grâce à tes décisions, car l'univers est à ton service. Sans ton enseignement qui fait mes délices, j'aurais péri dans mon malheur. Jamais je n'oublierai tes directives, car c'est par elles que tu me fais vivre. Nous poursuivons notre louange maintenant en prenant le chant 12.05, « Le Seigneur seul est ma lumière », les strophes 1, 2, 3, 4.

Prenons place. Assurés de l'amour de Dieu en Jésus le Christ, nous le prions maintenant et nous reconnaissons notre péché. Seigneur notre Dieu, lorsque nous avons perdu le sel de notre vie, lorsque nos belles œuvres sont invisibles et qu'elles ne te glorifient pas, lorsque notre justice ne surpasse pas celle du monde, lorsque nous oublions qu'un frère ou une sœur a quelque chose contre nous et que nous ne nous soucions pas de nous réconcilier avec lui, avec elle, lorsque nous ne saluons que celles et ceux qui nous ressemblent, lorsque nous multiplions les paroles dans nos prières en imaginant que c'est à force de paroles que nous serons exaucés, lorsque nous préférons nous amasser des trésors sur la terre plutôt que dans le ciel, lorsque nous nous inquiétons sans cesse du lendemain, sans chercher d'abord ton règne et ta justice, lorsque nous voyons bien la paille dans l'œil du frère, mais que nous ne voyons pas la poutre dans le nôtre, lorsque nous ne faisons pas aux autres ce que nous voudrions qu'ils fassent pour nous, lorsque nous ne cherchons pas d'abord à faire ta volonté, pardonne-nous. Amen.

L'amour de Dieu pour nous a été manifesté en ceci. Dieu a envoyé son Fils unique dans le monde afin que par lui nous ayons la vie. Le Dieu de Jésus-Christ nous accueille maintenant tel que nous sommes et il nous réconcilie avec lui, avec nos frères, avec nos sœurs et avec nous-mêmes. Il nous relève et il nous envoie pour que nous soyons des hommes et des femmes de foi et de liberté. Dieu nous fait grâce, Dieu nous sauve. Alors marchons vers son royaume avec l'assurance d'être pardonnés. Nous allons chanter notre reconnaissance. Je vous invite à vous lever, nous chantons « Mon ancre et ma voile », nous chanterons deux strophes.

Pardonnés, libérés, nous écoutons maintenant ce que Dieu veut pour nous avec cet extrait de l'exhortation de Paul aux Romains, c'est au chapitre 12. Paul écrit ceci: « Au nom de la grâce qui m'a été donnée, je dis à chacun d'entre vous, n'ayez pas de prétention au-delà de ce qui est raisonnable. Soyez assez raisonnable pour n'être pas prétentieux, chacun selon la mesure de foi que Dieu lui a donnée en partage. » Voilà pour cet extrait de Paul aux Romains. Voilà donc ce que Dieu attend de nous, que nous ayons une idée juste de nous-mêmes. Et nous chantons le 1409, « Cherchez d'abord le royaume de Dieu » et deux strophes.

0: J'invite Antoine à me rejoindre. Nous allons prier avant de lire les Écritures. Oui, nous prions pour que les Écritures deviennent pour nous paroles de vie. Seigneur notre Dieu, que ta parole assure notre marche et perce un chemin de lumière, qu'elle guérisse nos yeux aveuglés et inquiets, pour que nous suivions la piste que tu traces, pour que nous ne nous égarions pas loin de tes préceptes. Amen.
1: La première lecture est dans le livre d'Ésaïe, au chapitre 55, versets 6 à 9. Cherchez le Seigneur pendant qu'il se laisse trouver. Invoquez-le pendant qu'il est proche. Que le méchant abandonne ses voies et l'homme malfaisant ses pensées. Qu'il revienne au Seigneur qui aura compassion de lui, à notre Dieu qui pardonne abondamment. Car mes pensées ne sont pas vos pensées, vos voies ne sont pas mes voies. Déclaration du Seigneur. Autant le ciel est élevé au-dessus de la terre, autant mes voies sont élevées au-dessus de vos voies et mes pensées au-dessus de vos pensées. La seconde lecture est dans l'Évangile selon Matthieu, au chapitre 16, versets 21 à 27. À partir de ce moment, Jésus commença à montrer à ses disciples qu'il lui fallait aller à Jérusalem, souffrir beaucoup de la part des anciens, des chefs des prêtres et des spécialistes des Écritures, être tué et, le troisième jour, ressuscité. Pierre le prit à part et se mit à lui faire des reproches. « Dieu t'en garde, Seigneur, dit-il. Non, cela ne t'arrivera pas. » Mais Jésus se retourna et dit à Pierre, « Va-t'en, passe derrière moi, Satan. Tu es un obstacle sur ma route, car tes pensées ne sont pas celles de Dieu, mais celles des êtres humains. » Puis Jésus dit à ses disciples, « Si quelqu'un veut me suivre, qu'il s'abandonne lui-même, qu'il prenne sa croix et me suive. » En effet, celui qui veut sauver sa vie la perdra, mais celui qui perdra sa vie à cause de moi la retrouvera. À quoi bon gagner le monde entier si c'est au prix de sa vie? Que donnerait-on en échange de sa vie? En effet, le Fils de l'homme va venir dans la gloire de son Père avec ses anges, et alors il rendra à chacun selon la façon dont il aura agi. La troisième lecture est dans l'Épître aux Romains, au chapitre 12, les versets 1 et 2. Frères et sœurs, puisque Dieu a ainsi manifesté sa bonté pour nous, je vous invite à vous offrir vous-même en sacrifice vivant qui appartient à Dieu et qui lui est agréable. C'est là le véritable culte conforme à la parole de Dieu. Ne vous conformez pas aux habitudes de ce monde, mais laissez Dieu vous transformer et vous donner une intelligence nouvelle. Vous discernerez alors ce que Dieu veut, ce qui est bien, ce qui lui est agréable et ce qui est parfait. »

Porter sa croix, lorsque cette expression est employée, ce n'est jamais pour parler de bonheur. Ah, cette situation, c'est vraiment ma croix. Ou bien, il porte sa croix en parlant d'une personne qui subit une épreuve difficile. Et dans la pensée commune la plus courante, eh bien oui, la croix symbolise plutôt la souffrance, l'épreuve. Et elle symbolise aussi la mort, parce que voilà, les cimetières sont remplis de croix, et nous associons la croix à la souffrance, la mort. Et alors c'est vrai qu'en plus, au temps de Jésus, eh bien la croix, c'était l'équivalent de la guillotine, hein, mais une guillotine réservée aux couches populaires les plus basses, les couches sociales les moins élevées, les plus pauvres, toutes ces personnes qu'il fallait faire mourir en leur garantissant le plus de souffrance possible. Voilà comment on raisonnait à cette époque-là. Alors, pourquoi, mais oui, pourquoi Jésus nous demande-t-il de porter notre croix? Est-ce qu'il veut qu'on souffre à l'image de ce que lui a enduré? Est-ce qu'on doit impérativement souffrir et mourir pour être sauvé? Est-ce que la souffrance garantit le salut? La lecture de cet épisode de Matthieu, de l'évangile de Matthieu, nous met mal à l'aise, il faut le dire. D'abord, on ressent de la tristesse pour ce pauvre Pierre qui, après avoir été le premier à reconnaître en Jésus le Christ, et il se fait maintenant reprendre sévèrement, il se fait même traiter de Satan, ce qui est quand même très difficile à entendre. Cet épisode nous met mal à l'aise parce que Jésus annonce sa mort et sa résurrection pour la première fois, et que nous, eh bien, nous sommes un peu comme Pierre, nous n'arrivons pas bien à comprendre pourquoi. Et pourquoi faut-il que Jésus meure? D'ailleurs, comme Pierre, eh bien, nous nous sommes arrêtés dans l'écoute de cette annonce à la mort et la souffrance que cela implique, et c'est une très mauvaise nouvelle, et nous n'entendons pas comme Pierre lorsque Jésus parle de résurrection le troisième jour, parce que ce mot-là nous paraît complètement inconcevable. Et même si nous, eh bien, nous avons l'avantage sur Pierre de connaître la suite du récit, la résurrection au matin de Pâques, quand même, nous aimerions bien une explication rationnelle de cette nécessité. Mais ici, rien n'est dit pour justifier ce « il faut ». Et à la suite de nombreux théologiens, eh bien, on va se contenter de dire que c'est le choix, c'est le dessein de Dieu, et nous ne sommes pas Dieu pour le comprendre. C'est sa décision, et c'est comme cela qu'il a décidé de sauver le monde. Il est difficile de parler de ce mystère. Et pourtant, Jésus en parle, et il explique cette décision en disant que nos pensées ne sont pas celles de Dieu, mais celles des humains. Et le prophète Ésaïe, en son temps, le disait aussi, nous l'avons lu, hein, « Car mes pensées ne sont pas vos pensées, vos voix ne sont pas mes voix. Autant le ciel est élevé au-dessus de la terre, autant mes voix sont élevées au-dessus de vos voix et mes pensées au-dessus de vos pensées. » Et pourtant, Dieu se laisse trouver, disait aussi le prophète, « Cherchez le Seigneur, invoquez-le pendant qu'il est proche, parce qu'il est proche. » Dieu est plein de compassion pour l'humain, pourtant malfaisant et plein de pensées violentes. Dieu pardonne abondamment. Dieu se laisse trouver parce qu'il est proche, à l'image de Jésus, reconnu par Pierre comme étant le Christ, fils de Dieu, alors qu'il vit au milieu de ses disciples, avec les pauvres, les exclus et les tourmentés. Alors, si nos pensées ne sont pas comme celles de Dieu, eh bien, il y a de grandes chances que nous ne comprenions pas bien l'expression « porter sa croix ». Il est très probable que nous passions à côté de ce que Jésus nous dit lorsqu'il nous dit « si quelqu'un veut me suivre, qu'il s'abandonne lui-même, qu'il prenne sa croix et me suive ». Et nous entendons qu'il faut souffrir, voire qu'il va nous falloir mourir, et certains iront même jusqu'à penser qu'il faut rechercher la souffrance et la mort. La souffrance qui serait en fait le signe de la validité du chemin suivi. Voilà ce qui est souvent le plus compris de cette expression « prendre sa croix et suivre Jésus ». Mais Jésus poursuit son explication.
Et il faut bien lire ce que l'évangile de Matthieu nous dit. Surtout lorsqu'il dit que celui qui perdra sa vie à cause de moi la retrouvera. Et nous pourrions même traduire par « la trouvera ». Dans la version de l'évangile de Marc, Jésus dit « celui qui perdra sa vie à cause de moi et de la bonne nouvelle la sauvera ». D'abord, il convient de dire que la bonne nouvelle, ce n'est pas la mauvaise nouvelle de la souffrance et de la mort. Ensuite, que le salut, sauver sa vie, équivaut à trouver sa vie, trouver le vrai sens de sa vie, la vraie justification du fait de vivre en totale plénitude, sans peur ni angoisse de ce qui va arriver. Dans l'évangile de Matthieu, suivre Jésus, c'est concrètement mettre en application son enseignement, particulièrement celui du sermon sur la montagne. Et c'est aimer son prochain avec constance et fidélité. Dans le texte récemment paru et intitulé « Les sources de l'éthique chrétienne », Jacques Ellul parlait d'obéissance. Il rappelait aussi que, sur la croix, une des dernières paroles de Jésus a été pour dire que « tout est accompli ». Et nous lisons cela dans l'évangile de Jean. Si tant est que nous devrions souffrir en portant notre croix, ce ne sera pas pour accomplir ce qui ne l'aurait pas encore été, car tout a déjà été accompli. Si nous devons suivre Jésus, eh bien c'est pour nous conformer à ce qui a déjà été accompli. C'est pour nous mettre en cohérence dès maintenant avec ce que Dieu a déjà réalisé pour nous. Jacques Ellul parle de la croix et de la résurrection comme d'un point de départ de ce chemin pour aller vers ce que Dieu a déjà accompli. C'est le point de départ d'une nouvelle vie, d'une compréhension radicalement différente de ce que nous vivions jusque-là. Nous comprenons que nous aimons, non pas pour être sauvés et pour réussir notre vie, mais parce que nous avons été aimés radicalement. La croix et le tombeau vide de Pâques sont la réalisation, la concrétisation radicale de cet amour pour nous. Alors Paul, dans l'extrait de sa lettre aux Romains que nous avons entendu, ne dit pas autre chose. Il ne dit pas « Frères et sœurs, pour que Dieu manifeste sa bonté pour nous, offrez-vous en sacrifice vivant ». Non, réécoutons bien. Il écrit « Frères et sœurs, puisque Dieu a ainsi manifesté sa bonté pour nous, je vous invite à vous offrir en sacrifice vivant ». C'est par cette parole que Paul entre dans la dernière grande partie de sa lettre. Pour faire simple, les 11 premiers chapitres sont un exposé de théologie pour dire ce que nous sommes devant Dieu. Et à partir du chapitre 12, Paul nous encourage, il nous exhorte, il nous invite à être ce que nous sommes appelés à être. Alors les verbes sont le plus souvent à l'impératif. Ainsi, nous sommes exhortés parce que Dieu a manifesté sa bonté pour nous par le Christ. Exhortés donc à nous offrir en sacrifice vivant. Ainsi commence-t-il. Mais d'emblée, cette invitation au sacrifice nous met mal à l'aise à nouveau, selon notre façon bien humaine de l'entendre. Entendons bien, là encore, Paul ne nous invite pas à nous sacrifier et donc à en mourir. Il nous invite à offrir nos vies en sacrifice vivant. Non pas, les mots sont importants, non pas en sacrifice mort, mais le mot vivant est toujours associé à sacrifice. Autrement dit, à être vivant pour donner, abandonner sa vie, non pas pour mourir, mais pour vivre, pour trouver sa vie. Donner ou abandonner sa vie, non comme une sorte de suicide, mais au bénéfice de l'autre, du prochain, auprès duquel je suis appelé à me mettre au service. Et c'est cela qui va nous rendre encore plus vivants. L'appel à suivre Jésus le Christ conduit à un surcroît de vie et non à un destin mortifère. Laissez-vous transformer, dit Paul. Laissez-vous donner une intelligence nouvelle pour vouloir ce qui est bien, ce qui est agréable à Dieu et ce qui est parfait. Discerner ce qui est bien, comme nous en avons besoin en ce moment, tellement il nous semble
que nous sommes dans une époque charnière, une époque de basculement. Quelle température fera-t-il en 2050 ? Comment seront nos grands arbres ? Que vivront nos descendants ? De quelles ressources disposeront-ils ? Et comment seront nos démocraties, nos libertés et tant d'autres questions que nous avons ? N'y a-t-il pas nécessité de changer nos habitudes, de changer nos façons de vivre et de penser ? Et nous entendons bien cette urgence d'être renouvelé dans notre intelligence et de ne pas nous conformer aux habitudes de ce monde. Entendons aussi que Paul exhorte non pas à changer par nous-mêmes, mais à nous laisser transformer, à accueillir cette transformation que produit Dieu par sa bonté pour nous. Sa bonté est une bonté dont nous prenons conscience à l'écoute de sa parole. Cette transformation de l'intelligence, elle nous amènera à mieux nous préoccuper de la façon dont on agit. Et Jésus dit que Dieu rendra à chacun selon la façon dont il agit. Ainsi, eh bien, porter sa croix, c'est trouver sa vie, c'est ne pas la perdre, et c'est se préoccuper de la façon dont on agit, dans l'assurance que ce que Dieu a déjà accompli en Christ sera un jour pleinement et totalement révélé au monde. Mais porter sa croix, eh bien, c'est aussi la lever, lever sa croix. Et le verbe grec utilisé par Matthieu autorise cette traduction. La lever comme on l'érigerait, comme un étendard qu'on lèverait fièrement, comme un symbole ou un témoignage de vie ou de victoire. Et s'il nous faut porter la croix, chacun, chacune sa croix, nous pouvons aussi considérer que ce n'est pas nous qui la portons tout seul. C'est Jésus lui-même qui en porte le fardeau. C'est lui qui la soulève, de telle sorte que notre fardeau est léger. Et je reprends là une expression de Jésus qu'on trouve en Matthieu 11. Ainsi, Jésus porte ma croix, ta croix, la tienne et la tienne et la tienne aussi. Il porte toutes nos croix. Il l'élève avec nous. Ainsi, il affirme par nos vies la victoire et la résurrection dans chacune de nos existences. La victoire et la résurrection, malgré toutes les difficultés de l'existence. Alors, à ce stade de la réflexion, je me suis posé une question. Je me suis dit, concrètement, est-ce que les difficultés de l'existence sont plus nombreuses pour les disciples de Jésus que pour n'importe quelle autre personne ? Alors, c'est vrai que les récits de la vie des premiers disciples, et notamment Paul, pourraient le laisser croire, oui. Et puis Jésus lui-même nous a avertis que nous serions comme des moutons au milieu des loups. Et il y a beaucoup de récits dans l'histoire du christianisme qui tendraient à montrer cela. Mais moi, je constate aussi que finalement, les épreuves, les coups de la vie touchent tout le monde, sans exception. Parce que nous sommes tous et toutes soumis aux conséquences de la chute. Alors je me dis que si je ne comprends pas toujours pourquoi Jésus doit mourir sur la croix, je réalise qu'il nous rejoint dans les conséquences de la chute et que par son esprit, après sa résurrection, il est présent pour me relever, pour me soutenir, pour m'encourager. Sa parole me touche parce qu'il est passé plus que quiconque par là où je passe. Notre question de départ était : quel est le sens de l'expression « porter sa croix » ? Nous sommes passés de la nécessité de souffrir et de mourir pour être bien sauvés à l'affirmation d'un surcroît de vie. Porter sa croix, c'est trouver sa vie, la donner, l'abandonner pour le service et l'amour du prochain, dans la mise en application du sermon sur la montagne. Porter sa croix, c'est se préoccuper constamment de notre façon d'agir dans ce monde en crise, toute une réflexion éthique. Et porter sa croix revient à offrir sa vie en se laissant transformer, en se laissant renouveler par la parole de Dieu. Porter sa croix, c'est la lever, l'ériger en victoire, conscient que nous ne la levons pas seuls, c'est Jésus qui porte. Finalement, porter sa croix revient à transformer le symbole de mort et de souffrance en vie, en victoire, en résurrection, dans l'attente, dans l'espérance de la manifestation complète de la gloire de Dieu par la venue de son Fils. Cherchez le Seigneur pendant qu'il se laisse trouver, cherchez la vie, croyez bien,
que Dieu a compassion de celui qui désire porter sa croix. Amen.

Je vous invite à vous lever, nous allons chanter « Compte les bienfaits de Dieu ». Alors c'est le 49-57, mais les paroles plus complètes s'affichent à l'écran. Voilà, nous allons chanter cette version-là.

restons debout pour confesser notre foi, dire ensemble notre foi, avec les paroles qui s'affichent. Nous disons ensemble. Nous croyons en Jésus-Christ, le Fils unique de Dieu, qui s'est fait homme pour que nous ayons pardon, joie et salut. Nous croyons qu'il est mort et ressuscité pour nous donner la victoire sur la mort et l'assurance de notre résurrection. Nous croyons qu'il viendra dans la puissance et la gloire, comme il est venu dans la faiblesse et l'humilité. Par lui, nous croyons en Dieu, notre Père, qui nous prend pour ses enfants et nous aime comme il aime Jésus-Christ. Nous croyons en l'Esprit Saint qui agit en notre esprit et nous atteste que nous sommes enfants de Dieu, qui guide l'Église par sa parole et nous révèle la gloire de Jésus-Christ. Nous croyons l'Église universelle, visible et invisible, pécheresse et pardonnée. Nous croyons que nous sommes tous liés à Jésus-Christ. Nous croyons que le royaume de Dieu est notre commune espérance. Amen. Je vous invite à prendre place. Nous nous unissons maintenant dans la prière d'intercession. Oui, notre Dieu, ta parole nous a redit ton amour pour ce monde. Elle nous a relevés. Elle nous sauve du désespoir et de l'inquiétude. Et voilà pourquoi nous te prions maintenant. Nous te prions pour toutes celles et ceux qui, autour de nous, souffrent d'angoisse, de solitude, de maladie, de deuil ou de privation de liberté. Voilà, Seigneur, nous voyons tous ces visages de toutes ces personnes. Nous te les remettons. Fais-leur sentir ta présence vivifiante. Renouvelle leur force. Nous te prions pour toutes celles et ceux qui sont responsables du droit, de l'ordre et de la paix dans le monde. Nous te demandons d'éclairer leurs pensées et de diriger leurs actes. Et nous voulons aussi te prier pour nous dans ton Église, que nous te laissions nous transformer et nous donner une intelligence nouvelle, afin que nous puissions discerner à chaque instant de notre vie ce que tu veux. Et dans ton Église, ici à Poissy, nous voulons te prier pour que ton Évangile soit bien reçu et partagé. Nous voulons te prier particulièrement aujourd'hui pour tous les jeunes qui vont bientôt participer au caté, à la découverte, à l'éveil biblique. Nous voulons te demander de les bénir abondamment. Et toutes nos prières, nous les rassemblons et nous te disons ensemble. Notre Père qui es aux cieux, que ton nom soit sanctifié, que ton règne vienne, que ta volonté soit faite sur la terre comme au ciel. Donne-nous aujourd'hui notre pain de ce jour. Pardonne-nous nos offenses, comme nous pardonnons aussi à ceux qui nous ont offensés. Et ne nous laisse pas entrer en tentation, mais délivre-nous du mal, car c'est à toi qu'appartiennent le règne, la puissance et la gloire au siècle des siècles. Amen. Rendons gloire à Dieu notre Père. Nous chantons le 62-79, les deux strophes.

0: Voilà, ce culte touche à sa fin. Nous étions ensemble au temple protestant de Poissy. Alors avant de nous quitter en prévision de cette semaine qui vient, rappelons-nous que porter sa croix, c'est vivre, et s'il faut donner sa vie, s'il faut l'abandonner, eh bien c'est pour le bénéfice du prochain, c'est pour l'amour du prochain, c'est pour faire la volonté de Dieu, c'est se préoccuper sans cesse de notre façon d'agir dans la perspective de ce qui vient. Voilà, tout est accompli, a dit Jésus. Porter sa croix, c'est aussi la lever pour dire, voilà, nous sommes victorieux et nous ne sommes pas seuls à devoir porter cette croix parce que le fardeau est léger. Recevons ensemble ces paroles de bénédiction. Que le Seigneur vous bénisse et vous garde tout au long de cette nouvelle semaine donnée et qu'il éclaire votre chemin, qu'il assure votre marche. Je vous souhaite une bonne semaine. Amen.
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2: Bonjour à tous, bienvenue dans le béaba du christianisme sur RCF Notre-Dame. Aujourd'hui, nous allons parler de quelque chose que tous ceux qui entrent dans une église ont déjà remarqué sans forcément le comprendre. Pourquoi le prêtre est-il parfois habillé en violet, en blanc, en rouge ou en vert? Pourquoi les lectures, les chants et même la décoration de l'église changent au fil de l'année? En réalité, rien n'est laissé au hasard. L'église ne mesure pas seulement le temps avec un calendrier, le rythme à travers ce qu'on appelle le temps liturgique, une année entière qui nous fait revivre étape par étape les grands mystères de la vie du Christ. Et les couleurs ne sont pas seulement décoratives, elles parlent à nos yeux avant même que les mots ne soient prononcés, car la foi chrétienne fait appel à toute la personne, l'intelligence bien sûr, mais aussi les sens, les gestes, les odeurs, les sons, la beauté. La liturgie, c'est un langage, et pour nous aider à décoder ce langage, eh bien, je reçois Xavier Accard, rédacteur en chef culture à la vie et auteur du livre « Comprendre et vivre la liturgie » aux éditions Plon.
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2: Xavier Accard, bonjour.
3: Bonjour Pauline.
2: Alors pour commencer, qu'est-ce que signifie vraiment le temps liturgique? Qu'est-ce que cela signifie? En quoi est-ce qu'il est différent du calendrier civil?
3: Le temps liturgique, c'est en fait une façon que nous donne l'Église d'entrer dans le mystère du Christ, de faire du temps un support en quelque sorte de notre vie spirituelle, une sorte de pédagogie divine. Et ce qui est assez merveilleux, enfin, ça réenchante vraiment notre temps, ça nous aide à l'apprivoiser, ça lui donne une couleur poétique, parce que ce temps liturgique est complètement en phase avec le temps du cosmos, le temps des saisons. C'est assez logique d'ailleurs quand on y pense, puisque le Christ étant le Verbe de Dieu qui a tout créé, on peut imaginer que la vie, sa vie ici-bas, et c'est les grands moments de sa vie qui nous aident à entrer dans le salut qu'il nous donne, sont en phase avec ces grands rythmes naturels. Notamment, il y a tout ce symbolisme de la lumière si important dans l'évangile de Jean, qui représente cette lumière qui représente Dieu. Et donc, du coup, les moments de solstice, d'équinoxe, les cycles solaires et lunaires vont avoir une grande importance dans ce calendrier liturgique.
2: Alors, beaucoup de personnes, hein, d'ailleurs, qu'ils soient chrétiens ou plus éloignés de la foi, mais connaissent justement les grandes fêtes. Si on parle de Noël ou de Pâques, ça paraît relativement évident, mais ensuite, c'est plus compliqué. Est-ce qu'il y a un fil conducteur simple pour se repérer justement dans ce calendrier liturgique, Xavier Accard?
3: Alors en fait, en quelque sorte, il y a deux cycles qui font que chaque année est vraiment particulière, même si les choses se répètent. Il y a le cycle du temporal, qui nous permet de revivre justement les grands moments de la vie du Christ qui comptent pour notre salut. Et puis, il y a le sanctoral qui célèbre les saints, les bienheureux, ces figures que l'Église nous donne en exemple. Mais évidemment, le plus important, le plus profond, c'est ce temporal, et dont le cœur, vraiment le cœur nucléaire, si j'ose dire, est la fête de Pâques, en fait. La fête de Pâques est une fête mobile, c'est-à-dire qu'elle ne tombe jamais le même jour. Elle est fixée en fonction de la première pleine lune après l'équinoxe du printemps. C'est très variable. Elle est précédée de ces 46 jours, si on compte les dimanches, de préparation à ce grand événement de la Pâque et de la Semaine Sainte, qui est le moment fort de l'année chrétienne. Et puis elle est suivie, ce qu'on oublie souvent, de 50 jours de fête, qu'on appelle le temps pascal, qui court de la résurrection du Christ, donc à Pâques, jusqu'à la Pentecôte, 50 jours après, comme ce nom le signifie. Et puis le deuxième cycle important, c'est le cycle de Noël. C'est la naissance de Jésus qui est situé au 25 décembre, donc qui correspond à peu près au solstice d'hiver, c'est-à-dire le moment où la lumière et le temps de lumière dans la journée est le plus bas. Et puis on voit ce petit germe de lumière qui est le Christ qui naître au cœur des ténèbres et puis qui progressivement va croître justement jusqu'à Pâques. Il est précédé par le temps de l'Avent, qui est un temps variable, puisque l'Avent commence le premier dimanche, le plus près du premier décembre. Et puis, il est suivi d'un temps de Noël. Et puis, le troisième temps entre ces deux temps, c'est ce qu'on appelle le temps ordinaire. Ce n'est pas un temps banal, ce n'est pas ordinaire dans le sens de banal, mais c'est un temps qui est réglé par l'ordo. L'ordo, c'est le calendrier liturgique et qui est marqué par la couleur verte qui célèbre la croissance de l'Église dans nos âmes. Et voilà.
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2: Sur RCF Notre-Dame, on parle avec vous, Xavier Accard, du calendrier et des couleurs liturgiques. Je rappelle que vous êtes rédacteur en chef culture à la vie. Vous avez écrit « Comprendre et vivre la liturgie » aux éditions Plomb. Venons-en aux couleurs, Xavier Accard. Quand on entre dans une église, ce sont souvent elles finalement qui attirent le regard, la beauté aussi. Toutes ces couleurs-là sont importantes. Pourquoi est-ce que la liturgie accorde autant d'importance à ces couleurs? On a parlé du rose, du violet, du blanc. Enfin voilà, elles ont un sens, toutes ces couleurs.
3: Il y a évidemment les couleurs qui sont très présentes dans la Bible, de l'arc-en-ciel que Dieu donne à Noé comme un signe de l'Alliance, jusqu'aux gemmes multicolores qui composent les murailles de la Jérusalem céleste dans l'Apocalypse. Donc il y a toujours ces couleurs qui sont présentes. Et en fait, c'est comme si la liturgie diffractait la lumière divine, la pure lumière divine qui est invisible, en un certain nombre de couleurs qui vont donner différents aspects de cette lumière divine. Et intuitivement, quand on va rentrer dans l'église, quand on va voir les vêtements du prêtre qui sont de telle ou telle couleur, eh bien ça va donner une tonalité spirituelle, ça va nous donner la tonalité spirituelle de la fête du jour.
2: Alors par exemple, si on prend les couleurs, le blanc, le violet, le vert, le rouge, si on devait
3: alors
2: les décoder.
3: Le blanc, c'est tout simplement la couleur de la sainteté, c'est cette tunique de gloire, de lumière que l'homme avait avant le péché des origines et qu'il va retrouver en étant uni à la résurrection du Christ, ce que nous manifeste le Christ dans la transfiguration, où on dit que ses vêtements deviennent plus blancs que tout blanc qu'on pourrait obtenir ici-bas par toutes les lessives possibles et imaginables. Tout baptisé peut revêtir une aube, ce vêtement un peu fondamental de la liturgie et qui représente ce vêtement blanc, qui d'ailleurs dont le nom aube vient du latin, d'un mot latin qui signifie le blanc.
2: Le vert, on peut partir sur le vert aussi, le temps ordinaire.
3: Oui, alors le vert, on en a dit un mot, c'est vraiment la couleur de la croissance, de la vie qui est en croissance, de la floraison qui se poursuit dans le temps de l'Église, quoi, qui est aussi le temps de l'espérance, qui est aussi lié au vert.
2: Alors le rouge et le violet, ce sont pour quelles circonstances, Xavier Accard?
3: Alors le violet, c'est plus pour la préparation justement de ces temps de Noël et de Pâques. Le violet, c'est la couleur de la pénitence, du recueillement, de la conversion. Mais à certains moments de l'année, notamment deux dimanches, en fait c'est très très rare, un dimanche pendant l'Avent et un dimanche pendant le Carême, il s'éclaire d'un peu de blanc et là il devient rose. Donc c'est cette couleur rose apparaît lors du dimanche de Gaudete en Avent et le dimanche de Laetare en Carême. C'est un peu une pause au cœur de la pénitence qui nous aide à mieux viser à cette gloire, à ce blanc qui arrive avec la fête de Noël et la fête de Pâques. Et puis il y a évidemment le rouge qui, alors là, vraiment a deux sens, hein, qui se rejoignent, mais c'est la couleur du sang, donc du martyr. Le prêtre va revêtir le rouge pour toutes les fêtes des martyrs et aussi pour la passion, pour le temps de la passion, les rameaux et la passion. Et puis c'est aussi la couleur de l'Esprit Saint, en fait, du feu de l'Esprit. Et c'est pour ça que le prêtre va le revêtir, notamment lors de la grande fête de la Pentecôte qui clôt le temps pascal, qui est un peu un point d'orgue dans l'année liturgique.
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2: Xavier Accard, on parle avec vous sur RCF Notre-Dame du calendrier et des couleurs liturgiques, c'est passionnant. Dans la liturgie, on l'a compris, les gestes, les couleurs, la lumière, alors l'encens aussi, le chant, le silence, ont quelque chose à dire. Tous les sens sont éveillés, pourquoi ?
3: Ce qu'on a à réaliser à la liturgie, ça peut pas être seulement conceptuel, ça peut pas être des belles idées, il faut que ça engage tout notre être. Et c'est pour ça que nos sens sont mobilisés pour nous faire comprendre, comment dire, existentiellement, avec tout ce qu'on est, les réalités qui nous sont communiquées. Il y a à la fois l'odorat avec l'odeur de l'encens, qui est aussi un symbole de la nuée dans lequel Dieu se manifeste, qui manifeste aussi la montée, puisque c'est vrai que l'encens, par la fumée, défie un peu les lois de la gravité, il monte vers le ciel, et ça représente le mouvement de notre prière. Ça représente aussi, à travers sa consommation, la consommation du grain d'encens, l'offrande en fait qu'on fait de notre vie et le sacrifice de notre vie pour rejoindre le sacrifice du Christ et pour être unis à Dieu. Tout ce qui concerne donc la vue avec les couleurs, il y a le toucher avec, par exemple, l'imposition des mains, il y a le goût, goûter comme le Seigneur est bon quand on communie, il y a l'ouïe évidemment avec tous ces mots hébraïques, ces mots grecs, ces mots qui nous viennent de très loin et que la liturgie, de façon assez significative, a conservé.
2: Les mots et les chants.
3: Alors le chant, voilà, alors le chant qui...
2: contribue, la musique.
3: Voilà, alors à la fois on entend et on le vit le chant, c'est-à-dire qu'en chantant quelque chose, on connaît bien cette maxime inspirée des commentaires sur les psaumes de saint Augustin où on dit chanter, c'est prier deux fois. C'est vrai que le chant nous implique et par le rythme, ça nous fait aussi mémoriser des paroles, ça nous fait les mémoriser dans le cœur, pas seulement dans notre mental, mais dans notre cœur. Et le fait de chanter, c'est aussi expirer, c'est rendre son souffle à Dieu en quelque sorte, comme le Christ rend son souffle sur la croix. Eh bien, quand on chante, on donne notre souffle qu'on a reçu de Dieu, on lui redonne. C'est toujours ce mouvement de à la fois de réception de ce qu'on est et de redonner tout ce qu'on est.
2: Xavier Accart, pour terminer, est-ce qu'on peut dire finalement que la liturgie, c'est une véritable pédagogie de la foi?
3: Oui, c'est une pédagogie qui vient de très loin, dont il faut redécouvrir le génie, parce que c'est vrai que l'homme moderne vit un peu uniquement dans son mental, dans son intelligence. Alors, certains préféreraient suivre des colloques que d'aller à la messe du dimanche, mais il faut retrouver le sens de ces gestes, de ces paroles. D'abord, il faut retrouver voilà ce rythme, ces paroles, c'est vivre la liturgie pleinement et pas faire justement une liturgie très cérébrale. Certains ont tendance à vouloir tout expliquer dans la liturgie, mais elle-même s'explique elle-même. Donc, il faut surtout rentrer, impliquer son corps, impliquer en chantant, en participant, en se levant, en s'asseyant, en s'agenouillant. Tout ça, ça nous aide à rentrer, à intégrer ces paroles de vie qui nous transforment en fait et dont le but est vraiment de nous façonner en quelque sorte à l'image du Christ.
2: Xavier Accart, merci. Je renvoie les auditeurs à votre livre passionnant pour aller plus loin, comprendre et vivre la liturgie. C'est aux éditions Plomb. Vous pouvez évidemment retrouver cette émission sur rcfnotredame.fr et sur toutes les plateformes. Merci.
3: Merci beaucoup.

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0: Avez-vous déjà eu un avant-goût du ciel ? Connaissez-vous le royaume de Dieu ? Comment pouvons-nous le comprendre aujourd'hui ? En 1921, le philosophe Franz Rosenzweig, qui fut le maître d'Emmanuel Lévinas, publia un livre majeur, « L'étoile de la rédemption ». L'ouvrage, longtemps méconnu en France, prend une résonance toute particulière aujourd'hui, comme si nous étions, nous aussi, dans un entre-deux, entre un déjà-là et un pas encore du royaume de Dieu. Comment lui donner sens, comment le vivre et comment le partager dans un temps de crise, de guerre, de souffrance humaine dont on ne peut ni connaître ni envisager une issue. Pour répondre à ces questions, j'ai la joie d'accueillir aujourd'hui Marie-Aimée Manchon. Bonjour.
1: Bonjour.
0: Bienvenue dans Dialogue.
1: Merci.
0: Alors, vous êtes docteur en philosophie, vous êtes moniale des fraternités monastiques de Jérusalem, chargée d'enseignement à la faculté de philosophie de l'Institut catholique de Paris et du collège et aussi au collège des Bernardins. Oui. Vous avez publié un bel ouvrage, Phénoménologie du royaume, sous-titre En suivant l'étoile de la rédemption, de Franz Rosenzweig. Ce livre est paru en 2025 aux éditions Hermann. Alors, c'est un livre savant autour d'une question, le royaume de Dieu, une question qui est centrale dans la tradition chrétienne, un terme qui est difficile à expliquer, mais pour entrer progressivement dans cette question, ce livre, c'est une thèse d'abord que vous avez rédigée, une thèse de philosophie, et pour le comprendre, j'aimerais que nous ouvrions votre ouvrage et que nous découvrions ensemble la dédicace du livre qui est adressée à plusieurs personnes de vos proches. Vous écrivez « À la mémoire de Pierre Manchon, mort en 1943 à 22 ans, et de Jacques Couture, mon grand-père, résistant, déporté à Auschwitz, à Buchenwald, puis Sachsenhausen, en 1944 à 26 ans. C'est un moment tragique qui est au cœur de votre histoire familiale, de votre identité. Qu'est-ce que cette épreuve et pourquoi cette dédicace à l'origine de votre travail ?
1: Merci. Alors c'est vrai que j'ai voulu commencer mon ouvrage avec cette mémoire parce que c'est un ouvrage sur un philosophe juif, Franz Rosenzweig, qui écrit pendant la Première Guerre mondiale et avant. Il meurt avant la Seconde Guerre mondiale, avant la Shoah. Mais je me sens extrêmement proche en fait de la souffrance qu'a traversé le peuple juif à travers ma propre famille qui était chrétienne, mais qui a aussi vécu une certaine persécution en voulant s'opposer au nazisme. Et donc, Pierre, c'est mon grand-oncle, le frère de mon grand-père du côté de mon père, qui est mort de la tuberculose dans un sanatorium à Saint-Hilaire-du-Touvet en 43, et aussi des suites des restrictions alimentaires. Donc, il a eu faim et donc il était trop faible pendant la guerre pour pouvoir vivre. Et dans son sanatorium, il y a des juifs qui ont été cachés. Donc l'histoire ne dit pas, je ne sais pas s'il y a eu des liens entre eux, mais j'imagine. En tout cas, il a donné sa vie d'une manière ou d'une autre pendant ce temps. Et puis Jacques Couture, mon grand-père, lui, il était vraiment résistant à Déville-lès-Rouen. Il a été déporté et il a été à Auschwitz avec ce qu'on a appelé le convoi des tatoués, qui était une soi-disant erreur des nazis. Et puis ensuite, il a été transféré, alors même qu'il était dans la file pour la chambre à gaz, il a été transféré à Buchenwald, puis Sachsenhausen, puis dans les marches de la mort, il a réussi à être libéré, à fuir. Et s'il n'était pas rentré, je n'existerais pas. Le jour où je m'en suis rendu compte, ça a été un peu un choc pour moi. Et donc, c'était aussi une manière de dire que la tragédie, je parle dans mon livre à la fin de la question de l'impossible pardon et de l'impardonnable, avec tout ce que Yankelevitch aussi a écrit là-dessus, etc. Et comment est-ce qu'on peut croire encore à un commencement possible lorsque tout semble perdu. C'est quoi finalement espérer contre toute espérance? C'est ça qui va être ma définition du royaume. Et je voulais l'ancrer dans cette mémoire tragique, mais aussi fraternelle, voilà, avec le peuple juif.
0: Sur la première page aussi, au tout début de votre travail, il y a cette citation « Nous sommes du même royaume ».« Nous sommes du même royaume », c'est une citation de Franz Rosenzweig dans une lettre adressée à un de ses amis protestants. Quel est le sens? Pourquoi cette citation donc en exergue?
1: Alors, c'est une phrase de Rosenzweig à Eugène Rosenstock-Wessy, donc un de ses congénères qui était juif au départ, qui s'est converti au protestantisme et qui a essayé dans ses lettres de... Il tannait Rosenzweig pour que Rosenzweig devienne chrétien. Rosenzweig a failli à demander le baptême, et finalement, et c'est une très belle histoire, finalement, et il se dit, mais avant d'être baptisé, je voudrais quand même découvrir mon judaïsme que je connais pas, parce que je le pratique pas. Je vais quand même aller une fois à la synagogue. Et en fait, le jour où il va à la synagogue, c'est Yom Kippour, donc c'est quand même une grande, grande fête. Et là, il se dit, non, mais en fait, c'est mon peuple, c'est moi, c'est ma vie, je reste juif. Et donc, il va y avoir un échange de correspondance et entre les deux. Et dans cet échange, à un moment donné, il y a cette phrase que j'ai trouvée magnifique. Nous sommes du même royaume. C'est-à-dire, finalement, chacun a ses convictions religieuses, peut-être sa propre vie. Rosenzweig va se marier avec une catholique, Marguerite, dont Rosenzweig va tomber amoureux alors qu'il est déjà marié. Alors ça va être compliqué aussi dans leur histoire entre tous là. Mais avec cette conviction qu'on forme une communauté d'espérance entre juifs et chrétiens en tout cas. Et c'est pour ça que j'ai voulu mettre cette phrase en premier. Nous sommes du même royaume. Le royaume, il est pour tous. Il n'est pas réservé à quelques-uns. C'est vraiment une question d'abord existentielle. Et c'est pour ça que ça devient aussi une question philosophique. Voilà.
0: Franz Rosenzweig, qui est né en 1886 et décédé en 1929, est un philosophe, on pourrait dire aussi théologien d'une certaine manière, juif allemand. Il est peu connu, enfin il a été pendant longtemps méconnu, très tard traduit en France en tout cas. Il a été une figure importante pour certains philosophes, je parlais d'Emmanuel Lévinas. Est-ce que vous pourriez nous présenter cet auteur et ce qui a pu vous intéresser aussi dans son œuvre?
1: Alors Rosenzweig, donc donc je vous ai déjà un peu dit son parcours un peu spirituel. Il a voulu en fait changer la manière de philosopher. Donc on est dans les années 20. En réalité, il a fait sa thèse au départ sur Hegel. Donc il est très dans le côté assez classique en Allemagne de son temps. Kant, Hegel. Voilà. Et puis en réalité, pendant la guerre de 14. Il découvre que Hegel ne l'aide pas à vivre la vie dans les tranchées et la tragédie qui se produit mondialement. Hegel, avec son grand système où le négatif est pris dans le positif, où tout est sursumé, pour la gloire du concept, ça ne va pas le rejoindre en fait. Il va se dire, mais j'ai fait toute ma thèse là-dessus, mais en fait ça ne colle pas avec mon expérience de vie. Et il va, et c'est à ce moment-là qu'il va se dire, il faudrait une pensée nouvelle. Et cette pensée nouvelle, elle coïncide avec sa redécouverte donc de son judaïsme. Et il va vouloir faire une philosophie en intégrant la révélation juive, en intégrant Jérusalem à Athènes, si vous voulez, parce qu'il se dit qu'une vraie philosophie, ça ne peut pas être le monologue du concept, mais ça doit être le dialogue. Donc il faut qu'il y ait une altérité. Et donc la révélation va jouer ce rôle d'altérité au sein de la pensée.
0: Et il écrit cet ouvrage, L'étoile de la rédemption. Pourquoi ce titre?
1: Alors, il écrit cet ouvrage en 1918-1919 dans les tranchées, sur des cartes postales. En fait, c'est ses pensées qu'il s'envoie à l'arrière. Au départ, il les envoie à sa mère, mais sa mère, elle est un peu dépassée par la situation. Donc, il finit par se les envoyer à lui-même en se disant « si je rentre, j'en ferai peut-être quelque chose ». Et de fait, il rentre de la guerre et il va compiler tout ça et faire un livre, un énorme livre, hein, il y a 500 pages, c'est un gros livre, qui s'intitule donc « L'étoile de la rédemption ». L'étoile, en fait, c'est l'étoile juive, l'étoile de David. En réalité, c'est parce que c'est deux triangles superposés et que dans sa pensée, il va se dire qu'en réalité, la philosophie pense, et toute la métaphysique avant lui l'a dit, hein, pense la question du monde, la question de l'homme et la question de Dieu. Ça fait trois points d'un triangle. Mais que c'est par la révélation que il va y avoir un autre triangle qui va se superposer, qui va faire du lien. Et justement, la question du royaume, c'est le lien, c'est le liant dans tout ça. C'est-à-dire que entre monde et Dieu, il va y avoir l'idée de la création, entre les hommes, l'homme et le monde, l'idée de la rédemption, et entre Dieu et l'homme, la révélation. Et donc c'est ça qui va former ce qu'il appelle l'étoile et de la rédemption, parce que justement la rédemption c'est une idée d'un monde qui est sauvé de lui-même d'une certaine manière par le liant que fait le royaume, par la relation que permet le royaume entre ces trois pôles qui sans lui seraient déliés, donc c'est-à-dire absurde. Monde sans homme, sans Dieu, voilà, qu'est-ce que ça veut dire? Et donc, c'est ça son idée.
2: C'est un penseur qui a fui la rigueur et l'abstraction du système, mm-hmm. pour proposer une pensée, une philosophie qui s'ajuste au monde, finalement, et qui part aussi, vous insistez dans votre travail, de cette réalité historique qui est celle de la guerre, de l'enfer des tranchées, qui c'est l'expérience de la souffrance, de la survie aussi, mm-hmm. qui est un peu une matrice humaine incarnée de ce livre.
1: Oui, parce que justement, Rosenzweig se demande où il peut faire l'expérience du royaume. Parce que finalement, le royaume, c'est qu'est-ce que c'est? Est-ce que c'est un au-delà du monde? Est-ce que c'est le monde qui va vers un avenir? Mais quel avenir? Et il se rend compte en réalité que là où il fait une expérience qu'il est fait pour plus que ce monde-ci, ce qu'il appelle l'expérience du royaume, c'est dans des expériences limites qui sont la mort et l'amour. Dans la mort, face à la mort, il dit je sens que tout mon être et jusqu'à mon corps crie, je ne veux pas mourir, crie, je veux vivre. Et donc là, il y a une expérience, dit-il, de qu'on est fait pour plus que juste cette vie. Et dans l'amour, bien sûr, aussi, on peut penser à Gabriel Marcel, hein, aimer quelqu'un, c'est lui dire tu ne mourras pas. C'est-à-dire, finalement, on désire on désire une éternité, qu'une éternité s'immisce, alors même que nous savons que nous sommes finis.

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1: Marie-Aimée Manchon, nous parlons et nous réfléchissons aujourd'hui sur votre travail autour de Franz Rosenzweig, autour de l'étoile de la rédemption, le royaume de Dieu. Alors c'est une, on va dire une idée, mais ce n'est même pas une idée, c'est une expérience peut-être difficile à appréhender, difficile à penser. De quoi parle-t-on ? Parle-t-on de quelque chose qui est à la fin de l'histoire ou à la fin des temps, d'un monde idéal, de quelque chose hors du monde ? Est-ce qu'on peut y accéder directement ou pas ? Vous nous dites que finalement, nous pouvons, enfin nous en avons déjà un avant-goût, c'est déjà là.
2: Alors c'est à partir de l'étoile de la rédemption et de cette question du royaume qui s'insinue dans ce livre, surtout dans la troisième partie, que j'ai réfléchi sur cette possibilité ou pas de faire une phénoménologie du royaume, même si Rosenzweig n'est pas phénoménologue à proprement parler, puisqu'il écrit au moment où la phénoménologie commence à émerger aussi dans le même pays, d'ailleurs en Allemagne, à son époque. Mais la phénoménologie, c'est la philosophie de l'apparaître. Et donc, est-ce que le royaume il peut apparaître ? Sans doute qu'on ne le voit pas en chair et en os, mais comment faire, est-ce qu'on peut le penser, comment réfléchir sur cette, est-ce que c'est juste une notion, un concept, ou est-ce qu'on peut avoir une expérience? Et dans l'étoile de la rédemption, j'ai lu, alors il ne le dit pas exactement comme ça, mais moi j'ai lu ça chez lui, et vraiment, Rosenzweig montre entre les lignes, mais il le montre vraiment, qu'il y a trois manières d'aborder le royaume. Trois accès, trois médiations, finalement, trois modalités d'apparaître du royaume qui sont chez lui le dialogue en vérité, la liturgie chorale et l'amour du prochain. Et c'est vrai que quand on parle du royaume en première instance, on pense pas forcément au dialogue, mais je trouve que c'est très intéressant, lui étant juif, qu'il puisse justement nous rappeler que la parole échangée a quelque chose à voir avec le royaume, avec ce pourquoi ce monde est fait, finalement. Ce qu'il appelle lui-même le monde habité d'âme, c'est la définition de Rosenzweig du royaume, le monde habité d'âme, c'est-à-dire un monde où tout est vu à travers une autre, à travers du relationnel, à travers une vision qui où Dieu a quelque chose à nous dire, mais où aussi l'un et l'autre nous pouvons dialoguer d'âme à âme. Et donc je trouve qu'à l'époque où on se pose des questions sur la synodalité, notamment en Église, c'est très intéressant de réfléchir sur le royaume à travers cette notion de dialogue. Je vous ai dit tout à l'heure, c'est la philosophie non pas comme un monologue, mais comme un dialogue. Et c'est pour cela que Rosenzweig a toujours une altérité dans son livre, c'est-à-dire le christianisme, dont il fait toujours mention et de son judaïsme et du christianisme, comme pour dire qu'il est toujours en dialogue aussi avec un autre que lui. Et donc voilà, c'est une première approche du royaume chez Rosenzweig. Le dialogue, la parole.
1: Le dialogue, la parole. Donc, ça signifie aussi peut-être qu'on pense les conséquences éthiques de cela, c'est-à-dire la dimension relationnelle.
2: Tout à fait.
1: Et comment alors relier cette dimension éthique, relationnelle, à ce qui est aussi la source vive de cette parole, c'est-à-dire la Bible.
2: La Bible, la révélation, la Torah pour lui, bien sûr. C'est parce que il y a ce dialogue. Et ce dialogue, il est fondé originairement dans le fait que Dieu lui-même nous a parlé. C'est ça la révélation, c'est ça la Bible. C'est parce que Dieu nous a parlé que nous pouvons nous-mêmes nous parler les uns les autres et lui parler. Donc ça, il va y avoir la liturgie et puis l'amour du prochain, la dimension éthique, donc la troisième modalité du royaume.
1: Alors on peut peut-être interroger aussi cette deuxième modalité, la liturgie, qui est au centre de votre travail et vous-même en général autant de votre enseignement que de votre vie.
2: Tout à fait.
1: Et donc comment, par la liturgie ou au sein de la liturgie, cette interrogation et cette expérience du royaume qui peut être aussi tout à la fois une inquiétude qu'une joie, peut-être, peut-elle être vécue et partagée?
2: Oui, alors Rosenzweig part d'une expérience, puisque c'est toujours ce qu'il veut faire. Il parle de son expérience pendant la guerre, où il est dans les Balkans, et il est dans des petites synagogues, et il découvre que des gens continuent à psalmodier dans les synagogues pendant la guerre. Et il va se rendre compte que là, il trouve une certaine consolation. Il fait une expérience d'éternité dans le sens où il se sent pris dans un champ qui était là avant lui et qui sera là même s'il meurt à la guerre ou même si d'autres sont morts. Ce champ continuera presque éternellement par le fait qu'il est porté par la liturgie. Et il va se dire qu'il y a là une expérience particulière du royaume, le fait que le cri dont on parlait tout à l'heure, le cri de je veux exister, je veux vivre encore, que ce cri est pris dans les psaumes. D'ailleurs, dans les psaumes, il y a tous les sentiments humains, toutes les émotions humaines sont prises, même le désir de vengeance ou de... les psaumes sont justement des prières particulières pour ça, parce que toutes les émotions humaines sont déposées devant Dieu. Et ça, c'est une, pour lui, c'est déjà une victoire sur la mort. C'est déjà quelque chose qui nous dit que l'éternité s'immisce dans le temps, quelque chose qui nous permet d'anticiper le chant du royaume. Voilà,
1: avec une certaine, presque polyphonie, c'est-à-dire il y a plusieurs voix, il y a un tu, enfin, ou un nous, enfin, ou quelque chose en tout cas qui accueille l'être singulier tout comme l'ensemble
2: voilà.
1: Des hommes.
2: Dans la liturgie, en fait, tout l'homme est pris, puisque il parle beaucoup de la liturgie chantée, chorale, et donc c'est à la fois son âme et son corps qui est en jeu. Et puis, avec cette idée de polyphonie des voix, c'est cette idée que chacun a sa voix singulière et qu'ensemble, nous formons ce qu'il appelle le « nous tous » liturgique. Un « nous tous » qui veut parler au nom de tout homme et de toute femme, même si tout le monde n'est pas là à la liturgie, et qui parle aussi au nom de ceux qui ont été là, qui ne sont plus, de ceux qui seront. Donc il y a toute une réflexion aussi sur le temps, la temporalité liturgique, avec justement cette idée de promesse et de messianisme, mais aussi presque d'eschaton, la liturgie qui prend en compte le passé, le présent et l'avenir, avec aussi une réflexion sur le peuple juif qui se peuple liturge, et sur l'enfant à naître qui est la promesse justement d'une possibilité nouvelle qui est porté par ce peuple.
1: Il y a aussi ce troisième aspect, l'amour du prochain, qui est ouvert par votre réflexion à partir de Rosenzweig. C'est d'autant plus important et peut-être actuel, on va dire, dans la dimension de tragique aussi que traverse Rosenzweig, de difficultés. C'est une épreuve aussi. Exigence forte.
2: C'est ça. Rosenzweig n'est pas un auteur irénique. Sa réflexion sur le royaume n'est pas hors sol. Au contraire, c'est l'idée d'une métamorphose du monde en royaume qui est possible par l'intrusion justement de la liturgie, de l'amour, de la parole de vérité dans le monde. Et ça ne se fait pas sans nous, et ça ne se fait pas d'une façon facile, voilà. Et toute la réflexion de Rosenzweig va porter jusqu'à la réflexion de l'épiphanie du visage d'autrui chez Lévinas, puisque Rosenzweig dit que au cœur de l'étoile se dessine un visage, voilà. Le visage d'autrui, ce visage qui demande, qui appelle le respect.
1: Mais pour ce penseur juif allemand qui traverse l'horreur de la Première Guerre mondiale et qui a, on va dire, cette intuition quand même de l'histoire où il sent que quelque chose de dramatique est en train d'arriver et de s'annoncer, parler d'amour du prochain, c'est aussi se confronter à cette difficulté, à cette épreuve de, on va dire, de la haine, du rejet, de la déshumanisation et de ceux qui sont les ennemis. Et comment peut-on aimer cela? Et donc ça pose aussi la question du pardon.
2: Oui. Alors il ne l'aborde pas de cette manière-là. Il va plutôt. J'ai plutôt décelé chez lui l'idée. Il le dit pas non plus comme ça, mais on peut tirer ce qu'il dit sur le royaume une vraie pensée du mal comme étant l'anti-royaume, ce qui délie, ce qui brise le lien, ce qui justement détruit et la parole, la vraie parole et la vraie prière et la relation fraternelle. Mais j'ai terminé ma thèse sur cette question de l'amour de l'ennemi et donc de la possibilité du pardon, parce que toute la pensée du royaume chez Rosenzweig est liée à la question de l'espérance. Nous sommes du même royaume, c'est aussi nous sommes une communauté d'espérance. Et le pardon, c'est justement, à mon sens, l'apogée de l'espérance contre toute espérance. Et j'y ai vu le fait que c'est l'apogée de la parole. Il n'y a pas de pardon sans parole, sans aveu, sans absolution. C'est l'apogée de la liturgie, de la prière, de la louange, parce que finalement, quand il y a pardon, il y a aussi remerciement, il y a aussi louange. Et c'est l'apogée de l'amour du prochain, puisque ça va jusqu'à l'amour de l'ennemi, dans le sens, alors évangélique, là, je suis chrétienne, donc là, pour le coup, dans le sens évangélique, d'un amour qui va permettre une nouvelle possibilité, un nouveau commencement là où on pense que tout est fini en fait. Et ça, c'est vraiment l'idée d'un commencement là où c'est la fin. C'est vraiment l'idée de Rosenzweig. Mais je l'ai reprise dans cette idée du pardon que j'ai nommé l'échappée belle, comme une expérience d'un recommencement dans une fin et d'une vraie espérance contre toute espérance.
1: Juste une dernière question, Marie-Aimée Manchon. Qu'est-ce que la pensée de Rosenzweig, cette phénoménologie du royaume, apporte pour notre temps? Quelle est son actualité pour vous?
2: Alors pour moi, si j'ai écrit ce livre, c'est d'abord pour réinsinuer la notion d'espérance dans la philosophie, mais aussi dans l'existence tout court de nos contemporains. Parce que je pense que c'est ce dont nous avons le plus besoin aujourd'hui. Je me souviens d'une phrase de Charles Péguy qui dit « On peut faire une âme chrétienne d'une âme païenne, mais pas d'un zéro d'âme. Voilà. » C'est-à-dire, s'il y a encore un peu d'espoir, on peut arriver à l'espérance, mais pas s'il n'y a plus d'espoir. Et dans notre postmodernité, on n'est plus dans l'espoir du progrès, ou voilà, on est dans quelque chose où il n'y a plus d'espoir. Et c'est peut-être là que Rosenzweig a quelque chose à dire, puisque Rosenzweig dit, quand on croit que c'est la fin, en fait, il y a place pour un nouveau commencement. Et donc ce commencement, c'est justement d'espérer contre toute espérance, je le redis, mais je crois que c'est très important aujourd'hui.
1: Merci infiniment Marie-Aimée Manchon. Vous avez publié un très bel ouvrage, La phénoménologie du royaume, dont le sous-titre est En suivant l'étoile de la rédemption de Franz Rosenzweig, paru en 2025 aux éditions Hermann.

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2: Résonance, eh bien oui, c'est la première de cette émission 100% radio. Heureux de vous retrouver sur RCF Notre-Dame. On sera à l'écoute chaque semaine du bruit du monde et des battements du cœur, des histoires qui résonnent avec la voix de mon invité aujourd'hui. Il est enseignant, mais s'impose aussi chaque jour le devoir de raconter des histoires. Romancier, écrivain infatigable, il regarde le monde avec un sourire au coin des lèvres et l'humour au bout du clavier pour se moquer gentiment de ses semblables. Et ça fait pas de mal, parfois, de reconnaître que nous sommes un peu ridicules à vouloir toujours tout maîtriser. Le quotidien est fait de surprises, celles dont s'amuse mon invité. Bonjour, Jean-Philippe Blondel.
3: Bonjour.
2: Alors, merci d'être avec nous sur RCF Notre-Dame. C'est la première émission de cette nouvelle, de ce nouveau rendez-vous. On se retrouve tous les lundis midi. Vous êtes prof d'anglais au lycée Édouard Herriot de Sainte-Savine, près de Troyes, dans l'Aube. C'est la rentrée scolaire. Nous allons en parler, mais c'est aussi la rentrée littéraire à laquelle vous participez avec Lady W, qui paraît aux éditions Buchet-Chastel. Dans quel état d'esprit êtes-vous entre ces deux rentrées ?
3: Assez compliqué. Hein. Je fais rarement des rentrées. Je fais rarement des rentrées littéraires à cause de ça, parce que coupler la rentrée scolaire et la rentrée littéraire, c'est un double stress quand même. Donc, effectivement, ça fait. Je l'ai pas fait depuis 2019 avec la grande escapade.
2: Grande arrivée donc sur la scène littéraire avec ce nouveau roman. Dans ce roman, on est en 2005, l'époque de la télé-réalité, des débuts du web et de l'informatique par la magie de Steve Jobs et Bill Gates. Mais ce n'est pas encore le temps des réseaux sociaux et des portables inséparables. La conquête d'Internet passe alors par Messenger et par des blogs, et notamment le blog d'une certaine Lady W. Expliquez-nous.
3: Oui, alors c'est l'époque en 2005 où on pense que Internet, ça va surtout nous apporter du positif. Et où on crée des communautés d'internautes qui se passionnent pour certains sujets, et notamment c'est la création de ce qu'on a appelé, de ce qu'on appelle la blogosphère littéraire. En fait, les gens des lecteurs qui créent des blogs sur les livres, les romans qu'ils ont aimés ou pas aimés, qui disent leur avis, son filtre, etc. Et il y a les blogs de lecteurs, et il y a aussi les blogs parfois, dans ces années-là, d'écrivains. Et donc, il y a le fameux blog de Lady Writer qui décide de donner accès à ses lecteurs aux cuisines de la création et à parler de ses relations avec son éditeur ou de ses sources d'inspiration. Voilà.
2: Alors, à notre époque, autant le dire, on est vraiment assailli par de multiples sources dans les réseaux sociaux, par de nouvelles. Je veux dire, on n'en a jamais fini d'explorer. Oui, à l'époque, les blogs sont nombreux, mais pas tant que ça, malgré tout. Oui. Ils sont vite identifiés et constituent véritablement des petites communautés.
3: Absolument. C'est une communauté de passionnés qui vraiment sont là tous les jours et puis essayent de commenter les articles qui sont publiés. Oui, on est avant les réseaux sociaux. Ça sera 2007, la création de Facebook. Enfin, quand Facebook prend son essor, on est avant les smartphones. On a des téléphones portables.
2: Il faut rentrer chez soi et être face à l'ordinateur.
3: Voilà. Et ce qui est intéressant dans cette période des blogs, c'est que les gens s'expriment. Ils s'expriment à l'écrit. Sur des romans, alors sur d'autres choses, hein, il y a aussi des blogs politiques, etc. Mais sur les romans, il y a vraiment la création de tout un univers. Et c'est avec les blogueuses historiques, les non-historiques, etc. Enfin, c'est assez
2: tout
3: drôle.
2: Un monde.
3: Oui, tout un monde parallèle.
2: Assez sympathique, j'ai envie de dire. Il n'y a pas l'agressivité qu'on peut connaître aujourd'hui par moment.
3: Non, pas du tout. Alors parfois ils ou elles peuvent être maladroits dans la façon d'aborder ou de critiquer les livres, mais avec une grande sincérité et puis beaucoup de cœur et puis elles partagent surtout leur coup de cœur et elles font la place à des gens qui n'avaient pas obligatoirement la place, des romanciers par exemple qui n'avaient pas obligatoirement la place dans la presse écrite à ce moment-là par exemple.
2: Alors là, mystérieuse personne que Lady Writer.
3: Ouais.
2: Qui est-elle ? Comment se fait-il que ce mystérieux personnage va fédérer autour d'elle quelque chose.
3: Elle doit correspondre à un fantasme de toute la blogosphère, c'est-à-dire une écrivaine qui prétend, parce qu'on est à une période où on sait pas, enfin, voilà, les héros vont être confrontés au fait, est-ce que c'est de la fiction, est-ce que c'est de la réalité, mais c'est quelqu'un qui se présente comme une romancière, étant une romancière à succès, enfin, ayant eu un certain succès, et puis qui a ses entrées dans tout le milieu éditorial, et qui donne accès à ce que, voilà, à tout ce dont les créateurs de blogs rêvent, c'est-à-dire voilà, comment est-ce qu'on crée un livre, comment, d'où ça vient, comment ça se passe, etc. Ça générait beaucoup de fantasmes à l'époque. Ça.
2: Mais il arrive un jour où elle dit « ça suffit, j'ai plus rien à dire, en tout cas je me retire ».
3: Oui, alors elle va se retirer surtout. Alors elle va se retirer quand elle va comprendre surtout qu'il y a certains lecteurs de son blog qui cherchent absolument à savoir qui elle est et à débusquer son identité.
2: Parce que, voilà. Si elle est auteur, c'est difficile d'être à la fois autrice et blogueuse.
3: Oui. Et puis c'est difficile de savoir parce qu'on ne sait pas qui est cette dame et y a toujours le risque que tout ça ne soit que fiction en fait. Donc.
2: Et effectivement, ceux qui pratiquent, enfin, qui découvrent, qui lisent, qui suivent son blog, ils sont quatre notamment, quatre internautes qui surfent et s'intéressent à l'IDW. Il y a Hélène qui est bibliothécaire, Kevin, un jeune étudiant, Chloé, une animatrice télé, Fabrice Camille qui est auteur, qui est écrivain, un peu en panne. Alors ces personnages-là. Ouais. Vont se mettre en quête de trouver qui est Lady W.
3: Oui, alors, elle a beaucoup de lecteurs, Lady W, mais elle en a quatre passionnés, ces quatre-là, qui sont à un moment de leur vie, pour une raison ou pour une autre, soit professionnellement, soit personnellement, où ça ne va pas très très fort. Hein. Fabrice Camille est en panne d'inspiration. Chloé, qui fait surtout de la radio, en fait, on la menace de la virer, enfin on va la virer de son émission, donc professionnellement elle est aussi dans une période un peu plus difficile. Hélène, la bibliothécaire, vient de divorcer, et Kevin, il se cherche, donc c'est des personnages qui trouvent dans Lady Writer, qui sont fascinés par Lady Writer, et qui trouvent dans son blog et dans le fait d'aller à sa recherche, une raison d'aller plus loin, en fait, hein, une façon d'avancer.
2: Mais ces personnages, vous amusez d'eux presque,
3: oui,
2: et en même temps.
3: Je les adore.
2: Et en même temps, ils sont d'une certaine fragilité.
3: Ils sont d'une grande fragilité. Comme ils sont dans une période de leur existence où ils sont très vulnérables. Vraiment, je les adore. Ils ont leur fragilité. Et en fait, en se mettant ensemble, tous les quatre, à la recherche, ils partent dans un road trip improbable à la recherche de Lady Writer. Et le fait d'être ensemble va les remettre sur des rails. Chacun, en fait.
2: Après tout ce parcours, quand même. C'est parce que c'est aussi leur vie privée qui est déballée, oui, d'une certaine manière, à travers la messagerie. Oui. Ils se révèlent les uns les autres, oui. Ils font le point pour eux, mais ils ne se rendent pas compte, peut-être, et ça nous rapproche peut-être des réseaux d'aujourd'hui, qu'ils s'exposent.
3: Oui. Alors, en fait, dans les blogs, à l'époque, les gens s'exposaient beaucoup plus que maintenant, en fait, où on a peu... sur les réseaux, on a souvent une phrase, deux phrases, trois phrases, enfin, c'est quand un post Facebook fait, voilà, quand un post Facebook fait plus de 5 phrases, c'est déjà ahurissant. Sur Instagram, il y a pratiquement rien.
2: Il paraît qu'on reste 7 secondes.
3: Et puis on swipe. Hein, donc, mais à l'époque, les gens n'hésitaient pas à s'exposer, à dire davantage et à demander des conseils, etc. Et ils sont en plein dedans. Ils ont besoin de reconnaissance.
2: Hein. Est-ce que c'est quelque chose qui se joue d'une certaine manière entre exhibitionniste et voyeur, un peu?
3: Oui. En fait, ils découvrent. Mes personnages, là, c'est des découvreurs de ce monde virtuel. Ils n'ont pas encore les codes. En 2005, on n'avait pas encore les codes. On ne pouvait pas jouer avec le fait entre fiction et réalité, ce qu'on pouvait dire ou pas dire, ce qu'on risquait ou ce qu'on risquait pas. Et ils sont vraiment très honnêtes.
2: Transparent.
3: Ils voient pas le mal, en fait, hein, et donc ils sont en même temps un peu naïfs, et c'est ce qui fait toute leur fragilité et leur beauté en même temps.
2: Oui, parce que si on en restait à une forme d'anonymat,
3: oui.
2: Il n'y a plus rien dans votre roman.
3: Mais non, c'est ça. Non. Et là, on a vraiment des gens, mais c'était le cas en même temps à l'époque. Hein, les gens qui avaient des blogs, ils sortaient leurs tripes hein, très souvent. Y compris en faisant des recensions ou des chroniques de romans. Ils parlaient de ce que ça leur faisait à eux, en fait.
2: Et en même temps, ils se cachent derrière un pseudo.
3: Oui, alors...
2: Ou alors ils s'expriment ?
3: Oui. Alors...
2: Allons-y, bon, ils se cachent, uns ou les autres.
3: Oui. Alors, Lady Writer, oui, ça, c'est clair qu'elle se cache derrière un pseudo.
2: C'est un masque.
3: Voilà, c'est un masque. Les quatre autres, ils se cachent derrière des pseudos, mais finalement, ils peuvent vite être démasqués, en fait, ce qui est le cas, hein, puisqu'il y en a un qui démasque vite un autre, en fait.
2: Oui.
3: On était très maladroit à l'époque, hein, dans la création de pseudos, tout ça.
2: Parce qu'on aurait du mal à l'imaginer, peut-être, si ce n'est à travers des modes de transport faits pour. C'est que, finalement, ces quatre internautes très divers se retrouvent dans la même voiture.
3: Oui.
2: Pour partir
3: à la recherche de Lady Writer. Oui.
2: Qu'est-ce que ça apporte ce voyage ?
3: C'est l'occasion. Les voyages en voiture, enfin les voyages en transit, mais les voyages en voiture ensemble, dans l'habitacle d'une voiture, ça donne en même temps une intimité. Là, c'est une intimité entre quatre personnes qui se connaissent un tout petit peu par Internet, très peu autrement, et qui vont avoir les uns avec les autres des réactions en même temps. Parfois un peu vacharde, mais aussi qui vont être à l'écoute, ils vont être à l'écoute les uns des autres, et donc ce besoin de reconnaissance, ils vont le trouver là, à l'intérieur de cette voiture, et puis ce voyage qu'ils effectuent vers Saint-Sébastien, là où se trouve Lady Writer, ça va être un voyage intérieur quand même.
2: Ça va bousculer les uns, les uns et les autres, et peut-être vous aussi, parce que vous jouez à cache-cache hein, dans ce livre. Je ne dirai pas tout, mais on vous reconnaît par moments, notamment votre date de naissance qui sert de code. Voilà, je ne la donnerai pas, mais voilà, vous pouvez la trouver dans le livre. Vous écrivez aussi que, en fait, ils s'intéressent tous à la littérature. C'est ça aussi qu'ils ont en commun,
3: oui, bien
2: avec
3: sûr.
2: Des déceptions. Une certaine critique quand même du monde de l'édition.
3: Oui, alors à l'époque, en même temps, c'était un monde qui était très très fantasmé, où on s'imaginait des tas de choses sur voilà, c'est un monde qu'on pouvait pas pénétrer, qu'on connaissait pas bien, etc. Donc oui, il y a beaucoup de ils ont beaucoup de représentations du milieu éditorial qui sont très fausses hein, en même temps.
2: Vous écrivez aussi à un moment, ils ne savaient pas à quel point leur vie allait être bouleversée.
3: Oui.
2: Les blogs, c'est quelque chose effectivement qui marque ces années-là, ces années 2000. Hein.
3: Oui, bien
2: Mais
3: sûr.
2: En quoi ça va être justement ce renversement par la suite ?
3: Alors, les blogs servaient à s'exprimer. Et les gens ont besoin de s'exprimer. Et ça, c'était un moyen d'expression que je trouvais extraordinaire. C'est-à-dire que c'était nouveau, il n'y avait pas de filtre. C'est un territoire qui était à conquérir. Après, dès qu'arrivent les réseaux sociaux, qu'il y a des règles, etc., des représentations, on comprend comment ça marche. Et c'est plus un spectacle que vraiment de l'expression.
2: Justement, cette route, on l'a dit tout à l'heure, ça va les décaper d'une certaine manière. Là aussi, c'est quelque chose qui marque une époque, peut-être. On n'imaginerait pas aujourd'hui se mettre...
3: Se mettre à la recherche de... Non, surtout pas. Non, on a compris maintenant ce que c'était les enjeux des réseaux sociaux. On sait que les gens sont là pour représenter quelque chose. On sait que tout ça est en partie factice. Et puis, alors maintenant, les réseaux sociaux sont tellement développés que tout est soumis aux réseaux sociaux. Donc, on n'est pas
2: même
3: du tout...
2: Même votre livre, peut-être, pour la rentrée.
3: Bien sûr, évidemment.
2: Il sera soumis à la curiosité des lecteurs.
3: C'est une sacrée mise en abîme, en fait.
2: Peut-être. Oui, tout à fait. Et c'est une période aussi que vous aimez bien.
3: Oui, que j'ai jamais explorée. En fait, mais c'est des années, quand on regarde dans le rétroviseur, on se dit que c'est des années où il y avait un certain optimisme quand même.
2: Comment devenir écrivain ? Que raconter au fil des pages ? J'ai envie d'entrer avec vous dans votre atelier d'écriture, Jean-Philippe Blondel. On se retrouve dans un instant.
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2: Jean-Philippe Blondel, vous publiez Lady W, paru chez Buchet-Chastel en cette rentrée littéraire. C'est un nouveau roman, plus d'une trentaine de romans, des livres aussi pour la jeunesse. Comment faites-vous ?
3: Mais comment fait-il ? Mais d'où trouve-t-il toute cette énergie ?
2: Exactement, 30 livres, parce que vous sortez pratiquement un roman par an.
3: Oui. Ça c'est mon mode d'expression. C'est vraiment la littérature, c'est mon
2: Donc
3: espace.
2: Vous n'avez pas de blog et vous n'en aviez pas en 2005 ?
3: Non, jamais, j'en ai jamais eu. Non. J'ai eu un journal intime, mais il reste intime.
2: D'accord.
3: Et j'écris tous les jours, j'ai besoin d'écrire tous les jours. Donc j'écris à peu près une heure par jour, dès que je peux. Et je sais que si je n'écris pas dans la journée, je ne vais pas dormir. Donc on est au niveau de l'addiction. Après, c'est pas parce que j'écris une heure par jour que c'est pas parce que j'écris tous les jours que c'est bien. Il faut
2: retravailler parfois.
3: Oui, non. Puis il y a le, je sais pas, en une heure, moi j'écris deux pages et demie, trois pages, mais ça fait plus de 1000 pages par an. Mais dedans, il y en a. Voilà, on en tire un roman de 100 pages, quoi. Voilà.
2: Il faut sortir. L'écriture, ça a longtemps été un exercice sans parution, parce que vous avez connu des refus, un certain nombre.
3: Oh oui.
2: Vous avez même compté les lettres de refus.
3: Oui. Alors, je me souviens, je l'ai mis dans Traversée du Feu, le nombre de lettres de refus que j'ai su. C'est plus de 300, hein. En fait.
2: Et vous avez continué malgré tout.
3: Oui. Pendant 20 ans, j'ai écrit mon premier roman, j'ai fini d'écrire mon premier roman, j'avais 19 ans. Et j'ai été publié, le premier roman a été publié quand j'avais 38 ans, et entre-temps, j'ai soumis à toutes les maisons d'édition parisiennes, dont je connaissais très très bien les bureaux d'accueil, un manuscrit tous les ans. Alors c'était assez touchant, parce que comme c'était trop cher de les envoyer par la poste, je venais à Paris une fois par an, puisque j'habite à Troyes, pour faire la tournée des bureaux, des accueils de chaque maison d'édition, et j'étais refusé à chaque fois. Voilà.
2: Le premier, si ce n'est le premier, en tout cas un des tout premiers, c'est Accès direct à la plage. Il y a une histoire autour de ce livre, paru en 2003, et qui revient en 2023.
3: Ah oui, mais ça, c'est...
2: Alors,
3: racontez-nous. Ça fait partie des belles histoires de ma vie, ça. En fait, en 2003, Accès direct, donc c'était le premier livre qui a été accepté et qui a été publié par une toute petite maison d'édition qui s'appelait les éditions Delphine Montalon. Qui n'était ni distribué ni diffusé à l'époque. Donc on s'est dit, bon, il n'y aurait aucun succès. Et en fait, il s'est passé un truc autour d'Accès direct qui est extraordinaire, parce qu'on a dépassé les 10 000 exemplaires dans cette configuration-là, quand même.
2: Pour un écrivain tenace mais inconnu.
3: Voilà. Et donc, et puis Accès direct est passé en poche, a eu plusieurs éditions en poche. Et puis, c'est la vie du livre. Au bout d'un moment, il n'y avait plus de...
2: Il n'était
3: plus disponible. Surtout que Delphine Montalon et son mari, et son compagnon Eric Holder, sont décédés tous les deux. Donc, en fait, j'ai récupéré les droits. Et je n'en faisais rien de ces droits jusqu'à ce qu'une libraire de La Baule me dise... Moi, je le vends tous les ans, Accès direct à la plage. Donc, c'est dommage quand même qu'on puisse plus le trouver. Et je lui dis, mais ça intéresse personne. Il me dit, mais tu devrais quand même essayer de le mettre sur Facebook.
2: De refaire le tour. Refaire le tour des éditeurs.
3: De lancer sur Facebook ou sur un réseau social, de dire, j'ai récupéré les droits Accès direct. Est-ce que ça intéresse quelqu'un? Mais je lui dis, mais ça va intéresser personne. Et en fait, je l'ai fait quand même. Et le lendemain, il y avait Finitude qui me contactait pour les éditions Finitude qui me contactaient parce que ils avaient adoré Accès direct à la sortie. C'était des amis de Delphine et d'Éric c'est une très très belle histoire. Voilà, il est ressorti 20 ans après.
2: Voilà une belle histoire du monde de l'édition. Voilà, vous écrivez aussi, j'ai cru. J'adore les histoires qui prennent leur temps pour s'installer.
3: Ah oui. Ah oui, ah j'aime pas qu'on me mette un cliffhanger comme on dit là, dès le premier chapitre pour aller au deuxième, etc. J'aime bien qu'on prenne son temps, qu'on m'explique, qu'on me développe les personnages. Que tant pis si c'est un peu lent, ça me dérange pas. Ça. Dans une époque où tout va vite, j'aime bien que la lecture prenne son temps, enfin la littérature prenne son temps.
2: On dit souvent que l'écrivain il se retrouve seul face au papier, en tout cas à son écran, mais vous écrivez quand même que le grand paradoxe de l'écriture, tu es irrémédiablement seul. Mais tu n'es jamais aussi peuplé que quand tu sens tes personnages autour de toi.
3: Ouais. C'est exactement le même paradoxe qu'il y a avec l'enseignement. C'est-à-dire qu'on est dans des salles, on est en même temps. On est seul à faire ce métier-là, mais en même temps, c'est dans un établissement, c'est hyper peuplé. Et c'est pareil en littérature, on est tout seul, mais en fait, on est extrêmement peuplé par les personnages.
2: Puisque vous parlez du collège, j'ai cru comprendre que vous écrivez aussi au collège parce que vous avez
3: un
2: pied-à-terre, si j'ose dire.
3: Oui. Alors, c'est en lycée, mais effectivement, c'est oui. Et j'ai ma salle. Parce que depuis que j'ai écrit un livre qui s'appelle G229, qui a été publié en 2011, qui est le numéro de ma salle, depuis j'ai ma salle, plus personne n'y touche.
2: Vous écrivez, mais vous enseignez aussi.
3: Oui, c'est la salle où j'enseigne. Et effectivement, quand il y a, par exemple, dans les emplois du temps, il y a souvent ce qu'on appelle des heures de trou, hein, 2 heures ou 3 heures où on n'a pas cours. Moi, je peux très bien m'enfermer dans ma salle et mettre mon casque sur les oreilles et écrire.
2: Mmh. Et ça donne ça. Je vais vous demander si vous voulez bien lire un passage de votre livre, justement, à un moment où, lors de ce road trip, un des personnages s'arrête et peut-être profite un peu.
3: Chloé s'assied sur le sable et tourne son visage vers le soleil. Il ne fait pas encore trop chaud à cette période de l'année. Elle se dit qu'elle a bien fait de suivre son intuition et de rejoindre ce groupe de pieds nickelés partis à la recherche d'une femme écrivain / bloqueuse approchant l'âge de la retraite. Elle n'a aucun espoir de la retrouver. Et elle se doute que ses acolytes pensent que c'est peine perdue également, mais c'est important, parfois, de se lancer dans l'inconnu et de se battre contre des moulins à vent. De toute façon, elle est une pied nickelée, elle aussi. Elle n'a aucune idée de ce que l'avenir lui réserve.
2: Ça, c'est votre livre abouti, présenté à la rentrée littéraire. Mmh. Quel est votre premier lecteur ?
3: Alors, ça varie, c'est toujours une femme. C'est soit ma femme, soit mon éditrice. Voilà. Donc tout dépend de comment
2: un moment,
3: je le reçois.
2: J'allais dire jubilatoire, inquiétant, stressant.
3: C'est hyper stressant. Hyper stressant. Alors c'est encore plus stressant quand c'est mon épouse, parce que comme tous les écrivains, j'imagine, je guette les réactions. Et donc, elle préfère s'enfermer dans une autre, pièce pour pas que je sois là à vérifier si ça la fait sourire, rire, si elle est émue, si elle a des réactions. Elle me dit, mais ça me gâche tout. Donc.
2: Est-ce que vous avez aussi des influences ? Est-ce qu'il y a des auteurs dans lesquels vous vous reconnaissez ?
3: Alors, je suis influencé partout et j'accepte les influences de partout. Je lis énormément. Là, je lis entre 100 et 150 romans par an, et j'adore ça. Et donc, je suis influencé plus par les livres que par des auteurs. Mais quand même, moi, ma grande référence, c'est Proust. Hein, je sais bien que ça fait peur à chaque fois, mais moi, j'ai eu besoin 3 fois dans ma vie de lire l'archéologie.

0: d'avoir
1: je fais de l'anglais en fait.
0: Oui, prof d'anglais, mais malgré tout, oui. Eux lisent plus le français que l'anglais d'ailleurs, oui. Sans doute. Mm. Est-ce qu'il y a un rapport au prof qui est aussi un écrivain?
1: Bah, alors, avec les romans ados, oui. Comme j'ai d'accord. Une production en ado, ils aiment bien l'idée aussi d'avoir un prof écrivain. Ils le lisent, c'est pas pour ça qu'ils le lisent, mais ils aiment bien l'idée. Voilà.
0: Très bien. J'ai cru comprendre aussi qu'il y avait des manuscrits qui dormaient dans les tiroirs.
1: Ah oui. Ah oui, oui, mais ils sont nuls.
0: Ils sont nuls. Alors cela, on va pas en parler. D'ailleurs, il n'y a pas que la littérature dans la vie. Qui êtes-vous vraiment, Jean-Philippe Blondel? On découvre tout de suite après.
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2: Et on se retrouve avec Jean-Philippe Blondel pour son livre Lady W, qui est paru chez Buchet-Chastel. On pourrait peut-être faire un peu plus connaissance en dressant votre portrait radiophonique, Jean-Philippe Blondel, fils d'un instituteur, d'une institutrice, pardon, et d'un employé de la SNCF. Vous êtes né à Troyes, ville où vous résidez toujours. Belle carrure, tempe grisonnante, cheveux broussailleux, vous laissez vos mains s'exprimer, comme pour mieux vous faire comprendre, avec toujours un sourire en coin, le regard tendu, marque l'impatience du dialogue. Face aux élèves, on vous imagine toujours en mouvement.
3: Ouais, c'est vrai. Non, c'est vrai. Je peux absolument pas m'asseoir. Il y a déjà des élèves qui m'ont dit « Mais monsieur, à 8h du matin, vous êtes trop à fond ».
2: D'accord. Donc c'était là pour la rentrée, puisque c'est la rentrée aujourd'hui.
3: Oui, vous êtes
2: à fond aussi.
3: Oui. Ah bah oui. Je pense que bon, en plus c'est en langue vivante, donc effectivement faut les amener à participer le plus possible. Mais effectivement, j'ai déjà eu des remarques comme quoi à 8h c'est pas possible. 8h20 je vous réponds.
2: Calmez-vous, monsieur.
3: À 8h20 je vous réponds, mais là laissez-moi me réveiller s'il vous plaît.
2: Bon voilà. Comme quoi l'enseignement de l'anglais a bien changé. Derrière le sourire bonhomme, j'ai envie de dire. Il y a pourtant des épreuves qui vous ont frappé dès le plus jeune âge. Alors on peut en parler, hein, parce que vous l'avez raconté, vous en avez parlé, vous l'avez écrit. Dans Traverser du feu, c'est un livre qui est paru à l'Iconoclaste il n'y a pas si longtemps, hein, 2024, il a fallu du temps. Ouais. Des drames qui sont déjà aussi évoqués dans Et rester vivant, c'était en 2011. Deux accidents de voiture successifs, je vous laisse nous en parler.
3: Oui, bah, me laisse orphelin.

0: En fait, j'ai perdu ma mère et mon frère alors que j'avais 17 ans, hein, juste après le bac, et dans un premier accident de voiture, et mon père 4 ans après. Donc après, ben on est tout seul pour se débrouiller, quoi. Donc, c'est...
1: Vous écriviez déjà, puisque vous écrivez depuis l'enfance.
0: Oui.
1: Quelle place a eu l'écriture à ce moment-là?
0: Oui, parce que. Ça serait une belle histoire de dire que c'est grâce à l'écriture que j'ai pu surmonter tout ça. Bon, mais l'écriture était déjà là depuis l'enfance, hein, et j'écrivais déjà des nouvelles adolescentes. Par contre, c'est vrai que quand on a perdu toute sa famille, l'écriture devient une espèce de planche de survie quand même, hein, dans laquelle on s'accroche. Et puis les personnages prennent une consistance autre, je pense. Ça devient vraiment des gens dont on est proche.
1: D'ailleurs, vous évoquez, hein, dans votre nouveau roman, il y a un moment, un des personnages qui a perdu ses parents dans un accident de voiture quand il était jeune adulte, et même s'il n'évoque jamais ce point directement dans ses romans, la nostalgie d'un âge d'or perdu est le fil rouge de son travail d'écrivain.
0: Oui. Parce que, on me le dit, hein, très souvent, que mon écriture, elle est nostalgique, donc fatalement, ça doit être lié à ça. Ce qu'il y a surtout, c'est que, et ça c'est plutôt pour les romans en littérature ado, je pense que, enfin, ce qui s'est passé quand j'avais 17 ans, fait une véritable fracture dans ma vie, et j'ai une vie différente à partir de ce moment-là. J'ai une vie jusqu'à 17 ans et une vie après, mais j'ai toujours accès à la personne que j'étais quand j'avais 17 ans. Mmh. Et ça m'aide énormément pour la littérature ado. Parce que je me souviens, ça m'aide aussi pour l'enseignement, parce que je me souviens de ce que ça peut être d'avoir 17 ans.
1: D'avoir 17 ans, ouais, effectivement, ouais. Et ces épreuves. Ces épreuves que vous ne cachez pas, parce qu'effectivement, elle est très souvent évoquée en filigrane dans vos romans, dont vous avez parlé en 2024, mais vous en avez parlé aussi, parce qu'une autre épreuve est survenue et a remis tout ça au jour.
0: Oui, c'est-à-dire qu'elle a remis tout ça en perspective, parce que, bon, en 2021, on m'a diagnostiqué un cancer du système lymphatique, un lymphome, et il a fallu faire une chimio de façon assez urgente, hein, et effectivement, ça remet tout en perspective. Mais j'ai pas arrêté d'écrire, j'écrivais à l'hôpital. Mmh. Ouais, c'est des souvenirs aussi importants, ça, pour moi.
1: On sent que l'écriture vous habite. Ouais. Pour autant, elle n'est pas un traitement, j'ai envie de dire, une forme de guérison.
0: Non.
1: Expliquez-moi un peu. Je vous sens pas avec la littérature, comment dire, de bien-être.
0: Non, parce qu'en fait, on fouille avec la littérature. On fouille les autres et on se fouille soi-même, et donc on peut rouvrir les blessures. Donc c'est pas la littérature qui permet de surmonter les épreuves. Elle permet de se comprendre mieux et de comprendre mieux son attitude par rapport aux épreuves, et sa place sa place dans le monde. Mais c'est quand même écrire, c'est aller fouiller à l'intérieur. Pour moi, c'est aller fouiller à l'intérieur de soi aussi.
1: C'est l'écriture qui me tenait et non le désir de publication.
0: Oui, bien sûr.
1: Dans ces épreuves, la question, elle est plus de savoir.
0: Ah oui.
1: Dans quelle librairie on sera vendu ?
0: Non, ce qui est important, c'est d'avoir son moyen d'expression. Hein, ce qu'on disait au début de l'émission, c'est voilà, mon moyen d'expression, c'est l'écrit. Et je savais que de toute façon, je pensais que je ne serais jamais publié à un moment donné. Hein, quand ça fait 20 ans qu'on essaye et qu'on n'a jamais publié. Donc, c'est pas grave. Entre-temps, j'avais réussi. J'avais compris que l'important, c'est le voyage et pas la destination, comme on dit. Hein,
1: Oui, parce que dans ce livre que vous publiez, hein, donc Traversée du feu, vous écrivez aussi, j'avais oublié à quel point c'était beau, le dehors, les gens, le bitume, les arbres rabougris, la coulée verte, le jeu du soleil dans les feuilles.
0: Ah bah oui. Ça, je pense que tous ceux qui ont fait l'expérience de la maladie grave savent que les instants revêtent pas les mêmes couleurs et la même intensité. Ça, et qu'on oublie la beauté qu'on a sous les yeux dans les choses infimes, on l'oublie tous les jours parce qu'on vit notre vie. C'est normal, on est pris dans le magma du quotidien. Quand d'un seul coup, on est retiré du magma du quotidien et qu'on est forcé de l'observer autour de soi, on voit tous les reliefs.
1: Votre maladie, vous l'avez découvert aussi dans un exercice physique où vous sentiez que vous étiez j'ai envie de dire, en pleine forme.
0: Oui. Ça a été la grande surprise, parce que je pensais, je perdais du poids, j'étais en pleine forme, je courais, je pensais que j'étais au fait de ma vie, en fait. En fait, c'est pas tout à fait ça,
1: c'était
0: en fait.
1: Un autre rendez-vous.
0: La perte de poids n'était pas complètement naturelle, en fait. Donc,
1: Là encore, je reviens au regard des autres, ouais. Notamment de vos élèves lycéens, quand ils voient le prof qui est aussi écrivain. La maladie vous expose.
0: Ah oui. Ils ont été. Non, mais ils sont toujours. Enfin, ils sont vraiment mignons, quoi. Il y en a certains qui ont vraiment paniqué à ce moment-là. Enfin, quand je me suis absenté, les deux derniers mois de l'année, et puis quand ils. La chimio, ça pardonne pas, on perd ses cheveux. Moi, j'habite une petite ville, ils me croisent dans la rue quand je pouvais sortir. Ça leur fait un choc. Hein.
1: Cette page est tournée, comme la précédente de 17 ans, et en même temps, on la porte toujours, j'imagine.
0: Alors, elle est complètement tournée depuis une semaine, puisque c'était ce qu'on appelle le scanner de clôture, et donc la maladie est terminée. Je peux
1: tourner la page.
0: C'est même plus de rémission, cette guérison. Donc là, on peut tourner la page, et ça me fait un bien fou. Et en même temps, ça me surprend, hein, parce qu'il va falloir que je me redéfinisse aussi, parce que je me définissais aussi avec l'épée de Damoclès au-dessus de la tête. Hein. Et là, d'un seul coup, le chemin est dégagé. Quoi. Donc...
1: Ça veut dire que...
0: C'est la première émission de radio après...
1: Après cette
0: bonne nouvelle. Ouais, absolument.
1: Cette bonne nouvelle qui tombe à la rentrée, en plus, la sortie du livre.
0: Ouais. Est-ce que... La veille de la dernière année.
1: La veille de la dernière année. Ouais. D'accord, donc la retraite aussi qui s'annonce.
0: Oui, aussi. Ouais.
1: Un temps d'écriture plus intense pour...
0: Je sais pas, on va voir, ça va être... Ça va être les défis à relever pour... Je ne sais pas comment ça va se passer. Parce que quand on est prof, qu'on le veuille ou non, on se définit aussi beaucoup par sa profession et par l'emploi du temps, etc. Donc on va découvrir, mais c'est joli d'avoir des choses à découvrir.
1: Des choses à découvrir, et aussi cette reconnaissance que vous pouvez avoir, notamment sur le terrain. J'ai découvert aussi que votre nom a été donné à une résidence... Ça vous fait rire, mais racontez-nous.
0: Ah, mais c'est extraordinaire. Ça, c'est à Bréviand, d'à côté de Troyes. En fait, c'est un organisme
1: d'habitation
0: partagée.
1: D'habitation,
0: ou... voilà, sociale, en fait, de logement social, qui a voulu donner mon nom à une résidence, à un groupe de bâtiments, en fait. Hein, et ma première réaction, quand ils m'ont téléphoné pour me dire ça, j'ai dit, mais vous êtes au courant que je suis pas mort? Voilà. Non, j'ai trouvé que c'était une très très belle idée. Ils voulaient au contraire.
1: Comme ça, votre nom est affiché. On a encore des choses à se dire. On se retrouve juste après la pause.
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0: On monte à la radio, on est sur RCF Notre-Dame, dans la cacophonie du monde. Quel son, quel bruit vous parle et qui résonne pour vous? C'est ce que je demande à mes invités. Et Jean-Philippe Blondel, vous avez choisi le bruit des vagues. Expliquez-moi.
1: Ben c'est pas pour rien que mon premier roman s'appelait Accès direct à la plage. Hein. C'est-à-dire que moi j'ai grandi en Champagne-Ardenne. J'habite en Champagne-Ardenne. C'est loin de la mer et ça me manque. C'est quelque chose qui m'apaise beaucoup, la mer. Donc quel que soit le
0: la mer qui peut être aussi plus agressive, plus furieuse peut-être. Comment?
1: Ah oui, mais moi j'aime bien.
0: C'est pas ça.
1: Mais moi j'aime beaucoup les rouleaux de l'Atlantique. J'aime beaucoup me faire
0: bousculé
1: par les vagues.
0: D'accord, la mer dans tous ses états.
1: Ouais, dans tous ses états. Ouais.
0: On va parler de vos lectures, des conseils que vous pouvez nous donner aussi. L'écriture déjà aussi, puis parler un peu de vous. L'écriture, c'est un peu le pilier de toutes ces années pour vous. Qu'est-ce qu'elle vous permet ?
1: Ah, c'est un espace de liberté énorme. Elle me permet d'explorer. Toutes les vies que je ne peux pas avoir. Mmh. Mais c'est vraiment ça. Hein. C'est-à-dire que d'être écrivain, c'est réaliser tous les « et si » qu'on imaginait quand on était plus jeune. Voilà. Et si j'avais fait ça, et si j'avais fait ça, c'est très souvent ça, le point de départ.
0: Ce que vous retrouvez notamment dans les livres pour les ados.
1: Aussi, oui, bien sûr, aussi. Dans les livres pour les ados, ce que j'explore avant tout, c'est le moyen d'expression artistique qu'on trouve. Et voilà, dans les romans, parfois c'est la danse, parfois c'est la musique, parfois c'est l'écriture, parfois. Mais je trouve que c'est très très important pour les ados de trouver leur moyen d'expression.
0: Votre écriture, elle se présente comme un besoin, comme une respiration, puisque vous nous expliquez que vous écrivez tous les jours. Oui. Donc il y a quelque chose qui vous tient, qui vous pousse.
1: Oui, bah, d'abord, alors quand on passe sa journée à donner du temps aux autres. Dans la classe, et puis quand mes filles étaient plus jeunes aussi à la famille. Honnêtement, l'heure d'écriture, c'est l'heure de respiration où personne ne va venir vous ennuyer. Vous êtes avec le casque sur les oreilles, tout le monde sait que vous écoutez de la musique en boucle, etc., et qu'on ne vous dérange pas. Et là, vous êtes le maître du monde, d'un monde qui, autrement, n'est absolument pas maître. Donc non, c'est un vrai moment de respiration et de liberté totale.
0: Ouais. Et même certains auteurs, notamment dans votre roman, en profitent pour se réfugier, même s'ils n'arrivent pas à écrire.
1: Oui. Alors, ils font semblant d'écrire.
0: Ça,
1: c'est le problème de Fabrice Camus. Oui, pour avoir la paix. Hein, il dit, papa écrit, comme ça, on ne va pas le déranger.
0: Voilà, bon, il faut le savoir, vous pouvez pousser la porte. Vous vivez à Troyes, c'est votre ville natale.
1: Oui.
0: Qu'est-ce qui vous attache à Troyes? Et puis dites-nous aussi s'il y a d'autres lieux refuges.
1: Alors, c'est vraiment mes racines, c'est vraiment... je sais pas si tout ça ne m'était pas arrivé quand j'avais 17 ans et 21 ans, hein, si j'avais pas perdu toute ma famille, je sais pas si je serais resté à Troyes. Il se trouve que là, mes amis sont devenus une deuxième famille, comme on le dit, et puis ils habitaient à Troyes, et puis j'y retrouvais mes repères. Donc c'est la géographie qui a suppléé à l'histoire, en fait. Il n'y avait plus d'histoire familiale, donc c'est la géographie. Donc c'est vraiment mes racines. Voilà, c'est vraiment un endroit, c'est chez moi. Quoi. Voilà.
0: Mmh. Il y a d'autres lieux qui vous parlent, qui sont aussi refuges?
1: Oui, alors il y a des lieux qui sont refuges. Ben, il y a les Landes, effectivement, et donc notamment Biscarros, sauf que cet été, ça a
0: c'était
1: bien flambé.
0: Ouais, voilà. C'était triste.
1: Donc, ça a été très très triste. Il y a le Vercors, hein, dont j'ai parlé dans l'été 79.
0: Ouais.
1: Et puis il y a Londres, qui est ma deuxième ville. Et Utrecht aussi en Hollande. Que j'aime énormément.
0: Londres, l'anglais justement que vous enseignez donc depuis quelques années.
1: Oh là, oui, hein, 35, 37.
0: 37 ans, comment c'est venu?
1: En fait, quand j'ai découvert l'anglais, quand j'étais en sixième, à l'époque on n'en faisait pas en primaire, hein, y a un monde qui s'est ouvert devant moi. D'un seul coup, il y avait des nouvelles sonorités, il y avait un nouveau son. On parlait absolument pas les langues étrangères à la maison, c'était pas un domaine qui était exploré, ni par mes parents, ni par mon frère. Et vraiment, pour moi, ça a été là aussi, ça a été un espace de liberté, et puis une terre vierge, pour moi. Et d'ailleurs, mais je pense que mes parents seraient très surpris de voir que leur enfant est devenu prof d'anglais. C'est un truc qui n'existait pas.
0: D'autant plus qu'avec cette écriture qui n'était pas cachée, tout le monde savait, vous écriviez de votre enfance. On vous imaginait peut-être plus prof de lettres.
1: Oui, alors on savait que j'écrivais des nouvelles à l'adolescence, mais on savait
0: voilà,
1: pas
0: c'était
1: si
0: c'était un hobby. Quoi.
1: Oui, c'est ça. Voilà, on se disait ça va lui passer, hein, au petit.
0: En parlant de hobby, justement, à part écrire, qui vous prend chaque jour quelques deux heures, peut-être
1: ouais, une heure
0: d'écriture, quelle activité, passion, curiosité?
1: J'en ai plein. Alors, je suis la lecture, c'est un truc, ça va avec l'écriture, hein, de toute
0: Bien
1: façon.
0: Sûr.
1: Voilà, donc,
0: faut espérer, en tout cas.
1: Je plonge dans les livres, et au cinéma aussi, pareil, hein, j'aime énormément aller au cinéma, et que ce soit au cinéma ou dans les livres, je n'ai aucun filtre. C'est-à-dire que je plonge la tête la première. On m'embarque très facilement. Bon, on me débarque aussi assez rapidement s'il y a des trucs qui m'agacent, mais autrement, on m'embarque très facilement.
0: Un film, peut-être, une série télé que vous pouvez conseiller ou qui vous ont marqué? Dites-nous un petit peu. Quelques recommandations.
1: Ouais, alors bon, cet été, moi, comme tout le monde, hein, je suis allé voir les deux De Gaulle que j'ai trouvé très très bien. Je suis allé voir de la Comédie Française qui m'a fait rire, chez bon public.
0: Hein, très beau film.
1: Oui, oui. Ouais. Et puis, celui qui m'avait marqué en juin, c'était Une année italienne. Un premier film italien, je pense, hein, et qui parlait d'une élève norvégienne qui arrivait dans une classe de garçons à Trieste dans les années 2000. Et j'ai trouvé ça d'une très grande justesse. Ça m'a vraiment... Et ça m'a déclenché un roman ado, d'ailleurs. Donc, merci.
0: C'est un film qui n'est pas perdu pour tout le monde.
1: Oui, absolument.
0: D'une certaine manière.
1: Absolument.
0: Dans les séries télé, peut-être.
1: Alors, séries télé, je suis accro en ce moment à un truc qu'on trouve sur Arte, qui s'appelle Five Bedrooms, qui est une série australienne, où il y a cinq célibataires qui achètent ensemble une maison, qui se connaissent que un peu et qui vont cohabiter ensemble et je trouve très très bien faite.
0: Vous avez été tenté justement par les scénarios, par le monde du cinéma?
1: J'y connais pas grand. Alors j'ai été approché parfois, mais j'y connais pas grand chose. Oui, à un moment donné, Arte avait marqué un intérêt pour Mariage de saison, un de mes romans qui aurait pu faire une série, une mini-série, mais c'est hyper compliqué. Enfin, c'est vrai. J'ai pas le temps.
0: Mais le temps va venir, peut-être.
1: Voilà, peut-être.
0: Peut-être que le temps va venir. En termes de livres, parce que là aussi, ouais, vous l'avez dit tout à l'heure, grand lecteur, quels sont les livres qui vous ont marqué
1: dernièrement?
0: Il faut lire dernièrement, ou aussi les grands classiques. On a compris Proust, il faut que chacun s'y remette.
1: Ouais, s'y remette. Oui, il faut pas avoir.
0: Comment il faut faire pour Proust, puis après on parlera des autres.
1: Je sais pas, je crois que surtout faut pas avoir peur, faut laisser tomber les a priori, faut commencer à lire, et la phrase enveloppe au bout d'un moment, hein, et si on l'aborde sans a priori, je pense qu'on se laisse guider vraiment assez doucement et tendrement dans le roman, surtout en commençant par le début, quoi, enfin par du côté de chez Swann, ça vient très naturellement.
0: Et alors, dans l'actualité littéraire, parce que c'est la rentrée littéraire, alors, quelques coups de cœur?
1: Oui, j'en ai plein. Mais c'est ça. Un truc que j'aime bien en moi, c'est que je continue à m'enthousiasmer pour les livres des autres. Donc, moi, j'ai énormément aimé le Carolinino qui s'appelle Ce qui se joue au Rouergue. Vraiment. Je trouve que c'est une vision de. Justement, l'éducation nationale et des enjeux de ce qui se joue dans un texte littéraire et ce qui se joue dans une classe et ce qui se joue dans la société, c'est un roman extraordinaire. Je trouve extraordinaire. J'ai beaucoup aimé le Anne Persin, Génie sous les bombes, sur un couple d'instituteurs au début du XXe siècle, dans les Vosges.
0: Chez Buchet-Chastel.
1: Chez Buchet-Chastel. J'ai énormément aimé le Véronique Valdé, Vivre sans bonheur et non point dépérir. Déjà, c'est un titre magnifique. Et puis, le roman...
0: De quoi parle-t-elle?
1: Elle parle de sa mère, et c'est la première fois que Véronique Valdé, qui ça fait 20 ans qu'elle écrit des romans un peu étranges, vénéneux, magiques, et là, elle ouvre son jardin, c'est extraordinaire.
0: Et le livre de toujours, celui que vous gardez à portée de main, Proust, ouais. D'accord, ouais. D'autres, peut-être.
1: Il y en a un qui s'appelle... Alors en fait, pourquoi je suis chez Buchet-Chastel? Parce qu'un de mes livres de référence, c'était de Chaim Potok, Mon nom est Acherlef, qui est un roman extraordinaire sur un artiste qui naît, un peintre, qui naît dans une famille juive orthodoxe où il est interdit de représenter. Et qu'est-ce qu'on a le droit de faire ou pas? Où se situe le respect et où se situe l'individualité? C'est vraiment un grand, grand livre, ça, je trouve.
0: Voilà. Il faudra nous donner la référence qu'on pourra mettre sur le site, mais le lien avec Buchet-Chastel, c'est parce qu'il était publié
1: au départ chez Buchet-Chastel, et je me suis dit, oh là là, si un jour je peux être publié dans cette maison.
0: Voilà, ça colle, et c'est une famille parfois, une maison d'édition. Hein, donc,
1: Et sinon, mais comme 75% des romanciers français. Moi, j'ai découvert Modiano quand j'avais 15 ans. C'est une fille qui me l'a offert, une fille dont j'étais amoureux qui me l'a offert. Elle m'a offert Vie de la triste. Et la fille n'est pas restée, mais Modiano aussi.
0: Hein. Modiano est toujours là à nous entraîner dans ses pérégrinations parisiennes la plupart du temps. J'ose poser la question, est-ce qu'il y a quelque chose que vous avez raté, à part le dernier train ? Pour rentrer chez vous.
1: Alors, on a le droit de le dire. Alors, j'aurais adoré être chroniqueur radio. Non, mais c'est vrai voilà. En plus. Hein.
0: Ah, non, mais c'est vrai. Alors, à la retraite, il y aura peut-être une place sur RCF Notre-Dame.
1: Oui, oui. Non, j'avais même été recruté à un moment donné. Enfin, j'ai hésité à un moment donné parce que TF1 m'avait demandé d'être chauffeur de salle aussi.
0: Comme je disais, l'aspect bonhomme du bonhomme.
1: C'est ça.
0: On est sur RCF Notre-Dame, vous n'allez pas y couper, Dieu dans tout ça. À qui peut-on croire, Jean-Philippe Blondel ?
1: Moi, je crois aux autres, avant tout. Malgré tout ce qui se passe, je crois en l'être humain, vraiment. Enfin, je crois qu'ensemble, on peut vraiment être fort et qu'on peut vraiment changer les choses. Je crois, j'ai confiance en l'autre. J'aborde pas les autres. Si quelqu'un vient me parler, ma réaction n'est pas, là, qu'est-ce qu'il me veut? Ça va être une. C'est plutôt, bon, qu'est-ce qu'on peut échanger?
0: Il y a des moments intenses, des choses comme ça qui ont survenu. Enfin, on va pas non plus ouvrir ce journal intime que vous tenez.
1: Surtout qu'il n'a aucun intérêt. Hein. Ah ben oui, enfin les autres, moi, c'est les autres qui m'ont sauvé, hein, donc c'est mes amis, mais c'est aussi d'autres, enfin c'est les écrivains, les écrivains et les réalisateurs dans ce qu'ils ont, dans les films qu'ils ont fait ou les livres qu'ils ont écrits, et puis c'est des enseignants aussi, c'est, enfin voilà, moi je pense que les autres peuvent être notre grande force, quoi.
0: Là, on approche, on l'a dit, de la fin de l'émission, on l'a dit aussi, c'est la rentrée. Vous allez être présent dans les salons du livre et autres. C'est quoi ces rencontres avec les lecteurs?
1: Ah, j'adore ça. Non, mais j'adore ça parce que souvent... Alors, je suis un écrivain discret, c'est-à-dire qu'en fait, on parle pas énormément de moi. Mais en fait, les gens ils viennent à ma rencontre, ils me connaissent pas toujours, ils sont un peu intrigués, et puis on parle ensemble et ils repartent avec le livre. Ça, non, c'est sympathique. J'adore ça, moi, faire les salons. Je trouve que... Alors, c'est l'occasion avec les lecteurs qui me suivent d'échanger vraiment, mais c'est surtout l'occasion de faire des nouvelles rencontres. Puis même, j'ai un côté gentil géo du Club Med qui se réveille, moi, dans les salons littéraires.
0: Donc d'accord. Même avec donc vous pouvez mettre l'ambiance.
1: En tout cas,
0: avec les auteurs qui, parfois, ont un peu de temps, alors que les autres défilent pour aller saluer la vedette du jour.
1: Oui. Puis moi, j'aime bien découvrir à côté de qui je suis. Et puis, voilà.
0: S'il n'y avait qu'un mot à retenir pour cette fin d'émission, lequel pour l'écrivain que vous êtes?
1: Autrui.
0: autrui. Ah. Merci beaucoup Jean-Philippe Blondel. Je rappelle le titre de vos derniers ouvrages, Lady W, c'est paru donc chez Buchet Chastel, et puis Traversée du feu, c'est à l'Iconoclaste. Résonance, c'est fini pour aujourd'hui, mais on se retrouve la semaine prochaine avec un nouvel invité. 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
2: Merci Saint-Pierre, merci pour ton aide. Continuez à veiller chez nous, toute notre famille, on va s'enlever, on va s'enlever. Merci
3: Saint-Pierre, merci Saint-Pierre, merci Saint-Pierre, merci Saint-Pierre. Fils et du Saint-Esprit, proclamons ensemble notre foi. Je crois en Dieu, le Père Tout-Puissant. Créateur du ciel et de la terre, Seigneur Jésus-Christ, son Fils unique, notre Seigneur, qui a été conçu du Saint-Esprit, né de la Vierge Marie, a souffert sous Ponce Pilate, a été crucifié, est mort, et est ressuscité, et descendu aux enfers, le troisième jour est ressuscité des morts, et monté aux cieux, est assis à la droite de Dieu, le Père. Prions pour notre pape Léon, notre Père qui es aux cieux, que ton nom soit sanctifié, que ton règne vienne, que ta volonté soit faite sur la terre comme au ciel. Je vous salue, Marie, pleine de grâce, le Seigneur est avec vous. Vous êtes bénie entre toutes les femmes, et Jésus, le fruit de vos entrailles, est béni. Je vous salue, Marie, pleine de grâce, le Seigneur est avec vous. Vous êtes bénie entre toutes les femmes, et Jésus, le fruit de vos entrailles, est béni. Je vous salue, Marie, pleine de grâce, le Seigneur est avec vous. Vous êtes bénie entre toutes les femmes, et Jésus, le fruit de vos entrailles, est béni.
4: Gloria.

0: premier mystère glorieux, la résurrection. Tout ce que vous aurez délié sur la terre sera délié dans le ciel. Prions pour tous ceux à qui, dans l'Église, est confié le ministère de la réconciliation.
1: Notre Père qui es aux cieux, que ton nom soit sanctifié, que ton règne vienne, que ta volonté soit faite sur la terre comme au ciel.
2: Je vous salue, Marie, pleine de grâce. Le Seigneur est avec vous. Vous êtes bénie entre toutes les femmes, et Jésus, le fruit de vos entrailles, est béni. Je vous salue, Marie, pleine de grâce. Le Seigneur est avec vous. Vous êtes bénie entre toutes les femmes, et Jésus, le fruit de vos entrailles, est béni. Je vous salue, Marie, pleine de grâce. Le Seigneur est avec vous. Vous êtes bénie entre toutes les femmes, et Jésus, le fruit de vos entrailles, est béni. Je vous salue, Marie, pleine de grâce. Le Seigneur est avec vous. Vous êtes bénie entre toutes les femmes, et Jésus, le fruit de vos entrailles, est béni. Je vous salue, Marie, pleine de grâce. Le Seigneur est avec vous. Vous êtes bénie entre toutes les femmes, et Jésus, le fruit de vos entrailles, est béni. Je vous salue, Marie, pleine de grâce. Le Seigneur est avec vous. Vous êtes bénie entre toutes les femmes, et Jésus, le fruit de vos entrailles, est béni. Je vous salue, Marie, pleine de grâce. Le Seigneur est avec vous. Vous êtes bénie entre toutes les femmes, et Jésus, le fruit de vos entrailles, est béni. Je vous salue, Marie, pleine de grâce. Le Seigneur est avec vous. Vous êtes bénie entre toutes les femmes, et Jésus, le fruit de vos entrailles, est béni. Je vous salue, Marie, pleine de grâce. Le Seigneur est avec vous. Vous êtes bénie entre toutes les femmes, et Jésus, le fruit de vos entrailles, est béni. Je vous salue, Marie, pleine de grâce. Le Seigneur est avec vous. Vous êtes bénie entre toutes les femmes, et Jésus, le fruit de vos entrailles, est béni.

Marie, conçue sans péché. Deuxième mystère glorieux, l'Ascension. L'engagement à suivre Jésus exige autant de détermination que de constance. Prions pour celles et ceux qui ont fait le choix de tout quitter pour suivre Jésus. Ils témoignent de celui qu'ils contemplent.

0: Fils soit fait sur la terre comme au ciel.
1: Donne-nous aujourd'hui notre pain de ce pain,
2: Je vous salue Marie, pleine de grâce, le Seigneur est avec vous. Vous êtes bénie entre toutes les femmes et Jésus, le fruit de vos entrailles, est béni.
3: Sainte Marie, Mère de Dieu,
2: Je vous salue Marie, pleine de grâce, le Seigneur est avec vous. Vous êtes bénie entre toutes les femmes et Jésus, le fruit de vos entrailles, est béni.
3: Sainte Marie, Mère de Dieu, priez pour nous pécheurs, maintenant et à l'heure de notre mort.
2: Je vous salue Marie, pleine de grâce, le Seigneur est avec vous. Vous êtes bénie entre toutes les femmes et Jésus, le fruit de vos entrailles, est béni.
3: Sainte Marie, Mère de Dieu, priez pour nous pauvres pécheurs.
2: Je vous salue Marie, pleine de grâce, le Seigneur est avec vous. Vous êtes bénie entre toutes les femmes et Jésus, le fruit de vos entrailles, est béni.
3: Sainte Marie, Mère de Dieu, priez pour nous pécheurs. Je
2: vous salue Marie, pleine de grâce, le Seigneur est avec vous. Vous êtes bénie entre toutes les femmes, et Jésus, le fruit de vos entrailles, est béni.
3: Sainte Marie, Mère de Dieu, priez pour nous pécheurs, maintenant et à l'heure de notre mort.
2: Je vous salue Marie, pleine de grâce, le Seigneur est avec vous. Vous êtes bénie entre toutes les femmes, et Jésus, le fruit de vos entrailles, est béni.
3: Sainte Marie, Mère de Dieu, priez pour nous pauvres pécheurs, maintenant et à l'heure de notre mort.
2: Je vous salue Marie, pleine de grâce, le Seigneur est avec vous. Vous êtes bénie entre toutes les femmes, et Jésus, le fruit de vos entrailles, est béni.
3: Sainte Marie, Mère de Dieu, priez pour nous pauvres pécheurs.
2: Je vous salue Marie, pleine de grâce, le Seigneur est avec vous. Vous êtes bénie entre toutes les femmes et Jésus, le fruit de vos entrailles, est béni.
3: Sainte Marie, Mère de Dieu, priez pour nous pauvres pécheurs, maintenant et à l'heure de notre mort.
2: Je vous salue Marie, pleine de grâce, le Seigneur est avec vous. Vous êtes bénie entre toutes les femmes, et Jésus, le fruit de vos entrailles, est béni.
3: Sainte Marie, Mère de Dieu, priez pour nous pauvres pécheurs, maintenant et à l'heure de notre mort.
2: Je vous salue Marie, pleine de grâce, le Seigneur est avec vous. Vous êtes bénie entre toutes les femmes, et Jésus, le fruit de vos entrailles, est béni.
3: Sainte Marie, Mère de Dieu, priez pour nous pauvres pécheurs.
4: Gloria Patri et Filio et Spiritui Sancto. Sicut erat

Ô Marie conçue sans péché. Troisième mystère glorieux, la Pentecôte. Si nous ne demeurons pas en Dieu, unis à lui, pas question pour nous de porter nos joues, ni de porter nos proches, ni de nous supporter. Prions pour que les chrétiens aient dans leur paroisse des gestes d'accueil, d'hospitalité et de pardon.

0: fait sur la terre comme au ciel.
1: Donnez-nous aujourd'hui notre pain,
2: Je vous salue, Marie, pleine de grâce. Le Seigneur est avec vous. Vous êtes bénie entre toutes les femmes, et Jésus, le fruit de vos entrailles, est béni. Je vous salue, Marie, pleine de grâce. Le Seigneur est avec vous. Vous êtes bénie entre toutes les femmes, et Jésus, le fruit de vos entrailles, est béni. Je vous salue, Marie, pleine de grâce. Le Seigneur est avec vous. Vous êtes bénie entre toutes les femmes, et Jésus, le fruit de vos entrailles, est béni. Je vous salue, Marie, pleine de grâce. Le Seigneur est avec vous. Vous êtes bénie entre toutes les femmes, et Jésus, le fruit de vos entrailles, est béni. Je vous salue, Marie, pleine de grâce. Le Seigneur est avec vous. Vous êtes bénie entre toutes les femmes, et Jésus, le fruit de vos entrailles, est béni. Je vous salue, Marie, pleine de grâce. Le Seigneur est avec vous. Vous êtes bénie entre toutes les femmes, et Jésus, le fruit de vos entrailles, est béni. Je vous salue, Marie, pleine de grâce. Le Seigneur est avec vous. Vous êtes bénie entre toutes les femmes, et Jésus, le fruit de vos entrailles, est béni. Je vous salue, Marie, pleine de grâce. Le Seigneur est avec vous. Vous êtes bénie entre toutes les femmes, et Jésus, le fruit de vos entrailles, est béni. Je vous salue, Marie, pleine de grâce. Le Seigneur est avec vous. Vous êtes bénie entre toutes les femmes, et Jésus, le fruit de vos entrailles, est béni. Je vous salue, Marie, pleine de grâce. Le Seigneur est avec vous. Vous êtes bénie entre toutes les femmes, et Jésus, le fruit de vos entrailles, est béni.
1: Maintenant et à l'heure.

Marie conçue sans péché. Quatrième mystère glorieux, l'Assomption. Prions pour les missionnaires qui, après avoir quitté leur pays, annoncent à ceux qui ne le connaissent pas encore l'évangile du pardon et de la miséricorde.

0: sur la terre comme au ciel.
1: Je vous salue Marie, pleine de grâce, le Seigneur est avec vous. Vous êtes bénie entre toutes les femmes et Jésus, le fruit de vos entrailles, est béni. Sainte Je vous salue Marie, pleine de grâce, le Seigneur est avec vous. Vous êtes bénie entre toutes les femmes et Jésus, le fruit de vos entrailles, est béni. Je vous salue Marie, pleine de grâce, le Seigneur est avec vous. Vous êtes bénie entre toutes les femmes et Jésus, le fruit de vos entrailles, est béni. Sainte Marie, Mère de Dieu, priez pour Je vous salue Marie, pleine de grâce, le Seigneur est avec vous. Vous êtes bénie entre toutes les femmes et Jésus, le fruit de vos entrailles, est béni. Sainte Marie, Mère de Dieu, priez pour nous pécheurs. Je vous salue Marie, pleine de grâce, le Seigneur est avec vous. Vous êtes bénie entre toutes les femmes et Jésus, le fruit de vos entrailles, est béni. Sainte Marie, Mère de Dieu, priez pour nous pécheurs. Je vous salue Marie, pleine de grâce, le Seigneur est avec vous. Vous êtes bénie entre toutes les femmes, et Jésus, le fruit de vos entrailles, est béni. Sainte Marie, Mère de Dieu, priez pour nous pauvres pécheurs, maintenant et à l'heure de notre mort. Je vous salue Marie, pleine de grâce, le Seigneur est avec vous. Vous êtes bénie entre toutes les femmes, et Jésus, le fruit de vos entrailles, est béni. Sainte Marie, Mère de Dieu, priez pour nous pauvres pécheurs. Je vous salue Marie, pleine de grâce, le Seigneur est avec vous. Vous êtes bénie entre toutes les femmes, et Jésus, le fruit de vos entrailles, est béni. Sainte Marie, Mère de Dieu, priez pour nous pauvres pécheurs. Je vous salue Marie, pleine de grâce, le Seigneur est avec vous. Vous êtes bénie entre toutes les femmes, et Jésus, le fruit de vos entrailles, est béni. Sainte Marie, Mère de Dieu, priez pour nous pécheurs, maintenant et à l'heure de notre mort. Je vous salue Marie, pleine de grâce, le Seigneur est avec vous. Vous êtes bénie entre toutes les femmes, et Jésus, le fruit de vos entrailles, est béni. Sainte Marie, Mère de Dieu, priez pour nous pauvres pécheurs, maintenant et à l'heure de notre mort.
2: Gloria Patri et Filio et Spiritui Sancto. Sicut erat in principio, et nunc et semper, et in saecula saeculorum.
3: Ô Marie conçue sans péché. Cinquième mystère glorieux, le couronnement de la Vierge Marie. En union avec le Saint-Père, prions pour une gestion juste et durable de l'eau, ressource vitale pour nous, afin que tous puissent y accéder de façon équitable.

0: terre comme au ciel.
1: Je vous salue, Marie, pleine de grâce. Le Seigneur est avec vous. Vous êtes bénie entre toutes les femmes. Et Jésus, le fruit de vos entrailles, est béni. Je vous salue, Marie, pleine de grâce. Le Seigneur est avec vous. Vous êtes bénie entre toutes les femmes. Et Jésus, le fruit de vos entrailles, est béni. Je vous salue, Marie, pleine de grâce. Le Seigneur est avec vous. Vous êtes bénie entre toutes les femmes. Et Jésus, le fruit de vos entrailles, est béni. Je vous salue, Marie, pleine de grâce. Le Seigneur est avec vous. Vous êtes bénie entre toutes les femmes. Et Jésus, le fruit de vos entrailles, est béni. Je vous salue, Marie, pleine de grâce. Le Seigneur est avec vous. Vous êtes bénie entre toutes les femmes. Et Jésus, le fruit de vos entrailles, est béni. Je vous salue, Marie, pleine de grâce. Le Seigneur est avec vous. Vous êtes bénie entre toutes les femmes. Et Jésus, le fruit de vos entrailles, est béni. Je vous salue, Marie, pleine de grâce. Le Seigneur est avec vous. Vous êtes bénie entre toutes les femmes. Jésus, le fruit de vos entrailles, est béni. Je vous salue, Marie, pleine de grâce. Le Seigneur est avec vous. Vous êtes bénie entre toutes les femmes. Jésus, le fruit de vos entrailles, est béni. Je vous salue, Marie, pleine de grâce. Le Seigneur est avec vous. Vous êtes bénie entre toutes les femmes. Jésus, le fruit de vos entrailles, est béni. Je vous salue, Marie, pleine de grâce. Le Seigneur est avec vous. Vous êtes bénie entre toutes les femmes. Jésus, le fruit de vos entrailles, est béni.
2: Je

Ô Marie conçue sans péché, n'ayez de dette envers personne, sauf celle de l'amour mutuel. Frères et sœurs, Paul s'adresse à une communauté partageant la même foi. Mais tiraillée entre chrétiens d'origine juive et chrétiens d'origine païenne, il invite au devoir imprescriptible d'aimer le prochain. Un devoir que rend bien difficile notre époque, en pleine fermeture sur soi, où la fraternité est entravée, l'intégration en recul. Il est plus facile d'aimer les Chinois que son voisin de palier, disait jadis un philosophe. Faut-il le rappeler, l'amour ne se paie pas de mots. Interdit de vous enfoncer dans les marécages de l'égoïsme et de l'individualisme, de demeurer les bras croisés, sourds aux gémissements de ceux qui crient leur manque d'amour. Aimer, c'est regarder le visage d'autrui comme celui de qui vous oblige. Ne pas hésiter à lui tendre la main. Il est urgent de le redire, alors que les pauvres font honte. Nous ne les voyons pas, disait le pape François. L'amour mutuel n'est pas facultatif, il est la dette majeure dont nous devons nous acquitter. Nous avons été créés pour vivre en relation d'amour avec nos frères et sœurs, et c'est dans cette relation que nous vivons nos espérances et nos déceptions, nos échecs et nos enrichissements. Nous sommes faits des rapports que nous entretenons les uns avec les autres. Aimer, c'est partager sans faire de différence entre ceux qui nous sont sympathiques et ceux qui ne le sont pas ou qui nous font du mal. De même que le Père offre autant de soleil et de pluie au jardin des athées qu'au jardin des carmélites, disait Tonomonie à ses étudiants, ainsi devons-nous aimer notre prochain, qu'il soit rose ou cactus. Car comme l'enseignait saint Augustin, s'il est un devoir d'oublier l'injure qui nous est faite, c'est aussi un devoir de ne pas oublier la blessure dont souffre notre frère. Aimer, c'est respecter. De nos jours, le respect est mis à mal. Que de bisbilles familiales, de chamailleries entre voisins, de sourdes

0: façon d'acquitter sa dette, d'aimer son prochain, c'est de s'inspirer de la façon dont Dieu nous aide. La correction fraternelle l'illustre très concrètement. Sauver le pécheur, l'arracher à la servitude, à la solitude du péché, le reconduire au bercail, comme la brebis de la parabole. Et ne jamais oublier, comme le rappelait le pasteur McBurney, qu'on ne peut sauver une âme qu'après qu'on est entré avec amour dans ses détresses, dans sa laideur, dans sa souillure. Entrer avec amour dans la détresse des autres, n'est-ce pas l'exemple que nous a laissé Mère Thérèse, dont nous avons célébré hier la fête liturgique. En entrant dans la détresse des autres, elle leur a rendu leur humanité. Jean-Paul II voyait en elle l'icône du bon samaritain, toujours prête à servir le Christ chez les plus pauvres parmi les pauvres, ne faisant place à aucune partialité entre les personnes. Sa vie est une édifiante illustration du commandement que nous a laissé le Seigneur. Porter un regard d'amour sur chacun de ceux qui placent sur notre route, quel qu'il soit. De Mère Thérèse me revient en mémoire une image étonnante, intervenant à l'Assemblée générale des Nations Unies le 26 octobre 1985. Elle le montra le chapelet qu'elle tenait toujours à la main et exhorta l'auditoire, priez, et les yeux s'ouvriront et le cœur se remplira d'amour. De l'amour qui, puisé dans la prière et nourri par elle, pardonne, réconcilie, fuit le provisoire et l'intermittent, tient ferme dans la confiance contre vent et marée. De l'amour qui, selon le mot audacieux d'un père dominicain, construit de l'éternité. Car faire de notre vie un don aux autres, reconduire le prochain sur le chemin du bien, le corriger fraternellement, sans prétendre donner une leçon de bonne conduite, ni faire la morale, céder ce monde, tâcher de faire ce que Jésus nous a apporté par son témoignage et légué dans son message. Un conte puisé dans la tradition juive le traduit excellemment. On reconnaît le moment où la nuit s'achève et où le jour commence, lorsque, en regardant le visage de n'importe quel être humain, on reconnaît son frère ou sa sœur. Si l'on n'y parvient pas, c'est la preuve qu'il fait encore nuit dans notre cœur. Amen. Prions le Seigneur. Tu as fondé ton Église, Seigneur, comme un lieu de liberté pour l'homme pécheur. Donne-nous assez de sollicitude les uns pour les autres, afin que grâce à notre amour, ceux qui sont liés par le mal retrouvent la joie d'un avenir nouveau par Jésus le Christ, notre Seigneur. Le Seigneur soit avec vous. Que Dieu Tout-Puissant vous bénisse. Le Père, le Fils et le Saint-Esprit. Notre-Dame de Lourdes, Sainte Bernadette, ô Marie conçue sans péché, prions ensemble pour la prochaine visite du pape Léon. Seigneur notre Dieu, toi qui ne cesses de semer en nos cœurs.
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2: Bonjour à vous, auditrices et auditeurs de RCF. Bienvenue dans Parole de solidarité, votre rendez-vous quotidien qui met en avant les actions solidaires sur nos territoires de Nouvelle-Aquitaine. Alors aujourd'hui, nous sommes en Gironde et plus particulièrement à l'Aréole. Cet été, des incendies ont ravagé des milliers d'hectares en Gironde, laissant derrière eux des paysages dévastés et des vies brisées. Mais au cœur de ces catastrophes, une lueur d'humanité persiste, celle de ces citoyennes et citoyens, bénévoles, associations, qui se sont mobilisés pour sauver les animaux pris au piège des flammes. Aujourd'hui, nous recevons Catherine, présidente de l'association Le Chat Réolais, Karine, qui est responsable des familles d'accueil au sein de l'association et qui est également ambulancière, je le précise car c'est important, et Sonia, qui est responsable des Patounes de Langon, l'association Les Patounes.

0: Atun de Langon. Alors, ces trois personnes sont très engagées auprès notamment des chats. Et on va essayer de savoir un petit peu comment s'est organisée cette aide. Et je vais donner la parole en premier à Catherine, qui va nous expliquer le contexte, comment ça s'est passé, pourquoi vous avez décidé d'intervenir dans le cadre des incendies de Gironde.
1: Alors avant tout, bonjour à toutes et à tous. Merci de votre écoute et merci de ton invitation, de votre invitation, Kitri, pardon. Alors comment tout ça a débuté? On a vu des appels sur les réseaux sociaux, donc d'associations, pour les animaux, donc qui restaient soit sur place puisqu'il y a eu donc pas mal de sinistrés, donc ils pouvaient pas amener leurs animaux pour la plupart. Et puis il y avait aussi
0: parce qu'ils sont partis précipitamment aussi.
1: Tout à fait. Ils n'ont pas eu trop le choix hein, pour certains endroits, ils ont dû partir très vite. Donc la plupart du temps, les animaux sont restés sur place. Certains étaient affolés et dans des situations aussi parfois accidentées ou autres. Donc en fait, il y a eu des appels sur les réseaux sociaux pour que les associations se mettent en lien et qu'on puisse créer donc des réseaux sur WhatsApp de manière à trouver des familles d'accueil de manière urgente pour pouvoir récupérer ces animaux, mais aussi de l'alimentaire parce que c'est bien évidemment, il faut les nourrir et on n'avait pas pour comme association, on a très peu en fait d'alimentaire, on fait beaucoup d'appels à dons, mais ça marche pas toujours. Là, ce qui s'est passé, c'est que dès que j'ai vu cet appel, j'ai contacté Sonia aussitôt par téléphone. Je lui ai dit, bon, écoute, voilà, il y a ça qui se passe. Nous, on se connaît depuis un moment avec Sonia. Mmh. Et je lui ai dit, écoute...
0: Et pourtant, vous êtes on est entre guillemets, ici, on est en Sud-Gironde. Les feux, c'était plutôt donc vers le bassin, donc vers le Cap Ferret, le Porge, Andernos. Donc, vous avez décidé de vous mobiliser au-delà de votre territoire.
1: Bah, en fait, on a pensé, nous, on pense toujours en amont, que ce soit avec Sonia ou même avec Karine, c'est qu'on s'est dit, Si jamais ça va plus loin, qu'il y ait encore des déclarations de feu peut-être plus près, il faut qu'on se tienne prête. Donc non seulement on avait pensé à la solidarité, c'est-à-dire que s'il n'y avait pas assez de familles d'accueil dans les environs bordelais et un petit peu plus bas en Sud-Gironde, nous on pouvait être là aussi pour répondre à l'appel, mais pas que. Si ça allait plus loin, il fallait que nous aussi on soit prêtes. Donc ça veut dire qu'aujourd'hui, ce qui a été construit depuis maintenant plusieurs semaines, il y a une vraie création et on y viendra après évidemment. Mais pour répondre donc à votre question, à partir de là, donc aussitôt Sonia a créé le groupe WhatsApp, un groupe qui s'appelle Entraide aux sinistrés. Et pendant ce temps, moi j'ai créé une vidéo tout de suite pour faire un appel et à dons et à familles d'accueil qui a récolté à peu près 35 000 vues, je crois, en très peu de temps, qui a été très partagée. Et pendant tout ce temps-là, à côté, donc elle aura la parole après, effectivement, Karine, qui est ambulancière, cette fois, pour le coup, n'était plus par rapport que à l'assaut, ça viendra après, en tant qu'ambulancière, elle sortait les personnes.
0: Donc, ça veut dire vraiment qu'il y a des gens qui sont, qui ont un fort intérêt pour les animaux, et vous, je crois que c'est plus particulièrement avec les chats, hein, oui. Puisque l'association de l'Aréole et je crois aussi l'association de Langon, vous vous occupez plutôt des chats. Oui. Vous avez décidé d'ouvrir le champ des possibles et donc c'est ça et de penser à tous les animaux qui pouvaient être délaissés ou en tout cas en danger dans ces situations d'incendie.
1: Là en fait en plus on a élargi aussi le type animalier, c'est-à-dire que du coup nous on a quand même des familles d'accueil, notamment je pense à Mathilde hein, qui est famille d'accueil depuis très longtemps au sein de l'asso, ça fait à peu près un an et demi qu'on existe. Elle a la capacité et l'espace nécessaire, par exemple, de récupérer des brebis, des canards, des poules, etc. Donc on a pensé vraiment à tout ça, mais pas que nous. Hein. Moi, je tiens vraiment à le préciser. C'était vraiment, on n'avait jamais vu ça avec Sonia et avec Karine. On se dit, waouh, qu'est-ce qui se passe? En fait, tout le monde était au taquet pour l'alimentaire, pour être famille d'accueil. Tout le monde était là, j'ai tant de terrain, j'ai tant d'espace, j'ai tant de trucs, je peux récupérer, je peux faire ci, je peux faire ça. Et nous, on s'est dit, là, il y a un truc qui se passe.
0: Ok, et donc là, je me tourne vers Sonia, peut-être que ce qui est important, donc vous avez commencé par créer un groupe WhatsApp, parce que la communication, c'est fondamental dans la création de cette chaîne de solidarité. Est-ce que vous pourriez nous raconter concrètement comment ça s'est passé, comment les gens ont répondu, comment les citoyens se sont mobilisés?
2: Alors concrètement, comment ça s'est passé? Le fait d'avoir créé ce groupe WhatsApp, eh bien, on a attrapé tous nos répertoires téléphoniques, on a tout balancé sur le groupe en fait, et les gens ont répondu présents complètement de suite, et comme Catherine l'a très bien exposé, soit moi j'ai un terrain, je peux accueillir des chèvres, soit je peux accueillir des chevaux, moi j'ai de la place pour accueillir et des évacués et les animaux, et du coup en fait ça s'est fait tout seul quoi. naturellement, complètement tout seul. À partir du moment où j'ai créé le groupe, même si Catherine et moi, on est administrateurs dessus le groupe, mais en fait, on n'a quasiment rien géré. Les gens ont été en autonomie complète et tout le monde tout de suite a su trouver sa place, enfin, à mon sens. Et ça s'est fait complètement naturellement. C'était, je peux faire ça. Moi, je peux aller démarcher machin pour récolter des dons alimentaires. Moi, je peux aller voir truc. Je sais qu'un tel, il a ci, il a ça. Peut-être qu'il pourra nous aider, ceci, cela. Et ça s'est fait comme ça, en fait. Ça a vraiment glissé tout seul et ça a été hyper bon, je vais pas trouver le mot, mais ça a été hyper gratifiant. Et puis ouais, on a pris une vague d'amour, une grosse vague d'amour, de gratitude dans la tête, quoi, en fait. Et c'était hyper surprenant, mais tout en restant très focus sur ce qu'on devait faire, sur les appels qu'on voyait des assos qui étaient évacués, ou là, comme je disais à Catherine, il y a les toxicités des fumées et tout ça, machin. Eux, quand ils vont devoir réintégrer, ils vont avoir perdu tout leur matos. Il faut qu'on leur trouve du matériel, il faut qu'on leur trouve la nourriture, parce qu'ils peuvent pas réintégrer comme ça, c'est pas possible, il y a trop danger pour les animaux. Et là, on s'est mis en quête de tout, et les dons ont afflué de partout, en fait. Mais vraiment partout, quoi.
0: Alors justement, on parle de dons, d'afflux de dons, et je crois qu'au moment des incendies, il y a eu des afflux de dons assez importants. Est-ce que l'une d'entre vous voudrait m'expliquer comment s'est passée la logistique? Parce que en fait, on sait que les gens sont généreux, en fait, hein, les citoyens sont généreux. Ils ont apporté à la fois pour les sinistrés, mais donc également pour les animaux. Mais en termes logistiques, comment ça s'est passé? Parce qu'à un moment donné, il faut transporter les animaux, il faut transporter l'alimentation, il faut faire des points de collecte. Comment vous avez fait? Catherine.
1: Alors en fait, comme le soulignait Sonia, alors je vais faire une petite parenthèse qui est quand même pas anodine. Il faut savoir que Sonia le dit pas, mais anciennement elle était pompière, hein, donc elle connaît bien le sujet. Et je voulais quand même le souligner parce qu'elle donne pas ces mots par hasard, c'est parce que elle a été aussi dans les feux, pas cela, mais il y a quelques années elle a été pompière et son frère est aussi pompier et il était sur les feux. Donc voilà.
0: C'est un point important. Alors peut-être que juste avant de repartir, ça serait intéressant de revenir là-dessus parce que ça faisait aussi partie peut-être de mes questions. C'est de savoir comment se fait l'interface avec les institutions, notamment bien sûr les mairies, les pompiers qui se sont mis aussi en œuvre pour les sinistrés, mais pas que pour les animaux de votre côté.
2: Bah nous en fait à part avoir sollicité le responsable de la communauté des communes du pays de Langon, Jérôme Guillem, pour avoir la possibilité d'avoir un local de stockage, je veux dire, après on a été plutôt en freelance, en fait on n'a pas forcément communiqué avec les mairies, telle mairie, en fait spontanément les gens nous contactaient sur nos réseaux à nous d'associations pour nous dire voilà, mais moi j'ai ça, où est-ce que je peux le déposer? Alors moi j'étais passé de 50 mètres carrés à 9 mètres carrés et demi d'un coup, parce que j'avais un afflux de dons qui arrivait à la maison et je ne savais pas où les mettre. Et puis on s'est créé en fait en parallèle, moi j'ai la place chez moi à tel endroit, on n'a qu'à tout dispatcher là-bas. On a eu la gentillesse et il y a eu des gens fort aimables sur l'aréole qui ont eu la gentillesse de nous proposer leur garage. Ils ont proposé leur garage à Catherine et on les en remercie énormément, parce qu'en fait sans eux, du stockage il y en aurait peut-être encore dans mon jardin à l'heure actuelle. Et on a pu, en fait, on s'est fait un point de rendez-vous là-bas et on a pu décharger tout ce qu'on récupérait au fur et à mesure, en fait, pour l'amener là-bas et pouvoir stocker, trier par type les alimentations, trier tout ce qui est arrivé en termes d'accessoires et compagnie, et voilà. Et donc du coup ça s'est fait en fait naturellement. Les mairies, en fait, vu l'amplitude de la chose, on les a pas forcément sollicités parce que c'est déjà très très compliqué eux à leur niveau aussi, parce que il fallait les attentes les autorisations de la préfecture et tout ça machin, et en fait on n'avait pas le temps. Clairement, il n'y avait pas le temps.
0: Oui, donc c'est l'urgence. Alors je me retourne vers Catherine, donc pour revenir sur la question précédente, donc compléter en fait comment cette logistique s'est mise en œuvre, et peut-être vous passerez la parole à Karine qui je crois est ambulancière, donc qui dit ambulance dit véhicule, donc dit peut-être.
1: Moi je vais juste compléter, après je vais passer la parole à Karine. En fait, chaque personne a pris sa place. Donc il y avait des jeunes femmes telles que Juju, alors je donne leur petit surnom, hein, Juju, Laurie, qui tout de suite se sont identifiées identifiée comme celle qui allait récupérer donc tout ce qui était l'alimentaire, les accessoires. Nous, on a géré les endroits où on pouvait les mettre. Ensuite, c'était dispatché aux dites associations qui avaient des besoins ou aux familles d'accueil. Et on n'était pas les seuls. Je tiens encore à le dire, il y avait beaucoup d'assos qui avaient ce fonctionnement-là, hein, sur le Girondin.
0: On reviendra justement sur ce deuxième point en fait de cette chaîne de solidarité. Mmh. C'est la création véritablement d'un réseau territorial, j'ai envie de dire assez large, voire très large, en Gironde, hein, qui a permis que vous avez initié. On y reviendra.
1: Moi, je vais passer la parole à Karine, justement, qui a été donc celle au niveau des ambulances, qui va beaucoup mieux en parler que nous. Donc, je passe la parole à
0: Karine, racontez-nous alors comment, concrètement, comment vous avez procédé.
3: Alors, moi, tout a commencé déjà le 22 juillet, puisque moi, en tant qu'ambulancière, même si j'ai une particularité, j'adore les animaux et que je m'en occupe, en faisant partie d'une association, avant toute chose, c'est mon métier qui compte. Donc, moi, du 22 au 27 juillet, pour l'anecdote, j'ai dormi 5 heures. Parce que pendant ces 5 jours-là, j'ai évacué des gens donc, qui étaient des sinistrés du Porge, de Lège, d'Arès, d'Andernos. Moi, j'étais vraiment au cœur des flammes. C'est-à-dire que j'envoyais des vidéos à mes collègues de l'assaut. Où moi, mon ambulance, j'étais à 3 mètres des flammes. Avec des odeurs, et c'était horrible. Donc, avant toute chose, c'était l'humain. Là, c'est vrai qu'on ne parlait pas des animaux à ce moment-là. Parce qu'il fallait sortir surtout les patients d'EHPAD. Je pense notamment à la clinique d'Arès qu'il a fallu évacuer
0: en
3: une heure et demie. Donc, en une heure et demie, cette affluence d'ambulances. Parce qu'il n'y avait pas que nous. Il y avait des ambulances, il y avait la protection civile, il y avait la Croix-Rouge, la Croix-Blanche. Et les ambulances de l'armée, où c'était d'ailleurs une première qu'on arrive à tous travailler ensemble. C'est-à-dire que moi j'en ai même des frissons d'en parler, de voir des ambulanciers de l'armée qui ne savaient pas brancarder comme nous, parce que la veille ils sont à Souge en train de compter des pétards et que le lendemain ils se retrouvent dans une ambulance de l'armée à brancarder des patients, où justement nous qui avons l'habitude on fait ça toute l'année. C'était super. Donc c'est vrai que du 22 au 29, maintenant du 22 au 27, je sais plus, 27, on pensait pas aux animaux. Alors moi, nous, on le vivait, parce que malheureusement, je rentrais dans des domiciles où il fallait j'évacue les gens, parce qu'il n'y a pas que des gens qui vont bien, il n'y a pas que des gens qui marchent. Il n'y a pas que des gens qui ont leur propre véhicule pour se rendre à Bordeaux-Lac. Il y a des gens qui sont malades à domicile, il y a des patients qui sont en hospitalisation à domicile, donc ils sont alités, mais ils ont aussi des animaux, ils ont toute leur vie dans leur maison. Et moi, je me suis vue au début, on ne pouvait pas prendre les animaux. Donc, on devait les laisser sur site. Parce que, arrivé à Bordeaux-Lac, c'était compliqué. Parce que la préfecture a mis en place ce service.
0: Bien sûr.
3: En très peu de temps.
0: Bien
3: sûr. Parce que l'ampleur a été.
0: Oui, ça.
3: Et donc, on a laissé tous les animaux. Il n'y avait aucun service. Il y en a pour certains qui ont pris des animaux dans les ambulances. Mais Bordeaux-Lac ne pouvait pas tout accueillir, c'était pas possible.
0: Vous vous êtes emparée en fait du sujet.
3: Alors non, j'en ai parlé de suite à Catherine. J'ai dit de toute façon, ça va de la guerre parce que les animaux on ne peut pas, tout le monde ne peut pas. On peut pas sortir une chèvre, on peut pas emmener une chèvre au parc des Expos, on peut pas emmener une vache au parc des Expos. Et puis sur les réseaux, on voyait que des gens ont lâché leur troupeau directement dans les rues et je l'ai vu. J'ai vu des troupeaux dans les rues au milieu des flammes parce que il fallait évacuer. Et donc du coup, les animaux sont arrivés à partir du 27, quand la situation n'était pas calme, mais était plus ou moins maîtrisée.
0: Oui.
3: Mais par contre, aucune association ne pouvait aller sur site, ne pouvait rentrer sur des secteurs sinistrés que les services de sécurité, notamment les ambulanciers. Et c'est là que
0: donc,
3: moi, par le biais de mon travail...
0: C'est à ce moment-là que vous intervenez.
3: Voilà, et que j'ai pu me rendre compte que oui, effectivement, il y avait beaucoup d'animaux. Et qu'il y avait ce gros problème aussi d'associations qui ne pouvaient pas être sur place. Qui pouvaient intervenir, mais qui ne pouvaient pas parce que le danger était trop présent. Trop présent. Donc j'ai dit, mais là, le problème va se poser, c'est qu'ils m'ont crevé de faim. Ils sont dans des domiciles. Et on a fait la rencontre, Catherine va expliquer, de Anne-Sophie Juan, qui est une enfant du pays, de Lège-Cap-Ferret. Et qui avait le droit d'être sur le secteur. Parce que c'est une enfant.
0: Qui est devenue donc votre interlocutrice pour.
3: Oui, principale.
0: Principale sur ce secteur.
3: En fait, on lui a demandé ses besoins. Et on s'est rendu compte que ses besoins étaient grands parce que elle avait accès au domicile des patients qui avaient été sinistrés. Donc elle pouvait rentrer, mais. Il n'y avait pas forcément de croquettes, il n'y avait pas forcément ceci, il n'y avait pas forcément cela. Là, et puis il fallait des fois qu'elle évacue les animaux après parce que les maisons allaient brûler. Donc il y a eu un besoin de caisse, il y a eu. Parce que c'est une citoyenne lambda à la base, hein.
0: Bien sûr.
3: Donc elle a peut-être une caisse chez elle, mais là c'était des dizaines et des dizaines et des dizaines de choses qu'il lui fallait d'accessoires. Et du coup, la chaîne Solidarité s'est mise en place à ce moment-là. même avant, avant la récolte, mais là on a commencé à distribuer.
0: D'accord. Et donc vous, vous avez fait quoi concrètement en étant sur site, vous avez ramené des animaux, vous avez...
3: Oui, j'ai ramené des animaux, oui, après, parce qu'après les gens ont pu réintégrer. Et là, on s'est pas focalisé, mais il y a eu la faune sauvage qui s'est greffée là-dessus, parce que ça reste les grands oubliés des feux, parce qu'on parle des animaux domestiques et des gens, mais il y a aussi la faune sauvage, qui eux ont perdu leur maison, mais leur cuisine, et pour
0: leur garde-manger.
3: Voilà, et pour des mois entiers. Parce que c'est parce que le feu s'est arrêté que les bourgeons sont arrivés. Pas du tout. Ça reviendra qu'au printemps prochain, voire l'hiver prochain. Donc c'est là que tout a commencé réellement, la redistribution de ce super élan de solidarité et qui continue encore à ce jour, puisque les animaux sauvages ont besoin de manger, malgré tout, malgré les blessures.
0: Bien sûr.
3: Et oui, et j'en ai évacué aussi sur des centres relais, puisque j'ai cette chance de pouvoir être équipée d'oxygène, de choses comme ça. Où j'ai malheureusement moi-même transporté des chevrettes et des brocards très très brûlés pour essayer de leur donner... la possibilité de survivre.
0: Très bien. Alors, nous sommes toujours à l'Aréole avec des citoyennes, plutôt des citoyennes du reste, mais également des citoyens hein, qui ont aidé, qui se sont mobilisés pour porter secours aux animaux lors des incendies de Gironde. Donc, nous sommes avec Catherine, avec Karine et Sonia, avec RCF Bordeaux. Et j'ai envie de continuer sur comment vous avez eu... l'idée, en fait, suite à cette chaîne de solidarité, d'impulser, en fait, la création d'un réseau d'entraide.
1: Alors, en fait, pour revenir un petit peu sur toute la synergie, presque tout s'est engrammé, on va dire les choses comme ça, de manière très naturelle. C'est-à-dire que tout ce qu'exprimait Karine au préalable montre que au moment où Karine a été dans certaines actions, nous on était aussi sur les mêmes, c'est-à-dire qu'il y avait cette récolte, mais il y avait déjà aussi des dons qui partaient. Il y a la rencontre donc Anne-Sophie qu'on a suivie sur les réseaux. Hein. Tout se passe Facebook
0: où réseau en fait, c'est la communication, c'est l'organisation, c'est la
1: Parce que ce qui avait été mis en place, c'est que à chaque fois que, parce que j'ai continué à faire des vidéos moi derrière, avant d'accompagner Anne-Sophie avec Karine, mais j'ai continué à faire des vidéos pour faire des appels et continuer aussi à expliquer ce qui se passait. Donc tous les dons qu'on récoltait, je faisais des vidéos pour montrer ce que les gens. Il faut savoir quand même que les gens sont venus de Suisse faire des dons. Quand même, hein, c'était de Savoie, de Suisse.
2: De Pau, de Savoie, voilà. De Suisse, de Belgique, d'un peu partout. De partout du nord de la France, oui. Des camions entiers qui sont descendus.
1: C'était fou.
2: C'était un truc de dingue parce qu'on se disait, on avait des messages, y a un 38 tonnes qui arrive. Mais on le met où le 38 tonnes en fait, quoi?
0: Alors justement, vous le mettez où le 38 tonnes?
2: Ben nulle part en fait, donc du coup on s'est débrouillé à dispatcher sur plusieurs personnes qui pouvaient récupérer pour pouvoir rapatrier et centraliser au même endroit. Et ça a été, c'était un peu, je sais pas, j'avais l'impression de me retrouver dans la réserve d'un magasin, mais sans avoir y été invité, et se dire, mais qu'est-ce qu'on va faire de tout ça? Comment on va faire? Et puis finalement, en fait, on a très vite su le pourquoi du comment, qui avait besoin de quoi, à qui il fallait quoi. Donc, du coup, on a organisé des voitures chargées, on donnait rendez-vous aux gens à un endroit précis, et on chargeait les bagnoles. Ben, toi, tu vas à tel endroit avec ça, t'as le contact, c'est telle personne, et puis on avait en guingamp, quoi. Et puis ça continue à se faire tout seul. On a fait aussi un soir, on est parti, on était toutes les trois, et on est parti avec le camion de Karine qui était plein, plein de chez plein, et on s'est donné rendez-vous sur un parking, une aire de covoiturage, c'est ça. Alors je me rappelle plus trop l'endroit, et là il y a trois assos qui sont arrivés. On savait ce qu'elles avaient besoin, donc tac tac tac, les voitures, les coffres ouverts, et puis toi tac tac tac, toi t'as ça, toi t'as ça, toi t'as ça, et puis hop, tout le monde a super, merci, et puis ciao bambino, on repart, on va recharger derrière et on reviendra plus tard, et voilà quoi, ça a été mais 38 tonnes, ouais, quand on a eu le message du 38 tonnes, on a dit là seigneur, mais on va le mettre où le 38 tonnes quoi, et c'est pas possible. Et en fait on y est arrivé, on n'a pas reçu l'intégralité du 38 tonnes puisqu'il y avait des dons qui étaient pour les pompiers dedans, donc les dons des pompiers ont été d'abord distribués au niveau des pompiers, et nous on a récupéré tout ce qui était partie animale en fait.
0: Alors justement dans cette partie animale il y avait quoi? Qu'est-ce qui a été donné concrètement par les gens?
2: De tout. clairement de tout, que ça soit de l'alimentation aussi bien pour les nacs, donc pour les lapins, pour les hamsters, les cobayes, tout ça, des croquettes pour chiens, croquettes pour chats, des litières, des sacs de litière, des bacs litières, des caisses de transport, des dodos, enfin de, mais alors mais vraiment mais de tout, des gamelles, des laisses, des colliers, des harnais, de tout. De tout, de tout, de tout. Vraiment tout ce qui est nécessaire en fait pour une personne lambda quand elle a un animal chez soi, quoi. Voilà, vraiment, vraiment tout, tout. Même des trucs que je savais même pas que ça existait.
0: par exemple, si vous avez un exemple.
2: Ben, par exemple, certains jouets pour animaux que je ne savais même pas que on pouvait, ben, qu'un chien pouvait jouer avec ça. Enfin bon, voilà, ça a été, c'était assez extraordinaire, quoi, de voir tout ça, de se dire, ben tiens, ça c'est quoi, c'est pourquoi. Si des fois il y avait des trucs, moi je suis pas spécialiste du NAC, loin de ça, loin de là.
0: Le NAC, précisez-nous ce que c'est.
2: Alors le NAC, c'est ce qu'on appelle les nouveaux animaux de compagnie. Donc c'est aussi bien, ben, tout ce qui est lapin, hamster, cobaye, cochon d'Inde, lézard, gecko, serpent, machin, enfin tout ça, quoi, les araignées, les perruches, les oiseaux, tout ce qui est vraiment, voilà, quoi, c'est ça. Et on a reçu vraiment de tout, bon, sauf l'alimentation pour serpents, bien évidemment, on n'en a pas eu. Les petites souris, tout ça, machin, on n'en a pas eu. Mais on a eu énormément de, bah, que ce soit pour les animaux, même pour les animaux de basse-cour, on a eu vraiment de l'alimentation pour tout le monde. On nous a même donné comment on appelle des, alors ça c'est les spécialistes des chevaux qui sauront plus ou moins savoir de quoi je parle, ce sont les grosses pierres à sel en fait qu'on donne aux chevaux, au bétail et tout ça machin. On a eu un lot de ça, on a eu de la granule spéciale pour tout ce qui était animaux de ferme, caprin, ovin, chevaux, tout voilà, c'était vraiment du foin, de la paille pour faire des litières, mais vraiment de tout. Quand je dis de tout, c'est vraiment de tout, des peignes, des broches.
0: Donc effectivement, c'est extrêmement important, hein, cette chaîne de solidarité qui s'est faite. Mmh. Et alors, revenons sur la création de ce réseau là. Mmh. Concrètement, qu'est-ce qui se passe?
1: Bah, concrètement, ce qui se passe, c'est qu'on comprend très vite qu'il se passe quelque chose de qui s'est jamais passé jusqu'à présent. Et je propose sur le groupe WhatsApp, je dis écoutez, moi mon rêve il y a 15 ans, c'était que même quand j'ai monté cet asso, mon rêve c'était que toutes les assos œuvrent ensemble, enfin, parce que il faut quand même soulever une difficulté qui nous est propre, hein, on le constate avec Sonia, mais pas que, c'est que chaque petit asso, pas les grosses structures, hein, mais petit asso, on a énormément de difficultés à être entendu, déjà, sur nos difficultés, hein, parce que il y a tout ce qu'on vit, nous, au quotidien, hein. Moi, pour ma part, je fais à peu près entre 50 et 60 heures par semaine uniquement dans l'asso. Donc, il y a énormément de choses à faire, même si on est très aidé. Et du coup, je me dis, là, c'est OK. Là, on a un réseau qui est non pas qu'un réseau associatif, mais un réseau aussi de personnes lambda. Qui
0: bah, l'associatif, ce sont des citoyens et citoyennes.
1: Oui, mais ce que je veux dire, c'est des personnes qui n'étaient pas du tout.
0: Oui, qui n'étaient pas en lien.
1: Absolument.
0: En fait,
1: pas.
0: Vous avez, grâce à j'ai envie de dire, grâce à cette catastrophe, vous avez réussi à mettre en lien sur le territoire. Oui. Élargi, parce que ça va au-delà du sud Gironde, hein, on va sur le bassin, peut-être sur le Médoc, sur le Libournais, peut-être
2: sur le Marmandais aussi également, Lot-et-Garonne, aussi bien les Landes aussi, enfin voilà, ça a vraiment été, là on peut dire vraiment Nouvelle-Aquitaine, quoi. Là, vraiment, le terme Nouvelle-Aquitaine est hyper bien approprié, je trouve, parce que mais du coup, ça a vraiment tous ces gens-là qui n'étaient pas au fait de ce qui pouvait se passer, de ceci, enfin, au fait ici par les infos, mais au fait de ce qui se passait au sein des associations, des petites structures du moins, ben là, d'un coup, ils se sont dit, ah, mais attends, mais en fait, moi, je suis pas très loin, donc du coup, ben, je peux les aider. Ben moi, je suis loin, mais bon, c'est pas grave, je m'en fous, je les aide quand même. Et voilà, quoi. Et du coup, c'est vrai que ça a été un truc. Enfin, assez hallucinant, parce qu'on a même découvert des associations sur le secteur qu'on ne connaissait absolument pas, qu'on ne savait même pas qu'elles existaient, quoi, en fait. Et ça a été génial, parce qu'après, bah, du coup, ça permet d'avoir un nouveau réseau encore en plus en termes d'asso, bah, d'entraide intra-association, quoi, en fait, quoi.
0: Alors justement, pour terminer cette interview, j'ai envie de vous poser une question, en fait. Qu'est-ce qui, à toutes les trois, Et c'est plus personnel en fait, c'est de savoir quelle a été la plus grande joie que vous a apporté cet engagement. Alors peut-être Catherine.
1: Je vais juste terminer pour dire que ce qui est en train de se créer actuellement, je fais très rapidement, on est en train de créer un gros réseau de collectifs associatifs dans le sud Gironde grâce à justement cette horreur est ressortie la plus belle chose, c'est un collectif associatif avec des personnes incroyables. Et pour répondre à votre question, Kitri, ben moi j'aurais un milliard de choses, mais la première
0: la
1: émotion,
0: la plus grande joie.
1: Je dirais pas la plus grande joie, je vais plutôt parler d'émotion. Ce qui m'a vraiment retournée et qui me conforte dans ce que je fais actuellement, c'est lorsque avec Karine on est allé la première fois accompagner Anne-Sophie Juan sur le terrain en pleine nuit pour aller donner à manger aux animaux donc la faune sauvage, et on a vu des cadavres, on a vu des choses extrêmement puissantes, des animaux qui essayaient de survivre. Et ce qui m'a beaucoup touchée, j'ai les frissons qui sont là, j'ai encore les larmes aux yeux, parce que c'est toutes ces personnes comme Anne-Sophie, comme nous toutes, qui ont cette capacité incroyable de se lever, de ne pas dormir juste pour aider le vivant. C'est ça que je retiens.
0: Et vous Karine, votre plus grande joie dans cet engagement?
3: De voir qu'il y a encore beaucoup de solidarité. Parce que dans le monde où on vit, effectivement, on va tous considérer qu'il y a du nombrilisme, que les gens sont fatigués, énervés, et qu'en fait, il y en a encore, en fait. Il y a encore de la solidarité, et pourvu que ça dure, et des gens qui aiment les autres.
0: Sonia?
2: Waouh, moi je serais pas posé les bons mots de toute façon, mais ce que je retiens vraiment, ouais, c'est la solidarité qui s'est enclenchée, c'est toute cette entraide et tout ce qui, j'espère, va perdurer derrière en fait, parce que c'est pas sur l'instant T, c'est pas sur le moment, mais qu'il faut voir en fait, c'est sur le long terme, c'est sur les semaines à venir, sur les mois à venir, parce que tout ça en fait c'est pas encore fini. Et malgré qu'il y ait plus de flammes certes, mais il y a encore des possibilités de reprise, et ça il y en aura pendant encore des mois, comme il y en a eu en 2022 pour Ostens et tout ça, et pour les feux de l'Andiras. Mais voilà. Moi, ce que je souhaiterais, mon plus gros souhait en fait pour le reste, en plus de ce que je peux émotionner, c'est que voilà, que ce qui se passe là actuellement, ben en fait perdure, et que en fait, ben toutes les petites associations comme nous, se réveillent et se disent, ben en fait, ouais, il y en a d'autres comme moi, et je vais reprendre le mouvement, je vais continuer le mouvement, voilà.
0: Merci beaucoup, merci pour votre enthousiasme. Donc, chers auditeurs, à demain. 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
3: Bienvenue dans notre émission littéraire sur RCF. Aujourd'hui, nous recevons Yasmina Kadra pour son livre Le Prieur de Bethléem, paru aux éditions Flammarion. Alors bonjour Yasmina Kadra.
4: Bonjour.
3: Et merci d'avoir accepté notre invitation dans ce cadre unique qu'est le bassin d'Arcachon, où vous participez cette année à la manifestation littéraire Les Écrivains sur le Sable. Arcachon précisément. Je ne sais pas si vous connaissez le bassin, mais en face de nous est le Cap Ferré, où se trouvait autrefois, à la fin du 19e siècle, un vaste domaine comprenant la villa algérienne, aujourd'hui démolie. Seule subsiste la chapelle, dite la chapelle algérienne. Alors tout cet ensemble a été construit par un entrepreneur des travaux publics à son retour d'Algérie. Et de leur côté, toujours à la fin du 19e siècle, les vieux Arcachonnais ont pu s'enorgueillir d'un véritable palais des mille et nuits, le Casino Mauresque, malheureusement ravagé par les flammes en 1977. Au 19e siècle, le style arabo-musulman était très, très, très en vogue. Oui. Alors, vous voici Arcachon aujourd'hui, Yasmina Kadra. Est-ce que c'est la première fois que vous participez à cette manifestation littéraire?
4: Oui, j'en ai mis pas mal de temps quand même, deux siècles pour arriver jusqu'à Arcachon. Mais je suis très, très heureux, vraiment. C'est un bassin qui est reposant. On a le sentiment d'être quelque part au cœur de la quiétude. Et c'est bien de marcher dans le sable et de penser à quelque chose de plus fort que soi. Avoir cette foi en l'humanité. Et vous savez, j'ai toujours eu un rapport assez mystique avec la mer, avec l'eau. Voilà, parce que nous sommes tous les enfants de l'eau.
3: Bien sûr. Dans votre livre, Le Prieur de Bethléem, tout commence avec l'enlèvement, dans des circonstances mystérieuses, d'un éditeur parisien. Alors, il a été séquestré dans un réduit face à son ravisseur qui s'appelle Waïd. Je ne sais pas si je prononce bien. Waïd, ça va?
4: Waïd.
3: Bon. C'est un moine palestinien. Et il découvre que cet enlèvement est lié justement à un manuscrit qu'il lui a refusé. Alors, comment ça l'allait? Et c'est une lecture obligée de ce manuscrit qui relate la tragédie d'un peuple, et en particulier celle d'une famille, la famille du prieur. Ce sera les enfants d'Amou Saber.
4: Voilà. C'est ça, des tontons, oncle, Amou.
3: Amou, qui veut dire oncle.
4: Oncle, oui.
3: Voilà. Alors, qui était cette famille palestinienne que l'on va suivre pendant plusieurs décennies? Dans quel coin de la Palestine demeurait-elle?
4: Vous savez pourquoi j'ai écrit ce livre? Simplement pour rappeler à chacun de nous sa part de responsabilité. On ne peut pas être complice d'un génocide qui s'opère sous nos yeux. Pendant la Seconde Guerre mondiale, quand même, les gens avaient plus ou moins la légitimité de s'excuser, de ne pas savoir ce qui se passait. Mais maintenant, tout se déroule sous nos yeux et tout se déroule chez nous, dans nos propres maisons, puisqu'on a la télé. Et cette situation m'insupportait. J'ai toujours détesté l'injustice, surtout quand elle est ensanglantée de façon aussi outrageante. Et donc, je voulais vraiment réagir. En même temps, on entend à travers les informations, surtout sur les chaînes continues qui sont devenues vraiment des dépotoirs de l'information, on entend comme ça des chiffres. 40 000 morts, 50 000 morts. Mais pour nous, ce ne sont que des chiffres. Bon, ils sont effroyables quand même. Leur énormité est une agression aussi. Mais oui, moi, j'ai voulu mettre de la chair sur ces, cette comptabilité macabre. Et je n'ai pas choisi 40 000, j'ai choisi une petite famille
3: voilà.
4: Complètement livrée à elle-même, qui est dans la pauvreté la plus extrême, qui est marginalisée, qui vit sur des terres qu'on appelle la Cisjordanie aujourd'hui, et qui est menacée par des colons. Voilà, maintenant, par exemple, il y a quelqu'un qui a passé toute son histoire en Macédoine, d'accord, et qui arrive un jour, il débarque en Palestine, et il dit à un Palestinien qui est là depuis 2000 ans, « Allez, dégage, c'est ma maison ». Et pourquoi? Parce que Dieu m'a dit que cette maison m'appartient. Voilà, on a tellement travesti la religion et on a fait de Dieu une espèce de chef de bande ou d'un commandeur d'une bande organisée criminelle. Et là, il faut absolument que le livre nous restitue à nous-mêmes. On restitue une histoire dans son véritable contexte.
3: Alors justement, dans cette famille, vous en parliez un petit peu tout à l'heure, vu les événements actuels, il y a une phrase moi, qui m'a quand même impressionnée, c'est le père de Waïd, hein, qui est mort de mort naturelle, entre guillemets. Alors, pour un Palestinien, qu'est-ce qu'une mort naturelle?
4: Ben, c'est être surpris par une balle perdue ou être tout simplement la cible d'un sniper ou être déchiqueté par un missile. Voilà, c'est ça la mort naturelle. Parce que, oui, c'est devenu quelque chose de tellement quotidien.
3: Voilà, c'est ce que j'allais
4: dire.
3: Le fait
4: de mourir sur son lit de vieillard relève un petit peu à la chance qu'on détrempe la mort. Voilà, un Palestinien qui meurt à l'âge de 80 ou 90 ans, c'est quelqu'un qui a été un trempe-la-mort. Et ça, c'est impardonnable que nous puissions accepter ça. Impardonnable, nous sommes tous responsables. Chaque être humain est une part de nous-mêmes.
3: Alors pourtant, vous évoquez dans un petit village de Palestine, où la cohabitation pacifique de ses habitants, eh bien, il y a deux mosquées, il y a deux églises.
4: Ah non, ça c'est l'autre,
3: c'est
4: Bassam.
3: Oui.
4: Bassam, c'est un petit village où on rencontre par exemple un juif, un chrétien,
3: et tout se passe bien.
4: Et même mon personnage, il est le fils d'une grecque chrétienne et d'un palestinien musulman. Donc moi, c'est dire que la religion, c'est quelque chose qui nous appartient. Et puis, on se prosterne, que l'on soit musulman, chrétien ou juif, on se prosterne devant le même Dieu. Alors, pourquoi faut-il choisir des prophètes au détriment de Dieu? Et par la suite, pourquoi faut-il choisir des courants religieux au détriment des prophètes? Donc, plus on s'éloigne, plus on épouse des convictions ou des, comment on appelle ça, des obédiences, plus on s'éloigne de la vérité. Et la vérité, c'est justement l'amour qu'on a pour Dieu.
3: Le 18 septembre 1982, c'est une très terrible, puisque se déroulèrent dans les massacres de Sabra et Shatila, commis par les milices libanaises alliées d'Israël à l'encontre des Palestiniens. Alors, pour la famille dont on parlait, la famille de Waïd, l'enfant 11 ans à ce moment-là, Waïd 11 ans, c'est un tournant, mais aussi une fracture de ses propres membres de famille, ouais. Parce que tout le monde n'est pas d'accord.
4: Non. Tout le monde est d'accord sur l'ignominie qui est incarnée par des gens qui agissent au nom de je ne sais quoi pour tuer des gens.
3: Mais il y a différents courants quand même.
4: Oui, mais on peut pas. Un enfant, il échappe à tous les courants. Pour moi, quelle que soit la foi, si on touche à un enfant, on devient le diable. On n'a pas le droit de toucher à un enfant parce que les enfants sont les maillons de l'éternité. Et ils n'ont rien à voir ni avec la patrie, ni avec la religion, ni avec l'ethnie, ni avec la communauté. Ce sont des enfants. Ce sont des enfants, ce sont le monde de demain. Et on essaie tout simplement de se battre pour que ces enfants puissent évoluer le plus normalement du monde. On ne va pas croire que le bonheur est à la portée de tout le monde, mais le bonheur peut aussi se situer dans la satisfaction. D'ailleurs, il y a un grand poète japonais qui disait l'aisance, heureux celui qui peut trouver l'aisance dans la frugalité. Voilà, c'est là où on peut vraiment accéder à quelque chose qu'on appelle la maturité. On devient des gens sensés, raisonnables, et on s'épuise, enfin butiner dans toutes les fleurs du monde, même dans les vergers qui sont un peu sinistrés, mais il y a de temps en temps, on peut trouver des fleurs complètement isolées. Eh bien, c'est butiner dans toutes les fleurs pour faire son miel. Et le miel, c'est ce semblant de bonheur que nous sommes en train de traquer toute notre vie.
5: Alors nous allons faire une première pause musicale, Yasmina Kadra, pour écouter, comme on l'avait demandé, Jacques Brel, avec une de ses chansons phares, « Quand on n'a que l'amour ». L'amour, représenté comme une force universelle et salvatrice, un idéal d'humanité et de fraternité. Nous écoutons.
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1: Nous laissons Jacques Brel pour revenir vers vous, Yasmina Khadra, avec votre livre « Le prieur de Bethléem ». Alors, nous évoquions avant la pause musicale la tragédie d'un peuple et de cette famille, victime du conflit israélo-palestinien, un couple et ses quatre enfants, liés dans leur village de Bassan, au sage Chaed et aux juifs Zen.
2: Je voulais montrer comment une famille peut disparaître dans quelles conditions et se rappeler à ce que nous sommes, nous.
1: Nous aussi, chez nous.
2: Nous croyons que nous sommes épargnés et que nous sommes loin de cette tragédie qui s'opère ailleurs. Mais en vérité, cette tragédie peut venir un jour frapper à notre porte. C'est ce que je disais dans les années 90, quand le terrorisme était en train d'essayer de dépeupler l'Algérie. Et il y avait des journalistes qui m'appelaient pour s'informer. Oui. J'ai dit, oui, mais l'Algérie, elle est en train de se battre pour vous aussi. Elle ne se bat pas uniquement pour sa propre survie, mais elle se bat aussi pour vous. Parce que imaginez l'Algérie tomber entre les mains des djihadistes, oui. Ça va être la galère pour tout le monde. Mais attention, ça peut vous arriver. Ils viendront un jour frapper à votre porte. Et ils sont venus, et vous avez vu ce qu'ils ont fait.
1: Alors, il y a un vieux sage qui s'appelle Shannon dans votre roman, et il évoque Dieu devant Wade, et il lui déclare « Il faut revenir constamment à Dieu, ce qu'il ne nous donne pas, cherchons-le, si nous ne le trouvons pas. » Voilà, vous avez fini la réponse. Alors, Dieu, donc, quand même, dans son immense miséricorde, ne ferme pas les portes, justement. Mais pour Wade, quand même, ça va être des paroles qui l'apaisent et qui sont une révélation, qui vont définir sa vocation.
2: Oui, parce qu'il hésitait entre être musulman ou être chrétien comme sa mère. Ben voilà, et finalement, il a compris que le choix ne s'impose même pas, parce qu'il y a un Dieu commun pour tout le monde, y compris pour les athées, pour les bouddhistes, il y a toujours un Dieu pour tout le monde.
1: Mais Wahid, quand même, son grand-père était chrétien.
2: Oui.
1: C'est sa grand-mère qui était chrétienne, son grand-père, c'est le grand-père, était chrétien. Voilà, et c'est la fille qui a épousé justement un musulman, c'est ça.
2: Un musulman, oui.
1: Oui.
2: Ce sont des mariages qui sont souvent très bien réussis. Hein. Quand ils ont pour socle l'amour, tout simplement.
1: Alors, à la lecture du manuscrit, les enfants d'Abu Saber se terminent sur un face-à-face entre le prieur, dont on parlait au début.
2: Et on ne peut pas raconter toute l'histoire.
1: Non, on ne peut pas raconter tout de suite. Oui. Mais je ne le raconterai pas. Mais le manuscrit, quand même, ne s'arrête pas là. Il est envoyé à la maison d'édition, donc il refuse. C'est le prieur qui va en révéler l'explication. Alors, on ne la laisse pas. Laissons le lecteur dans l'occasion de la découvrir. Est-ce que vous avez vu cette fin au courant du livre, ou c'est venu d'emblée au départ?
2: Je ne peux pas attaquer un roman, le texte, sans avoir toute l'histoire dans ma tête. Je ne peux pas aller à l'aventure en écrivant. Il y a des gens qui, des écrivains qui font ça, ils partent d'une idée, d'une phrase, puis ils sont partis à la recherche de quelque chose. Mais c'est ça la diversité de la littérature. Chacun y apporte sa manière d'avancer dans un récit. Moi, si l'histoire n'est pas finie dans ma tête, je ne pourrais pas l'écrire.
1: Votre livre, Yasmina Khadra, se traduit dans le monde entier. Cette hymne à la vie, poignant, âpre, mais lumineux aujourd'hui, peut-il être obtenu de la même façon dans une langue étrangère? Est-ce que les traducteurs ne trahissent pas?
2: Mais c'est normal. Les traducteurs les traductrices ne sont que les parents adoptifs d'une œuvre. Mais ça dépend comment ces parents prennent soin de leur enfant adopté. Donc il y a des gens qui développent une certaine tendresse immense pour cet enfant, et d'autres qui les négligent un peu. Donc, mais c'est aussi, par exemple, beaucoup de gens m'ont dit, pourtant j'ai eu un succès fou au Japon avec la traduction de mes livres, mais beaucoup de gens qui sont bilingues, qui connaissent la langue française et nippone, me disent que la traduction n'est pas à la hauteur du texte. Ce qui importe, c'est de garder un peu le sens du message. Et c'est l'ambiance aussi.
1: C'est pas vous qui choisissez le traducteur.
2: Ah non, non, je peux pas choisir. Vous savez, même si ça ne tenait qu'à l'écrivain, il serait traduit dans 1500 langues. Non, mais c'est l'intérêt que portent certains éditeurs. Et puis, vous savez, on pense qu'on ne peut pas se comprendre. Je me rappelle, pendant des années, les Japonais venaient souvent dans les marchés du livre, que ce soit à Francfort, à Londres ou à Paris. Ils s'attardaient un peu sur mon livre, ils voyaient bien qu'il a beaucoup de succès ailleurs, mais ils n'osaient pas acheter les droits, parce qu'ils pensaient stupidement que les Japonais n'avaient pas suffisamment de codes pour accéder à ce que je suis en train de dire. Eh ben, il a suffi qu'ils le traduisent et ça a été le succès immédiat. Donc, ce qui prouve que nous pouvons nous comprendre. Nous pouvons parfaitement nous comprendre parce que ce qui est bien, et ce qui est mal, et nous avons aussi un même cœur qui répond aux mêmes émotions.
1: Pour cette deuxième pause musicale, Yasmina Khadra, vous avez choisi de nous faire écouter Les enfants de la guerre de Charles Aznavour, un sujet toujours d'actualité avec ses victimes innocentes.

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1: Alors nous nous retrouvons, Yasmina Khadra, encore quelques minutes, car je sais quand même que votre temps est précieux, lors de cette manifestation littéraire d'Arcachon, les écrivains sur le sable, et où vous êtes très attendue. Alors cette question, votre livre s'ancre sur un Moyen-Orient fracturé, avec la parole donnée aux puissants, à ces soldats enivrés de gloire, à ces peuples épuisés. Chaque jour, on déroule dans les médias le fil de l'actualité, puis l'info s'arrête. On passe à d'autres nouvelles. Alors, quelle est notre part de responsabilité face aux tragédies du monde? Que pouvons-nous faire?
2: D'abord, ne pas croiser les bras et croire que ceux qui décident de la tourmente à l'échelle planétaire, ils sont puissants. Ce ne sont que des êtres humains aussi vulnérables que n'importe qui. Donc, il faut que les peuples obligent leurs décideurs et leurs élus d'être à la hauteur de leurs attentes. Quand on voit par exemple deux hors la loi, Netanyahou et Trump, bafouer tous les protocoles, tous les droits, le droit international, la diplomatie, enfin tout, mais ils bafouent jusqu'aux éléments élémentaires de la bienséance. Et on les regarde faire comme ça, comme on a regardé il y a quelques décennies Adolf Hitler avec sa folie et menacer la terre entière. Il est grand temps pour que les peuples décident de leur sort et comprendre que nous avons tous une responsabilité vis-à-vis des générations de demain. Qu'est-ce qu'on va leur laisser si on commence aujourd'hui par là? Vous savez ce que c'est que la tyrannie, comment moi je définis la tyrannie? La tyrannie, ce n'est que le fruit hallucinogène de nos petites et grandes lâchetés. Il suffit d'être tout simplement courageux, avoir le courage de se regarder en face dans une glace, pour que d'un seul coup, par magie, les tyrans vont s'effacer. Mais c'est par notre silence que le dernier des derniers devient d'un seul coup un démon. Netanyahou n'est rien du tout, ce n'est qu'un voyou, mais écœurant, nauséabond. Et c'est à nous de lui rappeler ça.
1: Est-ce qu'il l'entendra?
2: On n'a rien à faire. Ce qui est important, ce sont des gens qui n'entendent rien, qui sont un petit peu dans le fanatisme. Et le fanatisme, c'est la destruction de soi. C'est la néantisation totale de soi. Quand on est fanatique, on répond à des impulsions qui n'ont rien à voir avec les nôtres, mais qui ont quelque chose, un rapport directement à l'idéologie que nous croyons défendre, alors que cette idéologie ne fait que nous éloigner de nous-mêmes pour nous isoler et faire de nous non pas des êtres humains, mais des outils, rien que des outils. L'idéologie nous chosifie. Voilà, donc il est grand temps pour nous de penser aux générations de demain.
1: Alors pour finir, Yasmina Khadra, je ne peux m'empêcher d'évoquer votre prénom, Yasmina, qui est devenue le vôtre. Et votre femme vous a dit un jour: tu m'as donné un nom pour la vie, je te donne le mien pour la postérité. Alors je trouve que c'est un très bel exemple de l'émancipation de la femme musulmane.
2: Pas seulement de la femme musulmane, c'est de la femme tout court. Et je crois que toutes les femmes du monde attendent que l'homme puisse de temps en temps s'assagir et comprendre qu'il a en face de lui l'essentiel même de sa propre vie. La femme, elle est l'essence de toute chose. Il y a beaucoup de... Même en France, ici, on parle de la France de Malraux et de Voltaire et tout, mais ils n'ont pas toujours accédé à la magnificence de la femme. On la voit toujours subalterne ou subordonnée à des hommes, alors que les hommes ne méritent même pas de marcher devant une femme.
1: Eh bien, merci, Yasmina Khadra. Alors, je rappelle le titre de votre livre, Le Prieur de Bethléem. Et maintenant, place à la chronique jeunesse. Et toi, tu dis quoi?
2: Merci.
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3: Chers auditeurs, bonjour, je suis enchantée de vous retrouver cette semaine. C'est Joséphine qui va nous parler aujourd'hui d'un livre et j'aimerais bien dire que nous sommes aussi en compagnie d'Antoine de Saint-Exupéry, mais ce n'est pas possible. Quoi qu'il en soit, c'est de lui dont nous allons parler aujourd'hui, car Joséphine, tu vas nous présenter...
4: Terre des Hommes, de Saint-Exupéry donc. Ce livre est un véritable émerveillement. Il a été réédité vraiment très récemment et dès que je l'ai vu, ça m'a donné envie. On embarque avec Saint-Exupéry en avion, on traverse les déserts, on traverse les villes africaines, les forêts, etc. On parcourt le monde dans son petit avion puisque lui, je vous le rappelle, était un aviateur aéropostal, donc il transportait des courriers et prenait très à cœur sa mission. Et avec d'autres camarades, voilà, il lui est arrivé tout un tas d'aventures. Des fois, il a chuté dans la neige au milieu des montagnes, perdu n'importe où. Des fois, il était perdu aussi dans le désert au milieu d'une tempête de sable. Donc, il nous emmène voilà, devant des paysages magnifiques avec

0: avion qui représente le ciel, qui sont splendides. Donc ce livre est un véritable émerveillement.
1: Oui, ce que vous ne voyez pas, Joséphine est en train, en même temps qu'elle parle, de nous présenter le livre. Et en fait, les illustrations sont en couleur à l'intérieur. Oui. C'est-à-dire que c'est une édition, certes, c'est la blanche de Gallimard, mais à l'intérieur, on est loin de la présentation classique de cette collection. Et en fait, il y a ces illustrations qui sont soit en pleine page, soit en demi-page, qui en effet ont l'air absolument magnifiques.
0: C'est la simplicité des illustrations de Slatouf qui nous emmène vraiment avec Saint-Exupéry dans ses voyages.
1: C'était le premier Saint-Exupéry que tu lisais. Alors, j'imagine que tu avais lu Le Petit Prince quand tu étais enfant, mais le premier roman d'adulte que tu lisais de lui.
0: Oui, j'avais lu en effet Le Petit Prince et j'avais commencé Citadelle, mais vraiment Terre des Hommes, c'est le premier roman que j'ai lu, enfin le premier récit vraiment pour adulte que j'ai lu et je l'ai adoré. C'était génial.
1: Alexia, tu l'as lu ?
2: Alors non, je ne l'ai pas lu, mais ce matin, Joséphine m'a dit « Est-ce que toi, tu penses à quel livre qui t'a fait voyager récemment ?» Voilà, je pense que Terre des Hommes, c'est le livre parfait, donc je pense que je ne vais pas tarder à lui emprunter.
1: Ah bah très bien, je pense qu'il va y avoir un échange à la fin de cette chronique, chers auditeurs, en direct. Le livre va changer de main si Joséphine accepte de prêter cette si belle édition. Bérénice, toi tu l'as lu ou t'en as déjà entendu parler ?
2: Non, je n'en ai pas du tout.
1: T'en as pas entendu parler. Écoutez, c'est en effet un merveilleux roman à lire à partir du lycée ou même en troisième pour des bons lecteurs sans problème et qui fait en effet voyager de manière extraordinaire. Merci Joséphine.
2: Au revoir.

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3: Bonjour à tous, ça fait plaisir de vous retrouver dans la foi se partage pour une nouvelle année. Venez à l'écart et reposez-vous un peu. L'invitation semble décalée pour une rentrée et pourtant, elle est lancée par les chemins ignatiens en bordelais qui, en reprenant cette phrase de Jésus, invite chacun à déposer entre les mains de Dieu l'année qui s'ouvre. Dans le flot incessant des activités et de la frénésie du quotidien qui reprend très vite ses droits sans remettre à celui qui sait tout, par qui et pour qui tout a été créé, ne semble pas inutile. Aujourd'hui, nous allons donc explorer les manières de bien faire sa rentrée avec Dieu. Et pour cela, plusieurs propositions. S'arrêter pour y penser déjà. Les chemins ignatiens proposent donc une journée avec Dieu le 25 septembre. Mais vivre sa rentrée avec Dieu, c'est aussi savoir quelle place je prends dans l'Église, comment je m'investis. La paroisse de Talence renouvelle ses fraternités pour se retrouver en petits groupes. On zoome sur l'une d'elles, la fraternité des disciples de François. Et côté protestant, ce sont aussi les activités qui reprennent pour rencontrer, vivre et célébrer. On regardera comment ça se passe du côté de l'Église protestante de Pessac. Nos invités pour en parler, Dominique Alphand, bonjour.
4: Bonjour.
3: Vous êtes co-animatrice de Vivre sa rentrée avec Dieu qui est proposée par les chemins ignatiens en bordelais, donc ce 25 septembre à la solitude de Martillac. Karine Duchâtel, bonjour.
5: Bonjour.
3: Vous êtes initiatrice de la fraternité des disciples de François dans la paroisse de Talence. Pierre Lacoste, bonjour.
6: Bonjour.
3: Vous êtes pasteur de l'église protestante de Pessac, de l'église évangélique.

0: libre de Pessac. La Voix se partage, c'est aussi les rendez-vous de l'Église catholique en Gironde avec Mathilde Janvier du service communication du diocèse, la vie des chrétiens dans le monde avec Frédéric Manceau, délégué du sud-ouest de l'ONG Portes Ouvertes. On partira en République centrafricaine aujourd'hui. Nous aurons une découverte musique tout à l'heure et la nouveauté aussi de cette rentrée, eh bien c'est la libre antenne avec le père Jean-Jacques Dutaine qui m'accompagne pendant toute la durée de l'émission. Père Jean-Jacques Dutaine, curé de Saint-Jean-d'Illac, Martignas-sur-Jalles, la libre antenne. L'année dernière, il y avait la question de foi et cette année, c'est la libre antenne, un quart d'heure de questions-réponses en direct live avec vous, Père Jean-Jacques, bonjour.
1: Bonjour Violaine, on est content de nouveau de se retrouver. Bonjour à tous les auditeurs.
0: Voilà, et ce rendez-vous donc que vous donnez à tous les auditeurs chaque jeudi à 12h45, oui. Qu'est-ce qu'ils peuvent poser comme question?
1: Alors c'est justement libre antenne, comme vous venez de le dire, donc il y a une ouverture qui touche un peu le quotidien de la vie avec cette orientation propre et ce charisme de RCF qui ouvre largement au quotidien de la vie de prière, entre autres, de la vie personnelle, des soucis, tous ces thèmes qui sont abordés tout au long de l'année. Je crois que c'est une belle nouveauté, une opportunité pour tous de prendre son téléphone et d'avoir ce petit échange comme on le retrouve dans un certain nombre de radios de fait, et qui permet ce vrai dialogue aussi.
0: Voilà, la question de foi en particulier, mais pas que, celle que voilà. Donc n'hésitez pas, c'est tout à l'heure, à 12h45, vous pourrez appeler au 05 56 56 68 01, ou bien 05 56 56 68 02. Si vous n'êtes pas à l'aise, vous pouvez aussi envoyer un mail, questiondefoi.bordeaux@rcf.fr, ou même venir directement en studio, c'est possible aussi. Voilà, la foi se partage, c'est parti.
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0: Alors, comment bien vivre sa rentrée avec Dieu? C'est une vaste question. On va commencer peut-être par demander à nos invités, justement, comment eux y rentrent. Comment ils font pour vivre leur rentrée avec Dieu, pasteur Pierre Lacoste? C'est quoi pour vous la rentrée?
3: C'est pas un planning qu'il faut remplir d'activités. Je pense que la rentrée, c'est d'abord une disposition, je dirais même une théologie. Moi, j'aime beaucoup cette période parce que elle m'apparaît comme une sorte de terre vierge à investir, à découvrir. On imagine de nouveaux projets, on se fixe de nouveaux objectifs. C'est un peu la parole de Dieu à Adam et Ève. Croissez, multipliez, remplissez la terre, évidemment. Je l'entends un peu comme ça chaque année, au mois de septembre, cette parole. Alors c'est vrai que les routines, les remises en marche des choses qu'on connaît par cœur, ça nous occupe. Et puis la tête de ce collègue qu'on apprécie moyennement au bureau, tout ça va nous ramener aux réalités assez rapidement. Mais le langage
0: biblique... Vous en avez-vous des collègues que vous appréciez
3: moins? Mais bien sûr, tout pasteur que je suis. Alors pas au bureau, mais dans la paroisse. Le langage biblique, en fait, parle aussi de la rentrée, sans oublier ce qui se passe avant la rentrée. Je vous regarde, qu'est-ce qu'il y a avant toute rentrée? Il y a une sortie. Avant de rentrer, il faut sortir.
0: Ah oui.
3: Et avant d'entrer en terre promise, par exemple, le peuple d'Israël sort
0: d'Égypte.
3: Bien sûr, il sort d'Égypte, de son esclavage. Avant de rentrer, avant d'aller à la rencontre de ses disciples pour les envoyer dans le monde, Jésus va sortir du tombeau. Il va sortir des liens de la mort.
0: Ah, de quoi on sort là? On sort de l'été en fait.
3: Justement, ce mouvement de sortie, donc qui est quasi permanent dans la Bible, est aussi présent dans notre vie
1: intérieure.
3: Notre vie intérieure. Et je pense que la rentrée peut devenir cet espace de liberté, de créativité, de rencontre aussi. C'est ce qu'on fait là autour de la table, et aussi nous libérer de quelque chose. Il faut sortir avant de rentrer.
0: Mais alors justement, la question de cette rentrée avec Dieu, vous hochez la tête, Karine.
4: Non mais parce que moi je pense, enfin je suis assez pratique.
0: C'était très théologique, hein, c'est vrai.
4: Moi, quand on me dit de quoi on sort de l'été, on habite Bordeaux, quoi. On sort quand même des incendies, de la canicule.
3: Oui, bien sûr.
4: Et moi, ça m'a vraiment beaucoup touchée pour cette rentrée, puisque notre sujet, c'est l'écologie.
0: Oui, dans la fraternité.
4: Dans la fraternité
0: que vous animez,
4: qu'on anime. Et du coup, c'est vrai que moi, je me suis vraiment questionnée en cette rentrée sur c'est quoi la place que l'Église va prendre sur cette question de l'écologie, en fait. Parce que dans le soin de la création, pour moi, elle a une place centrale à prendre, que ce soit d'un point de vue dans le soin des plus pauvres, qui sont les plus vulnérables au réchauffement climatique, mais aussi dans la réparation de la maison commune.
5: Donc c'est vraiment une considération globale que vous vous êtes fait, pas forcément personnelle alors.
4: Bah, elle me touche à titre énormément personnel, hein, parce que, enfin, je sais pas vous, mais moi j'ai beaucoup souffert la
3: question. Oui, mais vous dites que l'Église doit sortir de quelque part, c'est-à-dire de son indifférence à la question de l'écologie, si on peut parler comme ça.
4: Mais je pense que c'est pas que l'Église, hein, je pense que c'est le monde entier.
5: Comment vous, Dominique Alphand, vous faites ? Vous pensez aussi, parce que les chemins ignatiens, ils ont l'habitude de penser les choses, de faire de la relecture, tout ça. Donc ça, c'est une occasion, on va en parler tout à l'heure de cette proposition que vous faites, justement. Mais vous, vous dites quoi aussi ? Je sors, de quelle manière vous êtes arrivé à la rentrée, vous ?
6: Alors, de quelle manière ? Je crois que nous courons tous le risque de vivre cette période de rentrée au pas de course et de ne pas prendre le temps de poser un sas avec la période de l'été. Quelle que soit la façon dont elle a pu se dérouler, elle a été sur un rythme différent. Donc, je trouve que cette période de rentrée, c'est une période où il nous faut apprivoiser de nouveaux rythmes, mais c'est aussi une chance à saisir pour définir des priorités. Priorités familiales, personnelles, professionnelles, associatives. Donc, je la vis un petit peu de cette façon. J'ai la conviction profonde que Dieu m'attend en cette période de rentrée pour envisager cette année avec moi. Dieu m'attend et il faut que je prenne ce temps avec Dieu pour envisager cette année.
5: Est-ce que les priorités, comme vous dites, ne s'imposent pas d'elles-mêmes ? C'est-à-dire que les enfants, ils ont la rentrée de l'école, il faut les préparer. Il y a toutes les activités sportives, culturelles, spirituelles.
6: Absolument. Absolument, il y a les priorités familiales, les priorités professionnelles, mais il n'empêche que on peut essayer quand même toujours de dégager cet espace avec le Seigneur. Et en cette période de rentrée, moi, je pense plus particulièrement à deux priorités retrouver le rythme de la prière, qui a pu être plus fantaisiste pendant l'été, parce que l'emploi du temps est moins régulier, plus mouvementé. Et puis, retrouver le temps, vous l'avez dit, de la relecture. Relecture de la journée, relecture de la semaine. Prendre le temps de contempler ma journée, prendre le temps de contempler comment le Seigneur a été présent à mes côtés, aux côtés de mes enfants, aux côtés de mon conjoint, aux côtés de ma famille, aux côtés de mes collègues de travail. Et contempler les moments heureux, mais aussi regarder en vérité les moments plus difficiles, les moments qui n'ont pas été ajustés, et demander au Seigneur son aide pour avancer.
1: Comme une relecture un petit peu spirituelle, un préalable pour rentrer vraiment dans la rentrée avec ces aléas, ces surprises, cette routine qui reprend un petit peu.
6: Oui.
1: Je l'entends un peu quand cette préparation intérieure, c'est ça. Donc vous parlez de prière, retour personnel à l'essentiel.
6: Oui, ménager une sorte de respiration, aussi minime soit-elle, ou soit-il un espace de respiration, aussi minime soit-il, dans effectivement le flot des contraintes, des exigences qui sont bien nécessaires sur le plan familial et autres, comme nous l'avons dit. Mais conserver cette respiration, cet espace, aussi minime soit-il, pour justement considérer une certaine distance par rapport et ne pas se laisser avaler par les événements.
5: Il y a les activités un peu imposées, familiales, professionnelles, mais il y a aussi les activités choisies. Ça aussi, ça se prépare. Quelle activité je vais choisir ? Où est-ce que je vais m'investir ? Par exemple, Karine Duchâtel, vous avez choisi de vous investir dans ces fraternités dont on va parler un petit peu tout à l'heure en détail. Donc, c'est un choix personnel. Vous vous êtes dit, ma priorité, c'est par exemple dans cette paroisse, les fraternités.
4: En fait, ça a été un long processus de maturation parce que ça faisait 6 ans que je faisais partie d'une fraternité de quartier sur Talence. Et puis j'ai vu en 2022, j'ai vu un film qui s'appelle The Week, qui m'a bouleversée sur le plan justement écologique. Et donc je me suis dit, il m'a fait prendre conscience que je pouvais pas laisser le monde comme ça à mes enfants, et donc qu'il fallait vraiment que je m'engage pour essayer de le réparer. Mais ça a pris du temps, en fait. J'ai eu besoin de maturer comment concrètement j'allais mettre une forme à ça. Et en 2024, j'ai fait ma confirmation. Et je pense que boostée probablement par l'Esprit Saint, j'ai eu envie de prendre une place dans l'Église. Parce que professionnellement, je suis aussi engagée sur l'écologie, en fait. Je suis consultante là-dedans. Et du coup, j'ai proposé... Alors, je fais partie aussi du conseil diocésain sur cette question, parce que quand j'ai écrit ma lettre de motivation à l'évêque, il m'a dit « Ah, tiens, on crée un groupe pour réfléchir à cette question. » Et donc, j'en fais partie. Et je me suis dit « Je vais tester sur ma paroisse, puisque je connais un peu maintenant les fraternités, je suis à l'aise avec le concept. » Je me suis dit « Je vais animer moi-même... Un groupe sur la question, en m'appuyant sur Laudato Si. »
5: Là, le concept de fraternité, c'est un petit groupe qui se réunit pour discuter ?
4: Alors, il y en a 17 sur Talence. Donc, effectivement, c'est des petits groupes de 6 à 10 personnes qui se réunissent chez nous, enfin, chez soi. Il n'y a pas de prêtres, on est entre laïcs. Donc, il y a plusieurs groupes sur Talence qui étudient l'évangile du dimanche suivant. Il y en a d'autres qui ont pris un parcours qui s'appelle Saint-Jacques, qui a été construit par le curé. Il y en a d'autres qui ont fait le parcours Zaché. Et puis depuis deux ans maintenant, il y a le mien en plus.
5: D'accord, ça c'est une belle réussite. Ouais. C'est vrai que c'est vivant. Justement, pasteur Pierre Lacoste, vous aussi vous dites à vos ouailles le dimanche, engagez-vous aussi pour Dieu. Ne pensez pas simplement qu'à la vie familiale, professionnelle. C'est important aussi de finalement laisser la place à Dieu comme ça, cette manière.
3: Vous le dites si bien, Violaine, vous allez venir dimanche répéter ces paroles qui vont... ensemencer les cœurs.
5: Moi, je suis engagée dans mon église.
3: Ah, aussi. Pas tout... Bien sûr, on le dit pas en septembre particulièrement. Je crois que celui qui prend le risque d'ouvrir l'évangile, comme vous faites dans les groupes, les fraternités, ou dans la lecture ignatienne du texte biblique, celui qui prend ce risque-là devient un envoyé. Un envoyé qui... ne sait pas tellement ce qu'il va devoir faire dans cet appel qu'il reçoit. Il reçoit un appel à se lever et à aller. Et chemin faisant, en marchant, Jésus a passé son temps à marcher. Il a parcouru des kilomètres partout. Et il marchait les yeux grands ouverts. Et ça, je crois que c'est mon programme de rentrée. Marcher les yeux grands ouverts et chemin faisant, faire des rencontres, distinguer des besoins, m'ouvrir à un appel particulier, un besoin particulier. Et je pense que la route risque d'être intéressante à faire.
5: Alors, les clés, justement, pour trouver un petit peu ces pistes, où est-ce que le Seigneur veut m'amener aujourd'hui? On va en parler avec des différentes propositions dans un instant, juste après avoir fait un petit détour du côté de la vie de l'Église.
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5: Bonjour Mathilde Janvier.
7: Bonjour Violaine.
5: Du service communication du diocèse. Ça fait plaisir de vous retrouver.
7: Moi aussi, très contente de revenir dans ce studio et de vous retrouver tous.
5: On est content aussi que vous ayez donné priorité à la foi se partage.
7: Voilà.
5: Alors, on va parler avec vous de ce qui fait aussi l'actualité du diocèse et notamment ce grand rendez-vous où Monseigneur Jamme invite tous les diocésains au pèlerinage de rentrée à Verdelais.
7: Et oui, c'est maintenant devenu notre rentrée diocésaine depuis quelques années à l'invitation de Monseigneur Jamme. Le premier dimanche du mois de septembre, il invite tous les diocésains qui le souhaitent à se retrouver au sanctuaire Notre-Dame de Verdelais. Donc ça a lieu ce dimanche, 6 septembre. Et cette année, en fait, ce pèlerinage aura aussi un autre objectif qui est l'occasion de se préparer spirituellement, en fait, à l'accueil du pape Léon XIV pour sa venue en France dans 3 semaines. Voilà. Donc, comme chaque année, il y a une marche qui va débuter à l'église de Sainte-Croix-du-Mont. Le rendez-vous est à 9h. Elle est donc proposée de 9h à 11h avec un temps de chapelet. Et vous allez pouvoir cheminer et justement réfléchir un petit peu à cette rentrée à travers les vignes et arriver comme ça tranquillement au sanctuaire. À partir de 11h, il y aura des conférences et puis cette journée se déroulera avec pique-nique, rencontres, il y aura des stands. Et Monseigneur Jamme présidera la messe à 16h dans le parc. Alors, si possible, les inscriptions se font via les paroisses, mais vous êtes bien évidemment les bienvenus à cette journée de rentrée dimanche à Verdelais. Alors, juste une précision, Parce qu'on avait parlé à un petit moment, enfin on avait proposé au mois de juin de faire une marche entre le Broussais et Verdelais samedi soir, mais en fait elle est annulée faute de participants. Voilà.
5: Il fera chaud peut-être aussi. Hein.
7: Et puis aussi il va faire chaud.
5: Ce week-end. Oui. Ok, bah c'est noté alors pour ce dimanche 6 septembre. En attendant les journées du patrimoine qui approchent aussi, c'est au mois de septembre, on peut découvrir ou redécouvrir deux lieux emblématiques de l'histoire de l'église en Gironde.
7: Oui, avec un parcours immersif et sensible qui est conçu pour tous les publics à partir de 7 ans. Il est proposé au cœur de la basilique Saint-Seurin et vous avez jusqu'au 1er novembre pour en profiter. Ça s'intitule « Écoutez l'invisible et vivez l'histoire ». C'est une découverte culturelle unique à Bordeaux. C'est la première fois qu'un parcours immersif, sonore et avec du son spatialisé et une mise en lumière de la basilique Saint-Seurin, c'est la première fois que ça existe à Bordeaux. C'est donc un voyage en 8 étapes. C'est une manière inédite de parcourir la grande histoire de l'un des plus anciens sites de l'histoire de l'Église catholique en Gironde, qui est classé au monument historique et inscrit au patrimoine de l'UNESCO. Donc, vous pouvez ensuite prolonger votre expérience avec un espace d'exploration qui vous propose des frises chronologiques, des films, de la documentation. Donc, vous pouvez réserver vos places sur le site basilica.fr. C'est ouvert du mardi au dimanche de 14h à 18h, donc tous les après-midi, à partir de 7 ans, et vous avez des tarifs spécifiques pour les familles. La deuxième chose, ce que je vous propose, c'est mardi prochain, le 8 septembre, à 20h30, une visite guidée nocturne de la cathédrale avec le frère Jean-Clément Guèze, qui est dominicain et recteur de la cathédrale. Alors, je ne sais pas si vous avez déjà l'occasion de le faire. Moi, je l'ai fait. C'est assez exceptionnel parce que vous êtes seul dans la cathédrale qui est fermée au public et vous allez visiter tous les endroits que vous ne voyez jamais. Donc, les grandes sacristies, parce qu'il y a plusieurs sacristies, les orgues, vous pourrez entendre l'orgue, il vous expliquera comment ça fonctionne. Et puis, toutes les parties un petit peu cachées. De pas la cathédrale.
5: Pas l'appartement. Il y a un appartement, je sais, dans la cathédrale.
7: Ah non, ça, il est occupé. Non, il est occupé. Voilà. Non, celui-là, non. Donc, en fait, il faut juste réserver sa place sur le site cathedra.fr. L'entrée est libre. C'est gratuit. Donc, mardi prochain à 20h30. Voilà.
5: OK. Et puis, à noter quand même d'ores et déjà dans l'agenda les 10 ans de la réouverture de la maison diocésaine.
7: Oui, la maison diocésaine va vous proposer un programme avec des concerts, des expositions, pas mal de choses prévues entre le 14 et le 26 septembre. Donc, vous pouvez déjà voir le programme, je pense, qui est en ligne sur le site de la maison diocésaine. Et puis, on en parlera la semaine prochaine.
5: D'accord.
7: Et puis, une dernière précision aussi du service que j'ai eu, du service des pèlerinages hier. Pour Lourdes, tout est plein. Je suis désolée, le dernier week-end de septembre. Voilà.
5: Oui. Bien sûr, un grand événement.
7: Un grand événement.
5: Qui se prépare depuis plusieurs mois déjà, au moins. Merci beaucoup, Mathilde Janvier. À la semaine prochaine.
7: À la semaine prochaine, Violaine, avec plaisir.
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5: Comment bien vivre sa rentrée avec Dieu? On en parle avec nos invités, Dominique Alphand, Karine Duchâtel, Pierre Lacoste. Justement, comment savoir où Dieu me veut? C'est pas toujours facile, hein, cette rentrée. Alors, effectivement, il y a mes obligations personnelles, mais après, il y a les choix aussi. Alors, Dominique Alphand, vous représentez les chemins ignatiens qui, chaque année, proposent un événement très intéressant pour vivre sa rentrée avec Dieu. Expliquez-nous.
9: Alors, il s'agit de cette journée, effectivement, qui est proposée le vendredi 25 septembre de 9h30 à 16h30 au Centre spirituel La Solitude à Martillac, chez les Sœurs de la Sainte Famille. Il nous a paru juste de proposer sur le diocèse un temps de pause et de prière, aussi bien pour les personnes qui sont engagées dans un service d'église, en paroisse ou dans un service diocésain, que pour tout un chacun qui se pose la question « Comment est-ce que je prends le temps d'envisager l'année qui vient sous le regard du Seigneur ? Comment l'Esprit-Saint va m'éclairer dans les choix que je vais poser ?» Donc c'est une journée qui est à la fois, c'est une pause, une halte spirituelle, une journée qui est à la fois légère et profonde, je dirais. Légère par ses horaires, 9h30, 16h30, et les jeunes parents nous disent combien ce format leur correspond. Et légère aussi par sa proximité, Martillac est facile d'accès, légère par la date qui est choisie un vendredi, de façon à ce que les personnes qui ont une activité professionnelle puissent poser plus facilement une journée de congé, de récupération, voilà. Et puis une journée profonde, parce que c'est une journée de silence, de prière, qui se partage entre des temps d'enseignement, des temps d'ancrage dans la parole de Dieu et des temps personnels. et un partage fraternel qui se situe en milieu de journée.
5: Donc là, on pose les bases spirituelles de l'année, en quelque sorte. Hein. C'est l'occasion de se dire, voilà, Dieu, quelle va être ta place dans ma vie cette année ?
9: Voilà, tout en sachant que Dieu respecte toujours fondamentalement notre liberté. Nous sommes appelés à la liberté, comme l'écrit saint Paul. Donc, nous construisons cette journée avec une matinée qui est plus axée vers la relecture de l'année passée. Comment est-ce que le Seigneur m'a accompagné ? Qu'est-ce que j'ai vécu ? Qu'est-ce qui a été plus difficile pour moi ? Où sont les points d'appui où j'ai pu trouver de la joie que j'ai, sur lesquels j'ai envie de me poser, de trouver de la force ? Ceci, c'est donc essentiellement le lieu de la matinée. Et puis, l'après-midi, nous nous tournons vers l'avenir, vers l'année qui s'ouvre. Alors, non pas en nous projetant tout de suite vers les tâches à accomplir, qui peuvent être nombreuses, mais en commençant par contempler les personnes avec lesquelles je vais vivre cette année. Contempler chacun de leurs visages dans la prière et demander au Seigneur de les bénir. Et ensuite seulement, commencer à articuler des choix, des hypothèses de choix. Mais nous ne nous quittons pas le soir avec un programme de l'année tout ficelé, bien verrouillé, bien minuté. Nous nous quittons le soir avec des choix que nous avons envisagés. Et comme le dit le père Théard de Chardin, après, il faut faire confiance au lent travail de Dieu. Dieu confirmera les choix en son temps.
5: Voilà, il y a une question aussi. Des fois, on se dit, tiens, j'aimerais bien faire ça. Et des fois, ça vient de Dieu ou bien ça vient de moi, de mes lubies. Comment savoir si finalement on met Dieu en premier ou on met soi et ses propres choix, ses propres motivations en premier ?
9: Alors, le pasteur a évoqué l'appel. À l'instant, nous avons évoqué l'appel en ce début de démission. Et il me semble que l'appel est le lieu fondamental où le Seigneur se manifeste pour m'indiquer la place qui peut être la mienne sous son regard. Et j'aime beaucoup ce titre d'un ouvrage de la théologienne Isabelle Parmentier, qui dit « L'appel, c'est quand le désir de Dieu rejoint le désir de l'homme ». Donc, l'engagement est toujours fondé sur cette rencontre du désir de Dieu avec le désir de l'homme. Donc, tout engagement au service de l'Église a de grandes chances d'être juste s'il répond à un appel. Alors, un appel que l'on peut entendre dans la prière personnelle, un appel que l'on peut entendre aussi dans un événement de sa vie. Nous voyons comment des personnes qui ont accompagné pendant de longues années parfois un proche gravement malade mettent ensuite cette disponibilité de cœur au service des aumôneries hospitalières ou du service évangélique de malades pour accompagner d'autres personnes. Et puis l'appel peut s'entendre aussi par médiation, un ami, une amie, un paroissien, une paroissienne. Oui. Et cet appel, il n'empêche qu'il faut le vérifier régulièrement. Mais j'aime aussi beaucoup cette parole d'Emmanuel Mounier qui décrispe un peu les choses, me semble-t-il. Il dit « Dieu est assez grand pour faire de nos erreurs même une vocation ». Donc voilà, écoutons, soyons à l'écoute de l'appel et puis, s'il se vérifie qu'il n'était pas complètement ajusté à ce que je suis, à la période où je suis dans ma vie, eh bien, il ne faut pas hésiter à s'ouvrir à notre appel.
5: Pasteur Pierre Lacoste, des fois, vous dites à des chrétiens, moi, j'aimerais bien faire ça dans l'église, etc. Vous les mettez en garde, vous leur dites, attention, demandez à Dieu ou...
3: Moi, je ne suis pas un directeur de conscience. Hein. Je suis un théologien, c'est-à-dire je lis la Bible avec les gens et on cherche ce chemin. Je suis pas du tout dans la attention, faites ceci, faites pas cela. Mais la question où Dieu me veut, puisque c'est celle-là que vous avez posée, moi, je la trouve belle, cette question. Parce qu'habituellement, on se demande qu'est-ce que Dieu me veut, mais où me veut-il? Et la parole qui a circulé déjà ici, avec cet appel de Dieu, du Christ qui dit « Allez, allez, faites de toutes les nations ». C'est-à-dire que l'Église n'est pas la finalité du croyant. Elle n'est pas le lieu de vie auquel nous sommes consacrés. Alors, je sais bien qu'on appelle tout le temps les gens à venir à l'Église.
5: Et à s'engager à l'Église.
3: Mais il faut être très, très attentif à cette parole de Jésus qui nous envoie sur les chemins du monde. Et donc l'Église doit rester, à mon sens, elle doit rester un lieu de ressourcement, un lieu où l'on vient puiser des forces, Et puis, l'essentiel de notre lieu de vie, c'est le monde. C'est là où nous sommes envoyés par le Christ.
5: Il ne faut pas l'oublier.
3: Et quand il dit « je vous envoie vers les nations », c'est-à-dire que nous allons faire l'expérience de la différence vive, celle qui nous dérange, celle qui nous décoiffe, qui nous fait du mal quelquefois, nous sentir étrangers à l'autre. Et dans cette relation-là, se joue quelque chose de très important. C'est le partage de l'Évangile, le sens que Dieu veut donner à nos vies, qui peut naître dans le cœur des uns et des autres.
5: Karine Duchâtel, est-ce que vous l'avez senti comme un appel, cet appel à faire, à créer une fraternité sur la création, sur les pas de François ? Saint François ou François le pape, parce que finalement ils se rejoignent.
4: On a fait exprès de l'appeler Will sur les disciples de François parce que c'est un double François. c'est le pape François et Saint François d'Assise. Alors l'appel, je pense que moi ça a été un long processus comme je disais tout à l'heure. C'est-à-dire que, mais en même temps, je pense que l'appel, on peut dire que ça s'est déroulé dans quelque chose d'assez simple. C'est-à-dire que j'ai vécu plusieurs petits moments, on va dire, de questionnement fort, profond, sur, voilà, comme je parlais de ce film-là qui m'a bouleversé et qui a fait que j'ai vraiment réorienté mes activités professionnelles d'abord.
5: Ah oui.
4: Pour essayer de...
5: Maintenant, vous êtes aligné sur l'ensemble,
4: ouais, c'est
5: ça. Professionnel et à l'église aussi.
4: C'est ça.
5: Là, vous
4: j'essaye. Enfin, je sais pas. En même temps, c'est voilà, c'est un mouvement de tous les jours. Mais donc, j'ai commencé par le professionnel, et puis c'est l'église quand même qui m'a aidé à trouver cette place, parce que d'abord j'ai eu cet appel quand même de l'évêque qui m'a oui. dit tiens, va voir à Pessac. Il monte un groupe sur le son de la maison commune. Donc moi, je connaissais pas si bien l'église que ça, en fait. J'étais paroissienne, mais j'étais pas non plus impliquée dans l'église. Donc j'y suis allée un peu comme ça, à tâtons, en disant oh là, qu'est-ce qu'ils vont me demander. Je ne sais pas du tout quoi. Comment ça marche un diocèse, comment ça marche une paroisse, qu'est-ce que je vais pouvoir apporter, etc. Et puis... Et voilà, et après, il y a eu moi, je faisais partie d'une fraternité aussi pour me préparer à la confirmation. Je faisais partie de ces fraternités de quartier par ailleurs. Et donc, je me suis dit, bah, en fait, finalement, les fraternités, c'est un truc, voilà, je vois bien comment ça marche, quoi. C'est simple. On se retrouve entre chrétiens, on partage notre foi, et ça, c'est chouette. C'est des moments conviviaux. Ça se passe à la maison, c'est tranquille, il n'y a pas de pression, quoi. Et en même temps, c'est profond, parce qu'on tisse des liens uniques, en fait, avec ces personnes, parce qu'on leur dit des trucs qu'on ne dit à personne d'autre. Quand je faisais partie des fraternités de quartier, on décortiquait l'évangile du dimanche. Et c'est vrai que... ça, on le fait pas quand on vient à la messe, on entend.
5: Oui, c'est l'occasion d'approfondir, voilà. En fait. Ça, c'est des lieux d'approfondissement. C'est un peu comme ce qu'on peut trouver aussi dans les propositions des chemins ignatiens en bordelais ou des groupes d'église. J'imagine, Pierre Lacoste, vous avez aussi des groupes d'église qui se mettent en place.
3: Oui, il y a des groupes, on les appelle pas des fraternités, on les appelle des groupes de maison ou des groupes qui se rencontrent pour étudier ou pour écouter les textes bibliques. On a un temps mensuel de Lectio Divina, où là, le silence devant le texte qui résonne plusieurs fois est un exercice.
5: Ça aussi, ça permet de savoir où est ma place.
3: Je trouve, oui, quand on peut faire silence dans ce monde si bruyant, dans nos journées très occupées, très bruyantes, le fait de s'imposer du silence et de laisser résonner les mots du texte biblique, ça peut faire du neuf dans notre vie, ça peut devenir une source d'inspiration pour la journée, mais aussi pour plus que la journée. Donc là, le temps, pour nous les protestants, effectivement, le lien au texte biblique est essentiel, il est central dans le groupe, mais aussi on encourage à la lecture individuelle du texte biblique, les textes du jour, Il y a plusieurs programmes, la lecture en un an de toute la Bible, la lecture en quatre ans, la lecture. Voilà, il y a des exercices différents auxquels chacun peut se. Mais c'est vrai que sans ce lien quotidien ou en tout cas régulier au texte, à la révélation, comme on dit, il est bien difficile de trouver ce chemin. Pour
5: on peut
3: nous.
5: Se perdre, en
3: oui,
5: fait.
3: Oui.
5: Se perdre. Il faut garder le cap tout au long de l'année, c'est vrai. Avant de parler du rythme aussi qui est important, et puis de la dimension fraternelle que vous avez évoquée, les uns les autres, on va faire un petit détour du côté de la vie des chrétiens dans le monde.
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5: Et on est heureux de vous retrouver, Frédéric Manceau, bonjour.
11: Bonjour à tous.
5: Vous êtes délégué de l'ONG Portes Ouvertes qui vient en aide aux chrétiens persécutés dans le monde, délégué pour le Sud-Ouest. Et aujourd'hui, eh bien, vous nous emmenez en Centrafrique.
11: Père Jean-Jacques. C'est bien ça.
1: Bonjour Frédéric, content de vous avoir de nouveau avec nous et toujours l'intérêt des thèmes qui sont proposés, l'actualité aussi qui nous renvoie à nous-mêmes. Et cette fois-ci, Frédéric, vous voulez nous parler d'un homme qui s'appelait Crépin Monga. Qui est-il ?
11: Alors, Crépin Monga était un responsable d'église de 36 ans, donc très jeune, en République centrafricaine, un pays dont on parle peu, et vivait à Zemio, donc ça se situe dans le sud-est du pays. C'est une région qui connaît malheureusement beaucoup de violence depuis des années. Et Crépin était vraiment connu comme un homme de paix. Alors, il se contentait pas de parler de paix, mais vraiment, il agissait concrètement pour elle, et parfois même dans des situations extrêmement tendues.
1: Et alors, qu'est-ce qui lui est arrivé ?
11: Alors, ça s'est passé au tout début de l'été, on va dire, le 29 juin, il rentrait chez lui, et donc il a été tué malheureusement par des hommes armés. Et ce qui est vraiment inquiétant, c'est que c'est peut-être justement son engagement pour la paix qui aurait joué un rôle. En tout cas, selon l'évêque de la région, qui s'appelle Aurelio Garzera, lui-même craint qu'il s'agisse simplement d'un acte. Pas simplement d'un acte de violence au hasard, mais vraiment d'une exécution. Et ça serait peut-être un avertissement qui serait adressé à tous ceux qui cherchent finalement à ramener la paix. Donc pour l'instant, il faut rester prudent sur les circonstances exactes. En tout cas, sa mort a créé évidemment beaucoup d'émotions.
1: Alors concrètement, qu'est-ce qu'il faisait pour les autres, pour la population ?
11: Alors il faisait énormément de choses. À un moment, il faut savoir qu'il a même accueilli plus de 3000 personnes qui étaient déplacées par les violences. Il les a accueillies dans sa paroisse. Alors imaginez un peu, 3000 personnes qui ont dû quitter leur maison, qui cherchent simplement un endroit. Ouais, où elles peuvent se sentir en sécurité. Et Crépin est allé encore plus loin puisque il gardait le contact avec des groupes armés, justement pour essayer de créer du dialogue. Il jouait souvent le rôle de médiateur. Et dans une région comme celle-ci, fallait vraiment beaucoup de courage pour aller vers les différents groupes armés et leur demander est-ce qu'on peut parler, est-ce qu'on peut éviter encore plus de violence. Enfin, voilà, c'était vraiment un homme de dialogue.
1: Et pourquoi cette région de Zemio est-elle si dangereuse ?
11: Alors, la République centrafricaine, la RCA, elle connaît en fait des conflits depuis plus de 10 ans. Donc, c'est malheureusement récurrent. Et dans certaines parties du pays, la situation s'est améliorée, mais dans d'autres, c'est encore beaucoup d'insécurité. Et Zemio se trouve près des frontières avec le Soudan du Sud et puis la République démocratique du Congo. Et c'est là qu'il y a plusieurs groupes armés, dont une milice qui s'appelle AZND, qui sont présents dans cette zone. Et l'État a beaucoup de mal à assurer la sécurité de la population. Et pourtant, ils sont appuyés par des paramilitaires russes.
1: Oui, donc comme dans beaucoup de situations, un État qui semble dépassé par les événements. Hein ?
11: Oui, malheureusement, on peut même parler d'effondrement de l'autorité de l'État. Et comme toujours, là, ça favorise une situation de non-droit généralisée, avec des groupes armés, des responsables qui sont corrompus, il faut le dire, et puis des groupes djihadistes qui profitent de ce vide sécuritaire pour prendre fréquemment les chrétiens pour cible.
1: Des chrétiens qui, une nouvelle fois, sont la cible et sont particulièrement concernés.
11: Oui, malheureusement, les chrétiens sont aussi touchés par cette violence. Il y a des églises qui sont détruites, pillées. Il y a même certains responsables qui sont directement menacés. Et donc, Crépin-Montgat est un exemple tragique de cette violence. Mais ce que je voudrais vraiment retenir, c'est l'homme qu'il était devenu, qu'il était, pardon, un homme qui accueillait, qui aidait et qui cherchait constamment à ramener la paix. C'était vraiment un homme de paix. Et sa vie s'est arrêtée brutalement. Mais tout ce qu'il a semé autour de lui, eh bien, ça continue de vivre. Et ça, personne ne peut l'effacer. Et je voudrais vraiment qu'on retienne que, voilà, Crépin était un artisan de paix. Je crois que ce monde a vraiment besoin de beaucoup d'artisans de paix comme lui.
1: Quel témoignage, un beau témoignage, Frédéric, qui nous touche, qui nous rappelle aussi notre véritable vocation à transmettre cette paix que nous avons reçue et que nous méditons aussi dans les Écritures. Ouais.
5: Oui, merci beaucoup, Frédéric Monceau. Une actualité qui est difficile, mais c'est la réalité aussi dont il faut être conscient. Merci pour nous cet éclairage sur la République Centrafrique, vers qui peuvent aussi aller nos prières. Et pour d'autres renseignements, on peut aller sur votre site portesouvertes.fr. Et on se retrouve en ce qui nous concerne la semaine prochaine. Merci.
11: Merci.
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5: Comment bien vivre sa rentrée avec Dieu? On en parle avec Dominique Alphand, Karine Duchâtel et Pierre Lacoste. Justement, à l'instant, Frédéric Monceau parlait de cet homme de paix. La question, finalement, qu'est-ce que je peux faire pour Dieu en cette rentrée? Comment trouver ma place? Ou qu'est-ce que je veux être pour Dieu aussi? La question de l'être est-elle pas plus importante, finalement, Dominique Alphand?
6: Oui, je crois que Dieu nous veut en paix dans l'engagement, le service que l'on peut porter au service de la nouveauté joyeuse de l'Évangile, en fait. Il nous veut dans la paix et dans la joie. Et c'est en ce sens qu'il nous faut tout simplement protéger un équilibre de vie. Il nous faut doser nos engagements en étant attentif à unifier les différentes composantes de notre vie. Je me permets de dire que j'étais sensible à ce que disait Karine tout à l'heure, justement, dans cette unification entre la composante professionnelle, familiale, dans l'histoire de vie qui est la tienne, en fait. Hein. Il faut aussi être en capacité de dire non, conserver cette liberté. Et en Église, c'est pas toujours facile parce que
5: il y a des besoins.
6: Voilà, les besoins sont immenses, les ouvriers sont nombreux, mais souvent pas tout à fait assez. Et on peut se sentir culpabilisé de dire non. Mais il faut savoir aussi s'abandonner au Seigneur, c'est-à-dire le Seigneur pourvoira si moi je ne peux pas, il est raisonnable de dire non et le Seigneur pourvoira, il y aura une solution trouvée. Mmh. Voilà, et ne pas négliger la prière. Le cardinal Aveline a coutume de dire, je vais essayer de restituer ses mots, si le poids de ta charge s'alourdit, augmente le temps de ta prière. Si le poids de ta charge s'alourdit, augmente le temps de ta prière. Alors qu'on serait tenté de faire l'inverse, bien sûr.
5: Oui, j'ai pas le temps de prier.
6: Bien
5: sûr. J'ai trop de choses à faire. Mais l'ordre des priorités, faut le connaître, en fait. Voilà.
3: Oui, mais dans cette, alors je citerai pas le cardinal Aveline, que je respecte et que je connais parce qu'il a écrit beaucoup dans le domaine de l'interreligieux, notamment, et du dialogue avec l'islam, mais je citerai le réformateur Luther, qui disait « Quand ta journée est pleine comme une armoire », enfin ça c'est moi qui reformule, hein, c'est le langage du XVIe siècle, « quand tu es découragé parce que tu vois que tu n'y arriveras pas, qu'il y a trop de choses à faire, eh bien la solution c'est de passer 3 heures à prier. Commence par ça. »
1: À Genève, si tu as plus de travail encore, prends 1 heure de plus.
3: Voilà. Mais cette question que vous posez sur « avant le faire, comment... » Être dans cette dynamique-là, c'est une question difficile parce que on est justement très très friand de choses toutes faites, de solutions rapides pour aller bien en soi-même. Alors il y a toutes sortes de coachs qui nous aident à travailler sur nous-mêmes, etc. Et l'Évangile nous propose une autre dynamique, une autre direction, c'est que dès qu'on est seul avec soi-même, finalement, on tourne en rond. Par contre, quand on fait ce travail d'ouverture à l'esprit et à la parole, qui est l'évangile, alors on n'est plus seul. Il y a cette tierce personne qui, ou cet autre en tout cas, qui vient éveiller un petit peu notre être. On n'est pas seul. Et là, il se passe quelque chose réellement puissant en nous. En tout cas, c'est ce que je souhaite à ceux qui nous écoutent.
5: Les signaux, c'est quoi? C'est quand on sent qu'il y a un burn-out qui profile ou alors quelque chose qui semble, on n'arrive plus à maîtriser, on se dit, là, il y a quelque chose que j'ai peut-être pas noté. Là, vous diriez quoi? À ce moment-là, arrête-toi.
3: Non, je pense que c'est permanent. Il faut pouvoir organiser un peu son temps, sa journée, avec un temps de silence et de lecture des Écritures, mais de manière systématique. Ce qui fait que la journée est marquée par ce rendez-vous-là, qui est un rendez-vous de l'âme avec le sens, avec le sens que Dieu donne à notre existence. Si on laisse nos existences se charger de mille choses, je dis pas que le burn-out va arriver forcément, mais la difficulté à savoir où on se trouve, pourquoi, où on va, elle risque de se poser de manière extrêmement vive et sans réponse. Et moi, je pense que là, il y a un rendez-vous quotidien, ou en tout cas régulier, qui peut se vivre de notre âme, de notre être, avec la parole de l'Évangile.
5: Ce ne sont pas les chemins ignatiens qui vont contredire ce qui vient d'être dit.
9: Je me permettrai juste d'ajouter quelque chose dont je n'irai certainement pas contredire ce qui vient d'être dit, parce que tellement... nous sommes appelés à rejoindre ceci. Mais j'ajouterai juste quelque chose pour être conserver le maximum de chance, entre guillemets, de rester dans un juste équilibre, de rester à sa juste place dans le cœur de Dieu et auprès de nos frères et sœurs. Je crois que l'accompagnement spirituel est aussi un lieu qui nous permet de conserver cet équilibre de vie, de prendre le temps de relire avec, j'aime beaucoup l'expression de Véronique Pargron, sœur Véronique Pargron, qui dit « avec un frère ou une sœur aînée dans la foi ». Un frère ou une sœur aînée dans la foi, qui peut être un ministre ordonné, prêtre ou diacre, un religieux, une religieuse, un laïc formé, tous supervisés, parce que l'accompagnement spirituel doit avoir une justesse, et nous en sommes particulièrement conscients en ce moment, mais prendre le temps pour tout baptiser, d'avoir un accompagnateur, une accompagnatrice spirituelle, qui lui permet justement de reprendre les composantes de sa vie sous le regard du Seigneur et de se dire, bon, est-ce que vraiment je suis à ma juste place?
5: Oui, j'allais dire, il y a aussi cette dimension fraternelle qui existe. On la retrouve un petit peu à travers cet accompagnement. En tout cas, ne pas rester seul, partager. Le partage, c'est l'objet aussi des fraternités, Karine Duchâtel.
4: Complètement. Moi, j'ai beaucoup grandi aux côtés de mes frères et sœurs dans la foi. Ça fait 6 ans, donc, comme je le disais, j'ai d'abord commencé par ces fraternités de quartier et il y a des phrases qui nous percutent, en fait. Moi, je crois beaucoup à l'Esprit Saint, comme agissant par la bouche de chacun d'entre nous, croyant ou pas d'ailleurs. Je pense qu'il y a des paroles qui percutent et c'est comme ça aussi qu'on est... Enfin, moi, je nous vois tous comme des diamants un peu gros à tailler, en fait. Et je pense que la parole de l'Esprit-Saint nous taille régulièrement pour devenir plus purs.
5: Avant de se quitter, est-ce qu'il y a un verset peut-être qui vous guide tout au long de ces années, cette année-là, ou en début d'année, quelque chose qui arrive comme un rocher?
4: Moi, c'est la phrase de Sainte Faustine que m'a fait découvrir ma grand-mère, qui est simplement « Jésus, j'ai confiance en toi ».
5: Pierre Lacoste.
3: Mais c'est cet appel du Christ qui dit « Viens, suis-moi », à ses disciples.
5: Et Dominique Alphand.
9: Pour ma part, je retiendrai ce verset du psaume 116, « Éternelle est la fidélité de Dieu ». C'est-à-dire que quels que soient nos égarements, nos refus, nos moments où nous sommes perdus, éternelle est la fidélité de Dieu présent à nos côtés.
0: Merci beaucoup pour vos témoignages, pour vos encouragements en ce début d'année. C'est la fin de cette première partie. Si vous voulez des renseignements sur les fraternités, eh bien vous allez sur le site paroisse-talence.fr. Sur les groupes aussi qui se mettent en place à l'église protestante de Pessac, c'est EEL, comme Église évangélique libre, EEL33.fr. Et puis je rappelle cette journée Vivre sa rentrée avec Dieu le vendredi 25 septembre de 9h30 à 16h30. On peut s'inscrire sur le site CIB33, donc chemin Ignatien en Bordelais, CIB33.fr. Merci à nos invités. Voilà, c'est la fin de cette première partie de La Foi se partage. Je remercie également Mathilde Janvier et Frédéric Monceau. Nous allons rester avec vous, Père Jean-Jacques Dutaine, dans un instant pour poursuivre avec La Libre en tête ce nouveau rendez-vous pendant le dernier quart d'heure, juste après notre découverte musicale. Je vous propose d'écouter la chorale psalmodie Yahweh.

0: La foi se partage, ça continue avec cette belle chorale psalmodie, avec cette libre antenne donc qu'on démarre pour la première édition avec vous, Père Jean-Jacques Duthaine. Et je le rappelle, vous êtes le curé de Saint-Jean-d'Illac, Martignas-sur-Jal, également administrateur des paroisses des Cestas, Canéjan, Touctouco et Le Barp. Vous allez connaître par cœur la Gironde bientôt.
1: On va prendre je vais arrêter là, j'espère.
0: On va prendre tout de suite, on est ensemble jusqu'à 13h avec vous, hein, donc on va prendre en direct Alice Aline au téléphone, pardon. Bonjour Aline.
2: Bonjour, bonjour mon père, bonjour Violaine.
1: Bonjour.
0: Merci bonjour. De participer à cette émission. Quelle est votre question Aline au père Jean-Jacques?
2: Alors, simple et un peu compliqué pour démarrer, pourquoi est-ce qu'on dit qu'il y a un Dieu unique alors qu'il y a autant de religions? Ça m'a toujours posé question. Je voudrais bien avoir d'autres éclairages sur cette question, si c'est possible.
1: D'accord, Annick. C'est une bonne question. Alors, avec un fondement théologique, puisque le Dieu unique, on dit monothéiste, donc pour les religions qui reconnaissent un Dieu unique, créateur de toutes choses, de l'univers, créateur de la nature humaine, qu'on retrouve dans la Genèse, et avec les trois grandes religions, comme vous savez, le judaïsme, et puis l'islam et le christianisme. On retrouve donc la théologie fondamentale du Dieu unique. Mais la pluralité de religions, je ne la vois pas comme une contradiction, parce qu'elle reste une ouverture à travers toute la création. La création renvoie et parle à Dieu. C'est ce qui explique que pendant longtemps, les religions se sont créées en fonction des découvertes de l'environnement. La création rappelait aussi des puissances, des énergies. Et il y a eu ce fondement sur lequel se sont unifiées, on va dire, les grandes religions d'un Dieu créateur de toutes choses, d'un Dieu unique. Donc, c'est une bonne question théologique sur laquelle il y a la réponse est variée, si je puis dire, parce que elle touche à la fois la conception du Dieu unique et puis l'ouverture aussi à une contemplation de Dieu agissant à travers toute chose. Je ne sais pas si je réponds un peu bien ou si c'est que ça s'éclaire un petit
2: ça
1: peu.
2: Ça m'éclaire.
0: Non, c'est vrai qu'on ne sait pas toujours, Père Jean-Jacques, où est la... on se dit, on cherche la vérité, alors est-ce que la vérité est dans telle ou telle religion? C'est ça qui n'est pas facile en fait.
1: Oui, c'est pour ça que je trouve que c'est une bonne question qui invite à... alors bon, le mot est piégé aussi, j'allais dire dépasser la religion telle qu'on peut la définir, pour entrer dans la relation, dans la rencontre avec Dieu. Et là, effectivement, on n'est plus dans la religion, si je puis dire. On est dans la rencontre avec quelqu'un qu'on découvre dans, je dirais, le souffle du vent, dans la contemplation d'un paysage, d'une rencontre. C'est là où je trouve que vous avez une question ouverte, parce que entre la religion, la rencontre, la vérité, la vie avec Dieu.
0: Voilà. Aline, merci beaucoup.
1: Aline, pour cette
0: vous appelez
1: question.
0: D'où, Aline?
2: Moi, j'habite à Aisine.
0: Très bien. Ah, bon,
1: on
0: bah
1: est
0: écoutez,
1: pas trop loin.
0: Vous avez
2: Je
0: été marqué par les feux, peut-être, ou à proximité des feux cet été.
2: Ah oui, on a été évacués, comme beaucoup de.
1: Oui, bon,
2: 80% des personnes qui habitent à Aisine, à peu près, je pense.
0: Et oui, bon, merci beaucoup d'avoir participé, Aline, et on vous souhaite une très bonne journée.
1: Merci Aline.
2: Beaucoup. Bonne première à vous deux.
1: Merci Aline.
0: Et je sais qu'il y a Gilbert aussi qui est en ligne pour vous, Père Jean-Jacques. Juste avant, je rappelle le numéro de téléphone pour les auditeurs. 05 56 56 68 01 pour avoir le standard et Baptiste qui répond. Vous 05 56 56 68 02. N'hésitez pas, c'est tout de suite. Alors, Gilbert est avec nous en ligne. Bonjour Gilbert.
1: Bonjour Gilbert.
3: Et bonjour à vous. Chers amis de RCF, bonjour à vous qui animez, bonjour à toute l'équipe derrière du studio qui travaille.
0: Merci beaucoup, vous appelez d'où?
3: Et merci aussi à l'Esprit Saint qui va peut-être encore bien nous aider dans cette approche.
1: On espère, Gilbert, et puis merci de parler de l'Esprit Saint parce qu'on a vraiment besoin de lui. On ne le cite pas assez, Gilbert. je vous rejoins tellement sur cette petite remarque.
0: Est-ce que Gilbert, vous voulez poser votre question au Père Jean-Jacques?
3: Oui, alors voilà. En fait, ma question est inspirée un petit peu de l'évangile du jour. Voilà, aujourd'hui, Jésus dit à Pierre qu'il va devenir pécheur d'hommes. Et moi, j'ai pensé un petit peu à ma vie perso, quoi. J'ai deux enfants qui sont pas vraiment croyants, vous voyez. Mais alors je me suis dit, est-ce que c'est à moi d'être pécheur d'hommes comme Pierre, ou est-ce que c'est à Jésus de les appeler comme il a fait avec Pierre?
1: Ah ben Pierre, Gilbert, vous venez de répondre déjà et vous voyez juste, c'est Jésus qui appelle. Alors c'est consolant, c'est réconfortant de savoir que l'appel vient toujours de lui. Ça ne nous déresponsabilise pas pour autant. Hein. Alors je ne veux pas vous enlever cette belle mission paternelle, cette mission d'éducation, cette mission de transmission. Mais c'est quand même Dieu, c'est vrai que c'est Jésus. On pourrait dire que le schéma, c'est un rapport de demande, de confiance, de foi, d'appel. Et vous savez ce que c'est, vous, dans l'éducation et la paternité. Et puis l'abandon, et puis la disponibilité avec les surprises. C'est vrai, comme vous l'avez dit, deux enfants, il y a des familles qui se redisent souvent « mais qu'est-ce que j'ai fait ? Ou est-ce que je l'aurais mal transmis ?» Ne pas tomber dans la culpabilité, mais vous avez semé quelque chose, n'est-ce pas Gilbert ?
3: Alors, je fais de mon mieux.
1: Eh bien oui.
3: Bon, moi-même, à l'orage, est-ce que j'étais meilleur qu'eux? C'est la question qu'on se pose.
1: Et vous avez combien d'enfants, alors, en tout?
3: Ils sont quatre en tout.
1: Ah oui, alors j'imagine qu'il y en a d'autres aussi, c'est assez inégal, peut-être, non? Il y en a d'autres qui sont... où vous parlez des deux exclusivement, les deux derniers, le majeur?
3: Non, ce sont ceux qui m'inquiètent le plus, en quelque sorte, à cause de ma foi. Voilà. Mais je me dis qu'il y a toujours de l'espérance. Et...

0: vous dites très justement, après on est dans l'espérance de la foi, à Dieu tout est possible. Merci Gilbert pour cette bonne question qui nous rejoint.
1: Gilbert, vous appelez d'où ?
2: Alors j'appelle du Sud Gironde.
1: Bon, alors bonjour au Sud Gironde et merci beaucoup d'avoir participé à cette libre antenne. On vous souhaite une excellente journée, à très bientôt.
0: À bientôt Gilbert, au revoir.
1: Au revoir, merci Gilbert. Et alors, je vous le rappelle, vous pourrez appeler à partir de la semaine prochaine. Le temps passe très très vite.
0: Oui,
1: en fait,
0: on
1: a pris deux appels aujourd'hui pour cette nouvelle émission Libre Antenne. Et n'hésitez pas, auditeurs, si vous le souhaitez, venir directement à la radio ou alors poser une question sur Internet, questiondefoi.bordeaux@rcf.fr ou appeler le standard dont on rappellera les coordonnées à chaque émission. Merci beaucoup. La foi se partage, nouvelle formule, c'est donc terminé pour aujourd'hui. Rendez-vous la semaine prochaine. Merci Père Jean-Jacques.
0: Merci Violaine,
1: merci
0: à tous les auditeurs.
1: Merci Baptiste Vigolo pour la technique. À la semaine prochaine.

0: Il est 18h.
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2: En ce dimanche 6 septembre, nous voici au 23e dimanche du temps ordinaire et nous nous retrouvons pour la messe en la cathédrale Notre-Dame de Paris. La première lecture sera tirée du chapitre 33 du livre d'Ézéchiel. La parole du Seigneur me fut adressée, fils d'homme, je fais de toi un guetteur pour la maison d'Israël. Lorsque tu entendras une parole de ma bouche, tu les avertiras de ma part. Si je dis au méchant tu vas mourir et que tu ne l'avertisses pas, si tu ne lui dis pas d'abandonner sa conduite mauvaise, le méchant mourra de son péché, mais à toi je demanderai compte de son sang. La deuxième lecture sera tirée de l'Épître aux Romains, encore au chapitre 13 cette fois. Frères, n'ayez de dette envers personne, sauf celle de l'amour mutuel, car celui qui aime les autres a pleinement accompli la loi. Et la loi, c'est « tu ne commettras pas d'adultère, tu ne commettras pas de meurtre, tu ne commettras pas de vol, tu ne convoiteras pas. » Quant à l'Évangile, il se trouve en Saint Matthieu, au chapitre 18, et c'est Jésus qui interpelle ses disciples « si ton frère a commis un péché contre toi, va lui faire des reproches seul à seul. S'il t'écoute, tu as gagné ton frère. S'il ne t'écoute pas, prends-en plus avec toi une ou deux personnes afin que toute l'affaire soit réglée sur la parole de deux ou trois témoins. » Nous entrons dans cette célébration et puis nous continuerons à prier pour la venue prochaine du pape Léon XIV et puis toutes les intentions du monde que nous portons, toutes ces souffrances et puis les joies aussi, puis ceux qui ont repris leurs activités, qu'elles soient de travail ou scolaires. Nous entrons donc dans cette célébration.

Au nom du Père et du Fils et du Saint-Esprit, la paix soit avec vous. Frères et sœurs, comme nous venons de le chanter, nous sommes venus ce soir pour bénir le Seigneur de tout notre cœur, de toute notre âme, le rendre grâce à ce qu'il fait pour nous, à ce qu'il fait dans nos propres vies, au chemin qu'il nous invite à suivre. En rendant grâce, nous reconnaissons aussi, nous sommes liés, vous qui êtes dans cette cathédrale, à Notre-Dame de Paris, nous sommes liés à tous ceux qui nous regardent par la télévision KTO, nous entendent par la radio RCF Notre-Dame. Formons une grande église qui chante la louange de Dieu. Mais nous ne pouvons pas chanter la louange de Dieu sans reconnaître nos propres faiblesses, notre péché, ce que nous faisons humblement au début de chaque Eucharistie, pour pouvoir continuer à rendre grâce à Dieu. Je confesse à Dieu Tout-Puissant, je reconnais devant vous, frères et sœurs, que j'ai péché en pensée, en parole, par action et par omission. Oui, j'ai vraiment péché. C'est pourquoi je supplie la bienheureuse Vierge Marie, les anges et tous les saints, et vous aussi, frères et sœurs, de prier pour moi le Seigneur notre Dieu. Que le Seigneur nous fasse miséricorde, qu'il nous pardonne nos péchés et nous conduise à la vie éternelle.

Prions le Seigneur. Seigneur Dieu, par toi nous vient la rédemption, par toi nous est donnée l'adoption filiale. Dans ta bonté, regarde avec amour tes enfants. À ceux qui croient au Christ, accorde la vraie liberté et la vie éternelle en héritage. Par Jésus-Christ, ton Fils, notre Seigneur, qui vit et règne

Lecture du livre du prophète Ézéchiel. La parole du Seigneur me fut adressée. Fils d'homme, je fais de toi un guetteur pour la maison d'Israël. Lorsque tu entendras une parole de ma bouche, tu les avertiras de ma part. Si je dis aux méchants, tu vas mourir, et que tu ne l'avertisses pas, si tu ne lui dis pas d'abandonner sa conduite mauvaise, lui, le méchant, mourra de son péché, mais à toi, je demanderai compte de son sang. Au contraire, si tu avertis le méchant d'abandonner sa conduite et qu'il ne s'en détourne pas, lui mourra de son péché, mais toi, tu auras sauvé ta vie. Parole du Seigneur. »

Lecture de la lettre de Saint Paul apôtre aux Romains. Frères, n'ayez de dette envers personne, sauf celle de l'amour mutuel. Car celui qui aime les autres a pleinement accompli la loi. La loi dit : tu ne commettras pas d'adultère, tu ne commettras pas de meurtre, tu ne commettras pas de vol, tu ne convoiteras pas. Ces commandements et tous les autres se résument dans cette parole : tu aimeras ton prochain comme toi-même. L'amour ne fait rien de mal au prochain. Donc, le plein accomplissement de la loi, c'est l'amour. Parole du Seigneur.

En ce temps-là, Jésus disait à ses disciples « Si ton frère a commis un péché contre toi, va lui faire des reproches seul à seul. S'il t'écoute, tu as gagné ton frère. S'il ne t'écoute pas, prends en plus avec toi une ou deux personnes afin que toute l'affaire soit réglée sur la parole de deux ou trois témoins. S'il refuse de les écouter, dis-le à l'assemblée de l'Église. S'il refuse encore d'écouter l'Église, considère-le comme un païen et un publicain. Amen, je vous le dis, tout ce que vous aurez lié sur la terre sera lié dans le ciel. Et tout ce que vous aurez délié sur la terre sera délié dans le ciel. Et pareillement, amen, je vous le dis, si deux d'entre vous sur la terre se mettent d'accord pour demander quoi que ce soit, ils l'obtiendront de mon Père qui est aux cieux. En effet, quand deux ou trois sont réunis en mon nom, je suis là au milieu d'eux. »

Il arrive que l'évangile, la parole de Jésus, s'adresse à tous, à la foule. Et puis, il arrive que la parole de Jésus s'adresse précisément à ses disciples. C'est ce que nous avons dans non seulement l'évangile d'aujourd'hui, mais dans les lectures d'aujourd'hui. Nous avons d'abord le prophète Ézéchiel. Il parle au moment de l'exil du peuple à Babylone des siècles avant Jésus-Christ. Dieu qui lui parle, qu'il a choisi comme prophète, l'appelle « fils d'homme ». C'est une expression qu'on entend rarement, mais on peut avoir le sentiment qu'elle a quelque chose de quasiment d'affectueux, de proche. Comment le Seigneur s'adresse à celui qu'il a choisi comme prophète. Il lui dit, mais tu es mon fils, tu es un fils d'homme, et tu es proche de moi. Et nous parlons, comme il est dit ailleurs dans la Bible, et comme il est dit dans les textes de l'Église, nous parlons, toi et moi, Dieu et le prophète, nous parlons, je te parle comme à un ami. Et je t'ai donné une mission. Je t'ai dit que tu avais à empêcher chez tes frères, les membres du peuple, de faire le mal. Et tu dois donc les reprendre. Que se passait-il au moment où le peuple était parti en déportation au bord des fleuves de Babylone, en Babylonie, en Mésopotamie? Quand il était parti, là-bas, le peuple était prêt à ne plus rendre grâce à Dieu parce qu'il nous avait envoyés en déportation, il nous avait oubliés, il nous avait jetés loin de lui. Et on n'était plus à Jérusalem pour pouvoir le prier dans le temple. Et c'était tout à fait catastrophique. Était-il au milieu de nous ou nous avait-il abandonnés? Eh bien, le prophète est chargé de remonter le moral et de dire... Il ne s'agit pas, dans la situation où nous sommes, de se mettre à vivre n'importe comment, comme si Dieu n'était plus avec nous. Il est toujours là, il veille sur nous, et nous n'avons pas à nous éloigner de lui. C'est très important, cette note du prophète Ézéchiel, qui est fait pour... reprocher au peuple de Dieu de s'éloigner de Dieu et de faire comme s'il n'était plus là parce que nous ne sommes plus sur la terre dite sainte. Mais si, il est toujours là et il faut faire sa volonté et surtout ne pas nous refermer sur nous-mêmes, continuer de croire qu'il nous aime et pécher, faire le mal, c'est oublier que le Seigneur est là, toujours. L'apôtre Paul, peu de temps après la mort et la résurrection de Jésus, va à la rencontre des chrétiens de Rome. Il y va par obligation, puisqu'il doit se défendre devant les tribunaux de l'empereur. Mais il y va pour rencontrer une communauté chrétienne qui est déjà là. Il ne la connaît pas bien, parce que ça n'est pas lui qui l'a fondée, ça n'est pas lui qui l'a entretenue du Seigneur Jésus. Et il ne les connaît pas bien, alors il leur dit des mots un peu généraux. Il leur dit, il faut s'aimer, je viens vous voir, je viens vous porter la bonne nouvelle de Jésus, je viens vous entretenir dans la foi, et je vous dis, tenez bon dans l'amour. Mais, pour le dire, il rappelle les commandements qui disent, tu ne tueras pas, tu ne voleras pas, tu ne commettras pas d'adultère, et tu ne convoiteras pas. Parfois, on se dit, ou on nous dit, que la morale de l'Église est toujours fixée sur les aspects sexuels. Vous remarquez que dans ce texte, ça n'est pas le cas. Il y a bien sûr l'adultère, mais aussi la convoitise sur les biens d'autrui, la jalousie. Il y a aussi le vol et le meurtre. Ce qui manifeste que l'on veut vivre dans l'amour... c'est que l'on s'abstient de toutes ces choses-là et que l'on est désireux
de ne pas attenter à la vie sociale. On est désireux de ne pas blesser la fraternité. On est désireux d'entretenir ce que le pape François appelait volontiers l'amitié sociale. Le péché le plus grand, c'est celui qui se met dans notre cœur et qui veut détruire la fraternité, l'amitié sociale, la vie avec les autres. Parce que aimer Dieu ne peut se manifester dans notre vie courante que dans l'amour du prochain. Et cela, c'est encore un mot que l'apôtre adresse à une communauté d'Église. De la même façon, dans l'Évangile, ce que nous avons lu s'adressait aux disciples, c'est-à-dire à nous. Et nous voyons apparaître ici, dans l'Évangile d'aujourd'hui, la façon dont l'Église est chargée de veiller à ce que le bien s'installe dans le cœur des hommes qui ont le désir de suivre le Christ. Le bien, il peut être, parce que nous ne sommes pas parfaits, parce que nous sommes comme les autres hommes, le bien, il est toujours menacé par le mal qui rôde dans notre cœur. Mais déjà, l'Église, que les hommes sont capables de vouloir le bien mais de faire le mal, indique des voies pour s'en corriger. D'abord, il y a une gradation. Quand quelqu'un a mal agi, on peut le reprendre d'abord cela seul. Et si ça ne suffit pas, on peut le reprendre devant deux ou trois témoins. Et si ça ne suffit pas, on peut le reprendre devant l'Église tout entière. Et ce sont des choses qui sont arrivées dans la vie de l'Église depuis toujours. Cette gradation de la peine infligée à quelqu'un qui fait du mal. Et puis vraiment, s'il ne veut écouter ni toi, ni deux ou trois témoins, ni l'Église, alors tu seras obligé de le mettre à la porte de l'Église et de dire que vraiment il agit mal et pas conformément à l'amour du Christ qui lui a été enseigné. Il y a une grande patience dans la façon de traiter ceux qui font du mal dans la vie de l'Église, et malheureusement cela arrive. Il y a une grande patience parce que Dieu est toujours prêt à nous rappeler pour nous mettre sur le bon chemin. La façon dont l'Église est chargée de traiter le mal et de rappeler la voie du bien aux hommes que nous sommes, c'est évidemment la pénalité, la peine. Il y a un droit pénal dans l'Église qui s'exerce. C'est aussi le sacrement de pénitence que vous pratiquez et que les jeunes générations sont en train de redécouvrir comme une richesse, comme un trésor, comme une joie, parce qu'on se sent vraiment appelé par la parole de Dieu à rectifier sa position, sa façon d'être. La miséricorde de Dieu s'exprime de bien des façons. Dans quelques semaines, quelques jours, nous allons accueillir le pape Léon au milieu de nous, dans notre pays. Il vient à Paris, à Lourdes et à Metz, mais il vient pour tous, il vient pour toute l'Église. Et il adressera une parole à l'Église. Il adressera à travers la parole à l'Église, peut-être une parole au monde entier. Il le cherche, le pape toujours, quel que soit son nom, cherche, en s'adressant à l'Église, à manifester l'amour de Dieu à tous. Et donc, nous accueillerons ses paroles, pas simplement sa présence. Nous serons contents de le voir. Il y a beaucoup de joie, beaucoup d'enthousiasme que je repère, que je comprends, dont j'entends parler, que je vois ces jours-ci à l'accueil que nous allons faire dans quelques jours au pape Léon. Mais il va pas simplement être présent. Nous n'allons pas simplement être joyeux de rencontrer une personnalité forte de notre temps et de notre Église.
il va nous parler. Nous allons l'écouter, comme le prophète Ézéchiel, comme l'apôtre Paul, comme la parole de Jésus lui-même. Soyons attentifs à écouter ce qu'il nous dira et à en tirer vraies leçons, leçons d'amour, leçons peut-être de correction ou d'invitation à changer de trajectoire dans nos propres vies et dans la vie de l'Église aussi. Soyons attentifs dans ces jours qui viennent à la parole que nous adressera le pape Léon.

0: pour que tous les hommes puissent mener sur terre une vie digne et fraternelle, faisons monter ensemble notre prière vers le Seigneur.
1: Dieu notre Père, tu nous demandes de prendre soin les uns des autres. Apprends-nous à reprendre nos frères avec douceur, à dénoncer le mal et à reconnaître le bien.

Dieu notre Père, de qui vient toute unité, donne-nous de rechercher l'unité avec les autres chrétiens pour que l'Église soit ferment d'unité pour le genre humain.

Dieu notre Père, tu as confié à ton Église le ministère de la réconciliation. Donne-nous d'user du sacrement du pardon pour nous réconcilier avec toi et avec nos frères.

Dieu notre Père, bénis le voyage apostolique du pape Léon XIV. Donne-nous d'être fortifiés dans la foi et de partager notre espérance.

Priez, frères et sœurs, que mon sacrifice, qui est aussi le vôtre, soit agréable à Dieu, le Père Tout-Puissant. Seigneur Dieu, source de la piété véritable et de la paix, nous t'en prions, accorde-nous d'honorer dignement ta gloire par cette offrande. Que dans la participation fidèle au Saint-Mystère, nous prenions davantage conscience de notre unité.

toi, tu es vraiment saint, Dieu de l'univers, et il est juste que toute la création proclame ta louange. Car c'est toi qui donnes la vie, c'est toi qui sanctifies toutes choses, par ton Fils Jésus-Christ, notre Seigneur, avec la puissance de l'Esprit Saint. Et tu ne cesses de rassembler ton peuple, afin que, du levant au couchant du soleil, une offrande pure soit présentée à ton nom. C'est pourquoi nous voici rassemblés devant toi, Dieu notre Père, et dans la communion de toute l'Église, nous célébrons le jour où le Christ est ressuscité d'entre les morts. Par lui que tu as élevé à ta droite, nous te supplions de consacrer toi-même les offrandes que nous apportons. Sanctifie-les par ton Esprit, pour qu'elles deviennent le corps et le sang de ton Fils, Jésus-Christ notre Seigneur, qui nous a dit de célébrer ce mystère. La nuit même où il fut livré, il prit le pain. En te rendant grâce, il dit la bénédiction. Il rompit le pain et le donna à ses disciples en disant « Prenez et mangez-en tous, ceci est mon corps livré pour vous ».

De même, après le repas, il prit la coupe. En te rendant grâce, il dit la bénédiction et donna la coupe à ses disciples en disant « Prenez et buvez-en tous, car ceci est la coupe de mon sang, le sang de l'Alliance nouvelle et éternelle, qui sera versé pour vous et pour la multitude en rémission des péchés. Vous ferez cela en mémoire de moi. »

0: faisant ainsi mémoire de ton Fils, de sa passion qui nous sauve, de sa glorieuse résurrection et de son ascension dans le ciel. Alors que nous attendons son dernier avènement, nous t'offrons, Seigneur, en action de grâce, ce sacrifice vivant et saint. Regarde, nous t'en prions, l'oblation de ton Église, et daigne y reconnaître ton Fils, qui, selon ta volonté, s'est offert en sacrifice pour nous réconcilier avec toi. Quand nous serons nourris de son corps et de son sang, et remplis de l'Esprit Saint, accorde-nous d'être un seul corps et un seul esprit dans le Christ.
1: Que l'Esprit Saint fasse de nous une éternelle offrande à ta gloire, pour que nous obtenions un jour l'héritage promis avec tes élus. En premier lieu, la bienheureuse Vierge Marie, Mère de Dieu, avec Saint Joseph, son époux, les bienheureux apôtres, les glorieux martyrs, Saint Denis, Sainte Geneviève, et tous les saints qui ne cessent d'intercéder auprès de toi et nous assurent de ton secours.
2: Et maintenant, nous te supplions, Seigneur, par le sacrifice qui nous réconcilie avec toi, étends au monde entier le salut et la paix. Affermis ton Église en pèlerinage sur la terre dans la foi et la charité, en union avec ton serviteur, notre pape Léon, et notre archevêque Laurent, ses évêques auxiliaires, Philippe et Emmanuel, l'ensemble des évêques, les prêtres, les diacres, et tout le peuple que tu as racheté. Écoute en ta bonté les prières de ta famille que tu as voulu rassembler devant toi. Dans ta miséricorde, ramène à toi, Père très aimant, tous tes enfants dispersés. Pour nos frères et sœurs défunts, et pour tous ceux qui ont quitté ce monde et trouvent grâce devant toi, nous te prions. En ta bienveillance, accueille-les dans ton royaume où nous espérons être comblés de ta gloire, tous ensemble et pour l'éternité, par le Christ notre Seigneur, par qui tu donnes au monde toute grâce et tout bien.

0: Délivre-nous de tout mal, Seigneur. Donne la paix à notre temps. Soutenus par ta miséricorde, nous serons libérés de tout péché, à l'abri en toute épreuve. Nous qui attendons que se réalise cette bienheureuse espérance, l'avènement de Jésus-Christ, notre Sauveur.
1: Car c'est de toi qu'appartient le règne.
0: Seigneur Jésus-Christ, tu as dit à tes apôtres, « Je vous laisse la paix, je vous donne ma paix, ne regarde pas nos péchés, mais la foi de ton Église. Pour que ta volonté s'accomplisse, donne-lui toujours cette paix. Conduis-la vers l'unité parfaite, toi qui vis et règne pour les siècles des siècles.
2: Amen.
0: Que la paix du Seigneur soit toujours avec vous. »
3: La charité du Christ, donnez-vous la paix.
4: Ah, tu veux dire Christ ?

0: Voici l'agneau de Dieu, voici celui qui enlève les péchés du monde. Heureux les invités au repas des noces de l'agneau. Seigneur, je ne suis pas digne de te recevoir, mais dis seulement une parole et je serai guéri.
1: Ceux d'entre nous qui ne communient pas parce qu'ils ne sont pas baptisés ou n'ont pas encore fait leur première communion, ou pour toute autre raison que seuls connaissent, peuvent s'avancer s'ils le souhaitent en croisant les bras sur la poitrine afin de recevoir la bénédiction de Dieu. This is the Holy Communion. If you are not a Catholic, you can cross your arms over your chest to receive God's blessing.

0: Prions encore ensemble. Par ta parole, Seigneur, et par le sacrement du ciel, tu nourris tes fidèles et tu les fais vivre. Accorde-nous de si bien profiter de tels dons que nous soyons associés pour toujours à la vie de ton Fils bien-aimé. Lui qui vit et règne pour les siècles des siècles.
1: Comme notre archevêque nous le rappelait dans son homélie, nous aurons la joie d'accueillir le pape les 25, 26, 27 et 28 septembre prochains, les deux premiers jours ici même à Paris. Nous aurons la joie de l'accueillir à Notre-Dame pour les Vêpres, entourés des prêtres, des consacrés, religieux, religieuses, diacres et leurs épouses. Mais il est important que tous nous soyons présents d'abord sur le parcours de la voiture papale pour accueillir le pape, et puis le lendemain, le samedi 26 à 15h pour la messe. Elle aura lieu, vous le savez, sur le site de la Concorde et sur les Champs-Élysées. Il est important que nous soyons nombreux pour, comme l'archevêque nous le rappelait, entendre le message et pour pouvoir aller le porter ensuite dans nos communautés respectives. Donc soyons nombreux, vous pouvez encore vous inscrire. C'est une aide pour l'organisation pour s'inscrire. Même si pour venir à la messe, vous pourriez venir sans inscription, mais ça nous donne une idée pour ne serait-ce que la communion, savoir s'il y a 500 000 communions, 600 000, 700 000. Vous comprenez bien que ce n'est pas tout à fait la même chose. Donc pour nous aider, inscrivez-vous sur le site. Et ensemble, nous allons dire cette prière pour la venue du pape.
0: Seigneur notre Dieu, toi qui ne cesses de semer en nos cœurs le désir de vivre dans la justice et la paix, nous te rendons grâce pour la visite en France et à l'UNESCO de notre Saint-Père, le pape Léon XIV. Bénis son voyage apostolique. Prépare nos cœurs à l'accueillir avec joie. Donne-nous de recevoir ses paroles avec confiance. Apprends-nous à servir la magnifique humanité que tu as créée. Fortifie notre foi, affermis notre espérance, stimule notre charité. Par l'intercession de Notre-Dame et de tous les saints de France, fais de nous les artisans d'unité pour que le monde ait la vie. Que le voyage apostolique du pape Léon XIV porte des fruits abondants et heureux pour l'Église, notre pays et le monde. Toi, l'auteur de la vie pour les siècles des siècles. Le Seigneur.

C'était la messe du 23e dimanche du temps ordinaire en la cathédrale Notre-Dame de Paris. Nous continuons avec cette encyclique lumineuse, magnifique humanité du pape Léon XIV. Je ne saurais trop vous reconseiller de la lire intégralement. Et puis c'est une façon de nous préparer joyeusement et attentivement à sa prochaine venue. Il cite la fameuse encyclique Rerum Novarum de Léon XIII. Elle constitue, dit-il, un jalon dans l'évolution du magistère social. Le document place au centre de sa réflexion la dignité du travail et de l'ouvrier, affirme le droit à un salaire juste pour soi-même et pour sa famille, reconnaît dans les personnes une valeur essentielle, prioritaire par rapport au capital et au profit, défend la propriété privée, ainsi que sa fonction sociale indispensable, apprécie les associations de travailleurs et propose des formes de collaboration entre les différentes composantes de la société comme alternative à la logique de la lutte des classes. Il n'est donc pas étonnant que Pie XI ait pu la qualifier de grande charte de l'action sociale des chrétiens. Dans Rerum Novarum, poursuit Léon XIV, la sagesse séculaire de l'Église sur la personne et la vie en société prend une forme nouvelle, capable de s'adapter à l'ère industrielle et d'offrir le premier grand cadre systématique de cette doctrine sociale que les décennies suivantes allaient davantage développer. Belle soirée, belle semaine à chacune et chacun d'entre vous. Et puis nous restons vigilons et nous préparons justement à cette venue et à ce que le pape Léon XIV pourra nous dire et le message qu'il nous livrera.

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2: Bonjour et bienvenue. Souvenez-vous, il figurait cravate au vent sur l'affiche du RPR en 1986. La campagne Vivement Demain de Jacques Chirac, c'était il y a 40 ans. Elle incarnait à l'époque la relève du RPR avec Alain Juppé, Jacques Toubon, Michel Noir, Michel Barnier, François Fillon et aussi donc Alain Carignon. Alain Carignon, élu maire de Grenoble en 83 à 34 ans, engagé dans le gaullisme avant sa majorité en 67, il est né en 49, il avait moins de 18 ans. Son regard embrasse 60 ans de vie politique. Il est avec nous aujourd'hui, il a des choses à dire. Bonjour Alain Carignon.
3: Bonjour.
2: Vous figurez avec Alain Prost, Alain Souchon, Alain Giresse, parmi les Alain peut-être les plus connus en France. Allez, j'ajoute Alain Madelin et Alain Juppé pour la vie politique. C'est un prénom générationnel et de fait, ça aimante en quelque sorte. C'est-à-dire, quand on dit Alain Carignon, on voit qui vous êtes.
3: Je veux dire que oui, comme vous le dites, les prénoms, à l'époque, c'était une sorte de générique. Les mamans et les papas devaient décider cela ensemble. Et effectivement, dans les années 67, comme vous le dites, je suis engagé pour soutenir De Gaulle à une époque où ce n'était pas la mode, déjà, si j'ose dire. On était déjà traité de fasciste. Et en 68, évidemment, vous connaissez, la mode, c'était Cohn-Bendit, interdit d'interdire, jouir sans entrave, etc. Alors que moi, j'étais dans l'idée de l'État, du service de la nation, du patriotisme. Et j'y pense aujourd'hui, où je vois le décès d'Édouard Balladur, qu'à l'époque, il était déjà conseiller de Pompidou. J'ignorais son existence et évidemment, il ignorait la mienne.
2: Qui vous a donné envie de vous engager ?
3: Oh, j'en ai eu cette. Je suis gaulliste d'instinct avant de l'avoir lu, parce que j'étais dans une région extrêmement à gauche, très
2: Grenoble,
3: très communiste dans la banlieue, etc. Et cette pression, je l'ai ressentie et j'ai eu une réaction.
2: Ancien ministre délégué à l'environnement puis de la communication sous François Mitterrand, je défile un petit peu votre CV, Alain Carignon. Sous deux cohabitations, précisons-le, vous fûtes l'un des jeunes espoirs de la droite française qui se cherche sans jamais se trouver, on va en parler, dont Guy Mollet, ancien président du Conseil, disait qu'elle était la droite la plus bête du monde. Je précise, Alain Carignon, qu'après votre défaite au municipal de Grenoble en mars, vous avez démissionné du conseil municipal, vous avez annoncé votre retrait de la vie politique, j'ai tout donné à Grenoble, avez-vous dit, j'allais dire dans un soupir. Vous avez tout donné.
3: Oui, j'étais passionné par cette ville, par son développement, par ce qu'on pouvait faire avec les Grenoblois. D'ailleurs, puisque là, au fond, ma plus grande fierté, c'est d'avoir amené le tramway, mais que ce sont les Grenoblois qui l'ont décidé par référendum. C'est formidable quand ceux-là même qui sont concernés par une grande décision la prennent. Et donc, voilà, ce référendum sur le tramway, l'arrivée du synchrotron, le nouveau musée, le financement de la nouvelle maison de la culture, tout ce qui passionne un homme qui a envie de faire, j'ai pu le conduire à Grenoble.
2: Les espaces verts aussi ?
3: Oui, bien sûr, une vingtaine d'espaces verts de respiration nouveaux, soit 10% des espaces de la ville. Voilà, le développement des voies cyclables déjà.
2: Pourquoi avez-vous raccroché en mars ?
3: Parce que cette ville est dans très très grandes difficultés. Je pensais que mon expérience pouvait être utile.
2: Et non ?
3: Et donc, après l'échec, compte tenu de mon âge, il faut être raisonnable. Même si j'avais toujours la passion intacte, l'énergie, la volonté, l'envie, il faut tenir compte du calendrier et du temps dont je ne suis pas maître.
2: Vous êtes entré dans une nouvelle phase de votre vie. Comment le vit-on justement ça ?
3: Ah, c'est un petit peu, puisque en réalité, maintenant, on est avec le film Odyssée, on est dans Homère. Hein, c'est un peu heureux qui est comme Ulysse après un long voyage, est revenu plein d'usages et raisons. Auprès des siens, vivre le reste de son âge. Mais à la fin du film, je ne sais pas si vous l'avez vu, c'est un peu restrictif, il y a le couple, etc. Alors que je pense que cette vie bonne qui s'offre à moi avant le repos éternel, ça doit être une vie ouverte, une vie généreuse, une vie partagée, pas repliée sur soi.
2: La vie politique, c'est un peu une drogue. En 60 ans, vous avez connu, alors des hauts, des bas, on va en parler bien sûr Alain Carignon, c'est inévitable, puisque vous avez connu l'ivresse et puis un peu la gueule de bois. Vous avez été condamné pour corruption, mise à l'ombre en prison pendant 2 ans et 5 mois, je crois. Vous en voulez au gouvernement des juges, alors ça tombe bien, on saura dans quelques mois si Marine Le Pen pourra se défaire des griffes des magistrats. Alors c'est dire, même si les temps ont changé, évidemment, que le sujet ne perd rien de sa pertinence. Je vous pose la question tout de go. Souhaitez-vous que Marine Le Pen soit candidate ou que la justice l'en empêche ?
3: Moi, je souhaite, dans la philosophie gaulliste, que les juges soient à leur place. C'est-à-dire, c'est une autorité, c'est pas un pouvoir. Et De Gaulle, d'ailleurs, disait que la justice ne devait jamais s'attaquer ni à la France, ni à l'État. Il lui mettait des limites. Et c'est la raison pour laquelle, d'ailleurs, par exemple, attaquer l'État en justice, c'est quelque chose que je ne comprends pas. On s'attaque soi-même. Bien sûr qu'on peut individuellement avoir un conflit administratif, mais globalement, dire que l'État a d'inaction climatique ou que l'État n'a pas respecté le principe de précaution, ce sont des façons de travailler ridicules. On défait l'État qui est la protection des citoyens, qui est l'organisation de la nation. Et donc, en matière de justice, les juges doivent revenir à leur place, et bien sûr, en faisant respecter les règles, laisser le suffrage universel décider.
2: Donc ça vaut pour une réponse. Ça veut dire que vous voulez qu'elle se présente.
3: Je ne veux pas choisir le candidat du Rassemblement national.
2: Non, mais vous estimez que c'est le cours normal des choses.
3: Mais que le cours normal des choses, c'est que les hommes politiques puissent se présenter, surtout à ce niveau d'adhésion populaire.
2: Cela ne va-t-il pas à l'encontre de votre itinéraire qui a été marqué par des démêlés avec la justice ? Et on pourrait se dire, les personnes qui ont justement connu des démêlés avec la justice, il faut en quelque sorte les exclure du champ.
3: Il faut laisser le suffrage universel décider. La force de la Ve République, ce qu'a réformé De Gaulle en 62 avec l'élection du président de la République au suffrage universel, c'est de rendre le pouvoir au peuple. Aujourd'hui, on voit bien qu'on a trahi la Révolution française. Aujourd'hui, visiblement, la souveraineté que le peuple devait exercer par l'intermédiaire de ses représentants, qui est la philosophie de la Révolution, cette souveraineté-là ne peut plus s'exercer pour de multiples raisons, dont l'aspect judiciaire et juridique. Et donc c'est cela qu'il faut rétablir. C'est le nœud de la problématique française, il est là. Il est dans le fait que comme la souveraineté échappe au peuple, celui-ci se déserte la vie publique.
2: Mais n'est-ce pas un petit peu rapide de dire que la souveraineté échappe au peuple, dans la mesure où nous votons, nous allons nous diriger vers une élection qui sera sans doute l'une des plus échevelées de la Ve République. Donc on pourrait dire que ça va être un très grand moment démocratique.
3: Pour arriver à un pouvoir sans pouvoir. Un pays qui n'a plus d'indépendance financière, qui n'a plus d'indépendance énergétique, qui n'a plus d'indépendance alimentaire, qui n'a plus d'indépendance militaire, c'est plus un pays, c'est plus une nation. Je veux dire, élire un président dans ces conditions, sans qu'on puisse retrouver ses souverainetés, qui nous permettent d'être nous-mêmes, d'être libres, de pouvoir décider à nouveau de notre destin, tout le monde comprend bien, au fond de lui-même, qu'il y a une part d'inutilité à ce scrutin.
2: Une part d'inutilité, que c'est le problème et pas la solution.
3: Voilà.
2: Vous vous seriez présenté, si vous en aviez eu la possibilité, ou, je ne doute pas, l'envie ?
3: Non. Non, je n'ai pas eu l'envie ni la possibilité.
2: Analysons, Alain Carignon, l'état de la droite française, si vous le voulez bien. Parce que je vous ai posé cette question aussi autour de Marine Le Pen et du gouvernement des juges. Il y a Pierre Rosanvallon, d'ailleurs, qui avait dit à un moment, je ne sais pas si vous avez vu une tribune dans Le Monde de mémoire, c'était le fait que finalement les juges représentaient aussi bien la nation que le peuple. Et que les juges aussi, on pourrait avoir le même raisonnement que le vôtre, c'est-à-dire par délégation. Ils représentent une forme de volonté populaire.
3: Donc, ils ne sont pas élus.
2: On ne peut pas opposer la justice
3: au peuple.
2: Ils ne sont
3: pas élus. Ils ne sont pas élus. C'est capital. Si on élit les procureurs demain, c'est une autre, évidemment, problématique. Mais si vous voulez, le problème, il est là, le nœud de l'affaire, il est là. Il faut que la France retrouve sa souveraineté et retrouve sa grandeur. Je suis frappé par le succès du film De Gaulle. C'est plus de 5 millions de spectateurs. Moi, avec Birakem, j'ai pleuré aux larmes. Les acteurs sont formidables. Magimel et les autres. En Koenig et en Leclerc. Mais il y a beaucoup de jeunes, me dit-on, dans les chiffres de ceux qui vont voir ça. Et qui découvrent le patriotisme qu'on leur a caché jusque-là. En réalité, qui retrouve une dimension de la France, une volonté nationale dont on ne leur a plus parlé et à laquelle ils adhèrent d'une certaine manière parce qu'ils comprennent qu'en se dépassant soi-même, en sortant de cet individualisme forcené, cette extension des droits individuels qui est exacerbée et qui aboutit à la paralysie du collectif, ce dépassement de soi, avec la grandeur du pays qui nous porte, c'est quelque chose qui leur parle, qui parle encore aujourd'hui. Eh bien, cette grandeur, cette liberté, cette souveraineté ne peuvent aller qu'avec la reconquête des souverainetés qui vont demander un effort considérable. Vous savez, au fond, chacun comprend bien, on le voit bien, des tas de signes que le pays est plus qu'en crise, plus qu'en difficulté. Il a changé, en fait. La Troisième République est morte avec la guerre de 40. La Quatrième République est morte avec les parachutistes d'Alger qui ont ramené De Gaulle. Sans eux, la Quatrième République aurait poursuivi. Et aujourd'hui, on sent bien que l'époque va s'achever dans la douleur, et dans la très grande douleur, parce que la situation du pays est telle que, comme le pays n'a jamais pu changer, n'a jamais su changer autrement que par des soubresauts violents, c'est à nouveau par un soubresaut violent qu'il va changer. Et vous savez, même Montesquieu, même Raymond Aron, même les chantres de l'équilibre des pouvoirs ont évoqué un jour un passage dans l'autorité pour la démocratie.
2: Comment l'imaginez-vous ?
3: Et je vois mal comment notre démocratie pourrait échapper à un passage autoritaire du fait de l'individualisme exacerbé qui est parti de 1968 pour arriver aujourd'hui.
2: Comment imaginez-vous ce soubresaut violent et ce passage autoritaire à l'incarnation ?
3: Je ne sais pas. Est-ce que la crise sera financière ? Est-ce qu'elle sera migratoire ? Est-ce qu'elle sera sécuritaire ? Ou est-ce que ce sera les trois ? Qui le sait ? Mais la crise est là. On ne peut pas la dater. Mais on est certain qu'elle arrivera. Et que les solutions d'aujourd'hui ne correspondent absolument pas au niveau de ce qui attend notre pays. Les Français ne le ressentent pas. Il y a ceux, les riches qui partent à Dubaï, la classe moyenne qui va à Marrakech, vous voyez, dans les Hautes-Alpes, des gens qui prennent des petits endroits pour quitter la ville et la banlieue s'il y a un problème. Les clubs de tir qui se remplissent de demandes pour des ports d'armes. Le pays est conscient. Au fond de lui-même, dans le fond de son âme, il est conscient de ce qui se produit. Il sait ce qui va arriver. Et il n'y a pas aujourd'hui l'incarnation des solutions qui soient à ce niveau.
2: Alain Carignon, à quel moment les choses ont-elles vrillé ? Vous qui avez 60 ans de longévité politique, est-ce au milieu des années 80, avec, je ne sais pas, le tournant de la rigueur, François Mitterrand s'est dit on était en décalage avec le reste du monde, et puis la gauche a en quelque sorte préempté tout le monde culturel ? Est-ce avec 1992, le traité de Maastricht ? Mais il me semble que, quand même, la droite était largement derrière l'évolution telle qu'on l'a connue, excepté un Philippe Séguin, par exemple. À quel moment vous estimez qu'il y a eu une perte de souveraineté, que ça a déraillé ?
3: Le moment, c'est quand même le moment du basculement, de quand on est passé du citoyen au consommateur, du citoyen à l'individu, c'est-à-dire c'est 68 culturellement. Culturellement, on avait une république jusque-là de personnes qui étaient en capacité de se dépasser, à comprendre que le collectif faisait progresser tout le monde. Et on est passé à l'individualisme nombriliste et moi-je, qui aboutit, on le voit dans toutes les émissions de télévision, on entend les citoyens, qui ne sont pas des citoyens, qui disent « Et moi, qu'est-ce que ça m'apporte ?» On connaît la phrase de Kennedy, « Ne demande pas à l'Amérique ce qu'elle peut faire pour toi, demande-toi ce que tu peux apporter à l'Amérique. » Ceci a complètement disparu. En réalité, c'est pas seulement l'archipel de Jérôme Fourquet, on est devenu une société tribale. Comme l'État et la nation ont disparu, les cocons protecteurs, chacun cherche une protection. Parce que l'instinct tribal, l'instinct grégaire, c'est de se retrouver à quelques-uns pour se protéger. Avant, c'était l'État, avant, c'était la nation, ils ne sont plus là. Donc c'est
2: ils ne sont plus là, carrément, vous dites, il n'y a plus d'État, il n'y a plus de nation.
3: Ils sont lisez l'éloge des frontières de Régis Debray. C'est formidable, mais pas seulement des frontières naturelles, bien sûr, de toutes les frontières. Le fait qu'il y ait un chez-soi, un dedans et un dehors, une frontière à passer, même à traverser, intellectuellement parlant, il le défend très bien. Donc, on est devenu une société tribale, on se réfugie dans l'islamisme radical et on se retrouve dans la préférence, l'orientation sexuelle, dans la bande du quartier, dans... tout ce qui nous permet de recréer un cocon parce que les autres repères ont totalement disparu. Et cette société tribale se terminera mal. Parce que, évidemment, la tribu, c'est la violence. Et donc, c'est ce à quoi nous assistons, c'est ce que nous constatons. Je pense que ça, je vois mal comment notre démocratie peut échapper à une phase autoritaire en constatant les ingrédients qui la constituent aujourd'hui.
2: Estimez-vous, Alain Carignon, que Emmanuel Macron a déjà représenté une partie de cette phase autoritaire ?
3: Non, il est représentatif de la société d'aujourd'hui, c'est-à-dire personnel, sans aucune ligne politique cohérente.
2: Mais enfin, face aux Gilets jaunes, autoritaire.
3: C'est anecdotique. Je veux dire, il y a un homme qui est capable de dire qu'il n'y a pas de culture française, qui est capable de dire que la colonisation, c'est un crime contre l'humanité, un homme qui est capable de dire, je veux dire, ça n'a pas de... Il est brillant.
2: Mais versatile, c'est la versatilité qui interdit la phase autoritaire.
3: Parce qu'il n'a pas de colonne, je veux dire, le problème c'est la colonne vertébrale. Pourquoi il est là? Qu'est-ce qu'il veut faire de la France? Qui le sait-il lui-même? Mais par contre, évidemment, il correspond à l'époque, parce qu'évidemment, il est capable de rebondir, de saper, de passer d'un sujet à l'autre, de changer. Le problème de ce pays, vous savez bien, c'est la démocratie de l'émotion. Une jeune fille est violée, tuée par un récidiviste. Pendant 2 mois, le pays demande de nouvelles lois. Ensuite, il fait chaud. La grande affaire, c'est les climatiseurs. Donc, comment un État peut-il gérer le temps long d'un pays? Le pays qui réclame des climatiseurs est celui qui a fait une convention citoyenne qui réclamait la fin de la climatisation. Je veux dire, c'est un pays schizophrénique.
2: C'est différent ailleurs.
3: Alors, je pense
2: vous
3: que
2: vous
3: non.
2: Vous dites c'est... en Europe, c'est un trait de l'Europe occidentale, parce que les médias fonctionnent de la même manière ailleurs, et les sociétés occidentales ont évolué, grosso modo, un peu de la même manière quand même.
3: C'est l'Occident en général, avec son aboutissement qui est Trump. C'est-à-dire qu'en réalité, maintenant, avant le chaos... C'était ceux qui voulaient revendiquer et ceux qui voulaient changer. Aujourd'hui, le chaos, ce sont les dirigeants qui l'utilisent pour diriger. On le voit, la méthode Trump, parce que ce chaos permet à plus personne de se repérer et ainsi de demeurer au pouvoir dans un système qui n'aboutit à rien. Voilà,
2: donc Donald Trump, ce n'est pas un réarmement ou un passage autoritaire pour vous?
3: Non.
2: C'est plutôt un signe chaotique.
3: C'est un signe chaotique.
2: Malgré la poigne dont il fait preuve apparemment.
3: Oui, la poigne changeante, la poigne qui n'a pas de chic, qui a quand même une ligne globalement un peu le pays, mais d'abord, semble-t-il, des intérêts privés. Je veux dire, par contre, c'est très représentatif aussi de l'époque. Mais c'est là où je suis convaincu qu'il y a un fond français, de national, de souhait, à condition évidemment qu'on le montre et qu'on le parle, de quelque chose qui nous dépasse et qui nous permette de recréer un collectif large et important, qui nous permette de progresser à nouveau ensemble dans la cohésion.
2: Je vous pose une question, Alain Carignon, quand même. Je disais à l'instant, on va parler aussi de l'état de la droite et analyser un peu tout ça. Si la situation est si grave que vous le décrivez, pourquoi la droite présente un visage aujourd'hui abscon, très très difficile à cerner. On ne sait pas du tout qui peut, de l'un ou de l'autre, représenter une voie de sortie. Il y a une sorte de gaminerie dans une cour de récréation. C'est comme ça que la droite est perçue aujourd'hui. J'entends la droite classique dont vous êtes mécaniquement l'héritier.
3: Oui.
2: Je ne parle pas du Rassemblement National et je vais vous poser d'autres questions sur Éric Ciotti, etc. Mais je voudrais avoir votre analyse de l'héritage qui a été le vôtre et de l'exemple ou du contre-exemple qu'il peut donner ou paraître donner à l'opinion. Si la situation est grave, pourquoi est-ce que tout le monde ne se met pas d'accord ?
3: Parce qu'il est très difficile d'en sortir, que ce soit pour la droite ou pour les autres. Parce qu'en réalité, le problème, quand même, il n'est pas limité à la droite, si j'ose dire. Il y a quand même une sorte de schizophrénie française qui consiste à avoir réduit drastiquement les pouvoirs des hommes politiques, des hommes publics, leur avoir imposé des contrôles de tous ordres, des systèmes qui les paralysent, et en même temps, exiger d'eux des résultats. Je résume plutôt, pour parler de la droite, mais pas seulement, dans la très très bonne biographie de Gaulle de Jean-Luc Barré, dans le tome 2, il y a cette phrase de Gaulle que je veux retrouver, j'espère, à peu près exactement. Les Français ne supportent plus aucun des mots qui les accablent, ni aucune des solutions à ces mots. Il dit ça en 1957, quand il abandonne le RPF, qu'il a l'impression qu'il ne pourra pas revenir au pouvoir. Mais aujourd'hui, les Français ne supportent plus aucun des mots qui les accablent, ni aucun des remèdes à ces mots.
2: Donc ils n'ont pas changé.
3: Qui peut sortir ? Qui peut, avec une telle analyse, sortir la solution en étant élu ? Puisque les solutions qu'il va préconiser ne lui permettront pas d'être élu, puisqu'il faut dépasser toutes les revendications individuelles et toutes les revendications de minorité qui s'imposent, il faut les dépasser et il faut être élu. C'est impossible. Donc, et si vous êtes élu et que vous menez la politique que vous n'avez pas pu annoncer, vous ne pouvez pas non plus la conduire.
2: Donc vous fermez la porte à l'homme providentiel.
3: Je dis que nous... Si, je pense que l'homme, disons, d'autorité, l'homme... vous dites providentiel, il peut naître des circonstances. Et si on se réfère à l'histoire de France, on s'aperçoit que les circonstances naissent chaque fois que le blocage est au bout, et qu'il y a un soubresaut, parce que la France, pour l'instant, n'a jamais su se réformer par elle-même d'une façon, disons, aisée.
2: Verriez-vous d'un point de vue tactique ou stratégique le fait qu'un Bruno Retailleau, par exemple, puisse prendre la main sur une union de la droite, est-ce que c'est quelque chose qui l'intéresse d'abord et qui vous semble utile ensuite ?
3: Non, mais d'abord, tous ces hommes, en particulier Bruno Retailleau, sont des hommes de très grande qualité. La classe politique française demeure encore à ce niveau-là de bonne qualité. Ce n'est pas le cas partout et tout le temps. La classe politique s'est paupérisée considérablement. Il fut un temps où Pierre Mauroy, Jacques Chaban-Delmas, Gaston Defferre, Jacques Chirac, etc., les maires avaient vocation à être pouvaient être Premier ministre. Bon, aujourd'hui, on ne sait plus qui sont les maires de ces villes. Je veux dire, donc, il y a une paupérisation considérable, mais il y a des hommes de qualité qui demeurent. Est-ce qu'il peut, c'est pas tellement l'union de la droite qu'il faut faire, bien sûr que c'est un élément, c'est au fond réaliser une alchimie qui permette de dépasser toutes ces oppositions, toutes ces revendications minoritaires qui sont des catégorielles pour arriver à recréer un élan national collectif qui permette à la France de reprendre sa place et d'être elle-même, ce qu'elle n'est plus.
2: Et l'homme qui est capable de le faire. Si je pose la question sur Bruno Retailleau, c'est qu'on sent qu'il est à un niveau un peu de pivot, un stade où il peut à la fois se tourner vers le centre et sur le RN. Est-ce que ça vous semble possible ? Est-ce que c'est souhaitable ? Est-ce que c'est un bon calcul ?
3: Je pense que le Bruno Retailleau et d'autres ont les qualités pour être en surplomb, pas se tourner vers le centre, le RN, pour
2: c'est mesquin.
3: Redonner à la France un destin. C'est cela dont le pays a besoin. Et c'est ce qui, au fond, ressentit. Pourquoi il y a ce tel dégoût de la politique ? Parce que, fondamentalement, l'exprimant, en ayant conscience, clairement ou pas, les Français comprennent bien que la situation est bloquée et que les moyens des hommes politiques, aujourd'hui, ne permettent pas de la débloquer.
2: Éric Ciotti a-t-il eu raison de s'allier au RN ?
3: Pour lui-même, oui.
2: Mais de faire sauter un verrou, parce que vous êtes d'une époque quand même où il y a eu un verrou extrêmement fort sur Jean-Marie Le Pen en particulier, donc c'est une autre époque aujourd'hui, est-ce que vous estimez que c'est normal que l'époque ait changé ou vous maintenez des lignes blanches insurmontables ?
3: Comment vous dire ça ? J'avoue, je me sens un peu extérieur à tout ça, parce que le problème n'est pas là. Est-ce que c'est les solutions que les uns ou les autres peuvent apporter ? Et comment dire ? Les alliances de circonstances ne sont pas à la hauteur. Chacun résout son problème. On est un peu sous la 4e République, où il y avait les gaullistes qui participaient à la 4e République et qui abandonnaient l'ambition de redresser le pays. On est dans là, les hommes politiques sont obligés d'être élus, réélus, et donc ils ont des impératifs qui les contraignent. Et il faut lever ces impératifs, il faut les dépasser pour qu'ils puissent à nouveau être sur un temps long et permettre au pays de se redresser.
2: Mais quand on vous dit par exemple que la droite est majoritaire dans le pays, mais que ce sont ces divisions qui font que la gauche finalement, depuis les années Mitterrand, arrive à tenir une position dominante culturellement, politiquement, médiatiquement, qu'est-ce que vous dites ?
3: La droite est majoritaire, ça demande à... C'est quelle droite ? La droite libérale, la droite bonapartiste, laquelle est majoritaire ? Dès que vous avez un pas sur le libéralisme, la France se rétracte. Donc je ne sais pas qui est majoritaire. Je pense que celui qui pourrait être majoritaire, c'est celui qui serait en surplomb, qui annoncerait ce qui va se produire pour le pays, c'est-à-dire... crise, le mot est trop galvaudé, mais drames qui peuvent intervenir, soit pour des raisons financières, soit pour des raisons migratoires, soit pour des raisons sécuritaires. Ce drame est tel qu'il imposera des solutions très difficiles au pays. Et ces solutions très difficiles, il les préconise, il les présente, et à partir de là, il attend que les circonstances lui permettent d'intervenir le moment venu. C'est cela, parce que tout le reste grouille, grenouille, scribouille pour essayer de survivre, ce que je comprends très très bien. Il n'y a pas de mépris de ma part, puisque moi-même j'ai été un homme public, mais il est évident qu'ils ne peuvent pas être à la hauteur des défis pour qu'à nouveau on ne soit pas fier d'être français. J'aime bien la réponse de Finkielkraut. Est-ce que vous êtes fier des Français ? Non, je suis reconnaissant d'être français. Je trouve que c'est très délicat et superbement beau.
2: Alain Carignon.

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2: Ancien maire de Grenoble, ancien ministre délégué à l'environnement puis de la communication sous François Mitterrand, deux cohabitations, 60 ans de longévité politique. Et on l'a bien perçu sur cette première demi-heure, Alain Carignon. Le gaullisme traverse vos veines, hein, parce qu'on voit bien que vous attendez une personne qui sera en surplomb et qui sera en mesure de on ne sait pas qui. C'est un petit peu un personnage non pas mythique, fantasmagorique, mais c'est l'histoire qui produit ce type de personnage. Après tout, rien n'est prédictible, n'est prédictif, n'est prévisible. Je voudrais avoir votre point de vue sur le macronisme que l'on vient de traverser.

0: seul. Bon, c'est, dans la Ve République, c'est un exploit. Voilà. Donc ça, ce sont des faits politiques. Ensuite, le deuxième élément, il est représentatif de l'époque. C'est-à-dire qu'il est changeant, il s'adapte aux fêtes, à la semaine, au mois, etc. Et qu'il n'y a pas de ligne directrice dans ce... il est porteur d'aucun message, d'aucune idée forte qui soit en phase avec ce qu'est notre nation et ce qu'elle pourrait être et ce qu'elle devrait être. Voilà, il s'adapte aux circonstances avec le talent qui est le sien, mais il n'aura rien à apporter de durable au pays. Il ne l'aura pas fait avancer, il aura contribué à son déclassement, globalement, même si on sait bien qu'on parle sans arrêt des investissements étrangers, et il y a même débat là-dessus, de savoir si on en a eu plus que les autres, mais peu importe. En tout cas, c'est epsilon par rapport à la reconstruction du pays. Un président, que doit-il faire? Il doit permettre aux Français d'être libres. Libre de leur choix. Et pour être libre de leur choix, il ne faut pas être dépendant. Moi, quand j'avais 17, 18, 19 ou 20 ans, je ne sais pas, et que je voyais le général de Gaulle qui expliquait que, voilà, on est en 62, 63, le pays n'a plus de dettes, il est donc libre d'agir à sa guise, de décider par lui-même, eh bien, j'étais reconnaissant d'être français. Parce que je me disais que nous pouvons, par là même, nous retrouvons notre dignité. Nous n'avons pas de dignité à dépendre des agences de notation.
1: Et de l'Union européenne aussi, ou pas?
0: On peut très bien, à l'Union européenne, on peut très bien s'adapter, décider, changer en partie la Constitution, s'il le faut, pour que nos lois restent supérieures aux traités, des éléments de ce type. Il y a, cette semaine, dans le Figaro, un excellent papier d'un ancien secrétaire général du Conseil constitutionnel, puisque vous me disiez que j'avais la fibre gaulliste, qui expliquait qu'on devrait revenir aux fondamentaux de la Ve République, et que, en fait, le référendum constitutionnel qui devrait avoir lieu, c'est un référendum qui crée la Ve République en refaisant la constitution de la Ve, simplement amendée par quelques articles de loi indiquant que, par exemple, les lois françaises redeviennent supérieures aux traités. Jusque-là, moi, j'étais toujours à penser qu'il fallait la réviser pour annuler toutes les révisions constitutionnelles depuis et inclus le quinquennat. Mais lui, c'est beaucoup plus radical et beaucoup plus intelligent. Ça consiste à revenir aux fondamentaux. Parce que si on ne revient pas à ces fondamentaux, les moyens institutionnels de redonner au chef de l'État la possibilité d'agir, et ensuite au gouvernement également, par lien au gouvernement et aux ministres, de redevenir puissants, il faut bien que les citoyens comprennent que plus ils affaiblissent leurs hommes politiques, plus ils donnent des pouvoirs aux lobbies, aux minorités, aux forces financières, à tout le monde. Que pour eux, sans ces représentants puissants et avec des moyens de travail, eh bien, c'est eux-mêmes qui sont affaiblis.
1: Vous êtes favorable au référendum en soi, oui. Alain Carignon. Est-ce qu'un référendum, par exemple, la proposition du RN sur le voile, c'est quelque chose qui retient votre attention?
0: Si vous voulez, le voile, il est évident qu'on ne va pas mettre des policiers dans la rue. On manque de policiers pour tout. Donc, je veux dire, toutes ces propositions-là, ce qu'il faut, c'est que la nation soit à nouveau suffisamment attractive, suffisamment fière d'elle-même, pour qu'on ait envie de s'assimiler à ce pays. Un pays qui détruit toute son histoire, un pays qui est par terre financièrement, alimentairement, énergétiquement, comment avez-vous envie de le respecter? Dans un pays musulman, naturellement, est-ce que pendant le ramadan, les gens vous allez vous promener avec une bouteille d'eau pour narguer ceux qui sont... Est-ce que vous allez mettre un soutien-gorge pour vous promener dans une rue? Non. Dans un pays de culture musulmane, vous ne le faites pas. Pourquoi? Parce que la puissance de la civilisation est telle qu'elle vous impressionne. Et nous, notre civilisation chrétienne, notre origine, notre force, ce que la chrétienté a fait, à savoir que le respect de l'homme, la dignité des hommes, l'égalité de l'homme, qui est notre substance, une civilisation.

0: civilisation qui est la nôtre, qui devrait être la nôtre, alors André Malraux, une civilisation, il expliquait que c'est ce qui se greffe à une religion. Donc, nous sommes, c'est notre civilisation. Le fait qu'elle disparaisse, qu'elle soit affaiblie, ne donne aucune envie de la respecter. Et toute la problématique est là. C'est pourquoi il faut redresser pour qu'ensuite, ces questions-là deviennent quasi secondaires. Pourquoi l'assimilation a duré si longtemps avec ceux qui venaient en France? Parce que quand ce pays impressionnait, il impressionnait partout, pour tout. On avait envie d'y adhérer, de s'assimiler, d'être lui-même. Aujourd'hui, il est évident que non, on a envie de se réfugier dans sa tribu, parce que d'abord, on n'est plus protégé par une nation qui n'existe plus, par une collectivité qui n'existe plus, et par là même, on a des revendications de ce type. Alors, les empêcher par la police, c'est évidemment totalement inefficace.
1: Qui a détruit la nation, Alain Carignon ?
0: Une partie, vous savez, la tendance française elle-même, c'est pas que les hommes politiques. On l'a bien vu sous la 4e République, les Français s'en sont accommodés. Et ils ont accepté qu'à la fin des années 58, on aille faire nos fins de mois aux États-Unis, dont on était totalement dépendant. Et si, je répète, s'il n'y avait pas eu les parachutistes à Alger, la classe politique ne se serait pas inclinée devant De Gaulle et il ne serait pas venu. Donc il y a un problème quand même français. Le redressement français, le génie national, a toujours été exprimé par des personnalités un peu iconoclastes qui ont permis de sortir le pays, de le tirer vers le haut. Et ils l'ont fait à travers des événements qui sont intervenus, jamais par une méthode des démocraties habituelles. C'est l'histoire de notre pays. Mais le fond de notre pays, le fond de cette grandeur, cette volonté collective de dépasser l'individu pour grandir ensemble, pour être mieux que soi-même, eh bien, ceci, je pense que ça correspond à une aspiration profonde.
1: Quand vous parlez du christianisme, de la chrétienté, quelles leçons l'Église catholique peut-elle tirer de l'analyse que vous faites ? Puisque vous avez l'air de dire qu'en fait, il y a une sorte d'effacement de la culture qui ne donne pas envie aux personnes venues d'ailleurs de s'assimiler, et vous faites le lien entre nation et christianisme-religion, ce qui d'ailleurs peut poser une question légitime sur la laïcité, etc., et cette religion civile de la laïcité. Mais quelles leçons peut-on tirer du point de vue ecclésial, alors que le pape va bientôt arriver en France ?
0: C'est difficile pour moi, parce que moi je sépare quand même la religion de la culture. Nous avons une culture chrétienne qu'il nous a infusé, qui fait que notre pays n'a jamais été raciste, parce qu'il a toujours été pour l'égalité, il a toujours été pour la dignité des hommes. Ça, on le doit à l'héritage chrétien depuis Clovis, voilà, depuis toute cette longue histoire française, parce que ça nous a infusé, la scène de Jésus-Christ, et ça fait que le maître de maison continue à se servir le dernier. C'est dans nos veines, ça n'est pas religieux. C'est vraiment un élément culturel. Donc la responsabilité de l'Église catholique, moi, je ne sais pas la définir, je ne sais pas me mettre à sa place. Mais ce que je sais, c'est que cet héritage-là qui est, je répète que Malraux, une civilisation, c'est ce qui s'agrège à une religion. Ça ne veut pas dire que c'est non la laïcité, etc. Ça n'est pas ça du tout. C'est une question culturelle. Et cet héritage-là, il est très profond. Pourquoi notre pays n'a jamais été raciste ? Pourquoi, à aucun moment de son histoire, il a fait une différence entre les hommes ? Jamais, par exemple, même le Code noir au temps de l'esclavage, même les textes, jamais il n'a été question de race dans notre culture. Mais parce que c'est la culture chrétienne de divinité et d'égalité entre les hommes qui nous a infusé et qui est une valeur universelle que la France veut faire partager. Donc ce que nous sommes très profondément. Ça dépasse l'Église.
1: Ça dépasse l'Épiscopat, en tout cas.
0: L'Épiscopat.
1: Mais qu'attendriez-vous d'une parole du pape s'il devait s'adresser à la France ? On se souvient de Jean-Paul II en 1980, France, fille aînée de l'Église, souviens-toi des promesses de ton baptême. Vous attendez des paroles de ce type. Il vient aussi, pour parler et honorer Robert Schumann. Il va aller à Metz. Qu'est-ce qu'il doit nous dire?
0: En tout cas, ces messages jusque-là, partout où il les a délivrés, sont des messages extraordinairement puissants et qui font beaucoup de bien. Le fait qu'il vienne en France est déjà quelque chose de très important, je pense, pour notre pays et pour ceux qui sont de culture chrétienne et de religion catholique, mais pas seulement. Et voilà, j'espère que son message nous aidera à grandir.
1: Mais pour réaffirmer cet aspect culturel des choses.
0: Je ne sais pas s'il le peut ou s'il le doit, parce qu'il pourrait paraître s'immiscer plus loin que son rôle. Et dans notre esprit de laïcité, tout ça est assez complexe. Mais la France est la fille aînée de l'Église. La France, sa culture, ses fondamentaux, ses valeurs résultent de la chrétienté. Et toutes les civilisations, notre civilisation, notre pays couvert d'églises et notre civilisation, c'est cette force-là qu'il nous faut absolument préserver pour que les différences de civilisation subsistent. Quand on va dans une autre civilisation, asiatique, musulmane ou quelle qu'elle soit, on est heureux de trouver une civilisation différente. Il faut donc que ceux qui viennent en France continuent à trouver notre civilisation et à vouloir la partager pour ceux qui s'installent définitivement. Il faut revenir à cette notion de partage qui est indispensable pour que nous puissions à nouveau faire collectivité ensemble.
1: Alain Carignon, le Danemark a décidé ou s'est dit prêt à renvoyer les migrants déboutés de leur demande d'asile dans des centres de rétention hors de l'Europe dès 2027. C'est l'un des pays de l'Union européenne et l'Union européenne a pris des dispositions dans ce sens. Vous dites c'est conforme à la tradition européenne d'accueil, c'est conforme à une certaine urgence migratoire. Il y a l'urgence climatique, après tout, on peut décliner les urgences sous tous les tons. Est-ce que vous considérez qu'il y a, et on a vu ce qui s'est passé à Ceuta cet été, qu'il y a une forme d'abdication devant ce sujet et que de toute façon, on est appelé à se fondre dans une société indifférenciée, multiculturelle et que ce n'est pas la peine de lutter contre l'immigration?
0: Oui, c'est une bonne question, comme on dit, mais en tout cas, pour les mesures des pays du Nord qui se protègent, ils ont tout à fait raison. Ils en ont la possibilité, ils en ont le droit et ils en ont le devoir. Et nous aussi, on en a le devoir. Beaucoup d'amis intellectuels avec qui je discute estiment que la société multiculturelle est un fait pour la France, société donc type américaine. Voilà. C'est pour ça que j'ai fait démarrer à 68 le passage du citoyen à l'individu, au consommateur, parce que c'est cette dérive-là qui aboutit à la société multiculturelle où, effectivement, chacun vit sa vie en fonction de ses adhésions communautaires ou ses préférences de tous ordres. Et donc, c'est cette société-là où on ne se parle plus, on n'a plus rien de commun, et y compris, d'ailleurs, c'est pour ça que je pense que ça ne correspond absolument pas à l'idée française, y compris au plan financier, c'est-à-dire qu'évidemment, on s'isole aussi par classe sociale. Et donc, ce qui est contraire à toute notre culture et à nos concepts. Pour ma part, je pense que ça ne correspond pas au génie, à l'histoire et à la culture française. Je pense que nous voulons une société homogène, qui donne sa liberté à chacun, mais qui est une société, un grand collectif, qui nous permette de construire, d'avoir une histoire commune, et une grande histoire commune et de grands projets en commun qui font que nous sommes Français ensemble, quelle que soit notre origine, quelle que soit notre couleur de peau. La France n'est pas une nation ethnique, elle est le contraire d'une nation ethnique et elle doit le demeurer. Elle est une nation dans laquelle on adhère à la fois à l'histoire et au projet. Et je pense que ce collectif-là fait partie du génie français et qu'il faut le sauvegarder.
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2: Je rappelle, 60 ans de longévité politique, Alain Carignan, 77 ans aujourd'hui, mais il a décidé à l'âge de 17 ans de s'engager en politique. C'est un message aussi pour les jeunes. Est-ce que les jeunes vous paraissent aujourd'hui démobilisés? Moi, je n'ai pas forcément, alors ce n'est pas à moi de faire les réponses, mais je n'ai pas forcément ce sentiment-là sur la démobilisation à l'égard de la politique. Peut-être de la politique, pas forcément du politique. Je ne sais pas ce que vous en pensez.
3: Non, il y a beaucoup, ils ont énormément de centres d'intérêt, parfois énormément de dévouement, parfois énormément d'engagement sur des sujets extrêmement concrets. Ils veulent pas se laisser avoir par des idéologies. Voilà. Je pense que ce qui manque, c'est qu'on, c'est chacun ayant la défense d'un projet particulier extrêmement respectable. Qu'il s'agisse du climat, qu'il s'agisse d'actions de solidarité, qu'il s'agisse quel que soit le sujet, ce qui est, à mon avis, dommage, c'est qu'on ne donne pas, qu'on ne dépasse pas tous ces sujets pour créer quelque chose de collectivement encore plus grand que chacun d'entre eux, de ces sujets, et permettant à ces sujets eux-mêmes de progresser dans un ensemble qui les dépasse. Il manque, je pense, c'est le mot ne convient pas, mais cette histoire d'intérêt général qui était celui des années de mes engagements, où il y avait l'intérêt général qui dépassait tout cela et qui permettait à chaque problématique de s'insérer dans cet intérêt général. Mais l'engagement des jeunes, il existe évidemment.
2: Alain Carignan, un petit peu d'histoire. Quand vous avez pris la ville de Grenoble, c'était au PS, c'était donc en 1983. Grenoble est plutôt, dirions-nous, une ville de gauche. C'est ainsi que vous qualifieriez, enfin ce n'est pas un secret, hein, je veux dire, c'est établi par la science politique. Mais aujourd'hui, on sait que les centres-villes et que les métropoles, en règle générale, concentrent une population qui a plutôt tendance à voter écologiste, même s'il y a eu quelques revers aux dernières municipales, on pense à Bordeaux en particulier, mais enfin, il y a quand même des centres-villes aisés qui votent écologistes. Vous qui avez été à Grenoble, qui était l'une des villes, je crois d'ailleurs, qui arrivait dans quasiment le podium des villes les plus agréables à l'époque où il fallait vivre, ainsi que Nantes par exemple. Vous estimez que votre famille politique a un petit peu raté quelque chose sur le terrain de l'écologie pour pouvoir conserver ces villes?
3: Alors, le podium des villes agréables, ça, elle l'a perdu depuis très longtemps, malheureusement, puisqu'elle est la première des villes de France pour les îlots de chaleur, elle est parmi les premières pour les bouchons, très, très difficile pour la pollution, etc. Elle a malheureusement beaucoup régressé avec la gestion des écologistes, entre guillemets, puisqu'évidemment, ce sont d'abord, c'est une gestion écolo-LFI, donc c'est une gestion extrêmement dogmatique, idéologique et sans prise avec la réalité. Non,
2: pourquoi sans prise avec la réalité?
3: Parce que c'est idéologique. Voilà, et les décisions sont prises non pas en fonction d'un pragmatisme. On peut avoir des objectifs et on s'adapte au terrain. Là, il n'y a aucune adaptation au terrain. Il y a une volonté d'imposer des mesures.
2: Par exemple,
3: la maire actuelle de Grenoble a dit que à la fin août, il y aurait une demi-journée de baignade dans l'Isère. Elle a fermé deux piscines. La municipalité a fermé deux piscines municipales. Elle n'a pas ouvert la piscine municipale de l'été. C'est-à-dire que les Grenoblois qui ont supporté, comme partout, mais plus qu'ailleurs, une chaleur insupportable, ont deux piscines de moins, une troisième qui n'est pas ouverte l'été, mais le maire va faire 2 heures de baignade à la fin du mois d'août dans une Isère qui, s'étant avérée polluée, elle n'a pas pu les faire. Donc, si vous voulez, c'est ce que j'appelle à la fois de la com' totale et de la démagogie et de l'idéologie. Je veux dire, on ne peut pas gérer une ville comme ça. Il faut d'abord, plutôt que de consacrer l'argent à ces opérations-là, il faut que les fondamentaux, les piscines de la ville soient ouvertes, qu'elles soient pas, que celles qui sont fermées soient réparées. De toute façon, ce qui est l'accès à la fraîcheur, qu'on crée de nouveaux vastes espaces de fraîcheur et de respiration, ce qui n'est pas le cas. La ville est tellement bétonnée qu'on est devenu la première des grandes villes de France pour les îlots de chaleur du fait d'urbanisation. Donc,
2: est-ce que vous avez contribué, Alain Carignan, à cette urbanisation?
3: Moi, j'ai fait beaucoup d'espaces de respiration,
2: Oui, on le disait 10% à peu près aujourd'hui.
3: 10% des espaces de respiration de la ville sont dus à mes municipalités, ce qui est énorme, parce qu'on est venu tard, la ville était déjà construite. Mais donc, on a fait cet effort considérable, on a créé le tramway, des modes de transport doux, incontestablement. Mais si vous voulez, cette idéologie sans prise avec les réalités produit des effets négatifs considérables.
2: Comment expliquez-vous que, justement, votre mandature, finalement, ait engendré une prise de pouvoir par un camp politique qui n'est pas le vôtre, alors que vous avez pu vous montrer comme un pionnier, d'une certaine façon, sur ces espaces verts, par exemple?
3: Il y a eu l'intervention des juges, le pouvoir des juges, qui a beaucoup joué, évidemment, là-dedans, qui a permis à la gauche de revenir et de à nouveau s'installer. Puis ensuite, l'alliance avec l'extrême-gauche, qui est effectivement, on le voit bien, qui a un poids très puissant, avec l'instrumentalisation qu'elle tente de faire des quartiers pour utiliser le communautarisme, en s'appuyant sur le communautarisme, en renvoyant les personnes à leur origine, en faisant du racialisme pour essayer de mobiliser des populations pour le vote. Tout ceci qui est quand même régressif, terriblement régressif. C'est pour ça que je vous parlais d'une société tribale. C'est ça la tribu, c'est que non seulement les tribus se reforment, mais il y a une exploitation politique de ces tribus par certaines forces politiques et qui produisent des effets désastreux.
2: Ce sont les tribus contre le peuple. C'est un peu ça aujourd'hui le clivage.
3: Mais le peuple n'a plus de possibilité d'exprimer puisqu'on l'enserre lui-même dans des catégories.
2: Marine Tondelier, candidate écologiste, souhaite que la France se dote d'une loi pour interdire le mensonge en politique sous peine d'inéligibilité, prenant l'exemple du modèle gallois. Qu'est-ce que cela vous inspire? Vous en riez.
3: Oui, encore une loi d'abord, et ensuite évidemment...
2: Mais c'est moral.
3: Alors, le 18 juin 40, de Gaulle-Mont, il dit que la France a perdu une bataille, mais n'a pas perdu la guerre. C'est faux, le 18 juin. Ça devient vrai 4 ans après, grâce à une obstination et à un génie particulier. Je veux dire par là, Marine Tondelier, jugeant du mensonge, j'avoue que c'est la plus mal placée pour le faire.
2: Pourquoi?
3: Parce que les écologistes sont trompés sur tout. Ils sont trompés sur le nucléaire, ils ont trompé les Français, ils sont trompés sur la façon dont il fallait lutter contre les incendies, puisqu'ils sont hostiles au débroussaillement, ils ont refusé toutes les possibilités pour les Français de lutter chez eux contre la chaleur en s'opposant aux climatiseurs. Sur tous les sujets concrets, ils se trompent.
2: Donc leur parole, en fait, pour vous, la parole, en fait, ce type de parole, même si ça s'adresse à un jugement moral, à une conscience, quelle que soit l'origine cette prise de parole, ne pensons plus à Marine Tondelier, mais parlons simplement du mensonge en politique. Parce que souvent, la première phrase, quand on veut entrer en politique, quelqu'un, une fois, m'avait dit ça, vous savez, la première phrase, si vous voulez entrer en politique, c'est savoir quelle part de mensonge vous êtes prêt à accepter. Est-ce que vous validez ce type de phrase?
3: Non. Non, mais par contre... Les leçons de morale, je ne les aime pas du tout. La morale collective, c'est l'ordre moral. Et la morale n'est pas collective. La morale est individuelle. Et tous ceux d'entre nous qui ont un peu de morale savent que jamais ils sont à la hauteur de leur exigence morale. Donc, ils la ferment. Et tous ceux qui parlent de morale collective, c'est-à-dire d'ordre moral, sont probablement ceux qui en ont le moins. Et ça résulte de mon expérience.
2: Plus on en parle, moins on est exemplaire. Alain Carignon, quand je vous pose une question qui est peut-être absurde. Quand on est condamné pour corruption, est-ce qu'on s'enrichit quand même? Est-ce qu'on garde l'argent?
3: Non, parce qu'il a été établi que je n'avais pas d'enrichissement
2: personnel. Ouais. Mais alors, d'où vient la corruption en fait?
3: Il faudrait refaire le procès.
2: Non, je ne veux pas refaire le procès. Je veux dire simplement à quel moment, quand vous avez, vous, refait le film de votre histoire, vous avez dit à quel moment ma conscience, j'ai dévié de la conscience qu'aurait dû être la mienne.
3: Je sais que c'est faux. Je sais que c'est faux.
2: Donc vous n'avez rien à vous reprocher aujourd'hui.
3: Je sais que c'est faux, mais peu importe que je sois le seul.
2: Non, mais...
3: L'important est que je sache que c'est vrai pour moi-même, que c'est vrai que c'est faux. Donc voilà.
2: Autrement dit, vous avez été surpris, le premier surpris par ce qui vous est arrivé.
3: Bien sûr. Jamais je n'ai échangé un acte de mon mandat contre un financement politique. Et si vous voulez, ça rejoint le problème des juges. les juges jugent, et ça rejoint l'époque, l'insoutenable prétention de l'époque, qui consiste à juger sur ces critères d'aujourd'hui les événements d'hier. Et donc, quand vous jugez le financement politique, à partir du moment où il y a les lois de financement de politique sur le financement politique passé, vous condamnez. Pour être dans l'actualité, si vous jugez le comportement des hommes, alors qu'aujourd'hui on a enfin progressé dans l'égalité homme-femme, dans la période où l'homme dominait, et vous le jugez sur ses actes passés de l'époque, c'est la même inéquité, puisque l'époque juge un passé avec ses critères d'aujourd'hui. Pourquoi c'est une prétention d'abord insoutenable, parce qu'elle fait comme si sa morale d'aujourd'hui, ça serait la morale de demain. Or, les morales collectives sont évidemment changeantes.
2: Il n'y a pas d'invariant dans la morale ?
3: Les morales collectives, l'ordre moral. Il y a des invariants dans la morale personnelle, bien sûr. Bien sûr, il y a des fondamentaux qu'on a pour soi. Et je répète, qu'on n'atteint jamais. Mais par contre, la morale collective, la morale de l'époque, la morale de l'État, la morale de la culture ambiante, est évidemment celle d'aujourd'hui ne sera pas obligatoirement celle de demain. Et en tout cas, ce n'était pas celle d'hier. Dans mes affaires politiques, Raymond Barre, Michel Rocard, Jacques Chirac, je ne sais qui, avaient les mêmes modes de financement politique que moi. Mon prédécesseur, Hubert Dubedoux, que j'ai battu, avait les mêmes modes de financement. Louis Mermaz, le président de l'Assemblée que j'ai battu au département, avait les mêmes modes de financement.
2: Pourquoi la foudre est-elle tombée sur vous ?
3: Bah, vous savez, c'est comme ça, c'est le hasard. Puis il y a aussi le tir au pigeon. C'est plus compliqué que ça, mais le tir au pigeon. On voit bien aujourd'hui, il y a aussi cet égalitarisme français forcené, excessif, qui fait qu'on tire sur tout ce qui dépasse. Donc je dépassais un peu aussi dans l'organisation de la droite. Pas seul. Mais je dépassais aussi, Michel Noir dépassait, des personnes dépassaient. Mais on le voit aujourd'hui dans tous ceux qu'on abat sur d'autres critères. C'est terriblement inquiétant. Je veux dire, ça n'a rien à voir, mais Gérard Depardieu, Patrick Duel...
2: c'est le tir au pigeon aussi.
3: On se dit, est-ce qu'il ne faut pas rester planqué? Et surtout de ne plus rien exprimer de personne. Je répète, je ne juge pas les actes qui peuvent être reprochés à chacun. Mais si vous faites la liste, c'est impressionnant. Ce pays est impressionnant. Et ceux qui dépassent encore, qui ne sont pas atteints, comme Bernard Arnault ou quelques autres, on se dit comment toutes ces personnes arrivent à continuer à exister différemment des autres, alors que tout le pays essaie d'abattre tout ce qui dépasse.
2: Est-ce que vous auriez pu être un Sarkozy avant l'heure, sans vos démêlés judiciaires ?
3: Ah non, surtout pas Nicolas Sarkozy, parce qu'il a un talent et un génie particulier, et que je n'ai absolument pas. C'est un homme très courageux, c'est une personnalité, à laquelle je ne ressemble absolument pas, que j'ai beaucoup admiré, parce que son talent, d'où il est parti, ce qu'il a fait par lui-même, ce qu'il a construit pour être président de la République et ensuite, une fois président, accomplir ce qu'il a accompli, qui est quand même un bilan globalement positif, eh bien, moi, j'ai de l'admiration et je ne suis pas dans ce tempérament-là. Moi, le seul qui m'a dit que je serais président de la République, c'est François Mitterrand. Vous voyez qu'il s'est bien trompé.
2: Vous avez lu le livre de Nicolas Sarkozy sur son expérience en prison ?
3: Oui.
2: Et alors ?
3: Oui, bien sûr. Ben je trouve que c'est très intéressant. C'est bien de l'avoir fait à chaud, tout de suite. Et ça correspond totalement à son tempérament.
2: Je vous remercie, Alain Carignon, d'avoir été l'invité d'une heure avec un politique, de nous avoir consacré ce temps qui nous permet de revisiter à la fois l'histoire de France, votre propre histoire, et puis bien sûr d'analyser le monde politique contemporain avec la longévité qui a été la vôtre. 60 ans de vie politique engagée dans le gaullisme à 17 ans, plusieurs fois ministre sous François Mitterrand que vous avez cité, et puis bien sûr ancien maire de Grenoble. Excellente journée.
3: Merci.

0: Commençons à présent, comme chaque jour, votre prière monastique.
1: Prenons la direction du Morbihan pour prier avec les moines cisterciens de Timadoc.

0: Mais bien-aimés, puisque Dieu nous a tant aimés, nous devons aussi nous aimer les uns les autres. Dieu, personne ne l'a jamais vu. Mais si nous nous aimons les uns les autres, Dieu demeure en nous et son amour atteint en nous sa perfection. Et nous, nous avons reconnu et nous avons cru que l'amour de Dieu est parmi nous. Dieu est amour. Celui qui demeure dans l'amour demeure en Dieu et Dieu en lui.
1: Mon âme exalte le Seigneur, exulte.

0: Père très aimant, vers toi monte le cri de notre communauté. Apprends-nous par ton esprit à nous aimer en vérité les uns les autres comme tu l'attends de nous. Très aimant, vers toi monte le cri de ton Église. Donne-lui par ton esprit de manifester au monde l'immensité de ton amour.
1: Seigneur, nous te prions.
0: Père très aimant, vers toi monte le cri des affamés, des isolés, des prisonniers, des torturés et de tous les mal-aimés de la terre. Accorde-leur par ton esprit le courage de la foi et la joie de l'espérance.
1: Seigneur, nous te prions.
0: Père très aimant, vers toi monte le cri de la création entière, encore en travail d'enfantement. Fais lever sur elle par ton esprit le jour de la délivrance promise en ton Fils Jésus, notre Sauveur.

Père, nous te rendons grâce de nous avoir manifesté aujourd'hui ta miséricorde. Qu'elle s'étende sur tous ceux que tu confies à notre prière et qu'elle apporte à tous les hommes ta

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2: Amis auditeurs des dialogues sur la mort et donc sur la vie, bonjour. Notre invité aujourd'hui est philosophe et critique littéraire, enseignant à l'espace éthique de l'APHP sur les questions d'éthique et de la mort, et il est par ailleurs maître de conférence à HEC. Il s'est engagé avec vigueur contre la loi dite d'aide à mourir, et son dernier ouvrage paru en 2022 s'intitule « Quand l'euthanasie sera là ». Il est paru chez Salvatore. Damien Leguet, bonjour.
3: Bonjour.
2: Alors, l'euthanasie et le suicide assisté sont là. Ils ont donc été votés le 15 juillet dernier. Je voudrais, pour commencer, partir de cet argument que les tenants de cette réforme ont répété, comme d'ailleurs à propos d'autres réformes du même genre, qu'est-ce qu'une nouvelle liberté enlève à ceux qui n'en veulent pas ?
4: Déjà, je voudrais vous rectifier sur un point. L'euthanasie et le suicide ne sont pas là. On a vu depuis le débat, dans le débat depuis déjà des années, qu'on manie les euphémismes à longueur de journée. Donc, tout a été fait pour que le mot euthanasie et le mot suicide assisté disparaissent et soient maquillés derrière cette aide à mourir, cette aide que l'on va apporter. Voilà. Donc je dis ça non pas pour vous corriger, mais juste pour bien comprendre quel était l'état d'esprit qui est celui des discussions que l'on a eues, pour autant qu'il y ait beaucoup de discussions, pour établir ce qui a été fait au mois de juillet.
2: Parce qu'il y a un enjeu dans le choix des mots.
4: Exactement. L'enjeu, c'est d'aligner l'euthanasie qui existe et le suicide assisté qui existe et qui va exister, de l'aligner sur le soin. De considérer que tout cela fait partie de la médecine et du soin. Voilà, l'ultime soin. Voilà. Donc, il y a les tenants, j'en suis, qui considèrent qu'effectivement, il y a un saut quantique, il y a un changement de nature entre, d'une part, le soin palliatif, le soin médical, etc., avec une promesse d'accompagner jusqu'au bout, et d'autre part, ce qui a été mis en place, non encore effectif, mais mis en place au mois de juillet, à savoir l'euthanasie suicide assistée. Voilà. Et puis il y a les autres qui considèrent, et je reprends votre question, qu'il y a là une question de liberté, quelque chose qui s'aligne, qui se propose, qui est dans la continuité de la question du soin, de la médecine, donc de la compassion, donc de l'accompagnement, donc de tout ce qui, d'une manière ou d'une autre, relève du palliatif. Voilà.
2: Mais alors, du coup, si on pose les choses, on va commencer par prendre un peu de recul, focus arrière, d'un point de vue anthropologique, c'est vrai qu'on a l'impression qu'il y a là deux visions de l'homme et de sa vie qui sont proprement irréconciliables.
4: Absolument.
2: Entre ceux qui estiment que l'homme est sa propre fin et que le libre arbitre, finalement, c'est la condition de sa dignité, et puis l'autre dimension qui consiste à dire qu'il y a plus grand que lui. Alors, comment on peut faire société quand on est dans une visée aussi diamétralement opposée ?
4: Alors, pour bien comprendre l'enjeu tel que vous le dites, pour bien comprendre l'enjeu, il faut bien comprendre que les débats, depuis des années, mais depuis 2-3 ans, portaient sur la question de savoir est-ce que cette loi concernera seulement ces 0,2, 0,3, 0,4% de personnes qui, d'une manière ou d'une autre, confrontées à la mort, sont dans des situations de telle douleur ou de telle impasse qu'elle demande obstinément la mort. Voilà. Ça concerne 0,2, 0,3%.
2: Elles existent.
4: Elles existent. Et il ne faut pas du tout être dans un discours angélique qui consiste à dire non, vous comprenez, les soins palliatifs peuvent tout régler. Non, les soins palliatifs peuvent régler beaucoup de choses, elles peuvent faire leur travail jusqu'au bout, mais il y a du résiduel et des gens qui, d'une façon ou d'une autre. Alors, jusqu'à présent, on a toujours réglé cette question-là un peu dans le clair-obscur. Voilà, quand Guilhem disait, il importe que le médecin puisse faire ce que la loi interdit. C'est-à-dire ce que Chaim Corsia précisait en disant, faire du cas de conscience. Voilà, avoir un cas de conscience, c'est-à-dire à un moment donné, on se met tous d'accord, etc. Et puis, on a vu progressivement, et les partisans de l'euthanasie se sont progressivement dévoilé ce qu'il en était effectivement, que ce n'était pas la question. Cette question-là n'est pas la question. Dans la loi du mois de juillet, il est bien précisé qu'il s'agit d'élargir, et c'est pour ça que, par exemple, Magali Janteur et d'autres se sont mobilisés, d'élargir la question de l'euthanasie et du suicide assisté à toutes les personnes qui ont des maladies incurables de longue durée. Et ça veut dire combien de personnes, ça ? Ça veut dire à peu près, au jour d'aujourd'hui, en France, 1 million de personnes. 1 million de personnes sont éligibles, entre guillemets, éligibles à cette loi. Donc on voit bien que là, il y a quelque chose qui est incompatible. C'est-à-dire, soit on règle quelque chose de très précis, c'est ce que, il y a 25 ans, on avait appelé l'exception d'euthanasie, voilà, pour des cas très précis, et là, il y avait quelque chose de possible, une conciliation possible. Soit on dit non, c'est la liberté, c'est l'autonomie.
2: C'est la réforme sociétale, c'est-à-dire qui peut concerner tout le monde. Et du coup, j'ai envie de vous demander de quoi le désir de décider du moment de sa mort est-il le signe ?
4: Ben, moi, je pense qu'il est le signe de... Alors, on peut prendre plusieurs auteurs, mais disons, pour faire simple, il y a cette question de cette absence de maîtrise. Il y a quelque chose qui nous échappe. On a maîtrisé de plus en plus, et tant mieux, beaucoup de choses. Le dernier élément qui résiste à la propriété, à la possession, à la décision, à l'autonomie, c'est la mort. Voilà. Je pense que là, il y a quelque chose qui, effectivement, ce seuil a été franchi de cette manière-là. Deuxième raison, Gunther Anders, un philosophe, disait une chose tout à fait magnifique, il disait, nous sommes confrontés à la machine, l'ordinateur, etc., et cette machine nous montre à nous cette obsolescence de l'humain. Nous sommes imparfaits, nous montrons notre imperfection, et que donc il y a une forme de mauvaise conscience, de quelque chose qui nous travaille de l'intérieur, sur cette infirmité de plus en plus grande, confrontée à la machine, etc. Donc là, il y a quelque chose qui est à la fois, me semble-t-il, de l'ordre de la possession, de l'autonomie, et aussi, d'autre part, cette question de l'homme qui est toujours un peu l'oublié, l'infirme, l'incapable, celui qui est dépassé par ses propres objets, par son propre monde, etc. Et puis, troisième chose, je crois, c'est qu'on est dans une société, effectivement, c'est simple pour répondre à votre question, de plus en plus, dépourvue de solidarité. C'est-à-dire, nous sommes, depuis le début, dans des communautés, des groupes, voilà, qui nous tiennent, qui se tiennent. Alors, c'est la religion, c'est pas la religion, c'est le groupe, c'est autre chose, c'est la société, c'est la collectivité, c'est le village, c'est tout ce que vous voulez. Et puis, progressivement, on voit qu'un principe individuel, individualiste, s'est imposé. Et le problème de l'individualisme, c'est que ça se retourne contre l'individu lui-même, qui n'arrive plus à trouver les voies et moyens d'un secours à l'extérieur de lui-même.
2: Du coup, vous consonnez quand Chantal Delsol, par exemple, affirme que dans nos sociétés contemporaines, ce n'est pas la vie qui compte, mais le confort.
4: C'est la bonne vie, voilà. C'est pas la vie qui compte, c'est la bonne vie. C'est-à-dire, quelle est la qualité de la vie que nous nous donnons à nous-mêmes, de manière à se sentir, ou non, jusqu'à quel point, solidaires les uns des autres. Alors, quand on est solidaire en bonne santé, que tout va bien, parfait. Quand on est solidaire à l'égard de ceux qui sont faibles et fragiles, là, la question se pose effectivement de cette solidarité-là. Et on voit bien que la question et les débats qu'on a eus depuis plusieurs années portaient sur cette question-là. Est-ce que les fragiles, les handicapés, etc., sont embarqués ou non dans cette loi du mois de juillet ? Oui. Et pourquoi ils sont embarqués ? À la fois parce qu'ils sont éligibles, c'est ce que dit Magali Genteur et d'autres, et à la fois parce qu'on sent bien, et dans mon livre j'en parle, qu'il y a une forme de pression sociale insidieuse des démocraties elles-mêmes qui confondent la morale et la loi. Ce que la loi autorise, la morale l'autorise. La morale et la loi sont conformes. Donc, si quelque chose est proposé, non pas imposé, mais proposé, suggéré par la société, c'est que sans doute, c'est ce qu'il faut faire. C'est le comportement qu'il importe d'avoir, qui n'est pas celui de la solidarité, mais celui d'aller jusqu'au bout de ce sentiment d'être de trop. Et beaucoup de personnes âgées, dans des situations difficiles, avec des handicaps nombreux, le sont, ont ce sentiment-là, d'aller au bout et de libérer la société d'un poids qu'ils sont.
2: Vous avez parlé du fait de donner la mort et de le qualifier de soin. Est-ce que l'urgence n'est pas aujourd'hui de sauver les soins palliatifs en permettant à ces établissements de ne pas être obligés de pratiquer ce que cette loi impose ?
4: Moi, j'ai toujours considéré depuis le début et j'ai beaucoup de débats là-dessus. Bon, j'ai toujours considéré qu'il y a une forme d'incompatibilité de nature entre l'euthanasie et le soin palliatif. Donc, incompatibilité de nature. On ne peut pas faire les deux. C'est ou l'un ou l'autre. Voilà. Et on ne peut pas en même temps être dans cet accompagnement de dignité et en même temps dire, ben finalement, l'un dans l'autre, on peut vous aider, mais on peut aussi vous aider jusqu'à que vous choisissiez, que vous optiez pour la mort.
2: Damien Leguay, vous êtes un philosophe engagé, on l'a vu, vous êtes beaucoup, beaucoup engagé contre cette loi. Et depuis qu'elle est votée, vous avez exprimé votre peine. Et ça, c'est quelque chose d'assez inhabituel. Et j'ai juste envie de vous demander quelle est la nature de cette peine.
4: Il y a plusieurs peines. La première, c'est qu'il y a à la fois tous ceux qui se sont battus depuis des années et qui ont été pour partie, on pourrait reprendre dans le détail, mais qui ont été pour partie trahis, soit par les politiques, soit par les médias, soit par l'incapacité de pouvoir entendre, soit par la représentation nationale, elle-même qui n'a pas entendu. Voilà. Donc, qu'est-ce qu'on peut faire contre une idéologie ? Pas grand-chose. Donc, il y a une peine démocratique, disons, républicaine, chose commune et démocratique. Il y a une peine personnelle, parce que quand on s'engage, comme beaucoup d'autres, quand on s'engage, c'est pour, sinon gagner, du moins amener à la raison tous ceux qui sont susceptibles de l'être. Mais une peine surtout collective, si vous, c'est qu'on a basculé dans quelque chose, la France, notre société, l'idée qu'on se fait de nous-mêmes, a basculé dans autre chose. Alors ça a l'air de rien comme ça, parce que c'est pas grand-chose, c'est peut-être pas grand-chose. Mais il me semble que c'est un message très fort qui est lancé sur... Finalement, qui est utile et qui n'est pas utile ? Qui est de trop et qui n'est pas de trop ? Parce qu'on peut faire la liste, et elle est infinie, de tous ceux qui sont de trop. Vous voyez ? Tous ceux qui n'ont plus complètement leur conscience, tous ceux qui sont tellement handicapés qu'ils ne peuvent plus faire grand-chose, tous ceux qui nous encombrent. Et ils sont nombreux, tous ceux qui nous encombrent. Alors qu'est-ce qu'on fait de tout cela ? Vous voyez ?
2: Merci Damien Leguay. Je rappelle que « Quand l'euthanasie sera là », paru chez Salvador en 2022, est un ouvrage qui peut permettre d'aller plus loin dans votre réflexion. Merci infiniment.
4: Merci à vous.
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1: Oui, et aujourd'hui, nous questionnons avec le père François Heuvet cette idée, comment avoir une foi catholique solide ? Est-ce que c'est envisageable ou bien n'est-ce pas le propre de la relation à Dieu d'être traversé par ce qui nous arrive et peut-être parfois malmené ? On en parle tout de suite dans Halte spirituelle.

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1: Il est 21h.
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2: En cette période de rentrée et alors que les catholiques de France se préparent à accueillir Léon XIV, il pourrait avoir la ferme résolution d'avoir enfin une foi solide. Mais comment cela est-il possible? Comment éviter de tomber dans le fantasme? Foi et solidité peuvent-ils aller ensemble si l'on considère par ailleurs que la vie spirituelle chrétienne s'apparente à une expérience de pauvreté intérieure? Père François Hevet, bonjour.
3: Bonjour.
2: Vous êtes prêtre jésuite, auteur de nombreux ouvrages et vous venez de publier « Croire au XXIe siècle, la foi catholique face aux défis contemporains » aux éditions MAM. Alors pour quelle raison avoir écrit ce livre? Est-ce que c'est pour aider les catholiques à avoir une foi solide justement?
3: Eh bien, écoutez, pourquoi pas? J'en serais très, très heureux. Je crois que c'est bon de temps en temps d'avoir des exposés un peu complets, enfin il ne peut pas être complet forcément, mais enfin au moins le plus large possible de la doctrine catholique. Il y en a eu d'autres dans le passé, par des auteurs très éminents.
2: Pense à Bernard Sesboué, qui a écrit « Croire » en 99.
3: Voilà, exactement, il y a un peu plus de 25 ans. Joseph Ratzinger, quelques années auparavant aussi. Enfin, vous voyez, il y a des prédécesseurs tout à fait illustres. Et c'est bien de faire ça à différents moments, parce que les questions changent. Évidemment, le cœur de la foi ne change pas, le credo reste le même. Mais l'environnement change, les questions sont nouvelles, et donc c'est important de s'y affronter.
2: Oui, et votre livre, c'est pas du droit canon, avec des prescriptions. Quelle différence est-ce que ça a, par exemple, avec un catéchisme?
3: Il n'y a pas de différence, évidemment, de fond. La doctrine est la même. Simplement, il y a peut-être un côté, je veux dire, plus personnel dans mon écriture. Ce sont plus les questions qui m'intéressent, ma manière de les aborder. Donc, il y a peut-être des points d'insistance sur certains éléments plus que sur d'autres, même si je me suis efforcé d'être assez exhaustif. Voilà un peu, je dirais, la différence. Le catéchisme est un texte qui, résiste peut-être davantage au temps. Quand on relit Bernard Sesboué il y a 25 ans, on voit qu'il y a des questions qui ont un peu changé, la manière de les aborder a un peu changé. Parce qu'il y a ce souci de rejoindre l'homme contemporain. Je ne dis pas, le catéchisme ne l'a pas du tout. Enfin, le catéchisme, c'est un texte universel. Donc forcément,
2: il est
3: censé s'adresser
2: tout
3: à toutes les cultures.
2: Voilà.
3: Donc il a un côté plus distancié, plus objectif, si on veut, alors que le mien s'inscrit dans le contexte plutôt de nos sociétés occidentales.
2: Et justement, catéchisme, au sens étymologique, ça veut dire faire écho. Est-ce que c'est une manière de vous l'approprier, ce catéchisme?
3: Oui, on peut dire ça, oui, effectivement.
2: Est-ce qu'il vous faut la validation, par exemple, du Vatican pour écrire un tel ouvrage?
3: Non, alors les ouvrages de théologie ne demandent pas, heureusement, que le Vatican ne s'occupe pas de tout ça. mais effectivement, en principe, il y a une validation, une autorité religieuse qui, effectivement, c'est indiqué au début du livre, du reste. C'est mentionné.
2: Ce qu'on appelle l'imprimatur.
3: L'imprimipotest, voilà, c'est ça, exactement.
2: Et vous-même, vous êtes jésuite. Est-ce qu'il y a une manière jésuite de dire à quoi on croit?
3: Peut-être qu'il y a dans notre tradition une grande sensibilité aux questions du monde contemporain. Je pense que la Compagnie de Jésus a été fondée quasiment au début des temps modernes. Et donc, il y a ce sentiment d'un monde en train de changer, qui continue à changer. Et donc la prise en compte de ces changements, l'importance de la dimension historique de la foi, sont des choses qui sont peut-être plus caractéristiques de la tradition jésuite ignatienne.
2: Alors votre livre, je le recommande effectivement à tous les catholiques. Vous nous rendez la foi accessible et pourtant on comprend en lisant votre livre qu'elle est compliquée malgré tout, cette foi catholique. Il y a tellement de choses, il y a énormément de textes, énormément d'auteurs, il y a une histoire longue de plusieurs siècles. Est-ce que vous êtes d'accord avec cette idée que la foi catholique, elle est compliquée?
3: Non, je ne dirais pas qu'elle est compliquée. Enfin, ça dépend si on prend la foi au sens le plus fort du mot, au sens d'une ouverture du cœur, d'une attitude de confiance, de remise de soi. Je dirais, il n'y a rien de plus simple. Mm. L'Évangile n'est pas un texte compliqué. Du reste, il le dit bien, hein, ce qui a été caché aux sages et aux savants est révélé aux tout petits.

Donc, dans le fond, alors après ça, l'esprit humain, évidemment, elle cherche à comprendre, à connecter, réfléchir à partir de ça. Et effectivement, tout cet édifice de réflexion théologique depuis deux millénaires qui donne un trésor très riche. Et puis les questions qu'on pose, effectivement, les premières élaborations théologiques, c'est à partir des questions qui étaient posées aux chrétiens. Pourquoi vous faites ça? Que signifie telle notion? Comment parler de la résurrection? Qu'est-ce que ça veut dire? Qu'est-ce qu'un corps ressuscité? Enfin, vous voyez. Donc il y a à la fois, d'un côté, une attitude intérieure qui est très simple, et être chrétien ne demande pas d'avoir lu toute la théologie, bien évidemment. Et en même temps, on ne peut pas éviter, quand on se pose des questions, de s'affronter à tout ce corpus de réflexion.

0: sur RCF Notre-Dame, le credo de Vivaldi, chanté de manière, disons, énergique par François Heuvet. Cette manière de chanter le credo, elle fait un peu penser à cette idée de foi solide. Est-ce que vous pensez qu'il est possible que la foi, justement, puisse être solide? Ou est-ce que ce n'est pas le propre de la relation à Dieu d'être traversée et peut-être malmenée parfois par ce qui nous arrive?
1: On peut prendre l'exemple des saints, que les saints sont des bons exemples de foi. Quand on regarde la vie des saints, on voit qu'effectivement, on peut parler d'une foi solide, même si elle passe par des phases parfois très longues, de doutes, de questionnements. Enfin, pensons à Mère Teresa, pensons à...
0: Oui, elle a vécu une nuit de la foi.
1: Exactement. Beaucoup de saints, finalement, ont vécu de manière plus ou moins longue des nuits de la foi. Mais ça n'empêche pas que par-dessous, il y a quelque chose de plus profond. Il y a cette phrase de Bernanos, la foi c'est 24 heures de doute moins une minute d'espérance. La foi solide, c'est pas une sorte de foi installée. On a l'impression de Peggy qui est très, texte de Peggy qui est très, très fort là-dessus. C'est toujours de foi installée, de foi paisible. Enfin, moi, je me pose plus qu'une question, tout va très bien. Bon, un peu, je suis assis sur mon tas d'or. Non, la foi solide, c'est la perception que, en dépit de toutes les questions, en dépit, j'ai l'intuition qu'il y a quelque chose de plus que cette relation à Dieu. Et chose de plus profond que tout ce qu'il peut y avoir comme question, doute, etc.
0: Avoir la foi, ce n'est pas la même chose que croire. Quelle différence est-ce que vous faites?
1: Je dirais croire, c'est un verbe peut-être plus actif, ça dit plus une attitude intérieure. Avoir la foi, enfin, c'est lors d'une possession, j'ai une voiture, j'ai une chenille, j'ai la foi, c'est pas du mal. Je ne suis pas trop à l'aise avec l'expression, même si elle est habituelle, avoir la foi. Croire, c'est vraiment, comme je le disais tout à l'heure, c'est-à-dire cette ouverture intérieure, cette remise de soi en confiance, c'est ça qui me paraît le cœur même.
0: Moi, j'avais entendu dire que la foi pouvait être de l'ordre de ce qu'on ne choisit pas, on le reçoit, là où croire, c'était le choix de s'inscrire dans une tradition donnée.
1: Il y a toujours les deux, forcément. Dans toute vie humaine, il y a ce qu'on reçoit, ce qu'on adopte, ce qu'on construit soi-même et à partir de ce qu'on a reçu. Donc, c'est une sorte de va-et-vient. Et dans la foi, évidemment, les personnes croyantes sont souvent inscrites dans une tradition familiale ou quelque chose qui est reçu par ailleurs. Alors, après ça, chacun va interpréter. Certains, ça va être une sorte de dimension intérieure. D'autres, ça va être à travers un dialogue, une conversation. Il y a toujours de l'ordre du reçu. Et pourtant, je le prends à mon compte. C'est pas simplement une sorte de passivité où ça me tomberait dessus comme quelque chose qui m'écrase finalement. Au contraire, même si ça, alors c'est vécu de manière différente. Chez certains, ça va être une conversion brutale. Chez d'autres, ça va être un mouvement continu. Il y a effectivement cette dimension de réception, mais aussi d'assomption au personnage. Je pense à la scène de l'Annonciation dans l'Évangile à Marie. Elle reçoit la visite de l'ange qui lui dit une parole, mais ça lui tombe dessus. En même temps, elle se l'approprie par son oui. Elle prend sur elle de vivre selon la parole qu'elle a entendue.
0: Alors, il y a une chose qui ne m'a pas échappé, c'est que sur la première de couverture de votre livre, on parle de foi catholique, et sur la dernière page de couverture, on parle d'une foi chrétienne. Ça me donne envie de vous poser la question, quelle différence est-ce que vous faites entre foi chrétienne et foi catholique?
1: Oui, alors effectivement, c'est plus précis de dire foi catholique, parce que c'est vraiment ce que la tradition catholique, au sens précis du mot, reçoit, en particulier sur l'Église. Pour l'essentiel, la grande partie de l'exposé du livre, c'est commun à toutes les confessions chrétiennes. Il y a des divergences, effectivement, plus ou moins, on va discuter. Alors, sur l'Église, c'est assez clair, sur d'autres points, peut-être des sensibilités un peu différentes, mais enfin, en tout cas, c'est pour ça qu'à la fois, c'est important de dire, c'est pas la foi chrétienne en général, parce que des protestants ou les orthodoxes pourraient ne pas être d'accord sur tel ou tel exposé. En même temps, c'est pas non plus la foi catholique au sens qui exclurait les convictions d'autres chrétiens.
0: Alors, dans votre ouvrage, vous mettez en épigraphe une citation de saint Matthieu, tout comme Bernard Sesbouet dans son livre « Croire ». Ce n'est pas la même citation, ce n'est pas le même verset. Chez vous, il est question de tirer son trésor du neuf et du vieux. C'est au chapitre 13 de l'évangile de Matthieu. Cette idée du neuf et du vieux, elle est très courante dans le Nouveau Testament. L'idée de devenir un homme nouveau, ça semble résonner particulièrement dans la période actuelle. On est une période de bouleversement profond. Est-ce que c'est pour ça que vous avez mis cette phrase en exergue?
1: Oui, cette phrase est intéressante, un peu intrigante, elle peut être assez banale finalement, on tire du vieux et du neuf, mais d'accord, dans quelle proportion? Mais je crois que c'est une question qui accompagne toute la foi chrétienne. C'est-à-dire, à la fois, il y a un Nouveau Testament, mais l'Ancien Testament n'est pas caduque. On a besoin de l'Ancien. Et on voit bien qu'à différentes périodes de l'histoire de l'Église, est-ce qu'on veut faire du nouveau? Qu'est-ce qu'on garde? Voilà. Il y a un discernement à opérer entre ce qui convient de conserver, de modifier, de transformer, d'inventer. Voilà. C'est un, en permanence, il n'y a pas forcément de règles qui imposeraient garder la moitié.
0: Oui, c'est pas figé, en fait, la foi. C'est ça aussi que vous nous dites.
1: Oui, je crois que si vous voulez, ce qui est typique de la révélation biblique, c'est un Dieu qui se révèle dans l'histoire, qui se révèle à Israël et qui accompagne une histoire. Et c'est important de, justement, de garder tout l'Ancien Testament, parce que c'est une longue histoire qui ne se répète pas pour moi simplement. Il y a des transformations qui s'opèrent. Un Dieu qui accompagne une histoire et qui continue à l'accompagner. Le monde se transforme et nous transformons aussi avec lui.
0: Alors vous parlez aussi de défis, des défis qui peuvent être des obstacles. À la fois, c'est comme ça que vous l'entendez ?
1: Oui, alors effectivement, des obstacles à la foi ou des obstacles à la manière dont je conçois la foi à un moment donné. Je ne sais pas, est-ce que la sécularisation, est-ce que le fait qu'il y ait moins de références chrétiennes, est-ce que c'est veut dire qu'on est moins chrétien ou chrétien autrement? Enfin, vous voyez, c'est toutes sortes de questions qui sont posées. Bon, ça, il y a des défis plus nets peut-être, mais ce qui se concerne la guerre, la violence, qui revient aujourd'hui, constitue effectivement un défi pour la foi chrétienne.
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0: J'ai la foi, c'est souvent l'expression utilisée par ceux qui reconnaissent qu'il existe un monde invisible du domaine du spirituel. Et dans un langage, disons, profane, avoir la foi, c'est être résolument optimiste. Croire qu'il existe une solution malgré un contexte défavorable. Notre époque nous encourage-t-elle à avoir la foi? Que veut dire croire au XXIe siècle? Père François Heuvé, bonjour.
1: Bonjour.
0: Je viens donc de citer le titre de votre ouvrage que vous publiez chez MAM, « Croire au XXIe siècle ». Avec vous, nous interrogeons dans ces entretiens halte spirituelle, cette idée d'avoir une foi catholique solide. Vous qui êtes prêtre de l'Église catholique, habité, on l'imagine, par la foi, quel est votre sentiment quand vous observez le monde d'aujourd'hui ?
1: Je dirais d'ambivalence, parce qu'il y a des choses, le monde est complexe, et c'est un peu une évidence de le dire, mais de fait, tout dépend du regard. Je crois que la question à se poser, c'est quel regard je pense sur le monde. Est-ce que je suis plus sensible aux catastrophes, à ce qui va mal, aux crises, etc. Est-ce que je suis plus sensible, au contraire, à ce qui se cultive d'espérance, aux gestes de charité, à la solidarité? Il y a de tout dans le monde.
0: Mais pour beaucoup, ce qui domine, c'est quand même la peur, on a l'impression, aujourd'hui.
1: Oui, c'est ça qui est inquiétant, justement. Mmh. C'est qu'on est un peu pris volontiers par la peur. Il y a des bonnes raisons, je veux dire, évidemment, l'implication des crises, les guerres, crises sanitaires, crises climatiques, etc. Tout ça, évidemment, ce sont des mauvais signes.
0: Quand on est pris par la peur, qu'est-ce qu'on fait?
1: Alors ça, il faut demander à un psychologue. Hein, parce que justement, la foi ne relève pas de la psychologie.
0: Mais la foi n'est pas de
1: l'ordre d'espérance. Oui. Pourquoi pas? Il ne faut pas négliger cet élément-là, mais la foi consiste aussi à se prendre en main et justement à ne pas tout attendre d'ailleurs. Qu'est-ce qui peut entretenir une espérance aujourd'hui? Et encore une fois, je reviens à ma question initiale, ou à ma remarque initiale. Quel regard je porte sur le monde? Pourquoi est-ce que je suis si sensible à ce qui va mal et trop insensible à ce qui va bien? Or, je crois que la foi doit me conduire à remarquer ce qui va bien de façon à pouvoir m'appuyer là-dessus pour moi-même contribuer à ce bien qui se construit. Du bien continue à se construire. Je crois qu'il y aurait un risque du côté des croyants d'être fasciné par ce qui s'effondre et de dire, vous voyez, dans ce monde sécularisé, c'est bien fait, tout s'effondre, bon, et puis attendons un salut qui va venir comme ça brusquement du ciel, à Jérusalem céleste qui va nous tomber dessus. Je crois que c'est pas ça l'évangile. L'évangile, c'est, oui, d'accord, il y a des problèmes, des difficultés, mais nous avons en nous-mêmes des ressources pour les affronter.
0: Et c'est ça que Jésus dit dans l'Évangile, parce qu'il confronte souvent les disciples à leur peur.
1: Oui, et puis aux personnes qui guérissent, il dit « ta foi t'a sauvé ». Jamais ils disent « je t'ai sauvé ». Alors simplement, on a besoin effectivement d'une aide extérieure pour prendre conscience des ressources que nous avons. Mais je suis frappé par cette phrase effectivement récurrente dans l'Évangile « ta foi t'a sauvé ». C'est-à-dire qu'il y a, tu as déjà en toi-même des ressources de salut ou de guérison. Et effectivement, les disciples, on voit souvent les disciples qui ont peur, et Jésus pose la question « mais pourquoi vous avez peur ?»
0: Alors, il y a tout de même quelque chose sur lequel on peut se pencher, c'est qu'avec la crise écologique, on entend aussi des discours sur la fin des temps. Or, que le monde a un début et que le monde a une fin, c'est biblique. Ça n'a pas toujours été le cas dans l'histoire des religions ou de la pensée humaine. À la période antique, on pensait que le monde existait et existera toujours. Avec la Bible, on comprend que Dieu a créé le monde et que donc il n'a pas toujours existé. Pour autant, il n'y a pas de fatalisme dans la Bible. Est-ce que c'est paradoxal?
1: Non, ça veut dire que l'histoire n'est pas écrite. Dire qu'il y a une fin, ça veut dire qu'on n'est pas une sorte d'indéterminé, où finalement tout se noie dans une sorte de continuum qui a un peu beaucoup de valeur. Qui dit fin, dit aussi jugement, enfin il y a un bilan à tirer. Donc ça responsabilise finalement. Mmh. C'est ça, je crois, qui est un des points fondamentaux de la Bible. Mais ça responsabilise parce que justement, ça attire l'attention sur la liberté de la personne. L'histoire n'est pas écrite dès le commencement, et la fin, nul ne sait le jour et l'heure. Donc ça doit nous inciter, encore une fois, à nous rendre responsables de ce que nous faisons. C'est ça, voilà, le son futur de cette fin.
0: Et vous parlez de la crise écologique dans votre livre. Vous avez aussi consacré un ouvrage « Théologie de l'écologie » en 2021. Ça fait partie de ce que vous identifiez comme les défis du 21e siècle pour la foi, la crise écologique.
1: Oui, alors le pape François l'avait fait avant moi, si je puis dire.
0: Dans la date aussi.
1: Ouais. C'est pas par hasard qu'il a consacré justement sa première vraie encyclique à la question écologique, parce que d'autres papes étaient intervenus aussi dans ce secteur-là. C'est parti effectivement des grandes questions du monde contemporain. Bon, on va y revenir sans doute, la dernière encyclique du pape Léon XIV sur l'IA, ou plus largement du reste, sur la technique et la technologie, c'est une autre grande question du monde actuel. Effectivement, ça fait partie des questions auxquelles il faut s'affronter.
0: Et donc l'écologie, vous résumez cette espèce de paradoxe sur la crise dans laquelle on se trouve, c'est-à-dire l'idée d'une croissance infinie dans un monde fini, c'est une formule qui résume assez bien finalement ce devant quoi on est.
1: C'est ça, oui, c'est une prise de conscience que l'idée qui est typique des temps modernes, d'un développement indéfini, d'une croissance indéfinie, de fait, dans un premier temps, oui, ça marche. Et puis, à un moment donné, on prend conscience que les ressources, elles ne sont pas inépuisables. Même si, à la limite, on trouve d'autres ressources, mettons énergétiques, il y a quand même cette prise de conscience des limites. C'est ça qui est frappant aujourd'hui, c'est la prise de conscience que nous sommes dans un monde limité, mais que la limite, sûrement, c'est une chance, parce que la limite, c'est aussi le point de rencontre d'autrui. C'est-à-dire, la limite, ce n'est pas seulement ce qui me contraint, c'est aussi ce qui m'oblige à entrer en relation. Et ça, je trouve que ça, c'est le côté positif de la limite.

0: Dust in the Wind sur RCF. Notre-Dame, poussière dans le vent, ça fait penser au livre de l'Ecclésiaste. Poussière, nous redeviendrons poussière, alors que nous parlons de notre monde qui semble si fragile. Père François Heuvet, depuis Vatican II, on parle beaucoup de savoir lire les signes des temps. Qu'est-ce que ça veut dire ?
1: Alors, l'expression vient de l'Évangile, c'est les signes de la fin. Bon, dans le contexte de Vatican II, ça a plutôt été interprété comme étant largement les signes de la présence de Dieu dans le monde. Autrement dit, ça procède d'un regard porté sur le monde. L'Église n'est pas enfermée dans sa citadelle, elle entre en conversation, comme disait Paul VI, avec le monde, dans toutes ses dimensions.
0: Et ça veut dire ne pas avoir peur de regarder le monde tel qu'il est ?
1: Bien sûr. Encore une fois, ne pas avoir peur, c'est pas seulement Jean-Paul II, mais c'est l'Évangile, c'est-à-dire la peur paralyse et la foi dynamise.
0: Alors vous en parliez, le pape a publié une encyclique sur l'humain au temps de l'IA. Vous parlez dans votre livre du défi techno-industriel. Est-ce que vous pourriez nous dire en quoi l'IA et toutes ses conséquences seraient un signe des temps pour les catholiques aujourd'hui ?
1: Alors, pas seulement pour les catholiques, je dirais que c'est effectivement un des grands défis actuels. Les nouvelles technologies, en particulier l'IA, avec ce développement spectaculaire depuis quelques temps, qu'est-ce qu'on fait avec ça ? Si vous voulez, l'IA, c'est une machine. Alors, la machine doit être soumise à l'humain. La machine ne doit pas dominer l'humain. Mais la question de départ, c'est quelles sont les tâches humaines, les œuvres humaines qui sont déjà robotisées ? Comment peut-on se libérer justement de cette robotisation ? Ça peut être l'occasion de redécouvrir plus de gratuité, justement de la relation, des conversations, même si une partie de nos tâches, effectivement, mécaniques, peuvent être déléguées à des machines, pourquoi pas ? C'est pas la raison de s'en priver. Moi, j'utilise dans mon travail, par exemple, pour des traductions, pour des résumés de texte, ça peut aider. Mais à condition de dire, voilà, ça me donne du temps pour autre chose.
0: Mais par exemple, question un peu naïve, mais est-ce que selon vous, un prêtre pourrait utiliser l'IA pour produire un sermon ou une homélie lors de la messe ?
1: Ça se fait déjà, hein ? Ça se fait déjà. Ben, entre ceux qui lisent un texte qu'ils ont pris dans un bouquin et ceux qui utilisent l'IA, je ne sais pas ce qui est le mieux. À condition, je vois pareil, que la parole soit habitée. Parce que si c'est simplement une manière de gagner du temps et de débiter un texte finalement un peu général, c'est un peu dommage. L'homélie doit être une occasion de communication avec l'Assemblée. Donc il y a un engagement personnel.
0: Finalement, on pourrait se dire que le danger de l'IA, c'est qu'en réfléchissant à notre place, peut-être qu'elle risque de nous ôter précisément notre part de liberté intérieure et peut-être, in fine, notre capacité à croire en Dieu. Est-ce que c'est à ce point-là qu'il faut avoir peur peut-être de l'IA ?
1: Je crois que le piège de l'IA, mettons comme interlocuteur, le chatbot, on pourrait imaginer une sorte d'accompagnement par un chatbot, nous pose des questions, est-ce que j'ai raison d'accueillir un migrant ? Souvent ces chatbots sont faits pour être bienveillants, c'est-à-dire c'est finalement une sorte de vis-à-vis qui me ressemble. Or, l'accompagnement et toute relation authentique, elle comporte une dimension irréductible, l'altérité. Mon vis-à-vis, il est différent de moi. Il va me renvoyer quelque chose auquel je ne m'attends pas et qui ne reflète pas forcément ce que je suis. Je crains fort qu'avec l'IA, il n'y ait pas cette dimension d'altérité. Et donc, c'est ça qui manque fondamentalement. Cette dimension d'altérité, elle est fondamentale pour me faire quitter la tentation de m'enfermer sur moi-même. Et donc, c'est ça le piège.
0: Oui, et la relation à Dieu, fondamentalement, c'est la relation avec le tout
1: avec
0: autre.
1: Évidemment, évidemment.
0: Dans un édito pour la revue Études que vous dirigez, vous écrivez « Confrontés à ces machines qui nous imitent jusque dans nos paroles et nos raisonnements, nous sommes obligés de nous demander ce qui nous fait vraiment humains ». C'est ça l'enjeu pour vous, c'est de redevenir vraiment humain ?
1: Ou de le devenir. Je crois que oui, ça nous oblige à nous poser la question « Qu'est-ce qui nous fait vraiment humain ?» Oui, est-ce que c'est l'intelligence, au sens de l'intelligence artificielle ? Est-ce que c'est l'intelligence au sens d'une capacité de raisonnement très rapide, d'une mémoire extraordinaire ? Effectivement, on peut admirer, l'éducation nous forme à apprendre à calculer, à apprendre à raisonner, etc. C'est très bien. Mais est-ce que c'est ça, finalement, l'humain, fondamentalement, si des machines font ça mieux que nous ? Peut-être que c'est autre chose. Peut-être que l'humain est plus, encore une fois, dans la capacité relationnelle, dans l'ouverture à autrui, dans la solidarité, dans l'amour, tout simplement.
0: En conclusion de cet entretien où on a parlé de ce monde qui nous inquiète, est-ce que vous diriez que avoir une foi solide, finalement, c'est ça, c'est dans la relation ?
1: Ben oui. La foi, c'est la confiance, fondamentalement. Hein. Foi et confiance, c'est la même étymologie, même racine. Confidere. Avoir foi avec, quoi, en quelque sorte. Donc, c'est tout à fait du même ordre.
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0: Père François Heuvet, bonjour.
1: Bonjour.
0: Nous poursuivons avec vous notre discussion sur la foi catholique. Peut-on avoir une foi solide aujourd'hui? En ces temps de post-modernité, le monde catholique est traversé par différentes tendances. La foi est comprise de différentes façons. Est-ce que c'est dans son ADN de s'adapter à notre époque, ou bien notre époque ne vient-elle pas tordre, voire reconfigurer les données de la foi? Parmi les courants actuels, on observe un retour à la tradition, avec cette idée assez forte, semble-t-il, fédératrice même, d'avoir la foi de toujours qu'il s'agit de défendre. Ce retour du catholicisme traditionnel, quel regard est-ce que vous posez dessus, Père François Heuvé?
1: Oui, alors, il ne faut pas confondre tradition et passé. La tradition, c'est ce qui se transmet étymologiquement. Ça se transmet depuis le début, de génération en génération, et qui dit transmission, dit aussi transformation. Dans les familles, on se transmet des objets, bon, il y en a qui restent, puis ça s'enrichit, il y en a qui disparaissent, vous voyez. C'est... Alors, après ça, il y a quand même le credo qui reste, le symbole de foi qui reste constant. Alors, de toujours, enfin, la foi se dit dans une histoire. Le credo, il a été adopté par les évêques en 381. Voilà, c'est daté. Et puis, la manière de l'interpréter, à la fois, évidemment, il y a des constantes, mais il y a aussi des variations selon les sensibilités de l'époque. Donc, il y a une transformation de la théologie. C'est banal de le dire. Enfin, il faut toujours le rappeler. Après ça, il y a des époques où les changements sont plus rapides. Et donc, forcément, on aime bien trouver des constantes, des références plus stables quand tout bouge autour de soi. Bon, certains sociologues parlent d'accélération actuellement. Il ne faudrait pas que le christianisme devienne une sorte de refuge un peu hors du monde. Il a toujours été au cœur du monde. Il y a toujours eu ce genre de débat. Et c'est pas...
0: Cette vision de la foi comme refuge, est-ce que c'est ça qui est critiqué quand on parle du mouvement identitaire au sein du catholicisme?
1: Oui, il peut y avoir cet élément. Alors après ça, c'est bon d'avoir une identité. Hein. On n'est pas à sorte d'ectoplasme indifférencié. Mais qu'est-ce que c'est qu'une vraie identité? Enfin, c'est quelque chose qui, justement, encore une fois, je reviens à cette catégorie de relation. Nous sommes en relation les uns avec les autres et nous sommes solidaires d'un monde. Les chrétiens ne sont pas à l'écart du monde. Enfin, je suis critique à l'égard de ce qu'on a appelé le syndrome bénédictin, ou le un petit peu étonnant l'expression.
0: Le syndrome bénédictin.
1: Bénédictin, d'un écrivain américain qui pensait que les communautés catholiques devaient se replier sur elles-mêmes pour se protéger d'un monde perverti. Toi, ça n'a jamais été vraiment... Alors, ça a pu arriver en histoire, enfin, on trouve toutes les positions, hein. Mais enfin, c'est quand même pas été la position majoritaire dans l'Église, cette idée d'une citadelle assiégée. D'autant plus que, comme on regarde le monde comme il est, on voit qu'il y a aussi des choses qui se construisent, et pas forcément parmi les chrétiens.
0: Et dans un article paru dans La Croix récemment, il était question de jeunes qui se tournaient vers l'Église et qui demandaient le baptême, je cite, parce que français. Est-ce que vous pensez que ce serait condamnable, le fait d'associer une forme de patriotisme au catholicisme?
1: Alors, je distinguerais d'abord nationalisme et patriotisme. Qu'on soit patriote, parce que bon, on est français, donc on est solidaire de la France, ça c'est tout à fait normal, il n'y a rien.
0: Oui, par exemple, le général de Gaulle, il y a un film actuellement, on le voit
1: exactement.
0: En train de se confesser, fervent catholique.
1: Tout à fait. Alors, nationaliste, ça a un sens plus fort, ça veut dire vraiment, comment dire, ma nation représente le bien, et les autres c'est le mal.
0: Bon, c'est à l'exclusion des autres.
1: Voilà, c'est ce qui est plus excluant, et là ça pose problème, il y a une contradiction. Il y a toujours cette dimension fondamentalement universelle dans la tradition chrétienne. Hein. On est solidaire de l'ensemble de l'humanité. Alors après ça, on peut être conduit à la foi chrétienne par différents canaux, parfois paradoxaux. Pourquoi pas? Je n'ai pas de jugement à porter sur les personnes, à condition que ça conduise vraiment à une rencontre du Christ et pas à une sorte de défense de l'ordre moral. Je pense à une figure comme Charles Maurras, par exemple, dans les années 10 et 20, qui défendait le catholicisme parce que c'était l'ordre. Mais en revanche, il enlevait l'évangile, ce qui est quand même un peu problématique.
0: Alors, vous parliez de l'histoire. C'est assez intéressant, puisque finalement, on peut se dire que toutes les religions ont besoin de s'inscrire dans une antériorité, dans peut-être même l'idée d'une préfiguration, pour reprendre un mot qu'on emploie souvent au sujet de la Bible. Confondre histoire et mémoire, ça arrive souvent, ça, dans l'histoire des religions. Et même éprouver la fidélité de Dieu dans l'histoire, ça, c'est très biblique. Donc finalement, l'histoire a son importance. On ne peut pas l'écarter quand on est chrétien.
1: Ah bien, absolument, absolument. L'histoire est fondamentale. Important de connaître aussi l'histoire, de savoir d'où on vient. François l'a rappelé du reste dans un texte, avoir le sens de l'histoire, parce qu'encore une fois, le Dieu biblique parle dans une histoire. Et ce qui est constant, en fait, quand on lit la Bible, c'est la fidélité de Dieu. Voilà. Après ça, les manières de parler sont variables selon les temps.
0: Par exemple, ceux qui vont chercher aujourd'hui dans la foi catholique quelque chose comme un appui, comme une solidité, aller vers l'Église pour ça, finalement, c'est pas exactement aller vers l'Évangile, c'est ça que vous nous dites?
1: Oui, enfin, après tout, ça peut être un chemin vers l'évangile, pourquoi pas, hein, à condition que ça ne nous mette pas en dehors. Enfin, si c'est simplement une affaire de rassurance psychologique, faut que j'ai rien contre, enfin, c'est quand même pas fondamental. La foi est solide, de toute façon, par nature.
0: La foi est solide, c'est intéressant ça.
1: Ben oui, comment dire, est solide. On peut s'interroger sur son expression, sur les mots qu'on emploie, ça c'est légitime, mais enfin, il y a. L'enjeu, c'est de retrouver en soi-même ce fond de solidité. Ben, c'est un peu comme l'amour, finalement. Cette sorte d'intuition, je ne sais pas comment il faut la caractériser, qu'il y a quelque chose de plus profond que toutes les questions qu'on peut se poser.

0: J'élève mon cœur vers celui qui l'a conquis simplement parce que tu es Dieu. Un chant d'espérance sur RCF Notre-Dame, une espérance chrétienne qui n'attend pas de preuves. Père François Hevé, à notre époque postmoderne, on est friand de preuves. Vouloir des preuves de l'existence de Dieu, c'est naturel, vous diriez?
1: L'époque moderne est scientifique, donc la science repose sur des preuves. Donc on est assez volontiers porté là-dessus.
0: Oui, je rappelle que vous-même, vous êtes physicien, c'est ça, de formation. Vous avez écrit La science, l'épreuve de Dieu en 2022. Vous dites que le risque, c'est de croire que la foi vient de ce qu'on aura réussi à comprendre, alors même que au départ, c'est une révélation. Qu'est-ce que ça veut dire,
1: hein? Révélation, c'est vrai, ça vient d'ailleurs. Ça m'est révélé. C'est pas le discours que j'ai construit moi-même. Et assimiler la foi à une construction rationnelle, c'est procéder à partir de soi, finalement. Hein, c'est à partir de l'image que je me fais du monde, je me construis un Dieu à mon image. Bon, qui peut être très bien, enfin, dire, un Dieu à mon image, pas forcément un Dieu pervers. Mais c'est pas le Dieu révélé.
0: D'avoir un discours rationnel pour prouver l'existence de Dieu, en fait, ça suffit pas, c'est ça?
1: La foi n'est pas non plus irrationnelle, donc il y a des arguments en faveur de l'existence de Dieu. La tradition classique, c'est bien connu. Est-ce que ce sont des preuves absolues? Ben, ça se saurait. Le discours scientifique, évidemment, il a besoin de preuves. Mais toute proposition scientifique peut être discutée. C'est aussi ce qui fait sa valeur, avec des arguments pertinents, évidemment. Donc on est pris dans une spirale indéfinie. On n'en sortira jamais. Encore une fois, oui, réfléchir à sa foi, profiter des signes qui me sont donnés, ça peut réveiller quelque chose, mais la foi ne repose pas sur les signes, elle repose sur autre chose. Les signes, ça peut nous aider à prendre conscience, encore une fois, que la présence de Dieu habite en moi. C'est ça qui est fondamental.
0: Et finalement, cette approche rationnelle, peut-être qu'elle laisse pas assez de place à la foi comme expérience. C'est ça aussi ce qu'il faut comprendre.
1: Il faut les deux. Et c'est pas antinomique. Il n'y a pas à opposer une démarche rationnelle et une démarche qui serait plutôt sentimentale, où on est corps et âme et esprit, tout ça fait partie de l'humanité, à condition de ne pas réduire à une seule dimension.
0: Et si on réduit à la seule expérience, le risque, entre guillemets, c'est pourquoi pas se tourner vers les nouvelles spiritualités. Vous parlez dans votre livre des énergies. Il peut y avoir des chrétiens sensibles à cette idée d'harmonisation des énergies qu'on trouve, par exemple, dans le néo-chamanisme. On pourrait assimiler l'idée d'énergie à l'amour de Dieu.
1: Oui, non, c'est vrai, c'est un phénomène intéressant. Il faudrait une émission complète pour étudier ce retour d'intérêt pour les spiritualités très anciennes, les spiritualités cosmiques. Ce qu'il y a d'intéressant par derrière, c'est effectivement la prise de conscience que le monde naturel, en dehors de l'humanité, n'est pas simplement une sorte de machine sans âme. Il y a une âme du monde, qui était un thème très, très ancien, qu'on trouve dans tous les grands courants spirituels. Mais le christianisme s'est toujours méfié de cela au profit de la personne humaine. Je dirais, il y a deux choses. D'un côté, on peut effectivement prendre conscience que l'univers n'est pas une grande machine sans âme, que le vivant n'est pas une sorte de grande machine, qu'il y a effectivement quelque chose d'autre, bon, quel que soit le nom qu'on lui donne, parle d'âme, d'énergie, etc. Ça, c'est vrai. Mais en même temps, en tant que personne humaine, la relation principale passe par l'humanité. Et ce qui me pose problème dans ces nouvelles spiritualités, c'est qu'on a le sentiment que finalement, ces énergies cosmiques, elles sont plus importantes que l'amour interhumain. Réservons le mot amour, disons, relation interhumaine.
0: Mais est-ce qu'il n'y a pas quelque chose qui se joue dans cette idée toujours d'avoir une foi solide, qui est le défi dans le rapport au réel, quelque part? Toujours la tentation d'idéaliser soit le passé, idéaliser le monde dans lequel on vit.
1: Oui, bien sûr. Bah, l'idéalisation, elle fait partie, c'est peut-être une source d'énergie, si on veut voir les choses positivement, ça peut être très bien. Mais l'important, c'est justement la confrontation à la réalité qui est plus dure, plus âpre que l'image idéale qu'on s'en fait. Et dans notre monde actuel qui est beaucoup marqué par les crises multiformes que nous traversons, on peut être tenté de se réfugier dans un cocon, dans une communauté chaleureuse, dans une histoire idéalisée, etc. C'est une protection, il ne s'agit pas de casser systématiquement les protections, mais un moment ou un autre, eh bien, on va être amené à se heurter à la réalité telle qu'elle est. Et c'est là où il faut s'y préparer. Enfin,
0: avoir une foi authentique, c'est quelque part accepter quelque chose de l'ordre de l'imperfection.
1: Bah, l'idéalisation, c'est un peu l'idéalisation de soi-même, qui est une manière aussi de se protéger, parce qu'on est conscient qu'on n'est pas parfait. Mais justement, accepter ces imperfections, c'est aussi accepter d'être aidé, et d'être aidé par les autres, et être aidé par Dieu.
0: Oui, on en vient souvent à la relation, en fait.
1: Bien sûr.
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0: Avoir une foi catholique solide, c'est le thème de notre série Halte spirituelle cette semaine que nous explorons avec vous, Père François Heuvé. Bonjour.
1: Bonjour.
0: Vous êtes l'auteur de Croire au XXIe siècle, la foi catholique face aux défis contemporains aux éditions MAM. Et on va se pencher aujourd'hui sur le rapport à l'Église que je vous propose d'articuler avec la question du don de soi. Père François Heuvé, pour commencer, est-ce que vous pouvez nous confirmer que pour un catholique, la relation à Dieu passe par l'Église ?
1: La foi catholique comporte une dimension communautaire, une dimension commune. Donc forcément, l'Église, en tant que communauté des croyants, est le lieu naturel de l'expression de la foi catholique, qui évidemment est une relation personnelle à Dieu. Il y a ces deux dimensions. La relation personnelle à Dieu verticale, si on veut, pour faire court, je trouve schématique, passe par la relation horizontale avec la communauté chrétienne.
0: Mais c'est une question que l'on aborde plus tout à fait aujourd'hui comme avant la parution du rapport Sauvé, notamment. Vous parlez dans votre livre de cléricalisme, de ritualisme, de dogmatisme. Est-ce qu'on n'a plus le même regard aujourd'hui ? Ça a distendu quelque chose, peut-être ?
1: Alors, ce n'est pas un phénomène nouveau. Il y a toujours eu cette distinction entre, disons, l'Église-institution, le rapport complexe à l'institution et la dimension personnelle de la foi. Évidemment, les affaires d'abus, etc., n'ont rien arrangé, si je puis dire. Mais c'est là l'occasion de se rappeler que l'Église, c'est d'abord l'ensemble du peuple de Dieu, l'ensemble des fidèles. Je me souviens d'une anecdote dans un groupe il y a un certain nombre d'années où l'un des participants a annoncé que son fils devenait diacre. Et réaction d'un autre participant du groupe, ah, il entre dans l'Église. Mais comme si l'Église, c'était uniquement le clergé, l'institution ecclésiastique. Cette confusion est fréquente. Si on se rappelle que l'Église, c'est d'abord et c'est fondamentalement la communauté des croyants, alors à ce moment-là, je vais dire, la difficulté disparaît. Enfin, du moins, c'est notre rapport que simplement la question de l'institution. Alors, effectivement, le pape François, entre autres, a dénoncé la place du cléricalisme, c'est-à-dire la tendance à ce qu'un groupe particulier dans l'Église s'approprie, on peut dire, la quasi-totalité de l'essence de l'Église. C'est ça, le cléricalisme. Alors, le rappel du pape François et de Léon XIV, dans la même ligne exactement, rappelle que c'est d'abord l'ensemble, ce que Vatican II avait fait en son temps, c'est d'abord l'ensemble du peuple croyant qui fait l'Église. Donc, je veux dire, tous les croyants sont déjà à l'Église.
0: Mais ce rapport à l'institution et la tension qu'il peut y avoir, est-ce que vous diriez que ça fait partie de la foi catholique ? C'est quelque chose qu'on a à vivre avec quand on
1: Alors,
0: est catholique ?
1: Il y a effectivement, dans l'organisation concrète de l'Église, il y a ce qu'on appelle un magistère, il y a un clergé, il y a des... Mais le risque, c'est de transformer ça en une sorte de structure binaire où il y aurait d'un côté la vraie Église qui serait le clergé et de l'autre une Église un petit peu dévalorisée qui serait l'ensemble des croyants.
0: Un de vos chapitres dans votre livre s'intitule « Croire à l'Église ». Ça renvoie peut-être pas à l'institution. À quoi est-ce qu'on fait référence quand on dit « croire à l'Église » ?
1: Oui, si on revient un peu à l'étymologie, c'est mettre sa confiance dans... c'est effectivement se rendre solidaire, mettre sa confiance dans l'ensemble du peuple croyant. Alors, avec cette particularité que ceux à qui est confiée, je veux dire, la dernière parole, la confirmation, ce dont le ministère consiste à confirmer la foi de leurs frères, effectivement, il y a une confiance à leur égard.
0: Et cette Église à laquelle on voudrait croire, est-ce que ce n'est pas aussi croire à la possibilité d'être unie, qui semble parfois si difficile ? On sort d'un été marqué par un schisme au sein de l'Église catholique. Cette idée d'unité, elle est importante aussi dans l'idée de croire à l'Église.
1: Ah bien sûr, l'Église c'est pas une communion. Hein. Je peux se rappeler les actes des apôtres, les premiers disciples mettaient tout en commun. Cette dimension de mise en commun, cette dimension de communion... Elle est, j'allais dire, l'anticipation de ce que l'humanité est amenée à vivre. La réconciliation, par-delà les divisions, par-delà les violences, par-delà les conflits, il y a, je dirais, dans toute personne humaine, un désir, un appel à être ensemble, à coopérer, à être en communion. Et l'Église devrait être ce lieu de communion. Les différentes communautés chrétiennes, si elles sont divisées, c'est un contre-témoignage par rapport à ça.
0: Et donc, aussi difficile soit-il pour un fidèle, que ce soit le rapport à l'institution ou des différentes manières de vivre sa foi, se dire pour soi-même qu'être uni quelque part, c'est être le signe de ce à quoi on croit, de ce à quoi on espère.
1: C'est ça, tout à fait.
0: Exactement. Donc, se tenir à cette idée-là.
1: Exactement. C'est-à-dire, la communion, effectivement, c'est plus une espérance. Mais encore une fois, l'Église, et je voudrais rajouter aussi un autre élément, c'est que la communion ecclésiale, elle ne se fait pas contre les autres groupes. Ce n'est pas l'idée de... Voilà, on va faire une fraternité, on va constituer une communion, mais qui, par principe, exclut une partie de l'humanité. Ça doit être le signe que toute personne humaine est appelée à vivre, et tout groupe humain est appelé à vivre de cette façon-là. Il n'y a pas d'opposition de principe.
0: Et alors, quand on s'inscrit dans cette tradition de l'Église catholique, il y a le fait d'aller à la messe, il y a les sacrements. Les sacrements, ça fait partie de la vie des catholiques.
1: Bien sûr, évidemment, c'est fondamental, puisque c'est le signe efficace de l'action de Dieu dans notre vie.
0: C'est ce qui fait aussi que l'Église entre vraiment dans l'intimité des fidèles. On pense à la confession. Il semble que c'est un point liminaire aujourd'hui dans l'Église, c'est-à-dire que c'est aussi un lieu de rencontre avec ceux qui sont, disons, sur le seuil de l'Église catholique, ceux qui pratiquent peu, qui viennent, par exemple, que pour les mariages. C'est important, ça, cet aspect-là des sacrements.
1: Bien sûr, c'est la dimension de communion. Et c'est important que dans ces cérémonies, alors qu'elles soient sacramentelles ou non, parce que, par exemple, les obsèques ne sont pas sacramentelles, mais c'est des occasions de rassemblement. C'est des occasions de rencontre et de communication de quelque chose lors de la parole de Dieu. Donc l'ouverture est, dans la mesure où on est société encore un peu catholique, où les gens sont attachés, ils se rendront compte que malgré tout, des obsèques à l'Église, c'est dans une autre dimension que simplement aller directement au cimetière. Et donc c'est des moments importants pour faire sentir cet accueil que Dieu est par nature.

0: Père François Heuvet, nous explorons avec vous le lien complexe des catholiques avec leur Église. On va tenter de l'articuler avec cette idée très chrétienne du don de soi. Est-ce qu'on peut redire en quoi est-ce que c'est important dans la religion chrétienne d'être en mesure de donner sa vie ?
1: Je crois que si on est dans cette perspective de communion, de rencontre, d'amour, hein, parce que je n'ai pas encore prononcé le mot, mais c'est ça qui est à l'arrière-plan, dans tout amour, il y a un don de soi. Hein. Toute relation un peu forte comporte nécessairement une dimension de don de soi, à l'autre. Et dans la mesure où le christianisme oriente vers cet amour universel, eh bien, effectivement, immédiatement, vient la notion de don de soi.
0: C'est vraiment ce qu'attend l'Église des fidèles qui donnent leur vie.
1: Oui, en fait, c'est ce que chacun de nous attend. Qu'est-ce que j'attends de l'autre avec qui je suis en relation intense, à la fois de partager ce don, enfin, que moi je suis prêt à me donner et que lui est prêt à se donner.
0: Dans votre livre, vous expliquez que l'Église est vue comme mystique, institutionnelle, apostolique, eschatologique. Ce sont des mots qu'il faudrait pouvoir expliquer. Mais ça donne tout de même l'impression qu'on est là face à quelque chose qui englobe vraiment tous les aspects de la vie du fidèle. Est-ce que c'est comme ça qu'est supposé fonctionner la vie d'un catholique, d'être intégralement prise en charge par l'Église ?
1: Qu'est-ce que ça veut dire prise en charge par l'Église ? Encore une fois, il faut toujours revenir à ce piège, si je puis dire, de voir l'Église comme l'institution. Mmh. Alors si effectivement, la prise en charge par l'Église, ça veut dire que mon curé me dit à chaque instant ce que je dois faire, ça, effectivement, non, c'est à récuser. Mais si c'est vivre cette solidarité avec la communauté chrétienne, cette solidarité aussi avec l'humanité, hein, que ce que je vis soit vraiment au service d'autrui, dans toutes ces dimensions. Mon conjoint, ma famille, mes amis, ma communauté, mes collègues de travail, l'humanité. Enfin, que ce que j'entreprends ne soit pas pour mon seul profit, c'est une tentation permanente. Hein. Qu'est-ce que je fais finalement ? Est-ce que c'est pour me valoriser moi-même ? Ou est-ce que c'est pour être au service d'autrui ?
0: Mais c'est vrai que cette notion de don de soi, on a l'impression qu'à notre époque, quel que soit finalement le croyant, sa sensibilité, on a l'impression qu'on échappe difficilement au confort moderne, en tout cas dans nos sociétés occidentales. Et on se demande si finalement l'idée de don de soi, on sait encore ce que ça veut dire, si on était un peu sévère avec nous-mêmes aujourd'hui.
1: Je pense qu'il y a beaucoup de gens qui, sans forcément employer l'expression don de soi, peut-être qu'on a en tête une spiritualité un peu ancienne, qui valorisait beaucoup le sacrifice, et à la limite, plus on se prive, mieux c'est. Par exemple, ce n'est pas de se priver, c'est de donner à autrui. Si je donne à autrui, il y a des chances qu'autrui me donne, donc c'est le partage qui importe. La perte en soi n'est pas une valeur positive, c'est le fait de donner. Et encore une fois, c'est le partage qui est à l'horizon. Alors effectivement, le piège du confort, c'est à ce moment-là, je vais accumuler. Bon, et ça va être un obstacle pour entrer en relation avec l'autre. Et ça peut être le piège. À côté de ça, un minimum de confort n'a rien de... Enfin, je veux dire, quand je vais chez le dentiste, j'ai plutôt envie qu'il ait un bon système plutôt qu'un vieux truc à l'ancienne où je vais souffrir de martyr pendant toute la séance.
0: Mais dans la relation à Dieu, peut-être qu'on n'échappe pas complètement à l'influence du développement personnel ou on est plus dans une attitude peut-être de réception. Qu'est-ce que ça voudrait dire être dans le don de soi, dans la relation à Dieu ?
1: De toute façon, la relation à Dieu, elle passe toujours par la relation aux autres. Il n'y a pas à opposer d'un côté, actuellement je suis en relation à Dieu, moi je suis en relation aux autres. Le christianisme, c'est une religion d'incarnation, donc Dieu s'est fait homme, et ça veut dire que cette relation à Dieu, elle passe toujours par des médiations créées, des médiations humaines. Donc, si c'est uniquement une affaire de confort personnel, le christianisme ne cultive pas le mal-être, pour le plaisir, si je puis dire. Ça, c'est un peu du masochisme. Que ce bien-être soit au profit d'autrui. C'est le problème de la richesse, hein. Et quand l'Évangile dénonce la richesse, il dénonce ce risque d'être enfermé. C'est que plus j'accumule, moins je suis porté à porter le regard ailleurs. Ça, c'est le piège. Et c'est difficile à un riche d'entrer dans le royaume des cieux parce qu'il risque d'être enfermé. Cela dit, il y a des riches qui sont très portés sur le partage. La richesse comme telle n'est pas une malédiction.
0: Et on peut considérer la foi comme une richesse, c'est-à-dire se dire « je suis confortablement installé dans mes belles idées,
1: tout
0: d'un Dieu qui est beau ».
1: Exactement. C'est un peu le syndrome du jeune homme riche dans l'Évangile. Hein. Voilà, j'ai fait tout ce qu'il fallait. Qu'est-ce qui me manque ? Jésus dit « il te manque l'essentiel ». On peut se dire à certains moments « je n'ai jamais tué, jamais volé gravement, je suis fidèle à mon conjoint ». Oui, mais est-ce que je suis attentif à autrui ? Si finalement, je passe mon temps à me regarder dans un miroir et à comparer avec le catalogue des commandements et à trouver que c'est très bien, il y a un problème.
0: Donc le décentrement, ça aide à avoir une foi solide, on peut dire.
1: Bien sûr. Oui, tout à fait, oui. C'est fondamental.
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3: Notre époque est marquée par un intérêt pour les ressources du christianisme. C'est ce que vous écrivez dans votre livre « Croire au XXIe siècle ». Père François Heuvé, bonjour.
4: Bonjour.
3: Nous arrivons à la fin de nos entretiens sur cette foi catholique que l'on voudrait solide, peut-être, pour certains. Alors, est-ce que ça signifie de revenir à tout un ensemble de données comme le salut, le péché originel, le jugement, le combat spirituel? On pourrait se féliciter quelque part de se dire que, au fond, notre époque s'en est libérée parce que ça pouvait sembler pesant.
4: Oui, effectivement, des spiritualités, disons, des années 30-40, invoquaient beaucoup la peur du jugement, le péché, etc. Bon, peut-être qu'il fallait un peu se libérer de ça. Du coup, on citait un autre jour le père Varillon, qui insistait beaucoup sur Dieu amour. Bon, aujourd'hui, on dit, ouais, c'est pas gentil, Dieu amour, enfin, il y a aussi le lutte contre le mal, évidemment. Enfin, voilà. Donc, il faut tenir tout ça ensemble. D'abord, par réalisme, et puis on voit bien que dans le monde actuel, la violence n'a pas disparu, donc le mal n'a pas disparu, et qu'il y a toujours à lutter contre le mal. C'est pas agréable, évidemment, mais ça fait partie de notre vie.
3: Et si on en vient à cette idée de salut, est-ce que c'est grave, selon vous, d'ignorer cette idée, d'écarter toute idée de salut ?
4: Ah oui, ben oui, bien sûr. Alors, à la fois, il faut distinguer peut-être... être sauvé d'eux ou être sauvé pour. C'est-à-dire, encore une fois, est-ce que je suis préoccupé par ce qui va mal, par mes défauts, ou est-ce que je vise à m'accomplir ? Hein, le salut, c'est plutôt de l'ordre de l'accomplissement. Le salut, c'est l'ordre de la divinisation, de la communion avec Dieu. C'est ça positivement, le salut. Alors, qui suppose un combat spirituel, mais un combat dans lequel c'est Dieu qui lutte à mes côtés. Enfin, c'est pour ça que, je dirais, la confession des péchés doit toujours commencer par l'action de grâce. C'est reconnaître comment Dieu est présent dans ma vie. Ce qui n'est pas forcément toujours évident, du reste. Hein.
3: Alors qu'à la messe, on commence par dire qu'on est pécheur. Hein.
4: Oui, alors effectivement, je ne suis pas spécialiste sur la liturgie, mais la liturgie byzantine que je connais assez bien, on commence par une prière universelle, dans laquelle il y a « Seigneur, prends pitié ». Et que nous, on interprète du côté catholique latin comme étant la confession des péchés. Alors que la confession des péchés, du côté byzantin, elle vient plus tard. Il faudrait retrouver peut-être la liturgie, ce sens de l'action de grâce au départ. Parce que c'est là, c'est par contraste qu'on comprend ce que c'est que son péché. Sinon, on confond le péché et la faute. Hein, je me sens coupable, alors du coup je me justifie, bon, je fais une espèce de cercle pervers de culpabilisation, justification, mais ça, le péché, c'est pas ça. Le péché, c'est par rapport à Dieu, c'est la rupture de relation avec Dieu. Mais ça suppose que je suis conscient qu'il y a une relation. Et donc que Dieu est à mes côtés.
3: Le péché originel, c'est ça, c'est se sentir fondamentalement coupé de Dieu et rechercher la nécessité de la grâce divine.
4: Alors ça, c'est le péché. Alors après ça, le péché originel, c'est plutôt cette structure. L'expression de saint Paul est très parlante. Hein. Je ne fais pas le bien que je voudrais faire, je fais le mal que je voudrais éviter. Voilà, c'est ça, cette structure mystérieuse, parce que, encore une fois, la pensée moderne, enfin, pas seulement, mais pense que, voilà, j'ai les ressources pour vaincre le mal, hein, c'est ça le point de départ, je veux dire, de la modernité, hein, c'est à l'humanité, a les moyens de se débarrasser de la violence, des guerres, etc. Bon, manifestement, ça ne fonctionne pas. Alors, ça ne va pas nous entraîner à une sorte de désespérance complète, mais de prendre conscience que peut-être que j'ai des ressources, mais peut-être que je les reçois d'ailleurs, que je vais m'ouvrir à Dieu pour entrer dans cette démarche. Enfin, en tout cas, prendre conscience de cette mauvaise orientation, de cette corruption qui n'est pas radicale, hein, mais qui est présente dans l'humanité, cette sorte de... Oui, de solidarité dans le mal qui est au sein de l'humanité.
3: Ah oui, alors c'est ce que vous dites dans votre livre, cette solidarité profonde de l'humanité dans le mal. Qu'est-ce que ça veut dire ?
4: Ben, ça nous sort de l'illusion que nous serions tous à coopérer pour le bien. On est pris au piège de cette violence qui est en nous, malgré nous. En quelque sorte.
3: Sans revenir sur le grand débat, vous le dites dans votre livre, qui a opposé Saint-Augustin à Pélage, c'est un sujet complexe, mais est-ce qu'au fond, l'idée, c'est d'installer dans nos esprits l'idée d'une conscience, avoir conscience du mal ou de la faute ? Est-ce que c'est ça qui est censé éveiller en nous quelque chose ?
4: L'idée fondamentale, c'est que le mal est présent en nous. On revient toujours à cette phrase de Saint-Paul, le bien que je voudrais faire, je n'arrive pas à le réaliser, et le mal que je voudrais éviter, je le commets. C'est l'expérience commune. Le mal, c'est pas l'autre qui est méchant, qui m'empêche de faire le bien. Bon, c'est moi-même, c'est mystérieux, hein, ça m'échappe. Mais il n'y a pas lieu de désespérer. Je peux me faire aider, je peux être aidé, ce qu'on appelle la grâce, hein, ce que saint Augustin appelle la grâce, pour justement orienter ma vie dans la bonne direction. Enfin, en tout cas, cette conscience
1: de regarder le mal en soi-même avant de le projeter sur les autres, parce que ça, c'est la tentation permanente. Hein. Si ça va mal, c'est la faute des autres. C'est beaucoup de systèmes idéologiques ont pensé de cette façon-là. On va éliminer une partie de la population, tout ira mieux. Bon, en fait, c'est le contraire qui se produit. Prendre conscience de ça, c'est fondamental. Et prendre conscience que j'ai besoin d'autrui. C'est l'inverse, justement, de fameux Pélage. Rappelons que donc, c'est un moine très ascète. C'est pas un bon vivant, Pélage. C'est pas un jouisseur, au contraire, qui, à force d'assez, je vais réussir à me sauver. Et Saint-Augustin voit bien le piège de ça. Et on voit bien que ça peut aussi nous tenter. Hein. On parlait il y a quelques temps du sacrifice, etc. Hein, je fais des efforts, je me sacrifie, etc. Je vais progresser dans la vie spirituelle. Voilà. Mais finalement, ça, c'est le piège radical, puisque ça ne dépend que de moi. J'ai pas besoin de Dieu.
0: Oui, c'est une forme d'enfermement, quelque
1: part. Exactement. Et souvent, ce qu'on observe, ça peut aussi nous tenter nous-mêmes, hein, avant de projeter sur les autres, mais de dire, voilà, je fais des efforts, et c'est le pharisien de l'évangile, hein, je regarde l'autre, hein, qui, lui, nage dans son péché, je regarde de haut, moi, je ne suis pas comme lui. Voilà, ça, c'est la fameuse parabole du pharisien et du publicain. Hein. Mmh. Moi, je ne suis pas comme lui. Voilà, moi, je suis bien. Ça, c'est l'évangile en permanence, oui, dénonce ce piège.

0: Sur RCF Notre-Dame, nous tentons de comprendre avec vous, Père François Heuvé, si avoir une foi solide au XXIe siècle, cela revient à renouer avec des notions de la foi chrétienne que l'on avait tendance peut-être à écarter parce que considérées pour certaines comme désuètes. Je pense par exemple au combat spirituel. Vous dites que notre époque est marquée par un intérêt pour les ressources du christianisme, mais pourtant s'il y a bien une idée qui fait fuir, c'est bien celle du combat spirituel tout de même.
1: Je pense qu'on a besoin effectivement de les réhabiliter. Ça rejoint ce qu'on disait sur le mal. C'est-à-dire le fait que justement le mal est en moi, c'est un combat. Ce n'est pas un combat contre mon ennemi. Enfin, mon ennemi au sens le méchant qui est en dehors de moi. Justement, je reviens à Pélage. Le piège sur le combat spirituel, c'est que ça risque que je fais appel à mes propres ressources. Alors que dans la vie spirituelle, je découvre à un moment donné que ce qui importe, c'est de recevoir la grâce. Donc il y a une dimension d'abandon, de démaîtrise. On n'est plus dans la lutte à partir de ses propres ressources, mais on est dans la réception de la grâce. Donc c'est là qu'il faudrait expliciter, effectivement, cette notion de combat spirituel. Par rapport à une époque de bien-être, on se dit pourquoi est-ce qu'il faut combattre, tout va bien, bon, effectivement, c'était pas très à la mode. Là, aujourd'hui, comme reviennent les guerres, les conflits, etc., ça peut prendre davantage de résonance, mais à condition de l'interpréter de manière satisfaisante.
0: Père François Heuvé, on tente de revenir aujourd'hui à des données fondamentales de la religion chrétienne. La notion de salut paraît un peu désuète. En réalité, elle est centrale dans la Bible. Vous dites dans votre livre que l'enjeu des récits de création, c'est qu'il est salvifique. Expliquez-nous qu'est-ce que ça veut dire.
1: Qui a rapport au salut. La création, qu'est-ce qu'elle nous dit? Dieu vit que ce monde était bon. C'est ça le fondement.
0: Donc le bien est premier par rapport au mal.
1: Exactement, c'est ça.
0: Ça, c'est quand on est chrétien, on a ça au cœur.
1: Absolument.
0: On se dit que le bien est forcément
1: victorieux. Il est plus original que le mal. Le mal est présent dans le monde, ça. Enfin, c'est pas un scoop de le dire. Mais pas être péché original, c'est un peu embêtant. Parce que le mal n'est pas à l'origine du monde. C'est le bien qui est à l'origine du monde. Le mal affecte. Il est présent dès le commencement, ça c'est autre chose. Il est présent de fait dès le commencement, et on ne peut pas s'en débarrasser comme ça. Par quelques efforts généreux, suffit pas. Effectivement, c'est l'intuition de saint Augustin qui a formulé ça de manière la plus profonde. Mais
0: oui, ça c'est important parce que parfois on est tenté de voir le monde comme un affrontement entre deux forces égales, le bien et le mal.
1: L'affrontement du bien et du mal à l'origine du monde, elle est dans beaucoup de mythologies. Je ne sais pas si c'est peut-être dans toutes, on ne sait rien. Dans la Bible, il y a encore quelques réminiscences de ça, parce qu'elle s'inspire de récits mythologie voisine. Mais ce qui est frappant dans le récit de création dans la Genèse, c'est justement, il n'y a pas de combat. Il n'y a pas de combat. Dieu dit que soit lumière, la lumière est. Voilà, point final.
0: Il y a aussi une chose très intéressante que vous dites, c'est que Dieu a créé le monde à partir de rien, sans nécessité et pas par hasard. Cette charité divine à l'origine du monde, est-ce qu'elle doit guider aussi la foi des chrétiens?
1: Oui, la création, c'est un geste de partage. C'est-à-dire, Dieu crée du différent de lui. On n'est pas, on fait pas partie du corps de Dieu, mais on est destiné à entrer en communion avec lui. Mais la communion suppose des instances différentes. Sinon, c'est la fusion. Et donc, il faut qu'il y ait du différent pour qu'il y ait de la communion. Mais l'horizon, c'est bien la communion.
0: Et pour finir, on peut citer ce que disait le pape Léon XIV dans une de ses audiences au cours du mois de mai en 2025. Il parlait de la parabole du bon samaritain. Il encourageait à passer de l'idée de qui m'aime à qui a aimé. Et il dit que la première question est une question immature et que la seconde, c'est la question de l'adulte qui a compris le sens de la vie. Est-ce que ça vous inspire, cette phrase?
1: Effectivement, on a besoin d'être aimé, ça c'est normal, mais c'est important justement de passer à une autre attitude. Le petit enfant a besoin de recevoir de l'amour. On retrouve le don de soi, finalement, dont on parlait il y a quelques temps.
0: Et peut-être aussi un peu cette idée de foi solide, de se tourner vers l'autre.
1: Je crois que c'est là qu'on constate, c'est moi la solidité de la foi, c'est dans cette ouverture à autrui qu'on constate que la foi est solide. C'est pas dans les discours.
0: Un grand merci, Père François Heuvé. Je renvoie donc à votre ouvrage « Croire au XXIe siècle » paru aux éditions MAM. Je rappelle que vous êtes prêtre jésuite, rédacteur en chef de la revue Études. Merci à Cédric Coba pour la réalisation technique de cette émission que vous pourrez réécouter sur les sites.

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0: Il est 22h. 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
2: Bonjour à tous, nous sommes très heureux de vous accueillir au micro de RCF Notre-Dame pour cette nouvelle édition de notre émission Où va la vie ? Au micro Frédéric Mounier. Chaque semaine, je vous accompagne au long de cette conversation consacrée aux questions éthiques d'aujourd'hui. Et chaque semaine, nous sommes en partenariat avec les facultés Loyola Paris. Notre thème aujourd'hui, pour ouvrir une nouvelle série de 3 épisodes d'Où va la vie, d'où vient l'idée de guerre juste ? Est-elle encore tenable aujourd'hui ? À quoi ressemblerait ce qu'on peut appeler une paix juste ? En ces temps fort belliqueux, le sujet s'impose. Et vous le savez, Léon XIV, qui sera bientôt en France, l'évoque très régulièrement avec nos invités. Donc, au cours de ces 3 épisodes à venir, nous allons tenter d'y voir plus clair dans ces situations si difficiles et si complexes. Avec nous, Agata Zielinski, bonjour.
3: Bonjour.
2: Merci beaucoup d'être avec nous. Vous êtes maître de conférence en philosophie aux facultés Loyola Paris. À vos côtés, Sylvie Bucari de Pontoile, bonjour. Merci beaucoup d'être avec nous. Vous présidez la commission Justice et Paix au nom de la Conférence des évêques de France. Dans quelques instants, vous nous expliquerez précisément de quoi il s'agit. Et puis, Laurent Larcher est également avec nous. Bonjour.
4: Bonjour.
2: Merci d'être avec nous. Vous travaillez au quotidien La Croix. Vous êtes ce qu'on appelle un reporter de guerre. Du reste, votre dernier livre s'intitule « La fureur et l'extase, un reporter de guerre face aux violences de masse ». C'est publié chez Bayard Éditions. Voilà notre thème pour cette série de 3 épisodes d'Où va la vie, d'où vient l'idée de guerre juste ? Est-elle encore tenable aujourd'hui ? À quoi pourrait ressembler une paix juste ?
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2: Alors cette idée de guerre juste que nous allons évoquer au fil de ces trois épisodes, eh bien c'est une idée qui vient de très très loin. Nous allons d'abord essayer de voir comment elle s'est construite dans l'histoire de la pensée, dans l'histoire de l'Église. Et pour ça, je vais donner la parole pour commencer à Sylvie Bucari de Pontoile. Mais avant, je vais lui demander de nous préciser en quoi consiste cette commission Justice et Paix France, dont vous êtes présidente aujourd'hui, au sein de la Conférence des évêques de France. Sylvie Bucari de Pontoile.
3: Alors, Justice et Paix France est un observatoire de la Conférence des évêques qui a pour charge, au fond, de suivre les questions internationales relatives à la justice et à la paix, mais aussi au développement, au respect des droits humains en particulier.
2: Très bien, donc nous sommes avec vous au cœur du sujet. Alors, essayez de nous rappeler avec des mots simples, parce que nous ne sommes pas des spécialistes, et je pense surtout à ceux et celles qui nous écoutent, d'où vient cette idée de guerre juste ? A priori, nous partons, la Bible nous dit « tu ne tueras pas », l'Évangile nous propose de tendre l'autre joue, d'aimer ses ennemis. Voilà. Alors, d'où ça vient cette idée de guerre juste, Sylvie Bucari de Pontoile ?
3: Alors, il faut dire que l'idée elle-même ne vient pas au fond de l'Église, mais trouve sa source chez les philosophes grecs d'abord, avec Aristote, qui considère au fond que la guerre est un moyen de parvenir à la paix. Elle est normale, elle est liée à la vie en société. Et elle doit tendre à, finalement, installer ou restaurer la paix entre les peuples. Ensuite, on va retrouver le philosophe romain Cicéron, pour qui, lui, au fond, la guerre, c'est un débat qui va se vider par la force, dit-il. Et il va instaurer 3 conditions, au fond, pour dire qu'une guerre est juste. D'abord, il faut que la guerre soit déclarée par une autorité légitime. C'est un critère important, car on va le retrouver beaucoup plus tard dans la doctrine sociale de l'Église. Deuxième critère, qu'on va également retrouver dans la doctrine sociale plus tard, c'est que la guerre doit être suscitée par une cause juste. C'est-à-dire, chez Cicéron, elle doit être déclarée soit pour se défendre, soit pour réparer une injustice, mais certainement pas pour ce qu'il appelle la vaine gloire.
2: C'est-à-dire, non pas pour annexer un territoire, par
3: exactement,
2: exemple.
3: Exactement, pas dans un esprit de conquête.
2: Donc là, nous sommes toujours avec Cicéron, dernier
3: critère.
2: On
3: est toujours avec Cicéron.

0: Et troisième critère, c'est ce qu'il appelle la modération dans la victoire. Autrement dit, un vainqueur doit être raisonnable et modéré quant à la force qu'il va exercer sur le vaincu. C'est intéressant parce que ces trois conditions, elles vont être reprises au troisième, quatrième siècle par saint Augustin, au fond, dans la Cité de Dieu, qui va donner ses premières racines chrétiennes à la doctrine de la guerre juste.
1: Mais on part des bases de Cicéron.
0: Et d'Aristote, puisque Cicéron va s'inspirer effectivement d'Aristote.
1: C'est une très vieille histoire.
0: Exactement.
1: C'est une manière de rappeler que la guerre est en elle-même une très vieille histoire dans l'histoire de l'humanité.
0: Disons que les conflits sont inhérents à toute vie en société, c'est clair. Alors après, ce qui est intéressant, c'est que on va arriver à saint Augustin, saint Augustin qui reprend ses
1: trois. Saint Augustin, le maître à penser du pape Léon XIV, il faut le rappeler.
0: Absolument. Il va reprendre les trois conditions qui ont été posées par Cicéron, mais celui qui va donner corps véritablement à la doctrine de la guerre juste, telle qu'on peut encore la comprendre aujourd'hui, c'est saint Thomas d'Aquin. Saint Thomas d'Aquin, au XIIIe siècle. Là, on fait un grand saut, effectivement, dans le temps. Lui va poser trois grands principes de la guerre juste. C'est l'autorité légitime, celle qu'on avait découverte avec Cicéron. Autrement dit, la guerre ne peut être déclarée que par un pouvoir qui incarne la puissance publique.
1: D'une manière ou d'une autre.
0: D'une manière ou d'une autre. Alors, dans des temps plus anciens, ça peut être l'empereur, ça peut être le roi. Aujourd'hui, évidemment, ce sont des chefs, les chefs des États. Deuxième critère posé par saint Thomas d'Aquin, c'est celui de la cause juste. La cause juste, ça veut dire que, au fond, la guerre ne doit être utilisée que pour répondre à une agression et non pas être une agression. Ça, c'est essentiel.
1: Donc, on sent poindre l'idée que vous allez évoquer probablement de légitime défense.
0: Alors, plus tard. Plus tard. Beaucoup plus tard.
1: D'accord. OK.
0: Troisième, au fond, critère retenu par saint Thomas d'Aquin, c'est qu'il dit que pour déclarer une guerre, il faut avoir une intention droite. Qu'est-ce que c'est pour lui qu'une intention droite? C'est faire triompher, dit-il, le bien commun. C'est intéressant ici, cette notion du bien commun, car c'est l'un des grands principes de la doctrine sociale
1: d'une façon générale,
0: actuelle. Ça, c'est important. Après, on va refaire un nouveau saut dans le temps et on arrive au XVIe siècle avec des philosophes théologiens que l'on appelle les philosophes théologiens de l'école de Salamanque. Donc, ils sont espagnols.
1: Qui a été cité récemment. Qui a été cité récemment par le pape dans son encyclique Magnificat.
0: Absolument. Qui, eux, vont en fait, et c'est un nouveau pas dans l'évolution de la doctrine de la guerre juste, ils vont faire ce nouveau pas de structurer juridiquement, au fond, les possibilités de faire la guerre et les manières de faire la guerre. Ces deux aspects. Comment entre-t-on en guerre? Et comment va-t-on utiliser des armes et lesquelles pendant la guerre?
1: Est-ce que c'est ça qu'on appelle en latin, Sylvie Bucarit Pontoile, ius ad bellum et ius in bello? Ou est-ce
0: Alors,
1: que je me trompe, dites-moi?
0: Non, vous ne vous trompez pas du tout. Ce qui est peut-être intéressant, j'ajouterais, avant de passer au ius ad bellum et au ius ad bello, c'est au fond que ces philosophes théologiens de l'école de Salamanque, ils vont donner une dimension universelle à, au fond, cette doctrine chrétienne de la guerre juste. Pourquoi ? Parce qu'on se trouve, rappelez-vous, à l'époque de la conquista, c'est-à-dire de la conquête de l'Amérique latine et la découverte de nouveaux peuples, avec la conviction qui va être portée par certains, dont de Bartolomeo de Las Casas, que, au fond, ces peuples dits sauvages, que l'on va décimer, que les empires européens vont décimer, eh bien, ils ont...
1: Et en même temps convertir,
0: mais qu'ils sont d'une égale dignité à tous les autres êtres humains. Et ça, c'est un concept nouveau, en fait, dans la doctrine sociale de l'Église. On saute, au fond, un siècle.
1: Oui.
0: XVIIe siècle avec Grotius, un philosophe juriste néerlandais qui va rédiger un ouvrage qui est un ouvrage majeur qui va marquer un tournant, le droit de la guerre et de la paix. Là, on établit au fond un premier traité qu'on pourrait appeler un traité international qui va justement créer cette classification que vous avez évoquée entre le jus ad bellum, c'est-à-dire au fond poser les règles pour définir dans quel cas il est moralement permis de recourir aux armes, donc de déclencher un conflit armé. Le jus in bello, là on va poser au fond les règles pour définir les limites que l'on doit respecter dans cet usage des armes et quelles armes peut-on employer ou pas. Et je pourrais même ajouter une catégorie qui est moins connue, qui serait le jus post bellum, c'est-à-dire au fond les règles pour restaurer une paix juste, pour prévoir l'après-conflit, au fond, pour limiter ou définir dans quelle mesure les destructions que l'on fait, les sanctions que l'on peut mettre en place ne portent pas atteinte de façon disproportionnée aux peuples qui sont attaqués. Et on prépare ainsi, et peut-être je mentionnerai au passage parce que nous sommes français, le philosophe Jean-Jacques Rousseau, qui, on ne peut pas l'inclure parmi les chrétiens directement, mais qui dans son ouvrage du contrat social va lui aussi finalement s'inscrire dans cette doctrine de la guerre juste. Et alors, c'est comme ça finalement qu'on arrive à la constitution plus moderne, plus contemporaine
1: alors, on va y venir.
0: De la guerre juste.
1: On va y venir et vous allez poursuivre ce passionnant voyage à travers la pensée humaine, en quelque sorte, autour de la question de guerre. On comprend, en vous écoutant Sylvie Bucarit de Pontoile, je rappelle que vous présidez Justice et Paix France, on comprend qu'il s'agit d'une très vieille histoire et que de tout temps, les hommes ont tenté de codifier, d'encadrer, d'organiser peut-être la guerre. On va en venir avec vous dans quelques instants à l'époque contemporaine, mais je voudrais demander une première réaction à Laurent Larcher qui est avec nous. Laurent Larcher qui est reporter de guerre au quotidien La Croix et qui a été également enseignant. Comment vous voyez, vous qui avez l'expérience du terrain de la guerre, Laurent Larcher, vous étiez récemment sur le front ukrainien, est-ce que vous pouvez nous dire comment vous réagissez face à cette élaboration juridique des hommes? Est-ce qu'il n'y a pas là quelque chose de vain? Comment vous voyez ça? Ou d'indispensable peut-être?
2: J'oserais pas dire que c'est vain, bien entendu c'est absolument indispensable. Ensuite, comme vous l'avez si bien rappelé, c'est une réflexion sur la longue durée. Mais l'expérience montre, et on est bien obligé de le dire, que cette expérience, cette réflexion, cette tentative, au fond, de canaliser la violence et le recours à la force entre les hommes pour régler un conflit ou pour satisfaire une ambition, échoue.
1: Oui, c'est un constat d'échec que vous faites.
2: Ça ne veut pas dire cet effort n'est pas nécessaire. Je dirais même qu'il est indispensable. On réussit à obtenir des équilibres, des paix, mais comme j'aime à dire, toutes les guerres, enfin toutes les racines des guerres grandissent en temps de paix. Et ça, c'est très important, je pense, à le saisir. Donc, encore une fois, ça n'annihile pas cette réflexion et cette nécessité. Je vois, par exemple, dans l'armée française...
1: Oui, que vous côtoyez régulièrement sur le terrain.
2: Et dans toutes les armées, les grandes armées occidentales, il y a cette réflexion, justement. Enfin, je pense que la manière dont ils conçoivent l'exercice du feu, par exemple, est inspirée aussi par cette réflexion chrétienne, grecque, latine,
1: très ancienne.
2: Mais aussi philosophique, parce qu'il y a aussi Kant qui réfléchit à tout ça. Donc, c'est évidemment, ça travaille l'Occident. Pour autant, voilà, la guerre est là. Elle était là avant que nous soyons nés. Elle était là avant Cicéron. Vous parliez d'Aristote. Là, je suis en train de relire Thucydide. Relisons aussi Hérodote. Enfin, moi, j'aime beaucoup les Grecs.
1: Oui.
2: C'est très clair que... Et d'ailleurs, c'est intéressant parce que dans Thucydide, quand il réfléchit sur la guerre du Péloponnèse, il montre que ce n'est pas la paix qui est en vue, c'est la sécurité. On fait la guerre pour se protéger.
3: Pour se protéger.
2: Oui.
1: C'est le fameux adage, si vis pacem,
2: oui, mais attendez,
1: parabellum.
2: Ce qu'on entend, la paix aujourd'hui, n'est pas forcément celle à laquelle, par exemple, les Grecs, du moins Thucydide, la concevaient et l'apercevaient. Donc voilà, ça existait avant nous, ça existe avec nous, enfin cette guerre, et elle existera après nous. Je le crains. Ceci dit, il ne faut pas en démordre. Il faut évidemment faire ce que l'on peut pour maîtriser, canaliser cette violence, imposer, peut-être même par la violence, des règles, si je peux dire, d'humanité dans la manière de concevoir l'exercice de la violence.
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1: Vous êtes bien sur RCF Notre-Dame, au micro Frédéric Mounier. Nous sommes aujourd'hui en compagnie de nos trois invités, Agatha Zielinski, maître de conférence aux facultés Loyola Paris, Sylvie Bucary de Pontoil, présidente de Justice et Paix France au sein de la Conférence des évêques de France, et enfin Laurent Larcher, reporter de guerre au quotidien La Croix. Et avec eux trois, eh bien, nous essayons de mieux comprendre cette notion de guerre juste. Alors, Sylvie Bucary de Pontoil nous a expliqué d'où vient cette notion à travers Cicéron, saint Augustin, saint Thomas d'Aquin, Grotius et encore bien d'autres. Laurent Larcher nous a expliqué cette difficulté qu'il y a à concevoir cette notion de paix, ce qu'il a constaté sur le terrain, comment maîtriser ou canaliser la violence. Agatha Zielinski, vous qui êtes philosophe, on va reprendre le fil de l'histoire tout à l'heure pour voir où nous en sommes dans la doctrine de l'Église concernant la guerre juste. Mais quel regard vous portez sur cette réflexion permanente de l'humanité, en quelque sorte pour canaliser sa propre violence, pour tenter de la maîtriser ?
5: Ce qui m'a frappé dans l'histoire qu'on vient d'entendre, c'est combien des éléments qui paraissent être des vertus personnelles, comme par exemple la modération, mais là c'est la modération dans la victoire chez Cicéron, ou bien avoir une intention droite, comme chez Thomas d'Aquin, ici il s'agit de faire triompher le bien commun, comment des vertus qui sont initialement personnelles sont ici orientées vers quelque chose qui concerne le collectif des peuples, l'interdépendance, jusqu'à cet élément du jus post bellum, c'est-à-dire penser l'après-conflit. Et je me dis, ce penser l'après-conflit, c'est à la fois une question de justice, mais aussi une question de justesse. C'est-à-dire, moi, il me semble vraiment, dans certains des conflits qu'on voit aujourd'hui, moi, ce qui me choque, ce qui me démoralise le plus, c'est l'impression de la part de certains dirigeants qu'ils ne pensent pas l'après. Et qui ne pensent pas que l'après risque d'être pire. Je ne sais pas si on peut nommer des lieux de conflit, mais par exemple, ce qui se passe à Gaza, c'est vraiment cette impression que rien n'est fait pour penser un avenir commun. Je pense que pour moi, c'est ça qui est le plus difficile à penser et peut-être à considérer aussi. Et une autre chose que je me disais, mais peut-être on en reparlera, c'est cette question, est-ce que la guerre est inhérente à l'être humain ? Alors je dirais la violence, oui, certainement. Mais la guerre comme quelque chose d'organisé, d'institué, de porté par une autorité, comme on l'a vu tout à l'heure, est-ce que c'est vraiment inhérent ? Il me semble qu'on le verra sans doute avec vous tout à l'heure, que dans l'histoire de la doctrine sociale ou de la pensée de l'Église, il y a un moment, je crois que c'est au moment de Vatican II, où il y a une espèce, dans les textes, presque d'espérance que ça n'est pas, que peut-être ça n'est pas inhérent.
1: Alors, on va revenir évidemment sur tous ces points-là, notamment sur la situation contemporaine. Mais avant, pour terminer ce premier épisode de cette série de trois épisodes, je le rappelle, de Où va la vie, consacrée à la question de la guerre juste, on va encore avancer avec Sylvie Bucary de Pontoil pendant quelques minutes sur cette histoire. Il y a un épisode que vous n'avez pas évoqué, mais je pense que nos auditeurs et nos auditrices peuvent l'avoir en tête. C'est la question des croisades. Comment est-ce que cet épisode historique s'est inséré dans ce continuum de réflexion que vous nous avez rappelé, Sylvie Bucary de Pontoil. Est-ce qu'il s'agissait d'une guerre juste, d'une guerre sainte ? Quelles étaient les justifications, s'il y en avait à l'époque ?
0: Alors, évidemment, toute la difficulté, et c'est un des obstacles majeurs, c'est de relire l'histoire passée avec la lecture de nos critères de discernement d'aujourd'hui. Et clairement, les croisades, guerre sainte d'ailleurs, ça pourrait nous faire réfléchir lorsque l'on parle de la guerre sainte côté de l'islam et pour lequel on va avoir un regard extrêmement critique. eh bien, c'est peut-être l'envers de la médaille aussi du côté de l'histoire du christianisme, car nous avons nous aussi fait une guerre sainte. Malheureusement, l'histoire nous a montré que cette guerre sainte n'était certainement pas portée par la justice. Pour reprendre vos termes, par la justesse. Et si on la relie à l'aune des critères actuels de la guerre juste, évidemment, il ne s'agissait certainement pas d'une guerre juste au regard de ces critères.
1: Alors, poursuivons notre travail historique, Sylvie Bucaret de Pontoile. Nous avions quitté l'histoire avec Jean-Jacques Rousseau. Les Lumières sont arrivées, le 19e siècle et puis les deux guerres mondiales. Comment est-ce que cette réflexion sur la question de la guerre a évolué ?
0: Au fond, toute cette évolution historique n'avait qu'un objectif pendant des siècles, c'est d'essayer de trouver les moyens de limiter au maximum, au fond, le recours au conflit armé, autrement dit le recours à la guerre. Et on se préoccupait finalement d'un seul enjeu, comment ne pas légitimer au fond la guerre. Quelles étaient,
1: c'était ça la question, oui.
0: C'était vraiment ça la question. Et du coup, finalement, on peut dire que jusqu'à il n'y a pas très longtemps, la doctrine sociale sur la guerre juste considérait que dans des cas extrêmement réduits, la guerre pouvait être reconnue comme légitime à condition finalement de remplir 5 critères, dont il faut d'ailleurs dire, je le mentionnerai, que l'un d'entre eux n'est quasiment plus mis en avant aujourd'hui dans la doctrine sociale. Alors, on va retrouver les critères classiques qu'on a déjà évoqués,
1: anciens,
0: la juste cause, c'est-à-dire là, ici, on engage la guerre si on répond à un dommage durable, grave, certain, au fond, si on est victime d'une agression. Et quelque part derrière, vous l'avez évoqué tout à l'heure, c'est l'ouverture au droit à la légitime défense. On pourrait même d'ailleurs se poser la question de savoir s'il y a, je vais aller pousser le bouchon jusqu'au bout, un devoir de légitime défense. Deuxième critère, c'est l'ultime recours, c'est-à-dire qu'il faut avoir épuisé toutes les possibilités de règlement pacifique. Troisième critère, c'est la proportionnalité du recours à la force. Autrement dit, on ne doit pas utiliser des armes qui causeraient un dommage plus grand que celui qu'on veut éliminer. Quatrième critère, c'est que la guerre doit être déclarée par une autorité légitime qui seule a le pouvoir d'utiliser la force. Et enfin, cinquième et dernier critère qui n'est quasiment plus utilisé, c'est ce qu'on appelle l'espérance de succès. Autrement dit, il faut avoir de sérieuses raisons de penser qu'on va réussir à désarmer l'agresseur.
1: Un grand merci à vous, Sylvie Bucaret de Pontoile, pour nous avoir aidé à reparcourir à nouveau frais ce long chemin, peut-être ce lent chemin de la réflexion de l'Église autour de la question de la guerre. Nous arrivons au terme de ce premier épisode de cette série de 3 Où va la vie consacrée à la question de la guerre juste. La semaine prochaine, vous entendrez à nouveau Laurent Larcher, reporter de guerre au quotidien La Croix, qui nous dira comment est-ce qu'il a vécu, comment est-ce qu'il vit sur le terrain ces différents critères que nous venons d'évoquer. Et puis vous entendrez également Agatha Zielinski, qui est avec nous, maître de conférence en philosophie aux facultés Loyola Paris, qui sont nos partenaires. Je rappelle justement que les facultés Loyola Paris et leur département d'éthique, en lien avec l'Institut catholique de Paris, propose un parcours de formation diplômant qui s'intitule « Diplôme universitaire d'éthique, soins et santé dans une société pluraliste, accompagné, discerné, décidé », qui vise à permettre aux médecins, soignants, aidants, bénévoles, travailleurs sociaux, cadres d'établissements médico-sociaux et acteurs politiques de gérer des situations éthiques problématiques. Et nous savons à quel point ces situations se multiplient aujourd'hui. Si vous souhaitez aller plus loin, nous vous invitons à visiter le site du département d'éthique des facultés Loyola Paris. C'est sur loyolaparis.fr. Un grand merci également à notre réalisateur Cédric Coba. 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La semaine prochaine, nous poursuivrons cette passionnante conversation. Nous rentrerons de plein pied dans le XXe siècle, les deux guerres mondiales. Et puis nous verrons en quoi est-ce que la réflexion autour de Vatican II a pu changer sur cette question de la guerre juste. Un grand merci pour votre fidélité et à la semaine prochaine.

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0: Bonjour, bonjour à toutes et à tous et bienvenue dans le téléphone du dimanche. On peut très certainement en vouloir beaucoup, beaucoup à quelqu'un d'avoir commis une faute au point d'aller en prison et pourtant n'avoir qu'une envie, continuer à le voir et continuer à lui parler. Entre deux parloirs, il y a encore et toujours RCF Notre-Dame et les messages des familles de détenus transmis à l'antenne chaque dimanche, dès aujourd'hui.
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0: 04 28 29 04 17 est le numéro qu'a composé Rosa pour déposer son message.
3: Bonjour, c'est un message de Rosa pour Christiane à la prison de Valence. J'aimerais lui donner un message et s'il ne l'écoute pas, s'il y a des garçons qui sont à son étage, dans sa cellule ou à côté ou dans la même promenade que lui, s'il vous plaît, si vous pouvez lui donner le message. C'est un message de Rosa pour Christiane à la prison de Valence. Il est entré à la fin du mois d'août, le 29 ou le 30. Oui, c'est ça. Et j'aimerais en fait qu'on lui dise que j'ai bien fait le mandat pour qu'il ait de quoi s'acheter des choses. J'ai fait les démarches pour le parloir, pour moi et pour son fils. Et j'ai fait aussi la démarche pour la ligne téléphonique. La seule chose, je suis désolée si je n'ai pas apporté le linge cette semaine, comme j'avais prévu. En fait, j'ai eu personne pour me garder mes enfants et qu'eux, ils ne sont pas au courant de ce qui lui arrive. Je n'ai pas voulu leur expliquer pour ne pas les inquiéter. Du coup, je ne peux pas venir avec eux. Et c'est pour ça que je n'ai pas apporté le linge cette semaine. Et je vais l'apporter. Là, on est dimanche et ce message sera écouté dimanche. Donc moi, la semaine qui vient, là, c'est sûr que j'apporterai le linge. Tout le reste est fait. Donc j'aimerais aussi dire qu'on pense à lui, qu'il nous manque, voilà, que son fils pense à lui aussi et que j'espère qu'on se verra très bientôt. Merci aux garçons qui pourront passer ce message. C'est un message de Rosa pour Christiane à la maison d'arrêt de Valence. Merci beaucoup.
0: On écoute le message de Sophie.
4: Salut, c'est un message pour Blanche. C'est Sophie là. Écoute, j'espère que tu vas bien. J'ai bien reçu ton courrier. Merci beaucoup. En plus, tu me racontes plein de trucs hyper intéressants, j'ai trouvé. Franchement, j'espère que tu gardes le moral. Et pour la lettre à la radio, écoute, je vais mener l'enquête. Hein. Que bon, tu vois, c'est toujours pareil. Hein. L'été, on dirait que la vie s'arrête. Alors, ils sont partis en vacances, alors peut-être ils ont mis le courrier de côté, je sais pas. On va voir. Écoute, j'espère que tu gardes le moral, que vous avez moins chaud. Ici, quand même, il fait moins chaud. Et oui, t'as vu ça, les timbres, ils vont encore augmenter. Bientôt, ce sera un grand luxe de pouvoir s'envoyer une lettre. Franchement, c'est un délire. Et le bonjour à Jean-Luc et Gégé, les amis. Plein de force à toutes les personnes enfermées à Caen et ailleurs et puis voilà et bisous à tout le monde, ciao.
0: Ce message nous est parvenu par mail de la part de Philippe pour Christina en détention à Versailles. Christina, je ne sais pas si vous recevez mes lettres en ce moment, mais même dans cette période d'obscurité, les étoiles finissent toujours par briller. Je pense beaucoup à vous tous les jours que Dieu nous donne. Votre famille est aussi avec vous par la pensée. Vous n'êtes pas seule, Christina. Que Dieu et la force soient avec vous. Nous serons là, avec vous, en toutes circonstances. Je vous embrasse, Philippe. Également, parvenu par mail, ce message de CC pour Auré. Tu es une partie de moi. Cette partie qui est avec toi fait que je ne suis plus moi, loin de toi, et quand rien ne va. J'ai besoin de toi comme de l'air et de l'eau. Je t'aime et t'aimerai pour toujours. Et ce dernier message, reçu par mail également, pour Mikey Mike, je pense à toi, ainsi que Vidir, on t'aime très fort, ta maman.

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0: On écoute à présent le message de Laurence pour son frère Gérard.
1: Bonsoir, c'est pour son pénitentiaire de Caen. Bonjour mon frère, j'espère que tu vas bien. Écoute, moi ça va, hein. Tu me manques terriblement, mais c'est comme ça malheureusement. Je ne pourrais pas venir te voir dans l'immédiat, je suis trop fatigué. J'en suis bien triste, parce que vraiment, ça fait trop longtemps que je ne t'ai pas vu, tu me manques vraiment. Mais bon, t'inquiète pas, je pense fort à toi, je t'aime. Voilà. Passe bien le bonjour à Jean-Luc. Et je te dis à très bientôt, j'espère, vraiment, de tout mon cœur, mon frère. Je t'aime. À bientôt. Prends soin de toi surtout. D'accord ? Allez, bisous.
0: Voici un dernier message pour qui se reconnaîtra.
2: Message d'un bébé chat pour son petit chat. Mon chat, la journée a été difficile, mais elle est passée et j'ai pensé à toi. Tu m'as beaucoup manqué, j'aurais préféré que tu sois là avec moi, maintenant c'est comme ça. Tu manques beaucoup. Tu manques beaucoup à mon cœur. J'espère que toi ça va, que ça va avancer pour toi, qu'on arrivera à un moment donné à se voir. Je te fais plein de bisous, je t'aime. Et dans toutes mes pensées, et je te fais plein de bisous. À plus tard, mon chat.
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0: Tout commence par quelques mots griffonnés au dos d'une carte postale qui aura mis 17 ans à arriver. Je pense à vous. Je vous aime. Ils sont signés de Charles. Le père d'Antoine, parti 20 ans plus tôt sans laisser d'adresse. Avec son meilleur ami et sa jeune sœur, Antoine part sur les traces de ce père fantôme. Loin est le tout premier roman d'Alexis Michalik. Lorsque les roues de l'appareil quittent la piste, il entend son cœur accélérer. Mais ce n'est pas la peur de mourir, c'est l'excitation de l'inconnu, l'envie d'un ailleurs, la promesse d'une aventure. C'est ce qui soufflait aux Vikings, aux aborigènes, aux Indiens, aux explorateurs espagnols de pousser toujours plus loin leur frêle esquif face à un océan gigantesque, bravant les dieux instables des mers, du vent et du tonnerre. C'est l'audace de l'être humain, le désir de savoir, la soif d'apprendre, le besoin de découvrir. C'est l'amour de l'inconnu, la perspective de trembler, de rire, de tout perdre ou de tout gagner, de chercher sans fin la réponse aux questions que l'on se pose. Tant qu'il existera quelqu'un pour se questionner, l'humanité vivra, avancera, reculera, s'effondrera et renaîtra de ses cendres.

Et voilà pour cette première émission de la nouvelle saison qui s'ouvre en ce dimanche 6 septembre 2026. De nouveaux messages dimanche prochain à 12h30 et 22h45. Pour cela, les familles et les proches de détenus peuvent composer dès maintenant le 04 28 29 04 17 pour déposer leur message de soutien. RCF, Notre-Dame et toute l'équipe du téléphone du dimanche vous souhaitent une bonne rentrée. Merci à Nicolas à la technique, merci à tous pour votre écoute et haut les cœurs!

0: retrouvons à présent, comme chaque jour, votre prière monastique.
1: Prenons la direction du Morbihan pour prier avec les moines cisterciens de Timadoc.

0: Mais bien-aimés, puisque Dieu nous a tant aimés, nous devons aussi nous aimer les uns les autres. Dieu, personne ne l'a jamais vu. Mais si nous nous aimons les uns les autres, Dieu demeure en nous et son amour atteint en nous sa perfection. Et nous, nous avons reconnu et nous avons cru que l'amour de Dieu est parmi nous. Dieu est amour. Celui qui demeure dans l'amour demeure en Dieu et Dieu en lui.
1: Mon âme exalte le Seigneur. Exulte.

Père très aimant, vers toi monte le cri de notre communauté. Apprends-nous par ton esprit à nous aimer en vérité les uns les autres comme tu l'attends de nous. Père très aimant, vers toi monte le cri de ton Église. Donne-lui par ton esprit de manifester au monde l'immensité de ton amour.

Père très aimant, vers toi monte le cri des affamés, des isolés, des prisonniers, des torturés et de tous les mal-aimés de la terre. Accorde-leur par ton esprit le courage de la foi et la joie de l'espérance.

Père très aimant, vers toi monte le cri de la création entière encore en travail d'enfantement. Fais lever sur elle par ton esprit le jour de la délivrance promise en ton Fils Jésus, notre Sauveur. Amen.

Père, nous te rendons grâce de nous avoir manifesté aujourd'hui ta miséricorde. Qu'elle s'étende sur tous ceux que tu confies à notre prière et qu'elle apporte à tous les hommes ta paix

0: des enjeux. Car oui, il s'agit bien d'une question de foi. Les chrétiens sont invités à cultiver et garder le jardin du monde, comme l'expliquait le pape François dans l'encyclique Laudato Si. Mais comment cela se traduit-il concrètement ? Nous allons décrypter ce lien entre foi et écologie pendant plusieurs semaines, en compagnie de l'association Arocha. Et pour cette première émission, je retrouve Jean-François Mouhot, le directeur d'Arocha France.
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1: Il y a un peu d'oiseau.
2: Jean-François Mouhot, bonjour.
3: Bonjour Marine.
2: Alors, je le disais en introduction, nous sommes dans ce domaine, ce magnifique domaine des Courmettes, près de Tourrette-sur-Loup, dans les Alpes-Maritimes. C'est un lieu que vous connaissez bien, Jean-François ?
3: Oui, je connais bien. Ça fait 12 ans que je travaille ici, ouais, donc je le connais bien. J'ai même vécu un petit peu ici, quelques mois aussi.
2: Est-ce que vous avez un lieu préféré ici ?
3: Alors j'aime beaucoup l'ensemble du site, c'est 600 hectares, donc c'est vaste, avec beaucoup de forêts, des pâturages, la montagne. Et j'ai la chance aussi de venir régulièrement à pied le matin. J'habite dans un village qui se trouve au pied de la montagne, à 400 mètres d'altitude, et je viens à pied souvent, donc rando, boulot, dodo, comme on pourrait dire, plutôt que de prendre le métro pendant une heure. Je marche pendant une heure dans la nature, donc c'est un sentier magnifique que j'ai beaucoup de joie à prendre chaque matin. Et quand j'arrive ici, c'est toujours un émerveillement parce qu'on a la vue sur la mer devant nous. Il y a les oiseaux qui chantent. On voit souvent des sangliers, des cerfs, des biches et d'autres faunes, des oiseaux. Donc c'est voilà, que demander de plus en venant au boulot le matin, quoi.
2: Donc ici au domaine des Courmettes, il y a beaucoup de verdure. On peut le voir autour de nous. Il y a aussi des bâtiments assez anciens.
3: Oui, c'est un bâtiment donc qui se trouve ici sur le site, qui est un ancien sanatorium. C'est un pasteur qui avait acheté ce site en 1918, donc juste après la fin de la Première Guerre mondiale, à une époque où la tuberculose était un des fléaux qui tuait beaucoup d'enfants en particulier. Il avait été inspiré d'acheter donc un domaine agricole à l'époque qui, après la Première Guerre mondiale, était un peu tombé en désuétude. Il y avait plus personne pour s'en occuper. Il avait racheté ce domaine et il a demandé, donc il a fait venir des ouvriers pour construire des terrasses sur un bâtiment de ferme existant. C'est Auguste Perret, un architecte très connu, qui a fait ces terrasses. Le domaine appartient à une association protestante qui s'appelle Amiral de Coligny, qui possède ce domaine depuis 1918 et qui l'a confié en gestion à l'association Arocha il y a 20 ans environ.
2: Alors vous, Jean-François, vous êtes directeur d'Arocha France, vous êtes universitaire de formation et vous avez dirigé ce lieu pendant 6 ans avant de faire une année de césure en Nouvelle-Zélande, dont vous êtes revenu il y a quelques semaines. Racontez-nous en quelques éléments clés votre parcours.
3: Oui, alors ça faisait 12 ans que je travaillais pour l'association Arocha, donc déjà 6 ans effectivement comme directeur de ce site ici, puis 6 ans comme directeur national de l'association. Et voilà, j'avais à cœur de prendre un peu de recul par rapport à des occupations qui sont souvent très très prenantes. J'avais pas du tout l'intention de partir en Nouvelle-Zélande, qui est à l'autre bout du monde avec un bilan carbone assez considérable. On priait depuis pas mal de temps avec ma femme aussi que les portes s'ouvrent ou se ferment en fonction de voilà où Dieu voulait nous conduire, et toutes les portes se sont ouvertes, là, clairement. Donc, on n'a pas hésité. Voilà. Et puis, on en a profité pour faire des étapes en route, parce que quitte à aller à l'autre bout de la Terre, ben, autant voir un petit peu des choses au milieu. Donc, voilà.
2: Et ben, on va s'installer en plateau et puis on va poursuivre cet entretien ensemble.
3: Merci.
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2: Jean-François Mouhot, vous êtes donc directeur de l'association protestante de protection de l'environnement Arocha France, une association qui est née au Portugal en 1983. Dans quel contexte a-t-elle été créée ?
3: Alors, elle a été fondée par un couple missionnaire britannique, Peter et Miranda Harris, qui sont partis donc au Portugal avec l'idée de créer un centre qui allait allier un petit peu leur foi chrétienne. Et Peter était passionné notamment d'oiseaux et d'ornithologie, et il voulait avoir un endroit où des gens qui étaient sensibles à l'écologie pouvaient venir en tant que chrétiens pour protéger l'environnement, à une époque où le Portugal était en train de rentrer dans l'Union européenne et était en train de se bétonner à vitesse grand V. Et donc, et il accueillait aussi beaucoup de routards qui

0: étaient en recherche spirituelle, qui ne savaient pas trop quoi faire de leur vie et qui venaient souvent. Ils se retrouvaient autour d'une table et ils partageaient à la fois leur passion pour la protection de l'environnement, la passion pour les oiseaux, pour prendre soin de la création autour de nous, et la passion de l'évangile. Donc tout ça réuni ensemble autour de cette table du premier centre. Donc Arrocha, ça veut dire le rocher en portugais. Et le nom est resté. Et puis maintenant, ça a essaimé dans 23 pays du monde actuellement.
1: 23 pays et 6 continents, donc c'est vraiment présent sur la planète entière.
0: C'est présent sur tous les continents de la planète, effectivement, sauf l'Antarctique. Et effectivement, donc c'est une association qui a beaucoup grandi depuis un peu plus de 40 ans, bientôt 45 ans. Donc il y a 32 organisations en plus des 23 organisations nationales, dont Arrocha France. Il y a aussi 32 organisations amies, c'est-à-dire c'est des groupes de personnes qui sont associées ont les mêmes objectifs et qui s'associent d'une manière ou d'une autre avec Arrocha. Pour vous donner un désordre de grandeur, on protège environ 2 millions d'hectares, donc soit 20 000 km². On travaille sur environ 650 espèces menacées ou d'importance nationale. Chaque année, il y a environ 20 000 personnes qui sont formées théologiquement au lien entre la foi et l'écologie. On forme aussi environ 45 000 personnes par an à l'éducation à l'environnement. Donc ça, c'est souvent des enfants d'école ou des jeunes générations qui sont formées. Et puis, on a environ 10 000 églises qui collaborent à des formes de programmes comme Église Verte ou Eco-Church. Donc, Église Verte en France a été modelée au départ sur un modèle qui venait de Arrocha, Grande-Bretagne, qui s'appelait Eco Church, qui aujourd'hui réunit plus de 9000 églises en Grande-Bretagne. Donc on a aussi tout un réseau d'Eco Church dans le monde. Voilà. Alors en France, c'est un cas un petit peu particulier parce que Eco Church n'est pas... Enfin, Église Verte est devenue une association indépendante qui au départ était... administré avec Arrocha, enfin on portait administrativement Église Verte, et puis aujourd'hui donc c'est devenu une association indépendante œcuménique. Voilà.
1: Et ça rejoint vraiment la mission d'Arrocha, qui est de à la fois sensibiliser les chrétiens et en même temps agir sur le terrain.
0: Tout à fait, voilà, c'est les deux piliers de notre action sur lesquels on a travaillé depuis le début.
1: Et pourquoi c'est important de tenir les deux? Pourquoi on ne pourrait pas juste être en église, être chrétien, ou alors sensibiliser sur le terrain?
0: Alors l'idée derrière tout ça, c'est que quand on travaille concrètement sur le terrain, on est plus, entre guillemets, que juste des personnes qui allons parler de façon théorique de la crise écologique, puisqu'on travaille activement dans des milieux naturels et on essaie d'agir au niveau de ce qui nous entoure immédiatement, concrètement.
1: Comment ça se traduit, ces deux axes de sensibilisation et de conservation de la nature ?
0: Alors sur le premier axe, donc, qui est de prendre soin du vivant, on va dire, on a donc deux parties un petit peu distinctes, mais qui sont complémentaires. D'abord, pour protéger un écosystème, il faut commencer par le comprendre, quelles sont les menaces. Donc si je prends un exemple concret, dans la vallée des Baux, où on travaille depuis plus de 25 ans, il y a un oiseau un peu emblématique d'Arrocha qui s'appelle le rolier. Et cet oiseau, il est menacé, notamment parce que... Alors il a fallu comprendre. Pourquoi les nombres d'oiseaux diminuent? Quelles sont les menaces? Donc, il a commencé par falloir faire des études sur cet oiseau. Et notamment, donc, on a commencé à installer des nichoirs artificiels parce qu'un des problèmes, c'était que les nichoirs, les cavités naturelles où les oiseaux nichent avaient tendance à diminuer pour différentes raisons. Donc, il a fallu d'abord identifier cette menace-là. Ensuite, on a commencé à mettre des nichoirs. Mais ensuite, il fallait s'assurer que ces nichoirs n'étaient pas ce qu'on appelle des pièges écologiques. Un piège écologique, c'est un peu l'équivalent du bonbon pour les enfants. Vous pouvez attirer des enfants en leur donnant des bonbons, mais ça va les faire venir, mais c'est pas forcément bon pour eux. Ça leur donne des caries. Donc les nichoirs attirent les oiseaux, mais est-ce que on voulait savoir, par exemple, est-ce que leur survie dans les nichoirs était supérieure à celle qu'ils auraient dans des nichoirs naturels? Donc ça, c'était par exemple l'objet de la thèse de mon collègue Timothée.
1: Qu'on retrouvera dans plusieurs
0: épisodes. Voilà. Voilà, donc il y a une partie d'abord étude, compréhension, et puis ensuite action de remédiation, donc ce qu'on appelle les actions de conservation. Donc une fois qu'on a identifié correctement les menaces, parce que des fois on ne sait même pas s'il y a vraiment une menace ou pas sur une espèce. Voilà, donc il y a cette partie d'abord de comprendre et ensuite de protéger.
1: Et il y a du coup cette partie aussi d'être chrétien. Enfin, qu'est-ce que
0: oui.
1: ça change ?
0: Alors, on essaie de mobiliser les églises. L'église universelle chrétienne est la plus grande ONG du monde. C'est 2 milliards de personnes dans le monde. Si on arrivait à mobiliser ne serait-ce qu'une fraction de ces 2 milliards de chrétiens, on pourrait agir, on pourrait avoir un levier extrêmement puissant sur les crises globales que sont le changement climatique, l'effondrement de la biodiversité, l'épuisement des ressources, etc. Donc l'idée, c'est d'aller mobiliser, convaincre les chrétiens pour changer nos façons de faire et aussi convaincre les chrétiens que c'est bien un sujet de chrétiens, c'est bien un sujet qu'on peut adresser en tant que croyant. Et donc on va dans les églises. Alors on a plusieurs, on va dans les églises pour mobiliser les chrétiens, pour essayer de mobiliser les chrétiens. On a plusieurs outils pour ça. Donc on a tout un réseau en France qui s'appelle le réseau des ambassadeurs d'Arocha, qui sont donc des bénévoles. On en a environ 140 qui sont répartis sur toute la France. Ce sont des bénévoles qui se regroupent dans des groupes locaux, ou parfois ils n'ont pas de groupes locaux dans le sens où ils sont peut-être parfois isolés, mais l'idée c'est de, au niveau local, de pouvoir de faire des interventions dans les églises, par exemple, ou de mobiliser des chrétiens sur des sujets, par exemple, de collecte de déchets ou des actions de conservation dans l'endroit dans lequel ils se trouvent. Et donc on essaie aussi au travers de publications, d'interventions dans des médias comme aujourd'hui par exemple, on a un certain nombre d'ouvrages. Donc on essaie vraiment de notre conviction, c'est que si les chrétiens peuvent être mobilisés sur ces questions, le monde peut changer. Avec je dirais aussi bien sûr en comptant sur l'aide du Saint-Esprit, parce qu'on sait bien qu'on va pas sauver la planète juste avec nos petits bras musclés. Justement, sont pas toujours très musclés d'ailleurs.
1: Justement, ce lien entre foi et écologie qui est à la base de cette association Arocha, elle n'est pas évidente pour tous les chrétiens. Je vous donne ici quelques chiffres du sondage de Parlons Climat et Arocha, justement, qui a été fait en 2023. 47% des protestants affirment être sensibles à l'écologie, mais sans faire le lien entre leurs opinions et leur spiritualité. 26% ne voient aucun rapport entre les deux. Et seulement 58% des protestants estiment que c'est le rôle de l'Église que de parler d'environnement et de changement climatique. Comment vous interprétez ces résultats, Jean-François ?
0: Alors, je les interprète dans le sens que c'est un petit peu déprimant, justement, parce que c'est notre travail, justement, d'essayer de convaincre les chrétiens qu'il y a un lien très, très fort entre la thématique. Mais pour moi, ça a toujours été une évidence que, en tant que chrétien, me désintéresser du sort de la planète, mais c'est-à-dire le sort en fait de tous mes prochains en humanité aussi, c'était totalement incompatible de s'en désintéresser. Donc, ça montre qu'il y a encore beaucoup de travail à faire, et du coup, ça montre qu'une association comme Arocha me semble utile pour justement continuer ce travail de conviction. Alors, on pourrait discuter de pourquoi est-ce qu'il y a tant de chrétiens qui font pas le lien, pourquoi est-ce qu'il y a tant de chrétiens qui sont toujours dans une forme de ce qu'on pourrait appeler du climato-scepticisme, c'est-à-dire de gens qui finalement se posent la question et ne savent pas trop quoi croire par rapport à tous ces discours qu'on entend dans certains médias, des discours qui laissent entendre qu'il y a encore du doute sur la réalité du fait que c'est bien les hommes qui réchauffent le climat, etc. Et donc il y a vraiment encore beaucoup de travail à faire, mais je perds pas espoir parce qu'on voit aussi des progressions régulières.
1: Alors pour prendre un peu de recul, je vous propose d'écouter Rachel Calvert. Elle est présidente d'Arocha. Nous avons recueilli ses propos sur cette question de l'implication en demi-teinte des chrétiens en matière d'écologie.
2: Je pense que nous sommes tous le produit d'une époque et d'un contexte historique et social. Et en France, nous sommes particulièrement marqués par l'idée cartésienne de l'être humain comme maître et possesseur de la nature. Nous parlons des minerais, de l'eau, même les autres êtres vivants comme des ressources à exploiter. Et parfois, en tant que chrétien, on ne réfléchit pas trop au décalage entre cette vision cartésienne de la réalité et le langage biblique qui nous dit que la terre et tout ce qu'elle contient est à Dieu. Je pense qu'il y a d'autres aspects qui jouent aussi. Beaucoup de chrétiens qui sont impliqués dans leur paroisse ont l'impression d'être sous l'eau. Il faut jongler les responsabilités professionnelles, familiales, peut-être des engagements dans le quartier, la paroisse, l'implication en tant que citoyen. Et puis, il y a nos petites addictions aux écrans, parfois aussi, qui nous prennent plus de temps et d'énergie qu'on ne voudrait. Et on a l'impression que s'engager sur le plan du soin de la création, c'est encore un devoir de plus. Parfois, il y a la perception aussi que l'écologie est trop politique, trop clivante, et qu'il vaut mieux éviter les sujets qui fassent. Ou tout simplement un sentiment d'impuissance. Qu'est-ce que je peux changer? Les problèmes sont tellement grands qu'il vaut mieux rester dans son petit quotidien et laisser les hommes et les femmes politiques se poser les questions de climat, de biodiversité, de ressources. C'est plus facile de faire l'autruche que de s'engager.
1: Jean-François Mouhot, si on repart de la Bible, les textes sont pourtant clairs. Je reprends un verset de la Genèse. En Genèse 2, le Seigneur Dieu prit l'homme et le conduit dans le jardin d'Éden pour qu'il le travaille et le garde. Pourquoi il y a ce décalage qui s'est instauré avec l'Écriture ?
0: Alors, au risque de choquer peut-être certains auditeurs, je dirais que c'est pas si clair que ça, ce que dit la Bible sur, par exemple, donc ce verset, on pourrait dire oui, mais bon, le jardin, ça s'applique uniquement au jardin d'Éden et à des gens qui vivaient il y a plusieurs milliers d'années, voire beaucoup plus longtemps. Ça, c'est une première chose. Il y a d'autres versets qui peuvent être sujets à différentes interprétations. Je prends celui qui dit... Alors, on peut traduire de différentes manières, mais en gros, dominer sur la terre, dans Genèse aussi. Et il y a un historien qui s'appelle Lynn White, qui a écrit un article dans les années 1960, qui accusait justement les chrétiens d'avoir utilisé ce verset pour finalement justifier l'exploitation et la domination et de la terre au cours des siècles. Pour être très clair, et je suis convaincu que la Bible ne dit pas qu'il faut soumettre la terre au sens où certains l'ont interprété, c'est-à-dire une exploitation extrême avec des abus sans nom. Et pour autant, la Bible ne dit pas non plus clairement qu'on ne peut pas exploiter, au sens de faire fructifier, parfois utiliser les ressources de la terre pour faire fructifier la culture et la humaine, enfin le pour faire fleurir l'humanité en quelque sorte. Il y a même des passages dans l'Ancien Testament, par exemple, qu'on peut utiliser pour justifier l'exploitation minière, par exemple, dans Deutéronome. Il y a des textes du Lévitique qui parlent de ça aussi. Et pour autant, la Bible autorise une certaine utilisation, je dirais, presque utilitariste des ressources de la planète. Donc je suis assez convaincu qu'il n'y a pas de problème fondamental à faire ça. Pour autant, la Bible met toujours des limites. Et c'est le problème aujourd'hui qu'on ne respecte pas ces limites. Et la Bible met partout des limites en disant, par exemple, vous pouvez cultiver la terre et jouir des fruits de la terre, mais vous laisserez reposer la terre une année toutes les 7 ans. Le principe du sabbat, vous prendrez un jour de repos chaque semaine. Vous mettrez des limites quand vous faites, par exemple, si vous voulez même prendre des œufs dans le nid pour votre consommation humaine, vous en laisserez un certain nombre. Vous laisserez pas les oiseaux, vous laisserez pas la mer. Alors je me rappelle plus les détails, mais il y a des tas de textes finalement qui expliquent qu'on peut faire un certain nombre de choses, mais il faut quand même respecter. Alors, on dirait aujourd'hui les équilibres naturels, etc. C'était ce principe-là. Donc, voilà, Dieu permet un certain nombre de choses, mais on oublie toutes les limites que Dieu a mises. Et il y a énormément de limites dans la Bible. La différence aujourd'hui, c'est que on est tellement plus nombreux et tellement plus puissants grâce à notre technologie et grâce aux énergies fossiles notamment, qui nous permettent de décupler nos forces, pour la première fois dans l'histoire de l'humanité, notre folie des grandeurs, notre folie de dépassement de limites sans arrêt, amène des conséquences sur la planète qui n'était pas le sujet de la Bible. Mmh. C'est pour ça que la Bible ne parle pas directement des sujets de l'écologie telle qu'on le comprend aujourd'hui, parce qu'à l'époque, il n'y avait pas de changement climatique, il n'y avait pas d'effondrement de la biodiversité. Mais les principes qui sont mis en place dans la Bible nous pointent très clairement vers le fait qu'il faut qu'on fasse très attention et qu'il y a des conséquences à nos agissements.
1: Alors justement, le fait de former, de sensibiliser les chrétiens, ça semble quelque chose d'assez fondamental. On va réécouter la présidente d'Arocha, Rachel Calvert, à ce sujet.
2: Je pense que dans tous les cas, qu'on le veuille ou non, tous les êtres humains sont constamment en train d'être formés. Et soit nous cherchons très intentionnellement à nous laisser façonner par ce que Dieu nous révèle dans sa parole, la Bible, soit nous nous laissons porter tout simplement par les médias, les réseaux sociaux, les différents courants idéologiques ou spirituels qui peuvent être à la mode autour de nous. Et je pense que c'est important en tant que chrétien d'être intentionnel dans ce désir de se former selon la parole de Dieu, la Bible et selon nos traditions chrétiennes aussi. Les défis écologiques et climatiques concernent bien sûr toute l'humanité, pas que les chrétiens. Mais je crois que les chrétiens ont quelque chose de spécifique à apporter au sein de tous ces bouleversements. Je pense à l'apôtre Paul, par exemple, qui nous invite à ne pas nous conformer à la façon de penser de ce monde, mais à nous laisser transformer par le renouveau de notre intelligence, afin de pouvoir discerner ce qui est bon, ce qui est selon la volonté de Dieu. Dieu a un projet pour sa création. C'est un projet qui s'accomplit dans l'œuvre, dans la mort, dans la résurrection de Jésus-Christ. Et c'est Jésus-Christ qui est notre espérance en tant que chrétien pour cette création en souffrance. Et je pense que la formation, la réflexion, l'approfondissement de cette articulation entre notre foi chrétienne et les problèmes actuels, les défis et les bouleversements écologiques est essentiel si les chrétiens veulent remplir leur vocation dans le moment historique qui est le nôtre.
1: Jean-François, comment cette mobilisation des chrétiens, elle s'incarne aujourd'hui? Comment ils s'impliquent?
0: Alors les chrétiens peuvent s'impliquer déjà simplement comme des citoyens, hein, je dirais, comme on est tous appelés, je crois, face à cette crise, à s'impliquer. Donc ça peut être par des actions concrètes, individuelles. Alors il y a bien sûr toute une question de comment cette crise écologique résonne en nous. Est-ce que ça nous amène à changer dans nos comportements, je dirais, d'un point de vue individuel? Donc une réflexion sur notre mode de vie, sur l'endroit où on vit, sur les modes de déplacement, sur les vacances qu'on va choisir de prendre, sur la manière dont on gère nos déchets, sur l'accumulation des biens matériels et sur ce que j'appelle j'aime beaucoup la notion biblique de contentement que je tire de 1 Timothée 6 verset 8 qui dit que la piété avec le contentement est une grande source de gain, et que si on a qu'on est né nu et qu'on va repartir à la fin de notre vie aussi nu, qu'on n'a rien à porter dans ce monde et qu'on n'emportera rien de ce monde. En tant que chrétien, on est vraiment invité à vivre plus simplement par amour de Dieu et par amour pour notre prochain. Donc il y a vraiment, je pense, en tant que chrétien, un appel. Finalement, je dis souvent, si on était des meilleurs disciples de Christ, il n'y aurait pas de crise écologique. Je veux dire, si collectivement, on montrait une vie simple, que la richesse ne vient pas de la possession matérielle, mais des relations qu'on peut avoir, on aurait vraiment il y aurait pas de changement climatique et il y aurait pas de ces limites qui sont franchies sans arrêt. Donc ça, c'est, je dirais, à l'échelle individuelle. Mais je pense aussi que, clairement, comme on l'a dit plus tôt, le changement climatique ou les fondements de la biodiversité ou la pollution sont des problèmes aujourd'hui qui sont vraiment des problèmes globaux à l'échelle de la planète. Et clairement, même si je vis comme un saint, ce que je ne suis pas, je vais pas avoir un impact ça va être une goutte dans l'océan. Donc on est aussi appelé, je crois, à être des agents de transformation du monde autour de nous par la puissance du Saint-Esprit. Encore une fois, c'est pas par nos propres forces, mais par la prière. Donc je pense qu'aussi en tant que chrétien, on est appelé à prier pour ces sujets et bien sûr à mettre la prière à plus de force, je pense, si on est en cohérence, si on essaie d'être en cohérence avec ce qu'on vit intérieurement et ce qu'on vit dans notre vie quotidienne. Donc voilà, les chrétiens peuvent aussi prier. J'invite aussi les auditeurs à réfléchir à s'investir, peut-être réfléchir à leur implication dans leur travail tous les jours, puisque ça, c'est quelque chose qu'on oublie souvent, mais on peut, et moi j'ai fait ce choix et j'en suis très heureux de consacrer ma vie à cette question et de pouvoir justement se dire, bah tiens, est-ce que mon travail est en adéquation avec ce que je fais, avec mes valeurs, avec ce que je me sens. Moi, j'ai senti clairement Dieu m'appeler à travailler pour ça. Donc tout le monde n'est pas forcément appelé à ça, mais je vois aussi qu'il y a beaucoup de gens qui sont dans des boulots qui leur plaisent pas, qui sont pas en adéquation avec leurs valeurs. Et j'invite à, finalement, il y a un groupe qui s'appelle 80 000 heures, qui dit qu'on passe 80 000 heures de notre vie à travailler. Ça représente un paquet d'heures. Et peut-être il y a des auditeurs ici qui se disent, mais en fait, je suis en train de travailler pour quelque chose qui ne fait pas de sens ou qui n'a pas de, et j'ai envie de m'investir dans autre chose. Voilà, il y a peut-être moyen de recentrer sa vie sur quelque chose qui a plus de sens.
1: Et peut-être pour terminer, pour clore cette émission, pour les auditeurs, dont vous avez donné beaucoup de choses concrètes sur lesquels ils peuvent déjà se mettre en route. Peut-être aussi, on peut rajouter qu'en tant que chrétien, on a cette espérance qui est un peu notre boussole.
0: Tout à fait. Dieu ne va pas abandonner la terre à notre péché, puisqu'on est en train de détruire la terre, en fait, par notre façon de vivre. Donc, on peut se lamenter, mais en même temps, regarder à cette espérance ultime de cette création qui, ultimement, on le sait, va être renouvelée entièrement et sera un endroit où il n'y aura plus ni pleurs, ni grincements de dents. On a cette espérance qui nous fait tenir.
1: Merci beaucoup, Jean-François Hameau, d'avoir été notre invité dans ce tout premier épisode de cette nouvelle saison de Génération Laudato Si. Merci également aussi des Courmettes de nous avoir accueillis. Merci à l'équipe qui a préparé cette émission, Stéphanie Tesson, Lourane Sarraoui et Raphaël Ferreira pour les moyens techniques. Et je vous donne rendez-vous samedi prochain pour poursuivre notre réflexion avec Arocha, où nous découvrirons plus spécifiquement la vocation de ce site des Courmettes. À très bientôt dans Génération Laudato Si.

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2: Depuis une vingtaine d'années, la puissance mobilisatrice du concept d'Indo-Pacifique a imposé une nouvelle image de l'Asie. C'est-à-dire une nouvelle représentation stratégique de l'Asie, où la dimension Indo, qui désigne aussi bien l'Inde que l'océan Indien, a trouvé sa place aux côtés du Pacifique. Pourquoi cette émergence du concept d'Indo-Pacifique ? Et le concept conserve-t-il toujours la même capacité d'entraînement ? Pour le dire d'une formule, l'Indo-Pacifique existe-t-il encore ? Pour répondre au micro de Planisphère, nous avons la joie de recevoir Marianne Perrondoise, directrice de recherche à l'IRIS, où elle est co-responsable du programme Asie-Pacifique et dirige l'Observatoire géopolitique de l'Indo-Pacifique. Marianne Perrondoise et Valérie Niquet ont signé l'Indo-Pacifique, nouveau centre du monde aux éditions Talendier. Enfin, Marianne Perrondoise vient de publier une géopolitique des mers et des océans au Cavalier Bleu. Bonjour Marianne Perrondoise.
3: Bonjour Pierre Verluise.
2: À son origine, voici deux décennies, l'Indo-Pacifique est-il une construction géopolitique solide ?
3: Alors oui, c'est vrai que dès le début, on s'est posé des questions. Il y a eu une interrogation, évidemment, sur l'agenda caché de ce concept qui émerge et qui est quand même très ambitieux puisqu'il veut remplacer un concept habituel, en tout cas une dénomination habituelle pour représenter l'Asie-Pacifique et qui fait référence quand même à cette association des grands pays de la zone depuis la fin de la Seconde Guerre mondiale avec le Forum pour l'Asie-Pacifique donc, que l'on a en tête et qui veut développer économiquement cette région. Et donc on a déjà une construction en tête et cette construction, ma foi, c'est ce qu'on désigne aussi comme l'Asie orientale, c'est-à-dire les grandes économies de l'Asie du Nord, la Chine qui est émergente, évidemment, le Japon, la Corée du Sud, l'ASEAN, les 10 pays à l'époque, qui sont désormais 11, comme vous le savez, donc les 10 pays qui forment l'Asie du Sud-Est. C'est vrai que de l'autre côté du Pacifique, il y a les États-Unis et à l'interface l'Australie. Donc l'Asie-Pacifique, quelque part, elle est assez retrécie autour de ces pays. Et donc, dès lors que l'on parle d'Indo-Pacifique, on voit une construction maritime, parce que, effectivement, surnage, si j'ose dire, le Pacifique, mais avec ce préfixe Indo, on se pose la question, est-ce une connotation océanique ? Est-ce que c'est l'océan Indien ? Mais plus précisément, on va bien comprendre que c'est l'Inde qui est invitée, quelque part, à faire partie de l'Asie, et qu'on va vouloir rééquilibrer un Pacifique dominé par les Américains, le Pacifique américain post-Seconde Guerre mondiale, mais où commence à émerger la Chine, et que donc ce souci de venir chercher, convoquer l'Indo, c'est bien faire le pari d'une émergence de l'Inde, l'autre grand de l'Asie, de façon à sans doute équilibrer d'un bassin à un autre, ces puissances asiatiques.
2: Aujourd'hui, l'Inde est plus peuplée, légèrement plus peuplée que la Chine, et les deux sont à environ 1,4 milliard d'habitants, c'est-à-dire presque trois fois l'Union européenne, chacune.
3: Donc oui, absolument.
2: Ce sont des mondes.
3: Absolument. Donc il était, je dirais, curieux d'ignorer l'Inde jusqu'à un certain point dans notre vision de l'Asie. Mais encore une fois, ça correspondait davantage peut-être à une vision économique avec un pari sur le développement de la zone qui, c'est vrai, était davantage tiré vers l'Asie du Nord hein, et les dragons de l'Asie et puis les jeunes tigres que l'on voit avec le Vietnam, la Malaisie et bien sûr Singapour. Donc ça correspond vraiment, je dirais, à un temps de l'Asie, mais du temps économique, on va peut-être passer à un temps plus stratégique, puisque cette puissance économique et politique, eh bien, à cette puissance, à ces dimensions, vont s'ajouter la dimension militaire et un développement, notamment des marines, puisqu'on parle quand même de deux océans, et donc on perçoit d'emblée la dimension maritime de cette construction, une dimension maritime qui reste quand même à connotation économique, puisqu'on pense bien sûr au transport maritime, aux grands échanges, aux flux qui passent, à la prospérité de cette zone, qui est de plus en plus liée à la prospérité de l'Europe. Donc cet Indo-Pacifique, c'est une carte maritime, c'est un souci d'accompagner, en tout cas d'identifier ces flux, et puis surtout d'être présent pour un certain nombre d'acteurs au cœur de ce qui est une forme de dynamique mondiale, de prospérité qui nous intéresse, et en premier lieu les Européens.
2: Ce qu'on appelle la maritimisation du monde.
3: Mais oui, la maritimisation du monde, avec ces flux, ces grandes routes maritimes dont on va commencer à parler à partir des années 2000, quand la piraterie somalienne va mobiliser un certain nombre de marines dans les marines européennes.
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2: Marianne Perrondoise, en vous écoutant déjà, j'ai l'impression que dans le concept d'Indo-Pacifique tel qu'il s'est installé depuis deux décennies, il y a une forme de sous-texte anti-chinois. Est-ce que c'est exact ?
3: Alors, un sous-texte anti-chinois. Bon, alors, évidemment, certains vont s'en défendre, puisque la Chine, c'est quand même la puissance émergente, commerciale, économique, mais également politique, qui est présente en Asie, que l'on ne peut ignorer. Et donc, ça a une réalité physique.
2: On la voit notamment quand on étudie la hiérarchie des grands ports dans le monde.
3: Absolument. C'est une puissance maritime civile, marchande, avant d'être une puissance militaire. Et enfin, l'un finalement débouche sur l'autre, si on se rappelle des préceptes de l'amiral Mahan, n'est-ce pas, qui avait examiné le développement de la puissance navale américaine, en appuyant sur la nécessité, eh bien, si l'on veut avoir une grande marine marchande, protéger son commerce, protéger sa prospérité, eh bien, il faut avoir une puissante marine de guerre. Et en fait, ce qui se passe, c'est que la Chine va se révéler très mahanienne. Effectivement, les principaux ports de commerce mondiaux, les principaux ports de porte-conteneurs, d'une façon générale, se trouvent dans la zone Indo-Pacifique. Et pour les 10 premiers, en fait, on en dénote 5 qui se trouvent, au moins 5 qui se trouvent selon classement un peu fluctuant, qui se trouvent au moins en Chine.
2: Il y a deux manières de compter l'importance des ports, le nombre de conteneurs et le trafic en tonnes.
3: Et le trafic en millions de tonnes ou en millions de conteneurs.
2: Il n'en demeure pas moins que la Chine, c'est la moitié.
3: Ce qu'il faut retenir, c'est cette extraordinaire puissance logistique, effectivement, avec un port de Shanghai qui représente 50 millions à peu près de cette unité de compte, environ 20 pieds, c'est-à-dire les dimensions d'un conteneur qui est à peu près de 6 mètres. Et donc, en fait, 50 millions, lorsque on réalise que le premier port mondial, c'est Rotterdam, avec 11 millions justement de PV, on voit la différence en termes de volume avec ce que peut représenter la Chine.
2: Le premier port européen, vous voulez
3: dire. Le premier port européen.
2: Voilà. Et mondial, c'est Shanghai.
3: Nos
2: éditeurs peuvent, sans quitter l'antenne, faire une petite recherche sur le moteur de recherche de leur choix. Sur Shanghai, chercher des images. On voit des photos satellites, notamment de Shanghai, où on peut compter le nombre de conteneurs pendant des heures et des heures, tellement il y en a de millions en vérité.
3: Oui, absolument. Il y a une activité absolument intense. Et en fin de compte, quand on regarde Ningbo, quand on regarde Shenzhen, Guangzhou, il y a encore une énorme activité sur la façade maritime de la mer de Chine méridionale. en fait, on se rend compte effectivement que la Chine est vraiment l'usine du monde et toutes ses capacités de transport de marchandises, c'est vrai, elles se déplacent, elles chargent, elles déchargent. De plus en plus se dirige vers l'Europe. Il est très logique de voir se mettre en place ce grand programme d'infrastructures portuaires pour aider à développer donc ce commerce qui sera donc à partir de 2013 lancé, les fameuses routes de la soie.
2: Qui sont maritimes et terrestres.
3: Maritimes et terrestres.
2: Derrière donc ce concept d'Indo-Pacifique, on ne peut pas dire qu'il y a un projet politique global d'endiguement, mais il y a quand même une recherche de contrepoids.
3: Alors, cette recherche de contrepoids, effectivement, sont des interrogations sur l'orientation de la puissance chinoise. Alors, l'orientation commerciale et économique, elle prend des proportions qui peuvent être positives, qui profitent au développement et à la croissance de la zone et de l'ensemble du monde. Mais elle s'accompagne du développement donc d'une marine de guerre, dont les capacités vont vite sembler, je dirais, dépasser un simple besoin de défense nationale ou de stratégie propre de dissuasion. C'est-à-dire qu'on a, avec la Chine, en très peu de temps, le développement de capacités en mer, portant sur tout un ensemble de paramètres, où on sent une compétition. On sent une compétition. Le standard de la marine chinoise, c'est la marine américaine. La Chine développe très fortement ses porte-avions, ses sous-marins.
2: Elle en a combien ?
3: Alors, la Chine a commencé avec deux porte-avions qu'elle a acquis. Elle en a construit un troisième et il y en a un quatrième en construction.
2: Et quand on dit porte-avions, c'est pas un navire seulement, il y a tout le système
3: Alors,
2: autour.
3: Il y a le groupe aérien, ce qui implique des recherches pour avoir un chasseur de combat qui puisse être navalisé avec un système de bras d'arrêt, de catapulte. Donc, vouloir être une marine à porte-avions, c'est quand même un défi technologique et opérationnel. La marine américaine, elle est forte de ses 11 porte-avions qu'elle peut déployer sur l'ensemble des mers.
2: Et donc,
3: la France a ce porte-avions avec la France libre en perspective pour remplacer le Charles de Gaulle.
2: La France, c'est une unité pour l'instant.
3: Mais c'est
2: un porte-avions. 4, les États-Unis, 11.
3: Alors, 11 qui ne sont pas toujours opérationnels. Évidemment, il y a des temps d'entretien. Mais au point de considérer que les États-Unis sont une thalassocratie du fait de cette capacité à être présent sur toutes les mers. Alors, le problème de cette marine chinoise, c'est qu'elle appuie des revendications sur les frontières maritimes. La Chine, à partir des années 2010, se fait beaucoup plus visible dans ses approches et commence à revendiquer certaines zones en mer de Chine méridionale face à des voisins vietnamiens, philippins, Taïwan également, la Malaisie, Brunei. Et donc que cette marine finalement commence à devenir menaçante pour ses voisins, puisque il y a même parallèlement des revendications sur un îlot qui est administré par le Japon, donc les Senkaku. Donc on voit très vite une ambition d'expansion maritime, et on comprend que cette marine, elle va accompagner les revendications de la Chine à agrandir ses approches maritimes.
2: C'est la fameuse langue de bœuf, si je ne me trompe
3: pas. C'est la carte, effectivement, qu'on désigne sur comme la carte en neuf traits, qui, lorsqu'on regarde une carte, revendiquent quand même les trois quarts de la mer de Chine méridionale, en rognant beaucoup sur l'archipel des Spratly, en voulant englober cet archipel très proche du Vietnam, l'archipel des Paracels. Et donc, au fur et à mesure, finalement, la Chine va poser un problème en termes de droit de la mer, puisque donc elle fournit une carte dont la validité juridique et même historique est tout à fait contestable, mais elle va vouloir étendre sa zone économique exclusive aux besoins en créant des îlots artificiels de façon à pouvoir revendiquer cette zone économique exclusive.
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2: Marianne Perrondoise, à y regarder de plus près, il existe en fait plusieurs visions de l'Indo-Pacifique selon l'appropriation qu'en fait chaque État. Alors comment différencier ces appropriations ?
3: Oui, c'est vrai qu'il y a eu un engouement pour cette nouvelle nomenclature et on a vu très vite tout un ensemble de pays adopter ce concept d'Indo-Pacifique comme étant le concept directeur de leur politique étrangère. Donc on a à l'origine le Japon avec le premier ministre Shinzo Abe qui va évoquer l'Indo-Pacifique et un Indo-Pacifique libre et ouvert. Donc un Indo-Pacifique qui a, je dirais, un contenu à la fois cartographique, on voit se dessiner deux océans, mais normatif. Il doit être libre et il est ouvert. Et donc se pose la question de savoir quelle est la menace qui l'empêcherait finalement de se constituer comme étant cet environnement qui est inclusif ou qui se veut inclusif. Alors Shinzo Abe va effectivement revenir à la charge en 2016, quand il va revenir au pouvoir, en revenant sur ce concept d'Indo-Pacifique, sur ce Free and Open Indo-Pacifique, FOIP. Voilà, ce sigle va habiter et habite toujours la politique étrangère et les documents stratégiques japonais. Et donc, il va prononcer un discours extrêmement important à ce moment-là, mais au Kenya. C'est-à-dire que la vision japonaise de l'Indo-Pacifique implique la côte est de l'Afrique. Donc, on a une vision très vaste, puisqu'on a l'est de l'Afrique jusqu'au contrefort d'Amérique du Sud, et on a littéralement une bordure côtière très très très vaste avec le Japon, qui est aussi la vision indo-pacifique de la France, qui est présente dans les deux océans, donc il y a une logique territoriale. Avec l'Australie, on a également ce souci d'adopter une nomenclature indo-pacifique du fait de sa dimension maritime. L'Australie est une île, et donc elle est à l'interface quelque part de l'océan Indien et du Pacifique. Donc effectivement, elle a une vision également qui implique le Pacifique occidental et l'Océanie. Et avec l'Australie, il y a aussi ce souci d'avoir un regard vers le Pacifique Sud, qui dans la vision classique de l'Asie-Pacifique dont nous avons parlé, était très, très peu présente. Alors nous avons l'Inde, hein, nous avons parlé de cette volonté précisément d'attirer davantage l'Inde, de reconnaître son statut de puissance asiatique et sa capacité à contrebalancer l'émergence économique, politique et militaire chinoise. Et l'Inde, évidemment, sort, apprécie de pouvoir d'abord être reconnue en tant que grande puissance, mais l'Inde, elle est prisonnière de l'océan Indien, elle le considère comme son arrière-cour, mais elle éprouve une certaine satisfaction à être admise par des pairs comme les États-Unis, le Japon et l'Australie, et de raccrocher l'océan Indien, les préoccupations stratégiques qu'elle peut avoir vis-à-vis de l'océan Indien, à la partie pacifique occidentale. Et c'est vrai qu'elle va développer une politique très spécifique vis-à-vis de l'Asie du Sud-Est et plus récemment vis-à-vis du Pacifique Sud. Donc on a avec ces quatre puissances et la France des visions qui sont assez proches d'un Indo-Pacifique libre et ouvert, où la liberté de navigation est quelque chose d'important, mais où une certaine forme d'anxiété vis-à-vis de la Chine est quand même extrêmement présente.
2: Survient l'année 2021 avec le temps des crises en Indo-Pacifique. Chacun se souvient peut-être de la crise des sous-marins australiens survenue en septembre 2021 qui a opposé la France à l'Australie après l'annulation d'un contrat de 35 milliards d'euros pour la livraison de 12 sous-marins au profit d'une alliance avec les États-Unis et le Royaume-Uni, l'AUKUS, qui était une mauvaise nouvelle vue de Paris. Mais le temps nous manque, je dois arriver à vous poser ma dernière question, Marine Perrondoise. Finalement, l'Indo-Pacifique existe-t-il encore ? Autrement dit, aujourd'hui, après deux décennies d'évolution, d'adaptation, est-ce qu'on est dans un moment de relance ou dans un moment d'érosion du concept d'Indo-Pacifique ?
3: L'Indo-Pacifique, en fin de compte, il est devenu tellement familier qu'il a été introduit, avalisé, normalisé. Et donc, en fait, dans le langage courant, on ne parle plus vraiment de l'Asie, mais de l'Indo-Pacifique.
2: Oui.
3: Que l'on soit parmi les quatre puissances fondatrices donc, que j'ai évoquées, Inde, Japon, Australie, États-Unis, sans oublier la France quand même, et un certain nombre d'organisations régionales, comme l'ASEAN, plusieurs pays de l'Union européenne, dont l'Union européenne elle-même, et vous parlez de 2021, c'est en 2021 que l'Union européenne va faire paraître cette stratégie Indo-Pacifique qui se heurte effectivement à l'AUKUS. Et c'est vrai que le multilatéralisme affiché par la famille Indo-Pacifique avec cet AUKUS et cette façon de tourner le dos à la France va effectivement prendre un coup. Il y aura un autre épisode qui va marquer l'Indo-Pacifique avec ce souci d'être ouvert, d'insister sur les biens communs, sur le respect du droit international, notamment du droit de la mer. C'est quand même l'Ukraine. Avec ce coup de tonnerre, cette invasion donc par la Russie, et donc la concrétisation, finalement les rapports de force sont toujours là à l'œuvre dans le au sein de la communauté internationale. Et c'est vrai que la Chine en Indo-Pacifique qui devient de plus en plus agressive, et la Russie qui envahit un voisin, tout d'un coup, je dirais que les relations internationales sont frappées de l'Asie à l'Europe par ce brouillage des normes, ce non-respect du droit international. Et l'Asie va s'inquiéter tout autant, finalement, que l'Europe de ce coup de force en se disant, en Asie, est-ce que la Chine ne va pas faire comme la Russie et envahir Taïwan ? Et donc, c'est vrai qu'à partir de 2021, puis la guerre en Ukraine, il y a une angoisse autour de ce concept d'Indo-Pacifique qui reste quand même une référence, mais qu'il va peut-être falloir réactiver sous le coup de ces événements non négligeables, en quelque sorte, cette remise en cause assez frappante des règles du droit international, cette irruption, je dirais, des rapports de force qui sont érigés comme un mode d'action normal d'un État. Et donc, il va y avoir des réajustements dans le discours indo-pacifique donc de la France, pour commencer, avec Emmanuel Macron, qui d'ailleurs se sera rendu extrêmement souvent dans la zone indo-pacifique, prenant le pouls effectivement de cette sécurité et prenant le coup d'une interdépendance entre ce qui se passe en Asie à l'initiative de la Chine et ce qui malheureusement se passe en Europe à l'initiative de la Russie. Et on va observer un souci d'être présent de la part de puissances indo-pacifiques comme le Japon, de vouloir par exemple soutenir l'Ukraine, de vouloir dénoncer cette atteinte au droit international, mais aussi le souci de faire évoluer, je dirais, ce discours sur l'Indo-Pacifique, en insistant bien sur le respect des normes, sur le respect du droit international et du refus des rapports de force, mais aussi le souci de proposer effectivement des alternatives à certaines options qui sont au cœur de la diplomatie chinoise, au cœur des routes de la soie. On a parlé des infrastructures portuaires. Effectivement, entre-temps, les puissances indo-pacifiques ont pu lancer un certain nombre de programmes d'amélioration des infrastructures à travers un mécanisme comme par exemple le Quad, le dialogue quadrilatéral pour la sécurité, mais pas uniquement que la sécurité.
2: Merci Marianne Perrondoise, je rappelle qu'avec Valérie Niquet, vous avez co-signé l'Indo-Pacifique, nouveau centre du monde, aux éditions Cavalier Bleu. Merci, Marianne Perrondoise. Un grand merci également à notre réalisateur, Guillaume Nougaret. Planisphère recevait Marianne Perrondoise, directrice de recherche à l'IRIS, où elle est co-responsable du programme Asie-Pacifique et dirige l'Observatoire géopolitique de l'Indo-Pacifique. Elle vient de publier une géopolitique des mers et des océans aux éditions Cavalier Bleu. Chères auditrices, chers auditeurs, merci de votre fidélité. Pensez à partager le podcast, c'est fait pour. À la semaine prochaine pour une nouvelle émission de Planisphère.

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2: Aller dans le monde entier, proclamer l'évangile à toute la création. Amis auditeurs, bonjour pour ce premier rendez-vous de l'année. Je suis Élie Julia, je serai avec vous toute cette saison. Après cette demande de leur maître, les apôtres ont parcouru le

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2: Élie Julia.
0: Je reçois aujourd'hui Sophia Wang, vice-présidente de l'association The Little Red Bees. Bonjour Sophia.
3: Bonjour Élie.
0: Alors pour commencer, est-ce que vous pourriez nous présenter un petit peu quel est le projet de The Little Red Bees et un petit peu en quelques mots par où a commencé cette association ?
3: Alors, The Little Red Bees, c'est une association qui a pour but d'évangélisation la diaspora chinoise dans le monde entier. Et avec deux pieds fondateurs, d'un côté, c'est l'accueil des pèlerins Saint-Jacques-de-Compostelle, et l'autre côté, c'est l'évangélisation. Et pourquoi les deux ? C'est parce que sur le chemin Compostelle, on apprend à se libérer, à devenir plus léger, à aller plus loin, à aller plus en confiance à notre Dieu. Et l'autre côté, c'est que fondateurs, fondatrices, nous sommes tous des Chinois, chrétiens, et qu'on a ce feu d'évangélisation, et on cherche depuis des années un moyen pour évangéliser. Et bien voilà, avec cette association, on a trouvé la solution.
0: Formidable. Et alors, pourquoi ce nom de Little Red Bees ?
3: Alors, c'est comme des abeilles. En fait, en français, c'est les petits abeilles rouges. D'une, les abeilles, l'Église en utilise déjà bien avant nous. Les abeilles, ce sont des travailleurs. Ils viennent, ils s'en vont. Et que le rouge, c'est le sang du Christ, c'est le cœur brûlant des missionnaires. Donc, pour nous, toutes les personnes qu'on va accueillir chez nous, ce sont des missionnaires qui vont venir se reposer, se charger dans la ruche. Et après, qu'ils vont repartir évangéliser le monde.
0: D'accord. Vous nous avez parlé à la fois de Lourdes, vous nous avez parlé de Saint-Jacques. Est-ce que vous pourriez nous expliquer un petit peu plus, nous raconter un petit peu votre histoire avec les chemins de Saint-Jacques, s'il vous plaît ?
3: Alors, le chemin de Saint-Jacques, c'est personnel et aussi, comme l'association fait des personnes, ça devient une histoire collective. C'est que mon président et moi-même, on a tous les deux, on a fait ce chemin, différentes années et différents chemins. Lui, il a fait le parcours de Porto, Portugal. Et moi, j'ai fait le chemin du Puy, très classique. Et ce chemin est un émerveillement et une libération de notre vie quotidienne, de notre vie de chrétien, qui est tellement noyée dans le quotidien. Le boulot dodo au métro, je pense que tout le monde en connaît. Voilà, c'est une libération et aussi de nous apprendre de se libérer, de faire confiance à notre Créateur. Il nous a créés et il ne nous laissera pas tomber en peine au milieu du chemin. Non, notre vie est un pèlerinage et notre vie est appelée pour être libérée et suivre. Et du coup, avec nos expériences respectives de chacun, on a compris ce côté voilà, libérateur du chemin et on s'est dit que voilà, aujourd'hui, nos compatriotes chinois, les chrétiens chinois, y compris les non-chrétiens chinois, en fait, on a peut-être justement besoin de cette libération et ça vient de là. En fait, l'idée, ça vient un peu de là, de libérer et d'avoir deux pieds, d'un pied dans le chemin Saint-Jacques que nous, on va transmettre par notre présence et par la présence des pèlerins qu'on va recevoir sous le même toit et vers la communauté chrétienne chinoise qu'on va accueillir en même temps. Et il y aura un lieu de rencontre. Et c'est ça aussi l'esprit du chemin de rencontre. Je pense que notre communauté chrétienne chinoise est très, très discrète, due à cause de certaines mesures politiques, bien sûr. Mais aussi, les Chinois, on est discrets. On est un peu placé discret. Donc, pourquoi Lourdes, que vous avez posé la question, c'est qu'on a été appelé à Lourdes, déjà pour un autre projet, mais en allant vers ce premier projet. Et en fait, on a rencontré un monsieur qui a tenu un gîte de pèlerins Saint-Jacques à Lourdes pendant 18 ans et qui cherche à vendre sa maison et à transmettre ce patrimoine. Et c'est là qu'on l'a rencontré et c'est là qu'on s'est dit, voilà, le lieu de mission qu'on a cherché est le parfait lieu, jointure et lieu de rencontre.
0: Parfait. Alors, on va parler de Lourdes un tout petit peu après, un peu plus tard dans la mission, mais j'aimerais un peu revenir sur votre expérience professionnelle sur le chemin de

0: Saint-Jacques, vous avez parlé d'abandon, d'abandon à Dieu, parce que Dieu est là, Dieu est présent avec nous, mais en fait, Dieu surtout se manifeste dans la providence, et c'est sûrement pour ça qu'on peut s'abandonner à lui. Par quelle manière, par quel moyen Dieu s'est manifesté avec vous au travers de la providence sur le chemin de Saint-Jacques?
1: Waouh! Faut dire que je suis partie suite à une dépression au travail, justement. Je pense que, étant jeune, comme beaucoup, on voudrait bien faire, bien travailler et créer, enfin, de construire une carrière. Voilà, c'est normal. Sauf que je me mettais tellement de pression. Et voilà. Et aussi, échec amoureuse à l'époque. Et suite aussi, le confinement, le Covid. Il y a tout un tas de choses qui sont rencontrées en même temps. Et puis, clac, ça a cassé la personne. Donc, je me suis dit, je ne peux pas rester tourne en rond. Déjà, je suis en dépression. Je ne peux pas tourner en rond dans mon petit appartement parisien. Il faut que je bouge. Et c'est là que c'est venu l'idée de marcher. Je veux aller sur le chemin Saint-Jacques sans personne qui me dise. En fait, c'est venu directement comme ça. Je pense que c'est le premier signe, déjà une providence quelque part. Et ça a été confirmé par une succession de soutiens. C'est-à-dire, au moment où je dis à mon psychologue à l'époque qui m'accompagne que j'ai envie de marcher sur le chemin, elle a dit, il faut y aller. Je fais la demande à votre médecin traitant de vous donner ce temps-là. Mon médecin traitant était content de ma décision. Il m'a prescrit le temps nécessaire pour y aller. Et tous les amis tout autour de moi m'ont soutenue. Et il y a ceux qui me donnent des livres, comment préparer, des conseils, quel chemin choisir, des conseils, des soutiens, des amis qui sont venus, mais d'un coup. Donc c'est là que je vois, c'est la chose qu'il faut faire à ce moment-là. Donc je marche et que tel le début, tel le premier jour du chemin, en fait, déjà, il y a un signe inattendu, c'est que j'ai fait le chemin 2022. Et ça fait des années, je ne vois pas de neige à Paris. Et je voulais voir les grosses neiges, Et cette année-là, il faisait beau très très tôt, il faisait 28 degrés au mois de mars. Et je me dis, je ne verrai jamais de neige. Sauf que quand je pars le 1er avril depuis Envolée 2022, tempête de neige, des grosses neiges. J'ai vu des neiges, j'ai pleuré. Rien que voir la neige, j'ai pleuré. Je dis, ah, le Seigneur me confirme. Je suis en train de faire une bonne chose. Je suis en train de sur le bon chemin. Grosse neige et j'étais émerveillée par un paysage sur l'Aubrac, mais immaculé, blanc. Partout, il n'y a plus de boulot, il n'y a plus d'immeubles, il n'y a plus le monde qui sont devant moi, les vélos, les voitures. Je vois juste le ciel et la terre sont fusionnés, blanc, gris, blanc, gris, blanc, gris. Les choses deviennent beaucoup plus simples, blanc, gris. Marche, dormir, rencontrer les gens.
0: Rencontrer des gens, vous avez fait des rencontres particulières ?
1: Oh, beaucoup. J'ai rencontré 3-4 jeunes qui sont sur le même profil que moi, je veux dire. C'est qu'ils ont quitté leur travail, dans lesquels ils sont malheureux, et ils cherchent la voie de Dieu pour reprendre un autre chemin. On a cheminé tous les quatre plusieurs semaines, et puis il y en a un, et on a marché carrément un mois et demi ensemble, et puis on s'est retrouvés à Santiago à la fin, on s'est retrouvés à l'aéroport de Paris. Donc il y a des rencontres qui marquent, te voir aussi des gens qui boitent et qui continuent à marcher. Il y a des gens qui font des... On ne sait pas qui est pauvre, qui est riche, et puis on reçoit des dons, des gens inattendus. Et aussi, quand on veut faire quelque chose de bien pour quelqu'un d'autre, sans que la personne sache, et Dieu nous renvoie, mais vraiment cette fois de plus, c'est vraiment un chemin évangélique, mais vraiment à la lettre. C'est fou, vraiment. Ceux qui ne connaissent pas ce chemin, je recommande vivement d'y vivre. Parce que quand on commence à marcher, et on commence à apprendre la confiance, pas la confiance sur soi, mais une confiance sur la providence. Et je suis partie avec 16 kilos de sac à dos, qui était trop lourd. et qu'à la fin, quand je suis arrivée à Santiago, je n'ai que 7 kilos. Donc, j'ai renvoyé à la maison 4 fois les affaires dedans, et à la poste, chaque fois, les gens disent « Ah, c'est des pèlerins qui renvoient leur peur ». Oui, parce que j'avais peur si je ne mange pas, si je ne trouve pas un lieu pour dormir, s'il n'y a pas ci, s'il n'y a pas ça. Et si je ne suis pas dans mon confort, ben y a plein de si, plein de peur. Et finalement, je n'ai jamais dormi dehors une seule fois. Oui.
0: Et justement, vous me parlez de la peur. Est-ce que ça ne pourrait pas faire peur, notamment aux communautés chinoises, de partir comme ça à l'aventure, marcher sur les chemins de Saint-Jacques? Et dans la même question, en fait, vous parlez d'un chemin évangélique. Est-ce que ce ne serait pas sur ce chemin évangélique, justement, que votre projet missionnaire est né?
1: Oui, ça fait peur à la communauté chinoise. Alors, en diaspora, les Chinois en diaspora, peut-être un peu moins, parce qu'on vit en Europe, on voit des films, on rencontre quand même des Européens dans nos vies quotidiennes. Peut-être ça fait moins peur, parce qu'on fait des trails, on fait des randonnées aussi, on peut être amené à faire ce genre d'activité. Mais c'est vrai pour mes compatriotes en Chine même, c'est quand même quelque chose qui peut faire peur. Beaucoup de préjugés, mais aussi dû à cause de la différence sociétale. C'est que en Chine, on prend un sac à dos, on fait un chemin comme ça, dans l'abandon, on ne sait pas où est-ce qu'on va finir. Ça peut être un peu ça. Et c'est vrai, ça fait peur. Et que rien que notre discussion au sein de notre association, on a déjà des membres qui se disent « Ah non, je ne pourrai jamais marcher sur ce chemin parce que je vais casser les pieds, je vais me faire mal. » Bien sûr, ça fait peur. Mais je suis un exemple vivant. Et que si moi, en tant qu'une femme, je peux faire ce pèlerinage, je pense que tout le monde pourra le faire.
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0: On retrouve Sophia Wang, vice-présidente de l'association The Little Red Bees. Alors, on a parlé pendant la première partie de l'émission beaucoup du chemin de Saint-Jacques, et c'est là qu'est né votre projet missionnaire. Vous disiez que ça pouvait être compliqué parfois pour la diaspora chinoise de partir un peu à l'aventure comme ça. Et justement, est-ce que ce ne serait pas là tout l'enjeu de votre projet, du projet de l'association à Lourdes, de construire des pèlerins missionnaires pour repartir annoncer la bonne nouvelle?
1: Il faut commencer quelque part. Maintenant, on n'a plus peur. Vu qu'on a fait le chemin, on n'a plus peur. Et ce projet, dès le départ, c'est par la Providence, la rencontre avec le propriétaire de la ruche de cette maison à Lourdes, et jusqu'à la création de notre association, jusqu'à trouver toutes ces personnes ou des institutions qui nous soutiennent. Et jusqu'aujourd'hui que je suis là pour adresser un plus grand nombre de personnes, c'est déjà un chemin que nous, on ne s'imagine pas. C'est que Dieu nous emmène sur ce chemin. On est juste un outil. On est son outil pour son plan. Donc, on n'a pas tellement peur, mais on fait juste chaque jour ce que Dieu nous demande de faire.
0: Et alors, si on est un outil pour Dieu, comment allier cet outil du pèlerinage avec la diaspora chinoise? Justement, on ne comprend pas vraiment le lien.
1: Alors, il faut dire que Lourdes a une place très spécifique chez les chrétiens chinois, parce que si les chrétiens chinois viennent en Europe pour faire un pèlerinage, Lourdes est le premier lieu qui veut y aller. On a fait une étude de marché. Aujourd'hui, à Lourdes, il n'y a pas d'accueil en langue chinoise. Il y a quand même 4000 pèlerins qui viennent chaque année, que ce soit des Chinois qui viennent de Chine ou des Chinois en diaspora. Et les sœurs chinoises qui travaillent en permanence à Lourdes nous ont confirmé que s'il y a un accueil en langue chinoise, ça va exploser ce chiffre. C'est que les Chinois ont été beaucoup contraints à cause du barrière de langage. Donc on sait que là, si on est là, si on ouvre notre porte, il y aura de plus en plus de Chinois chrétiens qui vont venir à Lourdes.
0: Très bien. Et alors, le chemin de Saint-Jacques, ça dure quoi? C'est de mars, avril, jusqu'à octobre, novembre, la saison. Et le reste de l'année, qu'est-ce que vous avez prévu de faire dans cette maison?
1: Justement, Lourdes vit saison haute, saison basse. Donc saison haute, c'est la belle saison de marche. Nous, On va utiliser les saisons un peu plus calmes à partir de Toussaint jusqu'à Pâques l'année suivante pour créer soit des camps de ski spi pour les étudiants chinois qui sont en Europe, soit des retraites spirituelles en langue chinoise, soit on a une collaboration avec un père aux missions étrangères de Paris qui a créé une association pour former des laïcs pour qu'ils deviennent missionnaires. Et justement, ils visent les Chinois. Ils travaillent sur la diaspora chinoise. Donc, ils cherchaient un lieu pour pouvoir donner ces formations. Donc, on va créer ce genre d'atelier ou des sessions de formation pour accueillir les laïcs et qui vont devenir des petits abeilles rouges missionnaires.
0: Et concrètement, ça consiste en quoi former les missionnaires de demain?
1: Vous voulez dire sur la formation?
0: Oui, vous parlez, ça va être quoi? Une semaine, deux semaines?
1: Je pense que ça va être sous forme d'une semaine, 10 jours en hiver, combiné un peu prière, des formations, des ateliers, des discussions, des mises en situation. Et moi, j'aimerais bien d'intégrer, je ne sais pas encore, il faut que j'en parle avec le père Bernard, si on peut intégrer la marche chaque jour. Parce qu'il y a quand même beaucoup de randonnées, le chemin de randonnée à Lourdes, et continuer de donner cette empreinte de marcheur, de pèlerin, dans cette mission.
0: Formidable. Et alors, vous formez des missionnaires qui se retrouvent donc en Europe, la diaspora chinoise, mais en Europe. Et alors, l'enjeu, c'est quoi? C'est de que ce zèle évangélique se transmette en Europe ou ailleurs dans le monde?
1: On veut mettre le feu. Alors, faut dire que l'envie évangélique, c'est comme le feu qui se propage. Et on veut déjà allumer le feu. Par nos missionnaires, par ces laïcs qu'on va former, faut pas oublier que aujourd'hui, pourquoi on fait à Lourdes mais pas en Chine? C'est que la condition politique, administratif ne nous permet pas de réaliser des actions religieuses en Chine. Par contre, quand vous regardez à peu près les chiffres, le nombre de Chinois enregistrés en Europe, on est à peu près 1,2 million de Chinois enregistrés vivant en Europe. Plus ceux qui sont arrivés un peu illégalement ou leurs enfants qui sont nés en Europe, qui sont des Européens, on est à peu près 3 millions. Ces 3 millions de Chinois, ils vont rentrer en Chine au moins une fois par an. Vous imaginez, dans chaque rue en Europe, tous les traders asiatiques chinois, ils sont devenus chrétiens. Ils vont allumer une autre personne en rentrant en Chine. Chaque année, une fois par an, une personne allumée, c'est 1,2 million ou 3 millions, ou au mieux 3 millions de lumière qui sera allumée chaque année. Vous imaginez un peu la multiplication de chrétiens. Et c'est ça, c'est notre compte, c'est notre calcul.
0: Donc votre objectif, c'est que ces missionnaires formés retournent en Chine pour, à leur tour, allumer le feu en Chine, là où ça peut être parfois plus compliqué.
1: Exactement, parce qu'on ne peut pas allumer le feu en tant qu'église ou en tant qu'une association, parce que c'est interdit. Là, c'est ça. On peut vite être éjecté de la Chine ou être emprisonné. Ça, c'est tout à fait possible. Par contre, ces chrétiens, quand ils vont rentrer en Chine, ils vont voir leur famille, leurs amis, leurs collègues. C'est dans le quotidien, c'est dans la vie de chaque jour. Ils vont aller montrer ce que c'est la vie d'un chrétien. Ils vont donner ce feu, ils vont transmettre le feu par leur vie quotidienne. Ils n'en franchissent pas la loi. C'est juste leur être.
0: Et alors, il me semble que vous-même, vous avez grandi en Chine. Est-ce que la foi, ça a été quelque chose que vous avez reçu en Chine ou vous avez cheminé en arrivant en France pour vos études?
1: Oui, j'étais baptisée en Chine, mais très vite après mon baptême, j'étais envoyée en France pour faire mes études. Donc, je peux dire que la majorité de mon instruction dans la foi s'est fait en France, en Europe. Mais mon cheminement, le début de cheminement, ça s'est fait en Chine. Et que je viens d'une famille athée, Il n'y a pas de chrétien dans la famille. Mais j'étais alitée très très longtemps quand j'étais adolescente. Donc pendant des longues mois, je ne pouvais pas me lever, je perdais du sang. Ouais, ça fait un peu référence à la femme dans l'évangile. Et je pense que c'est là aussi la première fois que j'ai eu une expérience très mystique. C'est que dans les comas, parce que je perdais trop de sang et j'étais souvent dans le coma, il y avait une voix très douce qui me disait que tu vas avoir une chance de quitter ici, mais saisis-le bien, ça sera donné qu'une seule fois. Je pensais que c'était juste un rêve. Sauf qu'après ce rêve-là, quelques semaines après, je vais beaucoup mieux. Je pouvais retourner à l'école. Donc je retourne au lycée, je suis les cours, etc. Et c'est là qu'une copine qui m'a emmenée un jour, vient, je te montre une église gothique. Je dis, c'est pas possible, je n'ai jamais vu dans ma vie, ça a été beaucoup détruit pendant la guerre contre les Japonais, comment ça, une église gothique? Elle dit, viens, je te montre. On a tourné dans les villes, dans les coins que je n'ai jamais connus, et puis bim, grand espace, une grande place avec une église gothique, avec les deux tours qui va dans les ciels. Je dis waouh. Effectivement, on descend, on arrive devant l'église, c'est ouvert. On est entré dans l'église. En entrant dans l'église, et on commence à ressentir une lumière très très douce sur nous. C'est comme des bras qui nous entourent et on commence à pleurer, comme si on est rentré enfin à la maison. On n'a pas trop bien compris, on a pleuré. Et au bout d'un moment, on est un peu revenu un peu à notre esprit. Et puis il y a une dame qui est venue. Vous connaissez Jésus? Non. Vous connaissez l'église? Non. Vous voulez être baptisé? Oui. C'est très simple. C'est très simple. On n'a pas eu le temps de réfléchir. On a dit oui. Donc on a suivi les catéchismes en intensif. Et on a eu notre baptême le 15 août 2005, toutes les deux, dans cette église. Et je m'en souviens très bien, c'était la semaine où le pape Jean-Paul II a été cité. Parce que quand on est entré dans la porte de l'église, on a vu l'affiche et le sourire très très doux de Jean-Paul II. Ça m'a marqué.
0: Le baptême, le jour de l'Assomption, si ce n'est pas un nouveau signe pour Lourdes, ce qui nous ramène à votre projet, envoyer le feu en Chine. Est-ce que vous pourriez nous dire l'enjeu principal de ce projet aujourd'hui?
1: Alors, l'enjeu, il y a beaucoup d'enjeux, mais j'en connais pas tous les enjeux. L'enjeu que je peux vous confirmer, que je peux vous dire à partir de mon expérience, c'est que longtemps, je souffrais et que je ne savais pas pourquoi je souffre. Et longtemps, je cherchais un chemin, une raison, et je ne trouvais pas. Et en entrant cette église, en reconnaissant que Jésus est mon sauveur, en reconnaissant que Dieu le Père est mon créateur, j'étais libérée et je rentrais à la maison. Et je pense que j'ai beaucoup de compatriotes en Chine aujourd'hui qui souffrent sans savoir pourquoi on souffre, chercher sans savoir de quoi on cherche. Voilà, c'est pour ça.
0: Et alors aujourd'hui, si on veut soutenir ce projet, qu'est-ce qu'on peut faire? On peut être bénévole, on peut...
1: Bénévole, priez pour nous et aussi si vous pouvez nous donner un coup de pouce sur la collecte des dons parce qu'il faut qu'on achète la maison et vous pouvez aller sur le site des OPM et pour nous soutenir.
0: Et alors, il nous reste quelques secondes, en trois mots, comment convaincre ces gens qui pourraient vous aider financièrement? Qu'est-ce que vous aurez envie de leur dire?
1: Venez voir.
0: Formidable. Merci beaucoup Sophia Wang d'être venue nous présenter votre association The Little Red Bees pour envoyer le feu en Chine. Merci à vous, amis auditeurs, pour votre fidélité. Je suis très heureux de commencer cette nouvelle saison avec vous et je vous dis à la semaine prochaine.

0: la plus grande carrière à ciel ouvert de France. C'est possible. Ce sont les carrières du Boulonnais, situées à Ferque, juste derrière Boulogne-sur-Mer. Elles sont une référence nationale pour l'extraction du granulat, du sable, gravier, enrochement et autres matériaux pour divers secteurs. Aujourd'hui, l'entreprise familiale, plus que centenaire, propose des circuits touristiques industriels pour découvrir les coulisses de l'activité et notamment la gestion de leur empreinte environnementale. Je vous propose de vous installer dans le bus touristique qui fait le tour de la carrière. Nous rencontrerons aussi la responsable environnement et le géologue. Mais juste avant, le directeur du site, Vincent Amossé, nous présente par téléphone les dimensions exceptionnelles du site, son histoire et l'objectif du tourisme industriel.
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2: Alors c'est une carrière gigantesque à plusieurs titres. Elle a 130 ans d'histoire déjà, donc c'est une très très vieille carrière. De par son implantation, 450 hectares aujourd'hui, donc c'est une carrière qui fait 2,5 km par 1,5 km sur un peu plus de 100 mètres de profondeur. Et c'est une carrière gigantesque. Et un autre chiffre à mettre en avant, c'est que la moitié des cailloux de cette carrière, à peu près 3 millions de tonnes par an, prennent le train pour aller chez nos clients. Donc, rien que ces trois chiffres-là montrent le côté majestueux de ce site. Alors, ce qu'on trouve dans ces carrières, on trouve des matériaux qui sont destinés principalement au métier du BTP. Donc, dans le BTP, il faut entendre les bâtiments, donc tout ce qui est qui nous permet d'avoir des écoles, ce qui nous permet d'avoir des mairies, des tribunaux, tout ce qui s'ensuit. Donc, on contribue à structurer la société grâce à ça. Donc, on fait du bâtiment et du logement également. On fait également des travaux publics, donc les roues, les ouvrages d'art, les ponts, tout ce qui s'ensuit, mais également on contribue à fournir des matériaux pour l'industrie, pour fabriquer notamment des matériaux bien spécifiques qui rentrent dans leur process, la sidérurgie, la verrerie, la sucrerie. Donc on trouve différentes tailles de matériaux pour le bâtiment, le TP et l'industrie. Il y a 130 ans exactement, M. Auguste Poulain a ouvert la première carrière, il exploitait du marbre, le marbre du Boulonnais. Et petit à petit, le marbre, a disparu et on s'est focalisé sur les matériaux concassés. Donc faire du gravillon et du sable, ça fait 130 ans. La famille Poulain est toujours aux rênes de l'entreprise. On est en train de passer de la 4e génération à la 5e génération. Donc deux cousins, Thibaut et Ludovic Poulain, qui ont une toute petite quarantaine d'années, sont en train de prendre les rênes de l'entreprise. Et l'année prochaine, ils seront en pleine possession de leurs moyens, en direction générale du groupe. Donc c'est une vraie fierté de travailler pour cette famille qui exploite entre autres cette carrière depuis 130 ans. Alors l'impact environnemental, c'est ce qu'on montre à travers le tourisme industriel. On ouvre la carrière pour montrer ce qu'on fait du bien, parce que ce qu'il faut imaginer dans une carrière, c'est que la biodiversité se développe, et elle se développe comme elle l'entend. La nature reprend ses droits, non pas quand on lui dit, mais quand elle le souhaite. Donc on est sans cesse en train de travailler avec elle, c'est-à-dire de la protéger, de faire en sorte que notre impact soit le plus restreint possible sur l'environnement avec un grand E. Donc on est sans cesse en train de regarder comment on fait pour protéger la faune, comment on fait pour protéger la flore, comment on fait pour la faire vivre avec nous, et surtout comment on préserve les ressources naturelles telles que l'eau, puisque vous avez dit qu'on a de l'eau, mais en fait, on ne prend pas d'eau sur le réseau, c'est de l'eau qui tourne en circuit fermé chez nous, qu'on utilise, qu'on filtre et qu'on réutilise dans nos process. Donc on est sans cesse sur un focus biodiversité très très fort, et c'est ce qu'on montre à travers le tourisme industriel, parce que de prime abord, on n'imagine pas qu'on ait des professions qui ne font que ça toute la journée, nous permettent d'être en règle avec le code de l'environnement et nos arrêtés préfectoraux.
0: Alors c'est parti pour la visite. Ce jour-là, nous sommes une cinquantaine de visiteurs à prendre le bus affrété par les carrières du Boulonnais. Casque sur la tête, gilet orange sur le dos et chaussures de sécurité. Nous faisons le tour du site, animé par un balai de camions et de chargeuses. La visite commence par un stop devant l'activité originelle du groupe au 19e siècle, l'extraction du marbre. On écoute José, ancien mineur.
3: Nous sommes ici aux carrières des Boulonnais. Ça a démarré ici, le groupe, en tant que marbre du Boulonnais. Et ensuite, c'est devenu carrière des Boulonnais. Et ensuite, groupe CB. Le marbre du Boulonnais a démarré juste en face de moi. Sur votre droite, hein, la partie calcaire qui est bien lisse, c'est le marbre. Pourquoi elle est lisse? Parce que tout simplement, elle a été sciée, hein, le marbre est scié. Et donc, et le calcaire, comme il était très compact, donc ça a fait du marbre. Mais c'est le même calcaire que dans la carrière. Donc Auguste Poulain a démarré ici. Ensuite, quand on faisait le marbre, ils ont certainement vu qu'il y avait des chutes de marbre. Ces chutes de marbre, ils ne savaient pas en quoi en faire. Ils ont concassé les chutes de marbre. Et du coup, ils ont regardé, ils ont vendu du granulat. ce granulat, en fait, leur a permis après de dire, on va prospecter un petit peu partout et on va regarder s'il y a du calcaire dans cette zone. Et comme on a un bassin carrié où il y a beaucoup de calcaire, donc de ce fait-là, ils ont acheté les terrains pour pouvoir faire cette carrière. Le calcaire, on a un calcaire qui est visien de plus de 330 millions d'années. Il faut savoir que la carrière, en fait, a été sous la mer, en fait, trois fois sous la mer. Donc il y a eu la mer. Les sédiments sont venus se déposer dedans. Ça a formé du calcaire. Et cette carrière, en fait, elle a été séparée en deux, vous allez le voir, par une faille, ce qu'on appelle la faille de Ferck. Sur votre gauche, vous allez peut-être voir une pelle qui charge les enrochements. Je la vois tout de suite, donc c'est pour ça que j'en parle. Au démarrage, au-dessus de cette faille, c'était du charbon. Donc ils ont commencé à ouvrir plusieurs puits de charbon, mais en fait, le charbon, c'est plutôt calcaire ici plutôt que charbon. Donc du coup, c'était pas terrible. Mais il faut savoir que la famille Poulain, comme moi je vous ai dit, 44 ans de service ici, au démarrage, la famille Poulain autorisait ses ouvriers à venir chercher le charbon pour leur chauffer gratuitement. C'était dans le temps, c'était bien, les gens pouvaient se chauffer gratuitement, mais par contre, il fallait ramener votre cheminée au moins 2-3 fois dans l'année parce que ce n'était pas un bon charbon. Donc de cette là, si vous voulez, ça s'est arrêté un petit peu après. Aujourd'hui, au niveau sécurité, bien entendu, on ne peut plus accepter qui que ce soit. C'est d'ailleurs pour ça qu'il y a un poste de garde. En 79, moi, quand je suis arrivé ici, il y avait 6 petites carrières. Ils avaient ouvert 6 trous, si vous préférez. Et en fait, ces trous, il y en a un qu'on l'a laissé parce qu'on l'a laissé noyer, parce qu'il est arrivé à la profondeur voulue. Les autres trous, en 44 ans, ils se sont rassemblés. Et c'est pour ça qu'aujourd'hui, sur la carrière des Boulonnais, est le plus grand site de France d'une carrière. Pourquoi ? Parce qu'il fait 2,5 km du bout du bus où on est allé, jusque là-bas, tout au bout où il y a les arbres. On va y passer, donc vous allez le voir. De là où nous sommes, jusque là-bas, tout au bout où on voit un peu de sable, etc. 1,5 km. Et en profondeur, ici, nous sommes à 90 mètres de profond.
0: L'activité de la carrière est en plein développement, avec des capacités de production encore non exploitées. José nous explique notamment comment se passe le processus d'extraction.
3: On a l'autorisation d'aller jusque 2038. Nous avons, sur cette demande, nous avons le droit de descendre à 123 mètres de profond. Ce qui veut dire qu'aujourd'hui, on a encore une centaine d'années à exploiter si on veut. Pourquoi ? Parce que le site fait 550 et on exploite que 330 hectares. 330 hectares, ça fait environ, pour vous donner un ordre d'idée, ça fait 90 stades de France. Donc c'est pour ça que c'est la plus grande carrière de France sur un seul site. Vous voyez, en passant, vous allez voir, il y a, que je vous disais, le schiste noir, là, qui traverse la carrière tout le long. Elle traverse même nos voisins, la carrière de la vallée. Et tout est traversé par cette faille. On est arrivé à 90 mètres de profond, on a toujours cette faille. Alors cette faille, c'est un schiste que l'on n'utilise pas, comme il n'est pas vendable. Et donc on l'utilise pour faire soit nos dépôts, nos digues. Sur votre gauche, c'est une digue. Et tout au bout là-bas, ce sont des dépôts. Alors pourquoi on fait une digue ? Tout simplement parce que nous avons la particularité de laver nos cailloux. Donc nous avons un lavage. Qui dit lavage dit automatiquement générer des boues. Vous lavez les cailloux, l'eau est sale, et donc la boue, elle est, il y a de la boue, et cette boue, en fait, elle est traitée au niveau de nos installations, et elle est déposée dans la digue que vous voyez là sur le côté. Une fois que la boue, comme elle est traitée, elle est avec un flocculant qu'on appelle, du coup la boue est beaucoup plus lourde, elle se dépose dans le fond du bassin, et nous, on récupère l'eau de surface pour qu'elle soit propre, et cette eau de surface, elle réalimente l'installation de lavage. Nous n'utilisons en aucun cas l'eau de ville. On utilise toujours cette eau de process. Cette eau de process n'a pas le droit d'aller dans les rivières ou repartir vers la mer. On peut voir que la carrière, en fait, elle est faite par étage ou par escalier. Ce sont des paliers, en fait, de 15 mètres de profond. Il y a plusieurs années, on avait le droit à 30 mètres ou voire même 60 mètres de profond, comme ça, direct, sans avoir de palier entre deux. Mais vous imaginez bien que quand vous êtes 30 mètres en dessous d'une masière, un caillou qui tombe, ça devient un peu dangereux. Donc aujourd'hui, la réglementation, c'est pour tout le monde, c'est 15 mètres, des paliers de 15 mètres. Et ces paliers de 15 mètres, elles ont été ici formées avec un pendage à 45 degrés. Alors vous allez me dire, c'est beau, vous faites du calcaire, et qu'est-ce qu'on fait de beau avec les calcaires? Alors bien entendu, on fait des routes, on fait des maisons, on fait du ciment, mais on vend aussi à des industries pour faire de la chaux, pour du fer, pour la papeterie, pour animalerie, la verrerie aussi. En fait, tous ces produits, tout ce calcaire sert tout simplement à faire nos routes, etc. Il faut savoir tout simplement qu'en France, il nous faut 300 millions de tonnes de calcaire par an, ce qui représente à peu près 6 tonnes par personne. On se dit, c'est pas possible, c'est incroyable, mais oui, quand vous faites des routes, vous faites des maisons, vous, tout ce que je vous ai dit, du papier, du verre, etc., ben, on en a besoin. Donc nous, ici, Carrière des Boulonnais, chaque année, on vend 6 millions de tonnes. 6 millions de tonnes, ça veut dire tout simplement que l'on doit faire des tirs tous les jours, des tirs de mine tous les jours pour alimenter nos installations, pour pouvoir vendre ces 6 millions de tonnes.
0: Petite pause au siège des carrières du Boulonnais pour rencontrer la responsable environnement et le géologue de l'entreprise. L'un est là pour faire respecter les contraintes écologiques, l'autre pour développer le site de la carrière. Il nous explique comment ils travaillent ensemble.
4: Alors, Lucie Averlin, responsable environnement pour la carrière de FERC.
5: Arnaud Hamelin, géologue pour la carrière de FERC.
6: La carrière de fer qui fait partie des carrières du... En fait, ce sont les carrières du Boulonnais. Hein, c'est le même intitulé. Oui. Vincent Amossé, le directeur général de la filière granulat du groupe CB, qui gère ces carrières du Boulonnais, nous a parlé du souci de réduire l'empreinte environnementale de l'activité. Aujourd'hui, comment ça se concrétise dans une carrière qui, parfois, peut être critiquée de par la production de poussière, de bruit, l'utilisation de l'eau pour l'extraction. Aujourd'hui, comment vous gérez cette empreinte environnementale ?
4: Alors effectivement, le principal impact qu'on a, nous, c'est l'émission de poussière. Donc on essaie de travailler sur des solutions qui permettent de capter au maximum l'émission de poussière à la source, en réduisant par exemple la hauteur de chute de nos matériaux ou en venant mettre des systèmes d'aspiration là où le matériau tombe. C'est principalement là où on va émettre des émissions. On essaie de travailler au maximum dans les bâtiments fermés et puis d'ajuster au mieux nos systèmes de captation dès que les technologies le permettent. Aussi, en fait, on est aussi dépendant de ces évolutions technologiques.
6: Concernant la biodiversité, parce que lorsqu'on visite les carrières de Boulonnais, on voit finalement que la verdure est quand même relativement présente sur le pourtour des carrières, parce qu'ont été construits des sortes de remblais, des remblais qui entourent les carrières.
4: Alors en fait, on reste effectivement sur un site qui est naturel, hein, contrairement à d'autres industries qui ont vraiment le côté plutôt industriel. Nous, on est sur un terrain naturel. On s'inscrit aussi complètement dans le plan paysager du bassin carrier, avec du coup, effectivement, quand on construit nos stériles, on a des réaménagements paysagers qui sont déjà prévus dans ce plan paysage. Et puis, la biodiversité, finalement, elle s'invite aussi du fait de ce milieu naturel. On va retrouver des milieux complètement différents avec à la fois des milieux semi-arbustifs, plutôt des zones humides, des boisements, etc. Et du coup, c'est toute cette diversité d'habitats qui favorise la présence de biodiversité assez forte chez nous.
6: Vous êtes obligé de respecter le code de l'environnement.
4: Alors effectivement, le code de l'environnement, on le respecte pour pouvoir exploiter la carrière, mais aussi sur ses aspects biodiversité et environnementaux, hein, dont on parlait tout à l'heure. L'aspect poussière, l'aspect eau, tout est réglementé dans notre arrêté préfectoral. Dès qu'on a un nouveau projet, effectivement, on a un diagnostic initial à réaliser sur la biodiversité. Et puis, on réajuste le projet aux besoins pour respecter la démarche éviter, réduire, compenser. Puis parfois, on est amené à compenser, donc à créer des nouveaux habitats ailleurs pour que les espèces puissent trouver un autre endroit où se loger.
6: Alors, quelles espèces avez-vous le souci de protection aujourd'hui ?
4: Alors, le dernier exemple qu'on a en tête, c'est la partie plutôt amphibien, donc les tritons. Au moment de construire notre nouveau bassin de boue, on a dû déplacer des populations de tritons. Donc, à la main, on est allé sur plusieurs sorties de jour et de nuit. Et on a déplacé à peu près 1200 individus qu'on a mis sur une nouvelle zone créée au sein de la carrière, donc une mare. On a des tritons crêtés notamment. Donc, une fois qu'on les a capturés, il faut ensuite les compter et les trier pour savoir exactement combien on en a par type de tritons. On a aussi des des fleurs protégées qu'on est amené parfois à déplacer quand on veut exploiter une zone précisément. Donc tout ça, c'est réglementé et encadré par un écologue qui vient superviser ces travaux.
6: Je crois que ce sont, il y a notamment des orchidées sauvages.
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6: Vous travaillez avec Arnaud Hamelin, le géologue du groupe. J'imagine que vous devez prendre en compte aussi ces contraintes environnementales quand vous devez faire évoluer la carrière.
5: Oui, tout à fait. On travaille donc sur un plan de phasage qui permet d'exploiter année après année le gisement, d'anticiper l'exploitation du gisement sur le terrain qui est autorisé. Et chaque année, eh bien, on peut avoir par exemple des oiseaux protégés comme le hibou grand-duc qui vient nicher dans les fronts de taille. Et à ce moment-là, il faut adapter le plan d'exploitation pour éviter d'impacter ces oiseaux. Et du coup, on va exploiter d'autres zones sur lesquelles il n'y a pas d'enjeu biodiversité à ce moment-là.
6: Ces contraintes environnementales, au final, est-ce que ça pèse sur l'exploitation en elle-même? Est-ce que ça réduit, par exemple, l'activité à certains endroits ou ça peut réduire le chiffre d'affaires?
5: Alors, le fait qu'on prenne en compte à la fois les capacités du gisement et notre capacité à exploiter et la biodiversité, ça permet d'anticiper l'exploitation et de prévoir des solutions à la fois pour préserver la flore et la faune en place et poursuivre l'activité sur site sans diminuer le rythme.
6: Aujourd'hui, vous n'avez pas le sentiment que ces contraintes environnementales pèsent sur l'activité des carrières?
5: Alors, les contraintes environnementales, c'est lorsqu'on va constituer les dossiers d'autorisation où là, il va falloir vraiment bien faire le diagnostic et prévoir les impacts et les solutions. Par contre, une fois qu'on exploite, jusque-là, on n'a pas eu de problématique de gel, de gisement important.
6: Alors, on est sur une terrasse, hein, c'est assez venté, mais on a dans le viseur, on voit la carrière, les carrières du Boulonnais, que c'est différentes strates, puisque aujourd'hui on atteint 90 mètres de profondeur, hein, on pourrait aller jusqu'à 120 mètres de profondeur. Je profite de votre présence, Arnaud Hamelin, parce que expliquez-nous en quoi aujourd'hui ce calcaire des carrières du Boulonnais est d'une très grande qualité.
5: Alors, ce qui fait la qualité du calcaire ici, c'est deux aspects. L'aspect physique, c'est un calcaire qui est très massif, très dur. Et donc, pour ces qualités-là, il va être très recherché pour faire du béton, par exemple, dans les bâtiments, les travaux publics. Le deuxième aspect, c'est la qualité chimique, puisqu'on a certains niveaux de calcaire qui vont être très purs, donc très riches en carbonate de calcium, le constituant du calcaire. Et ça va permettre de vendre notre calcaire pour faire de la chaux, par exemple, qui est utilisé dans de nombreuses industries, la sidérurgie, la papeterie, le verre, les sucreries également.
6: En fait, aujourd'hui, vous avez une autorisation préfectorale pour vous permettre d'exploiter les carrières du Boulonnais jusqu'en 2038. Mais j'ai cru comprendre que dès maintenant, vous travaillez sur un dossier de renouvellement qui sera déposé d'ici 10 ans, un petit peu plus. En quoi va consister votre travail à ce sujet ?
5: Donc moi, dans le cadre d'un nouveau dossier, en tant que géologue, je vais faire les plans de phasage. Donc c'est les plans qui vont permettre de faire le scénario de l'exploitation de la carrière sur une trentaine d'années. Donc on va couper ce scénario en plusieurs pages, des pages de 5 ans en général. Et à chaque étape, eh bien, on va décrire la forme de la carrière, la profondeur qu'on atteint. Et ça permet de s'assurer d'une part que nous, on sait avoir la ressource qu'on cherche à exploiter, et d'autre part, montrer là où les chantiers vont être en activité pour voir là où on va avoir des impacts.
6: Et normalement, c'est une carrière qui peut encore connaître de longues années d'exploitation. Il y a encore du potentiel.
5: Oui, tout à fait. C'est une carrière qui a un gisement important, un gisement qui est très profond, plus profond que ce qui est autorisé aujourd'hui, et qui a également des extensions en surface. Et donc, à long terme, à 30 ou 40 ans, on pourra peut-être demander des extensions importantes pour poursuivre l'activité pendant des dizaines d'années encore.
6: Alors je me tourne à nouveau vers vous, Lucie Averlan. On sait que la France est en train de relancer un renouveau minier avec le souhait d'ouvrir peut-être des mines plutôt pour extraire des matériaux rares pour répondre à des besoins stratégiques. Mais ça pose problème auprès de la population, ça pose des problèmes écologiques. En quoi aujourd'hui les carrières du Boulonnais qui ont plus de 100 ans d'existence peuvent partager leur expérience ou en tout cas montrer que les activités de mine peuvent tenir compte des contraintes environnementales?
4: Le fait qu'on ait justement cette phase un peu d'étude amont avant d'avoir l'autorisation permet d'avoir en quelque sorte des garanties de bon fonctionnement. Après, ce qui peut être aussi intéressant, c'est d'avoir vraiment une communication poussée avec nos parties prenantes, d'expliquer ce qu'on fait, d'expliquer comment on le fait et à quoi ça sert. Ça permet aussi du coup de bien comprendre les enjeux enjeux, à la fois environnementaux, mais aussi les enjeux de l'industriel. Et du coup, d'ouvrir le dialogue permet parfois aussi de casser un peu les clichés qu'on peut avoir et qu'on associe à certaines activités. Donc la communication, c'est vraiment important. C'est ce qu'on essaye de développer via le justement pour montrer comment on fonctionne, à quoi ça ressemble et tous les petits moyens qu'on a en place pour justement maîtriser au maximum nos impacts.
6: Est-ce que c'est compliqué de recruter aujourd'hui ? Il y a des inquiétudes de la population locale ?
4: Alors effectivement, avoir une activité industrielle à côté de soi, ça pose toujours question. Ça, c'est, j'ai envie de dire, peu importe l'industrie. Effectivement, l'activité d'une carrière, elle peut être parfois visible avec les émissions de poussière. Elle peut être perceptible avec le bruit et les vibrations. Donc forcément, ça suscite des inquiétudes. L'idée de communiquer et d'échanger beaucoup plus avec nos voisins, c'est justement pour expliquer qu'on a des valeurs limites à respecter dans notre arrêté préfectoral et aussi leur rendre compte sur l'autosurveillance qu'on fait. Notre arrêté préfectoral nous demande de surveiller, de vérifier certains points, certains aspects. Et donc la communication permet justement de montrer aux riverains qu'effectivement on réalise ces contrôles et qu'on est bien en dessous des valeurs réglementaires. Donc ça permet aussi de rassurer et de montrer que là-dessus il n'y a pas forcément d'inquiétude puisqu'on ne dépasse pas le seuil réglementaire.
6: Par contre, pas de produits chimiques aujourd'hui dans le processus d'extraction puisqu'on n'est que sur du granulat, donc du sable, des graviers, de l'enrochement, pas de produits chimiques hein.
4: C'est ça, exactement. On fonctionne uniquement sur un tri, sur plutôt du physique que du chimique. Donc, pas de produits chimiques nécessaires à la fabrication du granulat.
6: J'ai cru comprendre que les carrières du Boulonnais souhaitaient développer un peu le recyclage de certains matériaux également. Pouvez-vous nous en dire plus ou pas ?
5: Concernant le recyclage des granulats, aujourd'hui, on exploite une ressource naturelle, donc mine de rien, on a un impact sur le milieu naturel, d'où les diagnostics et les mesures d'évitement, de réduction et de compensation. Mais de plus en plus, il s'agit de faire du granulat avec du recyclage, ce qu'on appelle une ressource secondaire, pour soulager justement l'exploitation de la ressource primaire. Donc petit à petit, l'exploitation de ressources secondaires avec le recyclage va augmenter par rapport aux exploitations de ressources primaires.
6: Est-ce qu'il y aurait un point que vous souhaiteriez aborder sur carrière et écologie ?
4: Oui, ce qu'on peut dire, c'est en fait effectivement la biodiversité qui est très riche au niveau des carrières du Boulonnais. C'est un vecteur finalement de rassemblement aussi. On s'aperçoit que c'est pas forcément bien connu de nos salariés, mais aussi des personnes qui sont à l'extérieur du site. Et que finalement, ça peut être un vecteur de rassemblement. On peut imaginer des journées un peu qualité de vie au travail pour un peu sensibiliser nos salariés sur ces aspects-là. On peut aussi imaginer des collaborations avec les écoles environnantes. On aura un verger à créer prochainement. C'est quelque chose qu'on envisage de faire avec eux en partenariat pour que eux aussi soient un peu sensibilisés à toute cette écologie, cette biodiversité qui est présente finalement juste à côté de chez eux sans forcément en avoir conscience.
6: Terminons notre visite guidée en bus des carrières du Boulonnais avec José. Il nous précise comment sur le terrain l'activité minière tente de cohabiter avec son environnement, sa faune et sa flore.
3: Alors on peut voir aussi que une fois que vous abandonnez un niveau, on va voir que la nature reprend ses droits. Vous voyez, par exemple, là, ça fait un petit moment qu'on n'a pas travaillé là, et tout simplement, les arbres repoussent un peu. Et vous allez voir même mieux, hein, quand je suis commencé en 79, c'était une carrière ici qui s'appelait la carrière de Lelingan. On va descendre juste dans la carrière. Et vous verrez que dans la carrière, les arbres poussent même sur les fronts. Et en fait, j'adore cet endroit parce que tout simplement, elle s'est revégétalisée facilement. Et grâce à ça, grâce à ces arbres qui repoussent sur les fronts, tout simplement, nous avons la chance d'avoir depuis 2012 deux grands-ducs qui viennent nicher. Alors, ces grands-ducs, ils viennent nicher le long de la route, là, deux étages en dessous, en général, deux étages en dessous, dans ce bois-là. De toute cette partie-là, ils viennent nicher là. Et il faut savoir que nous avons, nous, en tant que carrière, nous n'avons pas le droit d'aller embêter ces grands ducs qui sont quand même très rares. Hein. Et donc nous avons une association aux Bépines qui vient avec des drones tous les ans au moment de la nidification pour regarder où se trouvent les nids. Une fois qu'on sait où se trouve le nid, on sait qu'on n'a pas le droit de travailler à cet endroit-là. Il faut savoir qu'il y a quelques années, hein, il y a peut-être 4-5 ans, cette association est venue prendre un petit et mettre un GPS dessus pour voir un peu s'il revenait au même endroit. Alors, on a réussi à l'attraper, enfin, ils ont réussi à l'attraper, pas nous, et ils ont mis un petit GPS dessus avec un petit panneau solaire au-dessus. Et on s'est aperçu au démarrage qu'il est parti sur Boulogne, sur le port de Boulogne. Il est revenu à cet endroit. Ensuite, il est reparti sur le port de Boulogne. Et après, il est parti du côté d'Abbeville. Mais on sait toujours qu'il y a toujours deux grands-ducs qui viennent chez nous. Alors là, vous voyez, quand je vous ai parlé de 2,5 km, et ben c'est la longueur aujourd'hui de l'exploitation. En sachant que quand je vous ai dit qu'il y avait encore une centaine d'années, oui, il y a encore une centaine d'années, parce qu'ici, on est somme à 90 mètres de profond et on a le droit à 123 mètres. Mais nous n'exploitons que 330 hectares et je vous ai dit qu'on en avait 550. Il y a encore toute cette partie ici que l'on peut exploiter jusque l'autoroute. Alors, je m'arrête ici. Pourquoi ? Parce que tout simplement, on voit bien un peu la longueur de la carrière. C'est pour ça que c'est une plus grande carrière. Hein. Et on voit aussi que l'on fabrique des petits et des gros enrochements. Hein, vous voyez les gens qui travaillent là-bas, il y a une pince là-bas au bout avec une pelle, plus un chauffeur de chargeuse qui met en stock. Ces enrochements, en fait, on les vend pour ceux qui vont à 800, 8 Mereux, 100 Gattes ou le port de Calais. On a vendu des enrochements. Notamment pour le port de Calais, nous avons vendu 300 000 tonnes d'enrochements pour agrandir le port de Calais.
0: Le port de Calais, mais citons aussi d'autres grands chantiers comme la construction du Grand Paris Express ou le futur réacteur nucléaire du site de Penly en Normandie. Un grand merci en tout cas à José pour cette visite au cœur des carrières du Boulonnais, plus grande carrière à ciel ouvert de France. Merci également à Vincent Amossé, directeur du site, Lucie Averlin, responsable environnement, et Arnaud Amelin, géologue, pour leur témoignage. Situé derrière Boulogne-sur-Mer, les carrières du Boulonnais proposent du tourisme industriel d'avril à octobre. Plus de 1000 visiteurs sont attendus tous les ans pour découvrir le processus d'extraction et la cohabitation d'une telle activité avec la faune et la flore locale. 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
1: Il est 1h. 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
2: Bonjour à toutes et à tous, bonsoir à toutes et à tous, devrais-je dire, puisqu'il est 23h sur RCF Notre-Dame et j'espère que vous avez passé une très bonne journée en ce jeudi de la rentrée, que vous êtes déjà pas trop fatigués, évidemment. Quand on regarde les brochures ou qu'on consulte les sites internet des différents théâtres lyriques, on a parfois l'impression que les directeurs choisissent plus ou moins toujours les mêmes compositeurs et les mêmes ouvrages. Ce n'est pourtant pas toujours le cas. Et aujourd'hui, dans le Tour de France de la saison 2026-2027 qu'il nous propose, Jérôme Douart s'est attardé sur des compositeurs lyriques autres que Verdi, Wagner, Mozart, Puccini ou Bizet, et des opéras plus rarement donnés, voire même sur de véritables raretés. Raretés et événements de la saison lyrique 2026-2027, c'est dans Tous Mélomanes sur RCF Notre-Dame. Et bonjour Jérôme Douart.

0: pour des travaux.
1: Oui.
0: Or, il s'avère qu'on a trouvé dans la cage de Seine, qui fait l'objet de ces travaux, des traces importantes de plomb. Ah. Et donc, du coup, il faut se lancer dans des investigations complémentaires et on prévoit d'allonger le chantier de 3 années supplémentaires.
2: Oh, ça va être long.
0: Donc, 5 saisons sans le Palais Garnier. Du coup, cela va reculer les travaux prévus à l'Opéra Bastille qui devaient enchaîner. Bon, on ne peut pas se permettre de fermer les 2 salles en même temps. Donc, les travaux à l'Opéra Bastille sont reportés, eux aussi, pour la saison, à partir de la saison 2033-2034.
2: Très bien, bon.
0: Mais il y a aussi une triste nouvelle que nous avons appris le 20 août dernier. C'est le décès de la soprano roumaine Ileana Cotrubaș. C'était une interprète sensible avec une grande technique vocale, une grande présence scénique, et elle a véritablement marqué les années 70-80 dans le domaine de l'art lyrique. Alors, comme habituellement, au mois de janvier, je fais une émission sur les grands disparus de l'année précédente. Évidemment, elle aura une place toute particulière dans l'émission du mois de janvier, hommage aux grands disparus de l'art lyrique.
2: Très bien, Jérôme, nous attendrons donc l'hommage que vous lui rendrez au mois de janvier. Commençons notre périple par l'Opéra de Nice. C'est Händel qui va débuter la saison avec Orlando, un choix plutôt rare pour cette scène qui est quand même souvent tournée vers le répertoire italien plus que le baroque. Qu'est-ce qu'on peut dire de cet ouvrage Orlando à l'affiche à l'Opéra de Nice du 30 septembre au 6 octobre prochain, Jérôme?
0: Alors, c'est une œuvre qui est considérée comme l'un des sommets de la production lyrique de Händel, dans laquelle se mélangent la magie, la folie, l'enchantement, avec un nombre assez restreint de personnages, mais qui sont tous en proie à des passions vertigineuses, amour, jalousie, illusion. Évidemment, Orlando, Roland s'est inspiré de l'Arioste, et je vais vous proposer d'écouter un extrait de cet Orlando de Georg Friedrich Händel, l'air Famille Combattere, interprété par Marilyn Horn avec l'orchestre I Solisti Veneti, dirigé par Claudio Scimone.

0: C'est à l'Opéra de Nice du 30 septembre au 6 octobre prochain que vous pourrez applaudir cette production Orlando de Georges Friedrich Händel. À l'instant, c'était Marilyn Horn et l'orchestre Isoli Venetti, dirigé par Claudio Simone, qui interprétait cet air Famille Combattere sur RCF Notre-Dame. Vous êtes bien dans Tous Mélomanes, c'est un nouvel horaire, on s'habitue à cet horaire de soirée pour vous aider peut-être à entrer dans une douce nuit, et rien de mieux que la musique qui est proposée aujourd'hui par Jérôme Douard et qui revient sur les raretés et événements de la saison lyrique à venir 2026-2027. Jérôme Douard, de Nice, il n'y a qu'un pas à faire pour rejoindre la principauté de Monaco sous la direction de Cecilia Bartoli. C'est généralement la promesse de distribution de prestige. Et c'est un ouvrage particulier qui a retenu votre attention, Porgy and Bess de George Gershwin. Est-ce qu'il y a une raison à ce choix qui ouvre la saison de l'Opéra de Monte Carlo? Ça sera du 15 au 21 novembre 2026, Jérôme.
1: Oui, alors il s'agit du premier spectacle de la saison, donné dans le cadre de la fête nationale monégasque. On pourrait imaginer peut-être un hommage à Grace Kelly, princesse de Monaco. Mais en fait, ce choix de Cecilia Bartoli s'inscrit dans la poursuite d'un cycle qu'elle a fait avec des opéras français de Ravel et de Debussy qui ont beaucoup inspiré George Gershwin, sachant que Ravel lui-même était très amateur de la musique afro-américaine.
0: Alors c'est un ouvrage tout à fait particulier qui s'inscrit dans l'histoire difficile des Afro-Américains. Qu'est-ce qu'on peut dire, Jérôme, de l'inspiration de Gershwin et de la place de cet opéra dans le répertoire ?
1: Alors, Gershwin s'est inspiré de pièces de théâtre qui avaient été données à Broadway dans les années 20. Toutes ces pièces ayant été inspirées elles-mêmes d'un court roman intitulé Porgy. Ces œuvres traitent de la vie des Afro-Américains dans un quartier fictif de Catish Row à Charleston, en Caroline du Sud, au début des années 1930. Elle raconte l'histoire de Porgy, un mendiant noir estropié vivant dans les taudis de Charleston et qui tente de sauver Bess des griffes de Crown, son concubin, et de Sporting Life, un dealer qui voudrait essayer de la prostituer. C'est un ouvrage qui a la particularité donc de s'inscrire dans un monde afro-américain et qui est généralement interprété uniquement par des interprètes noirs.
0: D'accord. Et on va l'écouter ?
1: On va écouter un extrait très célèbre de Porgy and Bess. Il s'agit de Summertime. C'est Barbara Hendricks que nous allons écouter dans un arrangement pour quatuor à cordes, piano, contrebasse et batterie, dirigé par Geoffrey Keyser.

0: La sublime voix de Barbara Hendricks dans Summertime, extrait de Porgy and Bess de George Gershwin. Un ouvrage à applaudir à l'Opéra de Monte Carlo du 15 au 21 novembre 2026. Sur RCF Notre-Dame, dans ce Tous Mélomanes, on évoque la saison lyrique 2026-2027 à l'Opéra avec Jérôme Douard dans toute la France. Et on va rester en France évidemment, mais dans le domaine de la musique américaine, puisqu'on va quitter Monte Carlo pour aller à l'Opéra de Nancy grâce à un ouvrage de Leonard Bernstein. Candide. Sans doute, Leonard Bernstein a puisé chez Voltaire des thèmes en résonance avec son époque, Jérôme Douard. Qu'est-ce qu'on peut dire de cette adaptation de Voltaire que Bernstein a utilisée?
1: Alors Bernstein a transformé le conte philosophique de Voltaire en un feu d'artifice, d'air de bravoure, d'ensemble délirant, où l'optimisme du héros se heurte aux éclats du cabaret qui révèle sous le vernis la cruelle mécanique du monde. Quand les certitudes s'effondrent, il ne nous reste, comme le dit Voltaire, qu'à cultiver notre jardin.
0: Alors cet ouvrage plutôt joyeux hein, qu'est Candide, il sera donné à Nancy donc pour les fêtes du 15 au 22 décembre. Mais cet ouvrage, en fait, Jérôme, est-ce que c'est un opéra, une opérette, une comédie musicale? Comment on le qualifie?
1: Alors Bernstein lui-même l'a qualifié d'opérette.
0: Opérette.
1: Mais quand on écoute les chanteurs et la partition, on voit que ça requiert des voix quand même qui peuvent être des voix d'opéra. Et puis Bernstein, qui a écrit cette œuvre au moment du macartisme, d'une période très dure dans la vie américaine, s'est opposé à une sorte d'insuccès. Et ce n'est que beaucoup plus tard, à la faveur d'une nouvelle version et d'une version de concert qu'il a dirigé très peu de temps avant sa disparition en 1990, que l'ouvrage s'est véritablement imposé et est devenu maintenant un incontournable de la musique américaine. Alors je vais vous proposer d'écouter dans Candide de Bernstein l'air de Cunégonde, Glitter and Be Gay, interprété par John Archibald avec le London Symphony Orchestra, dirigé par Marin Alsop.

0: sur RCF Notre-Dame dans tous. Mais le même, vous venez d'entendre Jane Archibald et sa grande voix dans l'air de Cunégonde de Glitter and Be Gay. C'est tiré de Candide, l'œuvre de Leonard Bernstein, et elle était accompagnée par le London Symphony Orchestra dirigé par Marin Alsop.
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0: Aujourd'hui dans ce Tous Mélomanes, on s'intéresse aux raretés et événements de la saison lyrique en France en 2026-2027. Et c'est avec Jérôme Douard que l'on fait ce tour de France. Après Nice, là on était à Nancy, on va aller un petit peu juste à côté, en fait, à l'Opéra du Rhin, qui met à l'affiche du 15 au 23 mars 2027, on a un petit peu de temps, ça sera à Strasbourg, et le mois d'après, le 6 et 8 avril 2027 à Mulhouse, une œuvre de Prokofiev qui s'appelle « L'amour des trois oranges ». Jérôme Douard, qu'est-ce que nous raconte cet opéra de Prokofiev, « L'amour des trois oranges » ?
2: Alors c'est un ouvrage qui est inspiré d'un conte fantastique de Carlo Gozzi, qui lui-même a cherché son inspiration dans un conte du XVIIe siècle. Et le célèbre metteur en scène Meyerhold avait découvert cette pièce grâce à Guillaume Apollinaire, il faut le dire. C'est lui qui l'a fait découvrir à Prokofiev, lequel l'a mis en musique. C'est un opéra qui retrace les aventures d'un prince dépressif et peureux, qui, avec l'aide de Truffaldino, spécialiste en farce et attrape, va essayer de guérir par le rire. C'est une histoire extrêmement loufoque, fantastique, avec beaucoup d'effets de magie, et aussi l'intervention d'un chœur, comme un chœur antique, qui ponctue l'action, et qui quelquefois même intervient pour un peu remettre les personnages qui vont un peu dans tous les sens, dans le droit chemin.
0: Alors c'est un opéra créé à Chicago, mais en langue française. En 1921, il faut dire que la directrice de l'opéra de Chicago à l'époque est Mary Garden, créatrice des rôles de Louise de Charpentier et de Mélisande dans l'opéra de Claude de Debussy. Toutefois, Prokofiev, il a écrit l'œuvre en russe et l'opéra fut ultérieurement créé dans cette langue à Leningrad. Jérôme Douard, dans quel état d'esprit il est Prokofiev quand il écrit cet ouvrage ?
2: Il est dans sa grande période occidentale, quand il a fui la révolution russe, et avant de retourner en URSS dans les années 30. Il y a beaucoup de créativité chez lui, mais en même temps une créativité qui rebute un petit peu le public, en tout cas la critique, parce que l'accueil public fut plutôt bon. Et curieusement, l'ouvrage a été créé en français, il sera donné en russe, à Leningrad, quelques années plus tard. Mais il faudra attendre 35 ans avant qu'un opéra ne le monte en France.
0: Très bien.
2: En tout cas, c'est une œuvre qui introduit beaucoup de féerie, la commedia dell'arte, et atteint un niveau de loufoquerie qui est rarement vu à l'opéra. Nous allons écouter la fin de la scène à l'acte 1, où le prince et Truffaldino s'en vont pour essayer de trouver un moyen de faire rire le prince. Et nous entendrons à la fin de cette scène la très célèbre marche de l'amour des trois oranges. C'est l'orchestre et les chœurs de l'Opéra de Lyon dirigé par Kent Nagano que nous allons entendre avec Jean-Luc Viala et Georges Gautier.

0: Nous étions à la fin de l'acte 1 de L'amour des trois oranges de Serge Prokofiev, un ouvrage interprété par Jean-Luc Viala et Georges Gautier avec l'orchestre et les chœurs de l'Opéra de Lyon, dirigé par Kent Nagano. C'était en 1989. 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Voilà, nous sommes en soirée maintenant et c'est pour notre plus grand bonheur avec Jérôme Douard parce que la musique adoucit les mœurs et ça, ça fait du bien. On fait le tour justement avec Jérôme Douard, un tour de France, un tour des événements de la saison lyrique 2026-2027. Et là, on va faire un petit saut de puce dans l'Hexagone. On va quitter, on était dans l'Est de la France, on était à Strasbourg et à Mulhouse, où sera donné cet ouvrage dont on vient de parler, hein, L'amour des trois oranges de Prokofiev. Ça sera en mars et en avril 2027. Et là, donc, on va dans le Nord, dans les Hauts-de-France. On se rend à Lille pour un opéra très rarement joué en France qui s'appelle Maria de Buenos Aires d'Astor Piazzolla. Astor Piazzolla, c'est un bandéoniste hein, qui écrivait aussi beaucoup de musique tango et il voulait devenir un compositeur sérieux, entre guillemets. Jérôme, est-ce que c'est en France que va lui revenir la révélation de sa vocation profonde et comment ça s'est passé?
1: Oui, sa première carrière était basée sur le tango. Il était bandoneoniste.
0: C'est pas facile à dire. Bandoneoniste. Ah oui, je l'ai même pas dit comme il faut.
1: Bandoneoniste. Voilà. Ouais. Et mais il était vraiment attiré par la musique dite classique, sérieuse. Il pensait à Bach, mais il pensait aussi à Rachmaninov. Enfin. Et donc à un moment, il n'y a pas tenu, il a voulu abandonner la musique de tango et se consacrer à une musique dite sérieuse. Il a réussi à obtenir une bourse pour se rendre en France, où il a pu étudier avec Nadia Boulanger. Nadia Boulanger qui est sans doute le plus grand professeur de composition du XXe siècle. Alors, il a commencé à lui jouer des morceaux qu'il avait composés dans l'esprit de cette musique sérieuse. Nadia Boulanger trouvait que c'était pas franchement très intéressant. Puis elle lui a demandé, mais qu'est-ce que vous faisiez avant de venir me voir? Il a honteusement avoué qu'il jouait de la musique de tango. Et elle lui a dit, mais ben, jouez-moi ce que vous jouiez quand vous faisiez de cette musique. Et elle a créé le choc en lui disant, mais c'est ça qu'il faut que vous fassiez. Il faut que vous composiez sérieusement, mais de la musique votre musique qui est la musique qui vient de votre pays.
0: Avec ses émotions.
1: Et oui. Voilà, avec ses émotions. Et c'est comme ça que Astor Piazzolla a pu faire la carrière qu'il a faite.
0: Ah oui, on peut pas se renier. Hein. C'est en 1968 qu'il compose, donc sur un livret du poète uruguayen Horacio Ferrer, une opérette tango. Et elle s'appelle Maria de Buenos Aires, on l'a déjà dit. Qu'est-ce qu'on peut dire sur cet ouvrage qui sera donné à Lille du 11 au 20 mars 2027, Jérôme?
1: Alors c'est en effet une opérette tango, Piazzolla l'appelait aussi opérita, petit opéra.
0: C'est joli.
1: C'est une œuvre qui mêle tango, musique contemporaine, poésie surréaliste et théâtre narratif. Alors le personnage principal c'est cette Maria de Buenos Aires à qui va arriver plein de malheurs, mais qui va connaître à la fin une rédemption. Rédemption, qui à travers elle va exalter le tango, qui prend vie, meurt et renaît, car il est indissociable de l'âme de Buenos Aires. Nous allons écouter dans ce Maria de Buenos Aires l'air de Maria, Yo soy Maria, avec Valentina Montoya Martinez, l'ensemble Mr. McFall Chamber, dirigé par Victor Villena au bandoneon.

0: Ah, c'est une musique qui donne envie de danser. Ça nous embarque, hein, cette musique argentine. Maria de Buenos Aires, d'Astor Piazzolla. C'était l'air de Maria, Yo Soy Maria, interprété par Valentina Montoya Martinez et l'ensemble Mr. McFall's Chamber, dirigé par Victor Villena au bandoneon. Jérôme Douard sur RCF Notre-Dame. Dans ce Tous Mélomanes, on ne fait pas que danser, ça c'est sûr. On s'intéresse à la saison lyrique 2026-2027 partout en France. Et on va se rendre maintenant dans une ville qui m'est chère, Dijon, la Bourgogne, qui va s'intéresser au compositeur Francesco Cavalli. Francesco Cavalli, c'est celui qui, à la demande du cardinal Mazarin, si je me souviens bien, va introduire en France l'opéra italien, Jérôme. Hein. Qu'est-ce qu'on pourrait dire de cet Ercole Amante présenté les 11, 13 et 14 mai 2027?
1: Oui, alors Francesco Cavalli, qui est mort en 1676, donc on célèbre en quelque sorte cette année les 350 ans de sa disparition. Donc ce compositeur, qui a d'abord été chanteur à la basilique Saint-Marc, a beaucoup composé pour l'église, il était organiste aussi, mais il reste connu pour ses opéras. Et c'est lui que Mazarin a sollicité pour essayer d'introduire ce genre en France. Alors Ercole Amante est une œuvre un peu particulière parce que elle a été commandée pour célébrer le mariage de Louis XIV et de Marie-Thérèse d'Autriche. Toutefois, ce fut très compliqué à préparer, si bien que l'œuvre ne fut donnée que 2 ans plus tard. Mais la reine attendait à ce moment-là un heureux événement. Le même livret, d'ailleurs, fut réutilisé en 1707 dans un opéra du même nom, composé par Antonia Bembo, qui était une élève de Cavalli. Et la recréation moderne de cette version par Antonia Bembo a eu lieu à l'Opéra Bastille en juin dernier.
0: Très bien. Alors, dans le cadre de ces célébrations royales dont on vient de parler, l'opéra italien est censé se substituer à la tradition des ballets de cour qui était née au XVIe siècle. Comment est-ce que ce genre va être accueilli dans notre pays, Jérôme Douard ?
1: Pas forcément très très bien. Il y a une raison toute simple à ça, c'est que les opéras sont donnés en italien et donc que la majorité du public ne comprend pas.
0: Ça, c'est sûr.
1: Et puis, il y a aussi une autre chose, c'est que il s'agit d'un genre qui est très nouveau et donc qui déconcerte un peu les gens. D'ailleurs, pour essayer d'acclimater un peu ce genre nouveau, on crée des entrées, des intermèdes dansés sur des musiques d'autres compositeurs, dont un certain Jean-Baptiste Lully, par exemple. Bon, il faut bien le dire, la réception de l'ouvrage va être plutôt négative, d'autant plus que la salle dans laquelle on a créé l'œuvre n'avait pas une très bonne acoustique. Nous allons écouter quand même un air de cet Hercule, Ercole Amante, Hercule amoureux, de Francesco Cavalli. Nous allons écouter l'air d'Hercule à l'acte 5, Ma quale pungente arsura, interprété par Nahuel Di Piero, avec l'ensemble d'Hydro, dirigé par Johannes Pramzoller.
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0: Ercole Amante, c'est cet opéra de Francesco Cavalli dont on vient d'entendre un extrait sur RCF Notre-Dame. Nous étions dans l'ère d'Hercule, l'acte 5, Ma quale pungente arsura, interprété par Nahuel Di Piero, avec l'ensemble d'Hydro dirigé par Johannes Pramzoller. Je vais redonner les dates, hein. C'est le 11, 13 et 14 mai 2027 que vous pourrez applaudir cet opéra, l'opéra de Dijon.
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0: On retourne vers la Méditerranée maintenant avec Jérôme Douard. On fait le tour de France de cette saison lyrique 2026-2027 avec vous. L'Opéra de Toulon nous propose un ouvrage au titre curieux qui s'appelle « Le Tour d'écrou » de Benjamin Britten. Ce n'est sans doute pas une allusion au travail des arsenaux de ce port militaire. Mais Jérôme Douard, qu'est-ce qu'on peut dire de cet ouvrage « Le Tour d'écrou » ?
2: Alors c'est un opéra en anglais, en un prologue, deux actes et 16 scènes, qui a été composé par Benjamin Britten à partir d'une nouvelle éponyme d'Henry James. C'est une nouvelle presque, je dirais, d'horreur, hein. C'est quelque chose d'extrêmement sombre. Il s'agit en effet d'une histoire, l'histoire de deux jeunes orphelins dont une jeune femme va accepter de s'occuper, mais on va s'apercevoir assez vite que des événements étranges surviennent et qu'il semble que des inconnus, voire l'ancien valet et l'ancienne gouvernante, pourtant tous deux morts, hantent le manoir dans lequel cette affaire se passe et ont une influence néfaste sur les enfants.
0: Alors c'est un ouvrage éminemment anglais, ce Tour d'écrou de Benjamin Britten. Ainsi, si les Anglais en 1793, grâce à Bonaparte, perdu le port de Toulon, ils vont rentrer à l'Opéra de Toulon, et ça sera pour du spectacle, le 13, 4, 15 et 16 mai 2027. Jérôme Douard, qu'est-ce que vous avez choisi pour illustrer cet opéra quelque peu hanté ?
2: Alors il s'agit de la scène 6 du premier acte intitulée « La leçon ». Donc nous assistons les deux enfants qui récitent des leçons de latin en l'occurrence. Et puis tout d'un coup, le jeune garçon se met à chanter une chanson triste, « Malo ». Une chanson qui est très importante parce qu'elle va hanter en quelque sorte tout l'ouvrage par la suite, jusqu'à la fin tragique de ce petit garçon. Nous allons écouter la scène de la leçon avec Joan Rogers, Julian Ling, Caroline Weiss, John Henschel, le Mahler Chamber Orchestra dirigé par Daniel Harding.

0: C'était le tour d'écrou, la scène de la leçon de Benjamin Britten sur RCF Notre-Dame, un ouvrage qui sera donné à l'Opéra de Toulon les 13, 15 et 16 mai 2027. On va terminer ce Tous Mélomanes consacré aux événements de la saison lyrique, à ne pas manquer la saison 2026-2027 avec vous, Jérôme Douard. Alors, on va du côté de Bordeaux, parce que du 29 mai au 4 juin 2027, on a le temps de voir venir et de prendre nos places, l'Auditorium, qui est la seconde scène du Grand Théâtre, accueillera un opéra de Nikolaï Rimsky-Korsakov qui est intitulé « La fiancée du tsar ». De quel style d'ouvrage s'agit-il, Jérôme ?
1: On considère généralement que c'est parmi les chefs-d'œuvre de l'opéra romantique, à la fois épique et fresque musicale d'une ampleur unique. L'opéra s'appuie sur l'histoire d'Ivan le Terrible au XVIe siècle, qui, isolé par le pouvoir, tente de trouver une épouse. Face à lui, il y a le rôle de Marfa, qui est une sorte d'icône de pureté, qui tente un peu de survivre à un monde d'hommes qui souhaitent plus ou moins la contrôler.
0: Alors Nikolaï Rimsky-Korsakov, c'est un compositeur qui est très important pour la musique russe et en particulier un grand orchestrateur. C'est pourquoi nous allons terminer cette émission en écoutant l'ouverture de cet ouvrage, je redonne son nom, La fiancée du tsar, qui est un ouvrage assez rarement présenté en France, Jérôme Douard.
1: Oui, un critique a écrit que c'est un opéra si intrinsèquement russe, comparable dans sa démesure avec le film d'Eisenstein, Ivan le Terrible, qu'il est presque difficile d'en imaginer une représentation en dehors de terre slave. Néanmoins, en 1927, c'est un ouvrage qui a été présenté au Théâtre des Champs-Élysées. Alors nous allons écouter, peut-être pas intégralement, parce qu'elle est un petit peu longue, l'ouverture de cette fiancée du tsar, qui comporte deux thèmes, dont un est celui de l'héroïne Martha. Nous allons écouter l'orchestre du Théâtre Bolchoï de Moscou, dirigé par Fouad Mansourov.

0: C'est à Bordeaux du 29 mai au 4 juin 2027 que vous pourrez assister à cet opéra de Nikolaï Rimsky-Korsakov, La fiancée du tsar, on l'entendait ici, l'ouverture par l'orchestre du théâtre Bolchoï de Moscou, dirigé par Fouad Mansourov. Un mot, Jérôme Douard, avant de refermer ce Tous Mélomanes sur RCF Notre-Dame avec vos prochains rendez-vous dans Tous Mélomanes peut-être ?
1: Oui, il se trouve que 1926, donc il y a 100 ans, a été une année riche en naissances de grands artistes lyriques. Donc les émissions prochaines vont être consacrées successivement à Galina Wisniewskaya, Jon Vickers, Léonie Rizanek, Joan Sutherland et Piero Cappuccilli. Une façon d'honorer ces grands artistes qui ont marqué l'histoire de l'art lyrique.
0: Merci Jérôme Douard et à très bientôt sur RCF Notre-Dame. Un grand merci à Nicolas Fournel et Jean-Paul Lérine pour la réalisation technique de cette émission. Demain, j'aurai le plaisir de vous retrouver à 23h avec Hervé Yen pour vous partager ses échos musicaux de l'été. Très bonne soirée, très bonne nuit à l'écoute de RCF Notre-Dame.

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1: Oui, et aujourd'hui nous allons nous intéresser aux chrétiens orthodoxes engagés dans le dialogue avec les juifs. Alors qu'est-ce qui fait l'originalité du dialogue judéo-chrétien vu de l'orthodoxie comparé aux autres églises chrétiennes? C'est tout de suite d'en connaître le judaïsme.
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1: Environ 500 à 600 000 chrétiens orthodoxes vivent aujourd'hui en France. Un petit nombre d'entre eux s'intéressent au judaïsme et au dialogue avec les juifs. Comparés aux catholiques et aux protestants, les voix officielles de l'orthodoxie chrétienne reconnaissent qu'elles sont en retard dans ce dialogue, quelles en sont les raisons et quelle est la spécificité du regard chrétien orthodoxe sur le judaïsme. Du 9 au 12 juillet 2026, l'association Kodj, chrétien orthodoxe en dialogue avec les juifs, a organisé son week-end annuel à Strasbourg. Nous nous sommes rendus sur place pour rencontrer l'une de ses fondatrices, Sandrine Canery.
3: Je suis professeure à l'Institut de théologie orthodoxe Saint-Serge. J'enseigne le corpus johannique, Saint-Jean et l'Apocalypse, et l'exégèse patristique, c'est-à-dire la façon dont les pères de l'Église ont donner quelques règles d'interprétation pour les textes bibliques, 1er et 2e testament.
1: Et vous êtes engagée dans le dialogue entre chrétiens orthodoxes et juifs.
3: Voilà, et je suis mandatée par l'AEOF, c'est-à-dire Assemblée des évêques orthodoxes de France, pour le dialogue entre les chrétiens orthodoxes et les juifs.
1: Est-ce que vous pouvez nous dire ce que représente aujourd'hui, au sein de l'orthodoxie, ce dialogue avec les juifs? Est-ce que c'est quelque chose qui est très important chez les orthodoxes ou est-ce que ça concerne une minorité de personnes?
3: Alors, le dialogue judéo-chrétien en général est un dialogue récent.